0: Alors, effectivement, on l'a dit, alors sans nous égarer dans la politique, mais comme étant ou incarnant la seconde gauche, celle qui n'a jamais eu le pouvoir, oui. Et puis qui était marquée lors de sa fondation par Emmanuel Mounier comme étant la revue des cathos de gauche, cette espèce un peu curieuse en voie de disparition. Néanmoins, ça fait désormais 90 ans qu'elle existe, et donc elle a connu énormément de couleurs, d'identités différentes, mais elle a su voilà, marquer son champ s'identifiant à des combats, notamment contre le totalitarisme. Oui. Et puis, elle se veut interdisciplinaire, parlant à l'honnête homme, oui. Voilà, ce qui oblige aussi chacun d'entre nous à parler un autre langage que le langage universitaire, et au fond, en nous invitant à rentrer dans la cité, à parler aussi en tant que citoyen. Donc moi, personnellement aussi, en tant qu'auteur, travaillant collégialement, ce qui est de plus en plus rare, j'ai beaucoup appris à ce contact-là.
1: Alors vous avez fait paraître il y a quelques années, mais ça vient de ressortir, Nous ne savons plus croire, aux éditions PUF, Quadrige, la collection Quadrige, et en fait vous faites un diagnostic qui ressemble un peu à ce que j'ai dit en commençant, c'est d'ailleurs vous qui me l'avez suggéré, hein. En fait, on est dans un moment où nous ne savons plus croire, nous sommes dans l'impuissance, comme vous dites, de croire, et nous sommes dans une période de foi faible et de doute faible. Alors, expliquez-nous ça.
0: Oui. Alors d'ailleurs, la transition avec la revue Esprit est toute trouvée, puisque c'est à l'occasion d'un numéro que j'avais écrit les 3-4 pages qui allaient servir de germe à ce livre, et c'est vraiment entouré de Jean-Louis Schlegel et tant d'autres, que la discussion a pu se développer telle qu'elle a pris la forme du livre. Parce qu'effectivement, c'est parti d'un constat que nous partageons tous, en tout cas dont nous sommes les témoins, d'une évolution telle où, contre toute attente, il y a eu une sorte de retour en flamme des anciennes croyances, celles qu'on avait crues à jamais disparues, si je puis dire. Et ça, évidemment, qui coïncide aussi avec la fin d'un certain récit progressiste hérité des Lumières, qui voudrait que plus le savoir et la science conquièrent de terrain, plus la croyance diminue à proportion.
1: Oui.
0: Comme si c'était deux vases communicants où l'un gagnait ce que l'autre perdait, et inversement. Et ce qui était tout en haut, c'est que retrouvons dans la bouche même de nos amis parfois des croyances qu'on croyait absolument révolues, et face auxquelles il nous est de plus en plus difficile aussi de nous prémunir ou d'argumenter. C'est-à-dire que c'est ce que vous disiez, c'est à la fois un doute et faible et une foi faible, dans le sens où tout d'un coup on se met à croire beaucoup de choses, trop de choses, et donc on en vient même à se demander si c'est appuyé sur des véritables critères fiables. Et puis par ailleurs, il y a un doute faible, c'est que nous-mêmes, nous sommes également impuissants à objecter, à contrer. Le plus souvent, celui qui se met à croire, par exemple, au chakra, à la possibilité de pouvoir parler aux morts, eh bien, il a constitué sur Internet une sorte d'argumentateur portatif extrêmement solide. Il y a dépensé beaucoup d'énergie, et nous n'avons pas le même temps, le même loisir pour pouvoir argumenter. Et on se trouve aussi tout à fait désemparé face à cette croyance nouvelle, inattendue. Et on se retrouve un petit peu dans la situation de Montaigne. Parce que justement, l'idée, c'est de comparer notre siècle, et j'y retrouve des similitudes étranges avec le XVIe siècle, mais c'est de dire, bon, bah, de hausser les épaules, bon, après tout, s'il y croit, vous voyez. Mais c'est pour dire que, par rapport à l'idée que nous faisions d'un savoir qui s'oppose à la foi, d'une raison qui s'oppose à la croyance, eh bien, on peut être à la fois croyant et savant, mais inversement, on peut aussi bien ne rien savoir et ne rien croire. Bouvard et Pécuchet, par exemple, serait un parfait exemple de ceux qui se défient de toute croyance et en même temps ne savent pas grand-chose comme ils devraient.
1: Mais en même temps, on a l'impression, et c'est ce que vous dites, c'est que Effectivement, avec cette montée du savoir et peut-être même, enfin, et peut-être et donc du coup de ne plus savoir, le croire aurait complètement cessé. Et on voit le contraire. Enfin, c'est sans faire de politique générale, quand le président des États-Unis dit des choses tout à fait extrêmes, enfin, et qui sont désavouées par ses propres scientifiques.
0: Oui,
1: personne ne dit rien.
0: Oui. Alors c'est ça qui est tout à fait étonnant, c'est que la foi, la croyance, et pour l'instant, je préfère ne pas.
1: On va rentrer dans les définitions, monsieur le philosophe.
0: Oui. mais disons, on se retrouve hors des murs des institutions ecclésiastiques.
1: C'est ça.
0: Et donc, là où on pensait pouvoir mettre fin à la foi, on s'aperçoit précisément que c'était une nécessité vitale qui se retrouve partout. Et qui, d'une certaine manière, lorsqu'elle n'est pas l'objet d'une instruction, se retrouve comme des feux follets dans nos mains qui nous échappent, mais en tout cas qui demeurent. C'est-à-dire que, voilà, c'est une nécessité, elle s'observe, ce retour en flamme montre en un sens que toute société est basée aussi sur un socle de croyance, et l'erreur, c'est peut-être d'avoir cru qu'on pouvait ne plus croire. C'était un pamphlet de Jacques Bouvresse qui disait « Mais peut-on ne plus croire ?» Pour enfin se débarrasser des croyances et mettre le savoir à la place. Eh bien, en tout cas, c'est cela même qu'il faut admettre et entériner, c'est que ce n'est pas possible. La croyance, il faut faire avec.
1: Ouais. Alors, peut-être quelques définitions. Vous distinguez, c'est très classique, trois définitions du croire, hein, comme tout le monde, enfin, comme Augustin, on va dire.
0: Oui,
1: c'est déjà pas si mal. quelles sont ces trois définitions?
0: Alors, oui, mais vous dites c'est comme tout le monde, c'est pas vrai.
1: Non, c'est pas vrai.
0: En fait, il faut revenir à saint Thomas ou saint Augustin pour pouvoir réactiver déjà une richesse sémantique du terme, parce que c'est quand même un mot qui s'emploie tout le temps, dont on use, et en même temps qui n'a jamais tout à fait la même signification. Lorsqu'on croit qu'il va faire beau, c'est une conjecture. Lorsqu'on croit que tous les marchands sont des menteurs, c'est une opinion. Lorsqu'on croit en Dieu, c'est une foi, un engagement. Vous voyez, il y a plusieurs manières. Et ce qui est étonnant, c'est que cette disqualification de la croyance jusqu'ici, eh bien, avait appauvri sa signification, finalement, en la réduisant à une simple opinion. Et on pouvait tout à fait dire croyance religieuse comme opinion religieuse. Donc c'était à croire que. C'était simplement une foi ou une croyance qui était considérée pour nous, modernes, comme étant simplement une croyance propositionnelle, comme on dit, je crois que le Père Noël existe, je crois au réchauffement climatique, etc.
1: Et je crois en l'Esprit Saint. Enfin,
0: voilà.
1: Je crois que l'Esprit Saint existe. Exactement.
0: C'est-à-dire qu'on en oubliait justement toute la richesse et peut-être l'importance que les deux autres sens ont et prennent dans nos vies. Donc, cette idée de revenir même à cette richesse sémantique est une manière déjà directe de réapprendre à croire, dans le sens où, mais qu'est-ce que ça veut dire, croire? Et donc, effectivement, il y aurait déjà trois sens. On va dire, donc selon les termes en usage latin, credere deum, je crois à Dieu, alors que là, c'est vraiment ce dont je parlais, c'est au sens de la créance, je crois que. Je crois que Dieu existe. Je crois que le réchauffement climatique existe, etc. Il y a le sens. Alors c'est credere Deo. Je crois Dieu. Et là c'est la croyance au sens de confiance. C'est au sens fiduciaire. C'est-à-dire que par exemple quelqu'un me dit qu'il croit à l'existence du Père Noël, mon enfant, eh bien, je le crois ou je ne le crois pas. Donc là, c'est un rapport fondamental dans le sens où c'est ce lien primordial entre les individus au sein d'une même société qui font qu'ils ont confiance les uns à l'égard des autres. Et ce n'est pas du tout le même acte que celui de la créance. Saint Augustin faisait remarquer que justement, dans le credo, on ne croit pas en l'Église, mais on croit à l'Église. On croit ce qu'elle croit, dans le sens où je fais confiance à l'Église dans la croyance qu'elle a en dépôt. Et puis, il y a le troisième sens, qui est évidemment aussi un des plus importants pour l'Église, c'est credere in Deum, je crois en Dieu. Et là, c'est plus la créance, c'est plus la confiance, c'est la fidélité. qui remonte aussi à l'étymologie latine, fides. Là, je suis fidèle aussi à la parole, je m'engage. Donc là, c'est non pas un acte de l'intelligence, où j'examine les propositions qui me sont soumises à jugement, ce n'est pas un acte non plus de confiance, de sensibilité, c'est un acte de volonté. Je m'engage dans ma parole, je fais faire en sorte que ce que je dis, je le tiendrai. Donc je m'inscris aussi dans une temporalité où je dois me conformer en existence à la parole que j'ai donnée ou aux règles que je me suis constituées, règles de morale, etc. Donc oui, vous avez trois sens. Évidemment, toute la question, c'est de savoir comment les articuler, comment les coordonner, parce que probablement que c'est aussi un seul et même mouvement qui fait que d'un côté j'ai confiance et de l'autre, par exemple, je suis fidèle. Je serai fidèle à quelqu'un pour autant que lui-même, j'ai confiance en lui. Oui. Et lui-même ne me fera confiance que pour autant que je serai fidèle à ce que je lui promets. Donc évidemment, c'est pour montrer que la foi en elle-même n'est pas cela même qu'on a pu croire très longtemps, quelque chose qu'on a ou qu'on n'a pas.
1: Oui.
0: C'est-à-dire de l'ordre de l'avoir.
1: Mmh. Oui, avoir la foi. As-tu la foi ?
0: As-tu la foi ? Oui. Comme si c'était quelque chose qu'on a et que d'autres, ces malheureux, n'avaient pas. Alors qu'il faut comprendre justement que la foi ou la croyance, c'est quelque chose de fondamentalement relationnel. C'est dans ma manière précisément d'être avec les autres, dans le monde et avec Dieu. Et en cela, ce n'est pas quelque chose que j'ai ou que je n'ai pas, c'est quelque chose qui se tisse entre les individus. Et d'une certaine manière, cette foi que j'ai, c'est même une erreur, et Benveniste d'ailleurs l'avait dit, c'est pas une foi que j'ai, puisque je la donne. Elle est plutôt cette foi que je donne à l'autre. Donc ce serait presque une erreur de dire j'ai la foi ou j'ai la foi en Dieu. C'est comme si, d'une certaine manière, Dieu était en moi. Mais non, c'est que lorsque je m'engage de tout mon être dans cette relation-là, c'est plutôt en lui que je me confie. Vous voyez ? Donc c'est autant d'exemples qui montrent à quel point cette notion-là, alors qu'on l'utilise tous les jours, nous est tout de même assez obscure, puisqu'il y va vraiment de notre rapport au monde. C'est une modalité de notre rapport aux autres, au monde, à Dieu et à soi-même.
1: Et du coup, vous êtes en train de redéfinir la foi, parce que la foi, on peut la définir dans un sens peut-être un peu restreint d'ensemble de propositions, c'est-à-dire avoir la foi chrétienne, c'est croire en Jésus, dans le Christ, enfin voilà. Le symbole de la foi, c'est donc une sorte de liste, hein, c'est le credo. La foi, c'est pas ça. Pas que ça.
0: C'est pas que ça. D'autant plus que si on devait prendre l'exemple du credo, d'une certaine manière, mobilise aussi les trois sens. Oui. C'est qu'on pourrait tout à fait penser que c'est des articles de foi, et en cela, ça correspond au premier sens de la croyance, donc des propositions qu'on accepte ou pas. Mais on retrouverait très volontiers tous ces sens. Évidemment, quand il dit « je crois que Jésus est ressuscité le troisième jour, etc. Ouais. » évidemment, ça, c'est une croyance au sens de la créance, au sens propositionnel. Mais lorsqu'il dit « je crois en Dieu, dans le Père, dans le Fils », etc., là, c'est une croyance au sens de l'engagement.
1: Oui.
0: Et quand je dis je crois à l'Église, croyance au sens, une foi au sens de la confiance. Ouais. Donc les trois sont articulés, y compris au sein du credo. Ouais. Et que ce serait une erreur que de l'appauvrir sémantiquement en disant finalement ce n'est qu'une opinion qu'on a ou qu'on n'a pas. Ouais. Et donc de cette manière-là, c'est aussi une façon justement de montrer que cette foi-là, elle n'est pas que du dimanche, que la foi est de tous les jours. Elle n'est pas réservée à un jour de la semaine, puisque cette manière de se rapporter aux autres, au monde et à Dieu, quand bien même d'ailleurs ce serait pour ne pas s'y rapporter, eh bien elle relève du quotidien. Oui. C'est un acte, si je puis dire, qui est continu, et peut-être pour cette raison qu'il est continu, qui nous devient insensible et presque inexistant. C'est bien l'erreur.
1: Alors on va arriver sur sur l'évolution des différentes époques par rapport à la foi, mais peut-être avant, du coup, où est-ce que vous placez le savoir par rapport à ça? Parce qu'il y a une partie de la foi qui ressemble finalement à du savoir. Enfin, vous dites c'est de l'opinion, mais si je crois que Jésus est ressuscité le troisième jour, on peut dire que c'est presque du savoir, ça.
0: Alors certains le contesteront, mais d'une

0: De certaine manière, oui, dans le sens où il y a des critères qui ne sont pas les mêmes critères que ceux de la science, mais qui sont basés sur le témoignage, sur la fiabilité des témoins, sur un certain nombre de critères que l'on peut déterminer. Justement, il s'agirait aussi de contester cette opposition radicale entre foi et savoir, qui voudrait que celui qui sait n'a plus besoin de croire. Alain disait « savoir, c'est savoir qu'on sait ». Dès lors,
1: philosophe.
0: Le philosophe français, Alain…
2: Du XXe siècle.
0: Du XXe siècle, voilà. « Savoir, c'est savoir qu'on sait ». Non, ça veut dire que, effectivement, pour le savant, celui qui sait adhère tellement, par l'évidence, au contenu de son savoir, qu'il lui semble ne plus avoir à croire. Mais c'est… Peut-être aujourd'hui, cela même qui est démenti, c'est que probablement, même cela même qu'on sait, il est besoin d'y croire. Et que de la situation dans laquelle nous sommes aujourd'hui, pourrait multiplier les exemples en ce sens. Nous avons sur Internet, qui était quand même aussi cette promesse d'accès universel au savoir, à savoir à disposition... qu'un seul clic nous sépare. Eh bien, tout est là, disponible, comme le plateau de Tantale, et pourtant, dès lors que nous approchons la main, il nous semble se dérober. Et que cela même qu'on sait, eh bien, a quelque chose de fantomatique, de spectral, qui manque, si je puis dire, d'emporter notre propre conviction. On pourrait presque dire... Je ne fais que le savoir, je ne le crois pas. Parce que d'une certaine manière, il faudrait aussi pouvoir adhérer de cœur à cela même qu'on sait, ne serait-ce que pour changer aussi notre conduite, notre comportement. Il est bien beau de savoir quelque chose, mais si c'est pour le plaisir de la contemplation, sans qu'il y ait des effets concrets dans le monde, ah ben alors effectivement, le savoir ne suffit pas. Il faut aussi croire à ce qu'on sait. Je prenais l'exemple du réchauffement climatique, mais on peut bien être convaincu que la planète se réchauffe, mais si cela ne change pas du tout notre mode de vie, c'est un savoir, si je puis dire, qui est... impuissant, faute précisément de foi, d'adhésion, de croyance, d'engagement. Oui. Je vous prends un exemple qui est absolument admirable, qui se trouve dans la dernière des réponses aux objections de Descartes. Descartes, grand philosophe du 7e siècle, à qui l'on doit un des livres fondateurs de la philosophie moderne, les Méditations métaphysiques, faisait cette remarque, même cette confession, je confesse, que après avoir fini de rédiger les Méditations métaphysiques, il avait été mené par un ordre des raisons si rigoureux qu'il ne pouvait pas ne pas consentir à la vérité qu'il avait trouvée. Son assentiment était total. Il avait, d'une certaine manière, découvert la vérité. Et il faisait cette confession qu'en même temps, après avoir terminé son livre, il avait beau, en un sens, être convaincu... dans l'obligation de donner son assentiment, il n'était pas persuadé par ce qu'il disait. Il n'arrivait pas à croire à ce qu'il disait. Mm-hmm. En quelque sorte, toutes les habitudes qui avaient été les siennes aussi, qui sont celles de ses contemporains, ses préjugés, eh bien, en un sens, le retenaient psychologiquement en deçà de la découverte qu'il avait faite. Et comparer ça à ces astronomes qui ont beau savoir que le Soleil est à une distance extrêmement lointaine, eh bien, ne peuvent pas s'empêcher de croire qu'il est tout proche.

0: commun qui faisait consensus, eh bien, a éclaté et s'est retrouvé confronté, si je puis dire, voilà, à une multitude d'opinions diverses. Ce qui a évidemment fragilisé la croyance et en même temps qu'il a révélé comme tel. C'est justement à ce moment-là que ceux-là même qui faisaient consensus et donc qui n'étaient pas interrogés, eh bien, se découvre comme étant une croyance, ma croyance. C'est ce que dit Montaigne. Barbare, d'une certaine manière, ce qui n'est pas de mon usage. Eh bien, lorsqu'il découvre d'autres religions, au même moment, d'ailleurs, on découvrait le Nouveau Monde, et les nouvelles nous étaient rapportées de ces étranges coutumes qui nous venaient des Amériques. Et donc, par cette confrontation-là, on s'apercevait qu'il y avait un éclatement du croire, et donc aussi une de ces fragilisations. Donc ça, c'était, au fond, une des similitudes possibles. Alors évidemment, il faut rester prudent, mais dans ce qu'on appelle aujourd'hui le multiculturalisme, cette manière de cohabiter avec des croyances très différentes les unes des autres, eh bien, on se retrouve aussi dans cette même situation où il ne s'agit surtout pas de vouloir détruire. Donc, il y a aussi cette religion, cette tentation évidemment détruire l'opinion de l'autre, mais en même temps, justement parce qu'elle nous révèle la nôtre comme étant qu'une opinion, que notre croyance. Donc évidemment, c'est une fragilité qui se découvre et qui, d'une certaine manière, ressemble à la nôtre.
1: Oui, c'est ça qui est intéressant, c'est qu'on voit bien que si on prend ce qui se passe aux États-Unis actuellement, on a un mouvement qui a touché les États-Unis depuis très longtemps dans les universités, sur toutes les opinions se valent, certains parlent de mouvement woke, c'est-à-dire je ne peux pas parler de la croyance de l'autre si je ne suis pas dans tel banc. Et en même temps, vous avez un peu comme à l'époque de Montaigne, une sorte de guerre, alors c'est peut-être pas de religion, de gens qui vous disent tout ça c'est n'importe quoi, et avec une...
0: Bien sûr.
1: Une affirmation extrêmement forte, et le président Trump en est une illustration.
0: Oui.
1: Enfin, et tous ceux qui sont autour de lui, surtout.
0: Effectivement.
1: C'est assez frappant.
0: Mais qui montre, en fait, au fond, cette faiblesse généralisée. Parce que là, tout d'un coup, oui, d'une certaine manière, pour certains, c'est une pente vers le relativisme et l'indifférentisme. Tout se vaut. Et en même temps, on voit précisément dans cette opposition que le croire, c'est toujours l'autre.
1: Oui.
0: C'est-à-dire que nous sommes toujours dans la position du savant, de celui qui sait, oui. Et ce sera toujours, si je puis dire, l'autre qui croit. Et là, on voit encore que la croyance est un phénomène de relation. C'est un effet de la relation entre individus ou entre peuples. C'est toujours l'indigène qui croit et moi qui sais. Vous voyez, et cette chose-là est parfaitement réversible. Raison pour laquelle elle repose sur une grande fragilité. C'est comme, d'une certaine manière, un exemple que j'avais pris dans le livre d'Emmanuel Carrère, Le Royaume, lorsqu'il va voir son psychanalyste, qu'il sait athée, et qu'il, à ce moment-là, est croyant. Il ne veut pas lui confier qu'il est croyant, de peur que le psychanalyste ne cherche à détruire sa foi, et alors à l'en guérir. Et là, on trouve vraiment cette situation-là, où lui, on va dire, sait que Dieu l'a sauvé, et le psychanalyste, lui, croit. Au contraire, que c'est la maladie et qu'il faut l'en sauver. Mais pour le psychanalyste, de façon parfaitement symétrique, lui sait que le Christ, si je puis dire, ou sa foi est la maladie, et c'est le patient qui ne fait que croire. Donc tout est parfaitement réversible, oui. Ce qui fait qu'à la fois, c'est la tentation de s'affirmer, mais pour des raisons justement qui sont tout à fait extérieures à la foi, qui relève en fait d'un rapport de force, oui. Et Trump en est le parfait exemple, et qui montre en fait la grande fragilité sur laquelle tout ça repose.
1: Ce qui est dans votre exemple, il y a quelque chose aussi il y a quelque chose qui se dit d'un rapport de génération. Moi, je viens d'une génération, et probablement vous aussi, un peu nietzschéenne. Alors vous dites Nietzsche, c'est foi faible et doute fort, hein, une foi qui veut pas trop s'affirmer et une sorte d'injonction à douter et à être
0: vraiment.
1: École du soupçon. et on

0: On est en même temps très désarçonné par cette nouvelle génération qui nous dit foi faible, doute faible, comme vous dites, et du coup, retour du religieux avec des formes qui nous désarçonnent complètement.
1: Bien sûr. Alors, d'ailleurs, ce rapport-là dont je parlais peut tout à fait se faire d'une génération à l'autre, avec les progrès techniques et désormais la vie numérique.
0: L'intelligence artificielle.
1: L'intelligence artificielle avec laquelle il faut composer. Oui. Eh bien, notre génération n'a plus rien à apprendre. En tout cas, nos enfants le croient ainsi.
0: Oui. Grave erreur.
1: À la génération qui vient. Finalement, on est renvoyé à nos anciennes croyances et eux-mêmes se posent dans la situation de celui qui s'est... Mais, vous voyez, à partir du moment où tout est réversible,
0: oui.
1: La fragilité sur quoi ceci repose. Donc, l'exemple qui était le vôtre, c'était à la fois... un désarroi, parce que oui. il est réel. Sinon, nous ne serions pas tentés d'aller sur Internet fabriquer notre propre credo de briques et de brocs, qui est une manière, fond indirecte, de pouvoir essayer de reconstruire des identités abîmées. Ce qui montre effectivement une vraie fragilité, d'autant plus que, eh bien, pour cette raison-là, on peut changer de croyance très rapidement, comme on change de par-dessus. Manifester une virulence qui tient moins, d'ailleurs, à la fermeté de notre foi que à la crainte...
0: De perdre l'identité.
1: De perdre notre identité. Et à la crainte aussi de perdre cette foi qu'on sait fragile.
0: Qu'on sait fragile, oui.
1: C'est-à-dire que je pense qu'une foi forte, justement, n'a pas peur de s'exposer. On pourrait prendre aussi d'autres exemples dans le siècle, mais Descartes en serait un parfait exemple. Mais une foi forte, contrairement à ce qu'on pourrait imaginer, n'est pas celle qui est violente, n'est pas celle qui se veut affirmative et surtout négatrice de ce qui s'oppose à elle, mais au contraire, celle qui va au-devant d'elle-même, qui s'expose aussi au doute, parce que précisément, elle ne craint pas l'opposition, mais au contraire s'en nourrit. Et en cela, toutes ces guerres de religion, en tout cas ce qui peut être identifié comme tel, n'est pas le symptôme d'une foi revigorante, mais au contraire de sa disparition ou de son déclin assuré. Donc ça n'a fait que, si je puis dire, que confirmer le diagnostic du temps, malheureusement.
0: Alors on est sur KTO, Camille Riquier, alors on va quand même pas s'en rester à ce côté très désespérant, on va essayer de réapprendre à croire. Vous dites qu'il faut recommencer l'idée, enfin vous repartir sur le doute fort.
1: Oui.
0: Faut pas, comme vous, c'est ce que vous venez d'illustrer, c'est-à-dire que partir sur une foi qui se veut conquérante, militante, etc., et très affirmative, c'est la pire des solutions.
1: Bah, en tout cas, c'est faire l'aveu que l'on tient une sorte de flamme vacillante qui est tout près de s'éteindre.
0: C'est ça. Réflexe obsidional, on est forteresse assiégée.
1: Exactement, on est la forteresse assiégée. Par là, on montre même la fragilité de ces remparts. Qu'on met désespérément entre sa foi et le monde.
0: Oui.
1: D'ailleurs, manière de la rendre complètement inopérante. Donc non, il faut au contraire prendre le contre-pied et douter. Et d'une certaine manière, si on prend l'exemple de la flamme, oui. Eh bien, douter, c'est souffler sous les braises. Sur les braises, ça veut dire espérer que par là, par ce doute précisément, la foi... dans ce qu'elle a de plus ferme et puisse se reprendre, se ressaisir et s'enflammer de nouveau. Donc il ne faut pas craindre, au contraire, de douter fortement dans l'espoir éventuellement de pouvoir reconquérir une foi qui mérite de survivre à la critique.
0: Et alors concrètement quoi ? Il faut reprendre nos vieux maîtres du soupçon, comme disait Ricoeur, c'est-à-dire Nietzsche, Freud...
1: Ricoeur, pour moi, est un bon maître. Mais
0: la revue de l'esprit.
1: Ben oui, mais c'est à la fois ne pas craindre effectivement de reprendre nos vieux maîtres du soupçon, mais également de revenir et de se tourner vers nos anciennes humanités, de ce que peut-être nous avons... ce que nous avons oublié, ce qu'ils ont encore à nous apprendre. C'est-à-dire qu'on a, depuis 3-4 siècles, été si admiratif des progrès de la science et de la technique, eh bien qu'on a éliminé par perte et profit tout ce qui ne relevait pas. Mais d'une certaine manière, maintenant, il s'agit de retrouver cela même que les anciens, qu'ils soient grecs, latins, savaient, et que nous avons, nous, fini par oublier. Et en cela, c'est les deux. C'est-à-dire qu'il il s'agit, au fond, de réapprendre de ces temps précisément qui, eux, peut-être, savaient et croyaient. Et n'oubliez pas qu'il y avait aussi un art de croire.
0: Expliquez-moi ça.
1: Comme des règles ou des méthodes pour savoir. Oui. C'est-à-dire que c'est ça qui est assez frappant, c'est que désormais, justement, même dans la question « est-ce que tu crois ou tu ne crois pas ?», c'est quelque chose comme si elle nous serait échue, tombée du ciel ou de je ne sais où, et qu'il n'y aurait en quelque sorte rien à faire pour l'obtenir ou pour la conserver. Mais les anciens savaient qu'il y avait aussi des règles, un art que justement, nous, de l'avoir trop discrédité, on en oublie que, justement, elle mérite d'être dirigée. Et c'est ce que disait Montaigne, c'est qu'il y a un art de vivre, il y a un art de croire. Ovide, de même, disait, il y a un art d'aimer. C'est-à-dire que tous ces sentiments qui nous tombent dessus, qui sont évidemment d'une intensité parfois très grande, eh bien, ne nous étonnons pas si, au bout de quelques années, l'amour dure 3 ans, dit-on.
0: Oui, c'est ça, 3, 7, 9.
1: Voilà, que ces sentiments nous échappent, c'est que, d'une certaine manière, dans nos mains inexpérimentées, eh bien, on n'en a rien fait. C'est quelque chose qui nous est tombé dessus, nous a fait perdre l'équilibre, mais dont on n'en a rien fait pour autant, parce que précisément, on doit aussi s'en instruire, que ce soit d'ailleurs parce que nous croyons faiblement ou que nous croyons fortement. Montaigne croyait faiblement, il le disait, nous sommes dans un siècle très faible, pour autant il y avait besoin donc de règles pour modérer cette croyance qui inclinait volontiers vers le délire de l'imagination. Et donc il fallait s'établir sur des critères plus fiables, dans le témoignage attendu, dans l'autorité de ceux qui parlent, etc. Bref, il y avait tout un ensemble de règles à tenir et qui faisaient du croire un art. Mmh. De la même manière qu'une foi forte, évidemment, doit être canalisée, orientée, disciplinée. Évidemment, la foi peut nous venir et ne supposer aucun exercice, mais d'une certaine manière aussi, elle peut supposer une certaine discipline, un certain exercice qui ne se suffit pas en lui-même, ces rituels, mais qui au contraire une manière peut-être de canaliser et de mieux contrôler cela même qui nous dépasse. Donc même ce goût du rite, si on devait uniquement le réduire à lui-même, me semble peut-être grotesque, mais s'il est reconduit à sa fonction et indexé à la foi qui sert au contraire à canaliser, eh bien, il reprend toute sa signification.
0: C'est intéressant parce que c'est vrai que c'est une dimension qu'on n'avait pas encore vue, mais il y a dans le croire quelque chose de l'émotion. Et l'émotion, comme vous dites, c'est toujours un peu... Enfin, vous avez pris la comparaison avec l'amour. C'est ce que tout le monde dit. Une fois que la passion est passée...
1: Voilà.
0: Qu'est-ce qu'on fait ?
1: Enfin, qu'est-ce qu'on fait ?
0: Quel est la, voilà.
1: Il y a le coup de foudre.
0: Il y a le coup de foudre. Il peut y avoir le coup de foudre avec Dieu.
1: Et le coup de foudre avec Dieu.
0: Oui, oui.
1: Donc c'est aussi une manière un peu pudique de montrer qu'on ignore complètement ce qui nous est arrivé.
0: Oui.
1: C'est-à-dire que ça va, ça vient.
0: Oui.
1: Et que nous n'en sommes absolument pas maîtres.
0: Oui.
1: Mais c'est un don. C'est pas un coup de foudre, c'est un don. Et ce don, eh bien, d'une certaine manière, il s'agit de pouvoir aussi composer avec et le restituer aussi en temps et en heure. C'est une parole qui est échangée. C'est un don reçu, c'est un don après qui se redonne dans ne serait-ce que le merci que l'on fait d'avoir reçu la grâce. Donc c'est toujours cet échange-là sur quoi j'insiste, mais qui montre précisément que cette émotion-là, si elle était et se réduisait à l'émotion, finalement, aurait peu de valeur parce qu'elle est absolument incontrôlable. Elle fait partie précisément de cela qui montre de façon

0: sont irrécusables que nous ne savons plus croire, que nous devons réapprendre aussi.
1: Alors, réapprendre, ça veut dire qu'il y a une école? Alors, est-ce que, où trouver des pédagogies du croire?
0: Alors, il ne faudrait pas aussi que ça encourage des pédagogues professionnels, que ça fasse des nouveaux marchands. Oui. C'est une invitation aussi, comme je le disais, à revenir vers les auteurs classiques, que cela même aussi encore des choses à nous dire, à nous réinterroger, à nous travailler nous-mêmes, et aussi à il y a plusieurs manières de penser, mais à investir des règles, à s'exercer, à trouver des disciplines, à réapprendre la richesse du croire, qui implique toutes nos relations. C'est-à-dire que on peut très bien parler que de la foi et de notre rapport à Dieu, mais nous ne sommes jamais seuls devant notre Dieu. Nous croyons toujours au sein même d'une communauté qui partage cette foi, et même au sein même d'une société qui ne la partage pas nécessairement. Ce sont autant de relations à composer qui sont structurées par cette modalité du croire. Donc réapprendre, c'est comment refaire confiance. Comment réengager sa parole de telle façon que nous puissions être en mesure de la tenir. Mmh. Vous voyez, et cette confiance-là qui est sapée à sa base, puisque c'est vraiment cela même qui est le plus abîmé dans notre rapport aux autres, eh bien, ça peut aussi s'établir sur de nouveaux critères. Ne serait-ce que sur Internet, quels sont les sites de confiance, vous voyez, sur quoi je peux m'appuyer, sur qui je peux avoir confiance, à qui je peux promettre, etc. Enfin, tout ceci est à revoir complètement. Ouais. Ce n'est pas les garanties ou les codes secrets qui souvent n'empêchent que soi d'accéder à ses propres comptes. Parce que le hacker, s'il veut vraiment rentrer dans les comptes, le saura. Mais ce n'est pas en multipliant les précautions purement matérielles, de oui. garantie, qu'on arrivera à réapprendre cette foi. Éventuellement, voilà, il faut faire confiance, avoir confiance, et pour cela se donner les moyens d'y parvenir.
1: Vous dites qu'il faut une foi post-religieuse. Alors, est-ce que vous êtes en train de condamner la religion ?
0: Non, non. Mais alors là-dessus, c'est aussi une expression de Ricoeur.
1: Oui. Mais oui, il n'y a rien de vous.
0: Oui,
1: êtes
0: oui,
1: pas...
0: oui. En plus, c'est toute la question de savoir si le christianisme est une religion.
1: Oui.
0: En tout cas, une religion comme les autres. Oui. Disons que s'il y avait une alternative entre que choisiriez-vous ? Une religion sans foi ou une foi sans religion ? Sachant qu'aujourd'hui, un certain nombre de tendances inclinent, un petit peu comme à l'époque Charles Maurras, à considérer que la religion est le ciment des sociétés, oui. mais que d'une certaine manière, la foi importe peu. Et que c'est la religion elle-même, en tant qu'institution, qui est l'essentiel. Eh bien, j'aurais tendance, vous l'éclairez plutôt inversement, plutôt à choisir la foi. Je pense que c'est ça l'essentiel.
1: Et vous n'êtes pas maurassien.
0: Je ne suis pas maurassien. En ce sens-là, je ne suis pas maurassien.
1: C'est assez rassurant.
0: Ouais. Que cette foi-là, parfois, peut continuer à être vivace, quand bien même elle n'obéit pas ou elle ne rentre pas dans les formes sacramentelles. Et qu'elle peut être agissante en dehors même des endroits qui sont attendus. Donc il s'agit non pas de contester l'institution ou l'Église, mais de montrer qu'elle-même est œuvre humaine et qu'on doit aussi œuvrer aussi avec elle, en elle ou hors d'elle, pour œuvrer à cette foi qui peut-être est cela même qui importe plus.
1: Mmh. Oui. Oui, vous dites un peu ce que disait le défunt pape François sur la question des périphéries, c'est-à-dire que les zones de foi sont pas forcément au cœur, mais elles peuvent être aussi
0: elles sont
1: à l'extérieur.
0: Absolument. Oui. Elles sont parfois même d'initiatives individuelles oui. et qui montrent toujours qu'il y a des contrariétés. Prenons même Sainte Thérèse, quelles étaient ses déchirures en tant que croyante ? C'est que d'un côté, elle avait ses extases, ses visions, qui, lorsqu'elle les avait, pour elle, lui venaient de Dieu, c'était incontestable. Et puis, il y avait son confesseur qui lui disait que c'était des voix du démon et qu'elle devait s'en détourner. Et qui croire ? Vous voyez, elle se retrouvait face aussi à cette lutte où elle avait affaire à deux croyances contradictoires. Eh bien, Il s'agit simplement de concilier, de pouvoir surmonter cette contradiction, mais aussi d'en vivre. Et donc c'est pour ça que le doute est partie inhérente aussi de cette foi, mmh. et que si, d'une certaine manière, il s'agissait simplement d'une question d'institution, eh bien, l'orthodoxie suffirait. L'orthodoxie, la doxa, l'opinion, suffirait au détriment précisément de tout ce qui est à conquérir aujourd'hui dans la foi et qui a été perdu. Cette richesse, en fait, qui est l'acte de croire en lui-même.
1: Qu'est-ce qu'il faut faire vis-à-vis de tous ces gens? C'est une question qui revient d'ailleurs assez souvent dans la revue Esprit, de tous ces gens qui sont des marchands justement de foi. Donc ces mouvements très pleins de certitudes des États-Unis, ces gens qui effectivement sur Internet vous parlent avec aplomb. Comment est-ce qu'il faut rentrer en dialogue avec eux? C'est ça la difficulté.
0: Bien sûr.
1: C'est-à-dire, est-ce qu'il faut dialoguer avec eux ou moi j'ai été assez fort frappé donc il y a quelques semaines un des influenceurs Charlie Kirk a été assassiné et c'était un redoutable débatteur mais en même temps il voulait le débat mais en même temps il manipulait absolument le débat.
0: Bien sûr.
1: Et donc comment est-ce qu'on fait pour discuter avec ces gens-là?
0: C'est une vraie question. Certains précisément refusent le débat parce que ce serait accorder du crédit à son adversaire et en même temps supposer ça me pose un problème dans le sens où ce serait supposer précisément que nous savons.
1: Oui, c'est ça.
0: Et que l'autre croit. Alors qu'il faut précisément nous-mêmes s'exposer à la possibilité de se tromper,
1: oui.
0: Ce qui justifie le dialogue en lui-même. Et donc en cela, d'abord, s'agissant de toutes ces croyances, on va le dire, alternatives, il ne s'agissait surtout pas de les condamner, mais au contraire s'exposer, de les affronter, déguiser aussi notre raison, notre instrument comme un couteau, pour que la foi véritable y pénètre. Donc encore une fois, c'est lorsque je parle d'un doute fort, cette possibilité aussi de ne pas craindre l'adversité. Donc c'est une vraie question même qui se pose à la revue Esprit aussi, à qui devons-nous parler, à qui devons-nous nous adresser. C'est une question d'ailleurs qui est celle de tous dès lors qu'on a une tribune, quelle qu'elle soit. Mais voilà, ce serait plutôt, il me semble, la voie indiquée que l'affrontement, enfin que voilà, que le débat, qui n'est pas un combat, voilà, qui est une manière peut-être d'élever cette violence conflictuelle à quelque chose qui relève des arguments du langage. Et parler à coup de mots et non à coup d'arguments et non pas à coup de poing. C'est tout de même ça qui.
1: Voilà. Et quand on se trouve face à la mauvaise foi?
0: C'est ça qui est étonnant, c'est que je ne suis même pas sûr que désormais il y a des mauvaises fois. C'est pour ça que je ne dirais pas que ce sont des marchands de sable, etc. Il est fort possible que, et j'avais consacré le XXe siècle à l'analyse de Sartre,
1: oui, c'est ça.
0: Que peut-être il y a pu y avoir la mauvaise foi. Mais là, je suis frappé par cette sincérité de l'interlocuteur, quelle que soit l'absurdité de la croyance qu'il défend. Il y a quelque chose comme une sorte de naïveté que je ne remets pas en doute.
1: C'est ça.
0: Et que celui-là même qui prétend guérir, et c'est ça peut-être même sa force et cela même qui le fait craindre,
1: oui.
0: c'est que d'une certaine manière, quand même il n'y croit pas, mais il pense que ça marche, que c'est quelque chose, en quelque sorte, sur quoi il peut s'appuyer. Parce que Internet est peut-être la plus belle des béquilles. C'est-à-dire que je pense que la croyance est vraiment en berne, mais sur Internet, elle a un support inattendu qui lui donne une sorte de compensation extérieure assez redoutable, puisque une croyance même dérisoire peut conquérir une communauté.
1: C'est ça.
0: En l'espace de quelques mois, sur lesquels elle peut s'adosser et montrer sa fermeté. Donc il y a quelque chose de redoutable où Internet donne aux croyances cela même qui était jusqu'ici les outils qui étaient l'apanage des savants.
1: C'est exactement ça, oui.
0: Oui,
1: oui, oui, on peut trouver, on peut aller, par exemple, en médecine, on peut aller surfer sur les
0: articles. Exactement, ce qui fait que maintenant, on peut être médecin soi-même.
1: On peut être médecin soi-même et s'automédiquer.

0: Oui. C'est abdiquer, puisqu'on on bénéficie à la fois de la collégialité d'une communauté, de ceux qui partagent les mêmes croyances que nous, donc une sorte de société savante, vous voyez. On a la stabilité de la chose écrite, qui fait que ce ne sont pas des rumeurs, des choses qui s'en vont, mais quelque chose qui demeure et donc qui peut se cumuler et donc faire progrès. Donc en fait, on bénéficie de tous les outils qui étaient jusqu'ici réservés en quelque sorte à la construction des savoirs.
1: Oui.
0: Il faut bien apprendre à s'en servir, puisqu'on nous donne des outils extraordinaires, il faut bien apprendre à s'en servir pour pouvoir justement reconstituer des croyances qui est tout de même la fermeté qu'a pu avoir de savoir.
1: Est-ce que, c'est dernière question, est-ce que vous diriez que la croyance, c'est un art du temps? Un peu comme disait Paul Ricoeur, je veux demain croire ce que je crois aujourd'hui.
0: Oui, c'est un acte temporel. Là aussi, c'est pas on a ou on n'a pas.
1: Oui, c'est ça.
0: C'est
1: ce que vous disiez de l'engagement existentiel. Enfin,
0: exactement. Donc, c'est un engagement existentiel qui implique nécessairement les trois dimensions du temps. D'autant plus que si on revient sur cette pluralité des sens, lorsque quelqu'un me donne sa parole, se confie à moi, et que je lui fais confiance d'une certaine manière, il va littéralement me confier quelque chose que je conserve. Et je le conserve pour plus tard, je serai fidèle à cette parole qui m'a été donnée pour pouvoir éventuellement lui restituer plus tard. Ce qui engage à la fois le passé et le futur. Ce qui mêle de façon inextricable la foi à l'espérance. Ce qui fait que la foi est essentiellement un acte temporel, s'inscrit dans une temporalité, alors que le savoir, en tout cas dans l'imaginaire, est supposé être instantané. On sait ou on ne sait pas, vous voyez, relève de l'éternité. Alors que la foi, précisément, elle s'inscrit dans le monde, dans le temps. Elle ne peut pas en être détachée. Et en cela, peut-être qu'il y a plus dans l'acte de croire que dans l'acte de savoir, dans le sens où parfois, pour savoir, il suffit de la tête, des yeux, on a vu, vous voyez. Alors que pour croire, il ne faut pas que la tête, il faut les oreilles, fex, fides, ex, auditu, il faut les mains, le corps, le cœur, la volonté, l'émotion, bref, il nous faut tout entier. Et que dans la foi, d'une certaine manière, c'est notre être, ipséité, comme on dit, qui est engagé et nous sommes engagés comme corps et âme. Même saint Thomas, on en avait parlé juste avant l'émission, je me permets peut-être de finir ainsi, mais lorsque...
1: C'est un mot de la fin.
0: Jésus ressuscite et qu'il demande à voir ses plaies. Parce qu'il veut, si je puis dire, vraiment y croire. Eh bien, c'est tout à fait étonnant parce qu'il ne demande pas un miracle. Il demande quelque chose à la fois qui est plus et moins qu'un miracle, la chose la plus ordinaire, c'est que ce corps soit blessé, soit avec la cicatrice qu'il a eue de ce passage sur Terre. Et que d'une certaine manière, ce corps glorieux, c'est aussi ce corps souffrant, crucifié, et que le Christ n'ait pas été dans le monde comme dans un lieu de passage, mais il a bien été, il a bien souffert, il a bien vécu, et qu'en cela, c'est à ce moment-là qu'il peut donner sa foi, charnellement. Oui. Pas simplement de tête, comme une sorte de consentement ou d'assentiment, mais au contraire comme un engagement de cœur à mes corps.
1: Merci beaucoup Camille Riquet. Je rappelle le titre de votre livre « Nous ne savons plus croire » qui est paru aux Presses universitaires de France dans la collection Quadrige. Merci beaucoup.
0: Merci à vous.
1: Merci de nous avoir suivis. 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On se retrouve la semaine prochaine.

0: Madame, Monsieur, bonjour. C'est ainsi que je voudrais vous accueillir ce soir sur KTO dans Lumière intérieure en hommage à notre invité du jour, le journaliste et présentateur Jacques Le Gros.
1: Bonsoir.
0: Bienvenue.
1: Merci.
0: Alors, Madame, Monsieur, bonjour, vous avez dit ça combien de fois? 2000 fois au journal de 13h sur TF1?
1: Je n'ai pas compté. Je ne veux pas compter, mais beaucoup.
0: Vous avez en tout cas senti l'accueil de KTO pour vous avec ce mot qui est quand même votre signature.
1: Et que je peux répéter, Madame, Monsieur, bonjour. Voilà.
0: Donc vous avez... C'était pas écrit cette destinée, Jacques Le Gros, d'être journaliste?
1: J'aime bien le mot destiné déjà,
0: ouais.
1: Parce que destiné, un destin, ça se construit aussi,
0: ouais.
1: Avec sans doute une barre de chance, mais ça se construit d'abord.
0: Ouais.
1: Non, c'était pas écrit du tout, parce que
0: mon
1: village
0: Nord.
1: Était un, oui, du Pas-de-Calais,
0: ouais.
1: Était un village de 3000 habitants à peu près, dans le pays minier,
0: ouais.
1: Avec un terri. Cette montagne de charbon, hein, pour ceux qui ne connaissent pas, les corons,
0: ouais.
1: et j'allais à l'école en passant devant le puits du 5 pour aller dans une école qui était peuplée à 80% d'immigrés polonais, qui étaient venus travailler dans les mines. Donc un univers plus proche de celui de Zola que de celui d'aujourd'hui. Évidemment, tout ça a bien changé, avec la fermeture des houillères notamment, mais à l'époque, on voyait passer les mineurs tout noirs, avec encore leur casque sur la tête, sur leur vélo, quand ils sortaient de la mine, après avoir été au fond, comme on dit, et qui rentraient chez eux. C'était un monde où la classe ouvrière, les ouvriers avaient encore un sens. C'était des vrais ouvriers. Et on pourra en dire un mot, parce que j'ai vécu des moments, grâce à la mine, qui étaient extraordinaires quand j'étais à France Inter.
0: Oui, notamment en Lorraine, là.
1: Oui, en Lorraine. Mmh. Oui, en Lorraine, le puits Simon.
0: On en reparlera tout à l'heure.
1: Oui.
0: Du coup, dans cette enfance, il y a l'école. Et l'école, c'est pas une aventure joyeuse pour vous?
1: L'école jusqu'à... D'ailleurs, c'est une belle leçon pour les enseignants.
0: Ouais.
1: L'école jusqu'en 6e, c'était merveilleux.
0: Ah oui.
1: J'étais heureux. Tout se passait bien, j'étais bon élève, j'apprenais bien. Et puis en 6e, il s'est passé une rupture qui a fait mal. C'est-à-dire que premier devoir en 6e, et en plus le professeur d'histoire était le père d'un de mes copains, on me demande, vous allez rire, hein, on me demande de dessiner un temple égyptien.
0: Mmh.
1: Et

0: Moi, j'ai dessiné une pyramide. Mmh. Alors, j'ai eu 0. Et j'ai été la risée de toute la classe. Mmh. Parce que les temples et les pyramides, c'était pas la même chose, évidemment. Et moi, je trouvais que les pyramides m'ont toujours fasciné. Hein. Je trouvais que c'était beau. Mais j'avais suivi mon intention, j'avais suivi mon envie, et pas l'énoncé du devoir. Mais c'était une blessure.
1: Une humiliation.
0: Et c'était pas la dernière humiliation, non. C'était la première seulement. Oui. Et ça a créé une rupture en moi. Et à partir de ce moment-là, je suis devenu plutôt mauvais élève.
1: Vous avez perdu confiance en vous ?
0: J'ai perdu totalement confiance. Oui. Et puis j'ai été blessé surtout. J'ai été blessé parce que j'ai un orgueil assez présent. Et ça m'a blessé, tout simplement. Bah oui. Et je ne supportais pas d'être blessé.
1: Et puis il y a eu ce directeur d'école qui vous a violemment humilié.
0: Proviseur.
1: Ah oui.
0: Ça, c'était plus tard, parce que...
1: Au lycée, ça, c'est ça ?
0: Oui, c'était au lycée. Ouais. J'avais fait 3 fois la classe de seconde. Et à la 3e tentative, le proviseur me convoque devant tout le lycée sur l'estrade. Et il me montre, en contre-exemple, en disant, voilà, si vous faites comme lui, vous n'arriverez à rien dans la vie, vous serez des moins que rien, etc. Regardez, lui, d'ailleurs, je ne veux pas le garder, il va partir.
1: Quelle violence.
0: Et là, j'ai eu la honte de ma vie, la honte de ma vie. Alors, j'ai consommé la fracture avec l'école qui existait déjà. Et là, j'ai commencé à me battre pour accepter l'école et les études après.
1: Donc vous diriez qu'ensuite, il y a une forme de revanche vis-à-vis de ce directeur.
0: Ça, c'est ça.
1: L'envie de
0: prouver à qui voulait l'entendre, et à commencer par mes parents sans doute, que j'étais pas si idiot que ça, et qu'on pouvait quand même en tirer quelque chose. Ce qui est incroyable d'ailleurs, parce que la suite a prouvé que j'étais vraiment pas si bête que ça.
1: Et est-ce qu'il l'a su ?
0: Non. Non, mais à l'occasion d'un déjeuner d'anciens de
1: cette école
0: du lycée, j'ai rencontré la fille de ce proviseur qui avait lu le livre et qui m'a dit quand même, là, vous y êtes allé fort sur mon père. J'ai dit non, il y a prescription, n'en parlons pas tous les deux. Vous n'y êtes pour rien, et moi, pareil.
1: Après, vous ne dites pas son nom.
0: Non. Mais elle a bien compris de qui je parlais. Oui. Et j'ai dit, il y a prescription, mais en même temps, vous savez, les blessures de l'enfance sont celles qui ne cicatrisent jamais.
1: Oui.
0: Elle l'a accepté.
1: Oui.
0: Et on a déjeuné côte à côte. C'était beau, quand même.
1: Très.
0: C'est une belle histoire.
1: C'est une forme de cicatrisation.
0: Oui, c'est une histoire de cicatrisation.
1: Oui.
0: Mais il ne faut jamais que les parents, les adultes, l'oublient.
1: Humilier les enfants.
0: On humiliait. Parce que j'animais une émission sur la fessée, etc. Récemment, la semaine dernière, je crois. Faut-il donner une fessée à un enfant, etc., etc. Et je disais, mais vous savez, les mots sont parfois font bien plus mal et sont souvent bien plus violents qu'une petite tape sur les fesses. Alors évidemment, il ne s'agit pas de battre un enfant. On en est loin, ça n'a strictement rien à voir. Mais une petite tape sur les fesses en disant, là, il faut que tu t'arrêtes quand même. C'est tellement plus éducatif, j'ai envie de dire, c'est mon point de vue, que des mots méchants, que des mots blessants, que tu n'arriveras à rien, que j'ai entendu ça toute ma vie. C'est pas pour toi. Tu n'y arriveras pas. Il ne faut pas essayer. C'est pour ça que j'ai tout essayé par la suite. Il faut pas. Il ne fallait même pas que j'essaye. C'est blessant, ça. Ça n'a l'air de rien. Hein. C'est pas un gros mot, c'est pas vulgaire, c'est pas violent, mais ça fait très mal.
1: Parce que ça ferme des portes et des fenêtres.
0: Voilà. Mmh. Et on ne peut pas m'enfermer.
1: Mmh. Alors, vous avez quand même écrit un petit article dans La Voix du Nord. C'était ça, votre premier...
0: Oui, enfin ça c'est un peu le mythe parce que...
1: Ah oui, c'est vrai que c'est un peu le mythe.
0: Oui, c'est un peu le mythe parce que je ne nie pas du tout, hein. Mais j'étais, je crois que c'était au collège, hein, oui je crois, en 4e ou je sais plus. Et j'avais toujours cette envie de raconter ce que je voyais. Et j'avais pris mon petit Instamatic Kodak, c'est-à-dire en noir et blanc avec des photos bien pourries, il faut bien le dire. Et j'ai accompagné ma classe... une première fois au Palais de la Découverte à Paris et une deuxième fois dans une pisciculture. Et j'ai fait mes petites photos, j'ai écrit une légende à la photo et je suis allé frapper à la rédaction locale de La Voix du Nord. Et quand ils m'ont vu entrer, j'avais 12 ans, oui, peut-être, ils m'ont vu entrer.

0: ils ont bien ri, mais ils ont ri affectueusement. Ils n'ont pas ri pour se moquer. Mmh. Ils ont dit, tiens, c'est...
1: Ils ont trouvé ça touchant.
0: C'est mignon. Mmh. Oui, ils ont trouvé ça touchant. Et on dit, bon, écoute, on va la publier. Et ils l'ont publiée dans la page locale Béthune, de La Voix du Nord. Et du coup, j'ai recommencé une deuxième fois. Alors, c'était pas un article, mais c'était une première tentative. J'avais mis un premier pied.
1: Ça disait déjà votre goût.
0: Oui, voilà, c'est ça.
1: Et votre toupet, parce que on voit que vous avez pas mal de toupets dans ce livre derrière l'écran.
0: Oui, c'était pas la dernière fois non plus.
1: Oh là,
0: non.
1: Vous êtes allé au culot pas mal de fois. Oui. Avec beaucoup d'audace, ça vous caractérise ça, l'audace, certainement.
0: Je ne sais pas si c'est de l'audace, c'est l'incapacité à ne pas aller au bout des choses. Je ne peux pas ne pas aller au bout des choses.
1: Donc peut-être que vous pouvez raconter aux téléspectateurs qui nous regardent cette arrivée à France Inter qui était quand même...
0: C'est arrivé un petit peu avant France Inter.
1: Ouais.
0: France Inter, c'était la deuxième étape. La première fois, j'entends parler, alors je dois avoir 32 ans, 1982, j'entends parler de la création des radios locales de Radio France. J'appelle... le standard, il y avait encore des personnes derrière les téléphones et les standards, et n'ont pas appuyé sur 1, 2, 3, 4, 5. Et je dis, écoutez, je voudrais parler à la rédaction de la future création. C'est où? C'est à Avignon, c'est Radio France Vaucluse. Où est-ce que vous pouvez me les passer? La personne me passe le directeur de la station, Jean-Pierre Ozaï, je m'en souviens. Et je dis, voilà... je voudrais intégrer votre station. Je suis actuellement ingénieur à la DGA, Délégation Générale à l'Armement, mais mon métier, ça a toujours été ça. Ah bon, est-ce que vous avez fait déjà de la radio? Oui, bien sûr. Jamais fait.
1: C'est là que je parlais de toupet.
0: et bon, est-ce qu'on peut se voir? Est-ce que vous avez une cassette à me donner, à m'apporter? Évidemment, je n'avais rien. Donc j'ai bricolé un truc...
1: Avec un copain.
0: Il y avait un studio au ministère de la Défense, à Ballard, et on a bricolé une émission. Et je ne pouvais pas faire une émission comme les autres. Et mon copain me dit, mais tu n'as qu'à raconter une histoire. Donc j'ai écrit l'histoire, j'ai mis un générique magnifique de Santana pour la musique... Et ça a beaucoup séduit la directrice des programmes, qui avait travaillé à France Culture, et qui trouvait que c'était quand même d'un niveau plutôt assez élevé, alors que c'était pour une radio locale. Hein. Donc ça n'avait rien à voir. Je dis pas que le niveau des radios locales n'est pas élevé, mais là, on était carrément parti un peu perché, quoi. Et ça lui a beaucoup plu, j'étais engagé. Puis après, on m'a demandé, en revenant à France Inter, si j'avais ma carte de presse, et j'ai dit oui. Et j'ai inventé le numéro d'une copine qui venait me dire « Regarde, j'ai ma carte de presse !» J'avais mémorisé son numéro, et j'ai donné son numéro, et j'ai été embauché. Et quand je suis revenu quelques temps plus tard,
1: le
0: DRH de France Inter m'a dit, franchement, vous n'auriez pas menti, je ne vous aurais pas embauché. Et là, j'ai dit, vous voyez, vous venez de tout résumer.
1: Qu'est-ce que les téléspectateurs de KTO vont penser?
0: Que je suis un vilain. Un voyou.
1: Que vous êtes un voyou.
0: Un voyou.
1: Et après la radio, donc il y a eu quand même le lancement de France Info, qui était une aventure. D'ailleurs, c'est parti sur le mot aventure. Est-ce que tu as envie de vivre une nouvelle aventure?
0: Voilà,
1: et vous avez
0: ça.
1: Dit oui.
0: Ouais. Et j'étais en reportage pour France Inter à Saint-Pierre-et-Miquelon.
1: Oui.
0: Parce qu'on voulait faire un Noël au bout du monde.
1: Oui.
0: Tout le monde se battait pour Mayotte, La Réunion, etc., etc. Des destinations plus au soleil.
1: Oui.
0: Et moi, je me souvenais du film Le crabe tambour de Schoendoerfer. Et la prohibition, Al Capone, la morue joyeuse, etc. J'avais envie de découvrir ça. Mon raisonnement était tout simple. Je n'irai jamais en vacances à Saint-Pierre-et-Miquelon. Donc autant y aller pour le travail. Et j'ai passé 3 semaines là-bas, qui sont très mal terminées d'ailleurs. Je ne sais pas si on a le temps de raconter tout ça parce que c'est long. Mais je rentre et quelqu'un entre dans la rédaction. Je préparais le journal. Il me dit, je te présente Jacques Legros. Il est bien. Et nouveau patron dit, ouais, peut mieux faire. Le lendemain, il m'appelle dans son bureau. Je me suis dit, j'ai dû faire une grosse bêtise. Et je vais prendre un savon. Et il me dit, écoute, je vais devoir te retirer de l'antenne. Bon, soit. Parce qu'on va lancer on a une aventure pour toi. Je dis oui. Bien sûr, une aventure, mot magique. Mais oui, mais je te retire du journal de France Inter le matin. Tu te rends compte ? C'est pas grave. Peu importe. Une aventure, c'est une aventure.
1: Et ça lui a plu.
0: Oui. Ouais. Oui. Et c'était Jérôme Bellet. Et c'était la création de France Info. Ouais. Jérôme, que j'ai retrouvé après à la création de LCI en télévision.
1: Oui. Parce qu'entre-temps, justement, il y a eu la télévision.
0: Parce qu'entre-temps, il y a eu France Info, il y a eu Refrance Inter, il y a eu RTL pendant 7 ans. Mmh. Avec là aussi des aventures touchantes, vraiment. Human Bomb à l'école de Neuilly. L'inauguration du TGV Nord, et puis j'ai beaucoup bourlingué à cette époque-là. L'Égypte, le Caire, Arafat,
1: etc. Vous avez vu des temples et des pyramides, là.
0: Oui, oui, j'ai vu enfin les pyramides que j'avais si mal dessinées. Et puis, c'était ma revanche.
1: Ouais.
0: Et puis, donc 7 ans et demi d'années merveilleuses avec Philippe Labro à RTL. Philippe Labro qui nous disait, qui nous convoquait à 17h l'après-midi en disant « À 8h10, tu as dit ça ». C'est pas français. Et puis tu as donné telle info avant telle autre. C'était pas ce qu'il fallait faire. Et puis ton information n'était pas complète parce qu'il manquait une précision.
1: Ça vous a beaucoup appris.
0: Ah, j'ai beaucoup appris.
1: Vous parlez d'ailleurs de ça dans le sens des mots, du langage, choisir un mot plutôt qu'un autre.
0: Et ça m'a donné l'obsession du langage.
1: Du mot, ouais.
0: Parce que pour moi, le langage, c'est le coffre-fort de notre civilisation, de notre culture. Donc c'est très très important de le respecter en le faisant évoluer, mais c'est très important. Ceci est un autre sujet, évidemment.
1: Mais qui nous fait peut-être passer à la deuxième partie de cette émission, qui est l'épisode des mots. C'est parfait, c'est une bonne transition.
0: Les mots, des mots, d'un mot à l'autre.
1: Voilà, donc on va passer aux mots. Vous allez avoir 4 mots, et puis vous allez les éclairer, les commenter à votre idée.
0: D'accord.
1: À tout de suite.
0: Vous m'abandonnez ?
1: Je vous abandonne, et vous entendez simplement ma voix.
0: D'accord.
1: À tout de suite.
0: À tout de suite.
1: Nous sommes toujours sur KTO dans Lumière intérieure, avec vous Jacques Legros.
0: Oui, avec joie.
1: Merci. Alors le premier mot auquel j'ai pensé pour vous, c'est proximité.
0: C'est un très joli mot, proximité. C'est un mot que je chéris et que j'essaye d'appliquer le plus possible, mais je n'ai pas vraiment à me chercher parce que toute ma vie a été une vie de proximité avec mes racines, avec mes origines, avec le public. Je dis le public parce que le mot « gens », j'aime pas, tout simplement. Le public, ma mission de journaliste, qui n'est pas de prêcher la bonne parole d'en haut, mais qui est de me mettre au niveau de ceux à qui je m'adresse, avec la différence d'avoir travaillé un peu le sujet, d'avoir essayé de le comprendre, de le décrypter, de l'avoir synthétisé et d'être capable de le faire comprendre. Donc c'est ça pour moi, la proximité. On n'est pas d'une... Parce qu'on fait beaucoup de reproches aux journalistes, comme aux politiques d'ailleurs. Ce sont à peu près les mêmes reproches qu'on fait. C'est leur manque de proximité dans le sens où ils perdent un peu le sens de...
1: Du terrain et du réel.
0: Eux disent de la base, mais j'aime pas non plus ce mot-là. Le sens du terrain et des vrais gens. Bon, j'aurais quand même dit alors que je l'aime pas. Mais bon. Et c'est vrai que... il y a des similitudes entre journalistes et politiques, et pour ça aussi qu'il y a un tel rejet du public, des politiques et de nous aussi, comme si on était, on se prenait d'une race supérieure qui, elle, a tout compris et qui explique aux autres qui, eux, n'ont rien compris. Je pense que la proximité, ça atténue ce sentiment-là, parce que, encore une fois, on se met au même niveau, simplement, on essaye d'avoir compris pour mieux expliquer. C'est ça, pour moi, la proximité. C'est dire, vous savez, je suis comme vous. J'ai des origines comme vous. J'ai un mode de vie comme vous. Je vais faire mes courses comme vous. Je prends à Paris, en tout cas, le métro comme vous. Et je le fais vraiment. J'ai la même vie que vous. Je ne vais pas pleurer, hein, mais j'ai la même vie que vous. Et du coup, je vous comprends, j'essaye en tout cas de vous comprendre avec le plus de sincérité possible. C'est ça pour moi la proximité, à la condition de ne pas tricher. C'est pas du théâtre, la proximité. On ressent la proximité dans ses tripes, on la ressent dans son cœur, on la ressent vraiment. On sourit aux gens, on dit merci aux gens, on dit... voilà, on dit bonjour à la caissière au supermarché, on parle un peu avec elle, parce qu'évidemment, l'effet télé fait qu'elle vous reconnaît ou elle vous connaît, ce qui est mon cas encore souvent. Et, ah, comment allez-vous? Vous êtes revenu, etc. Oui, oui. Et puis, comment vont vos enfants, etc. C'est pas intéressé comme remarque, c'est simplement que je le dis avec sincérité.
1: Alors, on sent ça très bien dans un épisode, particulièrement dans votre livre, quand vous y avez fait allusion tout à l'heure, quand vous rencontrez ces mineurs de Lorraine et cette famille qui a perdu son fils, et vous dites que vous n'avez pas pu retenir vos larmes.
0: Alors ça, c'est le plus bel exemple qu'on puisse, je pense, donner de la proximité et de la sincérité. Il faut joindre les deux mots. C'est qu'effectivement, je vais couvrir la catastrophe du Puits Simon. 12 jeunes mineurs tués au fond par un coup de grisou. Et on m'a dit, écoute, vas-y, parce que toi, tu viens de la mine, donc tu sauras en parler. Ce qui était vrai, d'ailleurs. Et je pense avoir su en parler, parce que n'importe quel autre reporter serait resté 3 jours, ou le temps des obsèques, mais enfin, moins d'une semaine. Et moi, je suis resté 3 semaines. Et à la toute fin, j'ai été reçu par un couple qui venait de perdre son fils. Et ce couple de mineurs avait lavé la maison, avait tout fait propre, mis une nave neuve, etc., pour accueillir le monsieur de la radio. Et d'abord, j'étais touché, mais j'ai retrouvé mon pays à moi, où la fierté, c'est pas un vain mot. Et du coup, j'ai beaucoup de respect de ma part. C'était leur fils unique qui devait se marier, enfin bref, histoire terrifiante. Et puis, sur le chemin du retour, je reçois un coup de fil dans la voiture Radiocom 2000 à l'époque, et on dit, écoute, vous êtes de retour là à Paris? Oui, oui, on est de retour à Paris avec mon technicien. Si vous pouvez passer par l'Élysée, parce que le président a une déclaration à faire, il suffit de prendre un micro, lui tendre, etc. Je me suis retrouvé sous les ordres de l'Élysée, en face du président, quelques centimètres, c'était le président Mitterrand, avec mon micro, et j'ai pris sa déclaration. Je ne l'écoutais pas parce que...
1: Votre cœur était là-bas encore.
0: Oui, et puis je n'en avais rien à faire de ces ors et du président de la République. Mon cœur et mon âme, comment dirais-je, tout de moi était encore avec ces mineurs que je respectais profondément. Je ne dis pas que je ne respectais pas le président de la République, mais il n'était pas plus haut qu'eux.
1: Est-ce qu'il y a eu des choses difficiles à annoncer ou à présenter dans cette carrière de journaliste, Jacques Legros ?
0: Tellement de choses difficiles, tellement de souffrances, j'ai dû parler de tellement, oui, de souffrances, d'attentats, d'accidents.
1: Dites que vous étiez toujours tiraillé entre la pudeur, l'empathie, la discrétion, et puis la nécessité d'informer.
0: Ouais, c'était un grand débat que j'ai eu avec certains patrons, mais c'était plutôt à la télé. Ou qui me reprochait d'être dans l'empathie, justement. Et je n'étais pas d'accord, parce que oui, bien sûr, il faut qu'on prenne un peu de recul pour être capable de parler objectivement de ce qu'on voit, de ce qu'on découvre, de ce qu'on rencontre. Mais en même temps, je suis désolé, on peut être journaliste et néanmoins citoyen, père, fils... On a un cœur et on ne peut pas l'empêcher de battre. Hein. Mmh. Et là, j'avais un grand différent. Et c'est tout en étant journaliste, je suis resté d'abord homme. Ça m'a guidé dans certains choix de sujets que j'ai peut-être mieux traité qu'un journaliste froid. Mais en même temps, ça m'a parfois desservi parce que j'y mettais trop d'empathie, oui. Mmh.
1: Alors, on va passer au second mot. Et ce second mot, il n'est pas très joli, mais vous en parlez très bien. Et ça m'a beaucoup intéressé et j'aimerais vous entendre là-dessus.
0: Allons bon.
1: C'est les réseaux sociaux. Il n'est pas beau, ce mot. Mais vous avez une réflexion très intéressante à ce sujet, assez critique d'ailleurs. Et notamment, la première chose que j'avais vous demandé, c'est vous parler de la tyrannie de la superficialité avec ces réseaux sociaux.
0: Pas que.
1: Non, pas que.
0: Pas que. Tyrannie de la superficialité, tyrannie de l'immédiateté, tyrannie de l'effet de masse, tyrannie de « je parle, donc je suis », « je dis ».

0: propre compte sur les réseaux sociaux. Et souvent, les déversoirs de haine, de haine, je crois que ça résume à peu près tout, tout ce qui est mauvais, ils sont nés de frustration intérieure de chacun. Sauf qu'avant, on les gardait pour soi ou pour sa famille. Aujourd'hui, on les déverse sur des réseaux pour qu'ils soient lus par tout le monde. Alors, je ne parle même pas des fake news, enfin, ce qu'on appelle les fausses nouvelles, etc. etc. Je ne parle pas de la manipulation, comme certains dirigeants politiques savent très bien faire, en France et ailleurs. Mais je dis seulement que la perception personnelle des réseaux sociaux, c'est « enfin, je vais exister parce qu'on va me lire ou m'entendre ». Non. Non. On existe d'abord parce qu'on est soi-même. On existe d'abord parce qu'on a prouvé. On existe d'abord par ce qu'on a apporté aux autres. Pas parce qu'on a parlé à tort et à travers au plus grand nombre possible. Et alors, c'est le royaume des influenceurs, c'est les autoproclamés sachants qui ne savent rien. Les autoproclamés vendeurs d'eux-mêmes, alors qu'ils ne sont rien. C'est le néant total exposé au plus grand nombre. Les réseaux sociaux, pour moi, c'est un cancer de la société. Et pour lui, j'espère que, comme pour la maladie, on trouvera des moyens de le soigner. Et je pense qu'on est en bonne voie, et tant mieux. Mais les réseaux sociaux, je suis moins optimiste.
1: Alors, c'est intéressant, parce que du coup, vous parlez notamment de la vertu de la patience qu'on perd avec cette immédiateté des réseaux sociaux. Et j'ai trouvé intéressant d'entendre que, pour vous, la patience, c'était une vertu absolument nécessaire qu'on est en train de perdre.
0: Alors, il y a la patience, il y a le silence et il y a le dilettantisme. La patience, parce qu'on n'en a plus du tout, et que seule la patience peut amener à des raisonnements construits. Le silence, parce qu'aujourd'hui, ça, vous le constatez comme moi, tout le monde veut parler avant d'avoir écouté. Or, on n'écoute plus les autres. On veut imposer sa parole. Mais que vaut sa propre parole si on n'a pas d'abord écouté les autres et confronté leur point de vue ? Et puis le dilettantisme, parce qu'aujourd'hui, il faut toujours être occupé par quelque chose. D'ailleurs, je suis fasciné par les trajets en voiture, des enfants à l'arrière de la voiture, le nez plongé dans leur écran, alors que regarder par la vitre, regarder les villages, les maisons, le ciel, les nuages, inventer des vies qu'on ne connaît pas, qu'on ne connaîtra jamais, mais justement, on les invente. C'est comme un roman, le temps de quelques heures d'un voyage, un roman qu'on écrirait sans plume et sans mots, mais uniquement par des images et des ressentis. Ça, c'est formateur, je trouve. Enfin, moi, je trouve. Je suis un grand défenseur du dilettantisme parce que nos enfants en ont terriblement besoin. Terriblement besoin. Ne rien faire, il n'y a rien de plus structurant.
1: Alors, c'est intéressant aussi, quand on vous lit, de voir que vous regardez et vous contemplez cette société en disant, finalement, un des mots de cette société, c'est le « moi d'abord », l'enfermement sur le « moi ». Et ces réseaux sociaux favorisent cet enfermement sur le moi et ce moi d'abord.
0: Oui.
1: Alors on est sur KTO, Jacques Legros. Et j'avais envie de vous dire au fond, est-ce qu'il n'y a pas quelque chose à voir avec la perte de la culture chrétienne, que ce moi d'abord exacerbé, vous le regardez comme une réalité, mais est-ce que c'est lié, vous pensez ?
0: C'est un beau sujet, c'est un vaste sujet. Tout à l'heure, je parlais des mots, du langage qui est le coffre-fort de notre, j'ai dit civilisation, mais aussi de notre culture, culture judéo-chrétienne. C'est très important, le langage, les mots. Après, moi je suis un grand défenseur de notre culture. Vous savez que je ne suis versé dans aucune religion, hein, je crois vous l'avoir dit. Mais justement, c'est ce qui me plaît de venir chez vous. C'est parce que je pense qu'un esprit doit être ouvert, sinon il se dessèche. Il s'assèche, ouvert à tout. Mais en même temps, je veux garder mes principes, les principes moraux de ce qui a fondé notre société. J'ai dit moraux, je n'ai pas forcément dit religieux.
1: Et vous pensez par exemple justement à cette ouverture sur autrui ?
0: c'est fondamental. Et c'est encore une fois, c'est une maladie terrifiante,

0: le moi d'abord, entretenu savamment par les réseaux sociaux, qui vous donne une importance que vous n'avez pas. C'est ça le problème. Mmh. Quand on vous donne une importance que vous avez, encore, ça peut se comprendre, un grand chirurgien, un grand médecin, un grand homme ou une grande femme. C'est pareil, c'était le mot homme au sens générique. Mais quand on ne l'a pas, en plus, c'est dangereux. Parce que du coup, vous allez prendre des décisions qui n'ont aucun sens, aucun fondement, aucune logique, aucune intelligence. Et donc, moi, j'essaye de préserver, je vais parler de moi, de préserver l'intelligence des rapports sociaux, la générosité, ça aussi, c'est un mot qui disparaît, être généreux, c'est formidable d'être généreux. Pour moi, c'est essentiel et c'est une des raisons de vivre, la générosité. Alors, d'où ça vient tout ça ? Est-ce que ce sont des vertus ? Vous savez, parfois j'avais un dilemme dans le journal en me disant ça, est-ce que j'en parle ou est-ce que je n'en parle pas ? Grand dilemme, parce que quand on a des millions de téléspectateurs qui reçoivent ce que vous allez dire, il y aura autant d'interprétations, vous aurez une responsabilité, y compris dans la réitération d'actes malveillants, jeter une pierre du haut d'un pont sur une voiture, j'ai connu ça, et les médias en avaient parlé, il y en a eu 5 autres dans la semaine. C'est terrible, parce qu'à ce moment-là, les 4 autres, les 5 autres, on en est responsable. Mmh. C'est ce que je pense, moi, en tant que journaliste. Mmh. Mais,
1: les informations ont des conséquences.
0: Mais bien sûr. Donc, quand je ne savais pas, je me fie à mon système de valeurs. Et le système de valeurs, il n'était pas journalistique, il était humain. Et c'est à ça que je me raccrochais pour prendre la décision de parler d'un sujet ou pas.
1: Donc est-ce que c'est constructif pour l'être humain ? Est-ce que ça va faire grandir la liberté, la patience, la vérité ?
0: La liberté d'abord, pour moi ça m'a guidé toute ma vie. Mmh. D'abord libre, c'est toujours ce que j'ai dit.
1: Et la paix, parce que vous parlez des actes de violence à ne pas répercuter pour
0: provoquer. Oui, mais la paix ne s'achète pas, la paix se construit. Mmh. La paix se construit avec des hommes eux-mêmes construits. Quand ils sont déconstruits, vous savez, je parle souvent des jeunes en disant les sans-pères et sans-repères. Mmh. Je pense que les sans-pères, ça résume un peu la société là où elle en est, et sans-repères, ça résume un peu l'absence d'éducation qu'on est capable de leur donner. Et les sans-pères et sans-repères ont pris le pouvoir aujourd'hui, en grande partie, pas complètement, mais il y a encore des jeunes gens super bien, géniaux, c'est à ça que je m'accroche. Et même dans les choix des journaux, vous savez, moi je disais, il faut parler de choses qui ont valeur d'exemple et qui sont porteuses de solutions. Et ça, il y en a plein, et les médias n'en parlent pas assez.
1: Alors on va passer au mot suivant, peut-être le mot repère va être un mot clé vers le mot suivant. Ce mot suivant, c'est force. Qu'est-ce qui a été pour vous une force dans votre vie ?
0: La volonté de croire peut-être en un destin un peu écrit. Ah oui, c'est mon côté.
1: Alors, un destin écrit par qui ?
0: Justement, je n'ai pas la réponse. En partie par moi, forcément, par mes choix, par le hasard, par la vie, par mes erreurs, mes échecs, les douleurs que j'ai pu causer, le bien que j'ai pu faire aussi, quand même, un peu. J'en sais rien, mais par une volonté farouche de faire ce que j'avais envie de faire et d'y arriver. La volonté absolue qui m'a poussé parfois à mentir, on l'a dit.
1: C'est une confession sur KTO, mais sans beaucoup de regrets. Une confession sans beaucoup de repentir de Jacques Le Gros sur KTO.
0: Bon, il faut que je me confesse alors. Non, mais je peux essayer de vous donner un exemple de comment peut se traduire la force de caractère. J'étais à Radio France Vaucluse, et le Vaucluse, ça vient de Valclos, et il y avait une résurgence à l'origine de la rivière La Sorgue, dont on ignorait la profondeur. Il y avait eu des plongées, des bâtisses CAF mini-miniatures, il y a eu plein de choses. Et puis un jour, une usine de Renault Cléon avait fait une sorte de petit sous-marin, et venait le faire, c'est un dimanche, Et on m'avait envoyé Radio France Vaucluse pour couvrir l'événement. Et puis, là, je me dis, mais cet événement-là, il est magique. Il y a du mystère, il y a des gens, il y a de la technique, puis il y a des gens qui ont envie, qui sont venus de Normandie pour essayer ça. Enfin, c'est une belle histoire. Je vais appeler France Inter. J'appelle France Inter. À l'époque, il fallait avoir des pièces dans la poche et aller à la cabine. Hein. Et j'appelle France Inter et je tombe sur, je ne dirai pas son nom, mais et quelqu'un qui faisait les flashs toutes les heures, qui me dit, oui, oh, écoute, t'es dans le Vaucluse, reste-y. Bon, enfin, écoute, si tu y tiens, vas-y, envoie-moi un papier pour me raconter ce que tu vois. Ça n'était pas tombé dans l'oreille d'un sourd. J'écris mon papier, mais vraiment en passant la langue comme ça, et je lui envoie. Coup de fil immédiat de la cabine, hein, j'envoie à la cabine, je raccroche, j'attends un peu, il m'a dit « attends un peu à la cabine, on va te rappeler ». Et il me rappelle tout de suite, il me dit « c'est génial ton histoire, je veux qu'on en parle toutes les heures ». Et toutes les heures, on en a parlé, jusqu'à l'explosion du petit sous-marin, au fond, et on ne connaissait toujours pas la fin mot de l'histoire. Et c'est ce qui m'a valu de revenir à France Inter. Alors, c'est de la chance, c'est du destin, c'est de la force, c'est de l'obstination, c'est du culot. J'en sais rien.
1: Tout ça, c'était les forces de votre vie, et il y a aussi des faiblesses. Comment on fait pour... Je pense surtout aux téléspectateurs qui nous regardent. Comment est-ce qu'on fait ? Qu'est-ce que vous nous diriez pour composer avec nos faiblesses dans notre vie ?
0: Mais madame, je ne suis que faiblesse. Le problème, ce n'est pas de n'avoir que des forces ou que des faiblesses. Le problème, c'est de transformer ses faiblesses en forces. Comme on transforme ses échecs en expérience et en réussite par la suite. Des faiblesses, bah, si on n'est pas humain, c'est qu'on... Enfin, je veux dire, si on n'en a pas, plutôt, c'est qu'on n'est pas humain, donc il faut faire avec. Les faiblesses, ça doit être l'occasion de réfléchir sur soi-même. J'ai beaucoup d'interrogations sur l'homme, sur son devenir, sur son origine, En fait... je m'interroge tout le temps. Je n'ai pas trouvé de réponse parce que je ne veux pas de réponse toute faite. C'est une immense faiblesse par rapport à ceux qui croient et qui ont cette force. Je n'ai pas cette force. Donc, je suis un faible dans la vie qui ne peut se raccrocher qu'au fait de donner. Alors donner, c'est pas des choses de l'argent. Donner, c'est écouter, c'est être présent, c'est comprendre, c'est partager, chercher. Je cherche tout le temps. Et je mourrai sans avoir trouvé. Mais c'est aussi un peu parce que je ne veux pas trouver. C'est compliqué, un homme. Hein. Et je ne suis pas le plus simple des hommes. Mais est-ce une faiblesse ? En tout cas, ce n'est pas une force. Ça, c'est certain. J'envie ceux qui croient et qui supportent beaucoup, beaucoup mieux que moi la souffrance.
1: Vous supportez pas très bien la souffrance ?
0: Non, pas du tout. La souffrance morale, hein, la souffrance dans la perte d'un être cher, dans la souffrance physique, ça, je la supporte très bien parce que j'ai pas mal donné. Mais, et puis, il faut être courageux. Toujours pareil. Mais... Que faire de mes faiblesses ? Que faire de cette absence de moyens de se raccrocher à quelque chose de plus fort ? Je parle de la foi, évidemment. Hein. Quand on ne l'a pas comme moi, on est un peu lâché dans l'univers.
1: Ce que vous avez, c'est que vous avez soif. Soif d'apprendre, de connaître, de chercher.
0: Oui, de rencontre.
1: Oui.
0: Soif de rencontre, parce que c'est toujours enrichissant. Soif d'ailleurs, soif de découvrir des civilisations différentes. Enfin, j'essaye toujours de me raccrocher à cette terre et à sa diversité, à ses peuplements, à pourquoi cette guerre, pourquoi ces fous furieux qui déclenchent des guerres, pourquoi tout ce malheur, tous ces morts, tous ces... pourquoi, enfin qui sommes-nous sur cette terre?

0: où nous sommes rien, mais très prétentieux, qui sommes-nous pour générer autant de souffrance ? Qui sommes-nous ? Et après quoi court-on ? Là, j'ai des vraies interrogations qui probablement m'empêchent de croire. Ça, c'est clair. Parce que je me permets de dire ça sur KTO, hein, mais au moins, c'est franc. Et puis, j'en suis pas un mauvais homme pour autant, j'espère. Mais qui sont ces gens, quoi ? Quel est ce monde qu'on a fabriqué ? Quel est ce monde qui nous entoure ? A-t-il encore les capacités de se transformer, de se réformer, de revenir à la raison ?
1: Mais ça nous permet de passer au dernier mot qui, je pense, va très bien avec ce que vous dites. Ce dernier mot, c'est mystère.
0: La vie est peuplée de mystères. Les mystères, alors moi en scientifique quand même, je ne suis pas que, mais quand même, les mystères de la matière, les mystères de l'univers, les mystères de la vie, les mystères, le monde, enfin la vie elle-même est un mystère, et d'où vient-on, pourquoi, où va-t-on, enfin, mais je l'évoquais un petit peu
1: oui,
0: avant.
1: Oui, en fait vous étiez déjà dans ce mot.
0: J'étais déjà un peu dans le mot mystère, parce qu'il résume quand même beaucoup de choses, le mot mystère.
1: Ce qui est proche de ce que vous disiez, c'est que le mot mystère, il y a à la fois quelque chose qu'on entreaperçoit, et puis quelque chose sur lequel on ne met jamais la main. Quelque chose qui est toujours plus grand que nous. Et c'est ce que vous dites quand vous dites, au fond, j'ai pas envie de savoir, ça veut dire que j'ai pas envie de mettre la main sur le mystère.
0: Non, et j'ai pas envie de lui donner un nom.
1: Et vous voulez pas lui donner un nom ?
0: Je ne veux pas lui donner un nom. Je veux que ça reste un mystère pur et entier.
1: Parce que vous trouvez ça beau ?
0: Parce que je trouve ça trop facile. Oui, c'est beau.
1: C'est pas pour la beauté du mystère qui vous reste autre ?
0: Non, non, le mystère n'est pas forcément beau. Le mystère doit... On doit essayer de l'élucider, on doit essayer de le comprendre, le mystère. C'est un peu ma petite mission à moi, de prétentieux humain.
1: Et de journaliste.
0: Oui, aussi, ça doit jouer, ça aussi.
1: Mais d'ailleurs, j'avais envie de vous demander si vous aviez vécu au temps, par exemple, de Jésus de Nazareth, est-ce que vous auriez eu envie d'enquêter sur cette histoire et de vous dire, est-ce que la résurrection, c'est possible ?
0: Madame, je ne l'aurais pas enquêté sur cette histoire, je l'aurais suivi. C'est très différent.
1: C'est-à-dire ?
0: Je n'aurais plus été journaliste, j'aurais été acteur.
1: Vous auriez été disciple de ce Jésus de Nazareth ?
0: Oui, probablement.
1: Pourquoi ?
0: Probablement.
1: Parce que vous le trouvez beau ?
0: Parce que je le trouve mystérieux. Parce que je le trouve hors de tout système. Hors de toute logique, simplement humaine. Hors de toute civilisation fermée. C'est l'ouverture même.
1: C'est l'ouverture même.
0: C'est l'ouverture même sur les mystères de la compréhension de plein de choses. Et en même temps, c'est l'acteur humain parfait. Enfin, c'est l'acteur humain qui a tout compris.
1: C'est l'homme parfait.
0: C'est l'homme. J'aime pas le parfait encore. C'est l'homme qui a tout compris.
1: Et donc, vous l'auriez suivi ?
0: Moi, je l'aurais suivi. Oui.
1: Et aujourd'hui, non ?
0: Je me serais engagé. Aujourd'hui, il faut m'en trouver un.
1: Un Jésus de Nazareth. Sauf s'il est ressuscité et qu'il est toujours là.
0: Oui, ça, mais c'est pareil, il va falloir me le montrer quand même.
1: Ouais, je comprends.
0: Mais vous comprenez ce que je veux dire.
1: Oui, c'est pour ça d'ailleurs que j'avais envie de vous demander si, comme journaliste, vous auriez vérifié cette résurrection, qui est quand même le cœur de la question.
0: Non, je n'aurais pas été journaliste à ce moment-là. J'aurais pas été journaliste, j'aurais été disciple. Allez comprendre.
1: C'est très joli. Vous écrivez « La béatitude n'est pas de ce monde ». C'est de vous, hein, c'est de Jacques Le Gros, c'est pas d'un théologien. « La béatitude n'est pas de ce monde ». Et j'ai envie de vous demander, puisque c'est la fin de ce mot, est-ce qu'elle est d'un autre monde ?
0: Je ne crois pas. Je ne crois pas. Je pense qu'elle est d'aucun monde. La béatitude, mais on peut quand même essayer de l'exercer un peu. Même si elle n'est pas de ce monde, malheureusement, je crois qu'on l'a perdue. Je pense qu'elle a pu, être de ce monde, mais il y a trop de connaissances, trop de sciences, trop de tout qui a un peu tout gâché. En fait,
1: comme une forme d'orgueil.
0: Oui, et puis de mouvements ininterrompus et qu'on n'interrompra pas de la connaissance, de l'évolution.

0: l'évolution, comme on dit, même entre ce que j'ai connu dans mon enfance et aujourd'hui, mais il y a un univers. Et la béatitude, ça suppose d'être un peu dépouillé. La béatitude, ça suppose...
1: Ça suppose donc la pauvreté, vous dites.
0: D'avoir faim et soif.
1: D'avoir faim et soif. Et là, oui. C'est une béatitude.
0: Ben, en tout cas, on s'en approche. On s'en approche parce que on a une vision du monde qui est désintéressée, qui n'est pas calculée.
1: Qui est pure, on a un cœur pur.
0: Pur, je ne sais pas, mais qu'on est à même de recevoir dans toute sa simplicité, dans toute son authenticité. La béatitude, c'est quelque chose que je trouve magnifique. Que j'essaye d'exercer un peu parfois, ça se rapproche du dilettantisme, vous savez. Quand j'évoquais le fait de regarder par la vitre du train, ça pousse un peu vers une forme de béatitude parce qu'on oublie tout le reste.
1: Donc une forme de contemplation.
0: C'est, oui, être contemplatif, c'est quelque chose d'important pour moi. Mais ce sont des mots qui se marient un petit peu, enfin ils sont différents, mais dilettantisme, béatitude, contemplation, ça ramène à des valeurs de base de l'être humain.
1: Et donc en fait, la béatitude a quelque chose avec la joie, quelque chose à voir avec la joie et avec la pauvreté pour vous.
0: Pauvreté, honnêtement, j'en sais rien. Je ne sais pas ce que c'est que la pauvreté.
1: Le dépouillement, vous avez dit ça.
0: Oui, le dépouillement. Oui. Ouais, le dépouillement. Bon, la pauvreté, c'est surtout en esprit que oui. Je la déplore. La joie, c'est sûr. Évidemment, il n'y a pas de joie plus forte que dans une forme de dépouillement et de béatitude, oui. Oui.
1: Merci Jacques Legros. On va
0: Merci
1: passer à la
0: vous.
1: Dernière partie de cette émission. Merci de nous avoir fait voyager.
0: Je vous en prie.
1: À tout de suite.
0: À tout de suite.
1: Alors, vous êtes toujours vivant, Jacques Legros ?
0: Tout juste.
1: À moitié mort.
0: Presque.
1: Vous avez trouvé ça difficile ?
0: Non, j'ai trouvé ça passionnant. C'est pour ça que j'ai voulu vous rencontrer aussi, d'ailleurs. Parce que je sentais bien qu'on allait aller au fond des choses et sortir un peu des médias. Donc, voilà.
1: Alors, quel est le mot que vous avez aimé ? Vous disiez que les mots, dans l'intervalle là, que les mots étaient...
0: Force, j'ai bien aimé force. Et béatitude, enfin, il n'y avait pas le mot béatitude.
1: C'était mystère, mais vous aimiez béatitude.
0: Oui, j'aimais bien béatitude, parce que ça nous manque terriblement. La béatitude, c'est beau comme mot en plus.
1: Est-ce que vous connaissez les béatitudes dans l'évangile de Matthieu ?
0: Non.
1: Parce qu'en fait, vous les avez récitées.
0: Ah oui ?
1: Oui, c'était impressionnant. Moi, je pensais que vous faisiez un peu exprès, vous ne faisiez pas exprès ?
0: Non, pas du tout.
1: C'est heureux les pauvres de cœur, oui. Et en fait... Il y a des traductions qui disent les pauvres en esprit, et vous avez dit,
0: oui.
1: Je préfère la pauvreté en esprit, oui. Et c'est l'expression de saint Matthieu.
0: Bon.
1: Heureux les cœurs purs.
0: Les cœurs purs, oui, ça me parle.
1: Et les
0: ça.
1: Pauvres en esprit, c'est ceux qui sont dépouillés.
0: Oui.
1: Ah, vous n'avez pas fait exprès ?
0: Non.
1: C'est joli. Il y a heureux les doux. Ça vous parle, heureux les doux ?
0: Heureux les doux, oui. Oui.
1: Et il y a heureux les miséricordieux.
0: Oui, c'est plus... Oui.
1: Qu'est-ce que c'est la miséricorde ?
0: C'est moins un mot à moi, ça. Oui.
1: Le pardon.
0: Oui. Bien sûr.
1: Heureux ceux qui ont faim et soif.
0: Voilà, je l'ai dit. Ça.
1: Vous l'avez dit. Mmh. Vous voyez ?
0: Mmh.
1: En fait, vous êtes peut-être déjà disciple de Jésus.
0: Oui, voilà. J'étais fait pour. Je me suis trompé d'époque, je suis désolé. Saint-Jacques, oui, pourquoi pas.
1: C'est joli quand même.
0: Oui, c'est joli. C'est joli. Mais vous savez, des valeurs, c'est des valeurs. Hein.
1: Mmh. Il y a quelque chose d'éternel, de toute façon.
0: Bah, oui.
1: Oui. On voit bien, qui traverse toutes les époques.
0: Et d'universel, et surtout d'universel.
1: Et d'universel.
0: Donc...
1: Qui parle au cœur humain, en fait.
0: Oui.
1: Oui.
0: Oui.
1: Mais ce qui m'épate, c'est que comme journaliste, la résurrection, ça ne vous rend pas curieux.
0: Pas Parce du tout.
1: Ça m'étonne.
0: Pourquoi ?
1: Parce que c'est immense, si Jésus de Nazareth est ressuscité.
0: Oui, mais j'y crois pas.
1: Oui, mais pourquoi vous n'avez pas envie de savoir, de réfléchir, de chercher ?
0: Je pense que d'autres ont essayé de chercher. J'ai le souvenir d'émissions très difficiles, d'ailleurs, dans ce domaine. Non, je n'ai pas envie de m'attaquer à ce mystère.
1: Ouais.
0: J'en ai d'autres.
1: Ouais. D'autres qui seraient quoi ?
0: qui seraient des mystères tout bêtes, du quotidien.
1: De la vie.
0: Oui, les mystères de la vie.
1: Ouais.
0: Je m'interroge beaucoup sur la nature humaine, moi, vraiment.
1: Ouais.
0: Tantôt, elle m'encourage, tantôt, elle me déçoit.
1: Ouais, elle vous
0: tantôt,
1: attriste.
0: Elle me... Oui, et j'arrive pas à trouver le fil qui pourrait rendre à l'humanité un peu de bon sens et de générosité, quoi. J'ai évoqué les guerres. Mm. C'est un mystère pour moi, les guerres. Mm. C'est un mystère.
1: Réitéré à chaque génération.
0: Mais bien sûr. Et à chaque fois, avec... des morts, et à chaque fois avec de la souffrance, à chaque fois avec des enfants, à chaque fois, enfin, et on recommence. Ça, oui. C'est une chose qui reste pour moi un mystère, qu'on ne soit pas capable à un moment
1: de
0: dire stop et de progresser. Mmh. Toute la technique progresse.
1: Comme si on était enfermé dans
0: mais pas l'homme.
1: Oui.
0: Donc il y a un moment, il risque d'y avoir un déphasage, d'où les robots, etc. Hein. Mmh. Il risque d'y avoir un déphasage entre la capacité de vie de l'homme et sa capacité à produire et à réaliser. Mmh. Et ce déphasage, ça veut dire qu'on aura des hommes qui ne seront plus aux commandes de ce qu'ils auront inventé, l'IA.
1: Et donc très angoissant.
0: Très angoissant. C'est ça qui, moi, m'intéresse plus que tout.
1: Alors là, nous terminons cette émission et j'avais envie de vous poser une dernière question. Qu'est-ce que vous auriez envie de transmettre? Parce que vous avez passé votre vie à transmettre.
0: Des valeurs. De toute façon, c'est mon mot fétiche, ça, le mot valeur. Des valeurs d'éducation, des valeurs de générosité.
1: Oui, ce mot est beaucoup
0: revenu.
1: Ça
0: reste un mot qui revient, hein,
1: ouais,
0: vous avez dû constater.
1: Ouais.
0: Ça revient toujours. Si on ne peut, si on n'est pas capable de donner, on n'est pas capable de recevoir.
1: Ouais.
0: Donc, il faut d'abord donner.
1: Ouais.
0: Et donner de l'éducation à ses enfants, donner des modèles encourageants.
1: Oui.
0: À,
1: et non
0: à
1: pas
0: la génération d'aujourd'hui,
1: oui.
0: Et pas des sous-modèles nuls, vulgaires, un mot que, ça va peut-être vous faire sourire, mais je cultive la grossièreté, j'aime ça, je déteste la vulgarité.
1: Oui, je comprends bien.
0: Oui. Et parce que je trouve qu'il y a une façon de dire merci qui peut être très vulgaire, et il y a une façon... de dire merde qui peut être très élégante.
1: Alors nous on va vous dire merci Jacques Legros puisque l'émission se termine.
0: Bon,
1: on va vous dire merci de la façon la plus élégante possible.
0: Merci de votre accueil en tout cas.
1: Vous pouvez retrouver cette émission sur kto.tv.com. Merci beaucoup de cet échange très riche. Et
0: moi,
1: on reste sur ce mot béatitude.
0: Ça m'a passionné.
1: Ah merci, voilà. C'est un bel hommage venant de vous.
0: J'embrasse tous vos téléspectateurs.
1: Merci beaucoup. À bientôt Jacques Legros.
0: À bientôt.

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J'en suis maintenant fâché. Voyons, si je lui écrivais, ou si j'y retournais un matin, mais pourquoi lui dire ? Encore faudrait-il savoir ce que l'on veut pour se permettre de le relancer. Si j'y vais seulement pour geindre, il ne me répondra que j'ai tort de ne pas communier et que lui répliquerai-je ? Non, ce qu'il faudrait, ce serait le croiser comme par hasard sur les quais où il bouquine parfois, ou chez Tocan, car alors je pourrais l'entretenir d'une façon plus intime, en quelque sorte moins officielle, de mes oscillations et de mes regrets. Et Durtal se mit à battre les quais et n'y rencontra pas une seule fois l'abbé. Il se rendit chez le libraire sous le prétexte de feuilleter ses livres, mais dès qu'il eut prononcé le nom de Gévrosin, Tocan s'écria « Je suis sans nouvelles de lui. Il y a 2 mois qu'il n'est pas venu. » Il n'y a pas à tergiverser. Il va falloir le déranger chez lui, se dit Durtal. Mais il se demandera pourquoi je reviens après une si longue absence. Outre la gêne que j'éprouve à retourner chez les personnes que j'ai délaissées, il y a encore cet ennui de penser qu'en m'apercevant, l'abbé soupçonnera aussitôt un but intéressé à ma visite. Ce n'est vraiment pas commode. Si j'avais seulement un bon prétexte, il y aurait bien cette vie de Lidvine qui l'intéresse. Je pourrais le consulter sur divers points. Oui, mais lesquels ? Je ne me suis pas occupé de cette sainte depuis longtemps, et il faudrait relire les indigents bouquins de ses biographes. Au fond, il serait plus simple et il serait plus digne d'agir franchement, de lui dire « Voici le motif de ma venue, je vais vous demander des conseils que je ne suis pas résolu à suivre, mais j'ai tant besoin de causer et de me débrider l'âme que je vous supplie de me faire la charité de perdre pour moi 1 heure. » Et il le fera certainement et de bon cœur. Alors est-ce entendu ? Si j'y allais demain, et aussitôt il s'ébroua, rien ne pressait, il serait toujours temps, mieux valait réfléchir encore, « Ah, mais j'y pense, voici Noël, je ne puis décemment importuner ce prêtre qui doit confesser ses clients, car l'on communie beaucoup ce jour-là. Laissons passer ce coup de feu, nous verrons après. » Il fut d'abord ravi de s'être inventé cette excuse, puis il dut intérieurement s'avouer qu'elle n'était pas trop valide. Car enfin, rien ne prouvait que ce prêtre, qui n'était pas attaché à une paroisse, fût occupé à confesser des fidèles. Ce n'était guère probable, mais il essaya de se convaincre qu'il pouvait néanmoins en être ainsi, et ses hésitations recommencèrent. Exaspéré à la fin par ces débats, il adopta un moyen terme. Il n'irait pour plus de sûreté chez l'abbé qu'après Noël. Seulement, il ne dépasserait pas la date qu'il allait se fixer, et il prit un almanach et jura de tenir sa promesse 3 jours après cette fête.

Chapitre 4. Ah, cette messe de minuit, il avait eu la malencontreuse idée de s'y rendre à Noël. Il était entré à Saint-Séverin, y avait trouvé installé à la place de la maîtrise un externat de demoiselles qui tricotaient avec des voix en aiguille la laine fatiguée des cantiques. Il avait fui jusqu'à Saint-Sulpice, était tombé dans une foule qui se promenait et causait comme en plein vent. Il y avait écouté des marches d'Orphéon, des valses de guinguettes, des airs de feux d'artifice, et indigné, il était sorti. Il lui avait semblé superflu de faire escale à Saint-Germain-des-Prés, car il avait cette église en horreur. Outre l'ennui que dégage cette lourde coque si mal rafistolée et les mornes peintures dont la chargea Flandrin, le clergé y était d'une laideur spéciale, presque inquiétante, et la maîtrise y était vraiment infâme. C'était un ramas de gâte sauce, d'enfants qui crachaient, de la vinaigrette et de vieux chantres qui mitonnaient dans le fourneau de leur gorge une sorte de panade vocale, une vraie bouillie de son. Il ne songeait pas non plus à se réfugier à Saint-Thomas d'Aquin, dont il redoutait et les aboiements et les flonflons. Restait Sainte-Clotilde, où la psalette tient au moins debout et n'a point, ainsi que celle de Saint-Thomas, perdu toute vergogne. Il y pénétra, mais là encore il se heurta à un bal d'air profane, à un sabbat mondain. Il avait fini par se coucher furieux, se disant « Tout de même à Paris, quel singulier baptême musical en réserve aux nouveau-nés !» Le lendemain, en se réveillant, il se sentit sans courage pour affronter les églises. « Les sacrilèges de cette nuit vont continuer, » pensa-t-il. Et comme le temps était à peu près beau, il sortit, erra dans le Luxembourg, rejoignit le carrefour de l'Observatoire et le boulevard de Port-Royal, et machinalement, il enfila l'interminable rue de la Santé. Cette rue, il la connaissait de longue date. Il y faisait souvent de mélancoliques promenades attirées par sa détresse casanière de province pauvre. Puis elle était accessible aux rêveries, car elle était bordée à droite par les murs de la prison de la Santé et de l'asile des aliénés de Sainte-Anne, à gauche par des couvents. L'air, le jour coulait dans l'intérieur de cette rue, mais il semblait que derrière elle, tout devint noir. Elle était en quelque sorte une allée de prison côtoyée par des cellules où les uns subissaient de force de temporaires condamnations et où les autres souffraient, de leur plein gré, d'éternelles peines. Je me la figure assez bien peinte par un primitif des Flandres, se disait Durtal. Le long de la chaussée que pavèrent de patients pinceaux, des étages de maisons ouvertes, du haut en bas, ainsi que des armoires, et d'un côté des cachots massifs avec couchettes de fer, cruches de grès, petits judas ouverts dans des portes scellées de puissants verrous. Là-dedans, de mauvais larrons grinçant des dents, tournant sur eux-mêmes les cheveux droits, hurlant tels que des bêtes enchaînées dans des cages. De l'autre côté, des logettes meublées, d'un galta, d'une cruche de grès, d'un crucifix fermé, elle aussi, par des portes bardées de fer, et au milieu, des religieuses ou des moines, à genoux sur le carreau, la face découpée sur le feu d'un nimbe, les yeux au ciel, les mains jointes, envolées dans l'extase, près d'un pot où fleurit un lys. Enfin, au fond de la toile, entre ces deux haies de maison, monte une grande allée, au bout de laquelle, dans un ciel pommelé, Dieu le Père assis avec le Christ à sa droite, et tout autour d'eux, des chœurs de séraphins, jouant de l'angélique et de la viole. Et Dieu le Père, immobile sous sa haute tiare, la poitrine couverte par sa longue barbe, tient une balance dont les plateaux s'équilibrent. Les saints captifs expiant à mesure, par leurs pénitences et leurs prières, les blasphèmes des scélérats et des fous. Il faut avouer, se disait Durtal, que cette rue est bien particulière, qu'elle est même probablement à Paris unique, car elle réunit sur son parcours les vertus et les vices qui, dans les autres arrondissements, se disséminent d'habitude, malgré les efforts de l'Église, le plus loin qu'ils peuvent les uns des autres. Il était arrivé en devisant près de Sainte-Anne. Alors la rue s'aéra et les maisons baissèrent. Elles n'eurent plus qu'un

que deux étages, puis peu à peu, elles s'espacèrent, ne furent plus reliées les unes aux autres que par des bouts déplâtrés de murs. « C'est égal, » se disait Durtal, « si ce coin de rue est dénué de prestige. Il est en revanche bien intime. Au moins ici, on est dispensé d'admirer le décor saugrenu de ces modernes achances qui exposent dans leurs vitrines, ainsi que de précieuses denrées, des piles choisies de bûches, et dans des compotiers de cristal, les dragées, des anthracites et des pralines des coques. Et puis voici une ruelle vraiment cocasse. » Et il regardait une sente qui descendait en pente roide dans une grande rue où l'on apercevait le drapeau tricolore en zinc d'un lavoir. Et il lut ce nom « Rue de l'Èbre ». Il s'y engagea. Elle mesurait quelques mètres à peine, était arrêtée dans toute sa longueur à droite par un mur derrière lequel on entrevoyait des masures éclopées surmontées d'une cloche, une porte cochère treillissée d'un guichet carré s'enfonçait dans ce mur qui s'élevait à mesure qu'il descendait et finissait par se trouer de croisées rondes pour s'élever en une petite bâtisse que dépassait un clocher si bas que sa pointe n'atteignait même pas la hauteur de la maison de deux étages située en face. De l'autre côté, c'était une glissade de trois bicoques collées les unes contre les autres, des tuyaux de zinc rampaient en montant comme des cèpes, se ramifiaient comme les tiges d'une vigne creuse. Le long des murs, des fenêtres bâillaient sur des caisses rouillées de plomb. L'on discernait dans de vagues cours d'affreux taudis. Dans l'un était un galta où dormaient des vaches. Dans les deux autres s'ouvrait une remise de voiture à bras et une bibine derrière des barreaux de laquelle apparaissaient des goulots capsulés de litres. « Ah ça ! Mais c'est une église ?» se dit Durtal en regardant le petit clocher et les trois ou quatre baies rondes qui semblaient découpées dans le papier d'émery que simulait le mortier noir et rugueux du mur. « Où est l'entrée ?» Il la découvrit en tournant de cette sente qui se jetait dans la rue de la Glacière. Un porche minuscule donnait accès dans la bâtisse. Il poussa la porte, pénétra dans une grande pièce, une sorte de hangar fermé peint en jaune, au plafond plat traversé de poutrelles de fer, badigeonné de gris, liseré de filets d'azur et orné de becs de gaz de marchands de vin. Au fond, un autel en marbre, six cierges allumés, des fleurs en papier et des colifichets dorés, des candélabres plantés de bougies et sous le tabernacle, un tout petit Saint-Sacrement qui scintillait en réverbérant le feu des cierges. Il faisait à peine clair, les vitres des croisées ayant été peinturlurées à cru de bandes d'indigo et de jaune serin. On gelait, le poêle n'étant pas allumé, et l'église, pavée de carreaux de cuisine, ne possédant aucun paillasson, aucun tapis. Durtal s'emmitoufla de son mieux et s'assit. Ses yeux finirent par s'habituer à l'obscurité de cette salle. Ce qu'il apercevait devant lui était étrange. Sur des rangées de chaises, en face du chœur, des formes humaines, noyées dans des flots de mousseline blanche, étaient posées. Aucune ne bougeait. Soudain, par une porte de côté, une religieuse, également enveloppée de la tête aux pieds dans un grand voile, entra. Elle longea l'autel, s'arrêta au milieu, tomba par terre, baisa le sol, et d'un effort de rein, sans même céder des bras, se mit debout. Elle s'avança, muette, dans l'église, frôla Durtal, qui discerna sous la mousseline une magnifique robe d'un blanc de crème, une croix d'ivoire pendue au cou, une cordelière et un chapelet blanc à la ceinture. Elle alla jusqu'à la porte d'entrée et là monta par un petit escalier dans une tribune qui dominait l'église. Qu'est-ce que cet ordre si somptueusement vêtu, installé dans la misérable chapelle de ce quartier ? Se demandait-il. Peu à peu, maintenant la salle s'emplissait. Des enfants de chœur en rouge avec des pèlerines bordées de poils de lapin allumèrent des candélabres, sortirent, ramenèrent un prêtre, habillé d'une chape d'occasion à grandes fleurs,
un prêtre maigre et jeune qui s'assit et d'un ton grave chanta la première ancienne des vêpres. Et subitement, Durtal se retourna. Dans la tribune, un harmonium soutenait les réponses d'inoubliables voix. Ce n'était plus la voix de la femme, mais une voix tenant de celle de l'enfant, adoucie, mondée, épointée du bout, et de celle de l'homme, moins écorcée, plus délicate et plus ténue, une voix asexuée, filtrée par des litanies, blutée par les oraisons, passée au crible des adorations et des pleurs. Le prêtre, toujours assis, chanta le premier verset de l'immuable psaume « Dixit Dominus Domino Meo ». Et Durtal vit en l'air, dans la tribune, de longues statues blanches, tenant en main des livres noirs, chantant lentement les yeux au ciel. Une lampe éclaira l'une de ces figures qui, pendant une minute, se pencha un peu, et il aperçut, sous le voile relevé, un visage attentif et dolent très pâle. Les vêpres alternaient maintenant leurs strophes, chantées les unes par les religieuses en haut, les autres par les moniales en bas. La chapelle était presque pleine. Un pensionnat de jeunes filles voilées de blanc emplissait d'un côté. Des petites bourgeoises tristement vêtues, des gosses qui jouaient avec leurs poupées occupaient l'autre. À peine quelques femmes du peuple en sabots et pas un homme. L'atmosphère devenait extraordinaire. Positivement, le brasier des âmes tiédissait la glace de cette pièce. Ce n'étaient plus ces vêpres opulentes, telles qu'on les célèbre le dimanche à Saint-Sulpice. C'étaient les vêpres des pauvres, des vêpres intimes, en plein champ de campagne, suivies par les fidèles avec une ferveur prodigieuse, dans un recueillement de silence inouï. Durtal se crut transporté, hors barrière, au fond d'un village dans un cloître. Il se sentait amolli, l'âme bercée par la monotone ampleur de ses chants, ne discernant plus la fin des psaumes qu'au retour de la doxologie au Gloria Patri et Filio qui les séparait les uns des autres. Il eut un élan véritable, un sourd besoin de supplier l'incompréhensible, lui aussi, environné d'effluves, pénétré jusqu'aux moelles par ce milieu, il lui parut qu'il se dissolvait un peu. Qu'il participait même de loin aux tendresses réunies de ces âmes claires. Il chercha une prière, se rappela celle que Saint Paphnus enseigna à la courtisane Thaïs alors qu'il lui cria « Tu n'es pas digne de nommer Dieu, tu prieras seulement ainsi. Qui plasmasti me miserere mei ? Toi qui m'as créé, aie pitié de moi. » Il balbutia l'humble phrase, pria non par amour ou par contrition, mais par dégoût de lui-même, par impuissance de s'abandonner, par regret de ne pouvoir aimer. Puis il songea à réciter le pater, s'arrêta à cette idée que cette prière était la plus difficile de toutes à prononcer, lorsqu'on en pèse au trébucher les phrases. N'y déclare-t-on pas en effet à Dieu qu'on pardonne les offenses de son prochain ? Or, combien parmi ceux qui profèrent ces mots pardonnent aux autres ? Combien parmi les catholiques qui ne mentent point lorsqu'ils affirment à celui qui sait tout qu'ils sont sans haine ? Il fut tiré de ces réflexions par le silence subit de la salle. Les vêpres étaient terminées, l'harmonium préluda encore et toutes les voix des nonnes s'élevèrent en bas dans le chœur, en haut dans la tribune, chantant le vieux Noël. Il est né le divin enfant. Il écoutait, ému par la naïveté de ce cantique, et soudain, en une minute, brutalement, sans y rien comprendre, la posture de petite fille à genoux sur leur chaise, devant lui, lui suscita d'infâmes souvenirs. Il se rebiffa, dégoûté, voulut repousser l'assaut de ses hontes, et elles persistèrent. Une femme dont les perversions l'affolaient revint le trouver là. Il revit sous les chemisettes de dentelle et de soie renfler les chairs. Ses mains tremblèrent et fiévreusement, elles ouvrirent les abjectes et les délicieuses cassolettes de cette fille. Tout à coup, cette hallucination cessa. Machinalement, son œil était attiré vers le prêtre qui le regardait en parlant bas à un bedeau. Il perdit la tête, s'imagina que ce prêtre devinait ses pensées et le chassait,
Mais cette idée était si folle qu'il haussa les épaules et plus sagement se dit

que l'on ne recevait sans doute pas d'hommes dans ce couvent de femmes, que l'abbé venait de l'apercevoir et lui dépêchait le bedeau pour le prier de sortir. Il venait en effet droit à lui. Durtal s'apprêtait à prendre son chapeau quand, d'un ton tout à fait persuasif et docile, cet employé lui dit « La procession va commencer. Il est d'usage que les messieurs marchent derrière le Saint-Sacrement. Bien que vous soyez le seul homme ici, monsieur, l'abbé a pensé que vous ne refuseriez pas de suivre le cortège qu'on va former. » Ahuri par cette demande, Durtal eut un geste vague dans lequel le bedeau crut discerner une adhésion. « Mais non !» se dit-il lorsqu'il fut seul. « Je ne veux pas du tout me mêler à la cérémonie. D'ailleurs, je n'y connais rien, et je gafferai. Ensuite, je ne veux pas me couvrir de ridicule. » Il s'apprêtait à filer sans bruit, mais il n'eut pas le temps d'exécuter son projet. L'huissier lui apportait un cierge allumé et l'invitait à l'accompagner. Il fit alors contre fortune bon cœur, et tout en se répétant « ce que je dois avoir l'air couen », il s'achemina derrière cet individu jusqu'à l'hôtel. Là, le bedeau l'arrêta et le pria de ne plus bouger. Toute la chapelle était maintenant debout. Le pensionnat de jeunes filles se divisait en deux files, précédé d'une femme portant une bannière. Durtal s'avança devant le premier rang des religieuses. Les voiles baissées devant les profanes dans l'église même étaient levées devant le Saint-Sacrement, devant Dieu. Durtal put examiner ses sœurs pendant une seconde. Sa désillusion fut d'abord complète. Il se les figurait pâles et graves, comme la nonne qu'il avait entrevue dans la tribune, et presque tout était rouge, taché de sang, et croisé de pauvres doigts boudinés et crevés par les engelures. Elles avaient des visages gonflés, et semblaient toutes commencer ou terminer une fluxion. Elles étaient évidemment des filles de la campagne, et les novices reconnaissables à leur robe grise, sous le voile blanc, étaient plus vulgaires encore. Elles avaient certainement travaillé dans des fermes. Et pourtant, à les regarder ainsi tendues vers l'autel, l'indigence de leurs faces, l'horreur de leurs mains bleuies par le froid, de leurs ongles crénelés, cuits par les lessives, disparaissaient. Les yeux humbles et chastes, prompts aux larmes de l'adoration sous les cils longs, changeaient en une pieuse simplesse la grossièreté des traits. Fondues dans la prière, elles ne voyaient même pas ces regards curieux, ne soupçonnaient même point qu'un homme était là qui les épiait. Et Durtal enviait l'admirable sagesse de ces pauvres filles qui avaient seules compris qu'il était dément de vouloir vivre. Il se disait « L'ignorance mène au même résultat que la science. » Parmi les carmélites, il est des femmes riches et jolies qui ont vécu dans le monde et l'ont quitté, convaincues à jamais du néant de ses joies. Et ces religieuses-ci, qui ne connaissent évidemment rien, ont eu l'intuition de cette vacuité qu'il a fallu des années d'expérience aux autres pour acquérir. Par des voies différentes, elles sont arrivées au même rond-point. Puis quelle lucidité révèle cette entrée dans un ordre ? Car enfin, si elles n'avaient pas été recueillies par le Christ, elles seraient devenues quoi, ces malheureuses ? Mariées à des pochards et martelées de coups ? Ou bien servantes dans des auberges, violées par leur patron, brutalisées par les autres domestiques, condamnées aux couches clandestines, vouées au mépris des carrefours, au danger des retapes ? Et sans rien savoir, elles ont tout évité. Elles demeurent innocentes, loin de ses périls et loin de ses boues, soumises à une obéissance qui n'est plus ignoble, disposées par leur genre de vie même à éprouver, si elles en sont dignes, les plus puissantes allégresses que l'âme de la créature humaine puisse ressentir. Elles restent peut-être encore des bêtes de somme, mais elles sont les bêtes de somme du bon Dieu au moins. Il en était là de ses réflexions quand le bedeau lui fit un signe. Le prêtre, descendu de l'autel, tenait le petit ostensoir. La procession des jeunes filles s'ébranlait maintenant devant lui. Durtal passa devant le rang des religieuses qui ne se mêlèrent pas au cortège. Et le cierge à la main, il suivit le bedeau qui portait derrière le prêtre un parasol tendu de soie blanche.
Alors, de sa voix traînante d'accordéon grandi, l'harmonium du haut de la tribune emplit l'église, et les nonnes, debout à ses

0: Paul avait pris faim. Mais sans lui demander cette fois son avis, le bedeau le pria de s'agenouiller à la barre de communion devant l'autel. Il se sentait mal à l'aise, gêné de se savoir ainsi derrière le dos tout ce pensionnat, tout ce couvent. Mais il n'avait pas l'habitude de cette posture. Il lui sembla qu'on lui enfonçait des coins dans les jambes, qu'on le soumettait, comme au Moyen-Âge, à la torture. Embarrassé par son cierge qui coulait et menaçait de le cribler de taches, il remuait doucement sur place, tentant d'émousser en glissant le bas de son paletot sous ses genoux, le coupant des marches. Mais il ne faisait en bougeant qu'aggraver son mal. Ses chairs refoulées s'inséraient entre les os et son épiderme froissé brûlait. Il finit par suer d'angoisse, craignant de distraire la ferveur de la communauté par une chute, et la cérémonie s'éternisait. À la tribune, les religieuses chantaient, mais il ne les écoutait plus et déplorait la longueur de cet office. Enfin, le moment de la bénédiction s'apprêta. Alors malgré lui, se voyant là si près de Dieu, Durtal oublia ses souffrances et baissa le front, honteux d'être ainsi placé tel qu'un capitaine à la tête de sa compagnie au premier rang de la troupe de ses vierges. Et lorsque dans un grand silence la sonnette tinta et que le prêtre, se retournant, fendit lentement l'air en forme de croix et bénit, avec le Saint-Sacrement, la chapelle abattue à ses pieds, Durtal demeura, le corps incliné, les yeux clos, cherchant à se dissimuler, à se faire petit, à passer inaperçu là-haut, au milieu de cette foule pieuse. Le psaume « Laudete Dominum omnes gentes » retentissait encore quand le bedeau vint lui enlever son cierge. Durtal fut sur le point de jeter un cri alors qu'il fallut se mettre debout. Ses genoux engourdis craquaient et leurs charnières ne manœuvraient plus. Il finit néanmoins par regagner, Kaa sa place. Il laissa s'écouler la foule et, s'approchant du bedeau, il lui demanda le nom de ce couvent et l'ordre auquel appartenaient ces religieuses. « Ce sont des franciscaines missionnaires de Marie, » répondit cet homme. « Mais ce sanctuaire n'est pas leur propriété, comme vous semblez le croire. C'est une chapelle de secours qui dépend de la paroisse de Saint-Marcel, de la Maison Blanche. » Elle est seulement reliée par un couloir à la maison que ses sœurs occupent là, derrière nous, dans la rue de l'Èbre. Elles suivent en somme les offices au même titre que vous et moi, et elles tiennent pour les enfants du quartier l'école.
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0: Bonsoir à tous et merci de nous retrouver sur le plateau d'Un cœur qui écoute, votre émission de spiritualité. Aujourd'hui, nous avons le plaisir de recevoir Geneviève Laurencin. Bonjour Geneviève.
1: Bonjour.
0: Alors, vous êtes une fringante octogénaire, mère de deux enfants et aussi grand-mère. Vous êtes auteur de 45 livres pour enfants et depuis 5 ans, vous avez choisi de vous adresser plutôt aux adultes, notamment avec le dernier livre que vous venez de publier, Les catéchèses d'une grand-mère, aux éditions Salvator. Alors vous allez nous raconter dans quelques instants comment vous avez sauvegardé votre esprit d'enfance, grâce ou malgré la guerre, parce que vous avez eu votre enfance du côté du Havre au sortir de la guerre. Vous allez nous partager tout cela dans un instant. Juste auparavant, je vous invite à nous lire un extrait de texte de votre choix.
1: C'est donc le partage d'un moment avec un petit-fils. Arrivé très vite sur les bords de l'étang, nous avons repéré pour nous asseoir un tronc d'arbre, demeuré là depuis la tempête. Nous n'avons pas beaucoup parlé ce soir-là. Nous étions ensemble. Néanmoins, les minutes passant, tu m'as dit, je m'en souviens très bien, tu as vu grand-mère ? Comme c'est beau tout ça. Je suis sûre que Dieu, il est là. Oui, c'était beau tout ça. Le ciel tout là-haut, le reflet de la lune, barque de lumière bercée sur l'eau noire. La caresse ronde et câline de l'oiseau, embrassant la branche du saule. Les roseaux tremblaient, jouant de la harpe avec le vent. Et les odeurs respirées, les murmures exhalés des profondeurs de la terre. Oui, c'était beau ce que Dieu nous offrait là. Si beau que je n'ai pas entendu ton petit caillou jeté sur l'eau, noyant ton « Tu dors, grand-mère ?» Je ne dormais pas. Les yeux fermés, ouverts à ma nuit étoilée, au silence éternel, à l'invisible, comme un état de grâce auprès de toi, Mathieu, ce soir-là. Voilà. Pour vous montrer à quel point l'enfance, l'enfant est quelque chose d'important pour moi, un monde avec lequel je me sens bien.
0: Comment vous est venue l'idée de ce livre ?
1: Comment m'est venue l'idée de ce livre ? Peut-être justement toutes les questions que peuvent me poser les enfants, pas simplement mes petits-enfants, mais tous les que me posent les questions posées sur les questions essentielles sur le monde, sur la vie, sur la mort. Voilà, avec une envie aussi de témoigner, ce n'est pas un livre de catéchisme, c'est envie de témoigner ce qui donne sens à ma vie. Avec bien sûr tous ces tâtonnements, tous ces doutes, et surtout ce n'est pas un livre de catéchisme, j'ai voulu partir de leurs questions avant tout, et moi essayer d'y répondre ensemble. Voilà. Et mêlé, si vous voulez, à ces petites scènes où, en effet, on entend leurs questions et moi, mes essais de réponse. Parfois, il n'y a pas de réponse. Se trouvent aussi des paroles de maîtres spirituels qui ont guidé ma vie. Et aussi, bien sûr, les paroles d'évangile qui aussi me nourrissent. Voilà. Voilà.
0: Alors, vous venez de dire... Qui donne sens à ma vie, c'est quoi le sens de votre vie ?
1: C'est l'amour. C'est l'amour. Et je crois que toute petite, déjà, si je repense à ma petite enfance, toute petite, c'est déjà quelque chose qui m'a turlupinée. Pourquoi y avait-il des êtres qui étaient dans une classe, aimés, et d'autres pas ? Je pouvais aimer les gens. Pourquoi des gens me rejetaient-ils ? Enfin, c'est, je veux dire, l'amour, l'amitié.

0: métiers sont des... C'est, je crois, tout tourne autour de cela. Ma vie tourne autour de cela, et qui, bien sûr, entraîne la notion de relation, la relation à l'autre. La relation à l'autre... Alors, quand j'étais petite... Le Christ n'était pas, je ne voyais pas forcément le Christ entre nous, mais si vous voulez, maintenant, quand j'ai quelqu'un devant moi, je pense toujours que le Christ est là. Et alors, entre nous et est en lui aussi. Voilà. La relation à l'autre, c'est vraiment la chose qui m'a toujours passionnée et qui continue de m'passionner et qui continue de m'interroger.
1: Alors, si on remet un petit peu de contexte, vous êtes originaire du Havre.
0: Oui.
1: Et donc, votre prime enfance démarre peu après la guerre, donc,
0: oui.
1: Dans un monde
0: oui.
1: qui a été vraiment secoué.
0: Oui, oui.
1: Et même quand on est enfant et qu'on ne comprend pas tout, on saisit quand même quelque chose d'énorme se passe ou s'est passé.
0: Oui.
1: Mais déjà, à cette époque-là, vous êtes plutôt le nez derrière la vitre, à regarder les bateaux qui rentrent et qui sortent dans le port,
0: oui.
1: et qui vous appellent à aller à l'aventure, au loin, au large. Vous passez des heures à rêver.
0: Oui, oui, c'est-à-dire c'était déjà cette notion de lointain, cette notion de d'autre chose, de quelque chose qui m'appelle, de quelque je ne savais pas quoi, mais certainement j'ai été baignée par cela. Et puis l'infini de la mer, c'est voilà l'invisible, les profondeurs de la mer, toutes ces notions, sûrement ce Havre, puisque c'était le Havre, a certainement ancré en moi ces notions là. D'autres choses, un appel d'autres choses.
1: Alors vous allez vous retrouver très tôt en pension, vers 6 ans.
0: Oui.
1: Et là, ça va être un peu la claque, la douche froide, ça va être difficile.
0: Oui, ça va être difficile parce que, néanmoins, ça va être difficile parce que j'étais très petite et je me sentais un petit peu à part.
1: Mm-hmm.
0: Un petit peu à part. Là, je voudrais quand même, dans cette pension, parler du catéchisme.
1: Mm-hmm.
0: Parce que, si vous voulez, j'étais élevée bien sûr dans la religion catholique, et la religion était pour moi, et dans cette pension, avant tout un devoir, des obligations.
1: Oui.
0: La messe, la prière, les leçons de catéchisme, qu'est-ce que Dieu, où on avait des notes, voilà, c'était quelque chose qui était un petit peu en dehors de ma vie. C'était un cadre, mais...
1: Il n'y avait pas de relation.
0: Il n'y avait pas de relation, voilà. C'était quelque chose de... Oui, et surtout de triste. De
1: austère.
0: Triste, d'austère, de rigoureux, de... Oui.
1: On va dire que ça ne faisait pas très envie.
0: Voilà, ça faisait pas très envie. Ça faisait pas très envie et ça faisait... Et quelque part, en même temps, ça ne faisait pas partie de ma vie. Vous voyez, c'était... Alors que...
1: Mais à la maison, c'était aussi une foi un peu culturelle.
0: Oui, c'était ça. C'était ça. C'était...
1: Alors, la petite demoiselle qui a 6 ans, qui se retrouve dans ce cadre-là,
0: oui.
1: Effectivement, ça a dû être un petit peu dur, parce que j'imagine qu'on ne vous serrait pas très souvent dans les bras à cette époque-là.
0: Voilà, et j'en reviens, je ne voulais pas insister là-dessus, mais j'en reviens sur ces notions d'amour qui ont... Je pense que tout tourne autour de cette notion d'amour, Et c'est vrai que... Mais là, je vais peut-être un peu divaguer, mais c'est vrai que, vieillissant et au fil de la vie, c'est insinué en moi. Comment je vais dire ? C'est insinué en moi cette évidence de l'existence d'un amour infini qui était semé en moi, mais dans tout mon corps, dans mes paroles, dans mes yeux, et cet amour infini ne pouvait venir que de Dieu.
1: Vous en êtes rendu compte Dieu, quand de cela ?
0: C'est difficile à dire, je crois, mais c'est
1: au fil de l'eau.
0: Oui.
1: Pour rester sur la métaphore du Havre.
0: Oui, oui. Au fil de l'eau, au fil de la vie. Voilà. Et ce Dieu qui m'offrait son fils comme modèle à suivre, si vous voulez, la messe, la prière, le sacrement de réconciliation n'était plus une obligation. C'était plus une obligation.
1: C'était des lieux de rencontre avec l'aimé ou l'aimant.
0: Oui. C'était. Ça faisait partie de mon être.
1: Dites-moi un mot sur le fait, justement, vous parlez de Jésus comme modèle,
0: oui.
1: Du Christ comme modèle.
0: Oui.
1: Bon, le Christ, il y a quand même un moment où on le voit marcher avec une grosse croix sur l'épaule. Pour vous, porter sa croix, ça veut dire quoi?
0: Alors, je vais vous dire ça aussi. Je crois qu'arriver à un certain âge, il faut essayer de tout accepter, de consentir à tout ce qui nous est donné dans la vie. Les belles choses, les moins bonnes, les petites choses de la vie, les grandes.
1: Alors les belles choses, ça, il n'y a pas de problème. Les bonnes choses aussi.
0: Mais les souffrances. Mais les souffrances, les brisures, les douleurs morales, mais aussi physiques. Là aussi, je crois qu'il faut essayer de prendre tout ça, parce que je me suis rendu compte, et Dieu, il se débrouille rudement bien avec ça, parce qu'il arrive toujours à nous ouvrir des portes, à nous ouvrir des fenêtres, qui nous aident à chasser nos soucis, et surtout à nous sortir de nous-mêmes. Je me demande d'ailleurs, et dernièrement, si ce n'est pas ça, l'espérance. Pour moi, l'espérance, c'est ce qui est en train d'advenir en ce moment. Ce n'est pas forcément une vie après la mort, c'est maintenant. C'est, si vous voulez, par rapport à ces fenêtres ouvertes, c'est l'émerveillement, oui, je crois que le mot n'est pas trop fort, l'émerveillement devant les surprises, les beautés des recommencements. Chaque matin, j'essaie, attention, mais chaque matin, je veux que chaque matin soit un jour nouveau. J'ai la chance d'être accompagnée. D'être accompagnée depuis plus de 50 ans par un mari qui m'aide à vieillir, que je voudrais bien aider aussi à vieillir. Et je crois que là, voyez, quand je parle de ces recommencements, voilà. Chaque jour, c'est ça. Alors dans mon quotidien, dans ma vie quotidienne, j'ai pas fait de grandes choses, mais voilà.
1: Alors quand on regarde votre parcours, par exemple professionnel, vous avez fait une école d'interprétariat, qui à nouveau vous permettait d'être dans la relation avec l'autre.
0: Voilà.
1: Puis comme déjà l'autre est un mystère, vous êtes dit on va compliquer un peu, on va prendre quelqu'un qui parle une autre langue. Comme ça, ça va être encore un peu plus compliqué. Mais bon, ça vous attirait vraiment cette partie-là. Et puis la partie qui nous intéresse aussi, c'est forcément votre expérience de catéchiste. Où là, vous avez cherché à transmettre aux enfants. À transmettre quoi, en fait?
0: Je sais. C'est
1: il y en a
0: drôle.
1: Qui parlent des valeurs de l'Évangile.
0: Si vous voulez, c'est très curieux. Transmettre, c'est... J'ai l'impression que, quand je dis ça, que j'essaie de transmettre, je me trouve un petit peu trop haute. C'est très difficile pour moi de dire ça. D'abord, on ne sait jamais ce que l'on transmet, déjà. Alors déjà, ce n'est pas ma foi, on ne transmet pas une foi. Mais comme vous dites, peut-être, les paroles de l'Évangile, oui. Avant tout, j'essaie d'être bien, d'être témoin de ce qui me fait vivre.
1: D'accord, donc la relation avec les enfants, donc la patience, l'écoute,
0: voilà,
1: la bienveillance.
0: La bienveillance.
1: Et évidemment, le médisance.
0: Oui, l'attention à l'autre. L'attention à l'autre, parce que, vous voyez, dans le moment même où il y a ce moment de catéchèse, c'est une chose à laquelle je tiens, et on a beaucoup de mal à ce qu'ils s'écoutent les uns les autres. Aussi.
1: Même quand ils sont plus grands, il paraît.
0: Même quand ils sont plus grands, ouais. C'est... Voilà. Alors, les valeurs, c'est... Les valeurs, c'est... Je crois qu'il y a celle qui est dans l'Évangile, qui est l'attention à l'autre. L'attention à l'autre. L'autre qui est à côté de toi. Écoute-le, l'écoute à l'autre, votre titre d'émission.

0: C'est un cœur qui écoute, mais voilà la valeur que j'aimerais transmettre à travers les paroles d'Évangile, bien sûr.
1: Comment vous vous ressourcez, comment vous vous nourrissez pour votre vie intérieure ?
0: Par la célébration de l'Eucharistie, par la parole de l'Évangile, par la parole, donc par la parole. Alors, soit en communauté, soit aussi seul, par la prière. La prière qui est avant tout, pour moi, peut-être le silence. Et le silence, c'est... Comment je vais vous dire ? Je ne sais pas si je parle d'adoration, mais essayez de se débarrasser de tout ce qui vous encombre, de bien se... parce que là, je pense que le cœur peut se dilater et Dieu peut vous parler. Il a quelque chose toujours à vous dire, mais il faut se mettre en silence et il faut prendre du temps pour lui. Alors voilà la chose que je n'arrive pas à faire régulièrement et c'est chaque jour trouver ce temps-là.
1: Votre imagination ne vous joue pas un peu des tours dans ces temps-là ?
0: Eh bien, pas trop. Pas trop, parce que je pense qu'il y a une volonté, il y a un effort de se débarrasser, de se désencombrer. Vous savez, pour ça, la montagne, c'est quelque chose d'extraordinaire. J'adore la randonnée en montagne. On randonne un petit peu plus difficilement maintenant, mais c'est vraiment un moment où on se désencombre, où on... Voilà. Parce que, sauf que, en marchant, on est dans ces sensations que là, par la prière, j'essaie de ne plus être dans mes sensations. C'est-à-dire de faire... le... Mais c'est difficile. Puis j'y arriverai... j'y arriverai jamais, c'est sûr. Mais j'aime ce chemin-là, ce chemin de silence. J'aime le silence. N'importe comment, j'aime le silence.
1: Est-ce que vous avez eu l'impression, à un moment dans votre vie, de sentir Dieu beaucoup plus présent, vraiment là, quoi, comme une personne, comme un ami, mais là, pas juste une vue de l'esprit.
0: Oui.
1: Pas juste le produit de votre imagination, mais quelqu'un.
0: Oui.
1: Racontez-nous.
0: Oui, la mort, le passage dans une autre vie de ma chère maman, qui a été pour moi un... J'étais ailleurs. Nous étions ensemble ailleurs. Et j'ai reçu dans ce « je t'aime » qui ont été cette parole avant de mourir, tout l'amour de Dieu pour moi. Et je me suis dit, Geneviève, Dieu te choisit. Je ne peux pas vous en dire plus, mais voilà. Dieu te choisit, voilà. Et s'il te choisit, après, c'est vrai, je me suis dit, dans ton quotidien, il te choisit.
1: Alors, on parle depuis le départ de cet esprit d'enfance. Ça se cultive ? C'est la nature qui vous a donné comme ça ou vous avez choisi de... Je pense, moi, que vous avez choisi quand même la meilleure part, parce que Jésus, il dit quand même à un moment, laissez venir à moi les petits-enfants.
0: Les petits-enfants, hein. Oui.
1: Donc vous, c'est parce que vous voulez prendre un petit raccourci pour aller plus vite à côté de lui, non ?
0: Peut-être, je ne sais pas. Je crois que c'est... Je crois que quand même... Vous savez, j'ai toujours aimé rire. Alors, c'est peut-être pas la vraie joie, petite fille. La joie, c'est autre chose. Je pense que la joie est liée pour moi à cette espérance dont je vous parlais tout à l'heure. Ça, c'est la vraie joie, qui n'a rien à voir avec le plaisir ou le bonheur. C'est la joie en Dieu. Mais j'aimais beaucoup rire. Et cet esprit d'enfance, j'ai voulu le garder peut-être, je ne sais pas, mais comme j'aime être entourée d'enfants, avec eux je me sens bien. Comme je vous dis, je pense en effet qu'ils posent les questions essentielles. Et puis avec eux, on joue. J'aime jouer. J'aime jouer. Vous savez, je me souviens d'une parole de Christian Bobin, que j'aime, qui disait un jour, il se demandait si les êtres qui croient en Dieu continueraient à jouer lorsqu'ils rencontreraient Dieu. Je trouve ça magnifique. Moi aussi, je me demande si je continuerai à jouer, parce que j'aime jouer. C'est peut-être pour ça aussi que j'ai écrit pour les enfants, d'ailleurs.
1: Les enfants, vous les connaissez assez bien aussi pour savoir qu'ils peuvent être très durs entre eux aussi.
0: Très. Très, très.
1: Et très d'une sorte d'insensibilité impressionnante.
0: Oui, une violence terrible.
1: Ah oui.
0: Mais qui relève toujours d'autre chose. Quand mes enfants se plaignaient de la violence à l'école, je me souviens d'un copain ou d'une copine, je leur disais toujours, tu sais, c'est peut-être qu'il y a quelque chose chez eux qui ne va pas. Et je crois, parce que je trouve quand même, alors, on ne se souvient pas très bien, vous savez, mais par rapport à mes propres enfants, je trouve vraiment que les enfants sont très très durs entre eux, ne se ratent pas. Ils sont... comment ? Il y a une nervosité ambiante entre eux qui me fait un petit peu peur. Et j'avoue que ma prière, qui à ce moment-là n'est pas en silence, qui est une prière à Marie, je pense beaucoup à eux, à tous ces enfants. À tous ces enfants qui sont parfois un peu perdus. Perdus avec leur violence intérieure.
1: Et qu'est-ce que vous demandez à Marie à ce moment-là ?
0: Je lui demande qu'elle les protège, parce que c'est une super maman, qu'elle les protège et qu'elle les guide. Avant, je lui dis oui à Marie, avant de commencer ma prière. Parce que le oui de Marie au pied de la croix, c'est pour moi quelque chose d'étonnant, qui guide aussi ma vie. Et peut-être que quand je prie pour ces enfants, il y a ça derrière.
1: Qu'est-ce que vous auriez envie de...
0: La violence de la croix, la violence de ces enfants. Peut-être qu'il y a ça derrière, je ne sais pas.
1: Qu'est-ce que vous auriez envie de dire à vos contemporains qui arrivaient aussi à avoir quelques cheveux blancs et qui, à force d'écouter les informations à la radio, à regarder ce que deviennent leurs enfants, petits-enfants, voire arrière-petits-enfants, ont le moral qui descend en flèche et l'espérance pour eux, bon, ok, c'est une vertu théologale, mais ils n'arrivent pas à la vivre. Qu'est-ce que vous auriez envie de leur dire ?
0: J'aurais envie de leur dire, ne vous inquiétez pas. La confiance, n'ayez pas peur. N'ayez pas peur parce que, non seulement en ayant peur, je pense que vous vous abîmez, vous, et puis, c'est pas bon d'avoir peur. Je crois que, arrêtez-vous, reposez-vous un petit peu. Dans la mesure où vous le pouvez, parce que comment pouvoir dire à certains adultes qui sont submergés de soucis, de souffrances, d'enfants à garder, le monde est quand même un monde très compliqué, sur le plan familial maintenant, mais j'ai quand même envie de leur dire, ne vous inquiétez pas.
1: Donc couper la radio aussi, et puis aller faire un tour dans une église.
0: Mais bien sûr. Alors, coupez la radio, coupez vos portables. Alors, je dois vous dire que je n'ai pas de portable. Et je vous parais un peu rétrograde, mais coupez un peu avec tous ces bruits qui vous entourent et prenez un moment de calme. Oui.
1: Alors Geneviève, on arrive déjà à la fin de cette émission.
0: Déjà.
1: Et je vais vous demander trois réponses courtes à des questions courtes aussi. Quel conseil donneriez-vous à quelqu'un qui vous dirait « J'ai envie de rencontrer Dieu, par quoi dois-je commencer ?»
0: Par quoi dois-je commencer ?« J'ai envie de rencontrer Dieu. » J'aurais peut-être envie de lui dire, il me dit « J'ai envie de rencontrer Dieu. Va rencontrer ce prêtre que je connais et dis-lui que tu as envie de rencontrer Dieu. »
1: Quel est votre héros, votre saint, la personne que vous trouvez admirable ?
0: Sainte Thérèse de Lisieux.
1: Au jour du jugement, qu'aimeriez-vous que Dieu vous dise, Geneviève ?
0: Ah oui, tiens, je sais. C'est une drôle de question, là, quand même. Hein. Mm-hmm.

0: Je sais, on l'entend souvent.
1: Aussi.
0: Oui. Maintenant que tu vas être là, maintenant que tu es là, parce que j'espère que j'y serai quand même, maintenant que tu es là, tu vas être contente parce que tous ceux que tu disais que tu n'as pas pu aimer, que tu n'as pas su aimer, tu vas pouvoir et tu vas savoir les aimer. Tiens, c'est peut-être ça. Voilà.
1: Merci beaucoup Geneviève, merci de nous avoir partagé votre expérience sereine, paisible et joyeuse, malgré les tribulations. Donc je rappelle que vous venez de publier un livre chez Salvator, Les catéchèses d'une grand-mère. Donc merci beaucoup, merci à vous tous pour votre fidélité. Je vous invite évidemment à revoir si vous le voulez, mais surtout à partager cette émission grâce à notre site www.ktotv.com. Merci à vous tous et à la semaine prochaine.

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0: Chers téléspectateurs, chers auditeurs, bonjour, bonjour à toutes et à tous. Merci pour votre fidélité à KTO TV et bienvenue sur le plateau de votre émission Au risque de l'histoire. Alors nous le connaissons tous comme étant le roi soleil. Cependant, Louis XIV n'est pas seulement et précisément le roi soleil, il est aussi un roi qui vit, un roi qui pense, un roi qui gouverne sous le regard de Dieu. Dès son enfance, on lui répète qu'il a reçu le pouvoir de Dieu seul et toute sa vie, eh bien, il cherche à donner une forme politique à cette conviction. Je vous propose dans cette émission d'entrer dans l'intimité spirituelle de Louis XIV, ses messes quotidiennes, ses confesseurs, ses scrupules et ses obsessions religieuses. Nous verrons comment la foi façonne sa façon de faire la guerre, de rendre la justice, de persécuter même parfois, ou bien encore de protéger, car derrière les ors de Versailles, eh bien, il y a un roi habité par une question brûlante. Comment rester fidèle à Dieu tout en exerçant un pouvoir absolu sur les hommes? C'est cette tension entre majesté royale et exigence évangélique que nous allons explorer avec mes deux invités. Alexandre Maral, bonjour.
1: Bonjour.
0: Merci d'avoir répondu à notre invitation. Vous êtes conservateur du patrimoine, vous êtes à Rueil-Malmaison. Vous avez longtemps travaillé à Versailles, et Versailles, c'est précisément votre actualité littéraire. Il y a des livres sur Versailles, il manquait le livre sur Versailles, absolument, voilà, plus de 1000 pages, 1400 pages, le travail de toute une vie.
1: Alors, 5 ans d'écriture, mais en effet, toute une vie de passion, de recherche, de
0: voilà.
1: Réflexion.
0: Donc, tout savoir sur Versailles à travers cet ouvrage absolument magistral paru aux éditions Perrin. Alors, vous aviez publié il y a plusieurs années, d'où l'idée de cette émission, un livre intitulé « Le roi soleil et Dieu », préfacé par le regretté Marc Fumaroli. Donc, ce que vous voyez à l'écran, c'est l'ancienne couverture du livre principal, et il est sorti en poche, il est disponible en poche dans la collection de poche, la collection Tempus des éditions Perrin. Jean-Christian Petit-Fils, bonjour.
2: Bonjour.
0: Merci aussi d'avoir répondu à notre invitation. Vous êtes historien, écrivain. Vous avez publié de nombreux ouvrages. C'est pas la première fois que je vous ai reçu. J'ai reçu il y a quelques semaines afin d'évoquer la mort d'Henri III et d'Henri IV, tués au nom de Dieu. Pour cette émission, eh bien, j'ai choisi votre classique Louis XIV, même si vous êtes un spécialiste de l'ensemble des Bourbons, Louis XIV, paru lui aussi en édition de poche dans la collection Tempus chez ce même éditeur. Et dans la même collection, eh bien, vous avez l'autre livre, Le siècle de Louis XIV, qui est ni plus ni moins qu'un ouvrage collectif. Alors nous allons partir à la découverte de ce roi absolument fascinant qu'on croit connaître, mais dont on, j'allais dire, sous-estime un peu la dimension religieuse. Alors, parler de Louis XIV et de Dieu, c'est peut-être d'abord commencer par le commencement, le vœu de Louis XIII qui consacre le royaume à la Vierge Marie et qui institue le 15 août comme véritable fête nationale. Est-ce que Louis XIV, dans sa jeunesse, dans son adolescence, puis ensuite quand il sera adulte, va avoir en tête cette idée que son père, Louis XIII, a demandé à la Vierge, au fond, un fils ?
2: Oui, certainement. Alors, il faut faire attention en ce qui concerne évidemment le vœu de Louis XIII, parce que au départ, il ne s'agissait pas d'avoir un fils. Au départ, il s'agissait de célébrer la reprise de Corbie en 1636, après donc toute une série de malheurs. La France remontait, reprenait l'avantage face aux armées impériales. Et au mois de février 1638, le roi a annoncé ce vœu qui s'est réalisé le 15 août 1638. Ce vœu donc de consacrer à Dieu par Marie le royaume de France. Et il s'est trouvé qu'au mois de février, on a annoncé la grossesse de la reine Anne d'Autriche. Et à partir de ce moment-là, on a fait le rapprochement entre le vœu de Louis XIII et la grossesse de la reine. Donc c'est l'enfant du miracle, entre guillemets, qui arrive, celui qui a été attendu pendant 23 ans. La reine n'était pas véritablement stérile, mais elle avait fait plusieurs fausses couches. Donc, et puis on se demandait si elle n'allait pas être répudiée. Il y a eu des crises terribles au sein du ménage Louis XIII d'Autriche, parce que tout au long du règne de Louis XIII, Anne d'Autriche était restée très espagnole de cœur. Mmh. Avec même un comportement frisant à la trahison. Elle donnait des renseignements à son frère, Philippe IV, au cardinal Infant, son autre frère, qui gouvernait les Pays-Bas espagnols. C'est le retournement qui va se produire après la mort de Louis XIII, où à ce moment-là, elle va vraiment se considérer comme non seulement la régente de France, mais avoir la mission de transmettre intégralement le pouvoir royal, y compris dans sa dimension religieuse, à son fils bien-aimé, Louis XIV, sachant qu'elle a eu un second fils en 1640, qui est Philippe d'Orléans.
0: Alexandre Maral, là, on peut parler d'une influence du vœu de Louis XIII et du fait qu'il soit Dieudonné. Louis Dieudonné, c'est son prénom, c'est son nom.
2: Tout à fait, hein. Dieudonné, c'est un surnom.
0: C'est un surnom.
2: Quand on regarde l'acte de baptême, c'est Louis.
0: Louis.
2: Et on l'a surnommé Dieudonné.
0: Dieudonné. Donc quand on s'appelle Dieudonné, quand on est surnommé Dieudonné, voilà, on se dit qu'on a un peu les grâces. Est-ce que Louis XIV, dans son existence et dans son caractère, dans ce qu'il sera plus tard, eh bien, avait conscience de cela et s'estimait, voilà, avec cette grâce, ayant bénéficié de cette grâce.
1: Pardon. Mais ça l'a marqué incontestablement. Et alors, il y a ce tableau de Philippe de Champaigne où il est représenté, sa mère, il est enfant, elle le présente à la Vierge et c'est une effigie formidable. Et puis, à la fin de sa vie, peu avant de mourir, il finance le vœu, ce qu'on appelle la partie matérielle du vœu de Louis XIII, du vœu de son père, c'est-à-dire le réaménagement du cœur de Notre-Dame de Paris. Et il fait installer donc trois sculptures, la Vierge tenant
0: au milieu,
1: son fils mort, donc c'est Louis XIII faisant acte d'allégeance à cette Vierge avec son fils, et puis il s'inclut dans le vœu lui-même, c'est la photo de la couverture de mon livre dans sa première édition, où il est représenté la main sur le cœur, en train de lui aussi s'offrir à la Vierge, et c'est une effigie qui date de 1715, donc on est vraiment à la toute fin de son règne, de sa vie. Et ça montre bien que jusqu'à la fin, il était...
0: Il voulait réaliser ce...
1: Il était imprégné de ce vœu et de la figure paternelle.
0: Alors venons-en précisément à Anne d'Autriche que vous évoquiez, Jean-Christian Petit-Fils. Anne d'Autriche, vous le disiez à l'instant, est espagnole, c'est une spiritualité espagnole. Voilà, il y a véritablement un catholicisme espagnol particulier. Est-ce que Anne d'Autriche influence dans son éducation, Louis XIV.
2: Alors, tout à fait, elle est tertiaire de Saint François, elle est d'une grande piété, elle va dans tous les jours quasiment dans les couvents, dans les abbayes, elle a une piété très espagnole, vous le disiez, et elle va vouloir donner une excellente éducation religieuse, alors insistant beaucoup sur les aspects moraux, c'est-à-dire ne pas blasphémer, ne pas mentir, il y a une volonté de lui donner... Alors tout cela est fait aussi que Louis XIV est entouré d'un certain nombre de personnes. Il y a le cardinal Mazarin qui est premier ministre, qui lui aussi va être surintendant de son éducation,

0: Il y a Ardoin de Péréfix qui deviendra archevêque de Paris. Il y a le père Paulin qui sera son confesseur. Donc il est extrêmement bien entouré et on lui donne une formation religieuse très, très solide. Cela étant, Louis XIV n'a jamais été, et on en reparlera peut-être après, un grand théologien ni un grand mystique.
1: Alexandre Maral ?
2: Il est contrairement à ce que a raconté le duc de Saint-Simon dans ses mémoires, il n'avait pas la foi du charbonnier. C'était vraiment quelqu'un de vous l'avez dit, solidement éduqué dans ce domaine et même s'il n'a pas voulu faire le théologien, il était capable de réflexion. Enfin, c'est quelqu'un qui s'est approprié sa religion. Ça, c'est
1: qui s'est approprié. Et il l'a cultivé sur le plan intellectuel cette religion ou pas ?
2: Alors incontestablement parce qu'il Et sans pouvoir, ça faisait partie de son rôle. Il assistait chaque année à des séances à des carèmes ou à des prédications de carême et deux cycles dans l'année, l'avant et le carême, période durant lesquelles il entendait des sermons qui duraient chacun d'entre eux à une bonne heure. Et donc c'était un catéchisme pratique qui lui était délivré comme ça toute l'année. Je peux établir qu'il avait entendu à peu près 2000 sermons durant sa vie. Et quand je dis sermons, c'est des vraies conférences, de ce qu'on appellerait aujourd'hui des conférences de carême. Et donc, il y a la formation initiale et il y a la formation continue par ces cycles de prédication toute sa vie.
1: Alors, on va revenir sur ces prédicateurs, évidemment, sur le plus grand d'entre eux, Bossuet. Je reste sur sa jeunesse, parce que Louis XIV, c'est évidemment dans sa jeunesse la question de la Fronde, cette révolte, un pays déchiré en guerre civile. Est-ce que la question religieuse joue un rôle dans ce moment si particulier qui va amener plus tard Louis XIV à détester Paris et à aller vers Versailles ?
0: Alors, indirectement, pas directement, puisque la Fronde, c'est une révolte multidimensionnelle avec l'intervention d'un certain nombre d'acteurs sociaux. Ça va commencer par le refus de la bourgeoisie, notamment de la bourgeoisie d'office, celle qui détient des offices, des charges, et notamment des parlementaires, de contribuer à l'effort de guerre. Donc on refuse les nouveaux impôts et la monarchie française à ce moment-là a augmenté de façon prodigieuse le budget de l'État et évidemment le montant des impôts. Donc ça c'est ce refus très égoïste de ces etc. Là-dessus s'est greffé donc le Parlement de Paris qui a voulu limiter le pouvoir royal, d'où le déclenchement de la première fronde, ce qu'on appelle la fronde parlementaire, à laquelle a succédé ce qu'on appelle la fronde des princes, le grand Condé, qui s'est considéré comme maltraité par le cardinal Mazarin, Gaston d'Orléans, et puis une troisième fronde qu'on appelle la fronde des gentilshommes, qui, elle aussi, manifeste sa volonté de s'émanciper du système de clientèle des grands. Donc on a tout un bouleversement du corps social, puisque la monarchie, c'est un ensemble de corps, d'ordre, et ça va durer donc de 1648 à 1653.
1: Mais le religieux intervient.
0: Est un peu en retrait, simplement il y a la grande misère, par exemple vous avez l'intervention de Saint-Vincent de Paul qui va et des filles de la charité pour s'occuper des pauvres. Vous avez dans les deux camps en fait des
1: figures religieuses. Ouais.
0: Voilà, Paul de Gondi, futur cardinal de Retz, et du côté des opposants, et puis Mazarin de l'autre. C'est pas une guerre de religion.
1: C'est pas une guerre de religion. Alexandre Maral ?
2: Non, en effet, le cardinal de Ré, donc, qui est arrêté par ordre de Louis XIV, mais c'est pas pour des motifs religieux, c'est parce qu'il joue la carte de l'ennemi. D'ailleurs, dans ses mémoires, Louis XIV en parle en disant que dès qu'il a senti le vent tourner, il s'est rallié et il a accepté d'être démis de ses fonctions. Et il est remplacé, en fait, après par Ardoin de Péréfix, auquel vous faisiez allusion.
1: Qui devient archevêque de Paris.
2: Qui avait été l'éducateur de Louis XIV. Donc il lui a donné le siège de Paris pour le récompenser. Penser de ses services.
1: Quel est le rôle de Mazarin ? Est-ce que le rôle de Mazarin est davantage politique dans l'éducation du roi que religieux ?
2: peut-être plus politique, mais peut-être que Jean-Christian a... Mais il y a un aspect religieux aussi chez Mazarin. Mais enfin, si vous voulez préciser...
0: Non, mais il y a une hostilité fondamentale de Mazarin à l'égard du jansénisme, par exemple. De la même manière que le père Paulin aussi, le confesseur. Donc tous ces gens-là vont influencer Louis XIV contre le jansénisme. Mmh. Et puis, il va de soi d'ailleurs que le jansénisme en soi, qui est une religion, on dirait peut-être plus proche du protestantisme, en tout cas qui favorise la méditation intérieure, s'oppose évidemment à l'éclat d'une religion de pompe, de parade, telle que la monarchie la concevait, bien étroitement associée au trône. Donc il y a une antinomie entre ces deux conceptions. Il reste quand même qu'il y a une brutalité à l'égard du jansénisme. Quand Ardoin de Péréfix arrive au pouvoir, il va se débarrasser de Port-Royal des Champs, 1664. On voit là... Et Louis XIV va être très, très influencé par Mazarin, par Anne d'Autriche, contre les jansénistes, peut-être de façon un peu outrancière. Et ça se manifestera d'ailleurs dans les derniers temps avec cette abominable bulle Unigenitus qui a semé la zizanie dans l'Église de France tout au long du XVIIIe siècle et qui est quasiment une des sources de la Révolution française.
1: Alors pour ceux qui ne connaissent pas ou mal le jansénisme, je vous renvoie à notre émission que nous avons, il y a même deux émissions je crois consacrées au jansénisme, n'hésitez pas, à l'écouter. Je voudrais, on reviendra sur le jansénisme et sur le protestantisme. Je reste sur l'entourage, j'allais dire religieux du roi. Est-ce que justement il y avait, on imagine qu'il y avait autant des séculiers que des réguliers autour de lui. Quelle est la place du monde des moines autour de Louis XIV? Est-ce qu'il est important, comme il l'a été pour des rois, notamment à l'époque médiévale, avec le soutien du roi à des œuvres monastiques?
0: Il y a l'influence des jésuites, qui sont très, très présents. Les confesseurs du roi sont des jésuites. Et ça joue un rôle évidemment essentiel dans ce débat qu'on évoquait des jansénismes contre jésuites.
2: Et alors, il y a, dans la maison du roi, il y a une section ecclésiastique.
1: Oui.
2: C'est la chapelle qui est formée de membres éminents du clergé, dont le grand aumônier de France. Donc le roi est en contact permanent, quotidien avec des membres du clergé. Il installe à la cour, à partir de 1682, à demeure, une communauté de Lazaristes, de la congrégation de la Mission. C'est Saint-Vincent de Paul. Là. Il a connu Saint-Vincent de Paul dans son enfance et il est resté attaché. Ça aussi, c'est un héritage qu'il doit à sa mère. Il est resté attaché à la figure de Saint-Vincent. Et donc à la congrégation que Saint-Vincent a fondée. Et donc on a à Versailles, par exemple, une communauté de lazaristes qui sont logés à demeure et qui sont là toute l'année pour célébrer, pour assurer la desserte de la chapelle royale. Et puis il y a ce monde des prédicateurs de cour qui sont en fait des prélats du royaume qui viennent, qui sont appointés le temps d'un cycle, soit l'Avent, soit le Carême, et qui sont donc là présents à la cour pour... parler au roi dans le cadre que j'évoquais de ces sermons, de ces prédications.
1: De Carême et d'Avent. Voilà. Oui. Qui les choisit, ces personnages? C'est Louis XIV lui-même? Ou bien c'est... est-ce qu'il y a une mode des prédicateurs, des personnages qui se détachent?
2: Alors, quand on regarde les personnalités qui sont venues prêcher à la cour, ce sont les prédicateurs qui ont laissé un nom dans l'histoire de l'éloquence sacrée. Je ne sais pas si c'est Louis XIV lui-même qui choisit, mais nécessairement, on lui soumet une liste et il donne son avis. Mais alors, vous évoquiez Bossuet, il y a Bourdaloue... Il y a eu de très grands fléchiers, très grands prédicateurs qui sont venus et qui étaient religieusement écoutés, si je puis dire, parce qu'on savait qu'ils parlaient de bouche d'or.
1: Alors, on va sortir de l'éducation du roi et on va se pencher sur la question de l'absolutisme. Est-ce que l'absolutisme de Louis XIV renvoie aussi à une dimension religieuse?
0: Absolument, c'est la dimension qui devient même essentielle, qui ne favorise pas d'ailleurs l'Église, qui favorise le pouvoir royal. Le pouvoir royal s'associe étroitement au pouvoir religieux. Bossuet va dans ses nombreux

0: nombreux écrits, il va dire que finalement, il y a un lien direct entre le roi, entre le Dieu et le roi. Donc, ça modifie. Tout cela vient, faut le dire, de l'assassinat d'Henri IV. Cette peur de destruction de la monarchie fait qu'on a voulu élever cette monarchie et la rendre inaccessible au commun des mortels. Donc, s'attaquer au roi, c'est commettre un blasphème. Critiquer le roi, c'était presque un péché. Là, c'est une association qui est assez malsaine en soi, il faut dire, mais tout ça est très constitutif de l'absolutisme de Louis XIV, qui est aussi conforté par les institutions. Il faut bien voir que le roi est évêque du dehors. Quand il reçoit le sacre, à partir du moment où il a été sacré, eh bien, il va pouvoir, par la cérémonie
1: des écrouelles,
0: guérir les scrofuleux, donc atteints d'une forme de tuberculose. Le roi te touche et Dieu te guérit, ou Dieu te guérit, selon les formules. Et Louis XIV va tenir compte très, très consciencieusement de ce rôle. Il est le lieutenant de Dieu, lieutenant en deux mots, c'est lui qui tient lieu de Dieu, lieutenant de Dieu sur terre. Donc tout cela le conforte. Cela étant, pendant sa jeunesse, il a eu quand même plus que des dérapages, si vous passez l'expression.
1: Et on peut parler, Alexandre Maral, de religion royale.
2: Ah oui, tout à fait, tout à fait. Il y a tout vient de l'épître de Saint Paul aux Romains, tout pouvoir vient de Dieu, et chez les rois de France, il y a ce lien privilégié qu'on appelle l'absolutisme, qui est un lien direct et qui est affirmé lors du sacre par le fait que l'onction du sacre est pratiquée avec un mélange de Saint-Crème et de ce baume miraculeux qui est venu directement du ciel au moment du baptême de Clovis. Et donc ça affirme bien qu'il y a un lien direct qui ne passe même pas par la hiérarchie ecclésiastique. Et ce lien direct explique donc que le roi est évêque du dehors. D'ailleurs, au sacre, il reçoit les 9 onctions comme un évêque, aux mêmes endroits qu'un évêque, aux mêmes endroits du corps qu'un évêque, et avec le Saint-Crème et non pas l'huile des catéchumènes comme les autres souverains européens. C'est donc vraiment un sacre épiscopal qu'il reçoit.
0: Alors, puisque il a le droit de communier
2: sous les deux espèces.
0: Oui. Ce jour-là
2: seulement.
0: Oui, aucun autre chrétien ne peut communier sous les deux espèces. Aujourd'hui, c'est quelque chose d'assez courant, mais à ce moment-là, il y a aussi le fait, dans la liturgie monarchique, notamment à Versailles, le fait qu'on va quasiment se baisser ou s'agenouiller devant le lit royal, devant le lit du roi. Donc, il y a une déification de Louis XIV,
1: Elle est acceptée ou elle est moquée, ou j'allais dire ça fait partie de l'air du temps.
0: Il y a certains courtisans qui devaient certainement se moquer sous cape.
2: Oui, la Bruyère, dans ses caractères, critique cet esprit courtisan qui va jusqu'à la flagornerie.
0: Oui. Et Comte de Guiche, tout ça, ce sont des personnages qui
2: Mais sinon, c'était largement admis.
0: Comportement du roi.
2: Et la révérence au lit royal, elle disparaît. C'est sous Louis XV, mais sous Louis XIV, elle est respectée.
1: Parce que Bossuet qualifie quand même Louis XIV de nouveau Constantin, de nouveau Théodose, sont quand même des noms qui marquent. Hein.
0: Oui, alors ça, c'est lié aussi à la révocation de
1: l'édit de Nantes. Alors, on va y revenir après. Donc, je vous arrête maintenant. Vous évoquiez les autres couronnes d'Europe et le fait que le sacre du roi de France se distingue des autres couronnes. Est-ce que Louis XIV, dans son exercice du pouvoir, au fond, s'estimait comme l'égal du pape ou de l'empereur ?
2: Ah non, pas l'égal du pape, non, quand même pas, mais... mais il a des responsabilités d'ordre religieux sur son royaume, sur son église et sur son royaume, et il est le garant de l'unité de la foi, oui. Mm. Et justement, la révocation de l'édit de Nantes va s'inscrire dans cette... D'ailleurs, on lui réclame au moment du sacre, on lui demande de mettre fin à cette anomalie qu'est l'édit de Nantes. Le royaume de France est le seul à autoriser l'exercice de ces deux religions

0: Le roi fait chanter un Te Deum non seulement dans sa chapelle, mais aussi dans toute la France. Il ordonne dans les diocèses à ce qu'on puisse chanter un Te Deum. Il y a la cérémonie des écrouelles qui peut se dérouler plusieurs fois par an. Le roi est imprégné, baigné de religiosité. Alors, plus ou moins vécu intérieurement, ça c'est, on en parlera peut-être, mais il est le représentant de Dieu sur terre pour des millions de catholiques français. Mmh.
1: Votre thèse, Alexandre Maral, si je ne me trompe, c'était sur la chapelle royale.
2: Le fonctionnement de la chapelle.
1: Le fonctionnement de la chapelle royale. La chapelle royale, c'est il y a à la fois une intention religieuse et politique dans son architecture, dans ses symboles.
2: Alors là, vous parlez du bâtiment.
1: Oui.
2: Alors, il y a eu plusieurs chapelles à Versailles, et celle que l'on visite aujourd'hui, c'est la cinquième d'entre elles, la dernière, qui a été achevée seulement en 1710, donc peu de temps avant la mort du roi, mais qui a été l'objet d'un très long chantier, puisque les fondations en sont jetées en 1687. Donc il y a eu 23 ans de chantier, et Louis XIV c'est la période durant laquelle le chantier s'est déroulé n'était pas des plus favorables pour les bâtiments, puisqu'il y avait malheureusement des guerres, et Louis XIV a donc sacrifié d'autres chantiers pour pouvoir terminer, mener à bien cette chapelle. Notamment, il a sacrifié le chantier de la salle de spectacle, et c'est Louis XV qui a été chargé de l'édifier. Mais il a tenu vraiment à achever la chapelle, et on peut dire que c'est un peu son testament dans le domaine des bâtiments, parce que c'est son dernier grand chantier, le dernier grand chantier du règne. Et cette chapelle, elle affirme, quand on prend le temps d'examiner tous les détails de son architecture et de son décor, elle manifeste ce caractère d'un roi catholique. Alors, on ne dit pas le roi très catholique, ça c'est le roi d'Espagne, mais on dit le très chrétien en France, mais c'est quand même un roi qui est catholique romain. Elle a un aspect très romain dans son décor, qui est influencé par ce qui se faisait à l'époque dans la capitale de la chrétienté. Mais en même temps, c'est aussi un édifice qui se rattache à la longue tradition des saintes chapelles, notamment des chapelles palatines. On pense à Charlemagne, à Aix-la-Chapelle, mais aussi et surtout à la Sainte Chapelle du Palais de la Cité, par ses proportions, par sa silhouette extérieure. Elle rappelle ce chantier de Saint-Louis, auquel elle est dédiée d'ailleurs. Et il y a donc un caractère gallican et romain qui se combine dans une synthèse architecturale, décorative, assez improbable, parce qu'à l'époque, on n'a pas d'autres exemples de cette synthèse. Et il faut dire que ça a d'ailleurs été, du point de vue purement architectural, un édifice qui a été salué pour sa modernité, pour son caractère novateur. Et il manifeste ce double caractère d'un roi qui est fidèle, soumis à Rome, et en même temps chef de son église gallicane.
0: Mais jamais la chapelle royale, aucune des chapelles royales, n'a été au centre du bâtiment. C'est ça qui
2: non, jamais.
0: Donc, contrairement à l'Espagne ou à l'Escurial.
2: Alors l'Escorial, c'est aussi un couvent. Versailles n'est pas un couvent.
0: Mais justement, voilà, ça montre que le centre du pouvoir, c'est la chambre du roi, et c'est pas la chapelle. Mmh.
2: Mais ça, là, par exemple, au palais du pape à Rome, qui est à l'époque le Quirinal, la chapelle n'est pas non plus au centre. Elle est.
0: Et oui, mais le pouvoir est totalement religieux.
2: Oui. Mmh. Mais oui, c'est vrai. Mais en revanche, la chapelle de Versailles, elle se voit de partout. C'est l'élan vertical qui est donné à ce palais tout en horizontal. C'est l'élan vers le ciel, vers Dieu. Et elle est visible de côté ville, côté jardin. On ne peut pas ne pas la voir.
1: Oui, oui. Alors justement, est-ce qu'on peut être romain et gallican en même temps? Le gallicanisme, hein, je le rappelle, c'est cette théorie du pouvoir qui consiste à ce que le roi garde la main sur l'ensemble de l'Église de France, comme il y a l'anglicanisme, même si l'anglicanisme, les anglicans, eux, sont allés sur la voie de l'indépendance avec Henri VIII.
0: Ben, les relations entre Louis XIV et la papauté ont été difficiles. Il y a eu au moins trois papes le règne. Donc,

0: 14-7 ans sur 72 ans, donc il a vu passer pas mal de papes. Il y en a au moins trois avec lesquels les choses se sont assez mal passées. C'est Alexandre VII, avec l'histoire de la guerre de Corse. Il y avait eu une bagarre à la suite d'ivresse dans la garde du pontifical. Le roi l'a très mal pris, il y a eu des morts, et a vraiment voulu humilier le pape en exigeant réparation, la construction d'une pyramide, le nonce qui vient s'humilier à Fontainebleau, je crois, pour demander pardon. Il y a eu ensuite l'affaire de la régale avec Innocent XI. Et là, il y a eu une période de tension. Alors la régale, c'est le fait que le roi pouvait disposer des revenus des évêchés vacants. Donc la tension naît à ce moment-là entre la papauté et la France. Et surtout, le roi va pousser l'Église dans la voie du gallicanisme, la déclaration des quatre articles en 1682, certains donc contestant l'infaillibilité pontificale, qui n'était pas encore un dogme, mais enfin qui était déjà en devenir, la supériorité du concile sur le pape, donc toutes choses qui évidemment critiquaient fortement la monarchie pontificale. Donc cette déclaration des quatre articles, c'est une déclaration qui est très très gallicane dans son esprit. Mais jamais Louis XIV a voulu aller jusqu'à la rupture. Et puis la troisième affaire, c'est sur l'affaire à la fin, en 1713, je l'ai déjà évoqué, c'est l'affaire de la bulle Unigenitus contre le livre du père Quesnel, les 101 propositions condamnées. Ça, c'est sous Clément XI. Et là, c'est le roi qui a insisté énormément auprès de Rome pour promulguer cette bulle qui a semé la zizanie dans l'Église de France, non seulement du vivant de Louis XIV, il lui restait quelques mois à vivre, mais tout au long du XVIIIe siècle. Et ces luttes, le jansénisme à ce moment-là évolue vers un jansénisme politique de plus en plus, avec les parlementaires qui sont très marqués par cela, avec une tendance gallicane et une tendance qu'on appelle richériste, c'est-à-dire il faut que ce soit le peuple de base des chrétiens qui élisent les curés, les évêques, etc. Toutes choses qu'on peut retrouver encore aujourd'hui dans certains courants. Mais donc, il y a eu vraiment des tensions terribles, et Louis XIV l'a joué très maladroitement, il faut le reconnaître.
1: Mais quelles sont ses motivations dans la condamnation du jansénisme, qui est au départ un mouvement spirituel très augustinien, qui renvoie donc au père de l'Église, à une dévotion qui est une dévotion individuelle très très très marquée. En quoi et pourquoi au fond Louis XIV se met à dos au fond le monde janséniste?
0: Il a suivi. Moi, je crois qu'il a suivi tous ses conseillers. Donc d'abord Mazarin, qui a voulu aussi se rapprocher de Rome contre le jansénisme, qui a utilisé le jansénisme comme moyen politique. Et je ne pense pas que Louis XIV ait bien creusé toute la question du jansénisme.
1: C'est une question intellectuelle complexe.
0: Il n'a pas vu, je pense. Peut-être qu'Alexandre n'est pas d'accord avec moi. Il n'a pas vu la dimension spirituelle, Mère Angélique Arnaud, Antoine Arnaud, il y a une très grande spiritualité de Notre-Dame,
2: Saint-Cyran.
0: Saint-Cyran. Et tout cela, je pense qu'il n'a pas saisi. Il a eu un comportement suiviste, si je peux dire.
2: C'est sûr que c'est pas un mystique, et le courant janséniste de ce point de vue-là l'a pas beaucoup marqué. Mais je pense que lorsqu'il persécute le jansénisme, alors il y a cet héritage Mazarin, il y a son entourage et notamment ses confesseurs jésuites qui sont très hostiles au jansénisme, et il y a aussi de sa part la volonté d'ordre, la maxime d'ordre. L'ordre à l'intérieur, et le jansénisme, à ses yeux, est un désordre. Mais je voudrais revenir sur la bulle Unigenitus. Alors, il en demande avec insistance la
1: publication.
2: La fulmination, dis-je. Et Clément XI, donc. Et en fait, il se fait piéger parce que la bulle condamne 101 propositions. Et dans ces propositions, il y a des propositions jansénistes, en effet, mais il y a aussi des propositions gallicanes. Et donc, c'est là où Louis XIV se fait piéger, parce que la bulle va rendre solidaire le courant janséniste et le courant gallican, qui jusque-là travaillaient chacun de leur côté. Mais à partir, la bulle va les souder contre le magistère romain, et ça va aboutir à la constitution civile du clergé en 1791. Louis XIV a demandé, on le voit dans les propos, les échanges qu'il a avec les différents nonces qui sont présents à la cour, les nonces du pape, il veut une condamnation du jansénisme et rien d'autre. Or, oui. Il y a des propositions qui heurtent la sensibilité gallicane, notamment les propositions 90 et 91 sur la crainte sur le rôle de l'excommunication. Et là, le Parlement va refuser d'enregistrer la bulle. Ça va créer un chaos intérieur que Louis XIV n'aura pas le temps de résoudre. Il envisage, pour le résoudre, de réunir un concile national, oui. Mais il en fixe la date au 1er septembre 1715, et c'est le jour où il meurt.
1: Alors, est-ce que sa condamnation du jansénisme n'a pas, au fond, même si politique et religion sont intimement mêlées, est-ce que chez Louis XIV, sa condamnation du jansénisme n'est pas d'abord une condamnation politique de ce que ça pourrait être comme une forme d'État dans l'État ou...
2: Forme d'État dans l'État, une indépendance de pensée. Ça, il n'aime pas ça, hein. C'est un souverain absolu quand même.
1: Oui.
2: Donc, il y a chez les jansénistes une forme de. Il y voit une forme d'orgueil, de réticence.
1: Oui.
2: Et donc, il faut mettre ces gens-là au pas. Je pense que
0: c'est. Mettre la liberté de conscience en avant, donc c'est dangereux. Alors, il y a un personnage qui a joué aussi un rôle très néfaste dans cette bulle d'Unigénis, c'est le père Letellier. Le père Letellier qui n'appartient pas à la famille. Letellier Louvois, qui était le dernier confesseur du roi, qui lui était très très hostile au jansénisme, et il a joué un mauvais rôle.
2: Et côté Rome, j'évoque ici la figure de mon regretté maître Bruno Neveu, qui a beaucoup travaillé sur le milieu des zélantis, ce qu'on appelle les zélantiers, auprès du pape Clément XI, et notamment du cardinal Fabroni, qui en rajoutait, qui voulait régler son compte à l'église gallicane aussi. Oui, profiter de l'occasion pour... Il y a un aveuglement politique du côté de Rome aussi très fort.
0: Les chrétiens,
2: fort.
0: D'après la bulle Unigénis, n'ont pas le droit de lire indépendamment les textes sacrés. Il faut que tout soit encadré dans l'église. Il y a une volonté hiérarchique qui s'abat sur... On ne peut pas lire la Bible tout seul. C'est donc vraiment quelque chose qui a été très malheureux, et comme vous le disiez, tout ça va conduire à la constitution civile du clergé sous la Révolution, avec l'abbé Grégoire.
1: Alors, quelques mots sur l'édit de Nantes, c'est un tournant du règne sur le plan religieux, la révocation de l'édit de Nantes.
0: Oui, tournant malheureux, là aussi, Saint-Simon, qui est assez méchant, dira que Louis XIV a fait son salut sur le dos des protestants. Bon, c'est un peu exagéré. Cela dit, il y a peut-être un peu, chez le roi, je le soupçonne, un comportement semi-pélagien, en ce sens qu'il a le sentiment qu'il rend service à Dieu, et que, par conséquent, on lui doit remerciement, on doit le remercier. Cette mentalité-là se comprend, évidemment, dans ce temps-là, mais ça n'a rien à voir, évidemment, avec la grâce divine qui est dispensée à tous. Et cette idée que, après tout ce que j'ai fait pour Dieu, eh bien, il doit bien me récompenser. Il y a un côté assez malsain, je dirais, dans sa pensée. Je lui suis peu d'or, mais peut-être que vous n'êtes pas d'accord.
2: Non, je...
1: Alexandre Maral.
2: Mais la révocation, en fait, elle s'inscrit dans un processus au long terme qui a commencé dès la paix d'Alès, conclu par Louis XIII. Il y a cette idée que il faut d'abord s'en tenir à une stricte application des clauses de l'édit de Nantes de 1598, et ensuite on va restreindre peu à peu, mais c'est vraiment un processus à long terme, et 1685 est l'aboutissement. Mais au moment du sac, déjà on réclame officiellement à Louis XIV de mettre fin à cette à ce qu'on considère comme une anomalie. Et puis, au début du règne personnel, il y a déjà des mesures de restriction des libertés octroyées aux protestants.

0: Protestant. Et puis, notamment, ça c'est au cours de la décennie de 1670, la mise en place de la caisse des conversions, c'est l'achat des consciences, avec donc toute une politique d'encouragement, y compris fiscale, vers la conversion.
1: Alors, on arrive, puisqu'il nous reste 11 minutes, et je souhaiterais voir la piété personnelle du roi. Est-ce que Louis XIV souhaite concilier sa piété avec sa vie sentimentale mouvementée? On sait que Louis XV, sauf erreur de ma part, ne souhaitait pas se confesser parce que voilà, il s'estimait indigne de la confession dans la mesure où il avait toujours une vie dissolue. Est-ce que c'est le cas de Louis XIV? Est-ce que Louis XIV voilà, se confesse régulièrement, communie régulièrement et arrive donc à concilier une piété avec sa vie sentimentale?
2: Alors, au début, il faut bien voir, quand il était tout jeune,
1: oui.
2: Il a été très pieux pendant un certain temps, jusqu'à son mariage. Et puis, il a commencé, quand même avant d'ailleurs, il a commencé à prendre une certaine indépendance vis-à-vis de sa mère, se moquant par exemple de son frère Philippe, disant il va à confesse parce que sa mère le demande. Donc, il prenait déjà des libertés, probablement pendant un certain temps. Il n'a pas dû se confesser. Et puis, il a eu cette première aventure sentimentale, non pas avec Marie Mancini, parce que là, c'était une aventure assez chaste, mais avec Louise de la Vallière, qui est devenue sa maîtresse au bout d'un an de mariage avec Marie-Thérèse. Donc, Louise de la Vallière, qui était la petite demoiselle d'honneur d'Henri d'Angleterre, avec laquelle il a eu 5 enfants. Et pendant tout le temps de la vie d'Anne d'Autriche, les choses se sont passées de façon assez obscure. Et puis, quand Anne d'Autriche meurt en janvier 1666, là, le roi ne se retient plus et il s'affiche avec sa favorite. Les choses vont s'aggraver avec Madame de Montespan. Et là, alors, on peut dire que il joue, il se confesse pendant les temps de Pâques, il doit normalement communier 2-3 fois par an, donc il va s'éloigner de sa maîtresse. Alors, en 1675, il va y avoir une grave crise, l'influence de Bourdaloue, de Bossuet, qui vont le pousser à se séparer de Madame de Montespan.
1: Il est tiraillé quand même.
2: Ce qu'il va faire, ça va durer un an, et puis après, à nouveau, il va se réconcilier avec Madame de Montespan. Ce qu'il faut dire, c'est que par rapport au règne de Louis XV, il y a une plus grande indulgence des confesseurs à l'égard des péchés de la chair, que sous le Louis XV, où les choses sont beaucoup plus strictes, beaucoup plus sévères. Il y a le fameux épisode de Metz où les évêques l'obligent à renoncer à ses favorites officiellement, l'humilient complètement. Là, Louis XIV n'a pas été humilié, mais bon, et puis il s'arrange un peu avec ses confesseurs. On disait un mot sur le père de la chaise, qui était un de ses confesseurs, que le père de la chaise était une chaise de commodité. Donc voilà, on s'accommodait de lui, c'est-à-dire bon, il regrettait ses péchés, il recevait un pardon, puis aussitôt après il recommençait.
1: Alexandre Maral.
0: Alors, moi, j'avais, pour mon livre, examiné le calendrier des communions. Donc, il communie, ça, c'est de tradition chez les rois de France, 5 fois par an, aux grandes fêtes liturgiques. Donc, Noël, Pâques, Pentecôte, 15 août et Toussaint. Et la Gazette publie. Le roi a communié ce jour-là. Et quand la Gazette ne dit rien, on peut en conclure qu'il n'a pas communié. Et donc j'avais pu observer qu'à partir de 1664, donc quand même 2 ans avant la mort d'Anne d'Autriche, il cesse de communier au grand fait, mais il garde Pâques, parce que la communion pascale est de rigueur.
1: Obligatoire.
0: Et après la mort d'Anne d'Autriche, ça devient complètement chaotique, en effet. Et il y a certaines années, à 1677, 78, 79, où il ne communie plus du tout, même à Pâques. Donc là, il devient ce qu'on appelle un pécheur public, endurci, parce que ne pas faire ses Pâques, c'est... Donc il est tiraillé, il a des scrupules de conscience, et il s'en explique d'ailleurs dans les mémoires qu'il rédige pour l'instruction de son fils, autour de 1670, il écrit cette phrase: « On assaille le cœur d'un prince comme une place forte », en parlant des maîtresses. Hein. Il a conscience qu'il y a cet assaut, cette faiblesse de la chair, mais que derrière, il y a toujours aussi des enjeux politiques. Et donc, il va chercher à se sortir de là, mais c'est difficile quand on est sous emprise. Et c'est Bossuet qui va beaucoup l'aider. Il y a ce premier retour autour de 1675, avec l'entrée de Louise de Lavallière au Carmel. Et puis ensuite, il y a l'affaire du poison, sur laquelle vous avez écrit un merveilleux livre, qui va lui apporter le dégoût, enfin lui révéler subitement le milieu épouvantable dans lequel il a évolué. Et là, il va se reprendre. Et à partir de 1680, on a de nouveau un calendrier des communions qui est régulier. Les cinq communions par an y sont, et ça dure ensuite jusqu'en 1715. Donc la crise, elle dure de 63 à 64 à 80. Ça fait quand même plus de 15 ans, mais c'est pas non plus, pour un règne de 72 ans, c'est pas... Voilà.
1: Est-ce que Madame de Maintenon joue un rôle dans le retour du roi vers la foi et
0: oui,
1: la
0: aussi,
1: piété ?
0: Oui, aussi, parce qu'elle a beaucoup d'ascendant intellectuel sur lui, et elle s'impose comme une femme forte à laquelle il se réfère. Madame de Sévigné, qui commente l'évolution de celle qu'on appelait Madame de Maintenon, voit qu'elle a de plus en plus d'entretiens particuliers avec le roi et qu'elle est fort bien à la cour. Et ensuite, donc, dès la mort de la reine, Louis XIV va l'épouser.
1: Madame de Maintenon ?
2: Oui, tout à fait. Alors, il faut voir qu'il y a un double aspect tout de même, c'est qu'elle influence très certainement sur le plan religieux, et elle influence aussi la cour, avec aussi toute l'hypocrisie des courtisans qui vont communier, qui achètent une bonne conscience, mais qui en réalité continuent la vie un peu dissolue qu'ils avaient. D'un autre côté, Louis XIV ne se laisse pas manipuler non plus par Madame de Maintenon. Il la tient en bride, très sévèrement. Il garde le contrôle. Mais l'influence religieuse, ça, c'est absolument indéniable, avec le père Letellier aussi, dont j'ai parlé tout à l'heure.
1: 1715, mort de Louis XIV, c'est une mort chrétienne ?
0: C'est même la dernière mort, grande mort chrétienne d'un souverain, d'un chef d'État en France. Après, on a plus, c'est une mort qu'il a orchestrée, je pourrais dire, parce qu'il l'a vu venir, il s'y est préparé, et il en a fait la dernière cérémonie publique de son règne, avec cette magnifique journée du 26 août 1715. Il sait qu'il n'en a vraiment plus pour longtemps, il meurt le 1er septembre, et là, il convoque toutes les différentes catégories des membres de son entourage à la cour, et il leur tient des discours édifiants, notamment donc à son arrière-petit-fils, qui va lui succéder. Et il lui dit, vous allez être un grand roi, j'ai trop aimé la guerre, soyez un prince pacifique, des phrases très fortes qui accompagnent sa mort.
2: Il y a eu un moment très important aussi pour Louis XIV, c'est la série de morts qui va précéder, c'est-à-dire la mort du grand dauphin en 1711, la mort de son petit-fils, d'abord de sa petite-fille, la duchesse de Bourgogne, épouse du duc de Bourgogne, la mort du duc de Bretagne. Donc il est accablé par les épreuves. Oui. La mort de Monseigneur l'a touché énormément, Monseigneur le grand dauphin. Il rencontre son musicien préféré, Richard de Lalande, et il lui dit, vous avez perdu deux filles, moi j'ai perdu Monseigneur, Lalande, il faut se soumettre. Oui. Il faut se soumettre. Donc là, on voit une démarche de piété très, très profonde, il faut bien le reconnaître. Il y a eu un changement profond dans le comportement de Louis XIV entre le jeune roi galant, méprisant un peu les dévots, et puis ce roi qui devient, non pas bigot, mais certainement dévot, très dévot.
1: Eh bien, merci beaucoup à tous les deux d'être venus évoquer le roi, soleil et Dieu. Je rappelle vos ouvrages. Donc, tout d'abord, Versailles, Alexandre Maral. Je le disais en début d'émission, je le répète, il y avait des livres sur Versailles. Maintenant, il y a le livre sur Versailles. C'est absolument impressionnant de références, de nombreuses cartes illustrées, bien évidemment, un ouvrage pour tout savoir sur Versailles. Versailles, et c'est un ouvrage paru aux éditions Perrin. Alexandre Maral, vous avez également publié Le Roi Soleil et Dieu. À l'écran, vous voyez la première édition de ce livre avec la représentation donc de Louis XIV dans le cœur de Notre-Dame de Paris, qui a été construite à la fin du règne. Donc Le Roi Soleil et Dieu, et la dernière édition est sortie en

poche dans les éditions de poche des éditions Perrin, la collection Tempus, chez ce même éditeur, Jean-Christian Petit-Fils, que vous avez publié cet ouvrage Louis XIV, une des meilleures biographies sur ce personnage absolument fascinant. Et chez ce même éditeur, vous avez aussi publié Le siècle de Louis XIV, qui est un ouvrage collectif, cette fois consacré au Roi Soleil. Il me reste à vous remercier, chers auditeurs, chers téléspectateurs, pour votre fidélité à l'émission Au risque de l'histoire. Nous avons parlé de révocation de l'édit de Nantes, nous avons parlé de jansénisme, nous avons parlé aussi de gallicanisme. N'hésitez pas à retrouver toutes les émissions consacrées à ces sujets sur kto.tv.com, donc dans la rubrique de l'émission Au risque de l'histoire. 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

Bonjour. Le dernier jour du temps n'arrive pas. Il n'est pas arrivé après la fin des apparitions du ressuscité. Pourtant, Paul l'attendait avec ardeur. Les premiers chrétiens aussi. Mais non, Dieu n'a pas mis un terme à l'histoire. Le Christ est venu dans le temps pour que l'être humain devienne ce qu'il est. Par conséquent, son retour est marqué d'un délai. Il n'est pas pour tout de suite. Les siècles continuent de se dérouler, mais ne doivent pas nous faire oublier le terme. Tout est accompli du côté du Christ, même si, dans le cours du temps, rien apparemment n'est changé. La manifestation glorieuse du Christ est différée et réservée pour le terme de l'histoire, sous une modalité qui débordera celle des apparitions. Tout sera achevé avec la parousie. Et nous, en attendant, nous marchons avec la cohorte de nos frères sous l'instance du ressuscité. Nous sommes en devenir. Ce délai n'est pas un incident qui viendrait perturber le dessein de Dieu. Il en est au contraire partie intégrante. Il ne faut pas dormir pendant ce temps-là, recommandait Blaise Pascal. Les chrétiens ne peuvent pas se désengager du monde et de ses réalités. Ils doivent vivre la vie commune de tous, fondée sur le ressuscité qui, invisible à leurs yeux, accompagne leur quotidien. Paul souhaiterait certes être dès à présent auprès du Seigneur. Cependant, la nécessité du témoignage à rendre au Christ ici et maintenant le convainc d'œuvrer ici et maintenant. En effet, le temps constitutif de l'humanité n'est pas aboli. L'être humain, pour devenir véritablement humain, doit s'engager dans le monde, sans pour autant s'y attacher, et surtout sans s'y perdre. C'est pourquoi Paul enseigne aux Corinthiens que la perspective de la fin ne doit pas les contraindre à se marier ou à ne pas se marier, à fuir l'esclavage ou à se faire circoncire. De même, il exhorte les Thessaloniciens, tentés d'attendre passivement le retour du Seigneur, à vivre leur foi dans la réalité quotidienne, en particulier à gagner leur nourriture en travaillant. L'attente du retour du Christ ne dévalue pas l'histoire. Au contraire, elle lui confère une portée qui sera pleinement manifestée au terme. Le chrétien accepte que le temps lui échappe, mais il inscrit sa foi dans le temps, pas dans le ciel. Si Paul rappelle aux Philippiens que notre cité se trouve dans les cieux, d'où nous attendons ardemment comme sauveur le Seigneur Jésus-Christ, il s'empresse d'ajouter qu'ici-bas, nous devons continuer de courir en vue du prix que Dieu nous appelle à recevoir là-haut dans le Christ Jésus. À bientôt !

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1: Bonjour à tous, une grande fête annoncée dans les rues de Paris pour le passage de la Papa Mobile. L'appel de la Commission théologique internationale a fondé l'écologie sur la foi. Et près de 5000 coureurs au Paris Église Tour, c'est aujourd'hui dans SIC, la sélection de l'info catholique. Le trajet de la Papa Mobile dans les rues de Paris est désormais connu. Vendredi 25 septembre, le pape Léon XIV suivra un itinéraire de 2,5 km entre 16h et 17h au cœur de Paris pour une heure de fête populaire et ouverte à tous. Un moment de ferveur, de joie et de communion selon les organisateurs qui pourrait rassembler jusqu'à 250 000 personnes selon le préfet de Paris. Son parcours commencera boulevard du Montparnasse devant l'église Notre-Dame-des-Champs avant d'emprunter le boulevard Saint-Michel à partir de Port-Royal jusqu'à la place Saint-Michel. Plus de 50 groupes de musique amateurs et des centaines de bénévoles seront présents sur le trajet pour accompagner le temps d'attente puis de passage de la Papa Mobile. Si l'accès est gratuit et ne demande aucune réservation, il ne sera possible que via des points de filtrage sécurisés ouverts à l'entrée de chaque zone à partir de midi. Le Saint-Père est attendu ensuite à Notre-Dame pour y célébrer les vêpres avec les évêques, les prêtres, les diacres, les personnes consacrées et les séminaristes.
2: C'est avec profonde tristesse que j'ai suivi les nouvelles des violentes attaques qui ont touché récemment plusieurs villes et infrastructures civiles en Ukraine.

0: e infrastrutture civili in Ucraina,
1: causant la mort de personnes innocentes.
2: À l'issue de l'Angélus dimanche et au lendemain de nouvelles frappes russes en Ukraine, Léon XIV a exprimé sa solidarité avec la population ukrainienne qui vit dans l'angoisse et la peur depuis des années. Le pape a lancé un nouvel appel au dialogue et à la paix alors qu'une mission diplomatique américaine reçue samedi à Moscou était attendue dimanche à Kiev pour poursuivre les discussions. Devant les fidèles réunis place Saint-Pierre, il a dit espérer que ses efforts pour reprendre les négociations porteront des fruits concrets et ouvriront la voie à la diplomatie. La Commission théologique internationale, rattachée au dicastère pour la doctrine de la foi, a publié mercredi dernier son dernier rapport. Rédigé à la demande du pape François et approuvé par Léon XIV, le document se penche sur le thème de la création à la lumière de la révélation de la Trinité dans le Christ, s'attachant à identifier le fondement théologique de la sauvegarde de notre maison commune. Les théologiens insistent sur le besoin d'entrer dans une histoire de communion avec Dieu, avec les autres et avec la création, ce qui résulte en une anthropologie intégrale entre un anthropocentrisme prédateur et un biocentrisme ou un écocentrisme radical, avant d'esquisser les contours d'une spiritualité écologique. Au fil de ces pages, le texte appelle les chrétiens à respecter la vie animale, à modérer la consommation de viande et à réaliser un virage écologique, et évoque également la notion de péché contre le créé et contre le créateur, la préférant au terme d'écocide ou de péché écologique, tour à tour mis en avant en 2019 par le pape François et le synode pour l'Amazonie. Les jardins du Vatican ont accueilli samedi plusieurs centaines d'employés du gouvernorat de l'État de la Cité du Vatican ainsi que leurs familles pour la traditionnelle fête de la famille. Pizza, attractions gonflables et spectacles étaient au programme de cette rencontre organisée après les vacances. Le pape a remercié les familles d'être un grand miracle en donnant la vie et l'amour. Il les a également invités à être un miroir de Dieu. Avec les plus jeunes, Léon XIV a plaisanté sur ses connaissances en mathématiques, rappelant la tendance virale sur les réseaux sociaux. Il leur a demandé combien font 6-7. Près de 5000 personnes se sont élancées ce dimanche dans les rues de Paris pour le Paris Église Tour. Du départ à l'église Sainte-Jeanne de Chantal dans le 16e arrondissement, en passant par une dizaine d'autres églises, les coureurs ont parcouru 10 km, 5 km pour les marcheurs, pour allier la basilique du Sacré-Cœur de Montmartre pour terminer par la messe. Une troisième édition organisée par Holy Games, le programme de la CEF qui lie sport et foi. Et en bref, le rassemblement Jésus est roi, qui devait se tenir samedi dernier à la plaine des Cafres à La Réunion, a finalement été annulé par la mairie. Dans un communiqué publié la veille, l'évêque de Saint-Denis de La Réunion, Mgr Pascal Chanteng, avait mis en garde les fidèles contre les manipulations de Jean-Pierre Grondin et de l'église Abuna ou Aera. Il faut faire un choix clair, ou bien vous êtes dans une secte, ou bien vous êtes dans l'église catholique. Le diocèse de Perpignan a fêté ce week-end les 100 ans du couronnement de la statue de la Vierge de Font-Romeu dans les Pyrénées-Orientales. Après la procession jusqu'à l'ermitage, la messe en plein air a été présidée par Mgr Thierry Scherrer. L'occasion également d'ouvrir l'année diocésaine de la paix. Ce lundi, la conférence des évêques de France a rendu public le budget global prévu pour l'organisation du voyage du pape en France, évalué à 27 millions d'euros, dont 5,5 millions ont déjà été récoltés. Afin de couvrir l'ensemble des dépenses, l'organisation relance son appel aux dons. La campagne, ouverte sur le site pape-france.fr, se poursuivra pendant toute la durée du voyage apostolique. C'était SIC, la sélection de l'info catholique.
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0: Bonjour à toutes et à tous, je suis ravie de vous retrouver sur KTO pour une nouvelle saison de la vie des diocèses. Chaque semaine, vous le savez, nous partons à la découverte d'un territoire, d'un diocèse et de son évêque, et aujourd'hui direction le Grand Est pour parler du diocèse de Reims, dont les limites correspondent au département des Ardennes, en ajoutant l'arrondissement de Reims dans la Marne. Dans cette édition, on suivra le pélé à VTT des collégiens et des lycéens du sanctuaire de Saint-Valfroid à la cathédrale de Reims, et on découvrira l'importance du pèlerinage diocésain à Lourdes, qui a eu lieu en août. Ce sera aussi l'occasion de parler avec l'archevêque de Reims du prochain voyage du pape en France. Quelques mots sur les particularités du diocèse de Reims avec un territoire à cheval sur les Ardennes et la Marne. Ici d'abord, la nature domine dans les Ardennes. 28% du territoire est boisé avec 19 sites Natura 2000 et les méandres sauvages de la Meuse et de la Semois. Et autour de Reims, une ville avec de nombreux sites classés à l'UNESCO, les coteaux de Champagne et le parc naturel de la montagne de Reims complètent ce paysage. Mais c'est aussi une terre chargée d'histoire. Saint-Rémy baptisa Clovis à la fin du 5e siècle. Le plus grand château fort d'Europe se dresse à Sedan et c'est à Reims que fut signé l'armistice de 1945 et le diocèse porte en lui un vrai contraste économique. D'un côté, les Ardennes, l'un des départements les plus industrialisés de France, métallurgie, agroalimentaire, agriculture, mais une population qui décline et vieillit. De l'autre, l'agglomération dynamique du Grand Reims portée par les maisons de Champagne et la bioéconomie. Un même territoire, deux visages, et pour parler du diocèse de Reims, je reçois son archevêque, Mgr Éric de Moulin-Beaufort. Bonjour Mgr.
1: Bonsoir Honorine.
0: Je viens de faire une présentation rapide de ce territoire dont vous avez la charge. Comment est-ce que vous pourriez nous présenter l'Église catholique sur ce territoire ?
1: C'est une Église qui est là depuis longtemps. Vous avez rappelé le rôle de Saint-Remy, mais le premier évêque connu, Saint-Sixte, c'était à peu près au début du IIIe siècle, au milieu du IIIe siècle, disons, le premier chrétien, Saint-Timothée, c'est tout début aussi au IIe siècle. Donc c'est une vieille ville romaine, c'est donc une vieille ville aussi chrétienne, et dans les Ardennes aussi, la trace de l'évangélisation à travers le temps, notamment à travers les moines, est assez sensible toujours aujourd'hui. Après, c'est une terre qui a connu beaucoup de malheurs, hein, beaucoup de guerres, alors on pourrait remonter à la guerre de Cent Ans et la Fronde, etc. Mais les trois guerres de 1870, les deux guerres mondiales, comptent beaucoup encore, non seulement dans le paysage, mais dans les mentalités. Et puis, c'est une terre, alors les Ardennes, de gens vraiment courageux, un peu taiseux, mais très, très courageux et très profondément enracinés souvent. Et puis, autour de Reims, évidemment, il y a toute la culture autour du champagne qui développe quelque chose d'un peu spécial. Comme tous les pays de vin, mais ce vin-là, que le champagne, apporte autre chose encore.
0: Je donne quelques points de repère sur votre parcours, Mgr Éric de Moulin-Beaufort. Vous êtes donc archevêque de Reims depuis 2018 et vous avez été nommé au dicaster pour l'évangélisation par le pape en juin dernier. On y reviendra à la fin de cette émission. Vous êtes né en 1962 en Allemagne, après des études à Sciences Po notamment. Vous entrez au séminaire et vous êtes ordonné prêtre en 1991 pour le diocèse de Paris. Parmi vos missions, je cite celle de secrétaire particulier de l'archevêque de Paris ou bien encore d'enseignant en théologie à la faculté Notre-Dame, il y en aurait bien d'autres. En 2008, vous devenez évêque auxiliaire de Paris. Et puis en 2019, vous êtes élu président de la Conférence des évêques de France, une charge que vous avez occupée jusqu'en 2025. Je termine avec votre devise épiscopale, elle vient de l'évangile de Saint Jean, au chapitre 10, « Il entrera et il sortira ». Alors, en cette première émission de la saison, Mgr Éric de Moulin-Beaufort, vous qui êtes ancien président de la Conférence des évêques de France, on ne peut pas ne pas parler de ce voyage du pape, voyage tant attendu. Le pape qui arrive donc en France dans deux semaines pour ce voyage apostolique, en France et à l'UNESCO, à Paris, à Lourdes et à Metz. Qu'est-ce que cette visite, elle représente pour l'Église catholique en France ?
1: D'abord, il faut soutenir que le pape François est quand même venu deux fois en France, bien sûr, toujours un peu en disant qu'il ne venait pas en France. Et Marseille, Ajaccio, c'est la France. Strasbourg, il est venu vraiment en tant que les capitales de l'Europe. Mais Marseille, Ajaccio, c'est déjà quand même un peu venir en France. Et le cardinal Prévost, à l'époque, accompagnait le pape François. Donc il a vu quelque chose de ce qui s'est vécu dans ce désévénement. Voilà, alors, pour l'Église catholique en France, je dirais comme pour l'Église catholique en Espagne au mois de juin dernier, nous attendons du successeur de Pierre en encouragement. Ça fait maintenant un certain temps, depuis 2008, aucun pape n'était venu en France.
0: 2008 avec Benoît XVI.
1: Donc on est heureux de recevoir le successeur de Pierre. Pour l'Église catholique, c'est vraiment un lancement formidable dans cette année pastorale, mais aussi au-delà. On est encore un peu au début du pontificat du pape Léon, et nous sommes heureux de recevoir de lui quelques grandes intuitions, quelques lignes directrices. Voilà, et dans un moment où notre Église éprouve ses faiblesses, hein, et ses pauvretés, ses misères, mais aussi connaît un élan de grâce, une certaine la joie d'accueillir des baptisés nouveaux, des confirmés nouveaux, etc., de susciter un certain intérêt. On voit que l'Évangile résonne dans le cœur des hommes et des femmes. Alors, c'est formidable de recevoir le pape. Nous allons vivre un moment très intense dont nous espérons qu'il fortifiera et qu'il encouragera beaucoup.
0: Qu'est-ce que vous en espérez? Qu'est-ce que vous en attendez?
1: Personnellement, je suis curieux d'entendre le pape Léon, avec sa voix propre, selon ce qu'il voudra nous dire à nous Français. J'ai un peu de curiosité de ma part, peut-être. Il a déjà écrit aux évêques de France, comme on le sait, à l'occasion du centenaire de la canonisation de Saint-Jean-Marie Vianney, Saint-Jean-Eudes, Sainte-Thérèse de Lisieux. Mais voilà, on sera content de l'entendre s'exprimer un peu en direct. Alors, dans notre langue qu'il ne maîtrise pas complètement, il ne parle pas français spontanément.
0: Mais qu'on comprend très bien quand il parle en français.
1: Mais quand il parle français, on le comprend bien, et puis les textes, il les lira, et je pense que ce sera... Voilà, mais moi, donc j'ai un peu curiosité pour ce qu'il aura envie de nous dire. Visiblement, l'abondance des saints en France le touche, et voilà, comme beaucoup de catholiques de sa génération, il a quand même été marqué par beaucoup de saints français. Je pense qu'il sera un peu dans la ligne du pape François qui disait de l'Église de France qu'elle était spirituelle et créative. Voilà, mais il y aura sûrement les notes propres du pape Léon. Voilà, pour ma part, j'attends avec intérêt, un peu d'impatience même, je dois dire, ce qu'il aura envie de nous dire.
0: Comment est-ce que vous analysez ce contexte particulier en France, dans l'Église, mais pas seulement, dans lequel le pape va arriver ?
1: Comme je l'ai dit, hein, nous sommes une Église comme dans tous les pays occidentaux, encore une fois, éprouve ses faiblesses, ses pauvretés, un peu ses misères, qui voit vu baisser, qui va voir encore baisser le nombre de prêtres, mais aussi, je tiens à le dire, le nombre des religieuses et des religieux, et c'est un grand drame quand même, hein, parce que pour le témoignage chrétien, le témoignage de la vie consacrée est vraiment très, très important. Et en même temps, il y a beaucoup de vie. Depuis longtemps, personnellement, je dis que nous avons une belle jeunesse catholique, des gens très, très désireux de vivre bien, avec beaucoup d'ouverture aux autres, beaucoup d'attention, beaucoup de désir de sortir des cadres un peu tout prédéterminés. Voilà, beaucoup d'amour du Christ, un grand sens de la présence du Christ, notamment dans l'Eucharistie, donc à travers la liturgie, à travers les sacrements. Un grand sens de l'action du Christ ressuscité à travers les sacrements. Donc, l'avantage d'un voyage apostolique, c'est que nous allons vivre cela à très nombreux et de manière un petit peu intense. Et ça va nous fortifier pour tout ce que nous allons vivre dans l'année.
0: Alors, ceux qui y participeront, bien sûr, il y a les catholiques, on s'en doute, mais c'est aussi un voyage qui va parler au plus grand nombre par la couverture médiatique sans précédent, semble-t-il. Bien sûr, on pourra suivre tout ça sur KTO. Peut-être que la société française, elle peut aussi recevoir quelque chose de ce voyage.
1: Ah ben, la société française aura beaucoup à recevoir. Et le pape s'est montré, aussi bien en Afrique qu'en Espagne, très, très ajusté, il me semble, dans son discours, dans ce qu'il avait à dire aux différentes sociétés qu'il a rencontrées. C'est comme ça à Monaco. Quand il était à Monaco, tout le monde a dit qu'est-ce qu'il va faire à Monaco, chez les milliardaires. Bon. Et puis, si on lit on écoute ce qu'a dit le pape, il a vraiment dit des choses très précises, assez fortes, assez exigeantes. Il le dit très tranquillement, avec beaucoup de précision, pas du tout en cherchant un effet de disruption spéciale, mais vraiment en nous obligeant à aller à la racine de l'Évangile et du Christ, de la révélation du Christ, et en nous invitant à mesurer notre vie à la réalité de qui le Christ a été, de qui le Christ est aujourd'hui, pour que nous en vivions en vérité. Donc oui, il y aura des choses à dire à la société française, et on verra si la société française l'écoute. Il y a, à mon sens, dans la société française, une grande capacité de résistance, mais c'est ce qui est aussi la trace d'une grande attraction en réalité. Donc une espèce de... Pour moi, vraiment, entre la société française et le christianisme, il y a un jeu de bras de fer constant qui donne le meilleur, qui peut donner beaucoup de résistance, mais qui fait que l'Évangile est présent même dans la contradiction.
0: Alors pour l'anecdote, j'ai découvert que la maîtrise de Reims serait à l'honneur pour la grande veillée des jeunes avec le Saint-Père, puisque la chanteuse Monroe, qui représentait la France à l'Eurovision, sera accompagnée par la maîtrise de Reims. Est-ce que c'est une fierté pour le diocèse ?
1: Oh ben oui, ça s'ajoute aux nombreuses fiertés du diocèse de Reims, et en particulier à la gratitude que nous avons pour la maîtrise, qui est une institution formidable à Reims, dont pour ma part je profite à chaque grande fête, et c'est toujours avec beaucoup d'attention. Il y aura aussi des jeunes de la maîtrise qui chanteront à Lourdes, donc la maîtrise de Reims apporte sa contribution.

0: Deuxième étape de leur pellée à VTT, les 49 participants pédalent au milieu des vignes de Champagne. Pas toujours facile, sous un soleil de plomb.
1: Bois beaucoup là. Tu veux que je t'asperge ou pas? Non,
0: c'est bon. Allez. Les aînés encouragent les plus jeunes. Cet esprit d'entraide plaît à Bénédicte, qui participe pour la première fois.
2: Alors, ce qui me marque particulièrement, c'est quand on est dans un effort physique tous ensemble, et bah, d'un coup, on est un peu plus fraternel, on va plus partager, on va se sentir plus lié dans le groupe. J'aime beaucoup l'ambiance, l'esprit d'équipe. Ça nous permet d'avoir des gens plus petits avec qui s'occuper et en même temps des gens plus grands qui vont nous aider, nous guider. Et c'est vraiment quelque chose d'assez agréable.
0: Le Pélé à VTT, ce n'est pas que du vélo. Les journées sont ponctuées par des temps de prière et par la messe une fois par jour. Pour le père Maxime Labesse, directeur du camp, il est important de proposer aux jeunes, quel que soit leur rapport à la foi, de faire l'expérience de cette vie d'église pendant toute une semaine.
3: On cherche à essayer de vivre l'évangile donc à travers les différentes dimensions aussi du projet pédagogique, par le service, par la vie de prière commune, par la vie fraternelle et puis le dépassement de soi, de vivre l'évangile dans le groupe et de manière concrète. Aussi, c'est un projet d'évangélisation parce que les jeunes font un pas dans leur vie spirituelle.
0: Ce soir, les cyclistes sont accueillis dans le parc du monastère des Bénédictines de Saint-Thierry. Chaque jour, ils dorment sous la tente.
4: Je trouve le fait qu'on sorte un peu de notre zone de confort en faisant déjà beaucoup de vélo. Là, on est monté jusqu'à 38 km, donc ça fait beaucoup. Et aussi le fait de dormir en tente, moi j'aime bien parce que on est plus proche de la nature, on est tout le temps dehors, donc ça fait du bien.
0: Après une veillée animée, la journée se termine avec les complices.
5: Que Dieu Tout-Puissant vous bénisse, qu'il vous garde dans sa paix tout au long de cette nuit, au nom du Père et du Fils et du Saint-Esprit.
6: Amen.
0: Le lendemain, les jeunes atteignent le point final de leur camp itinérant, la cathédrale de Reims.
7: Ce que je retiens, c'est que on peut découvrir la foi sous d'autres aspects, par exemple en faisant du vélo, et ça c'est beau parce que pour les gens qui ont un peu de mal avec les guides, ça permet de découvrir la foi sous un autre aspect.
0: 15 ans après sa création dans les Ardennes, le succès de cette proposition mêlant sport et foi ne faiblit pas.
8: Alors on l'a vu, pour suivre le Christ dans le diocèse de Reims, il faut savoir pédaler, il faut savoir aussi marcher, parce qu'il y avait cette retraite itinérante, cette marche pour les vocations, pour les 18-35 ans en avril dernier. Comment est-ce qu'on accompagne ces jeunes sur ce territoire pour les aider à découvrir le Christ ?
9: En tout cas, c'était ma tristesse de cet été, c'est que pour des raisons d'emploi du temps, je n'ai pas pu participer au PLVTT. Bon, il y en a dans chaque diocèse, hein, ou presque aujourd'hui, c'est un produit, si je puis dire, assez répandu. Mais c'est un produit formidable, hein, parce que effectivement, ça crée beaucoup de joie, c'est assez facile, c'est sur place, ça permet aux jeunes aussi de découvrir l'histoire générale, et puis l'histoire spirituelle du diocèse auquel ils appartiennent. Personnellement, je crois beaucoup à l'itinérance, donc à la marche ou bien à la bicyclette, ça va plus vite évidemment, et c'est peut-être un peu plus exigeant, mais dans le diocèse, nous essayons de marcher pas mal. Dans les visites pastorales, il y a toujours une marche pour commencer, nous avons un pèlerinage diocésain le lundi de Pentecôte, et on marche toujours un peu. Moi, je suis frappé du fait qu'on parle toujours beaucoup de synodalité en ce moment, et synodalité, ça veut dire marcher ensemble, aller ensemble sur le même chemin, donc je trouve qu'il faut l'éprouver physiquement. Et voilà, une époque où on risque toujours d'être un petit peu cérébraux ou d'être uniquement dans le numérique ou dans des échanges numérisés. Voilà, engager son corps, ça fait partie aussi de la vie chrétienne. Et voilà, le Christ est venu, il a commencé par marcher sur les routes et rencontrer les gens un peu au hasard de ce que permet un chemin. Donc je crois personnellement beaucoup, beaucoup à l'espèce de dépouillement qu'apporte le fait de se mettre en route.
8: Vous l'avez dit, il y a bien sûr des visites pastorales régulièrement. Vous étiez en Ardennes Nord au début 2026. Et dans les Ardennes Sud, il y a l'espace missionnaire Ardennes Sud qui va accueillir dans quelques mois, l'année prochaine, la communauté Saint-Martin. C'est un essai de 3 ans. Pourquoi est-ce que vous appelez cette communauté à venir? C'est quoi vos attentes?
9: Donc en 2020, janvier 2020, nous avons découpé le

0: diocèse en 11 espaces missionnaires, enfin, tout est missionnaire, donc nos espaces en premier chef, évidemment. Donc on a revu un peu l'organisation, tout en maintenant les paroisses, mais en les groupant autour en espaces missionnaires centrés autour d'un lieu eucharistique, mais en invitant les prêtres à être itinérants, justement, à aller à la rencontre des fidèles, des gens, pas seulement des fidèles, des gens, justement, des personnes, et pas simplement en se mettant un centre et en essayant d'y rester. Bon, voilà. Mais alors, sur ces 11, nous avons fait 11 espaces, parce que c'est ce que nous pouvions faire avec notre nombre de prêtres. Mais dès le début, il est apparu qu'il y en avait un qui était beaucoup trop grand. Donc, il se trouve que c'est dans le sud des Ardennes. Et donc, dès le début, dès même septembre 2019, en présentant le projet, j'avais dit que je chercherais à le découper en deux. Et aujourd'hui, la communauté qui peut nous aider dans ce genre de choses, c'est la communauté Saint-Martin, qui a accueilli cette invitation avec beaucoup de générosité. Et puis, beaucoup, je dirais, d'intelligence, d'exigence, en essayant de comprendre vraiment le projet que nous portions. Et les prêtres qui vont arriver vraiment avec le désir de vivre notre projet à la fois dans sa lettre et dans son esprit. Et j'en suis très reconnaissant, et je pense que pour tout notre diocèse, et c'est comme ça que les prêtres et les fidèles qui connaissent un peu les choses le perçoivent, ça va être un booster, si je puis dire. Donc nous l'attendons...
1: comme on dit en bon français.
0: Nous l'attendons avec impatience, oui, comme on dit en bon français, voilà.
1: Parlons d'un autre rendez-vous important de l'été, 10 heures de voyage, 1100 km chaque été, un TGV spécialement affrété relie Charleville-Mézières, Rethel et Reims au sanctuaire de Lourdes pour le pèlerinage diocésain. Cette année, du 17 au 22 août, 91 personnes malades ont été accompagnées par 190 hospitaliers, parmi 550 pèlerins au total. Jean-Pierre Collinard, membre du service des pèlerinages depuis 2002, nous présente les nombreuses propositions de ce pèlerinage.
2: Lourdes, c'est quand même un engouement particulier pour un certain nombre de pèlerins, puisque depuis un certain nombre d'années, mais surtout cette année, nous avons eu des inscriptions précoces. Et on était même étonnés nous-mêmes de cet engouement vis-à-vis donc, de ce pèlerinage diocésain. On a des catéchumènes depuis un certain nombre d'années, ils sont une vingtaine cette année. Donc, encadré tout ça par leurs bénévoles. Et depuis quelques années, l'hospitalité de Lourdes a lancé ce qu'on appelle les cadets. C'est-à-dire que ce sont des jeunes de 15 à 17 ans, donc ils sont mineurs, pour lesquels, on leur fait découvrir les activités de ce que c'est un hospitalier et une hospitalière qui encadre donc ces personnes accompagnées. Naturellement, ils ne peuvent pas assumer tous les services que l'adulte fait, mais ça permet de leur mettre un pied à l'étrier, si on peut dire. Et tous les ans, on a un nombre conséquent. Cette année, ils sont 20. Il y a les jeunes qui viennent avec leurs parents ou leurs grands-parents. Et puis, il y a ceux qui sont constitués en équipe spéciale, qu'on appelle les collégiens, pour lesquels ils sont une vingtaine cette année, donc encadrés par des animateurs.
1: On l'a vu, c'est évidemment un des temps forts qui permet de rassembler toutes les générations. Comment accompagner les différentes fragilités familiales, fragilités sociales? Comment est-ce que l'Église peut accompagner toutes ces fragilités tout au long de l'année?
0: Alors, en tout cas, le pèlerinage de Lourdes le permet. Alors après, tout au long de l'année, nous avons différents...
1: Il y a la journée des pauvres, bien sûr.
0: Le pastoral, la journée des pauvres. Mais en fait, personnellement, ce qui m'a frappé, notamment dans la première mission à laquelle j'ai participé dans le diocèse, c'était en octobre 2019, et que je vérifie toujours dans l'émission, c'est qu'il y a toujours des chrétiens qui connaissent très bien les gens autour d'eux, qui sont attentifs aux autres. Il y a dans tous les villages, enfin peut-être pas dans tous les villages, mais en tout cas dans nos villages, et dans les quartiers de Reims, c'est pareil. Je connaissais ça aussi quand j'étais curé de paroisse à Paris. Il y a des personnes qui connaissent les autres, qui font attention, qui sont capables de dire « Allez voir telle personne, elle a vécu ceci, elle a vécu cela, elle ne peut plus sortir de chez elle, elle sera heureuse de vous rencontrer, etc. etc. » Donc, le premier degré, je peux dire, et par certains côtés le plus important, c'est ce niveau d'attention mutuelle, avec un défi aujourd'hui, y compris dans les villages, où s'installent beaucoup de gens qui sont là par opportunité, parce qu'ils trouvent une maison, mais qui ne travaillent pas, évidemment, dans le village.
1: Ils ne vivent pas réellement.
0: Qui ne sont pas destinés forcément à y rester toute leur vie. qui ont des centres d'intérêt ailleurs, parce que leur famille est ailleurs, etc. Et donc, ils ne se mêlent pas de la même manière à la population. Et comme la messe dominicale ne rassemble plus tout le monde, comme elle a pu le faire à un moment donné, bien les occasions de se connaître sont moins grandes. Donc ça, c'est un défi que nous avons à relever. Et c'est une des raisons pour lesquelles, pour ma part, j'insiste un peu sur l'itinérance, sur le fait d'aller un peu au-devant des gens, y compris en tirant un peu des sonnettes. Pas simplement pour grossir le nombre de nos troupes, mais pour exprimer, directement ou indirectement, explicitement ou pas, la proximité de Dieu, l'attention que Dieu a pour chacun et chacune.
1: On passe déjà, Mgr Éric de Moulin-Beaufort, à la dernière séquence de cette émission, les questions de terrain. Et je vous propose d'écouter une question de Michel de la paroisse du Mont d'Or.
3: J'ai lu que vous aviez une grande mission qui vous a été confiée par le pape à Rome. Donc, est-ce que vous pourriez nous expliquer un peu en quoi consistera cette mission, ce que vous pensez y trouver et expliquer à tous vos paroissiens. Voilà, merci beaucoup.
0: Merci Michel pour cette question. Donc de fait, en juin, j'ai été nommé au dicaster pour l'évangélisation, qui est un dicaster qui a deux sections. Moi, je suis dans la section qui s'occupe des questions générales d'évangélisation. Alors certaines personnes m'ont écrit comme si j'allais être à la tête d'une armée d'évangélisateurs. Alors, c'est pas ça tout à fait, je crois pas. Je crois que plus modestement, je participerai à un conseil d'orientation de ce dicaster, chargé de réfléchir avec le préfet de cette section-là du dicaster, c'est-à-dire le responsable ultime, a un peu aux grandes lignes directrices de son action. Donc je ne crois pas que je serai convoqué très souvent à Rome, ceci pour rassurer les Rémois ou les Ardennais.
1: C'est pas toutes les semaines une journée à Rome.
0: Non, c'est pas toutes les semaines une journée à Rome. Voilà. Après, moi, ce que j'en recevrai, je l'espère, c'est de bénéficier de la réflexion d'évêques et venus et d'autres, d'ailleurs de laïcs aussi, venus du monde entier. Et donc ça, pour le coup, j'espère que ça enrichira ma propre réflexion et mon regard un petit peu sur ce que le Christ attend de nous.
1: Et puis on a une question de Ryan, qui est jeune baptisé, qui est en classe préparatoire au lycée Clémenceau à Reims.
4: Bonjour Monseigneur, je voulais savoir si vous comptiez faire un pèlerinage des paroisses du diocèse dans les prochains mois ou années à venir. Car je pense que c'est important que tous les paroissiens se sentent à égaux, pas seulement ceux qui habitent autour de Reims, mais aussi ceux qui habitent dans les coins un peu reculés du diocèse.
0: Voilà, alors ça rejoint ce que j'exprimais comme souci d'itinérance. Donc vous avez parlé de notre marche des vocations chaque année, qui permet de traverser une partie du diocèse. Nous avons chaque année un rassemblement diocésain le lundi de Pentecôte, qu'on appelle un pèlerinage, dans lequel on marche un petit peu, et que nous faisons chaque fois un coup dans la Marne, un coup dans les Ardennes. L'année dernière, c'était à Fumet, dans une boucle de la Meuse. Il faisait un temps magnifique, comme toujours.
1: Vous promettez le beau temps,
0: non,
1: ça fait partie de la promesse.
0: Il faisait peut-être 2 degrés de trop, mais bon, on ajustera pour l'année prochaine. Voilà, et donc on essaie comme ça de mêler un petit peu tout le monde et d'amener les Rémois à connaître les Ardennes réciproquement. Et surtout de créer une famille diocésaine. Et voilà, j'ai l'impression qu'après 5 ans, ça commence, enfin, voilà, en disant des souvenirs communs. Et c'est, le pèlerinage de Lourdes, il contribue aussi. Mais il faut accentuer cette dimension-là pour aller vraiment un peu vers tous ceux qui sont loin, en particulier qui se sentent un peu abandonnés par les structures de notre pays, y compris par les structures ecclésiales, il faut bien le dire. C'est à nous, prêtres et puis fidèles, engagés, à aller au-devant d'eux. Nous essayons le plus possible.
1: On arrive déjà à la fin de cette émission. Mgr Éric de Moulin-Beaufort, une dernière question. Dans cette attente de la venue du pape Léon XIV en France, dans quel état intérieur est-ce que vous nous conseilleriez de nous mettre? Peut-être quelle intention de prière est-ce qu'on pourrait porter?
0: Je pense que la première qualité que nous devons avoir, c'est la disponibilité. C'est-à-dire, le pape va nous dire des choses précises, il faut que nous les écoutions, il ne faut pas que nous arrivions avec nos catégories préalables, en disant voilà ce qu'il doit nous dire, ou ce que je veux entendre. Voilà, écoutons ce qu'il nous dit. Je pense que le pape, en successeur de Pierre, est fait pour nous affermir dans la foi, nous enraciner davantage dans le Christ, mais nous ouvrir aussi davantage les uns aux autres, et puis nous ouvrir davantage aux exigences, disons, de Dieu à notre égard, dans ce monde plein d'inquiétudes et plein de défis dans lequel nous sommes. Donc, écoutons vraiment et laissons-nous transformer, acceptons que le pape nous déplace et nous amène un peu ailleurs que là où nous l'aurions attendu.
1: Un appel à la conversion, d'une certaine manière.
0: De toute façon, toute la vie chrétienne est conversion, et parce que Dieu nous amène toujours à aimer davantage.
1: Merci beaucoup, Mgr Éric de Montlabeaufort, d'avoir
0: Merci
1: été le premier invité de cette nouvelle saison
0: Un
1: de
0: grand
1: la
0: honneur.
1: Vie des diocèses. Pour en savoir plus sur le diocèse de Reims, on aurait pu aborder bien d'autres sujets, alors rendez-vous sur le site internet catholique-reims.fr. 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Merci pour votre fidélité et rendez-vous la semaine prochaine.

du psaume 12. Combien de temps, Seigneur, vas-tu m'oublier? Combien de temps me cacher ton visage? Combien de temps aurai-je l'âme en peine et le cœur attristé chaque jour? Combien de temps mon ennemi sera-t-il le plus fort? Regarde, réponds-moi, Seigneur mon Dieu. Donne la lumière à mes yeux, garde-moi du sommeil de la mort. Que l'adversaire ne crie pas « victoire », que l'ennemi n'ait pas la joie de ma défaite. Moi, je prends appui sur ton amour. Que mon cœur ait la joie de ton salut. Je chanterai le Seigneur pour le bien qu'il m'a fait.

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1: Belle fête aux Adriens, Béline et Séraphine. Sainte Béline et la bienheureuse Séraphine ont chacune, à leur manière et à leur époque, offert leur vie au Christ. Béline est née dans la région de l'Aube au XIIe siècle. Cette jeune bergère, aimée de tous, prend soin de ses brebis le jour, puis des malades et des pauvres la nuit. Leur village est sous le règne d'un seigneur, Jean de Pradines. Ce dernier rencontre la jolie jeune fille alors qu'elle garde son troupeau et lui fait des avances. Mais Béline a offert sa virginité au seigneur et se refuse à lui. Furieux, le triste sire tire son épée et lui tranche la tête. Les habitants, furieux, prennent alors d'assaut le château. Jean de Pradines parvient cependant à s'enfuir. Il est peu après excommunié par le pape, puis condamné par

roi un exil perpétuel. Trois siècles plus tard, en Italie, une jeune fille de 16 ans, Sueva, épouse Alessandro Sforza, duc de Pesaro. Son mari est un veuf beaucoup plus âgé qu'elle, qui commence par bien la traiter avant de se mettre à la haïr. En revenant de guerre, il installe une maîtresse dans son palais. De son côté, pendant son absence, Sueva l'a trompée et a même comploté pour l'assassiner. Un jour, elle est forcée par son mari à entrer au couvent. Elle tente de s'enfuir, mais il fait placer des sbires devant le couvent pour l'en empêcher, puis fait venir des juges afin de lui faire avouer ses infidélités et ses tentatives de meurtre. Mais elle garde un silence total. Au bout de 20 mois, elle vit une conversion profonde. Elle change alors de nom pour celui de Serafina et prend de son plein gré cette fois-ci l'habit de Sainte Claire, décidant de consacrer sa vie avec joie à la prière. Elle vit ainsi pendant 20 ans, au cours desquels elle deviendra abbesse du couvent. Elle décède dans une réputation de sainteté, illustrant que tout pécheur peut devenir saint lorsqu'il embrasse la grâce de Dieu. Seigneur, aidez-nous à désirer marcher sur les traces de vos saints, qu'à leur exemple, nous préférions toujours choisir de faire votre sainte volonté.

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1: Bonjour. Cette année, je vous propose un périple à travers l'Alsace et une présentation d'ensembles iconographiques qui illustrent des cycles religieux, de l'histoire biblique, scènes de la vie du Christ, récits de saints. Pour commencer, allons au musée de l'œuvre Notre-Dame à Strasbourg. On y voit, dans la première salle consacrée à l'art roman, une cuve baptismale. Cette cuve est haute d'environ 95 cm pour un diamètre de plus de 1 mètre. Cette luxueuse cuve se trouvait dans l'église abbatiale des Chaux, qui servait aussi de siège à une paroisse. Et Chaux se trouve à quelques kilomètres au sud de Strasbourg. La cuve fut transférée avant 1859 à la bibliothèque municipale de Strasbourg, où elle subit de graves dommages lors du bombardement de 1870. Un premier remontage en 1898 lui rendit partiellement sa forme ancienne. Elle est réalisée dans un grès très fin de teinte rose qui pourrait provenir de carrières proches du cours de la Bruche près de Molsheim. Le décor se répartit sur deux registres, narrant la vie du Christ, avec notamment l'Annonciation, la présentation au Temple, la visite des femmes au tombeau, la Pentecôte. Les scènes se succèdent de gauche à droite. La composition est dense et tire le meilleur parti de la surface disponible sans contraindre les attitudes. Le dessin général et la sculpture sont de bonne qualité, notamment l'ange assis dans la scène de la visite au tombeau, ou encore la tête du prêtre de la présentation au temple, bien conservée. Et sur les parties intactes, on peut voir que les personnages constituent des masses robustes, avec une surface plate et relativement uniforme. Pourtant, la finition des détails a été très minutieuse. C'est l'une des plus anciennes représentations du cycle de la vie du Christ conservée en Alsace, un résumé de ce qui structure la foi chrétienne depuis ses origines.

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1: Bonjour à tous et on accueille en ce 8 septembre Didier Durier. Merci d'être avec nous ce matin sur KTO Radio.
2: Bonjour Honorine et merci et bonjour à tous.
1: Vous présidez le Secours catholique Caritas France qui fête aujourd'hui ses 80 ans. Alors bon anniversaire.
2: Merci.
1: Peut-être un petit mot sur l'histoire, un retour sur l'histoire, puisque c'est le 8 septembre 1946 à Lourdes que tout a commencé, avec l'abbé Rodin qui a annoncé la création du Secours catholique. Qu'est-ce que vous retenez de l'esprit qui a présidé à la création du Secours catholique en 1946 ?
2: Tout à fait, on retient plusieurs choses. D'abord le 1946, donc c'était lors du pèlerinage du retour, avec le retour de tous les prisonniers, etc. Plus de 100 000 personnes quand même.
1: On était à Lourdes.
2: On était à Lourdes, absolument, et on était à une période où le pays était quand même à genoux. En 1946, on dépend de l'aide américaine, y compris pour

0: la nourriture. On a, au niveau finance, budget, c'est juste la catastrophe. On a tout un pays à reconstruire avec des tas de dégâts. Et on trouve des gens, comme l'abbé Rodin et tous les gens autour de lui, qui se prennent par la main et qui disent, oui, on va reconstruire ce pays, on va faire quelque chose, on va faire une association qui va s'occuper inconditionnellement, c'était déjà le cas à l'époque dans les statuts, des plus pauvres. Et ça nous permettra de passer cette épreuve difficile.
1: Ce cri de l'abbé Jean Rodin, il ne suffit pas de soulager la misère, il faut la faire disparaître. En quoi est-ce que ce cri est toujours d'actualité ?
0: Tout à fait, c'était un très beau cri qui l'a poussé à cette époque-là, un très bel appel. En quoi est toujours d'actualité, c'est que 80 ans après, on ne peut pas dire que la misère est disparue.
1: Oui.
0: Elle a changé de forme, elle a probablement été mieux traitée à un moment donné qu'elle ne l'est maintenant, puisqu'on observe une augmentation du nombre de personnes en situation de pauvreté, en tout cas depuis quelques années. Donc le combat continue, mais on y arrivera.
1: Aujourd'hui, le Secours catholique, c'est 60 000 bénévoles, plus d'un million de personnes accompagnées en France. Concrètement, Didier Durier, quel visage a la pauvreté en France en 2026 ?
0: Alors c'est plutôt, il y a plusieurs visages. Ça sera d'ailleurs l'objet de notre rapport à sortir en novembre. Vous savez que chaque année, depuis 30 ans, on publie un rapport statistique sur la pauvreté qui analyse ce qu'on apprend des personnes que nous accueillons. La pauvreté, elle existe partout. Mais sa forme, par exemple à Paris ou à Marseille ou à Mayotte, n'est pas la même. D'ailleurs, c'est une des forces de l'organisation qu'a bâti l'abbé Rodin, c'est d'avoir ces délégations proches du terrain qui sont capables de prendre en compte la réalité d'un terrain et non pas une vision peut-être un peu intellectuelle de ce qu'est la précarité. Et ça reste, je pense, une de nos forces. Pardon.
1: Si on parle justement des visages, est-ce que vous pouvez nous les décrire, cette diversité de visages aujourd'hui ?
0: La diversité de visages, il y a beaucoup de choses. Il y a des gens en province, en particulier dans les campagnes, où on voit monter une isolation de plus en plus forte, un vieillissement très fort, un accès aux droits, un accès aux soins, un accès à beaucoup de choses qui est compliqué parce que la mobilité coûte cher ou devient impossible pour des personnes âgées. En ville, on voit aussi des difficultés qui sont plus liées au coût du logement. On a le nombre d'enfants à la rue qui est juste incroyable. On a évidemment un aspect avec la migration. On a beaucoup de gens qui sont en difficulté parce que les conditions d'accueil, les conditions de soutien pendant qu'on examine leur cas sont quand même pas extraordinaires en France. Donc on a tous ces visages de la pauvreté qui sont parfois les mêmes, parfois un peu différents selon les territoires dans lesquels on se trouve. Je ne vous ai pas non plus parlé des territoires d'outre-mer où là aussi on voit des choses différentes que ce qu'on peut voir dans l'Hexagone.
1: Vous parlez de lutter avec et à partir des personnes en situation de précarité plutôt que pour elles. Qu'est-ce que ça change, ce choix dans la manière d'agir sur le terrain ?
0: Ce que ça change, c'est que c'est pas simple de comprendre ce que les personnes affrontent au quotidien. On peut partir avec toute la bonne foi possible et imaginable, penser que les personnes souffrent de ceci, de cela, mais c'est beaucoup plus fort quand on arrive à établir un contact, un compagnonnage, un accompagnement avec des personnes qui ne demandent en général que ça, même si elles sont souvent très timides, qui nous disent réellement ce dont elles souffrent. Et on s'aperçoit que bien souvent, ça n'est pas nécessairement ce qu'on pensait être le problème. Par exemple, pour être concret, on a tendance à dire la première chose que demandent les gens, c'est une aide matérielle. C'est pas faux dans certains cas, comme avec la Covid, on l'a vu revenir pour de l'aide alimentaire en particulier. Mais en fait, le fil rouge, c'est reconnaissez-moi comme une personne, parlez-moi, accueillez-moi, prenez un café, discutons, reconnaissez-moi comme un interlocuteur valable. Et ça, c'est quelque chose qu'on n'apprend pas dans les écoles et qu'on n'apprend pas forcément dans les livres, même si, bien sûr, dans certaines encycliques, on trouve des choses qui sont très proches de ça. Mais c'est partir, à partir d'eux et avec, c'est vraiment ça qui, je pense, nous permet d'être efficients, nous, globalement, à la fois les personnes en précarité et les personnes qui ne le sont pas. Parce qu'on est capable de porter un discours commun pour lutter contre les structures sociales qui sont déficientes.
1: Le Secours catholique en France a organisé des grandes tablées qui ont rassemblé plus de 100 000 personnes depuis le printemps. Qu'est-ce que ce geste très simple de partager un repas, ça dit de la fraternité que vous voulez incarner ?
0: C'est un très bel exemple. Autour d'un repas, on s'assoit, on ne sait pas très bien à côté de qui. On découvre la personne qui est à côté, qui peut être une personne en précarité ou pas. Moi, j'ai pu en faire 5 ou 6 dans le pays. À chaque fois, c'était différent. À chaque fois, c'était très riche. Et puis, dans notre culture française, le repas, c'est quand même le lieu de l'échange. C'est quand même le lieu où on peut

0: veut approfondir, ou ben, on s'aperçoit qu'on a tous besoin de manger, on a tous besoin de boire, et ça nous met déjà sur un point d'égalité. Et c'est très important. Moi, j'étais très heureux des dessins que j'ai pu faire, parce qu'à chaque fois, j'ai eu des contacts étonnants avec des gens, et on s'aperçoit qu'en travaillant ensemble, ben, on arrivera à lutter contre ces structures sociales et à répondre aux cris de l'abbé Rodin.
1: 80 ans justement après cette fondation par l'abbé Rodin, comment l'évangile, le fait de reconnaître en l'autre un frère, irrigue concrètement l'action du Secours catholique au-delà de l'aide matérielle?
0: C'est quand même notre moteur. Hein. C'est-à-dire que notre moteur, c'est l'évangile et la doctrine sociale de l'Église. Reconnaître dans le plus pauvre nos frères, savoir que c'est d'abord et avant tout un frère. Voilà, nous sommes tous frères, comme disait le pape François. Et c'est grâce à ça, parce qu'on voit bien que le Christ accueille tout le monde sans condition, qu'on est capable, nous, d'écouter les gens, de passer du temps, de les soutenir pour autant qu'on puisse, et puis, encore une fois, de faire remonter auprès des autorités ou des décideurs ce qu'on observe des défaillances des structures sociales.
1: Une question un peu peut-être naïve, mais comment est-ce que vous conjuguez cet accueil inconditionnel, y compris de personnes très éloignées de la foi ou d'autres convictions, avec votre identité catholique? Est-ce que c'est une tension ou est-ce que c'est une évidence?
0: Pour nous, globalement, hein, je ne peux pas répondre pour les 60 000 bénévoles, mais c'est une évidence. C'est-à-dire qu'on a vraiment ce moteur qui est tout l'enseignement et qui est bien décrit dans la doctrine sociale de l'Église. D'ailleurs, la conférence des évêques de France nous a fait une lettre de mission en 2023, à premier jour, la lettre de mission de ce que doit faire le secours, et c'est clairement la doctrine sociale de l'Église est notre boussole pour témoigner de l'amour du Christ auprès des personnes. Donc on a aucun problème avec ça. Après, il est évident que dans les personnes qu'on accueille, il y a beaucoup qui ne sont pas chrétiennes, mais reconnaître la dimension spirituelle, parler des choses de Dieu, parler des choses spirituelles, toujours un plus avec les personnes, quelle que soit leur origine, quelle que soit leur pratique religieuse, quelle que soit leur culture. Donc voilà,
1: Le Secours catholique agit aussi à l'international via le réseau Caritas dans 47 pays. Il y a donc une dimension mondiale du Secours catholique. Et on sait combien la pauvreté augmente, alors que la lutte contre la pauvreté mobilise peu. C'est ce que vous dites même dans votre communiqué pour ces 80 ans. Comment est-ce que vous expliquez ce paradoxe ?
0: Il y a peut-être une usure. Vous disiez au début, voilà, l'abbé Rodin voulait supprimer la misère. 80 ans après, elle n'est pas supprimée, donc elle est toujours là. Et les gens se rendent bien compte. Dans notre rapport, vous verrez que, faire un sondage, les gens sont très majoritairement conscients que la pauvreté augmente, que les situations sont difficiles, mais le monde politique ne s'en saisit pas, ben peut-être, c'est juste une suggestion, parce qu'il ne sait pas comment s'en saisir. Que faire? Vous vous souvenez du président Mitterrand qui avait dit dans les années 80, bon, on a tout essayé contre le chômage et rien ne marche. Il y a peut-être quelque chose de cet ordre-là à nous. On n'est pas les seuls, hein, il y a d'autres associations qui portent ce message-là. De dire, non, attendez, il y a des choses très concrètes que vous pouvez faire. Regardez ici, là, vous pouvez faire ci. Là, vous pouvez faire ça. Voilà. Et ça fait partie des choses qu'on fait dans nos échanges avec les représentants des décisions et de la puissance publique en général.
1: Didier Durier, en un mot, si vous deviez adresser un seul message à nos auditeurs pour ces 80 ans du Secours catholique, quel serait-il ?
0: Refusez la misère. Refusez la misère. Et on a les moyens. Hein. Encore une fois, je reviens à ce que je disais au début, 1946. À l'époque, je pense que beaucoup de gens devaient se demander comment on allait passer le cap après les 5 années très éprouvantes qui avaient eu lieu sur le territoire. Ben, on a réussi. Et là, il n'y a pas de raison qu'on ne réussisse pas à faire aussi bien que nos glorieux aînés.
1: Merci beaucoup Didier Durier d'avoir été avec nous ce matin sur KTO Radio. Je rappelle que vous êtes président national du Secours catholique Caritas France qui fête ses 80 ans ce 8 septembre. Bonne journée.
0: Merci beaucoup Honorine. Merci à tous.
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1: Bienvenue dans la parole aux associations. Je suis aujourd'hui avec la Société de Saint-Vincent-de-Paul et j'accueille Valérie Admettre. Bonjour.
2: Bonjour Alice.
1: Vous êtes rédactrice en chef du magazine de l'association Hosanna Magazine et vous avez choisi de nous parler aujourd'hui de la rentrée.
2: Bah cette saison, non ? En fait, je voudrais vous parler d'une rentrée un peu particulière, Alice, parce que pendant qu'on ressort les cartables, les cahiers et qu'on règle le réveil, certaines familles, elles doivent repartir de zéro. C'est le cas de tous ceux qui ont été touchés par les incendies cet été en Gironde ou dans le sud de la France. Alors les équipes se sont mobilisées pendant les incendies pour apporter une aide immédiate. Aujourd'hui, les besoins sont différents et les bénévoles agissent toujours. C'est par exemple le cas du côté de Lège-Cap-Ferret. Il y a une trentaine de collégiens qui ont besoin d'un coup de main pour remplir les cartables. Et c'est une de leurs profs qui a sollicité l'équipe de bénévoles du secteur et qui a fourni la liste des fournitures. Fin août, ils se sont organisés, ces bénévoles, pour acheter et livrer le matériel aux jeunes. Marie-Noëlle Laporte, la présidente de l'équipe départementale, elle rappelle tout ça, elle nous dit, il faut les aider à préparer la rentrée scolaire, car la vie continue.
1: Cette aide et cette mobilisation dépassent la Gironde d'ailleurs.
2: Exactement, l'aide arrive de toute la France, c'est la force d'un réseau de 17 000 bénévoles. Dans le Val d'Oise, il y a tous les ans une collecte de fournitures qui est organisée avec une asso partenaire et cette collecte, cette année, va aussi bénéficier aux familles de la Gironde. Dans le Bas-Rhin, les bénévoles vont envoyer une aide financière pour acheter aussi du matériel. Du côté du Var, ce sont des sinistrés de Cotignac qui ont vu arriver début août des colis expédiés depuis Salon de Provence avec du linge, des ustensiles de cuisine, des jouets, des vêtements. Tout ça livré d'ailleurs dans une camionnette aux couleurs de la Société de Saint-Vincent-de-Paul. Alors ça, c'est pour l'aide matérielle immédiate, mais les bénévoles organisent aussi des concerts solidaires ou des événements pour collecter des fonds qui serviront dans les prochaines semaines en fonction des besoins. C'est un coup de pouce pour payer la cantine, du matériel scolaire, des vêtements, du mobilier, des besoins qui vont donc apparaître petit à petit.
1: C'est un accompagnement dans la durée, en somme.
2: Oui, c'est ça. Pour tous, il faut reprendre le cours de sa vie, retrouver ses habitudes, créer du lien. Le lien, justement, c'est ce que proposent ces bénévoles de la Société de Saint-Vincent-de-Paul. Ils visitent des personnes chez elles, ils organisent des sorties ou des repas, ils ouvrent un café sourire. Ce sont des choses qui

0: paraissent simples, mais qui sont tellement importantes parce qu'elles permettent aux personnes de ne pas se sentir seules face aux difficultés.
1: Valériane, c'est la rentrée, un moment qui mobilise aussi plus largement les bénévoles d'une façon générale.
0: Oui, parce qu'ils collectent des fournitures scolaires, par exemple. Alors en Martinique, les collectes, ça commence dès le mois de juillet. Les bénévoles connaissent les familles, leurs besoins. Ils confectionnent des kits, des trousses, par exemple, ou ils proposent des fournitures à bas prix dans leur boutique solidaire. Le prix, justement, c'est important. Cette année, il y a un bénévole qui m'a expliqué que son équipe offrait depuis 2 ans des trousses aux élèves de 2 écoles primaires. Ils ne peuvent pas renouveler cette opération cette année, ça coûte trop cher. Mais l'équipe va quand même pouvoir aider une famille avec 2 collégiens pour financer leurs fournitures. L'aide, ça ne passe pas seulement par des achats. Dans le sud de la France, il y a plusieurs bénévoles qui proposent de l'aide aux devoirs à des enfants d'une école primaire. Donc, alors évidemment, on fait les devoirs, mais il n'y a pas que ça, il y a aussi le goûter et les jeux de société. Parce que bon, ce n'est pas parce que c'est la rentrée qu'on n'a quand même plus le droit de s'amuser. En fait, tout ça, ce sont des occasions de se retrouver et de créer du lien. Et c'est surtout ça, l'accompagnement, être là dans la durée. C'est ce que visent les bénévoles de la Société de Saint-Vincent-de-Paul.
1: Accompagner les familles pendant la rentrée. Plus d'infos sur ssvp.fr. Merci Valérie Admettre de la Société de Saint-Vincent-de-Paul. On se retrouve dans 15 jours sur KTO Radio et bonne rentrée.
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0: Nous célébrons aujourd'hui la fête de la Nativité de la Bienheureuse Vierge Marie. La naissance de Marie, comblée de grâce, appelée à devenir la Mère du Sauveur, est une annonce de la Nativité de Jésus, prélude de la Bonne Nouvelle. Cette naissance a fait lever sur le monde l'espérance et l'aurore du salut. C'est pourquoi l'Église nous invite à la célébrer dans la joie. Avec vous, rassemblés dans cette basilique, ce matin, avec tous ceux qui nous suivent par les réseaux sociaux, par KTO, nous entrons dans cette Eucharistie, dans ce beau temps de prière où nous nous confions à l'intercession de Marie. Nous lui confions toutes nos intentions de prière.
1: Page 1, psaume 62. Célébrons la naissance de la Vierge Marie. Elle est de la race d'Abraham, de la tribu de Juda, de la maison de David.

Cantique des trois enfants. Par ta naissance, Vierge très pure, tu as illuminé le monde.

Psaume 149. Célébrons dans la joie la naissance de Marie, qu'elle intercède pour nous auprès de son Fils.

0: Prions. Ouvre à tes serviteurs les richesses de la grâce du ciel, Seigneur, nous t'en prions. Puisque la maternité de la bienheureuse Vierge Marie fut à l'origine du salut, que la fête de sa nativité nous apporte un surcroît de paix par Jésus-Christ, ton Fils, notre Seigneur, qui vit et règne avec toi dans l'unité du Saint-Esprit, Dieu pour les siècles des siècles.
1: Amen.

0: Lecture de la lettre de Saint Paul, apôtre aux Romains. Frères, nous le savons, quand les hommes aiment Dieu, lui-même fait tout contribuer à leur bien, puisqu'ils sont appelés selon le dessein de son amour. Ceux que d'avance il connaissait, il les a aussi destinés d'avance à être configurés à l'image de son Fils, pour que ce Fils soit le premier-né d'une multitude de frères. Ceux qu'il avait destinés d'avance, il les a aussi appelés. Ceux qu'il a appelés, il en a fait des justes. Et ceux qu'il a rendus justes, il leur a donné sa gloire. Parole du Seigneur.
1: Nous rendons grâce.
2: J'exulterai de joie en Dieu mon Sauveur.
3: J'exulterai de joie en Dieu mon Sauveur.
2: Moi, je prends appui sur ton amour, que mon cœur ait la joie de ton salut.
3: J'exulterai de joie en Dieu mon Sauveur.
2: Je chanterai le Seigneur pour le bien qu'il m'a fait.
3: J'exulterai de joie en Dieu mon Sauveur.
4: Oh.

Heureuse es-tu, Sainte Vierge Marie, tu es digne de toute louange. De toi s'est levé le soleil de justice, le Christ notre Dieu.

0: Le Seigneur soit avec vous.
1: Et avec votre esprit.
0: Évangile de Jésus-Christ selon saint Matthieu. Généalogie de Jésus-Christ, fils de David, fils d'Abraham. Abraham engendra Isaac. Isaac engendra Jacob. Jacob engendra Judas et ses frères. Judas, de son union avec Tamar, engendra Phares et Zara. Phares engendra Esrom. Esrom engendra Aram. Aram engendra Aminadab. Aminadab engendra Naasson. Naasson engendra Salmon. Salmon, de son union avec Rahab, engendra Boz. Boz, de son union avec Ruth, engendra Jobed. Jobed engendra Jessé. Jessé engendra le roi David. David, de son union avec la femme d'Urias, engendra Salomon. Salomon engendra Roboam. Roboam engendra Abia. Abia engendra Asa. Asa engendra Josaphat. Josaphat engendra Joram. Joram engendra Ozias. Ozias engendra Joatam. Joatam engendra Akaz. Akaz engendra Ézéchias. Ézéchias engendra Manassé. Manassé engendra Amon. Amon engendra Josias. Josias engendra Jéconias et ses frères à l'époque de l'exil à Babylone. Après l'exil à Babylone, Jéconias engendra Salatiel. Salatiel engendra Zorobabel. Zorobabel engendra Abioud. Abioud engendra Eliakim. Eliakim engendra Azor. Azor engendra Sadoc. Sadoc engendra Akim. Akim engendra Eliud. Eliud engendra Éléazar. Éléazar

engendra Matan. Matan engendra Jacob. Jacob engendra Joseph, l'époux de Marie, de laquelle fut engendré Jésus, que l'on appelle Christ. Voici comment fut engendré Jésus-Christ. Marie, sa mère, avait été accordée en mariage à Joseph. Avant qu'ils aient habité ensemble, elle fut enceinte par l'action de l'Esprit Saint. Joseph, son époux, qui était un homme juste et ne voulait pas la dénoncer publiquement, décida de la renvoyer en secret. Comme il avait formé ce projet, voici que l'ange du Seigneur lui apparut en songe et lui dit « Joseph, fils de David, ne crains pas de prendre chez toi Marie, ton épouse, puisque l'enfant qui est engendré en elle vient de l'Esprit Saint. Elle enfantera un fils, et tu lui donneras le nom de Jésus, c'est-à-dire le Seigneur sauve, car c'est lui qui sauvera son peuple de ses péchés. Tout cela est arrivé pour que soit accomplie la parole du Seigneur prononcée par le prophète. Voici que la Vierge concevra, et elle enfantera un fils. On lui donnera le nom d'Emmanuel, qui se traduit « Dieu avec nous ». Acclame.

Pour célébrer la nativité de la bienheureuse Vierge Marie, la liturgie nous propose cette page d'évangile de Matthieu. Nous n'avons aucun élément sur la naissance de Marie. Elle est seulement signalée avec Joseph à la fin de cette longue généalogie annonçant la venue du Christ. Célébrer aujourd'hui la naissance de Marie, c'est accueillir avec joie et émerveillement l'œuvre de salut de Dieu accomplie par Jésus et par le oui de Joseph et de Marie. Tous les deux ont pleinement consenti à cette œuvre. Et ils sont pour nous des modèles de oui à la volonté de Dieu. La lecture de la généalogie de Jésus est intéressante. Elle nous dit combien le salut passe par une longue histoire. Une longue histoire sainte où Dieu, pas à pas, a rejoint son peuple pour marcher avec lui. Elle nous dit aussi combien le oui de Marie et Joseph s'inscrit dans une lignée, une succession de personnages étonnants. Il est question des patriarches, des rois, de femmes païennes, et il est question aussi de personnages anonymes, inconnus. C'est au milieu d'une histoire d'hommes et de femmes talentueux, fragiles, charismatiques, pécheurs, fidèles et infidèles, que l'histoire du salut s'est écrite. C'est au cœur de cette histoire, de l'histoire de Marie et Joseph, et de notre histoire aujourd'hui, que le Seigneur passe. Marie, que nous fêtons, nous invite à accueillir ce Dieu qui passe dans nos vies, elle qui s'est fait tout accueil au don de Dieu. Elle nous invite à entrer dans sa joie et son magnificat. Le Seigneur a fait des merveilles en elle et il continue en nous, autour de nous, aujourd'hui. Que Marie nous accompagne et nous aide à ouvrir grand nos cœurs.

Fils unique de Dieu, à l'heure où tu t'es offert sur la croix, tu nous as donné Marie pour mère. Écoute sa prière quand elle intercède pour nous.

0: Seigneur Jésus, toi qui as choisi pour mère la bienheureuse Vierge Marie, permets qu'assurée de sa protection, nous puissions l'honorer d'un cœur joyeux, toi qui vis et règnes pour les siècles des siècles.
1: Amen.

0: Priez, frères et sœurs, que mon sacrifice, qui est aussi le vôtre, soit agréable à Dieu le Père Tout-Puissant.
1: Que le Seigneur reçoive de vos mains ce sacrifice à la louange et à la gloire de son nom.
0: En commémorant avec joie la nativité de la bienheureuse Vierge Marie, nous te présentons, Seigneur, nos offrandes et nous te prions humblement. Que l'humanité de ton Fils, qui a daigné prendre chair de la Vierge, vienne à notre secours, lui qui vit et règne pour les siècles des siècles.
1: Amen.
0: Le Seigneur.

Vraiment, il est juste et bon pour ta gloire et notre salut de t'offrir notre action de grâce toujours et en tout lieu. Seigneur, Père très saint, Dieu éternel et tout-puissant. En ce jour où nous célébrons la naissance de la Vierge Marie, nous voulons te chanter, te bénir et te glorifier. Car elle a conçu ton Fils unique lorsque le Saint-Esprit l'a couvrit de son ombre. Et gardant pour toujours la gloire de sa virginité, elle a donné au monde la lumière éternelle, Jésus le Christ, notre Seigneur. Par lui, les anges célèbrent ta grandeur et les esprits bienheureux adorent ta gloire. Par lui s'inclinent devant toi les puissances d'en haut et tressaillent d'une même allégresse les innombrables créatures des cieux. À leur hymne de louange, laisse-nous joindre nos voix pour chanter et proclamer.

Toi qui es vraiment saint, toi qui es la source de toute sainteté, Dieu notre Père, nous voici rassemblés devant toi. Et dans la communion de toute l'Église, nous célébrons le jour de la naissance de la Vierge Marie.

que tu avais choisie depuis toujours pour être la mère de notre Rédempteur et Sauveur Jésus-Christ. Par lui, nous te prions, sanctifie ces offrandes en répandant sur elles ton esprit, qu'elles deviennent pour nous le corps et le sang de Jésus le Christ, notre Seigneur. Au moment d'être livré et d'entrer librement dans sa passion, il prit le pain. Il rendit grâce, il le rompit et le donna à ses disciples en disant « Prenez et mangez-en tous, ceci est mon corps livré à vous. »

De même, après le repas, il prit la coupe. De nouveau, il rendit grâce, il la donna à ses disciples, en disant « Prenez et buvez-en tous, car ceci est la coupe de mon sang, le sang de l'Alliance nouvelle et éternelle, qui sera versé pour vous et pour la multitude en rémission des péchés. Vous ferez cela en mémoire de moi. »

En faisant ainsi mémoire de la mort et de la résurrection de ton Fils, nous t'offrons, Seigneur, le pain de la vie et la coupe du salut. Et nous te rendons grâce car tu nous as estimés dignes de nous tenir devant toi pour te servir. Humblement, nous te demandons qu'en ayant part au corps et au sang du Christ, nous soyons rassemblés par l'Esprit Saint en un seul corps. Souviens-toi, Seigneur, de ton Église répandue à travers le monde. Fais-la grandir dans ta charité, en union avec notre pape Léon, notre évêque Jean-Marc, tous les évêques, les prêtres et les diacres. Souviens-toi aussi de nos frères et sœurs qui se sont endormis dans l'espérance de la résurrection. Souviens-toi dans ta miséricorde de Jacques Cambon, d'Alanie Pradelon, de tous les défunts de nos familles. Accueille-les dans la lumière de ton visage. Et sur nous tous, enfin, sur Étienne Salvatore, sur la famille Castellani, nous implorons ta bonté. Permets qu'avec la Vierge Marie, la bienheureuse Mère de Dieu, avec Saint Joseph, son époux, les apôtres et tous les saints qui ont fait ta joie au long des âges, nous ayons part à la vie éternelle et que nous chantions ta louange et ta gloire par ton Fils Jésus le Christ.

0: Unis dans le même esprit, nous voulons redire ensemble, en toute confiance, la prière que nous avons reçue du Sauveur. Notre Père, qui es aux cieux,
1: que ta présence soit sanctifiée, que ton règne vienne, que ta volonté soit faite.

0: Délivre-nous de tout mal, Seigneur. Donne la paix à notre temps. Soutenus par ta miséricorde, nous serons libérés de tout péché, à l'abri de toute épreuve. Nous qui attendons que se réalise cette bienheureuse espérance, l'avènement de Jésus-Christ, notre Sauveur. Seigneur Jésus-Christ, tu as dit à tes apôtres, « Je vous laisse la paix, je vous donne ma paix. » Ne regarde pas nos péchés, mais la foi de ton Église. Pour que ta volonté s'accomplisse, donne-lui toujours cette paix. Conduis-la vers l'unité parfaite, toi qui vis et règnes pour les siècles des siècles.
1: Amen.
0: La paix du Seigneur soit toujours avec vous.
1: Et avec votre esprit.
0: Partageons ensemble cette paix. Amen.

0: Voici l'agneau de Dieu, voici celui qui enlève les péchés du monde. Heureux les invités au repas des noces de l'agneau.
1: Seigneur, je suis pour la vie.

0: Ta naissance, ô Marie, annonce la joie au monde. De toi s'est levé le soleil de justice. Le Christ a changé le péché en grâce et la mort en vie éternelle.
1: Cantique de Zacharie, page 69.

0: Qu'exulte ton Église, Seigneur, elle dont tu as refait les forces par tes saints mystères, car elle se réjouit de la nativité de la bienheureuse Vierge Marie, qui fit lever sur le monde entier l'espérance et l'aurore du salut par le Christ notre Seigneur.
1: Amen.
0: Le Seigneur soit avec vous.
1: Et
0: que Dieu Tout-Puissant vous bénisse, le Père, le Fils et le Saint-Esprit.
1: Amen.
0: Allez dans la paix du Christ. Et nous confions cette journée, chacun de nous, à Marie.

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1: Bonjour à tous et c'est parti pour une nouvelle matinée sur KTO Radio. J'ai le plaisir de vous accompagner jusqu'à midi. Que vous soyez en route pour le travail, dans les transports ou à la maison, on va cheminer ensemble ce matin grâce à des programmes éclairants sur des grandes questions de fond et des témoignages vivants de foi, mais aussi un temps de prière, et puisque nous serons en direct du sanctuaire de Lourdes à 10h pour la messe. Dans le détail, on se demandera comment évangéliser dans la foi prise au mot avec Régis Burnet et ses invités à 9h. Sœur Chantal Régnier nous emmènera sur les pas de Saint Paul et puis nous partagerons la richesse et la diversité des engagements chrétiens dans la vie des diocèses. Et direction les Ardennes et la Marne à 11h15. Monseigneur Éric de Moulin-Beaufort, archevêque de Reims, sera notre invité pour parler des enjeux pastoraux de l'Église catholique sur son territoire et des grands rendez-vous de l'année. Et puis dans la parole aux associations, la Société de Saint-Vincent de Paul nous expliquera comment elle est mobilisée pour aider les familles victime des incendies de cet été. Rendez-vous à 11h45. Et puis sur KTO, on reste connecté à la vie du monde et de l'Église avec plusieurs rendez-vous d'information. Le journal de Radio Vatican, on prendra aussi le temps de réécouter l'invité de la matinale. Ce matin, Honorine Grasset a reçu Didier Durier, le président national du Secours catholique, à l'occasion des 80 ans de l'association. Mais d'abord, c'est l'heure de retrouver SIC, la sélection de l'info catholique par la rédaction de KTO. Belle matinée à tous.
2: Bonjour à tous, une grande fête annoncée dans les rues de Paris pour le passage de la Papa Mobile. L'appel de la Commission théologique internationale a fondé l'écologie sur la foi. Et près de 5000 coureurs au Paris Église Tour, c'est aujourd'hui dans SIC, la sélection de l'info catholique. Le trajet de la Papa Mobile dans les rues de Paris est désormais connu. Vendredi 25 septembre, le pape Léon XIV suivra un itinéraire de 2,5 km entre 16h et 17h au cœur de Paris pour une heure de fête populaire et ouverte à tous. Un moment de ferveur, de joie et de communion selon les organisateurs qui pourrait rassembler jusqu'à 250 000 personnes selon le préfet de Paris. Son parcours commencera boulevard du Montparnasse devant l'église Notre-Dame-des-Champs avant d'emprunter le boulevard Saint-Michel à partir de Port-Royal jusqu'à la place Saint-Michel. Plus de 50 groupes de musique amateurs et des centaines de bénévoles seront présents sur le trajet pour accompagner le temps d'attente puis de passage de la Papa Mobile. Si l'accès est gratuit et ne demande aucune réservation, il ne sera possible que via des points de filtrage sécurisés ouverts à l'entrée de chaque zone à partir de midi. Le Saint-Père est attendu ensuite à Notre-Dame pour y célébrer les vêpres avec les évêques, les prêtres, les diacres, les personnes consacrées et les séminaristes.
3: C'est avec profonde tristesse que j'ai suivi les nouvelles des violentes attaques qui ont touché récemment plusieurs villes et infrastructures civiles en Ukraine. Causant la mort de personnes innocentes.
2: À l'issue de l'Angélus dimanche et au lendemain de nouvelles frappes russes en Ukraine, Léon XIV a exprimé sa solidarité avec la population ukrainienne qui vit dans l'angoisse et la peur depuis des années. Le pape a lancé un nouvel appel au dialogue et à la paix alors qu'une mission diplomatique américaine reçue samedi à Moscou était attendue dimanche à Kiev pour poursuivre les discussions. Devant les fidèles réunis place Saint-Pierre, il a dit espérer que ses efforts pour reprendre les négociations porteront des fruits concrets et ouvriront la voie à la diplomatie. La Commission théologique internationale, rattachée au Dicaster pour la doctrine de la foi, a publié mercredi dernier son dernier rapport. Rédigé à la demande du pape François et approuvé par Léon XIV, le document se penche sur le thème de la création à la lumière de la révélation de la Trinité dans le Christ, s'attachant à identifier le fondement théologique de la sauvegarde de notre maison commune. Les théologiens insistent sur le besoin d'entrer dans une histoire de communion avec Dieu, avec les autres et avec la création, ce qui résulte en une anthropologie intégrale entre un anthropocentrisme prédateur et un biocentrisme ou un écocentrisme radical avant d'esquisser les contours d'une spiritualité écologique. Au fil de ces pages, le texte appelle les chrétiens à respecter la vie animale, à modérer la consommation de viande et à réaliser un virage écologique et évoque également la notion de péché contre le créé et contre le créateur, la préférant au terme d'écocide ou de péché écologique, tour à tour mise en avant en 2019 par le pape François et le synode pour l'Amazonie. Les jardins du Vatican ont accueilli samedi plusieurs centaines d'employés du gouvernorat de l'État de la Cité du Vatican ainsi que leurs familles pour la traditionnelle fête de la famille. Pizza, attractions gonflables et spectacles étaient au programme de cette rencontre organisée après les vacances. Le pape a remercié les familles d'être un grand miracle en donnant la vie et l'amour. Il les a également invités à être un miroir de Dieu. Avec les plus jeunes, Léon XIV a plaisanté sur ses connaissances en mathématiques, rappelant la tendance virale sur les réseaux sociaux. Il leur a demandé combien font 6-7. Près de 5000 personnes se sont élancées ce dimanche dans les rues de Paris pour le Paris Église Tour. Du départ à l'église Sainte-Jeanne de Chantal dans le 16e arrondissement, en passant par une dizaine d'autres églises, les coureurs ont parcouru 10 km, 5 km pour les marcheurs, pour allier la basilique du Sacré-Cœur de Montmartre, pour terminer par la messe. Une troisième édition organisée par Holy Games, le programme de la CEF qui lie sport et foi. Et en bref, le rassemblement Jésus est roi, qui devait se tenir samedi dernier à la plaine des Cafres à La Réunion, a

dont 5,5 millions ont déjà été récoltés. Afin de couvrir l'ensemble des dépenses, l'organisation relance son appel aux dons. La campagne, ouverte sur le site pape-france.fr, se poursuivra pendant toute la durée du voyage apostolique. 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

0: C'était Be Witness au creux du rocher. Et à 8h30, c'est l'heure de retrouver le journal de Radio Vatican. 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
3: L'Allemagne encore sous le choc après le résultat sans précédent de l'extrême droite dans la région de Saxe-Anhalt. Une victoire de l'AfD partie qualifiée d'hostile aux églises qui fait réagir les responsables religieux. Vous entendrez leur inquiétude dès le début de ce journal. Ce large succès local fragilise le pouvoir fédéral allemand et va jusqu'à raviver des craintes au-delà des frontières germaniques. C'est le sujet de notre dossier du jour. La trêve aura été brève en Ukraine. Alerte aérienne et descente dans les abris à Kiev. Les 3 jours de suspension de frappe à peine levé cette nuit et les émissaires américains à peine repartis. La Russie a repris ses attaques déjà meurtrières sur la capitale ukrainienne. Et puis la politique anti-migrant de Donald Trump dans le viseur de l'ONU qui prévient les États-Unis vont devoir rendre des comptes après un bilan de 26 migrants morts dans les prisons américaines cette année.
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3: Bonjour à toutes et à tous. L'Allemagne à la une, donc toujours abasourdie après le succès régional de la formation d'extrême droite, le parti alternatif pour l'Allemagne qui a recueilli dimanche près de 44% des suffrages, ce qui place la formation en position de former un gouvernement, même si elle ne dispose pas de la majorité absolue. Mais les tractations sont déjà lancées. Il leur manque encore 3 élus pour diriger le Land du centre du pays. Sur place, ce résultat historique fait réagir les religions représentées en Allemagne, notamment les chrétiens catholiques et protestants de Saxe-Anhalt ont rédigé un communiqué conjoint. Ils y font part de leur inquiétude pour la paix sociale et la coexistence des habitants du Land. En tant qu'Église, nous continuerons à ouvrir nos portes à toutes les personnes qui cherchent protection et tranquillité, guérison et orientation dans la présence de Dieu. Nous appelons les vainqueurs des élections à respecter sans réserve la constitution de notre Land ainsi que la loi fondamentale et à préserver la dignité de toutes les personnes. Ce sont les mots cette fois-ci de Mgr Gerhard Feig, l'évêque catholique de Magdebourg, la capitale régionale dans cette région. Matthias Bethke, responsable du bureau catholique de Saxe-Anhalt, revient sur ce résultat historique.
5: Nous cherchons encore les mots pour qualifier ce résultat électoral, car l'AfD en Saxe-Anhalt n'est pas seulement un parti dont le caractère d'extrême droite est avéré, c'est aussi le parti le plus hostile aux églises que la Saxe-Anhalt ait connu depuis 1990, ainsi que la section régionale de l'AfD la plus hostile aux églises de toute la région. Pour nous, en tant qu'église, ce résultat représente un défi majeur qu'il nous faut d'abord

0: apprendre à gérer. Il est possible d'élire démocratiquement des partis qui ne sont pas démocratiques, des partis qui porteraient atteinte à la démocratie libérale, pluraliste et fondée sur l'état de droit. L'AFD a dominé la campagne électorale. Bien trop d'autres partis ont défini leur identité, leur discours, uniquement par rapport à leur opposition à l'AFD. Cela a valu à ce parti une visibilité considérable. Je crois qu'un cercle vicieux s'est installé ici, en Saxe-Anhalt, au cours des dernières semaines et des derniers mois. Tous les autres partis et tous les médias avaient les yeux rivés sur l'AFD, tel le lapin fasciné par le serpent, et se sont retrouvés paralysés. Vor der sprichwörtlichen
1: Schlange und waren erstarrt. Des propos recueillis par Stéphanie Stallhofen de la rédaction germanophone de Radio Vatican. Du côté de la population allemande, la réaction est plus modeste, avec un appel à stopper l'AFD, une manifestation spontanée rassemblée hier soir quelques 5000 citoyens à Berlin, selon la police, 14 000 selon les organisateurs. Berlin, où le chancelier allemand s'est dit profondément choqué par le triomphe local de l'AFD. Friedrich Merz a pris un coup, mais ne compte pas flancher pour autant, dit-il. Souffrant d'un manque de popularité, le chrétien démocrate a assuré qu'il maintiendrait ses réformes tout en s'efforçant de mieux les expliquer. Y aura-t-il des élections anticipées en Serbie ? C'est en tout cas ce que souhaite le Premier ministre, qui a formellement demandé au président de dissoudre le Parlement, ce qui ouvrirait la voie à un scrutin législatif avec plus d'un an d'avance, comme le réclame inlassablement l'opposition, en lutte depuis près de 2 ans. Les précisions à Belgrade de Simon Rico.
2: L'annonce faite lundi par Đuro Matsut lors d'une session extraordinaire du gouvernement a été quelque peu éclipsée par les funérailles nationales que la Serbie a offertes à Radko Mladic. Il s'agit de la procédure classique pour la tenue d'élections législatives anticipées. Théoriquement, ce scrutin aurait dû intervenir fin 2027, mais le président serbe avait annoncé peu avant la rentrée qu'il aurait lieu le 18 ou le 25 octobre. Aleksandar Vučić a désormais 72 heures pour s'exécuter et confirmer la date du vote. Ces élections anticipées sont réclamées depuis le printemps 2025 par le vaste mouvement mené par les étudiants contre sa dérive autoritaire et corrompue. Cela fait maintenant plus d'une décennie qu'Aleksandar Vučić dirige la Serbie d'une main de fer, lui qui a d'abord été Premier ministre. Le maître de Belgrade espère aujourd'hui une large victoire pour retrouver cette fonction, lui qui n'a pas le droit de briguer un troisième mandat de chef de l'État. Mais en face, ses nombreux opposants espèrent bien l'en empêcher. Autant dire que ces élections seront un véritable test démocratique pour la Serbie. Simon Rico, Belgrade, pour Radio Vatican.
1: La reprise des frappes entre le Yémen et l'Arabie Saoudite depuis ce matin. Une série d'attaques des Houthis vise le sud-ouest du territoire saoudien. Des drones ont fait une dizaine de blessés parmi les civils. Les sites énergétiques ont été ciblés, en particulier par les rebelles pro-iraniens, ce qui provoque incendies et arrêt temporaire de certaines opérations selon le ministère saoudien de l'énergie. C'est la suite de la nouvelle offensive lancée par les Houthis la semaine dernière autour du détroit de Bab el-Mandeb. En Ukraine, ce mardi, le silence des armes aura été de courte durée. 24 heures après le départ des émissaires américains Steve Witkoff et Jared Kushner, la Russie a repris ses frappes de plus belle sur la capitale ukrainienne. Kiev a été à nouveau visée au cours de cette nuit, touchée par plusieurs salves de missiles et des drones kamikazes russes qui continuent de menacer la ville ce matin. Et les attaques ont déjà fait 2 morts et 10 de blessés. Nous avons joint notre correspondante sur place, Emmanuel Chaz.
3: À Kiev, peu après 4 heures du matin, une première série d'explosions puissantes a secoué la capitale ukrainienne en état d'alerte intermittente depuis le début de soirée. Plusieurs dizaines de milliers de personnes s'étaient déjà mises à l'abri dans la cinquantaine de stations de métro de la ville, mais d'autres ont été surprises dans leur sommeil. Jusqu'à l'aube, plusieurs explosions se sont faites entendre et des colonnes de fumée noire étaient visibles. Plusieurs quartiers ont été touchés. Vitali Klitschko, le maire de Kiev, annonce des incendies sur des bâtiments résidentiels, sur une école et sur des entrepôts. Cette attaque est la première d'ampleur contre la capitale depuis la visite de Jared Kushner et Steve Witkoff ce week-end, suite à laquelle Volodymyr Zelensky a réitéré l'intérêt de l'Ukraine pour la reprise d'échanges tripartites entre l'Ukraine et la Russie avec la médiation de Washington. Selon le ministre des Affaires étrangères ukrainien, Andriy Sybiha, ces nouvelles frappes sont la preuve que la Russie n'a aucune intention de se diriger vers la paix. Il les qualifie d'actes de terreur aveugles qui ne rapprochent pas pour autant la Russie d'une victoire et il enjoint les partenaires de l'Ukraine à ne pas retarder l'envoi d'équipements de défense aérienne pour pouvoir sécuriser le ciel ukrainien. Emmanuel Chaz, Kiev, RFI pour Radio Vatican.
1: À la une, une tournée en Amérique latine qui débute aujourd'hui pour Marco Rubio. Le secrétaire d'État américain sera reçu ce mardi.

0: dit par le nouveau président colombien. La Colombie, première étape de ce déplacement qui mènera le numéro 2 des États-Unis en Équateur et au Pérou. Tour des dirigeants conservateurs d'Amérique latine qui partagent les vues de Donald Trump pour renforcer leurs alliances. C'est une alerte déclenchée par l'ONU après la mort de dizaines de migrants en détention aux États-Unis. Le haut commissaire aux droits de l'homme a déclaré hier que Washington devrait rendre des comptes pour ses agissements. Le tout dans un contexte de durcissement de la politique anti-immigration voulue par Donald Trump. La correspondance de Gwendal Lavina.
1: 23 personnes détenues par les autorités de l'immigration sont mortes rien qu'en 2026 aux États-Unis, souligne Volker Türk, le haut commissaire de l'ONU aux droits de l'homme, avant d'ajouter, je cite, qu'il faudra rendre des comptes pour ces morts. Selon les organisations de défense des droits humains, une cinquantaine de détenus sont morts dans des centres de rétention d'ICE depuis le retour au pouvoir de Donald Trump en janvier 2025. Les conditions de vie décrites par des détenus y sont particulièrement déplorables. Des dizaines de personnes entassées dans de petites cellules, l'absence d'accès à des soins, à des sanitaires ou à l'air libre pendant plusieurs jours serait ainsi monnaie courante. La brutalité observée lors des arrestations par la police de l'immigration s'accentuerait donc en détention. L'administration Trump a récemment mis fin au statut de protection dont bénéficiaient certains immigrés et multiplié les accords avec des pays tiers pour les expulser. J'exhorte les États-Unis à arrêter le renvoi de personnes vers des lieux où elles pourraient subir des dommages irréparables, insiste d'ailleurs Volker Türk. Gwendal Lavina, New York, Radio Vatican.
0: Et avant de passer à notre dossier, l'actualité du pape qui, en ce jour où l'Église célèbre la nativité de la Vierge, le pape est, comme tous les mardis, dans sa résidence de Castel Gandolfo. Hier, à la veille de cette fête, Léon XIV a célébré une messe dans le sanctuaire de Notre-Dame du Bon Conseil à Genazzano, non loin de Rome. Dans son homélie, le pape est revenu sur la présence silencieuse mais essentielle de Marie à travers les Écritures. Plus de détails à retrouver sur notre site vaticannews.va. Et puis, à quelques semaines de l'arrivée du pape à Paris, l'Église de France lance un nouvel appel aux dons. Le coût de l'ensemble du voyage apostolique a été fixé à 27 millions d'euros et est en grande partie financé par la générosité du public. Chaque donateur peut choisir à quel lieu il souhaite affecter son don. Ils peuvent être faits, ces dons, sur le site pape-france.fr. Retour dans notre dossier, donc, sur la victoire dimanche en Allemagne, dans le Land de Saxe-Anhalt, du parti d'extrême droite alternative pour l'Allemagne, l'AfD. S'il s'agit d'une élection régionale dans cette région d'ex-Allemagne de l'Est, son impact se fait sentir au niveau fédéral. Dans la région saxonne, rien ne dit encore que la formation politique créée en 2013 pourra gouverner, malgré les scores recueillis. Mais avec ce très large succès, l'AfD ose affirmer ses ambitions pour 2019, pour le prochain suffrage fédéral. Résultat local qui provoque une onde de choc qui va bien au-delà des frontières allemandes. C'est ce que nous confirme le politologue Hans Stark, spécialiste de l'Allemagne à l'IFRI, l'Institut français des relations internationales.
2: Même si c'est un tout petit land, même si ce n'était qu'une élection régionale, c'est quand même une césure que pour la première fois dans l'histoire de la République fédérale depuis 1949, qu'un parti classé authentiquement d'extrême droite, considéré comme tel par l'Agence pour la protection de la Constitution, devient majoritaire et obtient un tel succès lors d'un scrutin. C'est une véritable césure et c'est la raison pour laquelle le choc est si important à la fois en Allemagne, mais aussi à l'étranger.
3: Qu'est-ce qu'il faut regarder pour analyser ce vote ? Est-ce que ce sont les électeurs, les lieux, le candidat ou le contexte ?
2: Le tout. Sans doute un candidat malin qui passait très bien. C'était quelqu'un de très photogénique, très souriant, type gendre idéal, et qui faisait écran par rapport aux agitateurs de l'AfD qui sont dans les coulisses et qui sont en effet d'extrême droite dure, parce que c'est l'un des partis les plus radicaux en Allemagne. Mais le candidat lui-même n'avait jamais de propos réellement choquants. Il s'est bien gardé d'aller trop loin au niveau du radicalisme rhétorique et c'est la raison pour laquelle beaucoup d'électeurs de l'AfD ne considèrent même pas ce parti comme étant un parti d'extrême droite.
3: Quels sont les sujets qui ont fait basculer ? Quel est le programme ?
2: Je vois deux grands problèmes. Donc, c'est quand même la politique migratoire. Même si les chiffres d'arrivées sur le sol allemand de demandeurs d'asile ont drastiquement diminué depuis quelques mois, en dépit aussi de la politique européenne en matière migratoire qui s'est aussi durcie, mais c'est l'accumulation d'années de tolérance importante vis-à-vis des questions migratoires qui a fait que ce parti a eu un tel succès en Allemagne de l'Est en particulier. En cela s'ajoute un deuxième aspect. sujet, c'est l'économie, la crainte du déclassement. Dans un contexte géopolitique très tendu où l'Allemagne traverse des crises diverses, crise de l'automobile, crise de la chimie, qui sont quand même les deux piliers de l'industrie allemande, y compris en Saxe-Anhalt. Donc il y a des craintes de perte d'emploi, de déclassement, de perte de pouvoir d'achat, de réformes de retraite qui ne conviennent pas, qui ont alimenté ce vote.
3: L'AFD n'a cependant pas la majorité des voix, elle va devoir composer avec d'autres partis. C'est un sujet dans la classe politique allemande, en tout cas jusqu'ici, qui faisait tabou. Est-ce que cette élection peut changer la stratégie des autres partis politiques ?
2: Non, aucun parti ne fera une coalition avec l'AFD. En revanche, il est théoriquement possible que le petit parti BSV, qui partage avec l'AFD un parti pris pro-russe et anti-ukrainien, fasse non pas alliance avec l'AFD, mais tolère un gouvernement qui serait minoritaire de la part de l'AFD, si l'AFD accepte de gouverner dans ces conditions. Je ne pense pas que les chrétiens-démocrates vont s'allier à l'AFD. S'ils faisaient ça, je pense que le parti va imploser. Hein. Mais il n'est pas exclu que lors du vote du ministre-président, qui est un vote secret, que des députés chrétiens-démocrates votent pour le candidat de l'AFD. Mais ça ne fera pas encore un gouvernement s'appuyant sur une majorité. Donc, quoi qu'il arrive, l'AFD n'aura pas de majorité. Et ça va rendre la situation très difficile pour l'AFD. Un, parce que de toute façon, ils ont un programme qui n'est pas réaliste et qui n'est pas réalisable. Les milieux économiques sont vent debout en Allemagne contre l'AFD, le patronat en particulier. Donc la situation économique va certainement s'envenimer et non pas s'améliorer avec un gouvernement minoritaire AFD. Donc je pense que ce ne sera pas facile pour ce parti-là de gérer le Land.
0: Interrogé par Cécile Mérieux, Hans Stark, spécialiste de l'Allemagne, était ce matin l'invité de Radio Vatican. C'est la fin de ce journal. Merci de votre écoute et de votre fidélité au journal de Radio Vatican. Je vous donne rendez-vous à 13h en direct de Rome. Bonne journée à toutes et à tous.
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5: Et joyeux anniversaire au Secours catholique Caritas France. L'association fête aujourd'hui ses 80 ans. L'occasion pour nous de revenir sur l'histoire de sa création, sur son ADN, mais aussi sur ses défis et ses actualités. Je vous propose de réécouter l'invité de la matinale interrogé par Honorine Grasset.
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6: Bonjour à tous, on accueille en ce 8 septembre Didier Durier. Merci d'être avec nous ce matin sur KTO Radio.
7: Bonjour Honorine et merci et bonjour à tous.
6: Vous présidez le Secours catholique Caritas France qui fête aujourd'hui ses 80 ans. Alors bon anniversaire.
7: Merci.
6: Peut-être un petit mot sur l'histoire, un retour sur l'histoire, puisque c'est le 8 septembre 1946 à Lourdes que tout a commencé, avec l'abbé Rodin qui a annoncé la création du Secours catholique. Qu'est-ce que vous retenez de l'esprit qui a présidé à la création du Secours catholique en 1946 ?
7: Tout à fait, on retient plusieurs choses. D'abord le 1946, donc c'était lors du pèlerinage du retour, avec le retour de tous les prisonniers, etc. Plus de 100 000 personnes quand même.
6: On était à Lourdes.
7: On était à Lourdes, absolument, et on était à une période où le pays était quand même à genoux. En 1946, on dépend de l'aide américaine, y compris pour la nourriture. On a, niveau finances, budget, c'est juste la catastrophe. On a tout un pays à reconstruire avec des tas de dégâts. Et on trouve des gens, comme l'abbé Rodin et tous les gens autour de lui, qui se prennent par la main et qui disent on va reconstruire ce pays, on va faire quelque chose, on va faire une association qui va s'occuper inconditionnellement, c'était déjà le cas à l'époque dans les statuts, des plus pauvres. Et ça nous permettra de passer cette épreuve difficile.
6: Ce cri de l'abbé Jean Rodin, il ne suffit pas de soulager la misère, il faut la faire disparaître. En quoi est-ce que ce cri est toujours d'actualité ?
7: Tout à fait, c'était un très beau cri qui l'a poussé à cette époque-là, un très bel appel. En quoi est toujours d'actualité, c'est que 80 ans après, on ne peut pas dire que la misère ait disparu.
6: Oui.
7: Elle a changé de forme, elle a probablement été mieux traitée à un moment donné qu'elle ne l'est maintenant, puisqu'on observe une augmentation du nombre de personnes en situation de pauvreté, en tout cas depuis quelques années. Donc le combat continue, mais on y arrivera.
6: Aujourd'hui, le Secours catholique, c'est 60 000 bénévoles, plus d'un million de personnes accompagnées en France. Concrètement, Didier Durier, quel visage a la pauvreté en France en 2026 ?
7: Alors c'est plutôt, il y a plusieurs visages. Ça sera d'ailleurs l'objet de notre rapport à sortir en novembre. Vous savez que chaque année, depuis 30 ans, on publie un rapport statistique sur la pauvreté qui analyse ce qu'on apprend des personnes que nous accueillons. La pauvreté, elle existe partout. Mais sa forme, par exemple à Paris ou à Marseille ou à Mayotte, n'est pas la même. D'ailleurs, c'est une des forces de l'organisation qu'a bâti l'abbé Rodin, c'est d'avoir ces délégations proches du terrain qui sont capables de prendre en compte la réalité d'un terrain et non pas une vision peut-être un peu intellectuelle de ce qu'est la précarité. Et ça reste, je pense, une de nos forces. Pardon.
6: Si on parle justement des visages, est-ce que vous pouvez nous les décrire, cette diversité de visages aujourd'hui ?
7: La diversité de visages, il y a beaucoup de choses. Il y a des gens en province, en particulier dans les campagnes, où on voit monter une isolation de plus en plus forte, un vieillissement très fort, un accès aux droits, un accès aux soins, un accès à beaucoup de choses qui est compliqué parce que la mobilité coûte cher ou devient impossible pour des personnes âgées. En ville, on voit aussi des difficultés qui sont plus liées au coût du logement. On a le nombre d'enfants à la rue qui est juste incroyable. On a évidemment un aspect avec la migration. On a beaucoup de gens qui sont en difficulté parce que les conditions d'accueil, les conditions de soutien pendant qu'on examine leur cas sont quand même pas extraordinaires en France. Donc on a tous ces visages de la pauvreté qui sont parfois les mêmes, parfois un peu différents selon les territoires dans lesquels on se trouve. Je ne vous ai pas non plus parlé des territoires d'outre-mer où là aussi on voit des choses différentes que ce qu'on peut voir dans l'Hexagone.
6: Vous parlez de lutter avec et à partir des personnes en situation de précarité plutôt que pour elles. Qu'est-ce que ça change, ce choix dans la manière d'agir sur le terrain ?
7: Ce que ça change, c'est que c'est pas simple de comprendre ce que les personnes affrontent au quotidien. On peut partir avec toute la bonne foi possible et imaginable, penser que les personnes souffrent de ceci, de cela, mais c'est beaucoup plus fort quand on arrive à établir un contact, un compagnonnage, un accompagnement avec les personnes qui ne demandent en général que ça, même si elles sont souvent très timides, qui nous disent réellement ce dont elles souffrent. Et on s'aperçoit que bien souvent, ça n'est pas nécessairement compensé être le problème. Par exemple, pour être concret, on a tendance à dire la première chose que demandent les gens, c'est une aide matérielle. C'est pas faux dans certains cas, comme avec la Covid, on l'a vu revenir pour de l'aide alimentaire en particulier. Mais en fait, le fil rouge, c'est reconnaissez-moi comme une personne, parlez-moi, accueillez-moi, prenez un café, discutons, reconnaissez-moi comme un interlocuteur valable. Et ça, c'est quelque chose qu'on n'apprend pas dans les écoles et qu'on n'apprend pas forcément dans les livres, hein, même si, bien sûr, dans certaines encycliques, on trouve des choses qui sont très proches de ça. Mais c'est partir, à partir d'eux et avec, c'est vraiment ça qui, je pense, nous permet d'être efficients, nous, globalement, à la fois les personnes en précarité et les personnes qui ne le sont pas. Parce que on est capable de porter un discours commun pour lutter contre les structures sociales qui sont déficientes.
6: Le Secours catholique en France a organisé des grandes tablées qui ont rassemblé plus de 100 000 personnes depuis le printemps. Qu'est-ce que ce geste très simple de partager un repas, ça dit de la fraternité que vous voulez incarner ?
7: Ben c'est un très bel exemple. Autour d'un repas, on s'assoit, on ne sait pas très bien à côté de qui. On découvre la personne qui est à côté, qui peut être une personne en précarité ou pas. Moi, j'ai pu en faire 5 ou 6 dans le pays. À chaque fois, c'était différent. À chaque fois, c'était très riche. Et puis, dans notre culture française, le repas, c'est quand même le lieu de l'échange. C'est quand même le lieu où on peut approfondir, où on s'aperçoit qu'on a tous besoin de manger, on a tous besoin de boire, et ça nous met déjà sur un plan d'égalité. Et c'est très important. Moi, j'étais très heureux des 5 que j'ai pu faire, parce qu'à chaque fois, on a eu des contacts étonnants avec des gens, et on s'aperçoit qu'en travaillant ensemble, on arrivera à lutter contre ces structures sociales et à répondre aux cris de l'abbé Rodin.
6: 80 ans justement après cette fondation par l'abbé Rodin, comment l'évangile, le fait de reconnaître en l'autre un frère, irrigue concrètement l'action du Secours catholique au-delà de l'aide matérielle ?
7: C'est quand même notre moteur. Hein. C'est-à-dire que notre moteur, c'est l'évangile et la doctrine sociale de l'Église. Reconnaître dans le plus pauvre nos frères, savoir que c'est d'abord et avant tout un frère. Voilà, nous sommes tous frères, comme disait le pape François. Et c'est grâce à ça, parce qu'on voit bien que le Christ accueille tout le monde sans condition, qu'on est capable, nous, d'écouter les gens, de passer du temps, de les soutenir pour autant qu'on puisse, et puis, encore une fois, de faire remonter auprès des autorités ou des décideurs ce qu'on observe des défaillances des structures sociales.
6: Une question un peu peut-être naïve, mais comment est-ce que vous conjuguez cet accueil inconditionnel, y compris de personnes très éloignées de la foi ou d'autres convictions, avec votre identité catholique ? Est-ce que c'est une tension ou est-ce que c'est une évidence ?

0: Pour nous, globalement, hein, je ne peux pas répondre pour les 60 000 bénévoles, mais c'est une évidence. C'est-à-dire qu'on a vraiment ce moteur qui est tout l'enseignement et qui est bien décrit dans la doctrine sociale de l'Église. D'ailleurs, la conférence des évêques de France nous a fait une lettre de mission en 2023, remis à jour la lettre de mission de ce que doit faire le secours, et c'est clairement la doctrine sociale de l'Église est notre boussole pour témoigner de l'amour du Christ auprès des personnes. Donc on a aucun problème avec ça. Après, il est évident que dans les personnes qu'on accueille, il y a beaucoup qui ne sont pas chrétiennes, mais reconnaître la dimension spirituelle, parler des choses de Dieu, parler des choses spirituelles, toujours un plus avec les personnes, quelle que soit leur origine, quelle que soit leur pratique religieuse, quelle que soit leur culture. Donc voilà,
1: Le Secours catholique agit aussi à l'international via le réseau Caritas dans 47 pays. Il y a donc une dimension mondiale du Secours catholique. Et on sait combien la pauvreté augmente, alors que la lutte contre la pauvreté mobilise peu. C'est ce que vous dites même dans votre communiqué pour ces 80 ans. Comment est-ce que vous expliquez ce paradoxe ?
0: Il y a peut-être une usure. Vous disiez au début, voilà, l'abbé Rodin voulait supprimer la misère. 80 ans après, elle n'est pas supprimée, donc... Elle est toujours là. Et les gens se rendent bien compte. Dans notre rapport, vous verrez que, faire un sondage, les gens sont très majoritairement conscients que la pauvreté augmente, que les situations sont difficiles, mais le monde politique ne s'en saisit pas. Ben peut-être, c'est juste une suggestion, parce qu'il ne sait pas comment s'en saisir. Que faire ? Vous vous souvenez du président Mitterrand qui avait dit dans les années 80, bon, on a tout essayé contre le chômage et rien ne marche. Il y a peut-être quelque chose de cet ordre-là à nous. On n'est pas les seuls, hein. Il y a d'autres associations qui portent ce message-là. Attendez, il y a des choses très concrètes que vous pouvez faire. Regardez ici, là, vous pouvez faire ci. Là, vous pouvez faire ça. Voilà. Et ça fait partie des choses qu'on fait dans nos échanges avec les représentants des décisions et de la puissance publique en général.
1: Didier Durier, en un mot, si vous deviez adresser un seul message à nos auditeurs pour ces 80 ans du Secours catholique, quel serait-il ?
0: Refusez la misère. Refuser la misère. Et on a les moyens. Hein. Encore une fois, je reviens à ce que je disais au début, 1946. À l'époque, je pense que beaucoup de gens devaient se demander comment on allait passer le cap après les 5 années très éprouvantes qui avaient eu lieu sur le territoire. Ben, on a réussi. Et là, il n'y a pas de raison qu'on ne réussisse pas à faire aussi bien que nos glorieux aînés.
1: Merci beaucoup Didier Durier d'avoir été avec nous ce matin sur KTO Radio. Je rappelle que vous êtes président national du Secours catholique Caritas France qui fête ses 80 ans ce 8 septembre. Bonne journée.
0: Merci beaucoup Honorine. Merci à tous.
2: 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Avant de retrouver Régis Burnet pour une émission de la foi prise au mot, je vous propose une petite pause musicale avec le collectif École Pierre et la chanson Amour puissant. Excellente matinée à tous.

0: Comment évangéliser aujourd'hui dans une société largement sécularisée et marquée par un certain pluralisme culturel? Pour éclairer cette question, la foi prise au mot se tourne vers l'histoire aujourd'hui. Et des premiers siècles chrétiens aux grandes périodes missionnaires, quelles attitudes ont permis d'annoncer l'évangile? En dépassant les idées reçues, comme celle de confondre l'élan missionnaire et l'entreprise coloniale, Régis Burnet reçoit les historiens Yannick Essertel et Pierre Diarra, membres des œuvres pontificales missionnaires, pour revisiter 20 siècles d'évangélisation et interroger la place de chaque baptisé dans cette mission. Une émission diffusée en 2021.
1: Bonjour et merci de nous retrouver pour La foi prise au mot, votre rendez-vous de formation chrétienne. Cette semaine, un mot, évangéliser. Je vous propose en effet de parler de mission par le biais d'une question simple, celle du comment. Comment porter la bonne nouvelle? Pour y répondre, nous allons nous aider du regard du passé pour mieux comprendre le présent. Cela nous permettra de renverser un certain nombre d'idées toutes faites sur les missionnaires d'antan qui, soi-disant, n'auraient tenu aucun compte des cultures qu'ils rencontraient. Cela nous permettra aussi de regarder en face les travers de la mission du passé pour mieux envisager celle du présent. Pour répondre à ces questions, deux invités, Yannick Essertel, bonsoir.
2: Bonsoir.
1: Vous êtes historien, vous êtes chercheur au Credo, vous êtes professeur d'université et vous êtes spécialiste d'histoire de la mission. Et d'ailleurs, vous venez de faire paraître un gros volume, Évangélisation et culture, essai d'histoire et d'anthropologie d'une pédagogie missionnaire du 1er au 20e siècle. C'est paru dans la collection Cerf Patrimoine. Et puis, Pierre Diarra, bonsoir.
3: Bonsoir.
1: Vous êtes théologien, vous êtes historien des religions, vous êtes responsable de formation aux œuvres pontificales missionnaires et vous enseignez à l'Institut catholique de Paris et vous aussi vous faites paraître un livre, Évangéliser aujourd'hui, le sens de la mission, c'est paru chez MAM. Alors peut-être pour commencer, Yannick Essertel, dans votre livre, on sent que vous voulez renverser deux préjugés sur la mission. D'abord, un préjugé qui voudrait que, je l'ai commencé à le dire, l'inculturation était une sorte d'invention moderne, enfin, quelque chose qu'on aurait découvert à Vatican II, si on peut dire. Et puis aussi, alors c'est peut-être un petit peu plus compliqué à faire passer comme ça, mais que la question coloniale a été une sorte de trompe-l'œil dans cette

0: histoire. Alors peut-être, on va commencer par la question coloniale.
1: Oui, alors effectivement, si on parle de préjugés, étant donné que l'histoire missionnaire n'a pas été une histoire, comment dire, considérée comme ayant ses lettres de noblesse sur le plan universitaire, ça ne remonte finalement qu'à une quarantaine d'années que le monde universitaire s'est mis, et de la recherche, s'est mis à travailler sur cette question. Le blocage venait souvent aussi du fait que l'histoire missionnaire était considérée comme, ou le missionnaire était plutôt considéré comme une histoire qui allait de pair avec la colonisation. Et en fait, il fallait faire tomber ce mythe parce que quand on reprend toute l'histoire de l'histoire des missions catholiques depuis donc Saint-Paul, on constate qu'il y a deux périodes où effectivement il y a une coïncidence dans le temps entre un mouvement missionnaire et un mouvement colonial. Les Portugais espagnols, donc au moment de la conquête de l'Amérique latine, et puis dit du Nouveau Monde, et puis la période du XIXe siècle. Et effectivement, si on regarde, on a l'impression que, de prime abord, il y a une corrélation. En fait, pas du tout, il n'y a pas de corrélation. Alors, si dans l'histoire du patronat, le pape a demandé que les puissances ibériques prennent en main l'évangélisation de ces peuples, effectivement, au départ, on a le sentiment qu'il y a une relation étroite entre les deux. Très rapidement, l'Église va se rendre compte qu'effectivement, au départ avec un clergé parfois un peu médiocre, qui est un peu le clergé dans les mains des puissances coloniales, se substitue progressivement à un clergé ou des missionnaires qui sont des congrégations qui viennent de l'extérieur et qui, elles, sont plutôt en opposition avec ce monde colonial.
2: C'est ça.
1: C'est-à-dire les franciscains, les dominicains, puis les jésuites. Et très vite, dès le discours de Montesino, en 1611, là, il y a un coup de tonnerre dans le monde colonial où il fustige finalement les colons en leur disant que c'est scandaleux de priver de droits ces peuples, c'est scandaleux de les mettre en esclavage et qu'ils ont des droits. À ce moment-là, ça fait réagir Charles Quint, avec notamment même Las Casas, et ont lieu finalement la controverse de Valladolid, qui n'est pas une controverse qui discute sur les âmes ou pas, ce sont des êtres humains comme les autres, mais simplement qui discute sur le fait de la légitimité d'une colonisation dans ces pays. Réponse oui, mais à condition, disent les dominicains, que l'on change les lois. Et c'est là tout un aréopage, finalement, de dominicains, Vitoria, Las Casas et d'autres, qui vont rédiger les Nuevas Leyes, de 1624. Et ces lois prennent en compte les droits fondamentaux des Amérindiens. Et le tribunal d'inquisition qui va s'installer en Amérique latine aura pour effet justement de régler les problèmes entre les Amérindiens et les colons, souvent, la plupart du temps, au profit des Amérindiens. Et notamment, on pense même aux jésuites qui vont développer, même des franciscains d'ailleurs, des systèmes d'évangélisation en les extrayant du milieu colonial pour les protéger contre les rafles des esclavagistes. Si on prend le 19e siècle, c'est autre chose. Au XIXe siècle, on a une colonisation européenne, des grandes puissances qui partent dans le monde entier pour augmenter leur puissance et pour avoir des points d'appui. Alors, d'abord, évidemment, on sait que la grande puissance coloniale, c'est l'Angleterre. La France arrive surtout sur la fin du deuxième moitié du XIXe siècle. Et là, c'est le réveil aussi missionnaire de l'Église. Or, les prêtres et les missionnaires, les congrégations religieuses partent sur tous les continents, mais indépendamment des grandes puissances. C'est un fait qui est, c'est le pape qui nomme les missionnaires, c'est le pape qui donne des territoires de congrégation, territoires des congrégations pour évangéliser, et ces territoires, les missionnaires qui sont là, vont le faire souvent en opposition avec le milieu colonial ou en trouvant un modus vivendi, leur place pour essayer de ne pas non plus trop s'opposer au monde colonial parce que il finirait par être expulsé. Donc parfois ça peut être une collaboration à minima, c'est-à-dire juste ce qu'il est possible de faire. Voilà. Mais tous les deux ont deux buts différents, et je terminerai là-dessus sur cette question-là, en disant que le missionnaire vient pour la conquête des âmes, les colonies viennent pour des conquêtes territoriales ou de la puissance. Donc ce n'est pas du tout le même but, et en tout cas on ne fait pas de corrélation entre les dates d'arrivée des missionnaires et de la colonisation.
0: Pierre Dira, est-ce que cette, vous travaillez aux œuvres pontificales missionnaires, est-ce qu'il y a encore ce préjugé? Est-ce qu'il faut se battre contre ce préjugé?
2: Oui, il faut se battre contre ce préjugé, parce

0: que tout le monde n'a pas forcément une formation historique, oui, et tout le monde ne se rend pas compte de ce qui s'est réellement passé sur le terrain de la mission. Oui. Et donc, il y a un aspect qui me semble intéressant, que Yannick a peut-être oublié de souligner, c'est que les missionnaires, pour aller donc dans les colonies, ils avaient besoin d'un contexte pacifié. Et c'est là où les relations entre donc les colons et notamment les administrateurs coloniaux et les missionnaires étaient délicates. En même temps, ils avaient besoin des militaires français, par exemple pour l'Afrique de l'Ouest. Ils avaient besoin, en tout cas, de la force coloniale pour être en sécurité, suffisamment en sécurité pour pouvoir proposer l'Évangile. Et d'un autre côté, ils sentaient bien qu'ils n'avaient pas le même but, comme Yannick vient de le souligner. Et par conséquent, il y a eu, en tout cas en Afrique c'est sûr, il y a eu des difficultés entre missionnaires et administrateurs coloniaux, parce qu'ils n'avaient pas le même but, et les missionnaires se préoccupaient de l'évangélisation, alors que certains administrateurs étaient très réticents par rapport à l'évangélisation, et parfois même, il y avait des buts qui n'étaient pas conciliable. Par exemple, l'école qui était proposée donc par l'administrateur colonial, eh bien, pour le missionnaire, souvent c'était un lieu pour former les futurs catéchistes qui vont les aider à évangéliser, alors que les administrateurs coloniaux y voyaient un lieu où on apprend à lire, à écrire et à devenir, si possible, fonctionnaire de la République.
1: Oui,
0: donc il y a ces tensions-là qui ont existé, et par ailleurs, les locaux, ceux qui étaient évangélisés, essayaient de se servir des missionnaires pour avoir un peu plus de pouvoir et pouvoir lutter contre les exactions de certains administrateurs coloniaux ou même de responsables locaux qui étaient les représentants des administrateurs coloniaux. Et du coup, le missionnaire montrait clairement qu'il était plutôt du côté des personnes à qui il proposait l'Évangile.
2: Exactement, Pierre. Je suis entièrement d'accord avec vous, parce qu'on le voit même en Océanie, sur laquelle aussi j'ai travaillé, eh bien, c'est très clair, les missionnaires se retrouvent parfois en opposition avec le système colonial. Alors, et aussi une chose qui est importante à préciser, c'est que dans certains cas, les missionnaires sont arrivés, il n'y avait pas de présence coloniale.
0: C'est ça,
2: oui.
0: C'est ça.
2: Et il y a eu des cas, par exemple, en Nouvelle-Calédonie, il y a eu des cas... quand Pompalier est arrivé en Nouvelle-Zélande, il est arrivé en 36, 37, 38, il n'y avait personne, il n'y avait pas de présence coloniale. Et en 40, en revanche, la présence coloniale vient s'installer. Et là, il se dit, il faut faire quoi ? Je suis pas... pour lui, il n'est pas heureux de les voir arriver.
0: Bien sûr.
2: Et qu'est-ce qu'il va faire ? Il va se présenter à la cérémonie où sont convoqués les chefs maoris, alors que lui n'a pas été convoqué. Les protestants, les églises protestantes sont présentes, proches du capitaine Hobson, qui est le représentant de l'Angleterre. Et Pompalier arrive avec sa tenue d'évêque, la grande pompe. Il va se mettre à la table des négociations. Et là, au moment où l'on discute, il se planche près du capitaine Hobson et il lui dit « Capitaine, est-ce qu'on a pensé à la liberté religieuse pour les Maoris ?» Et là, celui qui va rédiger va dire « Bon, notez ce qu'a dit l'évêque. » Et il va noter le quatrième article de Waitangi qu'on attribue à Pompalier, où il est dit que l'on protège la culture maori et leur liberté religieuse. Alors c'est vrai que les Anglais avaient l'habitude de le faire, n'empêche que pour l'instant, et aujourd'hui toujours pour les Maoris, eh bien celui qui a défendu la culture maori, le Maori Tanga, c'est-à-dire le chemin de la culture maori, leur culture, c'est Pompalier. Et ils sont venus d'ailleurs en 2002 chercher sa dépouille à Puteaux, là près de Paris, et le ramener chez lui comme un porte-drapeau de leur défense culturelle, politique, indépendance par rapport à l'Angleterre et religieuse.
0: Et un des aspects forts justement sur ce terrain, c'est la langue.
2: C'est la langue.
0: Les missionnaires, ils apprenaient tout de suite la langue et ils se retrouvaient dans une position forte parce qu'ils parlaient la langue locale et du coup, ils comprenaient mieux, il me semble, les personnes qu'ils évangélisaient,
2: exactement,
0: mieux que les administrateurs qui étaient plutôt soucieux de proposer le français à l'ensemble des personnes colonisées.
2: Exactement, parce qu'ils vivaient avec eux, ils avaient l'habitude, ils connaissaient leur culture, leur mode de vie, leur langue. Et c'est vrai qu'anthropologiquement, le christianisme, au commencement du christianisme, il y a la langue et il y a la parole.
0: C'est ça.
2: Et si la parole, elle est adaptée au peuple qui est là, le peuple, il écoute parce que l'autre le comprend dans sa culture.
0: C'est ça. Ouais.
2: Ce qui n'était pas le cas des autres. Et ça, je suis entièrement d'accord. C'est même fondamental.

0: La langue est au début de l'évangélisation de la mission.
1: Et on pourrait là, puisque Yannick parle depuis le premier siècle jusqu'à aujourd'hui.
0: Ben justement, allons-y.
1: La langue, elle est tellement importante. Au temps de Jésus, avec donc l'évangile, la traduction assez régulière au cours de l'histoire de l'évangélisation, de l'évangile dans les langues locales, pour que justement les personnes qui reçoivent les missionnaires, ils puissent discuter avec les missionnaires et en même temps qu'ils puissent accéder à la parole de Dieu. Et qui fait que la langue est tellement importante. Et c'est là qu'on peut dire que dès le départ, les langues sont le lieu de l'inculturation, de l'évangile, et le lieu où on préserve la culture locale en proposant...
0: Alors on arrive donc à la deuxième question que je vous avais posée. On reviendra sur la question du 19e, 20e siècle et pourquoi est-ce qu'on a cette illusion. Mais l'inculturation, est-ce que c'est une invention moderne? Vous, l'un et l'autre, vous repartez en fait à Saint-Paul, à l'évangile, enfin au Nouveau Testament, pour dire le principe fondateur, c'est tout à tous.
2: Alors effectivement, le terme d'inculturation est un terme issu de la théologie catholique récente. C'est un jésuite japonais qui a inventé ce terme, donc c'est les années 70. Très rapidement, chose curieuse, l'inculturation a été vue au départ comme quelque chose qui devait sortir l'Église des, entre guillemets, pour moi historien, prétendues ornières dans lesquelles l'Église se serait enfoncée, n'aurait pas respecté les cultures, etc. Donc avec l'inculturation, c'était un élément qui allait finalement redonner une nouvelle dynamique. Très rapidement, l'Église, et même Jean-Paul II, est rentré en lice sur cette question-là, et a fixé deux définitions au mot d'inculturation, en disant l'inculturation, c'est à la fois proposer l'Évangile dans une culture en la respectant, et c'est ensuite, deuxième chose, la dynamique qui opère cette parole et c'est, dans cette culture et qui va produire justement cette nouvelle Église. Curieusement, en travaillant, moi, sur les missions, je me suis dit, mais quand je vois ce que disent les missionnaires, ce que dit la propagande fidée, ce qu'ont fait certains, même depuis le Moyen-Âge, ça correspond à ça. En creusant, je me suis rendu compte que le jésuite Carrier, qui avait travaillé sur un dictionnaire qui avait donc mis tous les termes de théologie catholique, il expliquait l'inculturation comme de cette manière-là, il reprenait ce que disait Jean-Paul II. Mais en même temps, beaucoup d'historiens du Moyen-Âge, eux aussi, ont dit, mais en travaillant, on a l'impression que l'inculturation, le mot n'existe pas, mais c'est ça. Et effectivement, c'est le tout à tous, et c'est ce qui a fait d'ailleurs que dans ma découverte de ce travail et qui m'a conduit donc à cette publication, c'est de constater qu'effectivement, je remarquais que l'Église avait mis avec le temps en place, construit, développé une pédagogie où c'était le tout à tous, c'est-à-dire se faire tout à tous, c'est-à-dire me faire ce que sont les personnes en face de moi, pour leur apporter le message, l'inculturer, les comprendre, et puis ensuite que naisse l'Église locale. Et ensuite, deuxième aspect qui m'est apparu, c'est que je me suis rendu compte que parfois, en apparence, il pouvait y avoir un échec, en apparence, la mission pouvait avoir disparu. Quelques siècles plus tard, l'inculturation avait produit des fruits dans telle ou telle partie de ces populations qui venaient rechercher des missionnaires pour fonder à ce moment-là de véritables églises. Donc l'inculturation est quelque chose qui n'est pas en soi la chose. Le mot est peut-être né après Vatican II, mais la chose que désigne, on pourrait dire, l'inculturation, c'est quelque chose qui en fait est très ancien dans l'Église.
0: Alors justement, je vous propose qu'on fasse une première pause. C'est un document qui est tout à fait c'est très très étonnant. Moi, quand j'ai découvert ce document, je me suis dit mais les négations sont pas au bon endroit. C'est une instruction de la Sacrée Congrégation de la propagande de la foi, donc la fameuse propaganda fidei, dont on pourrait penser que, parce que ça date de 1659, qu'elle est en essayant de verrouiller toutes les questions d'inculturation, elle dit exactement le contraire. Vous allez voir, ne mettez aucun zèle, n'avancez aucun argument pour convaincre ces peuples de changer leur rite. C'est très étonnant.
3: Ne mettez aucun zèle, n'avancez aucun argument pour convaincre ces peuples de changer leurs rites, leurs coutumes et leurs mœurs, à moins qu'elles ne soient évidemment contraires à la religion et à la morale. Quoi de plus absurde que de transporter chez les Chinois la France, l'Espagne, l'Italie ou quelque autre pays d'Europe? N'introduisez pas chez eux nos pays, mais la foi, cette foi qui ne repousse ni ne blesse les rites ni les usages d'aucun peuple, pourvu qu'ils ne soient pas détestables, mais bien au contraire, veut qu'on les garde et les protège.
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1: Alors, peut-être Yannick Essertel, essayons de remettre le document en contexte. Donc, ça date de 1659. C'est quoi ce document ?
2: Alors, ce document est un texte, une instruction de la Propaganda Fide par l'abbé Wellesley. Il se trouve que la Propaganda Fide a été fondée en 1622. La Propaganda Fide, c'est un peu le ministère des missions de l'Église. Au moment où elle décide de tourner complètement le dos au patronat portugais-espagnol, c'était parti dans l'idée déjà du pape Pie V. Progressivement, ça se met en place. Toutes les élites catholiques de l'Europe disent « mais pour les missions et l'évangélisation, il faut vraiment des institutions. Il faut des institutions qui permettent de former des prêtres, des missionnaires, d'apprendre les langues, etc. » On est vraiment dans une période où on a conscience de cela, pour à la fois reprendre aussi les églises dites schismatiques ou hérétique d'Orient, et en même temps évangéliser sans avoir le poids du colonial sur le dos. Donc l'Église reprend en fait en main le mandat pétrinien d'évangéliser, hein, du mandat du Christ aux apôtres lors de l'Ascension, et elle décide donc de créer le collège urbain, et dans la foulée, dans la pratique, se fonde à Paris le séminaire des missions étrangères de Paris. Donc cette Propaganda Fide, l'abbé Wellesley décide de collationner tous les textes et de réinterroger le passé, tout ce que l'Église a fait en termes de mission, pour donner une sorte de vademécum aux vicaires apostoliques qui vont partir en Asie, pour leur dire « voilà ce que vous devez faire ». Donc le texte fait référence à José da Costa, donc, qui est un jésuite qui est parti évangéliser au Pérou, fait référence à le pape Grégoire le Grand, fait référence à saint Paul avec le tout à tous, et ces références sont des références qui, au fond, et c'est le contenu du texte, hein, d'une partie qui a été lue et que les spectateurs ont entendu, c'est à la fois, voilà, allez là-bas, respectez les coutumes, regardez-les, vivez avec eux, faites-vous, comme saint Paul, juif avec les juifs, païen avec les païens, pauvre avec les pauvres, noir avec les noirs, jaune avec les jaunes ou les asiatiques, etc. On peut prendre tout ce qu'on veut, hein, si on prend des couleurs, et amérindien avec les amérindiens, mais en fait, l'idée c'est ça, c'est de se mettre avec eux, de parler leur langue. La Propaganda Fide dit bien qu'il y a obligation de parler la langue. On ajoutera même plus tard des condamnations canoniques pour ceux qui ne veulent pas parler langue, qui sont des missionnaires paresseux. Parce que là aussi, ça existait. Hein. Des missionnaires paresseux, des missionnaires incapables, bons curés peut-être de paroisse en Europe, mais certainement pas bons missionnaires. Et il y en a eu, hein. Comme il y a eu des échecs aussi. Mais c'est ça qui est important. Et ensuite, ne changez pas, ne cherchez pas à faire... Alors, dans le texte, il le dit bien, ne cherchez pas à faire des Italiens, des Européens, des Français, des... Non, pas du tout. Vous faites avec eux, vous vivez avec eux, vous mangez avec eux, vous admirez même leurs coutumes, ce qui est admirable. Le temps se permettra de changer les choses. Ça veut dire que ceux qui viendront au christianisme comprendront que certaines choses ne peuvent pas s'accepter, mais ils créeront un christianisme qui est adapté à leur culture, tout en gardant le corps dogmatique et doctrinal essentiel, parce que le corps n'est pas européen, mais tout le reste, ça va se créer sur place. Donc cette charte qu'on appelait charte de la décolonisation de l'Église, c'est aussi une charte que tout missionnaire pourra appliquer dans toutes les cultures, et dont il devra faire d'ailleurs l'effort de les appliquer et de s'insérer lui-même dans la culture.
3: Voilà. Et je pense qu'on pourrait presque dire qu'il y a deux mots qui reflète cette situation, c'est le fait de dialoguer avec les cultures locales.
2: Voilà. Oui.
3: L'Évangile, qui est déjà inculturé, on va dire, dans une population donnée, celle des missionnaires, eh bien, va dialoguer avec la culture où les missionnaires arrivent pour proposer l'Évangile. Et puis, l'autre aspect, qui est d'ailleurs le mot retenu par les protestants pour parler d'inculturation, c'est le contexte,
2: la
3: contextualisation. Mm-hmm. Comment est-ce qu'on va prendre au sérieux le contexte pour que l'Évangile ne soit pas simplement un produit venant de l'extérieur qui va venir rentrer dans une culture, mais où il va y avoir vraiment un dialogue où les missionnaires vont faire sentir qu'ils apportent Jésus-Christ, mais ils ne viennent pas avec une domination culturelle pour imposer des valeurs culturelles d'ailleurs, à cette population à qui il propose l'évangile. Donc, il y a vraiment ce dialogue et ce contexte qui est important et qui se traduit par l'apprentissage de la langue.
2: Et il y a quelque chose qui est très fort là-dedans, alors que moi, en tant qu'historien, j'ai pu voir à travers les textes, c'est que ce dialogue, il va très loin, parce qu'on a oublié une chose dans souvent l'histoire dont on parle avec, et qu'on ne connaissait pas, c'est que dans les textes, le texte missionnaire, qui est un texte, même les

0: différentes sources qu'on a, qui est un texte où on lit l'interaction qu'il y a entre les populations et les missionnaires, c'est que souvent les missionnaires sont désolés. La population se réapproprie, elle est actrice de ce christianisme. Le missionnaire n'a rien imposé. Ils arrivent, d'ailleurs ils étaient souvent très peu nombreux, ils auraient pu se faire mettre à la mer, se faire tuer, se faire massacrer ou disparaître.
1: Il y a eu quelques-uns quand même qui ont
0: Et il y en a eu quelques-uns quand même qui ont mal terminé. Eh bien, on constate que les populations, elles, ont écouté ce que disent les missionnaires et l'ont intégré. Parfois, certains ont fait du syncrétisme, d'autres l'ont utilisé pour des questions politiques, d'autres l'ont parfaitement intégré ce qu'il était pour avoir des conversions absolument extraordinaires, on le voit dans les textes, mais les missionnaires en face, qui reçoivent le message, sont acteurs de ça. C'est-à-dire que par eux-mêmes, ils choisissent, ils acceptent, ils inculturent.
1: Ben oui, et là, il y a des éléments historiques que vous connaissez. Il y a d'abord tous les catéchistes qui étaient très engagés auprès des missionnaires, et ce qui est fort, c'est que lors des guerres ou d'autres situations où les missionnaires étaient obligés de retourner en Europe, eh bien, les catéchistes continuaient le travail. Et ce qui est formidable, je ne sais plus combien d'années à Madagascar, les missionnaires étaient absents, les catéchistes et les communautés chrétiennes qui étaient nées, donc qui avaient accueilli l'évangile, ils ont continué à poursuivre l'œuvre de l'évangélisation sans les missionnaires. Et pendant la Première et la Deuxième Guerre mondiale en Afrique, quand les missionnaires étaient obligés de revenir en Europe, les locaux qui avaient compris que l'évangile est important, qu'il faut prier, qu'il faut se rassembler, ils ont continué à proposer l'évangile alors que les missionnaires étaient... Ils avaient compris que c'est leur affaire d'accueillir l'évangile et de le proposer à d'autres. C'est vraiment là la force de la mission, on pourrait dire.
2: Oui, et n'hésitons pas à dire, vous le redites, hein, qu'effectivement, il y en a certains qui ont terminé à la mer ou dans la marmite, parce que ça fait partie des sortes de préjugés, mais que l'essentiel des missionnaires sont malheureusement morts de typhus, de maladies. C'est surtout ça qui tue un missionnaire.
0: Ah bah, c'est surtout le palu, etc.
2: Ah
0: bah, exactement. Hein, on peut prendre la première équipe.
2: On a monté en épingle certains cas, mais la plupart du...
1: Les Pères Blancs, par exemple, quand ils ont envoyé les premières caravanes, je crois jusqu'à 3, ils n'ont pas réussi à aller en Afrique de l'Ouest. Ils ont été massacrés dans le désert de l'Afrique du Nord. Oui. Et ils ont dû attendre que la région d'Afrique de l'Ouest soit suffisamment pacifiée pour passer par Dakar, pour pouvoir aller donc jusqu'à Kai, Bamako, Tombouctou, pour proposer l'évangile. Et ceux qui sont morts, ils étaient convaincus qu'il fallait qu'ils partent, mais la situation n'était pas encore favorable pour pouvoir y aller.
2: Quoi de plus absurde que de transporter chez les Chinois la France, l'Espagne, l'Italie ou quelques autres pays d'Europe ? Ça ressemble à du Paul, ça. Ça ressemble à « je me suis fait grec avec les Grecs ». Donc tout ça, c'est, il faut peut-être le dire, monsieur le théologien, c'est de l'authentique théologie néo-testamentaire, si j'ose dire.
1: En fait... L'évangile accueilli par le missionnaire le convainc qu'il faut absolument qu'il témoigne de Jésus-Christ mort et ressuscité et qu'il propose l'évangile à d'autres. Yannick a fait allusion tout à l'heure au mandat missionnaire. Mm-hmm. Je crois que ça doit être dans le premier chapitre des Actes des Apôtres, peut-être le verset 8 si je ne me trompe, où Jésus les envoie avec même un programme missionnaire. Vous serez mes témoins à Jérusalem, en Samarie, et jusqu'au bout de la terre, jusqu'à Rome, qui était considéré comme le bout de la terre. Donc en fait, il y a un programme, l'évangile qu'on accueille et dont on se rend compte que vraiment Jésus-Christ, c'est la vie du chrétien, eh bien on ne peut pas le garder pour soi, on doit le proposer à d'autres. Et on ne le propose pas en l'imposant, on le propose dans des termes d'amour, de dialogue, et même de convivialité et de communion. Donc en fait, être chrétien, c'est aussi être missionnaire, parce que ce qu'on a reçu, ce dont on vit et qui nous rend heureux, on ne peut pas ne pas le proposer à d'autres. Et c'est ça la dimension. Bien sûr, quand on le lit du point de vue histoire, on peut oublier cette dimension-là, mais dès qu'il est question de mission, dès qu'il est question d'évangélisation, il est aussi question de témoins qui ont reçu Jésus, qui ont compris l'essentiel de son message, et qui vont partout dans le monde pour le proposer. C'est ça, en fait, la dimension missionnaire.
2: Alors, c'est très rassurant, vous parlez comme le pape Paul VI. Je vous propose qu'on fasse une deuxième pause en écoutant l'exhortation apostolique Evangelii Nuntiandi du 8 décembre 1975, où il dit exactement ce que vous venez de dire.
3: L'évangile doit être proclamé d'abord par un témoignage. Voici un chrétien ou un groupe de chrétiens qui, au sein

0: des questions irrésistibles. Pourquoi sont-ils ainsi? Pourquoi vivent-ils de la sorte? Qu'est-ce ou qui est-ce qui les inspire? Pourquoi sont-ils au milieu de nous? Un tel témoignage est déjà proclamation silencieuse, mais très forte et efficace de la bonne nouvelle. Et cependant, cela reste toujours insuffisant, car le plus beau témoignage se révélera à la longue impuissant s'il n'est pas éclairé, justifié, ce que Pierre appelait « donner les raisons de son espérance », explicité par une annonce claire, sans équivoque, du Seigneur Jésus. La bonne nouvelle proclamée par le témoignage de vie devra donc être tôt ou tard proclamée par la parole de vie. Il n'y a pas d'évangélisation vraie si le nom, l'enseignement, la vie, les promesses, le règne, le mystère de Jésus de Nazareth, Fils de Dieu, ne sont pas annoncés.
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2: Voilà, alors là, le pape Paul VI dit que la bonne nouvelle, c'est l'affaire de tous les chrétiens. Pourtant, on a quand même l'impression que... Alors, est-ce que c'est une rupture? Est-ce que ça n'est pas une rupture? Au 19e, c'était l'affaire du pape, de quelques congrégations missionnaires. Et donc, on a pu avoir l'impression que la mission, c'est une affaire de hiérarchie. Ce qui a donné peut-être aussi l'impression que, comme vous l'avez dit très bien, Pierre Diarra, l'évangile, c'est l'affaire de tout le monde. Là, on a l'impression que c'est presque l'affaire d'une sorte de petit business de la hiérarchie qui essaie d'assurer son influence, quoi. Oui. C'est une autre, si vous voulez, un autre préjugé que je vous tends, là.
3: D'accord. Eh bien, effectivement, non, l'histoire montre que c'est pas du tout ça, parce que le 19e siècle, au moment de la reconquête, alors, le pays qui a été le plus missionnaire au 19e siècle, c'est la France. Il y a des missions qui partent ailleurs, mais il faut savoir que la France sort de la Révolution française et de l'Empire. Les congrégations religieuses pour les missions ont été détruites. Pendant la Révolution française, impossible de trouver un modus vivendi avec le pape Pie VII et puis Napoléon Ier. Donc les congrégations vont se constituer qu'à partir de 1917. Or là, la France est en pleine redémarrage spirituel, religieux. Beaucoup de congrégations religieuses se mettent en place, mais ce sont des laïcs souvent qui y parlent, et puis des religieuses, des prêtres aussi, et on voit une floraison de congrégations religieuses. Et parmi les laïcs pour le redémarrage de la mission... étant donné que les missions étrangères redémarrent, on est dans les années donc de 1817-19, à Lyon, il y a une fille qui s'appelle Marie-Pauline Jaricot, oui. de l'aristocratie, de la petite bourgeoisie lyonnaise, qui décide finalement de consacrer sa vie aux missions et dont le frère justement est aux missions étrangères. Et elle décide de lancer une aide financière en partant de l'entreprise de son père de la famille concernant les ouvrières de la soie et de leur demander un sou par semaine. Et ce sou par semaine collecté sous forme de dizaines, centaines, etc., hein, millaines, etc., et de mettre tout ça ensemble et de le donner pour les missions. Ça donne en 1822 la fondation des œuvres pontificales missionnaires, d'où Pierre est directeur
2: ici. L'auguste représentant.
3: La propagation de la foi. Oui. Et ça va envoyer des sommes colossales parce que ça va irriguer, toute la chrétienté va le donner, les papes vont le valider et les évêques aussi. Et donc, du coup, cet argent va partir à l'extérieur. En partant à l'extérieur, dès 1822, est édité un petit cahier bleu avec les lettres des missionnaires. Oui. Ces lettres des missionnaires vont être lues, sont lues à ce moment-là dans les congrégations religieuses, dans les familles catholiques, au prône le dimanche par les missionnaires. Et là, on apprend ce que font des hommes, des femmes qui partent là-bas. Alors, 19e siècle était en plus en France un 19e très, où la femme est très sous la coupe du mari avec notamment le code civil. Eh bien, les femmes qui seront totalement libres au 19e siècle et qui feront ce qu'elles ont envie de faire, ce sont toutes ces femmes religieuses, fondatrices de congrégations, missionnaires, même laïques consacrées, qui soutenues par l'Église, soutenues par les milieux catholiques et qui vont se dévouer à l'évangélisation. On pense aux femmes Bijard, on pense à toutes les aides missionnaires, faites par des femmes d'ailleurs, et qui vont aider des centaines de milliers de missionnaires répandus dans le monde entier. Et là, c'est tout, comme le dit d'ailleurs Jacques Gadille, finalement, c'est le génie de Pauline-Marie Jaricot d'avoir mis tout le peuple chrétien, même les plus simples, dans la mission et d'avoir mis le laïcat au service de la mission. Et on sent que tous les papes du début du XXe siècle et autres...

0: bon le dire ça dans les encycliques en disant mais c'est le peuple chrétien qui est missionnaire.
1: Avec un aspect qui me semblait très intéressant, c'est qu'on ne soutient pas seulement quelques missionnaires qu'on connaît,
0: voilà,
1: ou quelques missionnaires originaires de sa paroisse ou de son pays même, mais on soutient tous les missionnaires.
0: C'est universel.
1: Et on se préoccupe aussi de savoir ce qui se passe là-bas.
0: Oui,
1: donc, on a besoin d'informations des missionnaires, on a besoin de savoir si les choses se passent bien, s'ils ont des projets à soutenir, etc. Donc, il y a un va-et-vient entre ceux qui envoient les missionnaires et ceux qui sont partis au nom justement des communautés chrétiennes européennes pour aller proposer l'évangile. Et c'est là où, on pourrait dire, les œuvres pontificales missionnaires sont fortes, en commençant par la propagation de la foi et puis les trois autres qui vont venir après, c'est que c'est l'ensemble du peuple de Dieu qu'il faut soutenir pour la mission, en commençant bien sûr par les missionnaires qui acceptent de tout abandonner et de partir le plus loin possible pour aller proposer l'évangile.
2: Alors, attendez,
1: donc, soutenir tous les missionnaires.
2: Attendez, Pierre Dira, moi je pensais que vous travailliez pour le bras armé du pape, et en fait vous nous dites que vous travaillez pour l'agence France Presse.
1: Non, je travaille pour le peuple de Dieu qui est,
2: non, mais
1: qui
2: c'est est très
1: représenté
2: important
1: par le pape, et c'est justement pourquoi les œuvres pontificales missionnaires, à commencer par la propagation de la foi, donc un siècle après sa création en 1922, ont été déclarées pontificales justement pour dire le pape soutient cette création lyonnaise, cette création de Pauline-Marie Jaricot et de tous les autres qui étaient avec elle, parce qu'elle n'était pas seule à Lyon. Et il y a eu vraiment un mouvement missionnaire qui est parti de Lyon, qui a pris toute la France et même toute l'Europe, et qui a donné les œuvres pontificales missionnaires. Donc, un siècle après, le pape s'est rendu compte qu'en fait, c'est une œuvre de l'Église catholique qu'il faut soutenir, et c'est pourquoi on appelle ça.
2: Je parlais de l'agence France Presse, évidemment en riant, mais en même temps, c'est pas faux. C'est-à-dire que dans certains endroits, si on veut avoir des informations, c'est par les
1: missionnaires.
2: Par les missionnaires qu'on sait.
1: Bien sûr, bien sûr. Et c'est ça qui est intéressant. Et les annales dont Yannick vient de parler, c'est vraiment une création en même temps historique et en même temps très missionnaire pour dire finalement. Nous envoyons nos missionnaires, nous les soutenons financièrement. Est-ce que nous nous préoccupons de ce qu'ils font là-bas? Est-ce que nous nous préoccupons des peuples qu'ils vont évangéliser? Est-ce que nous nous préoccupons de la manière dont la mission se déroule au quotidien? Qui fait que quand les missionnaires revenaient en France, en Europe, de façon générale, les gens étaient curieux de savoir comment ça se passe.
0: Oui.
1: Et ils étaient heureux de raconter la manière dont il proposait l'évangile.
0: Et il y a un point très important qu'il faut préciser et qui m'a frappé, c'est de découvrir dans les archives et avec les œuvres pontificales missionnaires que Ozanam et d'autres ont proposé aux missionnaires, dans une lettre, de dire aux missionnaires « Mais vous partez là-bas, beaucoup de gens, et même l'Institut de Paris, vous partez là-bas, vous allez être près de ces peuples, envoyez-nous des lettres de la connaissance de leur culture, c'est-à-dire des lettres quasiment ethnographiques. » Et les missionnaires, tout le mouvement missionnaire du XIXe siècle, n'est pas en marge de l'anthropologie et de la connaissance de ces peuples, parce qu'on a des quantités de lettres où l'on voit des descriptifs de ces peuples et qui sont des descriptifs de missionnaires qui ont fini par connaître progressivement la culture de ces missionnaires. C'est-à-dire parfois au début, dans les lettres, on voit des réactions de choc par rapport à des scènes de cannibalisme, à la situation de la femme, à des pratiques qui font un peu peur aux missionnaires ou qui même les dégoûtent. Puis progressivement, ces missionnaires finissent par s'habituer, merci, vivent dans cette culture et disent « Mais nous, on les connaît, ces gens. » Et finalement, dans les lettres, on trouve des choses extraordinaires. Merci. Vous qui êtes là-bas en Europe, dites que vous êtes des civilisés. Mais finalement, on a présenté ces peuples comme des gens arriérés ou sauvages, mais pas du tout. D'ailleurs, si vous pensez que la civilisation, c'est la police, la gendarmerie, des prisons, etc., ben, ils n'ont pas ça ici. Mais pas du tout. Même il y a du... Et les missionnaires se font même les porte-parole des valeurs culturelles de ces peuples. Donc ça, c'est intéressant.
1: Hein. Et même, il y a eu des études scientifiques qui ont été faites. Bon, bien sûr, ce n'était pas toujours selon le cadre des universités ou autres, mais ils ont fait des études tellement pointues et tellement intéressantes sur les peuples qu'ils rencontraient que finalement, on peut s'appuyer sur ces études scientifiques pour pouvoir aller plus loin.
2: Mm-hmm. Ah, oui. Justement, quid de cette idée qui traîne que les missionnaires ont été des destructeurs de culture?
0: Alors, l'idée vient de... souvent d'une, comment dire, d'une, de ces courants de l'anthropologie culturelle qui essentialisaient la culture et que quand on rentrait dans une culture, qu'on apportait quelque chose, on ébranlait la culture. Donc c'était les mouvements fonctionnalistes, etc., jusqu'au structuralisme de Claude Lévi-Strauss.
1: Il y a aussi l'idée que l'évangile vient nous bousculer, quelle que soit la culture.
2: Oui, et ça, c'est très important.
1: Et que justement, si on touche à certains fondements, évidemment, c'est toute la culture qui est bousculée. Il y a cette idée que finalement, il faudrait toucher à rien. Certains anthropologues ont pensé en ces termes. Oui. Donc, il ne faut pas bousculer les gens, les traditions, il faut les garder, etc. Et l'évangile est quand même dans une logique de dialogue, mais aussi de confrontation parfois, où toutes les traditions qui ne conviennent pas ou qui ne sont pas selon l'esprit de l'évangile, évidemment... celui qui a accueilli l'évangile, il doit se poser des questions et dire peut-être que ce n'est pas la bonne manière de vivre, ce n'est pas la bonne manière de traiter les femmes, ce n'est pas la bonne manière de gérer une population, de gérer le pouvoir, etc. Parce que justement, on a compris que l'évangile a une orientation, l'amour, la justice, la paix, et que finalement, ça vient nous bousculer jusque dans nos traditions. Et cet aspect-là, on a souvent oublié quand on pense que les rites, il faut les garder, les manières de faire, etc.
2: Ce que vous dites, oui, c'est qu'en fait, la culture, c'est les gens qui la font qui est important. C'est pas simplement une sorte de truc qu'il faudrait conserver à tout prix, comme dans un musée.
0: Exactement, parce que c'est justement l'idée qui s'est imposée après avec notamment Alban Bensad, l'École des Institutions Sociales, Denis Cuche, la Sorbonne, et puis un certain nombre de Ballandier, même le successeur, c'est de dire que finalement, on en revient à une vision que la culture, si l'homme n'est pas là, il n'y a pas de culture. L'homme est, la philosophie pérenne dirait, l'homme est per se, P-E-R, et puis c'est par lui-même. C'est une essence, nous sommes une essence. La culture est un accident nécessaire parce que l'homme ne peut que produire de la culture pour s'en sortir. En produisant cette culture, eh bien, il la manipule, il la change, il la fait évoluer. Alors on a des sociétés froides, qui seraient plutôt des sociétés africaines ou autres, ou océaniques, parce qu'elles changent lentement, il y a des micro-changements, mais elles changent, alors que les sociétés chaudes, qui seraient les nôtres, évoluent plus vite ou changent plus vite. Alors je n'ai pas le terme évoluer.
1: Les anthropologues même disent que c'est comme un être vivant qui se transforme.
0: Qui se transforme.
1: Et donc, il y a des éléments, on reçoit des éléments extérieurs, et ça vient bousculer,
0: on emprunte.
1: Mais la culture concerne toute la vie, tous les aspects de la vie. Et souvent, on oublie cet aspect, ce n'est pas seulement au niveau religieux.
0: Voilà, exactement. Et ce qui fait que justement, bien, comme l'homme manipule, change sa culture ou l'intègre, et bien, quand il trouve quelque chose, comme disait Pierre, tout à fait justement, et moi je m'en suis constaté dans le... j'explique un peu à la fin de l'ouvrage, que finalement, le missionnaire, lui, il a prêché quelque chose, mais celui qui est en face dit, tiens, ce qu'il a dit là-dedans m'intéresse. Je prends juste un exemple. Le missionnaire, le futur Monseigneur Grandin, est chez les Dénés en Amérique du Nord, au Grand Canada. Et puis il est là en train de prêcher...
2: C'est à quelle époque, pardon?
0: Alors nous sommes début 19e siècle.
2: Début 19e siècle.
0: Il prêche l'évangile et puis quelques temps après, il voit des Dénés revenir et puis qui lui disent « Bon, mon père, alors finalement, on a bien compris que la femme avait une âme. » Alors le père, il est séché, parce que, excusez-moi le terme, mais j'en ai pas parlé. Oui. « Si, père, tu as dit, quand tu as prêché, que... Jésus, qui est Dieu, a été envoyé par son Père à travers une femme de la terre. Si Dieu utilise une femme de la terre pour s'incarner et qu'elle lui donne naissance, c'est que la femme est un être humain comme moi. Donc elle est à égalité avec moi, donc elle a une âme et elle ira au paradis. Et le Père a dit, j'avais rien dit. Ouais. Rien que ça, ça a eu un effet.
1: Ils ont tiré les conclusions.
0: Peuple intelligent, comme tous les peuples, quel qu'il soit, il a tiré la conclusion et l'inculturation a opéré ça. Parce qu'après, du coup, alors le Père dit, mais le plus difficile après a été de dire aux femmes que c'était pas ça leur condition, que justement elles étaient égales de l'homme et qu'elles pouvaient communier, etc. Ben il dit là, elles avaient tellement des habitudes inverses qu'elles se sont dit, mais non, c'est pas possible, on change nos habitudes, etc. Alors que les hommes à côté avaient parfaitement compris cet aspect-là. Donc et ça, c'est un aspect pour d'autres. Il y a un aspect par rapport à d'autres cas où on pourrait montrer effectivement combien de fois des missionnaires ont prêché quelque chose et telle parole, telle attitude, telle autre a eu un effet inculturant sur celui qui est en face et a provoqué un changement. Certains ont même pris des choses dans le missionnaire, ils disent « Tiens, on ne veut plus faire la guerre. Chez les Maoris, on ne veut plus faire la guerre, on va prendre un missionnaire, il va venir, il va nous faire un prêche, puis pendant le prêche, il va nous expliquer que, et puis on va dire, ah ben on n'a pas perdu notre dignité, c'est le missionnaire qui a dit que c'était pas bien la guerre, donc du coup maintenant on va faire du commerce, mais on va arrêter de faire la guerre. Mm-hmm. Et c'est eux qui sont, comme je disais tout à l'heure, ils sont acteurs. Oui. Donc toutes les idées qu'on a, les préjugés qu'on a sur ces questions-là, qu'elles soient sur l'inculturation, sur le rapport à la culture et autres, on a souvent oublié une chose, c'est que les gens qui étaient en face étaient des peuples intelligents, qui comprenaient ce qu'on leur disait, parce que les missionnaires parlaient dans leur langue, et qu'eux-mêmes étaient acteurs de ce que disait le missionnaire. Et ils pouvaient accepter ou refuser. Mmh.
2: C'est quoi les qualités du bon missionnaire, justement, du coup? Parce que c'est complexe, hein, il faut à la fois donner le message et en même temps l'adapter, accepter qu'il soit adapté, ce qui ne doit pas être toujours facile. Hein.
1: Il y a d'abord l'idée de la rencontre.

0: rencontre d'un peuple que Yannick a bien exprimé. Donc, le missionnaire arrive et il attend bien sûr qu'on l'accueille. Mais le peuple qui l'accueille souhaite aussi qu'il soit attentif et qu'il les écoute pour essayer de voir finalement est-ce que l'attente du peuple, l'attente de salut, peut se concilier plus ou moins avec le salut que le missionnaire va proposer. Donc, ce dialogue culturel, mais aussi ce dialogue de salut, pour reprendre l'expression de Paul VI, dans Ecclesiam Suam, l'encyclique de 1964, c'est vraiment important. Je pense que c'est une des premières attitudes importantes. Ensuite, il y a l'idée, je pense, d'accompagnement mutuel. Le missionnaire, du jour au lendemain, ne peut pas tout proposer de l'évangile qui est très complexe. Et le peuple qui reçoit le missionnaire ne peut pas non plus tout comprendre tout de suite. Donc il y a un accompagnement mutuel. Et puis je pense, il faut accepter, il faut que le missionnaire, et comme le peuple qui accueille le missionnaire, accepte de rentrer dans une logique d'accueil, de conversion. Si on accueille Jésus, forcément, on se rend compte qu'il y a des choses qui ne vont pas dans notre vie. Mm-hmm. Et on se rend compte que c'est exigeant de changer et de devenir vraiment disciple missionnaire, pour reprendre les termes de notre pape François. Mm-hmm. Devenir non seulement un bon disciple de Jésus, mais un disciple missionnaire qui accepte non seulement d'accueillir l'évangile, mais de le proposer. Mm-hmm. Et c'est un cheminement, je pense, que les missionnaires font au contact d'autres peuples, et qui font qu'après, eux-mêmes, ils se rendent compte que l'évangile qu'ils venaient proposer est aussi exigeant pour eux. Mm-hmm. Et Yannick le disait tout à l'heure, le missionnaire, il est témoin, mais l'évangile est tellement exigeant que lui-même, en rencontrant d'autres peuples, il va aussi rentrer dans une logique de meilleure conversion et de meilleur témoin, qui fait qu'il ne peut plus exiger tout. Ce sont les autres qui reçoivent l'évangile qui peuvent dire ça et ça, ça ne va pas. D'où l'idée d'inculturation où finalement, ce qui est posé comme préalable par le missionnaire dans le mouvement d'évangélisation, eh bien, c'est le peuple qui accueille le missionnaire, qui accueille l'évangile, qui va prendre le relais et qui va analyser et dire ça, ça convient, ça ne convient pas en fonction de ce qu'on a compris de l'évangile.
1: Mm-hmm. Yannick Hessertel, est-ce que dans votre livre, vous avez rencontré, enfin dans vos recherches, vous avez rencontré des mauvais missionnaires? Est-ce que ça a existé dans l'histoire? Et la question, c'est sur quoi, qu'est-ce qui faisait que ça ne fonctionnait pas?
2: Alors, ce qu'on appellerait un mauvais missionnaire, on ne dira pas un mauvais prêtre au soi.
1: Non, non,
2: voilà.
1: Pourquoi ça ne marche pas?
2: On est d'accord, pourquoi ça ne marche pas, c'est ça. Alors, parfois une incapacité à apprendre la langue, au bout de quelques temps. Parfois une incapacité à se mettre dans la culture du peuple, parce que ben, ça demande la culture du missionnaire, ça demande des habitudes qu'on n'a pas. On a déjà un peu de confort européen et ben, c'est difficile.
1: Donc c'est la souplesse mentale.
2: Voilà, c'est ça, souplesse mentale. Certains qui ont eu des... Il faut le dire clairement, quoi, des rejets de ces peuples, parce que différents d'eux, les comprenant pas, on va pas dire du racisme, dans le sens où le racisme est un terme qui est galvaudé, qui signifie bon, considéré comme des inférieurs ou pas. Mais certains n'ont pas, il y a eu une crainte, quoi, il y a eu un rejet. Donc, souvent, ils sont repartis en métropole, c'est terminé, etc. Et c'est ça qui est important. La compréhension, parfois, des autres. Certains n'ont jamais pu rentrer dedans, ils sont tombés malheureux, tombés malades, et ils sont repartis. Ça pourrait être ça. Certains n'ont pas bien compris les peuples qui étaient en face, ils n'ont pas appliqué la bonne méthode ou la méthode que demandait le vicaire apostolique, se sont disputés avec eux. Certains, il faut le dire, sont tombés dans... Certains n'arrivaient pas à tenir face à des populations où il y avait une forme de nudité ou de choses de genre et ben, ils avaient un blocage. Donc il y a des choses de genre qui ont fait, quoi, voilà. Un certain nombre de missionnaires qui ont... Voilà. Après, il y a eu aussi, bien précisé, que s'il y a eu aussi des échecs et des missions qui ont échoué, il y a pu y avoir des persécutions, il y a pu y avoir des guerres, il y a pu y avoir...
1: Des maladies,
2: beaucoup sont morts de maladies, il y a pu y avoir de l'imprudence du missionnaire, une inadaptation au milieu parce qu'il faut s'adapter. Si on prend quelqu'un comme par exemple Jean-Baptiste Pompallier, je prends cet exemple, mais il y en a des milliers d'autres.
1: Donc, redites-nous, vous êtes le spécialiste de Jean-Baptiste voilà, Pompallier, quelle époque?
2: Alors Pompallier, c'est donc Nouvelle-Zélande, c'est 19e siècle, hein, c'est un Lyonnais. J'ai fait ma thèse d'HDR là-dessus, sur Pompallier, édité au CERF aussi, un livre presque pas tout à fait aussi gros, mais pas loin. Et donc, Pompallier, lui, dès qu'il est reçu, il parle la langue, en 3 mois, il parle la langue anglaise, la langue maori, il est reçu chez les maoris, et quand il est reçu chez les maoris, on va lui faire boire le cava. Alors, qu'est-ce que le cava? C'est une boisson fermentée, un peu de style de bière en Océanie. Le cava est fait à partir de l'eau puisée dans une rivière, dans un récipient, où la racine est mâchée devant les personnes qui vont le boire, et mâchée par des jeunes enfants. Donc on regarde si la dentition est saine, tout va bien. Garçon-fille, ils mâchent ça, on en fait des boules que l'on met dans l'eau et qui fermentent. Et après, on le fait passer. Alors on fait passer, il y a un rituel. Ben, Pompallier, il s'y est mis dès le début, il l'a bu. Et il a pris l'habitude. On lui passe après à manger dans un panier, ben, il mange en mettant la main comme les autres. Le missionnaire qui est à côté raconte qu'il a vu Pompallier manger, il dit, je sais pas comment fait l'évêque, mais moi, j'ai du mal, avec un bâton, j'essaie d'écarter tout ce qui bouge dans le panier, quoi. Mmh. Lui, Pompallier, il puise dedans. Ouais. Et eux le regardent, ils disent, ah, c'est pas un paquia comme les autres, il est pas paquia, il est pas colon, lui. Ouais. Il nous aime, il vit avec nous, etc. Et ça aussi, c'est une attitude, comme disait Pierre tout à l'heure, l'attitude d'être avec eux, d'être ouvert à eux, ce que demande la propagande fidée, c'est ça aussi. Oui. C'est se mettre vraiment dans la culture, les comprendre, parler avec eux. C'est... Le missionnaire, au départ, doit mener une vie sociale avec les missionnés. Et le comprendre leur culture, vivre avec eux, etc. Le message passera après. Déjà lui, si déjà lui s'est inséré dedans, il sera le bon missionnaire qui comprendra. Celui qui n'a pas compris, qui ne peut pas faire ça, ben, il faudra qu'il parte, parce qu'il ne pourra jamais être profitable. Il sera finalement une mauvaise graine, il ne pourra pas faire
1: jamais. Ça suppose donc d'avoir une certaine santé.
2: Et ben, ça suppose d'avoir une certaine santé, exactement.
1: On arrive à la fin de l'émission, Pierre Diarra. La semaine missionnaire mondiale est en train de s'achever. Quel est le sens de la mission maintenant dans un monde complètement mondialisé où finalement on est, enfin c'est compliqué. On est tous missionnaires de tout le monde d'une certaine façon. Il y a plus, c'est très difficile de repérer les territoires de mission.
0: Alors tous les baptisés sont missionnaires. Et c'est pourquoi le terme du pape François est intéressant, disciple missionnaire. On n'est pas disciple de temps en temps ou tout le temps et de temps en temps missionnaire. Ouais. On est tout le temps disciple missionnaire. Et du coup, il faut, j'ai envie de dire, une piqûre de rappel chaque année pour dire, eh bien, chaque disciple, toute personne qui se réclame de Jésus-Christ doit se dire, je ne peux peut-être pas partir à l'autre bout du monde pour aller proposer l'Évangile, mais je peux soutenir l'Église qui, par nature, est missionnaire. Je peux soutenir tous les missionnaires en participant à cette semaine missionnaire ou cette journée missionnaire, selon les pays. Il y a même des pays, c'est le mois missionnaire, le mois d'octobre. Et donc, chaque année, il y a un thème qui est proposé au niveau de Rome et des directeurs nationaux des œuvres pontificales missionnaires. Et cette année, c'est « Nous ne pouvons pas nous taire sur ce que nous avons vu et entendu ». C'est-à-dire, si on a fait l'expérience de Jésus-Christ, si on sait que l'Église, le chrétien Jésus-Christ est amour, eh bien, on doit pouvoir donner les moyens à l'Église et à l'ensemble du peuple de Dieu pour qu'ils aient les moyens partout dans le monde pour proposer l'Évangile. Et c'est ça, la semaine missionnaire en France et en Belgique, où on demande aux chrétiens non seulement d'être actifs en participant à la célébration du dimanche, mais aussi d'accepter de mettre la main à la poche, de donner de l'argent pour que les œuvres pontificales missionnaires puissent continuer à faire leur travail, bien sûr, au nom du pape. Et donc c'est ça, la semaine missionnaire. Et chaque année, donc, le pape nous rappelle, et le pape a toujours un message approprié, avec un texte souvent biblique qui est donné, pour que, ensemble, l'ensemble du peuple de Dieu se rappelle que l'Église est missionnaire et que chacun de nous doit y mettre du sien.
1: Eh bien, on peut aussi s'informer, parce que l'évangélisation, c'est aussi la culture et c'est aussi l'intelligence. Donc, je vous rappelle les deux livres de mes deux invités. Pierre Diarra, Évangéliser aujourd'hui, c'est aux éditions MAM. Et puis, Yannick Essertel, Évangélisation et culture, essais d'histoire et d'anthropologie d'une pédagogie missionnaire, c'est aux éditions du CERF, dans la collection Patrimoine. Merci beaucoup à tous les deux.
2: Merci
1: de nous avoir suivis. 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On se retrouve la semaine prochaine.

Et avant de partir à Lourdes pour la messe de 10h, on retrouve d'abord sœur Chantal Régnier qui nous emmène sur les pas de Saint-Paul chaque semaine. La bibliste nous en apprend un petit peu plus sur le caractère, les aventures et la sagesse de l'apôtre.

Bonjour. Le dernier jour du temps n'arrive pas. Il n'est pas arrivé après la fin des apparitions du ressuscité. Pourtant, Paul l'attendait avec ardeur. Les premiers chrétiens aussi. Mais non, Dieu n'a pas mis un terme à l'histoire. Le Christ est venu dans le temps pour que l'être humain devienne ce qu'il est. Par conséquent, son retour est marqué d'un délai. Il n'est pas pour tout de suite. Les siècles continuent de se dérouler, mais ne doivent pas nous faire oublier le terme. Tout est accompli du côté du Christ, même si, dans le cours du temps, rien apparemment n'est changé. La manifestation glorieuse du Christ est différée et réservée pour le terme de l'histoire, sous une modalité qui débordera celle des apparitions. Tout sera achevé avec la parousie. Et nous, en attendant, nous marchons avec la cohorte de nos frères sous l'instance du ressuscité. Nous sommes en devenir. Ce délai n'est pas un incident qui viendrait perturber le dessein de Dieu. Il en est au contraire partie intégrante. Il ne faut pas dormir pendant ce temps-là, recommandait Blaise Pascal. Les chrétiens ne peuvent pas se désengager du monde et de ses réalités. Ils doivent vivre la vie commune de tous, fondée sur le ressuscité qui, invisible à leurs yeux, accompagne leur quotidien. Paul souhaiterait certes être dès à présent auprès du Seigneur. Cependant, la nécessité du témoignage à rendre au Christ ici et maintenant le convainc d'œuvrer ici et maintenant. En effet, le temps constitutif de l'humanité n'est pas aboli. L'être humain, pour devenir véritablement humain, doit s'engager dans le monde, sans pour autant s'y attacher, et surtout sans s'y perdre. C'est pourquoi Paul enseigne aux Corinthiens que la perspective de la fin ne doit pas les contraindre à se marier ou à ne pas se marier, à fuir l'esclavage ou à se faire circoncire. De même, il exhorte les Thessaloniciens, tentés d'attendre passivement le retour du Seigneur, à vivre leur foi dans la réalité quotidienne, en particulier à gagner leur nourriture en travaillant. L'attente du retour du Christ ne dévalue pas l'histoire. Au contraire, elle lui confère une portée qui sera pleinement manifestée au terme. Le chrétien accepte que le temps lui échappe, mais il inscrit sa foi dans le temps, pas dans le ciel. Si Paul rappelle aux Philippiens que notre cité

0: et se trouve dans les cieux, d'où nous attendons ardemment comme sauveur le Seigneur Jésus-Christ, il s'empresse d'ajouter qu'ici-bas, nous devons continuer de courir en vue du prix que Dieu nous appelle à recevoir là-haut dans le Christ Jésus. À bientôt.
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2: Merci d'avoir choisi KTO pour vous accompagner dans vos prières. Nous sommes ensemble jusqu'à midi et nous rejoignons tout de suite les fidèles réunis à la magnifique grotte de Lourdes où la messe de 10h va commencer dans les prochaines secondes. Et aujourd'hui, elle est en polonais. Bel office à tous.
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Bonjour à tous, bienvenue à la grotte de Lourdes. Aujourd'hui, nous fêtons la nativité de la bienheureuse Vierge Marie. Et nous participons à l'Eucharistie avec nos frères et sœurs pèlerins de la langue polonaise. Cette messe sera présidée par Mgr Andrzej Przybylski, archevêque de Katowice, assisté de son évêque auxiliaire Marek Szkudło. Dans l'assemblée à la grotte Massobielle, la plupart des fidèles, ce sont le pèlerin de l'archidiocèse de Katowice. La procession de prêtres a commencé. Ils sont en train d'arriver à l'hôtel

voyant deux évêques qui vont présider à l'Eucharistie. Ils arrivent à l'autel et la liturgie.

0: La messe à la grotte de Massabiel marque le pèlerinage, notre séjour à Lourdes. C'est la plus belle messe célébration de notre pèlerinage. Et aujourd'hui, nous la célébrons en fêtant la nativité de la bienheureuse Vierge Marie. Celle qui montre par toute sa vie son Fils Jésus, Fils de Dieu. C'est elle qui nous sensibilise à la justice, à l'amour et à la vérité. Soyez tous les bienvenus, vous qui participez à cette Eucharistie. Je salue et je souhaite la bienvenue à l'archevêque Andrzej Przybylski, l'archevêque de Katowice. Nous sommes en communion de cœur avec tous les fidèles du diocèse de Katowice et qui se unissent avec nous en esprit à travers le média. Alors nous déposons sur l'autel toutes nos intentions. Nous nous rappelons de nos paroisses, toutes les paroisses qui constituent notre archidiocèse, ensemble avec Marie, que nous voulons honorer ici et demander qu'elle nous protège et nous conduise à son Fils Jésus. Soyez attentifs au début de cette Eucharistie à la présence de Marie. C'est elle qui a dit ici, je suis l'Immaculée Conception. Dans ce cœur immaculé de Marie, pourront trouver la place tous. Son cœur est pur. Son cœur est ouvert et prêt à accueillir toutes nos prières, les prières que nous apportons ici, nos propres prières et les prières de ceux qui nous ont demandé de se souvenir d'eux en ce lieu saint. Prions pour l'Église, prions pour le voyage apostolique du pape qui viendra en ce lieu dans quelques jours. Prions aussi pour l'Église en Silésie et avant tout l'Église de notre diocèse. Prions pour ceux qui croient, ceux qui croient un peu moins, ceux qui se sont perdus et ceux qui ne croient pas. Nous prions pour eux tous. Et maintenant, préparons-nous à célébrer le mystère de l'Eucharistie en reconnaissant que nous avons péché.
1: Je confesse à Dieu Tout-Puissant. Je reconnais devant vous, frères et sœurs, que j'ai péché en pensée, en parole, par action et par omission. Oui, j'ai vraiment péché. C'est pourquoi je supplie la bienheureuse Vierge Marie, les anges et tous les saints, et vous aussi, frères et sœurs, de prier pour moi, le Seigneur, notre Dieu.
0: Seigneur, prends pitié.

Gloire à Dieu, au plus haut des cieux, et paix sur la terre aux hommes qui l'aiment. Nous te louons, nous te bénissons, nous t'adorons. Nous te glorifions, nous te rendons grâce pour ton immense gloire.

Seigneur Dieu, roi du ciel, Dieu le Père Tout-Puissant, Seigneur, Fils unique Jésus-Christ, Seigneur Dieu, Agneau de Dieu, le Fils du Père, toi qui enlèves les péchés du monde, prends pitié de nous. Toi qui enlèves les péchés du monde, reçois notre prière. Toi qui es assis à la droite du Père, prends pitié de nous. Car toi seul es saint, toi seul es Seigneur, toi seul es le Très-Haut, Jésus-Christ, avec le Saint-Esprit, dans la gloire de Dieu le Père.

0: Módlme się.
1: Prions le Seigneur.
2: Ouvre à tes serviteurs les richesses de la grâce du ciel, Seigneur, nous t'en prions. Puisque la maternité de la bienheureuse Vierge Marie fut à l'origine du salut, que la fête de sa nativité nous apporte un surcroît de paix. Par Jésus-Christ, notre Seigneur.
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0: Czytanie z listu świętego Pawła.
1: Lecture de la lettre de Saint Paul apôtre aux Romains.
0: Wiemy, że Bóg
1: frère,
0: z tymi,
1: nous le savons, quand les hommes aiment Dieu, lui-même fait tout contribuer à leur bien, puisqu'ils sont appelés selon le dessein de son amour. Ceux que d'avance il connaissait, il les a aussi destinés d'avance à être configurés à l'image de son Fils, pour que ce Fils soit le premier-né d'une multitude de frères. Ceux qu'il avait destinés d'avance, il les a aussi appelés. Ceux qu'il a appelés, il en a fait des justes. Et ceux qu'il a rendus justes, il leur a donné sa gloire.
0: 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Oto
1: parole du Seigneur.

0: L'assemblée chante le psaume 12.
1: J'exulterai de joie en Dieu mon Seigneur. Moi, je prends appui sur ton amour, que mon cœur ait la joie de ton salut. Je chanterai le Seigneur pour le bien qu'il m'a fait. J'exulterai de joie en Dieu, mon Seigneur.
2: Al

Heureuse es-tu, Sainte Vierge Marie. Tu es digne de toute louange. De toi s'est levé le soleil de justice, le Christ notre Dieu.

0: Pan z wami.
1: Le Seigneur soit avec vous.
0: Słowa Ewangelii według świętego
1: Ewangelii de Jésus-Christ selon saint Matthieu.
0: Z narodzeniem Jezusa Chrystusa było tak.
2: Voici comment fut engendré Jésus-Christ. Marie, sa mère, avait été accordée en mariage à Joseph. Avant qu'ils aient habité ensemble, elle fut enceinte par l'action de l'Esprit-Saint. Joseph, son époux, qui était un homme juste et ne voulait pas la dénoncer publiquement, décida de la renvoyer en secret. Comme il avait formé ce projet, voici que l'ange du Seigneur lui apparut en songe et lui dit « Joseph, fils de David, ne crains pas de prendre chez toi Marie, ton épouse, puisque l'enfant qui est engendré en elle vient de l'Esprit-Saint. Elle enfantera un fils et tu lui donneras le nom de Jésus, c'est-à-dire le Seigneur sauve. » Car c'est lui qui sauvera son peuple de ses péchés. Tout cela est arrivé pour que soit accomplie la parole du Seigneur prononcée par le prophète.
1: Acclamons la parole de Dieu.
3: Na Śląsku, w regionie Polski, z którego pielgrzymujemy.
1: En Silésie, cette région de Pologne, d'où nous venons aujourd'hui en pèlerinage, on célèbre les anniversaires de naissance d'une manière très solennelle. C'est une grande fête d'action de grâce pour la vie de chacun d'entre nous. Le jour de notre anniversaire, nous ne faisons pas seulement mémoire du jour de notre naissance, mais nous voulons surtout remercier Dieu pour le don de la vie. En effet, la vie de chaque être humain est le don le plus précieux, le plus beau. Au cœur de chaque Eucharistie se trouve l'action des grâces, mais la première raison de cette action des grâces est toujours le don de la vie. Nous voulons donc d'abord rendre grâce pour la vie de Jésus lui-même, pour sa naissance de Marie. Nous sommes ici parce que nous croyons que Jésus est vivant, qu'il est présent au milieu de nous pour nous guérir et nous sauver. C'est avec cette foi que le pèlerin de Lourdes marche en pression derrière Jésus présent dans l'Eucharistie et reçoit de lui une bénédiction. De nombreuses guérisons ont eu lieu ici en présence de Jésus dans le Saint-Sacrement. C'est une preuve que Jésus est vivant, qu'il est ressuscité et qu'il veut encore nous aider. Aujourd'hui, nous célébrons la naissance de la Vierge Marie. C'est l'une des plus anciennes fêtes célébrées dans l'Église. Nous avons la joie exceptionnelle d'être à Lourdes le jour de la naissance de Marie. Nous sommes dans un lieu qu'elle a marqué de sa présence, où elle a parlé avec sainte Bernadette et où elle a transmis son message. Nous sommes auprès de la source sainte qui, grâce à Marie et à sa prière à Dieu, est devenue une véritable source de nombreux miracles et guérisons. Nous sommes venus ici avec de nombreuses demandes. Nous voulons prier pour nous-mêmes et pour nos proches. Les personnes malades, en particulier, viennent ici avec l'espérance de recevoir de Marie la grâce et la guérison, ainsi que la force de courage nécessaire pour porter leur maladie et leur souffrance. À l'occasion de l'anniversaire de Marie, commençons pourtant de ne pas pour ne pas non pas pour les demandes, mais pour lui présenter nos vœux et lui offrir nos cadeaux. Au cours des apparitions de Lourdes, sainte Bernadette ne se contentait pas de présenter ses demandes à Marie. Elle prenait surtout le temps de l'écouter et d'accueillir ce que la Vierge Marie voulait lui dire. Il en fut de même à Fatima. Les enfants de Fatima commençaient leurs échanges avec Marie par ces paroles. Que désirez-vous, belle dame? En ce jour de la naissance de Marie, demandons-nous d'abord ce que Marie attend de nous, ses enfants. Je pense que la Vierge Marie attend de chacun de nous quelque chose de très personnel, de très particulier, car chacun de nous est unique. Chacun de nous est, pour Marie, une personne et un enfant tout particulier. Essayons de prendre un moment pour avoir une conversion personnelle avec Marie. Et dans le silence, essayons d'entendre ce qu'elle désire de nous, ce qu'elle voudrait elle-même changer dans notre vie, ce qu'elle voudrait nous dire.
3: O czym chciałaby mi tak osobiście powiedzieć?
1: Une mère sait mieux que quiconque ce dont ses enfants ont besoin, au lieu de demander. Commençons donc par écouter Marie. Peut-être verrons-nous alors plus clairement ce que nous devons réellement changer dans notre vie, ce qui en nous a besoin de guérison et de conversion. Le jour d'un anniversaire, on offre des cadeaux. La Vierge Marie, qui est aujourd'hui au ciel avec son Fils, dans la proximité de Dieu le Père et du Saint-Esprit, au milieu des anges et des saints, est certainement très heureuse. Et si elle a besoin de quelque chose de notre part, c'est notre prière, de notre pénitence, de notre conversion et la conversion de tous les hommes. Offrons donc à Marie, comme cadeau d'anniversaire, d'abord notre prière, et particulièrement le chapelet. Elle a promis que la prière persévérante du chapelet avait le pouvoir de guérir le monde du péché et du mal, qu'elle avait le pouvoir d'arrêter les guerres dans le monde et de faire renaître l'amour et l'unité parmi les hommes dans les familles et entre les nations. Le cadeau que la Vierge Marie attend également de nous, c'est notre conversion et notre pénitence. Parfois, il suffit de changer notre manière d'agir pour que beaucoup de choses commencent à changer dans notre vie. Parfois, il faut nous détourner du péché et du mal. Parfois encore, il suffit de pardonner à quelqu'un, de renouer avec une personne avec laquelle nous nous sommes brouillés et de nous libérer d'une addiction. Il suffit parfois de revenir à la foi et à la prière. Et alors, peu à peu, tant de choses peuvent être guéries en nous, car la guérison morale et spirituelle peut parfois être un miracle plus grand que la guérison du corps.
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1: Nous pouvons donner en cadeau à Marie notre prière pendant ce pèlerinage. À de nombreuses reprises, la Vierge Marie appelle-nous

Appelle-nous à la pénitence, à offrir un renoncement, un effort et même une souffrance pour la conversion des personnes, pour la paix dans le monde et pour le salut des familles. Chacun de nous peut offrir à Marie, pour son anniversaire, un don venant de lui. Cela peut être la fatigue de notre pèlerinage, un petit renoncement ou l'acceptation d'une souffrance. Beaucoup d'entre vous portent le poids de la maladie et du handicap. Tout cela peut devenir un cadeau d'anniversaire pour Marie, qu'elle remettra entre les mains de Jésus. Sainte Bernadette n'a pas eu peur d'offrir à la Vierge Marie non seulement le petit pénitence et de petits renoncements, mais elle lui a donné toute sa vie. Dans l'évangile d'aujourd'hui, l'ange adresse à Saint Joseph une demande très importante. Joseph, fils de David, ne crains pas de prendre chez toi Marie, ton épouse, puisque l'enfant qui est engendré en elle vient de l'Esprit Saint. Elle enfantera un fils et tu lui donneras le nom de Jésus, car c'est lui qui sauvera son peuple de ses péchés. De Lourdes, nous rapporteront dans nos maisons beaucoup de souvenirs, d'expériences spirituelles et de souvenirs religieux. Mais essayons de repartir de ce lieu avec le cadeau le plus important. Prenons chez nous la Vierge Marie. Elle est née d'abord pour son Fils, mais elle est aussi née pour nous aider, nous protéger et nous apprendre à croire et à aimer. Peut-être que le plus grand miracle qui se produira au cours de ce pèlerinage sera celui-ci, que nous accueillions à nouveau Marie et son Fils Jésus dans notre vie. De cela dépend notre salut. Si Jésus est présent dans notre vie quotidienne, il pourra agir en nous et à travers nous. Ne craignons pas de prendre Marie chez nous. Elle nous montre les grandes choses que Dieu peut accomplir dans la vie d'un homme simple et ordinaire, mais malade et faible. Toute la vie de Marie était pauvre et simple. Elle était une femme ordinaire. Elle n'occupait aucune fonction importante. Elle est née et a vécu dans une petite maison dans le petit village de Nazareth. Et pourtant, dans toute l'histoire du salut, Marie a joué le plus grand rôle. C'est ainsi que Dieu agit. Il peut accomplir davantage à travers les personnes faibles, petites et fragiles, qu'à travers ceux qui pensent être forts et autonomes. Ce sanctuaire est un lieu particulier, marqué par la souffrance et la fragilité humaine. Et Dieu y manifeste sa grande puissance en apportant aux personnes un soulagement dans la souffrance et la guérison. Pour Dieu, chaque vie humaine est importante et a un sens. Plutôt une personne est faible, plus la personne est faible, plus Dieu l'aime. Une personne qui, aux yeux du monde, peut parfois sembler ne rien représenter, représente énormément aux yeux de Dieu. La Vierge Marie choisit habituellement, lors de ses apparitions, les personnes faibles et pauvres. Telle était Sainte Bernadette, une jeune fille pauvre, simple et ordinaire de Lourdes, n'ayant pas pour peur de nos maladies, de notre faiblesse, de notre pauvreté et de notre fragilité. Présentons-nous avec tout cela devant Dieu, car pour Dieu, nous sommes ni un problème, ni un obstacle. Nous sommes le lieu de sa plus grande attention et de son plus grand amour. Lourdes n'est pas seulement un sanctuaire de malades, c'est un sanctuaire de l'amour et de la miséricorde. Dieu veut
qu'il en soit ainsi de tous les dieux.

0: un soutien économique et de sécurité, mais elles ont encore davantage besoin d'amour. C'est pourquoi je prie pour nous tous, afin que nous recevions le plus grand des miracles, le miracle de l'amour, car seul l'amour peut nous guérir totalement pour l'éternité. Marie est née grâce à l'amour de Dieu et à l'amour de ses parents, Sainte Anne et Saint Joachim, mais elle est aussi née pour l'amour. Elle est née pour accueillir l'amour que Jésus et pour donner au monde cet amour plus grand que tout. Tel est aussi le sens de notre naissance et de notre vie. Nous sommes tous de l'amour, nés de l'amour et pour l'amour. Peut-être sommes-nous venus à Lourdes avant tout pour nous sentir à nouveau profondément aimés par le Seigneur et pour repartir d'ici en devenant deux témoins de cet amour. Dans la maladie, dans la santé, à la maison comme au travail, auprès de nos amis, comme auprès des inconnus, en portant la paix, le bien partout dans notre diocèse de Katowice, en toute Silésie, partout où nous sommes, partout où nous vivons, soyons le témoin de la paix et du bien.
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0: Professons notre foi.
2: Je crois en un seul Dieu, le Père Tout-Puissant, Créateur du ciel et de la terre, de l'univers visible et invisible. Je crois en un seul Seigneur Jésus-Christ, le Fils unique de Dieu, né du Père avant tous les siècles. Il est Dieu né de Dieu, lumière née de la lumière, vrai Dieu né du vrai Dieu. Engendré, non pas créé, consubstantiel au Père, et par lui tout a été fait. Pour nous les hommes et pour notre salut, il descendit du ciel. Par l'Esprit Saint, il a pris chair de la Vierge Marie et s'est fait homme. Crucifié pour nous sous Ponce Pilate, il souffrit sa passion et fut mis au tombeau. Il ressuscita des morts le troisième jour, conformément aux Écritures, et il monta au ciel. Il est assis à la droite du Père. Il reviendra dans la gloire pour juger les vivants et les morts, et son règne n'aura pas de fin. Je crois en l'Esprit Saint, qui est Seigneur et qui donne la vie. Il procède du Père et du Fils. Avec le Père et le Fils, il reçoit même adoration et même gloire. Il a parlé par les prophètes. Je crois en l'Église, une, sainte, catholique et apostolique. Je reconnais un seul baptême pour le pardon des péchés. J'attends la résurrection des morts et la vie du monde à venir. Amen.
0: Frères et sœurs, par l'intercession de la très sainte Vierge Marie qui a dit à sainte Bernadette « Je suis l'Immaculée Conception », présentons à Dieu nos prières.
2: Prions pour le pape Léon, pour l'archevêque André, pour les évêques Marc, Adam et Grégoire, et pour tous les pasteurs de l'Église. Que remplis de l'Esprit-Saint, ils conduisent le peuple de Dieu à la suite du Christ bon pasteur, et le servent avec fidélité et dévouement. Seigneur, nous te prions. Prions pour les communautés paroissiales, les communautés de formation et les familles qui constituent notre Église archidiocésaine. Que la foi les unisse toujours davantage et que grandisse en elles le désir de participer à la vocation et à la mission de l'Église. Seigneur, nous te prions. Prions pour les participants à notre sixième pèlerinage archidiocésain. Que les grâces reçues au cours de ce pèlerinage portent des fruits abondants dans leur vie, dans leur vocation, ainsi que dans leur famille et leur paroisse. Seigneur.

0: Seigneur, nous te prions. Prions pour les malades, les personnes éprouvées par la souffrance, celles qui sont dans le besoin, et pour tous ceux qui se sont confiés à notre prière, que par l'intercession de Notre-Dame de Lourdes, ils fassent l'expérience de la miséricorde de Dieu et de sa présence au cœur de leurs épreuves. Seigneur, nous te prions. Prions pour les défunts de nos familles et de nos paroisses, que le Père miséricordieux les accueille dans son royaume et les comble de la joie de la vie éternelle. Seigneur, nous te prions. Prions pour nous-mêmes, rassemblés autour de cette Eucharistie, que fidèles à la parole que nous avons entendue aujourd'hui, nous gardions nos cœurs dans la pureté et les ouvrions toujours davantage à l'amour et à la miséricorde. Seigneur, nous te prions.
1: Dieu notre Père, toi qui nous as donné en la très sainte Vierge Marie un signe éclatant de ton amour et de ta grâce, accueille toutes nos prières par Jésus le Christ, notre Seigneur. Amen.

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1: 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Dans son amour pour l'humanité, que ton Fils unique vienne à notre secours, Seigneur. Sa naissance n'a pas altéré, mais consacré l'intégrité virginale de sa mère, qu'il nous délivre de nos péchés et te rende agréable cette offrande, lui qui vit et règne pour les siècles des siècles.
0: 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Amen. Pan z Wami.
2: Le Seigneur soit avec vous.

rendons grâce au Seigneur, notre Dieu. Vraiment, Père très saint, il est juste bon pour ta gloire et notre salut de te proclamer admirable.

0: dans le triomphe de tes saints, et plus encore de dire la grandeur de ta bonté pour fêter la bienheureuse Vierge Marie, en reprenant son cantique d'action de grâce. Oui, tu as fait de merveilles pour la terre entière, et tu as étendu ta miséricorde à tous les âges, en choisissant ton humble servante pour donner au monde le Sauveur, ton Fils, le Seigneur Jésus-Christ. Par lui, les anges adorent ta majesté et se réjouissent en ta présence à jamais. Par leur hymne de louange, laisse-nous joindre nos voix pour chanter et proclamer.
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1: Przez Chrystusa,
2: z Chrystusem,
3: par lui, avec lui et en lui, à toi, Dieu le Père Tout-Puissant, dans l'unité du Saint-Esprit, tout honneur et toute gloire pour le siècle des siècles. Amen.
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3: Comme nous l'avons appris du Sauveur, selon son commandement, nous osons dire.
1: Ojcze nasz,
4: notre Père, qui es aux cieux, que ton nom soit sanctifié, que ton règne vienne, que ta volonté soit faite sur la terre comme au ciel. Donne-nous aujourd'hui notre pain de ce jour. Pardonne-nous nos offenses, comme nous pardonnons aussi à ceux qui nous ont offensés. Et ne nous laisse pas entrer en tentation, mais délivre-nous du mal.
3: Délivre-nous de tout mal, Seigneur, et donne la paix à notre temps. Soutenus par ta miséricorde, nous serons libérés de tout péché, à l'abri de toute épreuve. Nous qui attendons que se réalise cette bienheureuse espérance, l'avènement de Jésus-Christ, notre Sauveur.
4: Car c'est à toi qu'appartiennent le règne, la puissance et la gloire pour les siècles des siècles.
3: Seigneur Jésus-Christ, tu as dit à tes apôtres, je vous laisse la paix, je vous donne ma paix. Ne regarde pas nos péchés, mais la foi de ton Église, pour que ta volonté s'accomplisse. Donne-lui toujours cette paix et conduis-la vers l'unité parfaite, toi qui vis et règne pour le siècle des siècles. Amen.
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3: L'assemblée échange le signe de la paix.
4: Agneau de Dieu, qui enlève les péchés du monde, prends pitié de nous. Agneau de Dieu, qui enlève les péchés du monde, prends pitié de nous. Agneau de Dieu, qui enlève les péchés du monde, donne-nous la paix.

Nous préparons notre cœur à cette communion spirituelle avec tous ceux et celles qui, dans le monde entier, vont communier au corps du Christ.

Joseph, époux de Marie, qui était un homme juste, ne voulait pas la dénoncer publiquement, décida de la renvoyer en secret. Comme il avait formé ce projet, voici que l'ange du Seigneur lui apparut en songe et lui dit « Joseph, fils de David, ne crains pas de prendre chez toi Marie, ton épouse, puisque l'enfant qui est engendré en elle vient de l'Esprit Saint. Elle enfantera un fils et tu lui donneras le nom de Jésus, c'est-à-dire le Seigneur.

Tout cela est arrivé pour que soit accomplie la parole du Seigneur prononcée par le prophète. Voici que la Vierge concevra et elle enfantera un fils. On lui donnera le nom d'Emmanuel, qui se traduit « Dieu avec

La communion est terminée. L'assemblée se recueille pour adorer le Seigneur.

Au Seigneur, règne dans nos vies. Sois avec nous toujours jusqu'à la vie éternelle.

toi qui nous consoles. C'est à toi que nous présentons le guérison de notre âme. Sois avec nous, Seigneur, protège-nous tout au long de la vie, pour la vie éternelle.

0: tous de mes chers.
1: Prions le Seigneur.
2: Qu'exulte ton Église, Seigneur, elle dont tu as refait les forces par tes saints mystères, car elle se réjouit de la nativité de la bienheureuse Vierge Marie, qui fit lever sur le monde entier l'espérance et l'aurore du salut. Par le Christ, notre Seigneur.
0: Bardzo wam wszystkim dziękuję za tę modlitwę.
1: Je vous remercie pour cette prière, dit l'archevêque.
0: Ale też dziękuję
1: za chacun d'entre vous.
0: Przyczynili się do organizacji.
1: Je remercie également tous ceux qui ont organisé ce pèlerinage de notre diocèse ici à Lourdes. Je remercie les employés de l'agence Travel.
0: Bardzo dziękuję całej obsłudze, kapłanom.
1: Tous ceux qui sont venus aussi pour
0: bardzo dziękuję.
1: Servir le malade.
0: Niech wam Pan
1: Je remercie le prêtre ici présent. Que Dieu vous bénisse.
0: Dokładnie 80
1: qu'il bénisse notre diocèse.
0: 1900.
1: Il y a 80 ans, 8 septembre, le premier évêque de Katowice,
0: August kardynał Chlond,
1: August Kardinal Chlond a confié toute la Pologne au cœur immaculé de Jésus,
0: de
1: Marie. Alors c'est aussi un anniversaire, d'une consécration à l'immaculé cœur de Marie. Je voudrais encore une fois confier toute la Pologne la confie à la Sainte Vierge Marie. Et surtout, je confie au cœur immaculé de Marie notre Église de Katowice. Le Seigneur soit avec vous.
0: Niech imię Pańskie będzie błogosławione.
1: Que Dieu Tout-Puissant vous bénisse.
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0: La célébration est terminée. Le célébrant se rend à la sacristie de la grotte.
1: Merci beaucoup pour votre présence au pied de la Vierge de Lourdes. Nous vous souhaitons une très belle journée et que Dieu, par l'intercession de la Vierge Marie, vous bénisse et vous garde.

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1: J'espère que vous passez une belle matinée sur KTO Radio et bienvenue à tous ceux qui viennent de nous rejoindre. Dans 15 minutes, interview, reportage et questions de terrain, la vie des diocèses nous emmène dans les Ardennes et la Marne. Honorine Grasset reçoit Mgr Éric de Moulins-Beaufort, archevêque de Reims. Il nous donnera son regard sur la visite du pape en France dans quelques semaines et réagira à sa récente nomination au dicaster pour l'évangélisation au Vatican. Et dans la parole aux associations, la société de Saint-Vincent-de-Paul nous dira comment elle se mobilise pour aider les familles sinistrées des incendies de cet été. Rendez-vous à 11h45. Et puis cette saison, dans ses chroniques du patrimoine, Benoît Jordan continue de nous faire découvrir la richesse du patrimoine alsacien. Il va nous présenter des ensembles iconographiques illustrant des cycles religieux de l'histoire biblique. Premier épisode juste avant midi. Et tout de suite, quelles sont les dernières actualités qu'il ne fallait pas manquer? C'est SIC, la sélection de l'info catholique par la rédaction de KTO.
2: Bonjour à tous, une grande fête annoncée dans les rues de Paris pour le passage de la Papa Mobile. L'appel de la Commission théologique internationale a fondé l'écologie sur la foi et près de 5000 coureurs au Paris Église Tour. C'est aujourd'hui dans SIC, la sélection de l'info catholique. Le trajet de la Papa Mobile dans les rues de Paris est désormais connu. Vendredi 25 septembre, le pape Léon XIV suivra un itinéraire de 2,5 km entre 16h et 17h au cœur de Paris pour une heure de fête populaire et ouverte à tous. Un moment de ferveur, de joie et de communion selon les organisateurs qui pourrait rassembler jusqu'à 250 000 personnes selon le préfet de Paris. Son parcours commencera boulevard du Montparnasse devant l'église Notre-Dame-des-Champs avant d'emprunter le boulevard Saint-Michel à partir de Port-Royal jusqu'à la place Saint-Michel. Plus de 50 groupes de musique amateurs et des centaines de bénévoles seront présents sur le trajet pour accompagner le temps d'attente puis de passage de la Papa Mobile. Si l'accès est gratuit et ne demande aucune réservation, il ne sera possible que via des points de filtrage sécurisés ouverts à l'entrée de chaque zone à partir de midi. Le Saint-Père est attendu ensuite à Notre-Dame pour y célébrer les vêpres avec les évêques, les prêtres, les diacres, les personnes consacrées et les séminaristes.
3: C'est avec profonde tristesse que j'ai suivi les nouvelles des violentes attaques qui ont touché récemment plusieurs villes et infrastructures civiles en Ukraine. Causant la mort de personnes innocentes.
2: À l'issue de l'Angélus dimanche et au lendemain de nouvelles frappes russes en Ukraine, Léon XIV a exprimé sa solidarité avec la population ukrainienne qui vit dans l'angoisse et la peur depuis des années. Le pape a lancé un nouvel appel au dialogue et à la paix alors qu'une mission diplomatique américaine reçue samedi à Moscou était attendue dimanche à Kiev pour poursuivre les discussions. Devant les fidèles réunis place Saint-Pierre, il a dit espérer que ses efforts pour reprendre les négociations porteront des fruits concrets et ouvriront la voie à la diplomatie. La Commission théologique internationale, rattachée au dicaster pour la doctrine de la foi, a publié mercredi dernier son dernier rapport. Rédigé à la demande du pape François et approuvé par Léon XIV, le document se penche sur le thème de la création à la lumière de la révélation de la Trinité dans le Christ, s'attachant à identifier le fondement théologique de la sauvegarde de notre maison commune. Les théologiens insistent sur le besoin d'entrer dans une histoire de communion avec Dieu, avec les autres et avec la création, ce qui résulte en une anthropologie intégrale entre un anthropocentrisme prédateur et un biocentrisme ou un écocentrisme radical, avant d'esquisser les contours d'une spiritualité écologique. Au fil de ces pages, le texte appelle les chrétiens à respecter la vie animale, à modérer la consommation de viande et à réaliser un virage écologique, et évoque également la notion de péché contre le créé et contre le créateur, la préférant au terme d'écocide ou de péché écologique, tour à tour mis en avant en 2019 par le pape François et le Synode pour l'Amazonie. Les jardins du Vatican ont accueilli samedi plusieurs centaines d'employés du gouvernorat de l'État de la Cité du Vatican, ainsi que leurs familles pour la traditionnelle fête de la famille. Pizza, attractions gonflables et spectacles étaient au programme de cette rencontre organisée après les vacances. Le pape a remercié les familles d'être un grand miracle en donnant la vie et l'amour. Il les a également invités à être un miroir de Dieu. Avec les plus jeunes, Léon XIV a plaisanté sur ses connaissances en mathématiques, rappelant la tendance virale sur les réseaux sociaux. Il leur a demandé combien font 6-7. Près de 5000 personnes se sont élancées ce dimanche dans les rues de Paris pour le Paris Église Tour. Du départ à l'église Sainte-Jeanne de Chantal dans le 16e arrondissement, en passant par une dizaine d'autres églises, les coureurs ont parcouru 10 km, 5 km pour les marcheurs, pour allier la basilique du Sacré-Cœur de Montmartre pour terminer par la messe. Une troisième édition organisée par Holy Games, le programme de la CEF qui lie sport et foi. Et en bref, le rassemblement Jésus est roi, qui devait se tenir samedi dernier à la plaine des Cafres à La Réunion, a finalement été annulé par la mairie. Dans un communiqué publié la veille, l'évêque de Saint-Denis de La Réunion, Mgr Pascal Chanteng, avait mis en garde les fidèles contre les manipulations de Jean-Pierre Grondin et de l'église Abuna ou Aera. Il faut faire un choix clair, ou bien vous êtes dans une secte, ou bien vous êtes dans l'église catholique. Le diocèse de Perpignan a fêté ce week-end les 100 ans du couronnement de la statue de la Vierge de Font-Romeu dans les Pyrénées-Orientales. Après la procession jusqu'à l'ermitage, la messe en plein air a été présidée par Mgr Thierry Scherrer. L'occasion également d'ouvrir l'année diocésaine de la paix. Ce lundi, la conférence des évêques de France a rendu public le budget global prévu pour l'organisation du voyage du pape en France, évalué à 27 millions d'euros, dont 5,5 millions ont déjà été récoltés. Afin de couvrir l'ensemble des dépenses, l'organisation relance son appel aux dons. La campagne, ouverte sur le site pape-france.fr, se poursuivra pendant toute la durée du voyage apostolique. 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

0: Chers amis, bonjour et soyez les bienvenus dans ce nouvel épisode du Kézako, l'émission qui fait la part belle à la culture, la bonne humeur, l'histoire, la liturgie, l'étymologie, la symbolique, la spiritualité et l'Ancien comme le Nouveau Testament. Bon, vous voyez là, je viens de faire ce qu'on appelle une litanie, c'est-à-dire, selon la définition moderne et populaire, une énumération assez longue et ennuyeuse. Et bien justement, on va évoquer le mot litanie qui n'a rien d'ennuyeux, bien au contraire, d'autant plus qu'on approche de la Toussaint et qu'il existe une litanie des saints. On vous en parle dans quelques instants, mais juste avant, notre micro-trottoir.
1: C'est un récit de... des dogmes, des...
2: La litanie, quelque chose de latin. Peut-être une forme d'évangile par le chant ou quelque chose dans cet ordre-là.
3: Ça fait partie de la messe catholique et c'est quelque chose qu'on récite à un moment donné.
4: J'associe ça au chant religieux, voilà. Je pense que c'est un rituel religieux.
0: Voilà pour les réponses de notre panel de la semaine et il est temps d'accueillir le Père Clazen. Bonjour.
5: Bonjour.
0: Alors, comment définiriez-vous la litanie ?
5: En effet, c'est une liste. C'est une liste un peu longue, une énumération. C'est une prière répétitive et responsoriale.
0: Alors, qui les a inventées et quand ?
5: Alors, qui a inventé ? Moi, je dirais que la prière litanique, c'était répétitive, remonte à la nuit des temps, c'est-à-dire dès que les gens prient, ils répètent. Et très souvent, ils répètent des formules toutes bêtes. Voilà, je pense que depuis qu'on prie, on ne prie pas en formulant des phrases, on prie de manière litanique.
0: Alors à quoi ça sert de se répéter la prière, justement ? Qu'est-ce que ça fait intérieurement ?
5: Alors ça sert à ne pas raisonner, si j'ose ainsi m'exprimer. Alors, est-ce que ça veut dire bêtifier ? Pour autant, certainement pas. Mais ça veut dire qu'on arrête de raisonner et qu'on occupe le terrain par autre chose que le seul émotionnel, que les soucis du quotidien ou les raisonnements.
0: Alors, pour revenir justement à la création de ces litanies, les premières viennent d'où ?
5: Alors, on a un texte écrit, le plus haut qu'on ait, c'est 595, et c'est une litanie des saints. C'est-à-dire, on invoque les grands personnages qui, dans un diocèse, ont marqué la vie du diocèse.
0: Voilà. Et c'est une litanie qu'on chante au moment des conclaves, lorsque les évêques, les cardinaux, appellent l'Esprit Saint et tous les saints à leur venir en aide et à les épauler dans cette difficile tâche.
5: Parce qu'on croit en la communion des saints. Alors c'est ça le fondement de la litanie des saints, c'est qu'on croit en la communion des saints, c'est-à-dire qu'on croit qu'on ne fait rien sans le soutien de la foule immense de ceux qui nous ont précédés, à qui non seulement on doit la foi, mais avec lesquels on est lié encore. Donc c'est ça la communion des saints.
0: Et la litanie des saints, donc il y a Ora pro nobis, priez pour nous, et on donne le nom du saint avant. Donc Jean-Paul II, Ora pro nobis,
5: voilà.
0: Sainte Thérèse d'Avila, Ora pro nobis, etc. Et ça dure très très très longtemps.
5: Alors ça peut, voilà, c'est plus ou moins long, selon les circonstances, bien sûr. Pour une ordination sacerdotale, par exemple, ça va être un peu long. Pour un baptême, il y a une litanie des saints qui est souvent assez courte. Quand on fait des pèlerinages à pied, qu'on monte à pied à Rocamadour, il y a une litanie des saints. Et les conclaves, bien entendu, ou les pères synodes, rentrent en procession en invoquant la foule immense des saints. Donc là, il peut y avoir beaucoup.
0: Et dans cette litanie des saints, est-ce qu'il y a un ordre, je dirais presque hiérarchique, à respecter ?
5: Il y a un ordre hiérarchique à respecter, qui est obligatoire. On commence évidemment toujours et on finit par le Christ. On invoque le Christ. Voilà, on ne prie pas les saints sans le Christ. Ensuite, il y a la Vierge Marie. Ensuite, il y a les anges, puis les apôtres, puis les docteurs, pères de l'Église, puis les fondateurs d'ordre, et puis alors tous les autres. Là, c'est tout à fait ouvert.
0: Et il n'y a pas que la litanie des saints, évidemment, il y en a bien d'autres. Alors, est-ce que vous pourriez nous en citer quelques-unes ?
5: Alors, il y a la litanie mariale autour de la Vierge Marie, ou qu'on appelle la litanie de Lorette. Il y a la litanie de Saint-Joseph. Donc ça, c'est autour, si vous voulez, d'un mystère où on énumère, on tourne autour du mystère. Tout ça, c'est pour rester, pour occuper le mental autour d'un mystère contemplé.
0: Eh bien, merci Père Clazen de nous avoir expliqué toute l'importance de ces litanies. Donc, ce ne sont pas du tout des paroles ennuyeuses, hein, comme le langage familier nous le laisse croire assez souvent, vous l'avez bien compris. Merci à vous de nous avoir suivis, puis je vous dis à très vite sur KTO. Ciao.

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0: Bonjour à toutes et à tous, je suis ravie de vous retrouver sur KTO pour une nouvelle saison de la vie des diocèses. Chaque semaine, vous le savez, nous partons à la découverte d'un territoire, d'un diocèse et de son évêque, et aujourd'hui direction le Grand Est, pour parler du diocèse de Reims, dont les limites correspondent au département des Ardennes, en ajoutant l'arrondissement de Reims dans la Marne. Dans cette édition, on suivra le pélé à VTT des collégiens et des lycéens du sanctuaire de Saint-Valfroid à la cathédrale de Reims, et on découvrira l'importance du pèlerinage diocésain à Lourdes, qui a eu lieu en août. Ce sera aussi l'occasion de parler avec l'archevêque de Reims du prochain voyage du pape en France. Quelques mots sur les particularités du diocèse de Reims avec un territoire à cheval sur les Ardennes et la Marne. Ici d'abord, la nature domine dans les Ardennes. 28% du territoire est boisé avec 19 sites Natura 2000 et les méandres sauvages de la Meuse et de la Semois. Et autour de Reims, une ville avec de nombreux sites classés à l'UNESCO, les coteaux de Champagne et le parc naturel de la montagne de Reims complètent ce paysage. Mais c'est aussi une terre chargée d'histoire. Saint-Rémy baptisa Clovis à la fin du 5e siècle. Le plus grand château fort d'Europe se dresse à Sedan et c'est à Reims que fut signé l'armistice de 1945 et le diocèse porte en lui un vrai contraste économique. D'un côté, les Ardennes, l'un des départements les plus industrialisés de France, métallurgie, agroalimentaire, agriculture, mais une population qui décline et vieillit. De l'autre, l'agglomération dynamique du Grand Reims portée par les maisons de Champagne et la bioéconomie. Un même territoire, deux visages, et pour parler du diocèse de Reims, je reçois son archevêque, Mgr Éric de Moulin-Beaufort. Bonjour Mgr.
1: Bonsoir Honorine.
0: Je viens de faire une présentation rapide de ce territoire dont vous avez la charge. Comment est-ce que vous pourriez nous présenter l'Église catholique sur ce territoire ?
1: Eh bien, c'est une Église qui est là depuis longtemps. Vous avez rappelé le rôle de Saint-Remy, mais le premier évêque connu, Saint-Sixte, c'était à peu près au début du IIIe siècle, au milieu du IIIe siècle, disons, le premier chrétien, Saint-Timothée, c'est tout début aussi au IIe siècle. Donc c'est une vieille ville romaine, c'est donc une vieille ville aussi chrétienne, et dans les Ardennes aussi, la trace de l'évangélisation à travers le temps, notamment à travers les moines, est assez sensible toujours aujourd'hui. Après, c'est une terre qui a connu beaucoup de malheurs, hein, beaucoup de guerres, alors on pourrait remonter à la guerre de Cent Ans et la Fronde, etc., mais les trois guerres de 1870, les deux guerres mondiales, comptent beaucoup encore, non seulement dans le paysage, mais dans les mentalités. Et puis, c'est une terre, alors les Ardennes, de gens vraiment courageux, un peu taiseux, mais très, très courageux et très profondément enracinés souvent. Et puis, autour de Reims, évidemment, il y a toute la culture autour du champagne qui développe quelque chose d'un peu spécial, comme tous les pays de vin, mais ce vin-là, que le champagne, apporte autre chose encore.
0: Je donne quelques points de repère sur votre parcours, Mgr Éric de Moulin-Beaufort. Vous êtes donc archevêque de Reims depuis 2018 et vous avez été nommé au dicaster pour l'évangélisation par le pape en juin dernier. On y reviendra à la fin de cette émission. Vous êtes né en 1962 en Allemagne, après des études à Sciences Po notamment. Vous entrez au séminaire et vous êtes ordonné prêtre en 1991 pour le diocèse de Paris. Parmi vos missions, je cite celle de secrétaire particulier de l'archevêque de Paris ou bien encore d'enseignant en théologie à la faculté Notre-Dame, il y en aurait bien d'autres. En 2008, vous devenez évêque auxiliaire de Paris. Et puis en 2019, vous êtes élu président de la Conférence des évêques de France, une charge que vous avez occupée jusqu'en 2025. Je termine avec votre devise épiscopale, elle vient de l'évangile de Saint Jean, au chapitre 10, « Il entrera et il sortira ». Alors, en cette première émission de la saison, Mgr Éric de Moulin-Beaufort, vous qui êtes ancien président de la Conférence des évêques de France, on ne peut pas ne pas parler de ce voyage du pape, voyage tant attendu. Le pape qui arrive donc en France dans deux semaines pour ce voyage apostolique, en France et à l'UNESCO, à Paris, à Lourdes et à Metz. Qu'est-ce que cette visite, elle représente pour l'Église catholique en France ?
1: D'abord, il faut se dire que le pape François est quand même venu deux fois en France, bien sûr, toujours un peu en disant qu'il ne venait pas en France. Et Marseille, Ajaccio, c'est la France. Strasbourg, il est venu vraiment en tant que capitale de l'Europe. Mais Marseille, Ajaccio, c'est déjà quand même un peu venir en France. Et le cardinal Prévost, à l'époque, accompagnait le pape François. Donc il a vu quelque chose de ce qui s'est vécu dans ce désévénement. Alors, pour l'Église catholique en France, je dirais comme pour l'Église catholique en Espagne au mois de juin dernier, nous attendons du successeur de Pierre en encouragement. Ça fait maintenant un certain temps, depuis 2008, qu'aucun pape n'était venu en France.
0: 2008 avec Benoît XVI.
1: 2008 avec Benoît XVI. Donc on est heureux de recevoir le successeur de Pierre. Pour l'Église catholique, c'est vraiment un lancement formidable dans cette année pastorale, mais aussi au-delà. On est encore un peu au début du pontificat du pape Léon, et nous sommes heureux de recevoir de lui quelques grandes intuitions et quelques lignes directrices. Voilà, et dans un moment où notre Église éprouve ses faiblesses, hein, et ses pauvretés, ses misères, mais aussi connaît un élan de grâce, une certaine la joie d'accueillir des baptisés nouveaux, des confirmés nouveaux, etc., de susciter un certain intérêt. On voit que l'Évangile résonne dans le cœur des hommes et des femmes. Alors, c'est formidable de recevoir le pape. Nous allons vivre un moment très intense dont nous espérons qu'il fortifiera et qu'il encouragera beaucoup.
0: Qu'est-ce que vous en espérez? Qu'est-ce que vous en attendez?
1: Personnellement, je suis curieux d'entendre le pape Léon, avec sa voix propre, selon ce qu'il voudra nous dire à nous Français. J'ai un peu de curiosité de ma part, peut-être. Il a déjà écrit aux évêques de France, comme on le sait, à l'occasion du centenaire de la canonisation de Saint-Jean-Marie Vianney, Saint-Jean-Eudes, Sainte-Thérèse de Lisieux. Mais voilà, on sera content de l'entendre s'exprimer un peu en direct. Alors, dans notre langue qu'il ne maîtrise pas complètement, il ne parle pas français spontanément.
0: Mais qu'on comprend très bien quand il parle en français.
1: Mais quand il parle français, on le comprend bien, et puis les textes, il les lira, et je pense que ce sera... Voilà, mais moi, donc j'ai un peu curiosité pour ce qu'il aura envie de nous dire. Visiblement, l'abondance des saints en France le touche, et voilà, comme beaucoup de catholiques de sa génération, il a quand même été marqué par beaucoup de saints français. Je pense qu'il sera un peu dans la ligne du pape François qui disait de l'Église de France qu'elle était spirituelle et créative. Voilà, mais il y aura sûrement les notes propres du pape Léon. Voilà, pour ma part, j'attends avec intérêt, un peu d'impatience même, je dois dire, ce qu'il aura envie de nous dire.
0: Comment est-ce que vous analysez ce contexte particulier en France, dans l'Église, mais pas seulement, dans lequel le pape va arriver ?
1: Comme je l'ai dit, hein, nous sommes une Église comme dans tous les pays occidentaux, encore une fois, éprouve ses faiblesses, ses pauvretés, un peu ses misères, qui voit vu baisser, qui va voir encore baisser le nombre de prêtres, mais aussi, je tiens à le dire, le nombre des religieuses et des religieux, et c'est un grand drame quand même, hein, parce que pour le témoignage chrétien, le témoignage de la vie consacrée est vraiment très, très important. Et en même temps, il y a beaucoup de vie. Depuis longtemps, personnellement, je dis que nous avons une belle jeunesse catholique, des gens très, très désireux de vivre bien, avec beaucoup d'ouverture aux autres, beaucoup d'attention, beaucoup de désir de sortir des cadres un peu tout prédéterminés. Voilà, beaucoup d'amour du Christ, un grand sens de la présence du Christ, notamment dans l'Eucharistie, donc à travers la liturgie, à travers les sacrements. Un grand sens de l'action du Christ ressuscité à travers les sacrements. Donc, l'avantage d'un voyage apostolique, c'est que nous allons vivre cela à très nombreux et de manière un petit peu intense. Et ça va nous fortifier pour tout ce que nous allons vivre dans l'année.
0: Alors, ceux qui y participeront, bien sûr, il y a les catholiques, on s'en doute, mais c'est aussi un voyage qui va parler au plus grand nombre par la couverture médiatique sans précédent, semble-t-il. Bien sûr, on pourra suivre tout ça sur KTO. Peut-être que la société française, elle peut aussi recevoir quelque chose de ce voyage.
1: La société française aura beaucoup à recevoir. Et le pape s'est montré, aussi bien en Afrique qu'en Espagne, très, très ajusté, il me semble, dans son discours, dans ce qu'il avait à dire aux différentes sociétés qu'il a rencontrées. C'est comme ça à Monaco. Quand il était à Monaco, tout le monde a dit qu'est-ce qu'il va faire à Monaco, chez les milliardaires. Bon. Et puis, si on lit on écoute ce qu'a dit le pape, il a vraiment dit des choses très précises, assez fortes, assez exigeantes. Il le dit très tranquillement, avec beaucoup de précision, pas du tout en cherchant un effet de disruption spéciale, mais vraiment en nous obligeant à aller à la racine de l'Évangile et du Christ, de la révélation du Christ, et en nous invitant à mesurer notre vie à la réalité de qui le Christ a été, de qui le Christ est aujourd'hui, pour que nous en vivions en vérité. Donc oui, il y aura des choses à dire à la société française, et on verra si la société française l'écoute. Il y a, à mon sens, dans la société française, une grande capacité de résistance, mais c'est ce qui est aussi la trace d'une grande attraction en réalité. Donc une espèce de... Pour moi, vraiment, entre la société française et le christianisme, il y a un jeu de bras de fer constant qui donne le meilleur, qui peut donner beaucoup de résistance, mais qui fait que l'Évangile est présent même dans la contradiction.
0: Alors pour l'anecdote, j'ai découvert que la maîtrise de Reims serait à l'honneur pour la grande veillée des jeunes avec le Saint-Père, puisque la chanteuse Monroe, qui représentait la France à l'Eurovision, sera accompagnée par la maîtrise de Reims. Est-ce que c'est une fierté pour le diocèse ?
1: Oh ben oui, ça s'ajoute aux nombreuses fiertés du diocèse de Reims, et en particulier à la gratitude que nous avons pour la maîtrise, qui est une institution formidable à Reims, dont pour ma part je profite à chaque grande fête, et c'est toujours avec beaucoup d'attention. Il y aura aussi des jeunes de la maîtrise qui chanteront à Lourdes, donc la maîtrise de Reims apporte sa contribution à ce voyage.
0: On va partir maintenant sur les routes du diocèse de Reims, puisque née dans une paroisse des Ardennes, c'est aujourd'hui une proposition phare chaque été dans le diocèse. Ça s'appelle le Pélé à VTT, une proposition qui rassemble une cinquantaine d'adolescents de Reims et des Ardennes, à l'instar du camp Ski Prière, proposé au mois de février, qui mêle également sport et foi. Du sanctuaire de Saint-Valfroy jusqu'à la cathédrale de Reims, collégiens et lycéens ont traversé le diocèse à vélo au début du mois de juillet. C'est un reportage d'Ophélie Marien.
2: Pour la 7e étape de leur pélé à VTT, les 49 participants pédalent au milieu des vignes de Champagne. Pas toujours facile, sous un soleil de plomb.
3: Bois beaucoup là. Tu veux que je t'asperge ou pas ?
4: Non, c'est bon.
3: Allez.
2: Les aînés encouragent les plus jeunes. Cet esprit d'entraide plaît à Bénédicte, qui participe pour la première fois.
5: Alors, ce qui me marque particulièrement, c'est quand on est dans un effort physique tous ensemble, et bah, d'un coup, on est un peu plus fraternel, on va plus partager, on va se sentir plus lié dans le groupe. J'aime beaucoup l'ambiance, l'esprit d'équipe. Ça nous permet d'avoir des gens plus petits avec qui s'occuper et en même temps des gens plus grands qui vont nous aider, nous guider. Et c'est vraiment quelque chose d'assez agréable.
2: Le Pélé à VTT, ce n'est pas que du vélo. Les journées sont ponctuées par des temps de prière et par la messe une fois par jour. Pour le père Maxime Labesse, directeur du camp, il est important de proposer aux jeunes, quel que soit leur rapport à la foi, de faire l'expérience de cette vie d'église pendant toute une semaine.
6: On cherche à essayer de vivre l'évangile donc à travers les différentes dimensions aussi du projet pédagogique, par le service, par la vie de prière commune, par la vie fraternelle et puis le dépassement de soi, de vivre l'évangile dans le groupe et de manière concrète. Aussi, c'est un projet d'évangélisation parce que les jeunes font un pas dans leur vie spirituelle.
2: Ce soir, les cyclistes sont accueillis dans le parc du monastère des Bénédictines de Saint-Thierry. Chaque jour, ils dorment sous la tente.
7: Je trouve le fait qu'on sorte un peu de notre zone de confort en faisant déjà beaucoup de vélo. Là, on est monté jusqu'à 38 km, donc ça fait beaucoup. Et aussi le fait de dormir en tente, moi j'aime bien parce que on est plus proche de la nature, on est tout le temps dehors, donc ça fait du bien.
8: Jésus, Marie.
2: Après une veillée animée, la journée se termine avec les complices.
9: Que Dieu Tout-Puissant vous bénisse, qu'il vous garde dans sa paix tout au long de cette nuit, au nom du Père et du Fils et du Saint-Esprit.
10: Amen.

0: Il y avait cette retraite itinérante, cette marche pour les vocations, pour les 18-35 ans en avril dernier. Comment est-ce qu'on accompagne ces jeunes sur ce territoire pour les aider à découvrir le Christ ?
1: En tout cas, c'était ma tristesse de cet été, c'est que pour des raisons d'emploi du temps, je n'ai pas pu participer au PLVTT. Bon, il y en a dans chaque diocèse, hein, ou presque aujourd'hui, c'est un produit, si je puis dire, assez répandu. Mais c'est un produit formidable, hein, parce que effectivement, ça crée beaucoup de joie, c'est assez facile, c'est sur place, ça permet aux jeunes aussi de découvrir l'histoire générale, et puis l'histoire spirituelle du diocèse auquel ils appartiennent. Personnellement, je crois beaucoup à l'itinérance, donc à la marche ou bien à la bicyclette, ça va plus vite évidemment, et c'est peut-être un peu plus exigeant, mais dans le diocèse, nous essayons de marcher pas mal. Dans les visites pastorales, il y a toujours une marche pour commencer, nous avons un pèlerinage diocésain le lundi de Pentecôte, et on marche toujours un peu. Moi, je suis frappé du fait qu'on parle toujours beaucoup de synodalité en ce moment, et synodalité, ça veut dire marcher ensemble, aller ensemble sur le même chemin, donc je trouve qu'il faut l'éprouver physiquement. Et voilà, une époque où on risque toujours d'être un petit peu cérébraux ou d'être uniquement dans le numérique ou dans des échanges oui, numérisés. Voilà, engager son corps, ça fait partie aussi de la vie chrétienne. Et voilà, le Christ est venu, il a commencé par marcher sur les routes et rencontrer les gens un peu au hasard de ce que permet un chemin. Donc je crois personnellement beaucoup, beaucoup à l'espèce de dépouillement qu'apporte le fait de se mettre en route.
0: Vous l'avez dit, il y a bien sûr des visites pastorales régulièrement. Vous étiez en Ardennes Nord au début 2026. Dans les Ardennes Sud, il y a l'espace missionnaire Ardennes Sud qui va accueillir dans quelques mois, l'année prochaine, la communauté Saint-Martin. C'est un essai de 3 ans. Pourquoi est-ce que vous appelez cette communauté à venir ? C'est quoi vos attentes ?
1: Donc en 2020, janvier 2020, nous avons découpé le diocèse en 11 espaces missionnaires. Enfin, tout est missionnaire, donc nos espaces en premier chef, évidemment. Donc on a revu un peu l'organisation, tout en maintenant les paroisses, mais en les groupant en espaces missionnaires centrés autour d'un lieu eucharistique, mais en invitant les prêtres à être itinérants, justement, à aller à la rencontre des fidèles, des gens, pas seulement des fidèles, des gens, justement, des personnes, et pas simplement en se mettant à un centre et en essayant d'y rester. Bon, voilà, mais alors, sur ces 11, nous avons fait 11 espaces, parce que c'est ce que nous pouvions faire avec notre nombre de prêtres. Mais dès le début, il est apparu qu'il y en avait un qui était beaucoup trop grand. Donc, il se trouve que c'est dans le sud des Ardennes. Et donc, dès le début, dès même septembre 2019, en présentant le projet, j'avais dit que je chercherais à le découper en deux. Et aujourd'hui, la communauté qui peut nous aider dans ce genre de choses, c'est la communauté Saint-Martin, qui a accueilli cette invitation avec beaucoup de générosité. Et puis, beaucoup, je dirais, d'intelligence, d'exigence, hein, en essayant de comprendre vraiment le projet que nous portions. Et les prêtres qui vont arriver vraiment avec le désir de vivre notre projet à la fois dans sa lettre et dans son esprit. Et j'en suis très reconnaissant, et je pense que pour tout notre diocèse, et c'est comme ça que les prêtres et les fidèles qui connaissent un peu les choses le perçoivent, ça va être un booster, si je puis dire. Donc nous l'attendons...
0: Comme on dit en bon français.
1: Nous l'attendons avec impatience, oui, comme on le dit en bon français, voilà.
0: Parlons d'un autre rendez-vous important de l'été, 10 heures de voyage, 1100 km chaque été, un TGV spécialement affrété relie Charleville-Mézières, Rethel et Reims au sanctuaire de Lourdes pour le pèlerinage diocésain. Cette année, du 17 au 22 août, 91 personnes malades ont été accompagnées par 190 hospitaliers, parmi 550 pèlerins au total. Jean-Pierre Collinard, membre du service des pèlerinages depuis 2002, nous présente les nombreuses propositions de ce pèlerinage.
2: Lourdes, c'est quand même un engouement particulier pour un certain nombre de pèlerins, puisque depuis un certain nombre d'années, mais surtout cette année, nous avons eu des inscriptions précoces. Et on était même étonnés nous-mêmes de cet engouement vis-à-vis donc, de ce pèlerinage diocésain. On a des catéchumènes depuis un certain nombre d'années, ils sont une vingtaine cette année. Donc, encadré tout ça par leurs bénévoles. Et depuis quelques années, l'hospitalité de Lourdes a lancé ce qu'on appelle les cadets. C'est-à-dire que ce sont des jeunes de 15 à 17 ans, donc ils sont mineurs, pour lesquels, eh bien, on leur fait découvrir les activités de ce que c'est un hospitalier, une hospitalière qui encadre donc ces personnes accompagnées. Naturellement, ils ne peuvent pas assumer tous les services que l'adulte fait, mais ça permet tout, de leur mettre un pied à l'étrier, si on peut dire. Et tous les ans, on a un nombre conséquent,

0: Cette année, ils sont 20. Il y a les jeunes qui viennent avec leurs parents ou leurs grands-parents. Hein. Et puis, il y a ceux qui sont constitués en équipe spéciale, qu'on appelle les collégiens, pour lesquels ils sont une vingtaine cette année, donc encadrés par des animateurs.
1: On l'a vu, c'est évidemment un des temps forts hein, qui permet de rassembler toutes les générations. Comment accompagner les différentes fragilités, fragilité familiale, fragilité sociale? Comment est-ce que l'Église peut accompagner toutes ces fragilités tout au long de l'année?
2: Alors, en tout cas, le pèlerinage de Lourdes le permet. Alors après, tout au long de l'année, eh bien, nous avons différents...
1: Il y a la journée des pauvres, bien sûr.
2: Le pastoral, la journée des pauvres. Mais en fait, personnellement, ce qui m'a frappé, notamment dans la première mission à laquelle je vais participer dans le diocèse, c'était en octobre 2019, et que je vérifie toujours dans l'émission, c'est qu'il y a toujours des chrétiens qui connaissent très bien les gens autour d'eux, qui sont attentifs aux autres. Il y a dans tous les villages, enfin peut-être pas dans tous les villages, mais en tout cas dans nos villages, et dans les quartiers de Reims, c'est pareil. Je connaissais ça aussi quand j'étais curé de paroisse à Paris. Il y a des personnes qui connaissent les autres, qui font attention, qui sont capables de dire « Allez voir telle personne, elle a vécu ceci, elle a vécu cela, elle ne peut plus sortir de chez elle, elle sera heureuse de vous rencontrer, etc. etc. » Donc, le premier degré, je peux dire, et par certains côtés le plus important, c'est ce niveau d'attention mutuelle, avec un défi aujourd'hui, y compris dans les villages, où s'installent beaucoup de gens qui sont là par opportunité, parce qu'ils trouvent une maison, mais qui ne travaillent pas, évidemment, dans le village.
1: Ils ne vivent pas réellement.
2: Qui ne sont pas destinés forcément à y rester toute leur vie, qui ont des centres d'intérêt ailleurs, parce que leur famille est ailleurs, etc. Et donc, ils ne se mêlent pas de la même manière à la population. Et comme la messe dominicale ne rassemble plus tout le monde, comme elle a pu le faire à un moment donné, bien les occasions de se connaître sont moins grandes. Donc ça, c'est un défi que nous avons à relever. Et c'est une des raisons pour lesquelles, pour ma part, j'insiste un peu sur l'itinérance, sur le fait d'aller un peu au-devant des gens, y compris en tirant un peu des sonnettes, pas simplement pour grossir le nombre de nos troupes, mais pour exprimer, directement ou indirectement, explicitement ou pas, la proximité de Dieu, l'attention que Dieu a pour chacun et chacune.
1: On passe déjà, Mgr Éric de Moulin-Beaufort, à la dernière séquence de cette émission, les questions de terrain. Et je vous propose d'écouter une question de Michel de la paroisse du Mont d'Or.
3: J'ai lu que vous aviez une grande mission qui vous a été confiée par le pape à Rome. Donc, est-ce que vous pourriez nous expliquer un peu en quoi consistera cette mission, ce que vous pensez y trouver et expliquer à tous vos paroissiens. Voilà, merci beaucoup.
2: Merci Michel pour cette question. Donc de fait, en juin, j'ai été nommé au dicaster pour l'évangélisation, qui est un dicaster qui a deux sections. Moi, je suis dans la section qui s'occupe des questions générales d'évangélisation. Alors, certaines personnes m'ont écrit comme si j'allais être à la tête d'une armée d'évangélisateurs. Alors, c'est pas ça, tout à fait, je crois pas. Je crois que plus modestement, je participerai à un conseil d'orientation de ce dicaster, chargé de réfléchir avec le préfet de cette section-là du dicaster, c'est-à-dire le responsable ultime, à un peu aux grandes lignes directrices de son action. Donc je ne crois pas que je serai convoqué très souvent à Rome, ceci pour rassurer les Rémois ou les Ardennais.
1: Ce n'est pas toutes les semaines une journée à Rome.
2: Non, ce n'est pas toutes les semaines une journée à Rome. Voilà. Après, moi, ce que j'en recevrai, je l'espère, c'est de bénéficier de la réflexion d'évêques et venus et d'autres, d'ailleurs de laïcs aussi, venus du monde entier. Et donc ça, pour le coup, j'espère que ça enrichira ma propre réflexion et mon regard un petit peu sur ce que le Christ attend de nous.
1: Et puis on a une question de Ryan, qui est jeune baptisé, qui est en classe préparatoire au lycée Clémenceau à Reims.
4: Bonjour Monseigneur, je voulais savoir si vous comptiez faire un pèlerinage des paroisses du diocèse dans les prochains mois ou années à venir, car je pense que c'est important que tous les paroissiens se sentent à égaux, pas seulement ceux qui habitent autour de Reims, mais aussi ceux qui habitent dans les coins un peu reculés du diocèse.
2: Voilà, alors ça rejoint ce que j'exprimais comme souci d'itinérance. Donc vous avez parlé de notre marche des vocations chaque année, qui permet de traverser une partie du diocèse. Nous avons chaque année un rassemblement diocésain le lundi de Pentecôte, qu'on appelle un pèlerinage, dans lequel on marche un petit peu, et que nous faisons chaque fois un coup dans la Marne, un coup dans les Ardennes. L'année dernière, c'était à Fumet, dans

0: une boucle de la Meuse. Il faisait un temps magnifique, comme toujours.
1: Vous promettez le beau temps, alors, ça
0: je
1: fait
0: promets
1: partie
0: le beau
1: de la promesse.
0: Temps. Il faisait peut-être 2 degrés de trop, mais bon, on ajustera pour l'année prochaine. Voilà, et donc on essaie comme ça de mêler un petit peu tout le monde et d'amener les Rémois à connaître les Ardennes réciproquement. Et surtout de créer une famille diocésaine. Et voilà, j'ai l'impression qu'après 5 ans, ça commence, enfin, voilà, on a des souvenirs communs. Et c'est, le pèlerinage de Lourdes, il contribue aussi. Mais il faut accentuer cette dimension-là pour aller vraiment un peu vers tous ceux qui sont loin, en particulier qui se sentent un peu abandonnés par les structures de notre pays, y compris par les structures ecclésiales, il faut bien le dire. C'est à nous, prêtres et puis fidèles, engagés, à aller au-devant d'eux. Nous essayons le plus possible.
1: On arrive déjà à la fin de cette émission, Monseigneur Éric de Moulin-Beaufort. Une dernière question dans cette attente de la venue du pape Léon XIV en France. Dans quel état intérieur est-ce que vous nous conseilleriez de nous mettre? Peut-être quelle intention de prière est-ce qu'on pourrait porter?
0: Ben, je pense que la qualité que nous devons avoir, c'est la disponibilité. C'est-à-dire, le pape va nous dire des choses précises, il faut que nous les écoutions, il ne faut pas que nous arrivions avec nos catégories préalables, en disant voilà ce qu'il doit nous dire, ou ce que je veux entendre. Voilà, écoutons ce qu'il nous dit. Je pense que le pape, en successeur de Pierre, est fait pour nous affermir dans la foi, nous enraciner davantage dans le Christ, mais nous ouvrir aussi davantage les uns aux autres, et puis nous ouvrir davantage aux exigences, disons, de Dieu à notre égard, dans ce monde plein d'inquiétudes et plein de défis dans lequel nous sommes. Donc, écoutons vraiment et laissons-nous transformer, acceptons que le pape nous déplace et nous amène un peu ailleurs que là où nous l'aurions attendu.
1: Un appel à la conversion, d'une certaine manière.
0: De toute façon, toute la vie chrétienne est conversion, parce que Dieu nous amène toujours à aimer davantage.
1: Merci beaucoup, Monseigneur Éric de Moulin-Beaufort, d'avoir
0: Merci,
1: été le premier invité de cette nouvelle saison
0: Un
1: de
0: grand
1: la
0: honneur.
1: Vie des diocèses. Pour en savoir plus sur le diocèse de Reims, on aurait pu aborder bien d'autres sujets, alors rendez-vous sur le site internet catholique-reims.fr. 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Merci pour votre fidélité et rendez-vous la semaine prochaine.

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2: Bienvenue dans la parole aux associations. Je suis aujourd'hui avec la Société de Saint-Vincent-de-Paul et j'accueille Valérie Admettre. Bonjour.
3: Bonjour Alice.
2: Vous êtes rédactrice en chef du magazine de l'association Hosanna Magazine et vous avez choisi de nous parler aujourd'hui de la rentrée.
3: Bah cette saison, non ? En fait, je voudrais vous parler d'une rentrée un peu particulière, Alice, parce que pendant qu'on ressort les cartables, les cahiers et qu'on règle le réveil, certaines familles, elles doivent repartir de zéro. C'est le cas de tous ceux qui ont été touchés par les incendies cet été en Gironde ou dans le sud de la France. Alors les équipes se sont mobilisées pendant les incendies pour apporter une aide immédiate. Aujourd'hui, les besoins sont différents et les bénévoles agissent toujours. C'est par exemple le cas du côté de Lège-Cap-Ferret. Il y a une trentaine de collégiens qui ont besoin d'un coup de main pour remplir les cartables. Et c'est une de leurs profs qui a sollicité l'équipe de bénévoles du secteur et qui a fourni la liste des fournitures. Fin août, ils se sont organisés, ces bénévoles, pour acheter et livrer le matériel aux jeunes. Marie-Noël Laporte, la présidente de l'équipe départementale, elle rappelle tout ça, elle nous dit, il faut les aider à préparer la rentrée scolaire, car la vie continue.
2: Cette aide et cette mobilisation dépassent la Gironde d'ailleurs.
3: Exactement, l'aide arrive de toute la France, c'est la force d'un réseau de 17 000 bénévoles. Dans le Val d'Oise, il y a tous les ans une collecte de fournitures qui est organisée avec une asso partenaire et cette collecte, cette année, va aussi bénéficier aux familles de la Gironde. Dans le Bas-Rhin, les bénévoles vont envoyer une aide financière pour acheter aussi du matériel. Du côté du Var, ce sont des sinistrés de Cotignac qui ont vu arriver début août des colis expédiés depuis Salon de Provence avec du linge, des ustensiles de cuisine, des jouets, des vêtements. Tout ça livré d'ailleurs dans une camionnette aux couleurs de la Société de Saint-Vincent-de-Paul.

0: Alors ça, c'est pour l'aide matérielle immédiate, mais les bénévoles organisent aussi des concerts solidaires ou des événements pour collecter des fonds qui serviront dans les prochaines semaines en fonction des besoins. C'est un coup de pouce pour payer la cantine, du matériel scolaire, des vêtements, du mobilier, des besoins qui vont donc apparaître petit à petit.
1: C'est un accompagnement dans la durée, en somme.
0: Oui, c'est ça. Pour tous, il faut reprendre le cours de sa vie, retrouver ses habitudes, créer du lien. Le lien, justement, c'est ce que proposent ces bénévoles de la Société de Saint-Vincent-de-Paul. Ils visitent des personnes chez elles, ils organisent des sorties ou des repas, ils ouvrent un café sourire. Ce sont des choses qui paraissent simples, mais qui sont tellement importantes parce qu'elles permettent aux personnes de ne pas se sentir seules face aux difficultés.
1: Valériane, c'est la rentrée, un moment qui mobilise aussi plus largement les bénévoles d'une façon générale.
0: Oui, parce qu'ils collectent des fournitures scolaires, par exemple. Alors en Martinique, les collectes, ça commence dès le mois de juillet. Les bénévoles connaissent les familles, leurs besoins, ils confectionnent des kits, des trousses par exemple, ou ils proposent des fournitures à bas prix dans leur boutique solidaire. Le prix, justement, c'est important. Cette année, il y a un bénévole qui m'a expliqué que son équipe offrait depuis 2 ans des trousses aux élèves de 2 écoles primaires. Ils ne peuvent pas renouveler cette opération cette année, ça coûte trop cher. Mais l'équipe va quand même pouvoir aider une famille avec 2 collégiens pour financer leur fourniture. L'aide, ça ne passe pas seulement par des achats. Dans le sud de la France, il y a plusieurs bénévoles qui proposent de l'aide aux devoirs à des enfants d'une école primaire. Donc, alors évidemment, on fait les devoirs, mais il n'y a pas que ça, il y a aussi le goûter et les jeux de société. Parce que bon, ce n'est pas parce que c'est la rentrée qu'on n'a quand même plus le droit de s'amuser. En fait, tout ça, ce sont des occasions de se retrouver et de créer du lien. Et c'est surtout ça, l'accompagnement, être là dans la durée. C'est ce que visent les bénévoles de la Société de Saint-Vincent-de-Paul.
1: Accompagner les familles pendant la rentrée, plus d'infos sur ssvp.fr. Merci Valériane Maître de la Société de Saint-Vincent-de-Paul. On se retrouve dans 15 jours sur KTO Radio et bonne rentrée.
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0: Tous les mardis, une semaine sur deux, ce sera la chronique du patrimoine de Benoît Jordan. Cette saison, le président du Conservatoire du patrimoine religieux en Alsace nous a fait découvrir l'an dernier des lieux importants de sa région, que vous avez d'ailleurs peut-être eu l'occasion de visiter cet été. Et bien, en cette nouvelle saison, il a choisi de nous faire découvrir une autre partie du patrimoine alsacien.
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2: Bonjour. Cette année, je vous propose un périple à travers l'Alsace et une présentation d'ensembles iconographiques qui illustrent des cycles religieux, de l'histoire biblique, scènes de la vie du Christ, récits de saints. Pour commencer, allons au musée de l'œuvre Notre-Dame à Strasbourg. On y voit, dans la première salle consacrée à l'art roman, une cuve baptismale. Cette cuve est haute d'environ 95 cm pour un diamètre de plus de 1 mètre. Cette luxueuse cuve se trouvait dans l'église abbatiale des Chaux, qui servait aussi de siège à une paroisse. Et Chaux se trouve à quelques kilomètres au sud de Strasbourg. La cuve fut transférée avant 1859 à la bibliothèque municipale de Strasbourg, où elle subit de graves dommages lors du bombardement de 1870. Un premier remontage en 1898 lui rendit partiellement sa forme ancienne. Elle est réalisée dans un grès très fin de teinte rose qui pourrait provenir de carrières proches du cours de la Bruche près de Molsheim. Le décor se répartit sur deux registres, narrant la vie du Christ, avec notamment l'Annonciation, la présentation au Temple, la visite des femmes au tombeau, la Pentecôte. Les scènes se succèdent de gauche à droite. La composition est dense et tire le meilleur parti de la surface disponible sans contraindre les attitudes. Le dessin général et la sculpture sont de bonne qualité, notamment l'ange assis dans la scène de la visite au tombeau, ou encore la tête du prêtre de la présentation au temple, bien conservée. Et sur les parties intactes, on peut voir que les personnages constituent des masses robustes, avec une surface plate et relativement uniforme. Pourtant, la finition des détails a été très minutieuse. C'est l'une des plus anciennes représentations du cycle de la vie du Christ conservée en Alsace, un résumé de ce qui structure la foi chrétienne depuis ses origines.
0: Et avant de partir au Sacré-Cœur de Montmartre pour l'office du milieu du jour en direct, on retrouve Sœur Chantal Régnier qui nous emmène sur les pas de Saint-Paul. Chaque semaine, la bibliste nous en apprend un peu plus sur le caractère, les aventures et la sagesse de l'apôtre.

il n'est pas arrivé après la fin des apparitions du ressuscité. Pourtant, Paul l'attendait avec ardeur. Les premiers chrétiens aussi. Mais non, Dieu n'a pas mis un terme à l'histoire. Le Christ est venu dans le temps pour que l'être humain devienne ce qu'il est. Par conséquent, son retour est marqué d'un délai. Il n'est pas pour tout de suite. Les siècles continuent de se dérouler, mais ne doivent pas nous faire oublier le terme. Tout est accompli du côté du Christ, même si, dans le cours du temps, rien apparemment n'est changé. La manifestation glorieuse du Christ est différée et réservée pour le terme de l'histoire, sous une modalité qui débordera celle des apparitions. Tout sera achevé avec la parousie. Et nous, en attendant, nous marchons avec la cohorte de nos frères sous l'instance du ressuscité. Nous sommes en devenir. Ce délai n'est pas un incident qui viendrait perturber le dessein de Dieu. Il en est au contraire partie intégrante. Il ne faut pas dormir pendant ce temps-là, recommandait Blaise Pascal. Les chrétiens ne peuvent pas se désengager du monde et de ses réalités. Ils doivent vivre la vie commune de tous, fondée sur le ressuscité qui, invisible à leurs yeux, accompagne leur quotidien. Paul souhaiterait certes être dès à présent auprès du Seigneur. Cependant, la nécessité du témoignage à rendre au Christ ici et maintenant le convainc d'œuvrer ici et maintenant. En effet, le temps constitutif de l'humanité n'est pas aboli. L'être humain, pour devenir véritablement humain, doit s'engager dans le monde, sans pour autant s'y attacher, et surtout sans s'y perdre. C'est pourquoi Paul enseigne aux Corinthiens que la perspective de la fin ne doit pas les contraindre à se marier ou à ne pas se marier, à fuir l'esclavage ou à se faire circoncire. De même, il exhorte les Thessaloniciens, tentés d'attendre passivement le retour du Seigneur, à vivre leur foi dans la réalité quotidienne, en particulier à gagner leur nourriture en travaillant. L'attente du retour du Christ ne dévalue pas l'histoire. Au contraire, elle lui confère une portée qui sera pleinement manifestée au terme. Le chrétien accepte que le temps lui échappe, mais il inscrit sa foi dans le temps, pas dans le ciel. Si Paul rappelle aux Philippiens que notre cité se trouve dans les cieux, d'où nous attendons ardemment comme sauveur le Seigneur Jésus-Christ, il s'empresse d'ajouter qu'ici-bas, nous devons continuer de courir en vue du prix que Dieu nous appelle à recevoir là-haut dans le Christ Jésus. À bientôt !

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1: Et c'est déjà la fin de cette matinée. Merci à Émeric Plouinec à la réalisation technique et merci à vous, chers auditeurs, pour votre fidélité. C'est toujours un plaisir de passer la matinée à vos côtés. 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L'Office du milieu du jour va commencer dans quelques instants, suivi de deux programmes de Radio Vatican. Le premier dédié à l'Afrique à 12h30, puis le journal à 13h. Soyez parfaits comme votre Père céleste est parfait, nous dit Jésus. Comment cette exhortation résonne-t-elle dans l'oreille de l'homme contemporain et déjà prédisposé à répondre à des attentes sociales parfois très hautes? À 14h30, l'équipe québécoise du Verbe nous éclaire sur le perfectionnisme. Un frère carme, une mère de famille et un étudiant en théologie nous donneront des pistes pour continuer de vouloir bien faire les choses sans tomber dans l'excès. Rendez-vous dans On n'est pas du monde, donc à 14h30. Je vous souhaite une belle après-midi à l'écoute de KTO Radio et à demain.
0: 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Tout de suite, l'Office du milieu du jour en direct du Sacré-Cœur de Montmartre.

Du livre de Judith. Béni soit le Seigneur Dieu, lui qui a créé les cieux et la terre. En effet, ton espérance ne quittera pas le cœur des hommes qui se souviendront de la vie.

prions. Ouvre à tes serviteurs, Dieu très bon, tes richesses de grâce, puisque la maternité de la Vierge Marie fut pour nous le commencement du salut. Que la fête de sa nativité nous apporte un surcroît de paix par le Christ notre Seigneur. Amen.

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2: Belle fête aux Adriens, Béline et Séraphine. Sainte Béline et la bienheureuse Séraphine ont chacune, à leur manière et à leur époque, offert leur vie au Christ. Béline est née dans la région de l'Aube au XIIe siècle. Cette jeune bergère, aimée de tous, prend soin de ses brebis le jour, puis des malades et des pauvres la nuit. Leur village est sous le règne d'un seigneur, Jean de Pradines. Ce dernier rencontre la jolie jeune fille alors qu'elle garde son troupeau et lui fait des avances. Mais Béline a offert sa virginité au seigneur et se refuse à lui. Furieux, le triste sire tire son épée et lui tranche la tête. Les habitants, furieux, prennent alors d'assaut le château. Jean de Pradines parvient cependant à s'enfuir. Il est peu après excommunié par le pape, puis condamné par le roi à un exil perpétuel. Trois siècles plus tard, en Italie, une jeune fille de 16 ans, Sueva, épouse Alessandro Sforza, duc de Pesaro. Son mari est un veuf beaucoup plus âgé qu'elle, qui commence par bien la traiter avant de se mettre à la haïr. En revenant de guerre, il installe une maîtresse dans son palais. De son côté, pendant son absence, Sueva l'a trompé et a même comploté pour l'assassiner. Un jour, elle est forcée par son mari à entrer au couvent. Elle tente de s'enfuir, mais il fait placer des sbires devant le couvent pour l'en empêcher, puis fait venir des juges afin de lui faire avouer ses infidélités et ses tentatives de meurtre. Mais elle garde un silence total. Au bout de 20 mois, elle vit une conversion profonde. Elle change alors de nom pour celui de Séraphina et prend de son plein gré cette fois-ci l'habit de Sainte-Claire, décidant de consacrer sa vie avec joie à la prière. Elle vit ainsi pendant 20 ans, au cours desquels elle deviendra abbesse du couvent. Elle décède dans une réputation de sainteté, illustrant que tout pécheur peut devenir saint lorsqu'il embrasse la grâce de Dieu. Seigneur, aidez-nous à désirer marcher sur les traces de vos saints, qu'à leur exemple, nous préférions toujours choisir de faire votre sainte volonté.

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2: Bienvenue dans la parole aux associations. Je suis aujourd'hui avec la Société de Saint-Vincent-de-Paul et j'accueille Valérie Admettre. Bonjour.
3: Bonjour Alice.
2: Vous êtes rédactrice en chef du magazine de l'association Hosanna Magazine et vous avez choisi de nous parler aujourd'hui de la rentrée.
3: Cette saison, non ? En fait, je voudrais vous parler d'une rentrée un peu particulière, Alice, parce que pendant qu'on ressort les cartables, les cahiers et qu'on règle le réveil, certaines familles, elles doivent repartir de zéro. C'est le cas de tous ceux qui ont été touchés par les incendies cet été en Gironde ou dans le sud de la France. Alors, les équipes se sont mobilisées pendant les incendies pour apporter une aide immédiate. Aujourd'hui, les besoins sont différents et les bénévoles agissent toujours. C'est par exemple le cas du côté de Lège-Cap-Ferret. Il y a une trentaine de collégiens qui ont besoin d'un coup de main pour remplir les cartables. Et c'est une de leurs profs qui a sollicité l'équipe de bénévoles du secteur et qui a fourni la liste des fournitures. Fin août, ils se sont organisés, ces bénévoles, pour acheter et livrer le matériel aux jeunes. Marie-Noëlle Laporte, la présidente de l'équipe départementale, elle rappelle tout ça, elle nous dit, il faut les aider à préparer la rentrée scolaire, car la vie continue.
2: Cette aide et cette mobilisation dépassent la Gironde d'ailleurs.
3: Exactement, l'aide arrive de toute la France, c'est la force d'un réseau de 17 000 bénévoles. Dans le Val d'Oise, il y a tous les ans une collecte de fournitures qui est organisée avec une asso partenaire et cette collecte, cette année, va aussi bénéficier

0: ici aux familles de la Gironde. Dans le Bas-Rhin, les bénévoles vont envoyer une aide financière pour acheter aussi du matériel. Du côté du Var, ce sont des sinistrés de Cotignac qui ont vu arriver début août des colis expédiés depuis Salon de Provence avec du linge, des ustensiles de cuisine, des jouets, des vêtements. Tout ça livré d'ailleurs dans une camionnette aux couleurs de la Société de Saint-Vincent-de-Paul. Alors ça, c'est pour l'aide matérielle immédiate, mais les bénévoles organisent aussi des concerts solidaires ou des événements pour collecter des fonds qui serviront dans les prochaines semaines en fonction des besoins. C'est un coup de pouce pour payer la cantine, du matériel scolaire, des vêtements, du mobilier, des besoins qui vont donc apparaître petit à petit.
1: C'est un accompagnement dans la durée, en somme.
0: Oui, c'est ça. Pour tous, il faut reprendre le cours de sa vie, retrouver ses habitudes, créer du lien. Le lien, justement, c'est ce que proposent ces bénévoles de la Société de Saint-Vincent-de-Paul. Ils visitent des personnes chez elles, ils organisent des sorties ou des repas, ils ouvrent un café sourire. Ce sont des choses qui paraissent simples, mais qui sont tellement importantes parce qu'elles permettent aux personnes de ne pas se sentir seules face aux difficultés.
1: Valériane, c'est la rentrée, un moment qui mobilise aussi plus largement les bénévoles d'une façon générale.
0: Oui, parce qu'ils collectent des fournitures scolaires, par exemple. Alors en Martinique, les collectes, ça commence dès le mois de juillet. Les bénévoles connaissent les familles, leurs besoins, ils confectionnent des kits, des trousses par exemple, ou ils proposent des fournitures à bas prix dans leur boutique solidaire. Le prix, justement, c'est important. Cette année, il y a un bénévole qui m'a expliqué que son équipe offrait depuis 2 ans des trousses aux élèves de 2 écoles primaires. Ils ne peuvent pas renouveler cette opération cette année, ça coûte trop cher. Mais l'équipe va quand même pouvoir aider une famille avec 2 collégiens pour financer leur fourniture. L'aide, ça passe pas seulement par des achats. Dans le sud de la France, il y a plusieurs bénévoles qui proposent de l'aide aux devoirs à des enfants d'une école primaire. Donc, alors évidemment, on fait les devoirs, mais il n'y a pas que ça, il y a aussi le goûter et les jeux de société. Parce que bon, c'est pas parce que c'est la rentrée qu'on n'a quand même plus le droit de s'amuser. En fait, tout ça, ce sont des occasions de se retrouver et de créer du lien. Et c'est surtout ça, l'accompagnement, être là dans la durée. C'est ce que visent les bénévoles de la Société de Saint-Vincent-de-Paul.
1: Accompagner les familles pendant la rentrée. Plus d'infos sur ssvp.fr. Merci Valérie Admettre de la Société de Saint-Vincent-de-Paul. On se retrouve dans 15 jours sur KTO Radio et bonne rentrée.
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0: Programme. Léon XIV a célébré la vigile de la Nativité de la Vierge Marie ce lundi au sanctuaire Notre-Dame du Bon Conseil à Zinazatno. Dans son homélie, le Saint-Père a présenté Marie comme l'aube d'un jour nouveau et un signe de la fidélité de Dieu. Plus de détails juste après les titres. Les premières journées ouest-africaines de la jeunesse qui se déroulent du 7 au 12 septembre à Accra au Ghana seront au centre de l'actualité de l'Église africaine aujourd'hui. Les jeunes catholiques de 16 pays sont invités à se retrouver autour du thème « Prenez courage, les jeunes catholiques, acteurs et agents de paix et d'espérance en Afrique de l'Ouest ». Le 22e congrès de l'Association panafricaine des exégètes catholiques qui portait sur la dignité humaine, notamment la violence, l'esclavage et la traite des êtres humains, s'est achevé dimanche en Côte d'Ivoire. Après l'actualité sociale et politique sur le continent africain, Mgr Jacques Ayoua Sanvo, archevêque de Boaké et président de l'APK, nous parlera des enjeux de cette rencontre et ses conséquences sur la conception de l'humanité à la lumière de l'étude de la Bible.
1: Radio Vatican, France-Afrique, Henri Moriba Camara.
0: Comme annoncé dans les titres, Léon XIV a célébré la vigile de la Nativité de la Vierge Marie ce lundi soir au sanctuaire Notre-Dame du Bon Conseil à Zinazatno, un lieu qui lui est particulièrement cher en tant qu'Augustin. Dans son homélie, le Saint-Père a présenté Marie comme l'aube d'un nouveau jour et un signe de la fidélité de Dieu. Méditant sur la naissance de la Vierge Marie et sa place dans l'histoire du salut, il a souligné que Dieu choisit les chemins de l'humilité, du service et du soin de la vie pour se manifester à l'humanité. Dans un monde marqué par les destructions et l'incertitude, Léon XIV a enfin appelé à imaginer la paix, à l'accueillir et à la faire grandir en chacun, afin qu'elle puisse germer dans le monde. Au terme de l'Angelus de ce dimanche 6 septembre, le pape Léon XIV a lancé un nouvel appel pour que cessent les violences en Ukraine. Et il a plaidé pour une solution diplomatique au conflit qui continue de faire des victimes. La paix dans le monde reste au cœur de la prière du Saint-Père.
2: Con animo addolorato.
3: C'est le cœur lourd que j'ai suivi les informations concernant les violentes attaques qui ont récemment frappé plusieurs villes et infrastructures civiles en Ukraine, causant la mort de personnes innocentes. Mon cœur s'unit à la souffrance de la population qui vit depuis des années dans l'angoisse et la peur. Je lance un nouvel appel pour que cesse la violence, que s'arrête la destruction, que les cœurs s'ouvrent au dialogue et à la paix. J'espère que les efforts entrepris ces derniers jours pour reprendre les négociations porteront des fruits concrets et ouvriront la voie à la diplomatie.
2: Et aprono lo spazio alla diplomazia.
0: Place à présent aux nouvelles de l'Église qui nous parviennent du continent. Les premières journées ouest-africaines de la jeunesse s'ouvrent ce lundi 7 septembre à Accra au Ghana. Pendant 6 jours jusqu'au 12 septembre, des jeunes catholiques des 16 pays d'Afrique de l'Ouest sont invités à se retrouver autour du thème « Prenez courage, les jeunes catholiques, acteurs et agents de paix et d'espérance en Afrique de l'Ouest ». Les précisions de Cécile Mérieux.
4: Pendant ces journées placées sous le signe de la foi, de la fraternité et de l'engagement, les jeunes catholiques venus de 16 pays de la sous-région alterneront célébrations eucharistiques, catéchèses, ateliers et moments culturels. Une place particulière est accordée à l'évangélisation numérique et à l'utilisation des réseaux sociaux au service de la mission. Le programme aborde également les défis auxquels la jeunesse ouest-africaine est confrontée. Changement social, justice climatique, construction de la paix, terrorisme, extrémisme violent et conflit. Les jeunes sont ainsi invités à devenir de véritables acteurs de transformation dans leur société. Une journée de pèlerinage et de solidarité sera consacrée aux vocations missionnaires et à Marie, présentée comme reine de la paix et modèle de disciple pour les jeunes. Enfin, la rencontre s'achèvera avec une messe solennelle d'envoi qui sera dite par Mgr Julien Caboret, nonce apostolique au Ghana, avec le thème « Allez et faites grandir l'espérance ». Les jeunes repartiront dans leurs pays respectifs avec une mission de paix, d'espérance et de réconciliation.
0: Cécile Mérieux. Et pour le nonce apostolique au Ghana, Mgr Julien Caboret, ce rassemblement est une réponse à l'appel du Christ lui-même.
5: Ce rassemblement me fait spontanément penser à l'appel que le Christ a lancé dans l'évangile. Lorsque Jésus dit « Venez,

0: Moi, vous tous qui peinez sous le poids du fardeau, et moi, je vous procurerai le repos. Donc, ce rassemblement me fait penser à cela. Pourquoi? Parce que lorsque nous pensons à ces jeunes, ce n'est certainement pas des foules anonymes de jeunes qui portent des rêves, des aspirations, des inquiétudes, des blessures, et aussi, sans doute aussi, des fardeaux, qui portent des fardeaux. Et donc, je crois que cet appel, c'est une parole qui leur est lancée. Et d'ailleurs, le Saint-Père le rappelait, et il disait que le Seigneur nous appelle à porter avec lui. Ce n'est pas un joug qui écrase, c'est plutôt une présence qui soutient. Et la croix devient légère quand le Christ la porte avec nous. Donc, ces jeunes qui vont venir à Accra, je pense que c'est le Christ qui les appelle. Ce n'est pas un rassemblement simplement social. En tout cas, c'est mon souhait que ce soit une véritable rencontre, non seulement entre eux jeunes, mais aussi avec le Christ. Et de sorte qu'en retournant chez eux, qu'ils puissent chanter aussi Jésus-Christ, tu es ma vie.
1: À la veille de leur départ pour ces premières journées ouest-africaines de la jeunesse, les jeunes pèlerins ivoiriens, libériens, guinéens, sénégalais, burkinabés et maliens ont été envoyés en mission ce week-end au cours d'une messe célébrée à la cathédrale Saint-Paul d'Abidjan Plateau. Président de l'Eucharistie, Monseigneur Gaspard Nieba, évêque auxiliaire d'Abidjan, les a exhortés à devenir au cœur de leur société des signes tangibles de l'amour de Dieu et des artisans de la fraternité universelle. Marcel Ariston Blé.
2: En raison de sa proximité géographique avec le Ghana, la Côte d'Ivoire a constitué un important point de ralliement pour plusieurs délégations. Des jeunes venus notamment du Sénégal, du Libéria, de la Guinée, du Burkina Faso, du Mali ont ainsi fait escale à Abidjan avant de poursuivre ensemble leur route vers Accra. Dans une atmosphère empreinte de ferveur, de joie et de fraternité, des centaines de jeunes ont pris part à la messe d'envoi en mission célébrée à la cathédrale Saint-Paul d'Abidjan Plateau. Dans son homilie, Monseigneur Gaspard Bébé Nieba, évêque auxiliaire d'Abidjan, a rappelé aux jeunes de la responsabilité qui leur incombe dans la construction d'une Afrique de l'Ouest plus fraternelle et plus pacifique. Pour Fabrice Colia-Zamagnon, président de la coordination régionale des jeunes catholiques de l'Afrique de l'Ouest, cette escale ivoirienne constitue une première étape vers l'expérience communautaire qui sera vécue à Accra.
3: Nous avons voulu faire escale en Côte d'Ivoire, partager ensemble ce moment et prendre la route ensemble jusqu'à Accra. Donc c'est un moment de joie véritable.
2: Même enthousiasme chez Laurent-François Loi, jeune participant guinéen. Pour lui, ces journées constituent une véritable célébration de la diversité et de l'unité de l'Afrique de l'Ouest.
4: Ces journées s'annoncent très belles avec une belle coloration. C'est toute l'Afrique de l'Ouest qui sort avec les cultures, avec chacun avec sa tradition, ses manières de faire. Nous allons vivre des expériences partagées.
2: Au-delà de la dimension festive et culturelle des JOAJ, la dimension spirituelle occupe une place centrale. Pour Pierre Sagala, participant malien, ces journées seront notamment l'occasion de porter les pays de la sous-région dans la prière.
5: Surtout qu'on est en difficulté, c'est un moment très difficile. C'est ce que notre pays a besoin de nous. Voilà, on va beaucoup prier pour que la situation se calme.
2: La Côte d'Ivoire, quant à elle, prend part à ses premières journées ouest-africaines de la jeunesse avec une délégation de plus de 300 participants composés de jeunes, de prêtres et de religieuses. Marcel Ariston Blé, Abidjan, Côte d'Ivoire, pour Radio Vatican.
1: Et au Cameroun, l'abbé Armand Abeme est désormais le quatrième recteur de la cathédrale Saint-Joseph de Sangmeliman dans le sud du pays. Il a été installé dimanche 6 septembre 2026 par Monseigneur Christophe Njoa. Après 15 années d'études en Belgique, le nouveau recteur s'est dit heureux de retrouver son pays et son diocèse, prêt à relever avec les fidèles le défi de la redynamisation de cette cathédrale restée toute une année sans recteur. Paul Valéry Mondogo depuis Sangmeliman.
6: Conférence à nouvelle mission à l'abbé Armand Abeme, l'évêque du diocèse de Sangmeliman, Monseigneur Christophe Zoa, lui a indiqué l'une de ses priorités, accorder une place importante à la jeunesse. Monseigneur Zoa a également insisté sur la participation effective à l'Eucharistie et à la vie de la paroisse. Dépassant les considérations liées aux origines des uns et des autres, l'évêque a rappelé qu'au sein de l'Église, personne n'est étranger étrangers. L'abbé Armand Abemeux a accueilli sa nouvelle mission avec humilité et joie.
7: Sentiment de joie, de gratitude et de bonheur. Je suis reconnaissant envers Dieu pour ce jour et pour cette mission qu'il me confie. Et aussi la joie de retrouver toute cette communauté dynamique, toutes les familles, les confrères. Et voilà, je me sens porté par cette grâce de Dieu pour

0: répondre à son appel.
1: Il a par ailleurs confié à la presse que cette nouvelle étape devra commencer avant tout par l'écoute. La pastorale commence par des rencontres dynamiques et non par des projets ou des slogans spectaculaires, a-t-il expliqué. Les fidèles de la cathédrale ont accueilli avec soulagement cette nomination et cette installation après avoir passé toute une année pastorale avec un recteur absent pour cause de maladie. Paul Valéry Mondogo depuis Saint-Mélima au Cameroun pour Radio Vatican.
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3: En Éthiopie, les autorités du Tigré mettent en doute l'impartialité du médiateur de l'Union africaine, Olusegun Obasanjo. Elle l'accuse implicitement de favoriser le gouvernement fédéral d'Addis Abeba, alors que les tensions avec le Front de libération du peuple du Tigré restent vives. L'ancien président nigérien qui avait participé à l'accord de Pretoria ayant mis fin à la guerre en 2022 est chargé de contribuer à relancer cet accord. Les autorités du TPLF affirment toutefois ne pas voir en lui le médiateur impartial que nécessite la gravité de la crise. En Côte d'Ivoire, la lutte contre l'orpaillage illégal s'accélère. Depuis l'annonce fin juillet d'un durcissement de la répression, les autorités multiplient les actions de terrain. Ce week-end s'est tenu à Yamoussoukro un atelier national pour harmoniser la riposte en présence des responsables sécuritaires. Une série d'actions prioritaires y ont été annoncées.
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3: Réunis en Côte d'Ivoire, le 22e congrès de l'Association panafricaine des exégètes catholiques a réfléchi aux atteintes à la dignité humaine, notamment la violence, l'esclavage et la traite des êtres humains. Dans cette interview avec Mgr Jacques Aïwa Asanvo, archevêque de Boaké et président de l'APK, nous aborderons les enjeux d'une réflexion biblique qui doit permettre de mieux comprendre les souffrances vécues aujourd'hui par de nombreux Africains et de nourrir un engagement concret pour leur dignité et leur libération. Monseigneur, pourquoi la question de la dignité humaine au cœur de ce congrès en faisant le lien avec la violence, l'esclavage et la traite des êtres humains comme le souligne le thème?
4: Les questions que l'APK essaie d'analyser au fil des congrès qui se tiennent chaque deux ans ont un fort ancrage dans les défis qui attendent l'Afrique. Toutes les situations de conflit, toutes les situations qui dérangent la stabilité et la vie même des Africains. Il était apparu à l'ensemble, à la majorité, de se pencher sur la question de la dignité humaine. Mais sous le regard de la Bible, c'était démembré dans les questions de la violence, de l'esclavage, de la traite des humains.
3: Pourquoi ce choix, Monseigneur?
4: Parce que c'est aussi d'actualité. Aujourd'hui, beaucoup de jeunes Africains quittent l'Afrique, essaient de passer l'épreuve de la mer pour aller en Europe pour chercher un soi-disant bonheur. Beaucoup meurent dans les eaux, n'arrivent pas à leur but. Ceux qui arrivent vraiment pratiquement en lambeaux, avec la perte totale de leur humanité et de leur dignité. Et donc, il est apparu à la conscience des biblistes de regarder dans la Bible, qui regorge aussi de situations de ce genre, de violence, d'esclavage. Comment est-ce que le peuple d'Israël a vécu cela? Comment ce peuple a traversé ces situations? Et surtout, saisi le message biblique, la parole de Dieu sur ces situations-là. Comment Dieu a réagi face à ces situations pour en tirer des leçons pour nous. Et donc, c'est ce qui a motivé le choix de ce congrès, la dignité humaine en lien avec la violence, la traite et puis l'esclavage, parce que tout ce qui va contre et contraire est une violence contre l'humain, est un déni en quelque sorte de sa dignité. Tout ce qui blesse l'homme blesse aussi sa dignité, et l'esclavage et les traites, c'est vraiment des situations dramatiques qui sont une plaie et qui ont profondément blessé l'Africain dans sa conscience et dans son humanité.
3: Quelles sont les expressions les plus visibles aujourd'hui de la traite sur le continent africain?
4: Il y a l'esclavage déguisé qui est que des réseaux organisent le déplacement des populations jeunes en leur faisant miroiter un certain bonheur, en leur soutirant plein d'argent, leur promettant de les placer en Europe, les faisant passer par des canaux qui ne sont pas fiables. Et en cours de route, ces jeunes sont exploités, sont humiliés, sont avilis. Dans certains pays, encore en Afrique, il y a des jeunes filles, des jeunes enfants qu'on envoie dans d'autres pays pour les obliger à faire un travail qui n'est pas de leur âge. Là, tout ça, je pense que c'est très grave. Et la société voit, la société n'a pas encore trouvé les solutions pour faire barrage à cela parce que c'est des puissants moyens qui sont déployés pour ça.
3: Que peuvent nous apprendre aujourd'hui les textes bibliques sur les différentes formes d'atteinte à la dignité humaine, Monseigneur?
4: La Bible a beaucoup de choses à nous apprendre, étant donné que dans la Bible de l'Ancien Testament jusqu'au Nouveau Testament, de la Genèse jusqu'à l'Apocalypse, nous retrouvons des situations similaires sous d'autres formes. Il y a eu l'esclavage des Israélites en Égypte. Il y a eu la déportation des mêmes Israélites à Babylone. Dans les livres historiques de la Bible, il y a les guerres d'installation vers la conquête de la terre promise. Il y a eu beaucoup de violence. Et donc, dans l'Ancien comme dans le Nouveau, il y a des éléments qui parlent à l'Afrique. Et c'est sur ces textes-là que les différents exégètes qui participent à ce congrès ont porté leur analyse, non seulement pour étudier le texte, pour voir sa situation historique d'origine, et puis chercher à comprendre ce que le texte dit, la parole de Dieu, dit à la conscience de l'Africain dans cette situation-là. Et nous nous rendons compte, en écoutant ces textes, que la parole de Dieu, elle a été toujours une. C'est que Dieu a créé l'homme pour le bonheur et lui veut le bonheur. Nous avons surtout appris à écouter la parole de Dieu dans ces situations de violence qui nous invitent à l'espérance. Dieu veut le bonheur de l'homme et non pas la souffrance. Alors Dieu est contre toutes les formes de souffrance qui blessent la dignité humaine et c'est cela aussi que nous avons voulu faire ressortir pour nous engager dans cette lutte.
3: Lors de l'ouverture de ce congrès, Monseigneur, le lundi dernier, vous avez souligné que l'Afrique continue de souffrir du déni de la dignité de ses enfants. Quelles sont, selon vous, les principales formes de déni aujourd'hui?
4: Le processus du déni est beaucoup plus subtil. Nous vivons des situations un peu partout dans le monde qui portent à croire que jusqu'à aujourd'hui, l'Africain ne représente pas grand-chose. Quel que soit son niveau d'études, quand il arrive dans certaines populations, du simple fait qu'il est de peau noire, on le regarde autrement, on le traite autrement. Dans la conscience, ça blesse des situations beaucoup plus concrètes où des gens sont tenus en esclavage, où des gens sont soumis à des pratiques qui sont un déni de leur dignité, qui blessent leur dignité. Nous devons lutter pour qu'on regarde l'Africain pas comme un sous-homme, mais comme un homme égal en dignité avec tous les autres hommes.
3: Monseigneur Jacques Aïwa Assambo, je rappelle que vous êtes archevêque de Boaké et président de l'Association panafricaine des exégètes catholiques, en sigle APK.
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3: C'est donc par ici que nous mettons un point final à notre programme aujourd'hui. Merci de l'avoir suivi et à la prochaine.

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1: Bonjour à tous, une grande fête annoncée dans les rues de Paris pour le passage de la Papa Mobile, l'appel de la Commission Théologique Internationale a fondé l'écologie sur la foi et près de 5000 coureurs au Paris Église Tour. C'est aujourd'hui dans SIC, la sélection

0: édition de l'Info catholique. Le trajet de la Papa Mobile dans les rues de Paris est désormais connu. Vendredi 25 septembre, le pape Léon XIV suivra un itinéraire de 2,5 km entre 16h et 17h au cœur de Paris pour une heure de fête populaire et ouverte à tous. Un moment de ferveur, de joie et de communion selon les organisateurs qui pourrait rassembler jusqu'à 250 000 personnes selon le préfet de Paris. Son parcours commencera boulevard du Montparnasse devant l'église Notre-Dame-des-Champs avant d'emprunter le boulevard Saint-Michel à partir de Port-Royal jusqu'à la place Saint-Michel. Plus de 50 groupes de musique amateurs et des centaines de bénévoles seront présents sur le trajet pour accompagner le temps d'attente puis de passage de la Papa Mobile. Si l'accès est gratuit et ne demande aucune réservation, il ne sera possible que via des points de filtrage sécurisés ouverts à l'entrée de chaque zone à partir de midi. Le Saint-Père est attendu ensuite à Notre-Dame pour y célébrer les vêpres avec les évêques, les prêtres, les diacres, les personnes consacrées et les séminaristes.
1: C'est avec profonde tristesse que j'ai suivi les nouvelles des violentes attaques qui ont touché récemment plusieurs villes et infrastructures civiles en Ukraine. Causant la mort de personnes innocentes.
0: À l'issue de l'Angélus dimanche et au lendemain de nouvelles frappes russes en Ukraine, Léon XIV a exprimé sa solidarité avec la population ukrainienne qui vit dans l'angoisse et la peur depuis des années. Le pape a lancé un nouvel appel au dialogue et à la paix alors qu'une mission diplomatique américaine reçue samedi à Moscou était attendue dimanche à Kiev pour poursuivre les discussions. Devant les fidèles réunis place Saint-Pierre, il a dit espérer que ses efforts pour reprendre les négociations porteront des fruits concrets et ouvriront la voie à la diplomatie. La Commission théologique internationale, rattachée au dicastère pour la doctrine de la foi, a publié mercredi dernier son dernier rapport. Rédigé à la demande du pape François et approuvé par Léon XIV, le document se penche sur le thème de la création à la lumière de la révélation de la Trinité dans le Christ, s'attachant à identifier le fondement théologique de la sauvegarde de notre maison commune. Les théologiens insistent sur le besoin d'entrer dans une histoire de communion avec Dieu, avec les autres et avec la création, ce qui résulte en une anthropologie intégrale entre un anthropocentrisme prédateur et un biocentrisme ou un écocentrisme radical avant d'esquisser les contours d'une spiritualité écologique. Au fil de ces pages, le texte appelle les chrétiens à respecter la vie animale, à modérer la consommation de viande et à réaliser un virage écologique et évoque également la notion de péché contre le créé et contre le créateur, la préférant au terme d'écocide ou de péché écologique, tour à tour mis en avant en 2019 par le pape François et le synode pour l'Amazonie. Les jardins du Vatican ont accueilli samedi plusieurs centaines d'employés du gouvernorat de l'État de la Cité du Vatican ainsi que leurs familles pour la traditionnelle fête de la famille. Pizza, attractions gonflables et spectacles étaient au programme de cette rencontre organisée après les vacances. Le pape a remercié les familles d'être un grand miracle en donnant la vie et l'amour. Il les a également invités à être un miroir de Dieu. Avec les plus jeunes, Léon XIV a plaisanté sur ses connaissances en mathématiques, rappelant la tendance virale sur les réseaux sociaux. Il leur a demandé combien font 6-7. Près de 5000 personnes se sont élancées ce dimanche dans les rues de Paris pour le Paris Église Tour. Du départ à l'église Sainte-Jeanne de Chantal dans le 16e arrondissement, en passant par une dizaine d'autres églises, les coureurs ont parcouru 10 km, 5 km pour les marcheurs, pour allier la basilique du Sacré-Cœur de Montmartre pour terminer par la messe. Une troisième édition organisée par Holy Games, le programme de la CEF qui lie sport et foi. Et en bref, le rassemblement Jésus est roi, qui devait se tenir samedi dernier à la plaine des Cafres à La Réunion, a finalement été annulé par la mairie. Dans un communiqué publié la veille, l'évêque de Saint-Denis de La Réunion, Mgr Pascal Chanteng, avait mis en garde les fidèles contre les manipulations de Jean-Pierre Grondin et de l'église Abuna ou Aera. Il faut faire un choix clair, ou bien vous êtes dans une secte, ou bien vous êtes dans l'église catholique. Le diocèse de Perpignan a fêté ce week-end les 100 ans du couronnement de la statue de la Vierge de Font-Romeu dans les Pyrénées-Orientales. Après la procession jusqu'à l'ermitage, la messe en plein air a été présidée par Mgr Thierry Scherrer. L'occasion également d'ouvrir l'année diocésaine de la paix. Ce lundi, la Conférence des évêques de France a rendu public le budget global prévu pour

0: pour l'organisation du voyage du pape en France, évalué à 27 millions d'euros, dont 5,5 millions ont déjà été récoltés. Afin de couvrir l'ensemble des dépenses, l'organisation relance son appel aux dons. La campagne, ouverte sur le site pape-france.fr, se poursuivra pendant toute la durée du voyage apostolique. C'était SIC, la sélection de l'info catholique.
1: 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Du psaume 140. Seigneur, je t'appelle, accours vers moi. Écoute mon appel quand je crie vers toi. Que ma prière devant toi s'élève comme un encens, et mes mains comme l'offrande du soir. Mets une garde à mes lèvres, Seigneur, veille au seuil de ma bouche. Ne laisse pas mon cœur pencher vers le mal, ni devenir complice des hommes malfaisants. Jamais je ne goûterai leur plaisir. Que le juste me reprenne et me corrige avec bonté. Que leur parfum ni leur poison ne touchent ma tête. Ils font du mal, je me tiens en prière. Je regarde vers toi, Seigneur, mon Maître, tu es mon refuge, épargne ma vie. Garde-moi du filet qui m'est tendu, des embûches qu'ont dressées les malfaisants. Les impies tomberont dans leur piège, seul, moi, je passerai.

0: Laudetur Jesus Christus.
1: À la une, l'offensive des Houthis prend de l'ampleur au Moyen-Orient. Les rebelles pro-iraniens revendiquent ce mardi une vaste attaque contre les sites économiques et militaires en Arabie Saoudite. Une riposte à des frappes de Riyad contre le Yémen ces derniers jours. 1 kilomètre de pont, symbole d'amitié et d'un lien renforcé. Moscou et Pyongyang viennent d'inaugurer la première

0: première route entre Russie et Corée du Nord, nous le verrons. Enfin, 8000 inscriptions enregistrées chaque jour pour la messe à la Concorde à Paris. L'enthousiasme pour la venue de Léon XIV en France est bien réel, chez les non-croyants comme les non-croyants. C'est ce que constatent avec joie les évêques de France à moins de 3 semaines du voyage du pape.
1: Radio Vatican, le journal, Blandine Hugonnet.
0: Bonjour à toutes et à tous. À la une donc, la nouvelle escalade entre un allié de Washington et un proxy de Téhéran. Ce matin, les Houthis ont lancé depuis le Yémen une attaque d'ampleur sur l'Arabie Saoudite. Marie Duhamel, les frappes ont fait 73 blessés. Riyad se réserve maintenant le droit de répondre.
2: Oui, le royaume prendra toutes les mesures nécessaires pour défendre sa souveraineté, affirme la diplomatie saoudienne ce matin. Et déjà, la télévision Houthis évoque 4 frappes sur Marid, une ville où se massent près de 2 millions de déplacés internes. En fait, Riyad pouvait difficilement rester indifférent après l'attaque conduite par les Houthis sur son sol ces dernières heures, la plus importante depuis des années. Les chiites ont lancé des dizaines de missiles, de drones sur des sites économiques comme celui du pétrolier Aramco, mais aussi des sites militaires comme la base aérienne de Khin Khalid. Il y aurait donc 73 blessés. Mais là encore, les rebelles Houthis n'ont fait que répondre à des attaques d'ampleur qui ont fait 11 morts sur son sol lundi. Des attaques menées par Riyad pour contrer une offensive des rebelles lancée la semaine dernière. Les Houthis veulent reprendre en fait aux forces anciennement au pouvoir à Sanaa, soutenues par Riyad depuis 15 ans, toutes les zones qui bordent le détroit de Bab el-Mandeb, sans doute pour opérer à la demande de son allié iranien un blocus sur le modèle d'Hormuz. Et en effet, 12% du trafic mondial emprunte ce canal de navigation. Déjà en 2023, les Houthis avaient visé une trentaine de navires y circulant pour soutenir le Hamas. Le trafic avait chuté de 42% en 2 mois. Un scénario dont Riyad, l'allié de Washington, fera tout pour empêcher.
0: Merci Marie Duhamel. Et les combats entre Houthis et forces gouvernementales autour de Bab el-Mandeb ont fait plus de 300 morts et au moins 18 000 déplacés depuis jeudi dernier. Benjamin Netanyahou était au courant de la préparation d'une opération majeure peu avant l'attaque du Hamas du 7 octobre. C'est ce qu'affirme une enquête publiée ce mardi par le quotidien Haaretz. Révélation qui vaut une pluie de critiques des opposants au premier ministre israélien. Il est accusé d'avoir tenu secrète cette mise en garde confiée par le président émirat à la fin septembre 2023. L'État hébreu qui risque de nouvelles sanctions, un ensemble complet de mesures devrait être annoncé par Londres ce mardi, résultat d'un durcissement de ton promis par le Premier ministre britannique face aux violences et à la colonisation intensifiée en Cisjordanie par Israël qui menace déjà le Royaume-Uni de représailles. Direction maintenant la frontière entre la Russie et la Corée du Nord. C'est là que vient d'être inauguré le tout premier axe routier entre les deux pays, un pont au-dessus du fleuve Tumen qui veut concrétiser le nouveau lien entre les deux récents alliés et qui servira à renforcer les échanges commerciaux entre Moscou et Pyongyang. Les précisions de Célio Fioretti.
3: Long d'un kilomètre, cet ouvrage permettra de faire transiter jusqu'à 300 véhicules et plus de 2300 personnes chaque jour. Jusqu'ici, la seule liaison routière entre les deux pays reposait sur un système de fortune, des planches de bois posées sur le pont ferroviaire existant pour permettre le passage occasionnel de véhicules. Moscou et Pyongyang mettent en avant le commerce, le tourisme et les échanges de personnel. Le Premier ministre russe Mikhail Mishustin a salué un nouveau symbole d'amitié, tandis que son homologue nord-coréen Park Tae-sung y voit un événement historique. Ce pont s'inscrit dans le rapprochement engagé depuis la visite de Vladimir Poutine en Corée du Nord en 2024, la première d'un dirigeant russe en 24 ans, et la signature d'un traité de partenariat stratégique entre les deux pays. Sa construction, lancée en 2025, a duré 495 jours. La rapidité des travaux reflète l'intensité des échanges entre les deux capitales. Télé Fioretti, Séoul, Radio Vatican.
0: Et l'amitié russo-nord-coréenne s'est manifestée aussi ces derniers mois sur le terrain ukrainien avec des soldats de Pyongyang dans les rangs russes. L'Ukraine, où le bruit des armes a repris de plus belle depuis la nuit dernière. Plusieurs salves de missiles et de drones kamikazes russes ont frappé Kiev et fait au moins 2 victimes. Nouvelle frappe après 3 jours de trêve et peu après la première visite des émissaires américains. Visite qui relance visiblement l'espoir de négociations tripartites. Ukraine, Russie, États-Unis à la même table dès ce mois. Et c'est ce que souhaite Volodymyr Zelensky, qui compte aussi rencontrer Donald Trump fin septembre au sujet de la livraison d'intercepteurs américains contre les missiles balistiques russes. La Russie qui se fait taper sur les doigts en Hongrie. Le nouveau pouvoir pro-européen vient d'annoncer l'expulsion de 10 employés de la représentation diplomatique russe. Ils sont accusés d'activités inacceptables par Budapest. La riposte au lobbying russophobe sera sévère et douloureuse, pour citer Moscou en réponse. Renforcer renforcer les alliances économiques, tout comme la lutte conjointe contre le narcotrafic. C'est l'objectif de la tournée de Marco Rubio en Amérique latine qui débute aujourd'hui. Le secrétaire d'État américain est reçu ce mardi par le nouveau président colombien d'abord. Colombie, première étape de ce déplacement, qui mène ensuite le numéro 2 des États-Unis en Équateur et au Pérou. Un tour des dirigeants conservateurs qui partagent les vues de Donald Trump. Les États-Unis dans le viseur de l'ONU après la mort de dizaines de migrants dans les prisons américaines. Une alerte a été lancée par le haut commissaire aux droits de l'homme. Washington va devoir rendre des comptes pour ses agissements, prévient-il, dans un contexte de durcissement de la politique anti-immigration instaurée par Donald Trump. La correspondance de Gwendal Lavina.
4: 23 personnes détenues par les autorités de l'immigration sont mortes rien qu'en 2026 aux États-Unis, souligne Volker Turk, le haut commissaire de l'ONU aux droits de l'homme, avant d'ajouter, je cite, qu'il faudra rendre des comptes pour ces morts. Selon les organisations de défense des droits humains, une cinquantaine de détenus sont morts dans des centres de rétention d'ICE depuis le retour au pouvoir de Donald Trump en janvier 2025. Les conditions de vie décrites par des détenus y sont particulièrement déplorables. Des dizaines de personnes entassées dans de petites cellules, l'absence d'accès à des soins, à des sanitaires ou à l'air libre pendant plusieurs jours serait ainsi monnaie courante. La brutalité observée lors des arrestations par la police de l'immigration s'accentuerait donc en détention. L'administration Trump a récemment mis fin au statut de protection dont bénéficiaient certains immigrés et multiplié les accords avec des pays tiers pour les expulser. J'exhorte les États-Unis à arrêter le renvoi de personnes vers des lieux où elles pourraient subir des dommages irréparables, insiste d'ailleurs Volker Turk. Gwendal Lavina, New York, Radio Vatican.
0: L'immigration et les périlleuses tentatives de traverser sur la route de l'Atlantique. Ils ont été plus de 1000 à être secourus en mer et ce, en une seule semaine fin août. C'est ce que communique Médecins sans frontières. Dans la guerre commerciale entre États-Unis et Canada, la riposte est lancée depuis minuit pile, heure d'Ottawa. Les Canadiens imposent de nouvelles taxes, des droits de douane de 15 à 50% sur l'acier, le lait et l'électronique. Œil pour œil, les taxes visent autant que ce qui a été imposé par les Américains depuis le 22 août dernier. Plus que 17 jours avant l'arrivée du pape dans la capitale française, cinquième voyage apostolique dont le coût est estimé à 27 millions d'euros. C'est ce qu'ont précisé ce matin les évêques français lors d'une conférence de presse à Paris. Les évêques de France qui ont d'ailleurs lancé un appel aux dons pour couvrir ces dépenses de la visite de Léon XIV. Appel pour que soient vécues dans les meilleures conditions possibles les trois étapes du Saint-Père à Paris, Lourdes et Metz du 25 au 28 septembre. Mais bien avant l'aspect purement économique, c'est l'engouement pour cette visite qui surprend agréablement l'Église de France. Un intérêt qui dépasse largement la sphère des croyants. Le compte-rendu de Jean-Charles Puzolu.
5: L'écoute, la rencontre, la logistique, les trois clés de la conférence de presse des évêques de France pour présenter le voyage du pape dans un peu plus de 15 jours maintenant. Le cardinal Aveline a insisté sur l'écoute de la parole du pape et à travers elle, le message que le vicaire du Christ adressera aux catholiques et à tout le peuple de France. Nous ne savons pas encore ce qu'il nous dira, dit le président des évêques français, mais on sait d'ores et déjà que la défense de la dignité humaine, à la lecture de son encyclique Magnifica Humanitas, est au cœur de son message. Les évêques soulignent tour à tour la joie et l'enthousiasme que suscite cette visite. À Metz, comme à Lourdes et à Paris, les organisateurs ont souhaité que tous puissent avoir un instant pour une rencontre au moins visuelle avec Léon XIV, sur le parcours de la Papa Mobile notamment. À Paris, les cloches sonneront à toute volée dès l'arrivée du souverain pontife à l'aéroport d'Orly. L'événement requiert une logistique et des mesures de sécurité impressionnantes. Chaque jour, plus de 8000 personnes s'inscrivent encore pour la messe place de la Concorde. Les Champs-Élysées seront remplis et la foule pourrait dépasser l'Arc de Triomphe. Une foule hétéroclite car chrétiens et non-chrétiens se sentent concernés par la parole du chef de l'Église catholique. Quant à la France, elle intéresse le pape, avoue le cardinal Aveline, avec un nouvel élan de néophytes et de catéchumènes. Elle montre qu'elle résiste à la sécularisation.
0: Jean-Charles Puzolu, ce sont des informations que je vous invite à retrouver très vite sur notre site internet vaticannews.va. C'est la fin de ce journal. Merci de l'avoir suivi. Merci de votre fidélité. Prochain rendez-vous à 18h en direct de Rome avec Marie Duhamel. Très bonne journée à toutes et à tous.
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attendrissante cette petite chapelle, se dit Durtal lorsqu'il fut seul. Elle est vraiment appariée à l'endroit qu'elle abrite, à la triste rivière des tanneurs qui coule en deçà de la rue de la Glacière dans les cours. Elle me fait l'effet d'être à Notre-Dame de Paris ce que sa voisine la Bièvre est à la Seine. Elle est le ruisselet de l'église, la panne pieuse, la misérable banlieue du culte. Et elles sont aussi indigentes et exquises, les voix au sexe indécis, au fondu de ces pauvres nonnes. Et Dieu sait pourtant si j'exècre la voix de la femme dans le lieu saint, car elle reste quand même impure. Il me semble que la femme apporte toujours avec elle les miasmes permanents de ses malaises, et qu'elle fasse tourner les psaumes. Puis quand même, la vanité, la concupiscence sourde de la voix mondaine et ses cris d'adoration auprès de l'orgue ne sont que les cris de l'instance charnelle. Ces plaintes même dans les hymnes liturgiques les plus sombres ne s'adressent que des lèvres à Dieu, car au fond, la femme ne pleure que le médiocre idéal du plaisir terrestre qu'elle ne peut atteindre. Aussi comme je comprends que l'Église l'ait rejetée de ses offices et qu'elle emploie pour ne pas contaminer l'étole musicale de ses proses la voix de l'enfant et de l'homme, voire même celle du castrat. Et cependant, dans les couvents de femmes, cela change. Il est certain que la prière, que la communion, que les abstinences, que les vœux épurent le corps et l'âme et l'odeur vocale qui s'en dégage. Leurs effluves donnent à la voix des religieuses si écrues, si mal équarries qu'elles puissent être ces chastes inflexions, ces naïves caresses d'amour pur. Ils la ramènent au son ingénu de l'enfance. Dans certains ordres, ils semblent même l'émonder de la plupart de ses branches et concentrer les filets de sève qui restent sur quelques tiges. Et il songeait à un monastère de Carmélite où il était parfois allé se rappelant leur voix défaillante, presque morte, dont le peu de santé s'était réfugié dans trois notes, des voix ayant perdu les couleurs musicales de la vie, les teintes du grand air, ne conservant plus dans le cloître que celles des costumes qu'elles semblaient refléter, des sons blancs et bruns, des sons chastes et sombres. Ah, ces Carmélites, il y repensait maintenant, tandis qu'il descendait la rue de la Glacière, et il évoquait une prise de voile dont le souvenir l'emballait chaque fois qu'il rêvait à des couvents. Il se revoyait un matin dans la petite chapelle de l'avenue de Saxe, une chapelle de style ogival, espagnol, percée d'étroites fenêtres tendues de vitraux si foncés que la lumière séjournait dans leurs couleurs, sans éclairer. Au fond se dressait dans l'ombre le maître-autel surélevé de 6 marches, à sa gauche, une grande grille de fer en forme d'ogive était voilée d'un rideau noir, et du même côté, mais presque au bas de l'autel, alors une petite ogive tracée sur un mur plein s'allongeait en lancette trouée au milieu d'une ouverture simulant une sorte de chatière carrée, un cadre sans panneau, vide. Ce matin-là, cette chapelle froide et obscure rutilait, incendiée par des taillis de cierges, et l'odeur d'un encens non altéré comme celui des autres églises, par des bancs joints et des gommes, l'emplissait d'une fumée sourde. Elle regorgeait de monde. Tapis dans un coin, Durtal s'était retourné et avait ainsi que ses voisins suivi du regard le dos des turiféraires et des prêtres qui se dirigeaient vers l'entrée. À la porte s'était brusquement écartée et il avait eu dans une explosion de jour la vision rouge du cardinal archevêque de Paris, traversant la nef, branlant une tête chevaline, précédée d'un grand nez à lunettes, voûtant sa haute taille, la penchant tout d'un côté, bénissant d'une longue main tordue telle qu'une patte de crabe les assistants. Il était monté avec sa suite à l'autel, s'était agenouillé sur un prie-dieu, puis on lui avait enlevé sa pèlerine, on lui avait passé une chasuble de soie à croix claire, tissée d'argent, et la messe avait commencé. Un peu avant la communion, le voile noir avait

été doucement tirée derrière la haute grille, et dans un jour bleuâtre, pareil à une nuit de lune, Durtal avait entrevu des fantômes blancs qui glissaient et des étoiles qui clignotaient en l'air, et tout contre la grille, une forme de femme agenouillée, immobile sur le sol, tenant elle aussi une étoile au bout d'un cierge. La femme ne bougeait pas, mais l'étoile tremblait. Puis quand le moment de la communion avait été proche, la femme s'était levée, avait disparu, et sa tête, comme décapitée, était venue remplir le cadre du guichet ouvert dans la lancette. Penché en avant, il avait alors aperçu pendant une seconde une figure morte, les paupières tombées, blanches, sans yeux, de même que les statues en marbre de l'antique, et tout s'était effacé avec le cardinal, courbé, le Saint-Ciboire à la main sur la chatière. Ce fut si prompt qu'il se demanda s'il n'avait pas rêvé. La messe s'était achevée. L'on entendait derrière la claire voix de fer, des psalmodies lamentables, des chants lents, traînés, pleurés, toujours sur la même note, des lueurs vagabondes et des formes blanches passaient dans l'azur fluide des encens. Monseigneur Richard s'était alors assis, mitre en tête, et il interrogeait la postulante, revenue à sa place, agenouillée devant lui derrière la grille. Il parlait à voix basse, on ne pouvait l'entendre. Toute la chapelle se penchait pour écouter la novice prononcer ses vœux, mais l'on ne percevait qu'un long murmure. Durtal se rappelait qu'il avait joué des coudes, qu'il était parvenu à s'approcher du cœur et que là, au travers des barres croisées de la herse, il avait aperçu la femme en blanc étendue à plein ventre dans un cadre de fleurs, et tout le couvent défilait, en se courbant sur elle, entonnait le chant des trépassés, l'aspergeait d'eau bénite comme une morte. « C'est admirable !» s'écria-t-il, soulevé dans la rue par le souvenir de cette scène. Et il se disait « la vie de ces femmes, couchées sur une paillasse piquée de crin, sans oreiller ni drap, jeûnées 7 mois de l'année sur 12, sauf les dimanches et les jours de fête, toujours manger debout, des légumes et des aliments maigres, rester sans feu l'hiver, psalmodier pendant des heures sur des dalles glacées, se châtier le corps, être assez humble pour, si l'on a été douillettement élevé, accepter avec joie de laver la vaisselle, de vaquer aux besognes les plus viles, prier dès le matin, toute la journée jusqu'à minuit, jusqu'à ce que l'on tombe en défaillance, prier ainsi jusqu'à la mort. Faut-il qu'elles aient pitié de nous et qu'elles tiennent à expier l'imbécilité de ce monde qui les traite d'hystériques et de folles, car il est inapte à comprendre les joies suppliciées de ces âmes ? On ne se sent pas très fier de soi quand on songe aux carmélites, et même à ces humbles franciscaines qui sont cependant plus vulgaires. Il est vrai que celles-là n'appartiennent pas à un ordre contemplatif, mais c'est égal. Leurs règles sont assez rigides, leur existence est assez dure pour qu'elles puissent, elles aussi, compenser par leurs oraisons et par leurs œuvres les excès de la ville qu'elles protègent. Il s'exaltait en pensant au monastère. Ah ! Être terré chez eux à l'abri des mufles, ne plus savoir si des livres paraissent, si des journaux s'impriment, ignorer pour jamais ce qui se passe hors de sa cellule chez les hommes, et parfaire le bienfaisant silence de cette vie murée en se nourrissant d'actions de grâce, en se désaltérant de plein champ, en se saturant avec les inépuisables délices des liturgies. Puis qui sait, à force de bonne volonté, de suppliques ardentes, parvenir à l'approcher, à l'entretenir, à le sentir près de soi, presque content de sa créature peut-être. Et il évoquait les allégresses de ces abbayes où Jésus vivait. Il se rappelait cet étonnant couvent d'Unterlinden, près de Colmar, où, au XIIIe siècle, ce n'était pas une, deux nonnes, c'était le monastère tout entier qui surgissait éperdu devant le Christ dans des cris de joie. Des religieuses s'élevaient au-dessus de terre, d'autres entendaient des chants séraphiques ou sécrétaient de leur corps épuisé des paumes,
d'autres encore de

devenaient diaphanes ou se nimbaient d'étoiles, tous les phénomènes de la vie contemplative étaient visibles dans la haute école de mystique que fut ce cloître. Emballé comme il l'était, il se trouva devant sa porte, sans même se souvenir de la route qu'il avait prise. Et une fois dans sa chambre, il eut une distension et un éclat d'âme. Il avait envie de remercier, de demander miséricorde, d'appeler, il ne savait qui, de quérir, il ne savait quoi. Et soudain, ce besoin de s'épancher, de sortir de lui-même, se précisa, et il tomba à genoux, disant à la Vierge: « Ayez pitié, écoutez-moi, j'aime mieux tout plutôt que de rester ainsi, que de continuer cette existence ballottée et sans but, ces étapes vaines. Pardonnez, Sainte Vierge, au salaud que je suis, car je n'ai aucun courage pour commencer les hostilités, pour me combattre. Ah, si vous vouliez, je sais bien que c'est fort d'oser vous supplier, alors que l'on n'est même pas résolu à retourner son âme, à la vider comme un seau d'ordure, à taper sur son fond pour en faire couler la lie, pour en détacher le tartre, mais que voulez-vous, je me sens si débile, si peu sûr de moi qu'en vérité, je recule. Oh, tout de même, ce que je voudrais, m'en aller, être hors d'ici, à milieu de Paris, je ne sais où, dans un cloître. Mon Dieu, c'est fou ce que je vous raconte, car je ne resterai pas deux jours dans un couvent, et l'on ne m'y recevrait pas d'ailleurs. » Il se fit cette réflexion. « Pour une fois que je suis moins sec, moins malpropre que de coutume, je ne trouve à dire à la Vierge que des insanités et des niaiseries, alors qu'il serait si simple de solliciter son pardon, de l'implorer pour qu'elle ait pitié de ma vie déserte, pour qu'elle m'aide à résister aux sommations de mes vices, à ne plus payer, ainsi que je le fais, des redevances des nerfs, l'impôt des sens. C'est égal, reprit-il en se relevant. En voilà assez. Je ferai au moins le peu que je puis, sans plus tarder. J'irai chez l'abbé demain. Je lui expliquerai mes litiges d'âme, et nous verrons bien après.

0: Chapitre 5. Il éprouva un véritable soulagement lorsque la bonne lui répondit « Monsieur l'abbé est chez lui ». Il entra dans un petit salon et attendit que le prêtre, qu'il entendait converser avec une personne dans une autre chambre, fût seul. Il regardait cette petite pièce et constatait que rien n'était changé depuis sa dernière visite. Elle restait meublée d'un divan de velours dont le rouge, jadis incarnat, était devenu de ce rose fané qu'à la confiture de framboise bu par du lait. Il y avait en outre deux fauteuils Voltaire, placés de chaque côté d'une cheminée que parait une pendule empire et des vases de porcelaine remplis de sable dans lesquels s'enfonçaient des tiges de roseaux secs. En un coin, contre le mur, sous un ancien crucifix de bois, on apercevait un prie-dieu où la place des genoux était marquée. Une table ovale au milieu, quelques gravures pieuses le long des murs, et c'était tout. « Ça sent l'hôtel et le logis de la vieille fille », se dit Durtal. La vulgarité des meubles, des rideaux en damas d'étain, des cloisons tapissées d'un papier de tenture semé de bouquets de pavots et de fleurs des champs aux teintes inexactes, rappelaient en effet les chambres garnies au mois. Mais certains détails, d'abord la méticuleuse propreté de la pièce, les coussins de tapisserie posés sur le divan, les ronds de sparterie sous les chaises, un hortensia semblable à un chou-fleur peint placé dans un cache-pot couvert d'une dentelle, évoquait d'autre part l'intérieur futile et glacé d'une dévote. Il n'y manquait alors qu'une cage à serins, des photographies dans des cadres de peluche, des coquillages et des pelotes. Durtal en était là de ses réflexions, quand l'abbé survint, lui tendit la main, tout en lui reprochant doucement son abandon. Durtal s'excusa de son mieux, prétexta des occupations inaccoutumées, de longs ennuis. « Et notre bienheureuse Lidvine, qu'en faites-vous ? » « Je n'ai même pas commencé sa vie. Je ne suis vraiment point dans un état d'âme qui me permette de l'aborder. » L'accent découragé de Durtal surprit le prêtre. « Voyons, qu'est-ce qu'il y a ? Puis-je vous être utile ? » « Je ne sais, monsieur l'abbé. J'ai un peu honte de vous entretenir de semblables misères. » Et subitement, il se débanda, épanchant au hasard des mots ses plaintes, avouant l'inconscience de sa conversion, ses débats avec sa chair, son respect humain, son éloignement des pratiques ecclésiales, son aversion pour tous les rites exigés, pour tous les jougs. L'abbé l'écoutait sans broncher, le menton dans sa main. « Vous avez plus de 40 ans, » dit-il lorsque Durtal se tut. Vous avez franchi l'âge où, avant toute impulsion d'idées, c'est l'éveil de la chair qui suscite les tentations. Maintenant, vous en êtes à cette période où ce sont les pensées lubriques qui se présentent d'abord à l'imagination avant que les sens ne tressaillent. Il s'agirait donc de combattre moins votre corps endormi que votre âme qui le stimule et le trouble. D'autre part, vous avez des lots arriérés de tendresse à placer. Pas de femme, pas d'enfant qui les puisse prendre. De sorte que les affections refoulées par le célibat, vous finissez par les reporter là où elles eussent dû tout d'abord aller. Votre fin d'âme, vous tentez de la contenter dans les chapelles, et comme vous hésitez, comme vous n'avez pas le courage de vous arrêter à une décision, de rompre une bonne fois avec vos vices, vous en êtes arrivé à cet étrange compromis. Réservez votre tendresse pour l'Église et les manifestations de cette tendresse pour les filles. Voilà, si je ne me trompe, votre bilan exact. Eh bien, mais mon Dieu, il ne faut pas trop vous plaindre, car voyez-vous, l'important, c'est de n'aimer que corporellement la femme. Quand le ciel vous a départi cette grâce de n'être pas pris par les sentiments, avec un peu de bonne volonté, tout s'arrange. « Il est indulgent, ce prêtre, » pensa Durtal. « Oui, mais, » reprit l'abbé, « vous ne pouvez rester toujours entre deux selles. Le moment va venir où il faudra enjamber l'une et repousser l'autre. » Et regardant Durtal, qui baissait le nez sans répondre, « Priez-vous seulement. Je ne vous demande pas si vous faites oraison le matin, car tous ceux qui finissent par s'engager dans la voie divine, après avoir vagabondé pendant des années au hasard des routes, n'invoquent pas le Seigneur dès leur réveil. L'âme se croit mieux portante au lever du jour, elle s'estime plus solide, et elle profite aussitôt de cette passagère énergie pour oublier Dieu. Mais il en est d'elle ainsi que du corps lorsqu'il est malade. Dès que la nuit vient, les affections s'aggravent, les douleurs assoupies se réveillent, la fièvre qui dormait se ranime, les ordures ressuscitent et les plaies ressaignent. Et alors, elle songe au divin thaumaturge, elle songe au Christ. Priez-vous le soir. »
1: Parfois, et c'est si difficile pourtant, les après-midi sont encore possibles, mais vous le dites justement, quand le jour disparaît, les mots sévissent. C'est toute une chevauchée d'idées obscènes qui me passent alors dans la cervelle. Allez donc vous recueillir dans ces moments-là.
0: Si vous ne vous sentez pas la force de résister dans la rue ou chez vous, pourquoi ne vous réfugiez-vous point dans les églises?
1: Mais elles sont fermées. Lorsqu'on a le plus besoin d'elles, le clergé couche Jésus aussitôt que la nuit tombe.
0: Je le sais, mais si la plupart des églises sont closes, il en est quelques-unes pourtant qui restent entrebâillées assez tard. Tenez, Saint-Sulpice est du nombre. Et puis il en est encore une qui demeure ouverte tous les soirs et qui par tous les temps assure les prières et les chants du salut de ses visiteurs, Notre-Dame des Victoires. Vous la connaissez, je pense.
1: Oui, monsieur l'abbé, elle est laide à faire pleurer. Elle est prétentieuse, elle est baroque, et ses chantres y barattent une margarine de sons vraiment rance. Je ne la fréquenterai donc pas comme Saint-Séverin et Saint-Sulpice pour y admirer l'art des anciens logeurs du bon Dieu.

0: l'ouvre et elle est encore pleine quand on la ferme. C'est un va-et-vient continu de pèlerins issus de tous les quartiers de Paris, débarqués de tous les fiers qui la portent, l'immense brasier de foi dont les flammes se renouvellent sous ses cintres enfumées, ainsi que ces milliers de cierges qui se succèdent en brûlant du matin au soir devant la Vierge. Eh bien, moi qui recherche dans les chapelles les coins les plus déserts, les endroits les plus sombres, moi qui exècre les cohues, je me mêle presque volontiers aux siennes. C'est que là, chacun s'isole, et que néanmoins, chacun s'entraide. L'on ne voit même plus les corps humains qui vous environnent, mais l'on sent le souffle des âmes qui vous entourent. Si réfractaire, si humide que l'on puisse être, l'on finit par prendre feu à ce contact, et l'on s'étonne de se trouver tout à coup moins vil. Il me semble que les prières qui, autre part, lorsqu'elles me sortent des lèvres, retombent épuisées et presque froides sur le sol, s'élancent dans ce lieu et sont emportées, soutenues par les autres, et qu'elles s'échauffent, et qu'elles planent, et qu'elles vivent. À Saint-Séverin, j'ai bien éprouvé déjà cette sensation d'une assistance s'épandant des piliers et coulant des voûtes, mais tout bien considéré, ses secours étaient plus faibles. Peut-être que depuis le Moyen-Âge, cette église use à force de ne pas les renouveler les célestes effluves dont elle est chargée, tandis qu'à Notre-Dame, cette aide qui jaillit des dalles est continuellement vivifiée par la présence ininterrompue d'une ardente foule. Dans l'une, c'est la pierre imprégnée, c'est l'église même qui veut réconforte. Dans l'autre, c'est surtout la ferveur des multitudes qui l'emplissent. Et puis j'ai cette impression bizarre que la Vierge attirée, retenue par tant de foi, ne fait que séjourner dans les autres églises, qu'elle n'y va qu'en visite, tandis qu'elle est installée à demeure, qu'elle réside réellement à Notre-Dame. L'abbé souriait. « Allons, je vois que vous la connaissez et que vous l'aimez. Et pourtant, cette église n'est pas située sur notre rive gauche, hors de laquelle il n'est point de sanctuaire qui vaille, m'avez-vous dit un jour ?»«
1: Oui, et cela m'étonne. » D'autant qu'elle se dresse en plein quartier commerçant, à deux pas de la bourse, dont elle peut entendre les cris ignobles.
0: « Et elle fut elle-même une bourse !» répliqua l'abbé.
1: « Comment ?»«
0: Après avoir été baptisée par des moines et avoir servi de chapelle aux Augustins des Chaux, elle a, pendant la Révolution, subi les derniers outrages. La bourse s'est installée dans ses murs. »
1: « J'ignorais ce détail. » s'écria Durtal.
0: Mais, reprit l'abbé, il en fut d'elle comme de ces saintes qui, si l'on en croit leur biographe, recouvrèrent dans une vie d'oraison la virginité qu'elles avaient autrefois perdue. Notre-Dame s'est lavée de son stupre, et bien qu'elle soit relativement jeune, elle est aujourd'hui saturée d'émanations, injectée d'effluences angéliques, pénétrée de sel divin. Elle est pour les âmes infirmes ce que certaines stations thermales sont pour le corps. On y fait des saisons, on y accomplit des neuvaines, on y obtient des cures. Eh bien, revenons à nos moutons. Je vous disais donc que vous agiriez sagement en allant, les mauvais soirs, assister au salut de cette église. Je serais surpris si vous n'en sortiez pas émondé et vraiment calme.
1: « S'il n'a que cela à m'offrir, c'est peu, » pensa Durtal. Et après un silence découragé, il reprit. « Mais monsieur l'abbé, quand même je fréquenterais ces sanctuaires et suivrais les offices des autres églises, alors que les tentations m'assaillent, quand même je me confesserais et m'approcherais des sacrements, à quoi cela m'avancerait-il ? Je rencontrerais en sortant une femme dont la vue me tisonnerait les sens, eh bien ce serait comme après mes départs énervés de Saint-Séverin. L'attendrissement même que j'aurais eu dans la chapelle me perdrait, je suivrais la femme. Qu'en pensez-vous ? Et subitement le prêtre se leva et arpenda la chambre.
0: Vous n'avez pas le droit de parler ainsi, car la vertu du sacrement est formelle. L'homme qui a communié n'est plus seul. Il est armé contre les autres.

0: et défendu contre lui-même. Et se croisant les bras devant Durtal, il s'exclama « Perdre son âme pour le plaisir de projeter un peu de boue hors de soi, car c'est cela votre amour humain, quelle démence ! Et depuis le temps que vous vous réprouvez, cela ne vous dégoûte point ?»«
1: Si, je me dégoûte, mais après que mes porcheries sont satisfaites, si seulement je pouvais arriver au vrai repentir ?»«
0: Soyez tranquille, » fit l'abbé qui se rassit, « vous l'avez. » Et voyant que Durtal hochait la tête, « Rappelez-vous ce que dit Sainte Thérèse. Une peine des commençants, c'est de ne pouvoir reconnaître s'ils ont un vrai repentir de leur faute. Ils l'ont pourtant, et la preuve en est de leur résolution si sincère de servir Dieu. » Méditez cette phrase. Elle s'applique à vous car cette répulsion de vos péchés qui vous excède témoigne de vos regrets. Et vous avez le désir de servir le Seigneur, puisque vous vous débattez en somme pour aller à lui. »
1: Il y eut un instant de silence. « Enfin, monsieur l'abbé, que me conseillez-vous ? » ?»«
0: Je vous recommande de prier chez vous, à l'église, le plus que vous pourrez, partout. » Je ne vous prescris aucun remède religieux. Je vous invite tout bonnement à mettre à profit quelques préceptes d'hygiène pieuse. Nous verrons après. »
1: Durtal restait indécis, mécontent, de même que ces malades qui en veulent aux médecins lorsque, pour les contenter, ceux-ci ne leur ordonnent que de pâles drogues. Le prêtre se mit à rire.
0: « Avouez !» fit-il en le regardant bien en face, « avouez que vous vous dites, ce n'était pas la peine de me déroger, car je ne suis pas plus avancé qu'avant. Ce brave homme de prêtre pratique la médecine expectante au lieu de me couper par des médicaments énergiques mes crises. Il me lanterne, me recommande de me coucher de bonne heure, de ne pas attraper froid.
1: « Oh, monsieur l'abbé, » protesta Durtal,
0: « je ne veux cependant pas vous traiter comme un enfant ou vous parler comme à une femme. Entendez-moi donc. La façon dont s'est opérée votre conversion ne peut me laisser aucun doute. Il y a eu ce que la mystique appelle un attouchement divin. Seulement, et ceci est à remarquer, Dieu s'est passé de l'intervention humaine, de l'entremise même d'un prêtre, pour vous ramener dans une voie que vous aviez depuis plus de 20 ans quittée. Or, nous ne pouvons raisonnablement supposer que le Seigneur ait agi à la légère et qu'il veuille laisser maintenant inachevée son œuvre. Il la parfera donc, et si vous n'y mettez aucun obstacle, en somme, vous êtes à l'heure actuelle ainsi qu'une pierre d'attente entre ses mains. Qu'en fera-t-il ? Je l'ignore. Mais puisqu'il s'est réservé la conduite de votre âme, laissez-le agir. Patientez. Il s'expliquera. Ayez confiance, il vous aidera. Contentez-vous de proférer avec le psalmiste « Doce me facere voluntatem tuam, quia Deus meus es tu. »
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Chers amis, bonjour et soyez les bienvenus dans ce nouvel épisode du Kézako, l'émission qui fait la part belle à la culture, la bonne humeur, l'histoire, la liturgie, l'étymologie, la symbolique, la spiritualité et l'Ancien comme le Nouveau Testament. Bon, vous voyez là, je viens de faire ce qu'on appelle une litanie, c'est-à-dire, selon la définition moderne et populaire, une énumération assez longue et ennuyeuse. Et bien justement, on va évoquer le mot litanie qui n'a rien d'ennuyeux, bien au contraire, d'autant plus qu'on approche de la Toussaint et qu'il existe une litanie des saints.

0: On vous en parle dans quelques instants, mais juste avant, notre micro-trottoir.
1: C'est un récit de... Bah, comment dire, de, bah, des dogmes, des...
2: Eh bien oui, le litanie, quelque chose de latin.
3: Peut-être une forme d'évangile par le chant ou quelque chose dans cet ordre-là.
4: Ça fait partie de la messe catholique et c'est quelque chose qu'on récite à un moment donné.
5: J'associe ça au chant religieux. Voilà. Je pense que c'est un rituel religieux.
0: Voilà pour les réponses de notre panel de la semaine et il est temps d'accueillir le Père Clazen. Bonjour.
6: Bonjour.
0: Alors, comment définiriez-vous la litanie ?
6: En effet, c'est une liste. C'est une liste un peu longue, une énumération. C'est une prière répétitive et responsoriale.
0: Alors, qui les a inventées et quand ?
6: Alors, qui a inventé ? Moi, je dirais que la prière litanique, c'était répétitive, remonte à la nuit des temps. C'est-à-dire, dès que les gens prient, ils répètent. Et très souvent, ils répètent des formules toutes bêtes. Voilà, je pense que depuis qu'on prie, on ne prie pas en formulant des phrases, on prie de manière litanique.
0: Alors à quoi ça sert de se répéter la prière, justement ? Qu'est-ce que ça fait intérieurement ?
6: Alors ça sert à ne pas raisonner, si j'ose ainsi m'exprimer. Alors est-ce que ça veut dire bêtifier ? Pour autant, certainement pas. Mais ça veut dire qu'on arrête de raisonner et qu'on occupe le terrain par autre chose que le seul émotionnel, que les soucis du quotidien ou les raisonnements.
0: Alors, pour revenir justement à la création de ces litanies, les premières viennent d'où ?
6: Alors, on a un texte écrit, le plus haut qu'on ait, c'est 595, et c'est une litanie des saints, c'est-à-dire on invoque les grands personnages qui, dans un diocèse, ont marqué la vie du diocèse.
0: Et c'est une litanie qu'on chante au moment des conclaves, lorsque les évêques, les cardinaux, appellent l'Esprit Saint et tous les saints à leur venir en aide et à les épauler dans cette difficile tâche.
6: Parce qu'on croit en la communion des saints. Alors c'est ça le fondement de la litanie des saints, c'est qu'on croit en la communion des saints, c'est-à-dire on croit qu'on ne fait rien sans le soutien de la foule immense de ceux qui nous ont précédés, à qui non seulement on doit la foi, mais avec lesquels on est lié encore. Donc c'est ça la communion des saints.
0: Et la litanie des saints, donc il y a Ora pro nobis, priez pour nous, et on donne le nom du saint avant. Donc Saint Jean-Paul II, Ora pro nobis,
6: voilà.
0: Sainte Thérèse d'Avila, Ora pro nobis,
6: c'est
0: etc.
6: Ça,
0: etc.
6: Ça.
0: Et ça dure très très très longtemps.
6: Alors ça peut, voilà, c'est plus ou moins long, selon les circonstances, bien sûr. Pour une ordination sacerdotale, par exemple, ça va être un peu long. Pour un baptême, il y a une litanie des saints qui est souvent assez courte. Quand on fait des pèlerinages à pied, qu'on monte à pied à Rocamadour, il y a une litanie des saints. Et les conclaves, bien entendu, ou les pères conclave, synode, rentrent en procession en invoquant la foule immense des saints. Donc là, il peut y avoir beaucoup.
0: Et dans cette litanie des saints, est-ce qu'il y a un ordre, je dirais presque hiérarchique, à respecter ?
6: Il y a un ordre hiérarchique à respecter, qui est obligatoire. On commence évidemment toujours et on finit par le Christ. On invoque le Christ. Alors, on ne prie pas les saints sans le Christ. Ensuite, il y a la Vierge Marie. Ensuite, il y a les anges, puis les apôtres, puis les docteurs, pères de l'Église, puis les fondateurs d'ordre, et puis alors tous les autres. Là, c'est tout à fait ouvert.
0: Et il n'y a pas que la litanie des saints, évidemment, il y en a bien d'autres. Alors, est-ce que vous pourriez nous en citer quelques-unes ?
6: Alors, il y a la litanie mariale autour de la Vierge Marie, ou qu'on appelle la litanie de Lorette. Il y a la litanie de Saint-Joseph. Donc ça, c'est autour, si vous voulez, d'un mystère où on énumère, on tourne autour du mystère. Tout ça, c'est pour rester, pour occuper le mental autour d'un mystère contemplé.
0: Eh bien, merci Père Clazen de nous avoir expliqué toute l'importance de ces litanies. Donc, ce ne sont pas du tout des paroles ennuyeuses, hein, comme le langage familier nous le laisse croire assez souvent, vous l'avez bien compris. Merci à vous de nous avoir suivis, puis je vous dis à très vite sur KTO. Ciao.

Bonjour. Le dernier jour du temps n'arrive pas. Il n'est pas arrivé après la fin des apparitions du ressuscité. Pourtant, Paul l'attendait avec ardeur. Les premiers chrétiens aussi. Mais non, Dieu n'a pas mis un terme à l'histoire. Le Christ est venu dans le temps pour que l'être humain devienne ce qu'il est. Par conséquent, son retour est marqué d'un délai. Il n'est pas pour tout de suite. Les siècles continuent de se dérouler, mais ne doivent pas nous faire oublier le terme.

Tout est accompli du côté du Christ, même si, dans le cours du temps, rien apparemment n'est changé. La manifestation glorieuse du Christ est différée et réservée pour le terme de l'histoire, sous une modalité qui débordera celle des apparitions. Tout sera achevé avec la parousie. Et nous, en attendant, nous marchons avec la cohorte de nos frères sous l'instance du ressuscité. Nous sommes en devenir. Ce délai n'est pas un incident qui viendrait perturber le dessein de Dieu. Il en est au contraire partie intégrante. Il ne faut pas dormir pendant ce temps-là, recommandait Blaise Pascal. Les chrétiens ne peuvent pas se désengager du monde et de ses réalités. Ils doivent vivre la vie commune de tous, fondée sur le ressuscité qui, invisible à leurs yeux, accompagne leur quotidien. Paul souhaiterait certes être dès à présent auprès du Seigneur. Cependant, la nécessité du témoignage à rendre au Christ ici et maintenant le convainc d'œuvrer ici et maintenant. En effet, le temps constitutif de l'humanité n'est pas aboli. L'être humain, pour devenir véritablement humain, doit s'engager dans le monde, sans pour autant s'y attacher, et surtout sans s'y perdre. C'est pourquoi Paul enseigne aux Corinthiens que la perspective de la fin ne doit pas les contraindre à se marier ou à ne pas se marier, à fuir l'esclavage ou à se faire circoncire. De même, il exhorte les Thessaloniciens, tentés d'attendre passivement le retour du Seigneur, à vivre leur foi dans la réalité quotidienne, en particulier à gagner leur nourriture en travaillant. L'attente du retour du Christ ne dévalue pas l'histoire. Au contraire, elle lui confère une portée qui sera pleinement manifestée au terme. Le chrétien accepte que le temps lui échappe, mais il inscrit sa foi dans le temps, pas dans le ciel. Si Paul rappelle aux Philippiens que notre cité se trouve dans les cieux, d'où nous attendons ardemment comme sauveur le Seigneur Jésus-Christ, il s'empresse d'ajouter qu'ici-bas, nous devons continuer de courir en vue du prix que Dieu nous appelle à recevoir là-haut dans le Christ Jésus. À bientôt !

Dieu avec nous. Béni soit ton Saint-Nom, Jésus. Dieu avec nous. Alléluia. Alléluia. Emmanuel.

0: Festival Santos, les jeunes pros attendent le pape.
1: Reportage.
0: À Paris, pendant trois jours de cette fin du mois d'août, Montmartre a vibré au rythme du Festival Santos. Plus de 2000 jeunes professionnels catholiques, venus de toute la France, se sont retrouvés autour de la basilique du Sacré-Cœur pour un week-end de rencontres, de réflexions et de prières. Pour Sigolène, chargée de la communication, l'objectif est d'aider chacun à trouver sa place dans l'Église.
2: La vocation du festival, c'est d'inspirer, de fédérer et d'engager. Inspirer parce que le festival se base sur tout un énorme programme de conférences. Fédérer pour tous ces moments où on se retrouve et on peut vivre ensemble le fait qu'on soit chrétien, catholique, engagé. Et engagé parce que tout autour de nous, vous avez les stands des associations partenaires du festival qui sont là aussi pour que les jeunes pros puissent trouver des idées d'engagement pour cette année qui débute.
0: Ainsi, une quarantaine d'associations, de volontariat, de missions ou d'évangélisation sont présentées au festival. Parmi les visiteurs, Mélissande, ingénieure agronome venue de Toulouse. Elle est étonnée par l'abondance des propositions.
3: On a tous une place dans l'église. Je pense que du coup, ça permet pour tous les gens qui tournent ici de se rendre compte que, enfin, on peut trouver quelque chose qui nous correspond dans un volontariat, dans une association, dans une... voilà, il y a plein de choses qui sont disponibles et donc du coup, c'est chouette en fait de se rendre compte qu'on peut avoir sa place partout.
0: Cette année, un sujet revient dans les conversations, l'arrivée prochaine du pape Léon XIV à Paris. Une visite très attendue, notamment par Clémence, jeune architecte de Reims.
4: Je suis ravie qu'il vienne dans notre pays qui a vraiment besoin de nos prières et donc de sa venue. Je pense notamment aux dernières lois qui ont été votées, à la loi sur la fin de vie, qui marque un sacré tournant dans notre société. Je trouve ça important qu'il vienne et qu'il rediffuse son message sur la vie. Je trouve ça important que les catholiques réaffirment l'importance de la vie et non pas celui de la mort.
0: Thérèse, professeure de philosophie, attend surtout des paroles du pape sur la protection de la création.
5: On espère que Léon XIV pourra prendre la parole. Il va arriver le 26 septembre, c'est en plein pendant le mois de la création. Et donc le mois de la création, c'est un mois où les églises chrétiennes se rassemblent pour rappeler que la création est un don de Dieu et qu'il est bon de la préserver et de préserver aussi bien sûr nos relations humaines dans ce monde. J'espère qu'il va pouvoir remettre en avant le fait que la bonne nouvelle, c'est que Dieu nous a aimés et qu'il nous donne un monde à protéger.
6: C'est-à-dire la grâce ne détruit pas la nature. Elle la guérit et elle la surélève.
0: Face aux interrogations des jeunes, des dizaines de conférences et d'ateliers sont proposés. Comme « La guerre peut-elle être juste ?» ou « Faut-il être radical pour être chrétien ?» Pour le père Emmanuel Wirth, aumônier du festival, l'enjeu est d'aider les jeunes à remettre le Christ au centre de leur vie.
7: En fait, le thème du festival, c'est la paix. Et donc, on a décomposé ça en trois jours, avec première journée, reconnaître les conflits, alors les conflits intérieurs, conflits extérieurs, présenter tous ces conflits au Seigneur. Et deuxième jour, c'est reconnaître Jésus comme le roi de la paix, c'est celui qui va régler les conflits, c'est le seul qui est capable d'apporter la paix. Et troisième jour, c'est l'envoi, et donc c'est devenir soi-même artisan de paix.
8: Qu'est-ce que c'est qu'un juste prix, y compris au moment de la tension ?
0: Ronan, jeune professionnel en reconversion, assiste à la conférence « L'esprit du capitalisme est-il compatible avec le christianisme ?»
9: Avant, je travaillais dans les opérations en start-up et là, je fais un projet pour intégrer l'armée. Je suis ici pour trouver des réponses. Je me pose plein de questions en étant catholique à mon âge. Comment est-ce qu'on peut être aujourd'hui chrétien et en même temps être dans cette société de consommation dans laquelle on vit ? Et donc, je suis venu à cette conférence-là pour essayer d'y trouver un maximum de réponses et savoir comment allier les deux qui souvent peuvent être opposés.
0: En pleine reconversion, Ronan s'est engagé comme bénévole pour la visite du pape. Un rendez-vous auquel il se prépare.
9: En priant, je pense que c'est un des meilleurs moyens. En priant, en lisant également l'encyclique dont on a beaucoup parlé, Magnifica Humanitas, qui va m'aider et qui répond aux questions actuelles qu'on peut se poser. Je suis ravi que le pape vienne. C'est une vraie chance, une vraie grâce qu'on a. On n'avait pas eu le pape François. Avant, il était venu seulement à Marseille. On est vraiment ravis de l'avoir à Paris. Et Santos permet également de préparer, d'ouvrir son cœur à sa venue. Donc c'est fantastique.

Enseignements, réflexions, prières, ces trois jours du festival Santos ont été l'occasion pour ces jeunes de se recentrer sur leur foi à l'approche de la visite du pape Léon XIV du 25 au 28 septembre.

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Les Carmélites de Bethléem, aux côtés des chrétiens locaux, ont célébré la fête de Sainte Mariam de Jésus crucifié, fille de la Terre Sainte qui sut transformer ses blessures en force. Au cœur de Jérusalem, un hôpital français fondé sur des valeurs chrétiennes dispense des soins de qualité aux personnes les plus vulnérables, fragiles et démunies. La crise des permis a compliqué la rentrée scolaire pour de nombreux enseignants venant de Cisjordanie et travaillant dans les écoles chrétiennes de Jérusalem-Est. Ailleurs, en Israël et dans les territoires palestiniens, les cours ont commencé normalement. Nombreuses sont les célébrations liturgiques et les événements qui ont marqué l'été de l'Église en Terre Sainte. De Nazareth au Mont Tabor, de Jérusalem à la Syrie jusqu'en Italie, retour sur les principales actualités.

0: Les Carmélites de Bethléem ont célébré la fête de Sainte Mariam de Jésus crucifié, fille de Terre Sainte, qui a su transformer ses blessures en force avec ses paroles « Tout passe, Dieu seul demeure ». La célébration s'est déroulée le 26 août au monastère du Carmel de Bethléem avec une messe solennelle présidée par Mgr Rafik Nara, vicaire patriarcal pour les Latins en Galilée, en présence de nombreux chrétiens locaux venus de Bethléem, Jérusalem, Ibilin et Haïfa.
1: Elle se définissait toujours comme le petit rien. Elle disait que ce petit rien avait un cœur dans lequel il n'y avait rien d'autre que Dieu. Car comme vous le savez, l'homme orgueilleux rempli de lui-même ne laisse aucune place à Dieu dans sa vie. Le chemin de cette sainte a été difficile, mais il est impossible de trouver dans ses paroles ou ses écrits une seule phrase dans laquelle elle se plaigne des épreuves qu'elle traversait.
2: Su petición es de que todas las hermanas que estemos aquí, que seamos santas y que no.
0: Elle demande que toutes les sœurs qui vivent ici tendent vers la sainteté et qu'aucune sœur ne rejoigne notre communauté sans chercher à accomplir ce dessein de Dieu. Elle a beaucoup à nous enseigner sur la vie communautaire, la sainteté et la fraternité. Et surtout, à travers sa vie, nous apprenons l'humilité et le don de soi, une existence vécue entièrement au Carmel, sans rien garder pour soi. Thérèse Monial, originaire de différents pays d'Amérique du Nord et du Sud, d'Europe, d'Afrique et d'Asie, ainsi que de Bethléem, vit au monastère du Carmel. Jour et nuit, elle prie sans interruption pour le monde entier, et en particulier pour la communauté chrétienne de Bethléem. Nous voyons combien les gens souffrent ici. Nous sommes arrivés à un moment très difficile. Mais le monastère du Carmel, au milieu de ses familles, les accompagne tant sur le plan social que spirituel, en cherchant à leur apporter toute l'aide possible dans la mesure de ses moyens, surtout par la prière. Le message de Mariam pour nous aujourd'hui est fort. À l'occasion de cette fête, nous nous unirons tous dans la prière pour la paix, dans notre pays et dans le monde, d'autant plus que cette sainte est la patronne de la paix sur notre terre.
3: Pour nous, ce qui me marque, c'est que même si la situation est difficile, c'est toujours un moment de lumière et de joie, de communion. Vraiment un moment de lumière et de joie, et je pense que ça donne de la force. On le prépare ensemble, on prépare de notre côté en communauté, les personnes qui nous entourent le préparent aussi. Donc c'est vraiment quelque chose qui nous unit, elle nous unit.
0: Pour les fidèles, la vie de Sainte Mariam de Jésus crucifié est un témoignage vivant de la capacité de Dieu à transformer la faiblesse en force et les blessures en grâce. Dernièrement, je souffrais d'un problème aux artères du cœur. Je faisais régulièrement des examens de contrôle et je prenais des médicaments. Un jour, en rentrant chez moi après la messe, je suis passée près de la maison de la sainte et j'ai vu un plant de mauve dans un coin de sa cour. Je l'ai entendu me dire « Prends-la, emporte-la chez toi, fais-la bouillir et bois-en l'infusion ». C'est ce que j'ai fait. Le lendemain, j'ai passé des examens et il s'est avéré que tous mes problèmes cardiaques avaient disparu, à la plus grande surprise également du médecin qui me suivait. Nous sommes le sel de la terre. Notre présence ici, sur la terre de la Nativité, est une lumière et un rayon pour le monde entier. Elle est amour et prière pour tous ceux qui sont à la recherche de la foi. Je les invite à venir à Bethléem. Nous sommes le sel qui donne du goût à la vie aux quatre coins du monde. À l'heure où le besoin de paix et d'espérance se fait toujours plus grand, la fête de Sainte Mariam de Jésus crucifié revêt une signification particulière pour les enfants de Terre Sainte. À travers son parcours, les fidèles sont invités à rester fermes dans la foi, à transformer la souffrance en amour et les blessures en force. L'hôpital Saint-Louis de Jérusalem, qui célèbre cette année le 175e anniversaire de sa fondation, s'est installé dans ce complexe en 1881, face à la porte neuve de la vieille ville de Jérusalem. Ici, une équipe médicale interreligieuse, composée de juifs, d'arabes et de chrétiens, œuvre ensemble au bien-être des patients.
1: Depuis sa fondation, nous dispensons des soins complets à la population de Jérusalem, sans distinction d'origine, de religion ou d'appartenance ethnique. Nos portes ont toujours été ouvertes, offrant des soins de qualité, de la médecine palliative à la gériatrie.
0: Selon le directeur, même pendant la guerre, une période difficile pour tous, l'hôpital est resté un lieu de paix. Il n'était pas rare de voir des patients d'origine différente se soutenir mutuellement dans une même chambre.
1: Je crois que notre contribution la plus importante a été de promouvoir l'unité entre les personnes. Car quoi qu'il se passe à l'extérieur, à l'intérieur de notre hôpital, la vie est normale, calme et paisible. Et les personnes viennent avec un seul objectif, recevoir des soins de qualité.
0: L'hôpital français Saint-Louis est une institution catholique à but non lucratif, appartenant à la congrégation des Sœurs de Saint-Joseph. Il accueille actuellement 57 patients et emploie environ 80 personnes. Une mission exigeante qui a toujours pu compter sur l'aide de bénévoles, un soutien qui n'est toutefois plus possible actuellement en raison des conséquences de la guerre. Les religieuses s'investissent elles aussi personnellement dans les soins, à l'image de Sœur Elisabeth, aujourd'hui présidente de l'hôpital, qui se dit honorée de contribuer à cette mission. Être une présence accueillante pour des personnes de culture et de religions différentes. Même sans parler toutes les langues, l'essentiel reste l'amour avec lequel les patients sont pris en charge, un geste simple mais fondamental dans leur vie. Je viens du Myanmar et je suis arrivée ici il y a presque 11 ans. J'ai commencé comme aide à domicile et j'ai travaillé pendant 2 ans aux côtés des bénévoles et de l'équipe locale. Puis je suis allée à l'hôpital Saint-Joseph où je suis restée pendant 7 ans. Je suis maintenant ici en tant que responsable du personnel soignant et cette responsabilité me pousse à m'investir encore davantage dans le service. L'hôpital, dédié au roi Saint-Louis, se trouvait autrefois sur un territoire français, comme en témoignent encore aujourd'hui les blasons des familles bienfaitrices apposés sur ses murs. À l'occasion de sa fête, le cardinal Pierre Battista Pizzaballa, patriarche latin de Jérusalem, a présidé la messe en l'honneur du roi qui a donné son nom à l'hôpital. Le cardinal Rainer Wilkie, archevêque de Cologne en Allemagne, et le patriarche orthodoxe de Jérusalem, sa béatitude Théophile III, ont également pris part à la célébration, rendant hommage à une œuvre qui, plus que de prolonger l'existence, permet de donner davantage de vie aux jours qui restent. De nombreuses congrégations et communautés religieuses étaient elles aussi présentes pour célébrer le don que représente cet hôpital pour la population. Le pape Léon XIV a également adressé une lettre de reconnaissance pour leur témoignage de charité et leur engagement au service de la vie humaine.
1: Nous sommes fiers d'être un hôpital catholique fondé sur les racines de la foi de l'Église catholique. Ce sont ces valeurs qui nous poussent à venir en aide aux personnes, à offrir des soins de qualité et à prendre soin des plus vulnérables, des plus fragiles et de ceux qui sont dans le besoin. Nous avons toujours appris des religieuses et des enseignements de notre Église à voir le visage du Christ, notre Seigneur, en chaque personne. En particulier chez celles qui souffrent et qui ont besoin de soutien et à les accompagner autant que possible.

0: La crise des permis a touché de nombreux enseignants venus de Cisjordanie, perturbant la rentrée dans les écoles chrétiennes. Au lendemain de la grève qui avait touché les établissements de Jérusalem, pour protester contre le non-renouvellement des permis d'entrée de certains enseignants et employés venus de Cisjordanie, les écoles ont enfin rouvert leurs portes après avoir obtenu les documents nécessaires et ont accueilli les élèves le 2 septembre.
1: Dans les 15 écoles chrétiennes, environ 900 enseignants travaillent, dont 170 viennent de Cisjordanie. Sans ces enseignants, aucune des 15 écoles chrétiennes de Jérusalem-Est ne pourrait poursuivre sa mission éducative.
0: Le frère Ibrahim Faltas souligne qu'il ne s'agit pas d'une situation nouvelle. Les écoles chrétiennes de Jérusalem sont depuis longtemps confrontées à de nombreuses difficultés. Il s'interroge notamment sur le sens de délivrer aux employés des permis d'une durée de validité d'une seule semaine.
1: Ce comportement n'est pas digne de ces écoles qui ont une histoire glorieuse et occupent une place de premier plan. Elles existent depuis des centaines d'années. J'espère qu'ils viendront les voir de leurs propres yeux. Nous avons toujours éduqué nos élèves, chrétiens comme musulmans, à la paix.
0: Parmi les autres difficultés, il a également souligné que les enseignants venus de Cisjordanie sont contraints de quitter leur domicile à 4h du matin pour arriver à l'école avant 7h30 en raison des postes de contrôle, alors que dans des conditions normales, le trajet ne prendrait qu'une demi-heure. Avec la fin de la grève, la joie des élèves de retrouver leurs camarades et leurs enseignants s'est accompagnée de l'espoir d'un avenir offrant de nouvelles possibilités de croissance et de réussite, malgré les circonstances difficiles que traverse la région. Nous sommes très heureux d'être de retour à l'école et nous prions pour que les cours se poursuivent sans interruption et que la paix règne dans notre pays.
1: Bonne chance à tous. Malgré toutes ces difficultés, les écoles chrétiennes restent parmi les meilleures de la région.
0: Les écoles chrétiennes en Israël ont quant à elles ouvert leurs portes comme à l'accoutumée le 1er septembre pour accueillir leurs quelques 30 000 élèves. Il convient de rappeler que ces établissements suivent le système éducatif israélien, tandis que les écoles de Jérusalem suivent le système éducatif palestinien.
2: منذ قديم الزمان المدارس المسيحية وجدت
1: Depuis toujours, les écoles chrétiennes ont pour mission d'accompagner les élèves dans leur développement moral et intellectuel. Notre rôle reste essentiel pour transmettre de bonnes valeurs et encourager des comportements respectueux auprès des élèves de nos communautés, quelles qu'elles soient.
2: السلوك الجيد لدى طلاب مجتمعنا ايا من كان.
0: Pour cette nouvelle année scolaire, à l'initiative du frère Abdel Machi Fahim, ancien secrétaire général des écoles chrétiennes, le livre « Histoire du christianisme » a été choisi comme support pédagogique. Il constitue une référence fiable pour faire découvrir aux élèves, chrétiens comme non-chrétiens, les origines, le développement et les principales étapes de cette foi, ainsi que ses grandes figures, contribuant ainsi à renforcer leur connaissance historique et culturelle de ce patrimoine.
1: Je souhaite à tous les élèves, aux enseignants et aux responsables une année scolaire féconde au cours de laquelle chacun pourra s'épanouir et où nos écoles pourront elles aussi rayonner. Bonne année scolaire à tous.

Fêtes liturgiques, événements et diverses célébrations ont rythmé la vie de l'église locale. Voici quelques-uns des événements couverts par le Christian Media Center. L'Institut du Verbe incarné célèbre cette année, en 2026, le 20e anniversaire de la présence

0: de ces religieux à la maison Sainte-Anne, à Séphoris, capitale de la Galilée à l'époque de Jésus. Dans ce sanctuaire de la custodie de Terre Sainte, une messe solennelle a été célébrée en l'honneur de Sainte-Anne et de Saint-Joachim, parents de la Vierge Marie et grands-parents de Jésus. La 34e marche franciscaine en Terre Sainte a réuni des jeunes en Galilée pour un pèlerinage à travers certains des lieux les plus emblématiques de la vie de Jésus. Cana, Nazareth et le Mont Tabor. Pleins de vie et d'enthousiasme, ils ont vécu une expérience inspirée de la spiritualité franciscaine, placée sous le signe de la prière, de la fraternité et de la convivialité. Cette expérience s'est vécue aux côtés de milliers de jeunes venus de toute l'Europe, réunis à Assise le 2 août à l'occasion de la fête du pardon. Ils ont franchi la porte de la portioncule pour recevoir le pardon et bénéficier de l'indulgence. Dans les jours qui ont suivi, le cardinal Pierre Battista Pizzaballa, patriarche latin de Jérusalem, a été invité à partager avec les jeunes du Go Franciscan Youth Meeting 2026, organisé à l'occasion du 800e anniversaire de la mort de Saint François, son expérience de la présence en Terre Sainte dans les temps difficiles. Sur le Mont Tabor, la fête de la Transfiguration du Seigneur a été célébrée le 6 août avec une messe présidée par le frère Francesco Yelpo, custode de Terre Sainte, en présence de responsables religieux et de la communauté locale. À Jérusalem, la fête de l'Assomption de Marie au ciel a été célébrée avec solennité et dévotion. De la veillée dans le jardin à la vénération dans la basilique de Gethsémani, en passant par la messe du jour, présidée par le custode, et la visite à la tombe de Marie, autant de prières et de gestes pour honorer la Mère de Dieu. Retournons en Italie à la fin du mois d'août. À Rimini, le custode de Terre Sainte, frère Francesco Yelpo, et le père Gabriel Romanelli, curé latin de Gaza, ont participé à la rencontre annuelle du mouvement Communion et Libération. Animée par la correspondante de TV2000, Alessandra Buzzetti, ils ont témoigné de ce que signifie aimer la Terre Sainte et tenter d'y être des artisans de réconciliation, en veillant à préserver l'humain face aux ravages matériels et aux blessures intérieures qui frappent les populations concernées. De Syrie, un nouveau prêtre rejoint la Terre Sainte. Dans l'église Saint-François d'Assise d'Alep, frère Michael Angelo a été ordonné prêtre par son Excellence Monseigneur Hanna Jalouf, vicaire apostolique des Latins en Syrie. Un moment placé sous le signe de la joie et de la fête pour toute l'église en Syrie.
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1: Tu parlais de ta préparation, là. Mm-hmm. Probablement, là, moi, j'estime, en te regardant aller, là, que tu as mis ton 20 % d'effort pour 80 % du résultat, puis que si tu en avais mis plus, ça aurait peut-être pas valu la peine.
2: Je me sens jugé, là. Il y a une chose qui m'a aidé. C'est aussi une chose que Dieu m'a invité à faire, c'est la danse.
3: Derrière, il y a une deuxième question, c'est la question aussi de la norme. Lorsque la norme devient quelque chose qui est insurmontable, tu évoquais des normes sociales, la norme devient insurmontable, on va tous étouffer à ce jeu-là.
4: Bonjour et bienvenue à votre magazine Foi et culture. Ici Antoine Malenfant, votre animateur à la coupe de cheveux parfaite, n'est-ce pas? Et on parle aujourd'hui de perfection. C'est à peu près tout ce que j'ai de parfait, je pense, ma coupe de cheveux. Peut-être

0: d'entendre tes sages paroles, mettons un rapport à la perfection et plus précisément à la question des scrupules. Là, tu auras un témoignage à nous livrer assurément sur cet enjeu.
1: En effet.
0: Merci d'être avec nous, Daniel Beauchemin.
1: Ça fait plaisir.
0: Ariane Blais-Lacombe, un visage et une voix connue de nos auditeurs. Bonjour.
2: Bonjour, Antoine.
0: Chroniqueuse pour Le Verbe Média. Chroniqueuse toute désignée pour cet épisode?
2: Si tu le dis, on va voir.
0: C'est quoi ton rapport, toi, à la perfection?
2: Je pense pas que je suis particulièrement perfectionniste.
0: Okay.
2: J'ai peut-être même tendance à aller un peu plus de l'autre bord, à tourner les coins ronds, autant en matière d'habillement, de cuisine,
0: de ménage. C'est une botcheuse, comme on dit en québécois.
2: Mais je pense que fut un temps où j'étais beaucoup plus, peut-être pas perfectionniste, mais beaucoup plus organisée. J'étais ponctuelle, je faisais bien les choses. Puis il est arrivé que j'ai eu des enfants, puis là, ça a lancé toutes mes bonnes habitudes.
0: Je ne fais pas nécessairement le lien entre les deux événements. J'aimerais ça que tu nous expliques ça un peu plus tard dans l'épisode, s'il te plaît, pour éclairer mon esprit obtus.
2: Sur ce sujet que tu connais nullement.
0: Merci, Ariane, d'être là. Et un invité de marque aujourd'hui, un autre, hein, parce que les deux autres sont de marque quand même. Martin de la Trinité, frère Carme à Trois-Rivières, bienvenue.
3: Merci.
0: Première fois sur notre plateau, n'est-ce pas?
3: Eh oui.
0: Ça a pris plus de 400 épisodes avant qu'on ait l'idée de t'inviter. Et là, sur un sujet que tu maîtrises parfaitement, je pense, celui de la perfection.
3: Alors moi, je ne suis pas dans la catégorie des perfectionnistes, mais il est vrai que jusqu'à un récent concile, les communautés religieuses, les instituts religieux étaient des instituts de perfection.
0: Ah ouais.
3: Et je pense qu'on y reviendra, ça m'a traversé l'esprit dans ta présentation, on y reviendra au sujet d'une sainte que beaucoup aiment, hein, la Sainte Thérèse de l'Enfant Jésus et de la Sainte Face, et son rapport à la perfection et aux scrupules que ça peut engendrer.
0: Celle qu'on appelle la petite Thérèse, hein, c'est bien
3: la petite Thérèse, exact. La petite Thérèse aux petites fleurs, mais qui est bien plus que cela.
0: Qui est une grande Thérèse, sous bien des rapports, bien entendu. Bon, alors, j'ai déjà commencé le travail avec vous, voir c'est quoi votre rapport à la perfection, mais je me tourne d'emblée vers Daniel. D'ailleurs, ton nom a un sens assez intéressant pour l'épisode d'aujourd'hui. Qu'est-ce que ça veut dire, Daniel?
1: Ça signifie Dieu juge.
0: OK, c'est vrai, ça, que Dieu juge?
1: Dieu juge, absolument, ben oui. Mais il juge miséricordieusement.
0: Ah.
1: Il sait qu'on est seulement de la poussière, donc... C'est un bon juge. Ben, ça signifie aussi « Dieu est mon juge ». Donc, oui, il y a...
0: C'est dur à accepter, cette idée-là, que Dieu nous juge. Surtout aujourd'hui, on veut pas... On aime bien l'image d'un Dieu qui est un père tendre. Mais le juge, c'est quand même...
1: C'est vrai qu'on a la difficulté...
0: Un rapport à la loi, une autorité, non?
1: Oui, ouais, je pense que c'est vrai qu'on a la difficulté à accepter ça, à vivre ça.
0: Mm-hmm.
1: Mais reste que c'est une part... De Dieu, Dieu est justice, donc il juge. Mais je pense que souvent, quand on a de la difficulté avec ça, c'est qu'on connaît mal le Père qui juge avec miséricorde, qui sait à quel point on est faible. Donc, une découverte de Dieu qui est nécessaire pour sortir de cette mauvaise image du jugement.
0: Mm.
1: Puis en fait, c'est bien que Dieu soit un juge, parce que si c'est seulement les hommes qui sont les juges, si c'est nous la justice...
0: On est mal pris.
1: Là, on a un méchant trouble, parce que notre justice, elle a des failles.
0: Mais hein?
1: Donc, c'est une bonne nouvelle.
0: Puis même envers nous-mêmes, on est souvent, sinon tout le temps, d'assez mauvais juges de nous-mêmes. Hein?
1: En effet.
0: Des fois, on se juge trop ou pas assez, ou en tout cas, il y a comme des déséquilibres qui sont inhérents à notre nature blessée, en tout cas, nos failles, nos limites. Ce qui fait qu'on a un regard pas toujours ajusté sur nous-mêmes. Donc, Dieu merci que c'est Dieu notre juge.
1: Exactement.
0: Mm-hmm. Ton rapport à la perfection, toute une histoire. On définira peut-être... Bon, tu sais, commençons avec ça. Ça a l'air d'aller nulle part. Là, vous allez devoir composer avec mes imperfections comme animateur. Des fois, ça va dans tous les sens. Commençons par faire une distinction importante, parce qu'aujourd'hui, on va parler de scrupules aussi.
1: Ouais.
0: Et ça, c'est peut-être même un élément central dans ton témoignage. Ça serait quoi la distinction des scrupules puis du perfectionnisme? Hein? Parce qu'on connaît tous quelqu'un de perfectionniste autour de nous, une belle-sœur, nous-mêmes, un collègue de travail qui est tatillon, qui est trop minutieux. Ça, c'est... On a tous à peu près une idée de ce que c'est. Ça serait quoi quelqu'un de scrupuleux par rapport à ça?
1: Oui, je vais y aller initialement avec le scrupule.
0: Ouais.
1: Alors, le scrupule, c'est comme une peur obsessive

0: exagéré d'avoir fait un péché, une faute, là où il n'y en a pas, ou une peur exagérée d'avoir fait une faute quand tu as fait une petite faute, tu t'imagines que c'est une grande faute.
1: Mm.
0: Puis qu'il n'y a à peu près plus rien à faire là, avec ça. Là. Donc, en général, c'est lié avec Dieu. Donc, tu te sens coupable face à Dieu. Quoique, je pense qu'il y a des gens qui peuvent vivre ça, même s'ils sont incroyants, avec la loi ou avec leur propre idée d'eux-mêmes.
1: Est-ce qu'on peut être scrupuleux? Mettons, si moi, ma valeur suprême, c'est l'écologie, je vais accorder une importance exagérée à placer à peu près absolument tout dans le recyclage.
0: Exactement. Oui.
1: Et toute mon attention va être sur tous ces petits détails-là.
0: C'est
1: à même à ce que ça éclipse des enjeux peut-être plus sérieux dans ma vie.
0: Absolument, c'est ça. Je pense qu'on peut vivre ça.
1: Okay.
0: Même si ce n'est pas directement lié à Dieu, l'exemple de l'écologie est excellent. Là.
1: Je t'ai entendu prendre une grande respiration, Martin.
2: Oui, parce que j'aurais peut-être ajouté là-dedans la notion de culpabilité. Parce que par rapport... Je prends un gros mot, là.
1: Ouais,
2: c'est du lourd, là. Le sentiment de faute, hein, Daniel le disait, au sens de... si dans la question du tri, la récupération, t'es excessif, là, tu sais, tu vas loin, là, tu mets la pression à des enfants, si t'en avais éventuellement, etc. On n'est pas encore dans le scrupule. Le scrupule, il y a, comme le disait très bien Daniel, il y a le sentiment que derrière, il y a une faute. Alors, faute vis-à-vis de moi-même, faute vis-à-vis des autres, faute vis-à-vis de Dieu, c'est le pire de tout parce que c'est à la puissance haine. Mm. Mais il y a la notion de faute qui vient ajouter une dimension dont on a pour le coup beaucoup de mal à se sortir. Tant qu'on est encore que dans du perfectionnisme, de l'excessif, comme disait très bien Daniel, que tu le reprenais, c'est déjà difficile à vivre. Mais si on ajoute l'idée d'une faute, puis d'une faute qui est en train de s'éloigner dans le passé, dans notre dos, là on ajoute quelque chose d'assez intolérable dans la question du scrupule.
1: Ariane?
3: Mais est-ce que les scrupules, ça se manifeste seulement par rapport à des actions passées ou est-ce que ça affecte aussi dans la prise de décision puis la peur excessive en amont de faire une action ou une décision?
0: Oui, bien, je dirais que c'est surtout dans les choses que tu as fait avant, mais ça peut aussi influencer le futur parce que si tu as excessivement peur de faire une faute, bon, ben peut-être que je dois éviter de faire ça. Donc, je n'irai pas à la danse parce que je pourrais peut-être faire une faute ici. Donc, ça peut influencer le futur. Mais je dirais qu'en général, l'esprit est plus en arrière.
3: Okay.
0: Il pense, quelle est la faute que j'ai faite? Est-ce qu'il me reste une faute plus dans le passé, je dirais?
1: Et tu dis, est-ce qu'il me reste une faute? Est-ce qu'il y a quelque chose qui traîne? Est-ce qu'il y a quelque chose que... C'est ça.
0: Exactement.
1: Et d'ailleurs, le sens du mot scrupule, en fait, l'étymologie, l'origine, c'est un petit caillou pointu là, qu'on aurait dans notre botte là, qui nous fait mal, qui nous meurtrit la chair là, à chaque pas qu'on fait et dont on ne peut pas se débarrasser. C'est un peu ça?
0: Oui, exactement. Puis je disais à un ami que je voyais des signes de scrupule chez lui. Je lui disais... Occupe-toi de ça vite.
1: Hein.
0: Parce que la petite pierre que t'as, si tu marches dessus longtemps, ça va faire une blessure, puis à un moment donné, ça devient grave.
1: Hein.
0: Fait que c'est quelque chose que... Faut que tu agisses. Cherche à enlever cette petite pierre-là, cet esprit de scrupule, parce que ça peut faire beaucoup de dommages. Ça l'a même mené des saints proches de la mort.
1: Ah ouais.
0: Donc, les scrupules, là, c'est gros, c'est un martyr. Comme disait Sainte Thérèse de l'Enfant Jésus.
1: Uh-huh.
0: Donc, voilà, à faire attention, chercher à enlever cette petite pierre-là rapidement.
1: Dans ta vie, comment ça s'est manifesté, ça?
0: Oui, voilà, moi, en fait, lorsque j'étais petit, très petit, je ne me souviens plus quel âge exactement, je me suis mis à avoir des tocs. Des tocs qui n'étaient pas très gros. Donc, un TOC, c'est un trouble obsessionnel compulsif.
1: Mm-hmm.
0: Donc, il y a une obsession, une peur, et on va répondre à cette peur-là avec une compulsion, souvent de vérification. Donc, exemple de ça, petit enfant, il y a un été, j'avais une peur extrême qu'un moustique me rentre à l'intérieur d'une oreille. Donc, j'avais continuellement une peur de ça, puis j'étais allé faire du camping avec un ami et je demandais continuellement à la mère de l'ami de vérifier s'il n'y avait pas un moustique parce que je sentais quelque chose à l'intérieur de l'oreille. Ça a duré une été, puis ensuite, j'ai plus eu ça, mais j'ai eu d'autres traces semblables de TOC qui étaient là à l'intérieur de l'enfance. Puis c'est ça, ben, éventuellement, lorsque j'ai découvert la foi, vers l'âge de 21 ans, à travers la philosophie, les raisons de croire, là, ce trouble-là a ressorti en force sur les choses de Dieu. Puis c'est là que c'est devenu plus compliqué.
1: Donc, une peur qui devait aller, qui se traduisait en compulsion, qui devait aller se faire vérifier, ou il y avait une compulsion qui était associée à ces obsessions-là. C'était quoi les obsessions? C'était quoi les compulsions dans le cas de Dieu, de ta vie après?
0: Ben c'est ça. Là, avec Dieu, cette obsession-là, c'est bon. Est-ce que ça, c'était une faute? Est-ce que j'ai mangé trop ici? Est-ce que ce mot-là, cette phrase-là, à un autre, était trop dur? Etc. Puis souvent, ça vient sur des choses en particulier et pas sur d'autres. Donc, ça ne touche pas tout. Des fois, tu peux manquer clairement de charité envers un proche.
1: Ouais.
0: Puis ça, tu fais aucun examen de ça. Mais si tu te parques comme... Mais il faut que tu te parques vraiment comme entre les lignes. Sinon, peut-être qu'il y a une faute, peut-être que quelqu'un va se blesser. Tu sais, c'est complètement irrationnel.
1: Mais ça prend toute la place.
0: C'est ça.
1: OK.
0: C'est ça. Je lisais un exemple. Et quelqu'un qui va à l'intérieur d'un magasin, il voit une feuille à terre, il marche, puis il passe, puis il touche pas à la feuille. Puis là, après, il se dit, « Ouais, mais j'ai laissé la feuille là, peut-être que quelqu'un va glisser dessus. » Puis là, ben, je serais coupable de ça. Puis là, ben, ça vient un peu comme une obsession. C'est très irrationnel. Puis après, ben, il y a un mécanisme de vérification. Donc, soit tu vas essayer de dialoguer avec ton scrupule, de le rationaliser, de dire en fait, bon, j'ai pas vraiment de faute là-dessus. Mm-hmm. Le dialogue est très difficile parce que tu dialogues avec quelque chose qui est complètement irrationnel. Mm. Comme s'il y a un chien à l'intérieur de toi qui aboie, t'es coupable, t'es coupable, t'es coupable. Ben, même si tu essaies de lui expliquer, ça marche pas bien. Et ben, la compulsion classique des scrupuleux, aussi, c'est à la confession. Donc là, tu vas à la confession, tu dis ce que tu penses à défaut. Souvent, les scrupuleux disent trop de détails. Disent trop de choses, des choses qui... En fait, il n'y a aucune faute. Ou c'est juste des petites fautes, puis tu vas chercher à mettre trop de circonstances. Mm-hmm. Et la confession, c'est la bête noire des scrupuleux. C'est le moment le plus anxiogène. Puis souvent, le moment de souffrance le plus extrême, c'est après la confession.
1: OK. Est-ce que j'ai tout dit? Est-ce que j'ai bien fait ça?
0: Exactement.
1: Ah ouais, OK.
0: Habituellement, là, ça part immédiatement. Puis tu as une voix qui te trouve par n'importe quel angle. Genre, tu as peut-être oublié de dire ça. Très irrationnel, très souffrant.
1: Donc, ce qui devait apaiser, finalement, ça ne règle rien, ça empire presque la situation.
0: Exactement. Donc soit tu essaies encore de te rationaliser, soit il y en a qui vont retourner à la confession pour redire ça, mais c'est de la compulsion. Donc là, ça va agrandir le trouble. Éventuellement, la solution, c'est de ne pas faire la compulsion, puis de juste laisser l'obsession-là sans lui parler. Tu dialogues pas avec elle. Puis éventuellement, l'obsession va diminuer.
1: Je sais, Frère Martin, que tu fais de l'accompagnement spirituel. C'est quelque chose que tu vois, tu constates. Est-ce que tu dirais que c'est plus fort ou que c'est comme propre à... Il y a ça dans l'air du temps, cette ces scrupules-là, ou c'est une maladie spirituelle qui est sans âge?
2: Ben, quand tu dis maladie spirituelle, d'abord, je ferai un petit peu un... Là, ce que Daniel t'évoque, là, c'est quelque chose... On est dans la totalité de la vie sous l'angle d'une question de santé mentale, mais ça touche à toute la vie, là.
1: Ouais.
2: C'est assez clair, c'est assez saisissant quand on parle. J'avoue que c'est même assez troublant. Maladie spirituelle, je ne sais pas. Je précise que moi, je suis accompagnateur spirituel. Moi, je ne suis pas confesseur dans la vie. En plus, je ne suis pas prêtre, donc ce n'est pas, c'est pas un ministère que je fais. Je ne confesse pas les gens. Là. Je fais de l'accompagnement spirituel. Or, ce que je peux... Ce que je dirais, c'est que il est vrai que dans ce qu'on vient d'évoquer à l'instant, c'est toujours, il y a toujours un rapport à soit un autre intérieur à moi-même, soit l'autre de la société, soit éventuellement l'autre de Dieu. C'est un rapport à l'autre et à la vie qui est abîmé. Enfin, en tout cas, moi, c'est comme ça que je l'entends. Là. Il y a un rapport à la vie et aux autres vivants, incluant Dieu, qui est abîmé, qui n'est pas régulé. Et on le cherche... Enfin, en tout cas, j'entends ça dans des gens qui sont pas simplement qui ont une conscience scrupuleuse, qui cherchent à bien faire, mais qui sont habités par les scrupules, quasiment habités au sens de posséder. Là, d'un certain point de vue, c'est presque ça. Il y a une difficulté à retrouver le sens et la liberté de la vie. Et une chose qui me frappe, c'est que des personnes qui demandent des accompagnements spirituels, et j'en suis pas le seul cas, puisque j'en parle avec d'autres, il arrive assez régulièrement que les gens nous demandent et nous mettent même... En demeure, en quelque sorte, de devenir leur directeur. Non pas dans un sens traditionnel, comme on l'a pu entendre au siècle passé, mais concrètement, qu'on leur dise quoi faire dans la vie. Éventuellement pour sortir, par exemple, soit carrément de troubles profonds, soit tout simplement parce que la responsabilité de sa propre vie est telle, surtout avec la pression dont je pense on va reparler de ça, qui est une pression perfectionniste, qui fait que ces gens-là attendent qu'on leur donne leur juste et qu'on le fasse à leur place, quasiment.
1: Qu'on leur donne une recette ou une en technique ou qu'on règle le problème. Exact. Parce qu'on est face à quelqu'un qui souffre et qui ne sait pas par où, dans quel bras se jeter pour résoudre ce problème-là. On parlait hors d'onde un peu aujourd'hui des coachs de vie, de tout. Il y a toutes sortes d'accompagnement qui se fait pour justement se perfectionner, devenir toujours meilleur. Ariane faisait quelques distinctions. On veut... Et tu en as fait une intéressante. Hein? On peut avoir une conscience scrupuleuse, c'est-à-dire on bien faire les choses, il n'y a rien de mal à ça. Hein? Ramasser la feuille par terre à l'épicerie, c'est pas mauvais en soi, mais de là à ce que ça bascule vers une obsession, vers quelque chose qui nous pourrit la vie, il y a tout un pas. Écoutez, on prend une petite pause, puis on revient sur certains des éléments qui ont émergé ici et là. On va plus en profondeur tout de suite après. À tout de suite.
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1: De retour à On n'est pas du monde, je suis accompagné de Daniel Beauchemin, Ariane Lacombe et Martin de la Trinité, frère Carme. Et on parle aujourd'hui de perfectionnisme, de quête de la perfection. On vit, bon, c'est un truisme là, de le dire, c'est on vit avec les réseaux sociaux, on est bombardé de corps parfaits, le voisin a donc ben, j'ai commencé avec ça hein, d'ailleurs aujourd'hui, le gazon parfait. Là. Ma femme me parlait du gazon du voisin récemment, mais pourquoi le voisin a un si beau gazon? Ah ouais, peut-être parce qu'il n'y a pas 10 enfants qui l'abîment en courant, en faisant du vélo. Bon, petite parenthèse. Alors, c'est intéressant parce que on désire cette perfection-là. C'est comme si on était appelé à ça. On veut ça, on veut une belle vie, on veut une vie heureuse, on veut une vie bonne. Puis on a l'impression que c'est en contrôlant le plus de paramètres possible, en s'améliorant dans toutes les sphères de notre vie, qu'on va atteindre cette perfection-là. Ariane, c'est normal d'avoir cette quête-là de la perfection, en tout cas de bien faire les choses. Là, on n'est pas contre la vertu, mais c'est quoi la différence entre la perfection, disons, et le perfectionnisme, là, comme quelque chose d'un peu plus difficile.
3: Oui, un peu plus difficile. C'est sûr que c'est normal chez l'être humain d'être à la recherche. Dans la nature humaine, on aime le beau, le bon, le juste. C'est normal qu'on ait une partie de nous qui tende vers l'excellence, vers la vertu, puis dans un idéal lointain, vers la perfection. Mais il y a une différence entre un certain perfectionnisme qui est normal et un certain perfectionnisme qui vire dans le pathologique, qui peut être lié à l'anxiété, à toutes sortes d'autres troubles. Puis ça va être vraiment... Il va y avoir plusieurs distinctions, mais notamment le fait que comme je disais, on peut viser le bien, l'excellence. Quand on est dans le perfectionnisme pathologique, on va non seulement viser des éléments, tu sais, au-delà de soit nos capacités personnelles ou carrément au-delà des capacités.

0: capacité de tout être humain. T'sais, c'est impossible d'être perfectionniste partout, tout le temps, en chaque chose, à chaque moment. Il y a aussi notre... dans le perfectionnisme pathologique, une certaine rigidité, une certaine obsession, comme Daniel disait. Quelqu'un qui cherche le bien, qui cherche l'excellence, va quand même être capable de va finalement peut-être plus chercher à faire de son mieux, tout en gardant en tête que si telle chose est pas possible, c'est pas plus grave que ça. Ou si par exemple un exemple que je donnais à mon mari, on discutait ensemble, tu sais, je disais si tu vas chez quelqu'un puis tu dis moi en tant que hôte parfait, il faut que j'amène un cadeau à la personne qui me reçoit, puis là le magasin est fermé ou j'ai oublié mon portefeuille. On peut imaginer que quelqu'un qui cherche tout simplement à bien faire serait capable de passer par-dessus ces obstacles-là, mais quelqu'un qui serait vraiment perfectionniste, pathologique, essaierait soit d'aller à un autre magasin, retournerait à tout prix. Ou s'il n'était pas capable, peut-être finirait par même pas se rendre chez la personne.
1: Au prix d'une engueulade avec son ou sa conjointe, au prix d'arriver en retard.
0: De carrément pas y aller, ou même s'il s'y rendait, je posais la question pour voir si avec le scrupule, il y avait ce parallèle-là, mais va passer peut-être toute la soirée à se dire... « Ah non, j'ai pas amené quelque chose, j'ai pas été... je suis pas un bon invité. » Il doit être en train de se dire que je suis donc ingrat. Donc, d'avoir toute une prévalence des émotions et des expériences négatives par rapport à l'atteinte de la perfection. Tandis que dans le perfectionnisme dit « normal », on va surtout mettre l'accent sur la satisfaction, la joie d'avoir fait quelque chose. T'sais, si j'ai réussi un gâteau puis qui est vraiment... parfait, tu sais, je vais être contente là, quand même, quand on est dans juste la recherche du bien. Ce qu'on en ressent généralement, c'est de la joie, de la satisfaction. Tandis que quelqu'un qui est vraiment perfectionniste pathologique, même s'il fait quelque chose qui peut-être aux yeux de tout le monde est parfait...
1: Objectivement, c'est super. Là,
0: cette personne-là va peut-être dire « Ah, ben il manque le persil décoratif sur telle chose. » On parlait de minutie, donc aussi une certaine disproportion entre le bien qui, par exemple, et cette recette que je suis en train de faire. Au final, tout le monde va manger, ça va être bon, mais d'aller vraiment dans l'obsession des détails ou des trucs superflus ou superficiels... c'est plus dans ce côté-là qu'on tombe dans le perfectionnisme pathologique.
1: Je te voyais réagir, Martin.
2: Oui, je pensais à cela que... J'aime beaucoup les exemples que tu prends, Ariane, parce qu'ils nous montrent qu'on est dans la dimension de la vie et à partir du moment où on est du côté de ce qui se mesure, là, on est parti sur une mauvaise pente. Y a des perfections qui ne sont pas mesurables. Il y a des choses qui sont parfaites, qui sont achevées. Elles sont excellentes. C'est intéressant dans le monde de la musique. Moi, je ne suis pas un musicien professionnel, mais j'en côtoie quelques-uns. Et le concert parfait, ce n'est pas le concert où il y a le moins de fausses notes. Idéalement, il n'y en a aucune, là. Ce n'est pas ça. Il y a quelque chose... Puis concert de jazz, concert de pop, concert de classique, tout ce que vous voulez. Il y a quelque chose qui est parfait. Et cette perfection-là, Dieu sait, je pense spécialement de musique classique cette fois, Dieu sait si les solistes sont des gens qui travaillent, c'est rendu fou, là, c'est absolument fou, mais c'est intéressant de les écouter, et ceux et celles qui rayonnent le plus, et j'ai quelques exemples dans la tête, sont des personnes, des artistes, qui nous mènent à quelque chose qui est parfait, qui n'est pas de l'ordre du mesurable. C'est pas mesurable, c'est même pas qu'on a dépassé la possibilité même de mesurer, c'est qu'on n'est pas dans le mesurable, on est dans la vie, et on est dans la vie qui... Il y a quelque chose de l'ordre de la manifestation. Et ça, je trouve ça... Ça nous fait sortir... derrière, il y a une deuxième question, c'est la question aussi de la norme. Lorsque la norme devient quelque chose qui est insurmontable, à évoquer des normes sociales, la norme devient insurmontable, on va tous étouffer à ce jeu-là. Or, il est un fait, et c'est important qu'on se le dise, parce qu'on est tous un petit peu pris les uns par les autres. C'est pour ça aussi que j'aime beaucoup ton exemple de la visite chez l'autre, parce qu'on est dans le code social, on est dans ce qui nous relie les uns aux autres, et qu'est-ce qui va prévaloir? Est-ce que c'est la vie et les codes sociaux nous permettent de nous rencontrer? Ou est-ce que, dans le fond, il y a quelque chose qui nous emprisonne?
1: Est-ce que les codes sont au service de la vie ou l'inverse? C'est un peu ça. C'est le même
2: exact.
1: Pour la loi et l'amour. On peut faire le même parallèle.
2: En plein ça. Or, aujourd'hui, on a des moyens... on parlait de coach tout à l'heure. Aujourd'hui, nous avons, je n'en ai pas une, mais nous avons des outils connectés. On pourrait beaucoup parler de ça. et en plus, on se les refile les uns les autres et on se compare les uns les autres avec ça. Ce sont des outils qui nous mesurent intégralement, qui peuvent même mesurer nos émotions, dépendamment de différents capteurs, etc. Alors, ça entraîne beaucoup d'avenues, mais si on dézoome, si on regarde en arrière, la chose la plus simple, c'est qu'on est du côté de la mesure. de ce qui

0: se mesure, et en plus mesurer les émotions, je vous souhaite bonne chance là, un Américain qui a essayé, mais c'est pas très probant quand même, et on n'est plus du tout dans ce que ça donne. Et là, je pense spécialement à une soliste pianiste internationale qui, à cause d'un problème justement qui lui arrive en termes de perfection, explique très bien cela, elle l'évoque et elle le vit, et ça se voit sur son visage lorsqu'elle joue, lorsqu'elle interprète au piano. Elle qui est à peu près absolue et sans faute, c'est pas ça ce qu'elle donne aux gens, elle donne pas quelque chose d'absolu et sans faute, elle donne quelque chose qui est magnifique, qui est parfait, qui est débordant. Elle donne quelque chose de l'ordre de la vie, non pas quelque chose de l'ordre du mesuré.
1: Il y a un adage populaire qui, je pense, pourrait être le slogan de cette émission, qui est le mieux est l'ennemi du bien. Je répète souvent ça à mes enfants. Et je me le répète à moi-même aussi, parce que, bon, en préparant cette émission-là, j'aurais pu consacrer des dizaines, voire des centaines d'heures en lecture, et ça aurait été excellent, en quelque sorte, de me plonger dans les grands auteurs. Mais ça aurait été forcément au prix de quelque chose, ou au détriment, au dépens de ma vie de famille, de mes autres responsabilités au travail. Donc, et là, entre ça et complètement bâcler la préparation de cet épisode-là en faisant ça sur le coin d'une table, il y a tout un spectre, là, tout un... Et je trouve ça intéressant ce que tu dis, Martin, on est dans la mesure ou dans la démesure de l'amour, de la vie qui est débordante, qui est incontrôlable, qui est foisonnante. Je pensais aussi tu parlais des outils connectés Strada ou je sais pas trop, n'importe quelle application qui nous permet de mesurer nos... et de comparer les uns aux autres nos performances. Bon, j'ai fait 10 km aujourd'hui, mais ce que l'application dit pas, c'est pendant ce temps-là, mon épouse préparait le repas toute seule. Mais waouh, quelle performance, bravo! On choisit ou on met le follow spot sur certains éléments de notre vie qui sont soi-disant parfaits, parfois au détriment d'autres. Ça te rejoint ou ça suscite des questions, des commentaires chez toi, Daniel?
2: Ben oui, ben... au sujet de ce que tu disais un peu de qu'est-ce qu'on peut arriver à mesurer. Moi, il y a eu trois providences de Dieu dans ma vie que j'expliquerai pas parce que là, ce serait un petit peu long, mais où Dieu m'a crié « Arrête de calculer ». Puis j'ai, c'était clair, c'était Dieu qui disait « Arrête de calculer ». Puis de fait, dans ces troubles-là, dans le scrupule,
1: ouais,
2: aussi, il y a trop de calculs, il y a une trop grande analyse. T'es comme pris à l'intérieur de cette analyse-là. Et une des voies de sortie, c'est, comme tu disais un peu, la reconnexion à la réalité. Il faut que tu te replonges à l'intérieur de la vie pour plus être juste là, mais être dans le réel.
1: Comment, par exemple? Comment ça s'est vécu chez toi, cette reconnexion-là?
2: Ben, il y a une chose qui m'a aidé. C'est aussi une chose que Dieu m'a invité à faire, c'est la danse. J'ai appris des danses, plusieurs danses de couple. Puis dans la danse, ben, faut vraiment que tu sois dans l'instant, parce que ben, faut que tu fasses le bon move, puis faut que tu sois clair. Puis il y a quelque chose aussi d'intuitif,
1: ouais,
2: et d'instinctif. Et ça, c'est une autre voie de sortie des scrupules. C'est que j'ai appris à me reconnecter à mon intuition, puis je sens immédiatement si c'est la voie des scrupules ou la voie de Dieu, qui est complètement autre chose. Donc, quand tu peux sentir intuitivement ça, c'est scrupuleux, ben tu laisses juste, puis t'entres pas dans la compulsion.
1: C'est fascinant, ça. Ça vous fait sourire, les deux, Ariane?
3: Moi, j'adore ça. Se reconnecter à son intuition, son instinct, je pense que... Puis de ne pas être trop cérébral, là, je
1: Mais toi, c'est la maternité qui a eu cet effet-là chez toi. Tu le disais tantôt un peu, tu avais peut-être cette tendance-là d'être perfectionniste, puis là, tu as 5 enfants, tu peux plus faire le gâteau parfait, Ariane.
3: Non, c'est ça. Moi, quelque chose qui m'aide beaucoup là-dedans, là, puis je suis désolée, je vais ramener des chiffres, mais c'est pas tant pour mesurer, mais je ne sais pas si vous connaissez la loi du 80-20. Puis ça s'applique à vraiment beaucoup de choses. Fait que
1: vas-y.
3: Pour les auditeurs, si vous voulez le tester, c'est l'idée que dans presque tout ce qu'on fait, Avec 20 % d'efforts, on obtient 80 % du résultat. Puis pour aller chercher le 20 % qui nous sépare de la perfection, ça prend 80 % des efforts. Fait que, tu sais, mettons, si je passe mon gâteau, là, avec à peu près 20 % d'efforts, là, je suis capable d'avoir 80 % un bon gâteau. Puis pour aller chercher, là, tous les éléments manquants, là, va vraiment falloir que je, déf-

0: beaucoup d'efforts, fait que le rendement est moins. Fait que c'est pas pour rentrer dans une logique trop obsessive d'aller vers la rentabilité à tout prix, mais des fois, quand on sent qu'on est tenté de « Ah, ben là, je pourrais... est-ce qu'il manque mon époussetage? Est-ce qu'il est... Ah, mon habit est pas tout à fait parfait? » De vraiment s'arrêter et dire « Là, est-ce que avec les efforts que j'ai faits, j'ai atteint là, quelque chose comme un 80%? Est-ce que mon manque à gagner va me demander vraiment beaucoup d'efforts? » Tu sais, où tu parlais de ta préparation, là. Mm-hmm. Probablement, là, moi, j'estime, en te regardant aller, là, que t'as mis ton 20 % d'effort pour 80 % du résultat, puis que si t'en avais mis plus, ça aurait peut-être pas valu la peine.
1: Je me sens jugé, là.
0: Non, mais t'as bien fait ça.
1: Non, évaluer, pas juger, évaluer.
2: Évaluer, ouais, c'est ça.
0: Mais je trouve que ça aide à justement, parce que la limite n'est pas toujours claire entre est-ce qu'on est dans le normal ou est-ce qu'on est dans l'exagéré. Puis ça, c'est un petit truc. Maintenant, j'ai pas besoin d'y penser. Des fois, c'est très instinctif, mais de justement s'arrêter un petit peu puis regarder les choses avec perspective.
3: Martin, je t'ai écouté, Daniel. Je trouve ça magnifique. D'abord, la danse, je trouve ça exceptionnel. Et puis, t'as clairement dit danse de couple. Et je pensais à Madeleine Delbrel, une femme absolument exceptionnelle du XXe siècle, qui écrit, elle avait une plume magnifique, elle écrit un texte qui s'appelle « Le bal de la confiance ». Et elle dit que si on veut jouer l'aventure de la vie avec toi, mon Dieu, il faut accepter de danser. Et elle dit, sinon on sera comme ces âmes, alors c'est des expressions du milieu du XXe siècle, mais nos grands-mamans s'en souviennent, là. Sinon, on va être de ces âmes qui font constamment tapisserie, donc qu'attendent, hein, dans les anciennes manières, il fallait qu'une jeune fille se fasse inviter, enfin, se fasse demander une danse, bref. Mmh. Hein, on sera comme ces vieilles âmes qui font tapisserie en attendant que quelqu'un vienne.
2: En marge de la vie, finalement.
3: Exact. Mmh. Et puis, surtout, cette idée qu'à partir du moment où on est dans une danse de couple, il y a une confiance mutuelle. Et ça, c'est important parce que tu l'as évoqué dans ta manière de reprendre pied dans la vie. Mais c'est aussi dans notre manière de reprendre pied avec l'autre, bien évidemment, lorsqu'il s'agit d'une relation de... pas seulement une relation de couple, mais une relation mutuelle. Et puis dans notre relation avec Dieu. C'est foncièrement... Ça prend beaucoup de confiance. Avant d'être frère, moi, quand j'étais jeune, j'aimais beaucoup danser. Et il y avait entre autres une de mes amies. Tout le monde croyait qu'on était ensemble, ce qui n'était pas le cas. Mais parce que ça fitait bien, parce qu'il y avait... Je n'étais pas un excellent danseur, elle non plus. On était dans les 20%, là. Mais il y avait une connexion, il y avait une confiance. On faisait même des trucs un peu étonnants parce que il y avait cette confiance. Et je trouve ça... cette confiance, elle est mutuelle. Je trouve ça inspirant parce que c'est normal que dans notre monde, on cherche à faire quelque chose de bien de notre vie. Ça, c'est tout ce temps qu'on est, tous et toutes. Alors peut-être qu'au plan social, on pourrait collectivement remettre en cause certaines façons de le faire, là, puis certaines façons de se faire fliquer par ce qu'on nous met au poignet, ce qu'on nous met un peu partout, là, pour mesurer et pour vérifier, pour rapprocher à des normes. En revanche, c'est quelque chose de l'ordre de la confiance qui nous fait renouer avec la vie.
2: Clairement. Puis, Ariane?
0: Est-ce que, je pose la question, est-ce que être scrupuleux d'une certaine façon, c'est pas un peu manquer de confiance en Dieu, en sa miséricorde envers nous?
2: Volontairement ou involontairement?
0: Ouais. Est-ce que tu le dirais comme ça, Daniel?
4: Ben oui, c'est sûr qu'il y a un manque de confiance. En même temps, je pense que pour plusieurs gens, c'est une épreuve que tu n'es pas coupable de ça. Je veux dire, c'est une épreuve que tu as à vivre. Puis oui, il y a un dépassement de confiance à faire dans cette épreuve-là. C'est éventuellement ça qui te sort de la situation, une relation de confiance avec Dieu. Mais en même temps, c'est une sorte de maladie. Donc, ça te tombe dessus, puis ben, il faut que tu fasses avec. C'est sûr qu'il y a des causes. Là. Il y a des causes, soit des blessures, soit le tempérament qui peuvent aider. Mais il y a beaucoup, oui, une question de confiance dans cette situation-là. Mais c'est aussi extraordinaire les liens qu'il y a à faire entre la danse de couple et la relation avec Dieu. J'ai suivi plusieurs cours de danse, puis il me vint plusieurs idées des apprentissages que tu peux voir de comment la danse de couple fonctionne. Tu peux appliquer ça sur la relation à Dieu.
2: Par exemple?
4: Exemple, l'écoute. Habituellement, dans les danses de couple, c'est plutôt l'homme qui guide et c'est la femme qui suit. Et là, pour la femme, ben, elle n'entre pas dans la danse avec son plan de danse. Je vais faire ce mouvement-là, puis lui, puis lui. Il faut dire que ça arrive, d'un fois d'un cours, les filles sont un peu plus de stress, puis là, elles veulent absolument que ça marche, fait qu'elles te guident, tu sais. Puis il faut que ce soit beau, tu sais, c'est viscéral, tu sais. Mais lentement, c'est apprendre l'écoute, et en fait, je sais pas où est-ce qu'on va. Puis j'accepte de juste être dans cette écoute-là, dans cette réception, pour me laisser conduire. C'est ça que Dieu veut aussi avec nous, plutôt qu'on construise notre plan puis qu'on lui dise, regarde, notre danse, là, mon Dieu, elle va ressembler à ça. Ben, il veut qu'on entre dans cette danse-là qui demande beaucoup d'écoute puis de souplesse. Mm-hmm. C'est exigeant, mais c'est beaucoup plus vivant que ton propre projet de vie.
2: C'est très genré ce que tu viens de dire là, pour parler en langage de notre époque, mais ça s'applique clairement à toutes les relations.
4: Oui.
2: Les relations d'amitié, les relations dans, avec Dieu aussi, mais je pense à, c'est ça, à certaines relations d'amitié où j'aimerais donc que ça aille dans telle direction, mais je n'ai pas le contrôle du plan de l'autre, de la vision de l'autre. Je peux pas jouer, dans une certaine mesure, peut-être en le manipulant des fois, ou justement comme cette partenaire de danse qui impose son programme, en quelque sorte, avec des résultats mitigés, bien entendu. Là, c'est ce que je comprends, je connais rien à la danse. Là.
4: Non, c'est ça.
2: Martin?
3: C'est un mouvement partagé. Hein.
2: Ouais.
3: C'est un mouvement partagé, c'est-à-dire qu'à l'arrivée, c'est bien le couple qui danse, c'est pas deux qui se mettent ensemble. Ouais. Puis la deuxième chose qui est fascinante dans la danse, c'est que, hein, on dit que c'est de la musique pour les yeux. Hein. Mais ça va nulle part, la danse. ça va strictement nulle part. Mais si je dis ça, c'est que c'est intéressant, parce que dans nos vies par objectif, bah, tout objectif qui n'est pas atteint, c'est une pierre dans notre jardin, hein, c'est une pierre dans ton gazon qui ressemble à rien. Et c'est vrai que si on revient à un petit peu ce qui nous travaille, je veux dire ce qui nous obsède un petit peu tous, c'est à ce perfectionnisme, si on envisage les relations dans la vie en général, et puis aussi notre relation à Dieu, comme sur le mode d'une danse, l'objectif c'est pas absolument et à tout prix de se rendre à tel point, d'aller jusque-là. Si vous avez couru un demi-marathon, il faudra courir un marathon. Si vous en êtes au marathon, bah après il y a l'ultra-trail. Puis ça ne s'arrête jamais, ces histoires-là. Bon, dans tous les cas, c'est aussi pour aller nulle part, sauf que ça vous aura beaucoup fatigué. Mais ce qui est beau dans la danse, c'est que c'est... En fait, c'est très riche. Là, on la décortique, donc on est un peu en train de la fadir, là. Mais en soi, il y a quelque chose d'intense. Comment ça se fait qu'on passe des heures à danser, tout ça, dans 2 mètres sur 4, là ? Parce qu'il y a quelque chose qui se joue entre les deux personnes. Et je pense que c'est une figure qui est très, très forte de la vie. Et puis, alors, bien évidemment, hein, que ce soit de la danse de ballet ou que ce soit d'autres formes de danse, on peut danser seul, bien évidemment. Mais la danse de couple, pas la danse en ligne, etc. La danse de couple, c'est deux personnes ouvertes l'une à l'autre. Et ça ne marchera que si il y a cette entente. Et c'est ça l'intérêt de la chose. Et c'est ça l'intérêt de la vie.
2: Ça nous donne une expérience de la providence ou de la gratuité, même dans cet acte-là qui mène à rien, en quelque sorte. Ariane, t'allais ajouter quelque chose? Non?
0: Pas,
2: avec tes yeux?
0: J'ai...
2: On prend une pause? On revient tout de suite après.
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2: De retour à On n'est pas du monde, avec Daniel Beauchemin, Ariane Delacombe et le frère Martin de la Trinité, frère Carme à Trois-Rivières. On est tellement accueillants ici, on n'est pas du monde. On accueille même des gens de Trois-Rivières, c'est pas rien. On salue nos auditeurs de ce coin de pays, de la Mauricie. Alors, Daniel, tu allais ajouter quelque chose, oui?
4: Oui, c'est ça. Ben, à l'intérieur de la danse, mais qu'est-ce qu'on cherche? Puis qu'est-ce qui fait la perfection de la danse? C'est la relation. C'est la relation entre les deux. Puis plus elle est profonde et vraie, plus la danse, après, elle va être belle. Puis, ben, c'est la même chose avec Dieu. En fait, c'est une question de relation. Éventuellement, quelle est la perfection vraiment qu'on cherche? C'est de la relation avec les autres et avec Dieu. Mais souvent, on cherche d'autres formes de perfection.
2: On cherche la performance, ou il y a comme un orgueil aussi, des fois,
4: absolument,
2: plus ou moins caché derrière ça, qui essaie de s'exprimer, là, regardez comment j'ai bien fait ça.
4: Ouais.
2: Le gâteau, le gazon, la danse, peu importe. En tout cas, je parle.

0: je vais parler au jeu, là. Je veux pas tant la relation avec l'autre que l'admiration de l'autre, l'approbation que oui, je me suis bien comporté, j'ai marché dans les clous et même d'une façon formidable. Il y a quelque chose qu'on souhaite se remplir de ce regard de l'autre, et bien maladroitement, souvent avec des résultats, encore une fois, assez mitigés, frère Martin.
1: J'ajouterais juste qu'il y a aussi l'aspect « on est quitte ». On est quitte, je l'ai fait.
0: Ouais.
1: Donc, c'est pas forcément « regardez-moi », mais « je l'ai fait ».
0: J'ai fait ce que j'avais à faire.
1: On est quitte, ouais. Exact.
2: Alors que ce que Jésus nous appelle à faire, c'est tellement plus que ça. Si on regarde dans la Bible, la fameuse
0: phrase... Plus que cocher des éléments de loi ou de... Ouais.
2: C'est ça, parce que ça peut être stressant un peu, parce que Jésus dit effectivement, dans le contexte de son sermon sur la montagne, « Et vous, vous serez parfait comme votre Père au ciel est parfait. » Fait qu'on peut effectivement se dire, « Hi, ça va être difficile, ça a l'air exigeant. » Et chrétien, il faut qu'on soit parfait, mais la perfection qui nous appelle à... pas nécessairement à atteindre, mais du moins à viser. C'est pas la perfection de la danse parfaite ou du gâteau parfait. Il va vraiment donner... c'est dans le sermon sur la montagne, il commence avec les béatitudes, donc heureux les doux, heureux les justes et tout ça. Mais après, il va comme passer au crible plusieurs impératifs de la loi juive. Donc, pour vraiment amener un dépassement ou un renversement de la loi dans certaines situations. Donc, c'est à ce moment-là qu'ils vont dire, hein, si on vous frappe, tendez l'autre joue. Si quelqu'un vous demande son manteau, votre manteau, donnez-lui, non, votre veste, donnez-lui le manteau. Bref, d'aller toujours au-delà de ce qu'on est appelé à faire, puis d'aller vraiment dans le don de soi, donc dans la relation, marcher un mille avec l'autre, aimer vos ennemis, prier pour eux.
0: C'est impossible, Ariane. Cet appel-là au dépassement, au don de soi, moi, je m'excuse, mais je me lève le matin et j'ai pas envie de me vider de moi-même pour mes enfants. J'ai juste envie de survivre, d'être le moins dérangé possible et de faire ce que j'ai à faire, c'est-à-dire aller travailler, pas trop crier après les gens là, dans la voiture, pas faire de cas de rage au volant, pas faire trop d'excès de vitesse, rentrer à la maison, coucher tout le monde le plus tôt possible, puis avoir mon moment tranquille. Non, mais ça, c'est mon programme. Je veux dire, toute ma chair appelle à se préserver, à se conserver. Et là, ce que tu viens de dire là, c'est un tout autre programme, celui de la perfection selon...
2: Bien, on a ces deux tensions à l'intérieur de nous. T'sais, au début, je disais, dans la nature humaine, on cherche le beau, le bon, le juste. Mais je veux dire, à l'intérieur de nous, on a ces passions-là qui...
0: Cette nature-là
2: est blessée. Oui, c'est ça, qui nous traînent aussi vers le bas. Fait qu'on est tendu un peu, mais c'est aussi de dire qu'il faut pas... c'est pas parce qu'on peut pas atteindre la perfection qu'on se dit, OK, c'est bon, on abandonne tout, comme tu dis. Si on fait juste le juste minimum ou on tombe dans le botchage. Puis, je veux dire, on parlait plutôt de la confession. Puis moi, je trouve qu'il y a quelque chose de toujours paradoxal parce qu'on va là, on dit la plupart du temps les mêmes affaires, puis à la fin, on récite un acte de contrition où on dit « Je jure de faire pénitence et de ne plus pécher. » Puis on retourne le mois d'après avec exactement la même chose. Donc, on vit cette perfection-là, cette vertu, on vit cette sainteté. Et pourtant, on a constamment l'impression de jamais l'atteindre.
0: J'ai une petite citation pour vous. Je vais vous demander de commenter après. La connaissance de Dieu, sans la connaissance de notre propre misère, ça fait l'orgueil. La connaissance de sa misère, sans celle de Dieu, ça fait le désespoir. La connaissance de Jésus-Christ fait le milieu parce que nous y trouvons et Dieu et notre misère. Commentez, frère Martin.
1: Et pourquoi moi?
0: En 800 mots.
1: Pascal. Blaise Pascal.
0: Blaise Pascal, exactement.
1: Blaise Pascal, ouf. J'irais peut-être pas commenter Blaise Pascal Drette, mais s'il y a quelque chose qui est tout de même important, c'est que... Et je pense que, pour le peu que je connais de Blaise Pascal, c'était quand même dans quelque chose d'important dans sa pensée. L'abaissement, tel que Blaise Pascal le pense, de Jésus, n'est pas un anéantissement au sens de ne devenir rien. C'est ce que tu disais tout à l'heure, c'est un petit peu normal, nous voulons vivre. Et ce que Blaise considère chez Jésus, c'est la faiblesse qui est rejointe. Quand je t'écoutais, je pensais à, on l'a évoqué tout à l'heure, la petite Thérèse, la Thérèse la plus de rose. Là. Lorsque Thérèse est rentrée fin 19e dans son Carmel, c'était un institut de perfection. Il faut être au top, sachant qu'il y en a la moitié qui n'en est pas capable, si ce n'est, si c'est pas pour dire toutes là.
0: D'ailleurs, il y avait un tri à la
1: Il y avait un tri, et elle a beaucoup souffert avec ses sœurs de sang. Elle était dans une communauté

0: où il avait ses propres sœurs de sang dans la même communauté. Et puis il y a un échange qui est très très beau avec une de ses sœurs, qui elle, peut-être un peu plus tôt que les autres, a compris qu'elle n'y arriverait jamais. Et puis il y a un échange sur un quiproquo un petit peu étonnant, qui vaut à Thérèse de lui parler de la faiblesse. La faiblesse, c'est pas la limite, c'est pas l'insuffisance. C'est-à-dire que l'insuffisance, c'est le... Tu fais 100 mètres, mais aux 80 mètres, tu stalles là où tu fais un marathon, puis au 39e kilomètre, il paraît que ça se produit souvent. J'en ai jamais fait.
1: Ça casse.
0: Tu stalles, bing. La faiblesse, ça te prend dès le début, là. Et ça te prend dès le début comme quelque chose qui t'habite. Alors si, en plus, on est dans une société où on nous dit tranquillement, pas vite, qu'on peut faire ce qu'on veut, sauf qu'il faut tous être au top, donc faites comme vous voulez, mais à l'arrivée, on se retrouve tous au top, ça va...
1: Et débrouillez-vous pour les moyens.
0: Et débrouillez-vous pour le faire. Ça va être difficile à faire. Mais je le dis parce que c'est important qu'on...
1: Tout à fait.
0: On est tous et toutes là-dedans, là. Donc c'est bien aussi de se défaire, de se libérer les uns les autres de ça. Lorsque Blaise Pascal voit Jésus, c'est un petit peu l'expérience que Thérèse fait, c'est que en Jésus, Dieu, le vivant... Il s'approche de ce qui est faible, et ce qui est faible ne va pas soudain se revêtir d'une force absolument herculéenne. C'est pas ça l'idée. La confession, c'est pas « j'ai pas réussi, mais la fois prochaine, je finirai par réussir ». La confession, ce qu'il y a en arrière, c'est que je reste faible, ce qui veut pas dire que je vais me comporter selon ma faiblesse, mais ma faiblesse demeure. La fragilité, je pense, j'ai une amie qui ne fait plus de la danse, classique cette fois, et de la danse indienne. Elle vit en Inde. Lorsqu'on fait de la danse, il y a beaucoup de force. En même temps, c'est très fragile. Dans les mouvements qui sont faits, c'est de l'ordre d'une perfection de mouvement corporel. Et c'est très fragile. Mais c'est absolument pas faible. La faiblesse, elle, c'est une défaite intime. Hein. Ça nous vient... Alors, dans notre monde où les niveaux de perfection ont encore été relevés, il n'empêche que tous et toutes, ou en tout cas, je suis le seul, je ne sais pas, on reste pris avec notre faiblesse. Et ça, c'est de l'ordre d'une défaite intime. Là, je parle d'une réalité psychologique qui, forcément, se démultiplie dans notre rapport à l'autre et à Dieu. Accepter, reconnaître ce qu'il en est de la faiblesse et surtout croire, parce qu'il y a, comme dit Thérèse, hein, c'est la confiance, et rien que la confiance, qui peut nous conduire à l'amour. Dans cette espèce d'échange compliqué avec sa sœur, il y a un moment, à bout d'argument, elle lui dit « Mais ma sœur, c'est la confiance et rien que la confiance. » Il n'y a rien d'autre, ce n'est pas la confiance plus quelque chose. La confiance, c'est rien que la confiance qui peut nous conduire à l'amour, parce que seul l'amour peut accepter, non pas seulement mes limites, mais mes faiblesses, le fait que même ce que je devrais être capable de faire, je n'arrive pas à le faire. Parce qu'en couple, en famille, en communauté, dans les amitiés, on vit. Et ce que Blaise Pascal voit en Jésus. Jésus, ce n'est pas celui qui vient, qui nous prend en bas, qui va enfin nous faire passer... la barre
1: de nous défendre.
0: Exact, tu vas voir avec un beau coach. Jésus, c'est pas le super coach. Avec un petit peu d'entraînement, on va y arriver. Essaye encore une fois. Les bons films américains où à l'arrivée, le gars, il y arrive. Sauf que nous tous et toutes dans la salle, on sait très bien que c'est pas vrai qu'à l'arrivée, on y arrive. On n'y arrive jamais. Parce qu'il n'y a pas de prise en compte de la faiblesse. Or, l'enjeu dans nos vies, c'est cette acceptation de la faiblesse parce que ça fait partie de notre énigme humaine et puis d'accepter qu'un autre soit proche de nous. Qui sache qu'il en est de notre faiblesse, c'est notre conjoint, c'est notre meilleur ami, c'est que sais-je, puis d'accepter que Dieu ne va certainement pas déroger à cette découverte de l'humanité la plus profonde, de pouvoir s'approcher de notre faiblesse. Je vais la vivre avec toi. Ça, c'est quelque chose qui est capital chez Blaise Pascal. En passant, ça a façonné une grande part de la spiritualité du XVIIe siècle.
2: Et là, tu parlais de la confiance, frère Martin, dans la mesure où j'ai confiance, par exemple, que mon épouse va m'aimer inconditionnellement, cette acceptation-là de la faiblesse va être beaucoup plus aisée, presque naturelle, dans la mesure de cette confiance-là, non?
0: À quelque part, il y a deux choses. Il y a d'une part les relations fortes, pleines de sens, que nous avons avec quelques autres, notre conjoint, notre conjointe, quand on est en couple, un bon ami, une bonne amie, quelqu'un de proche. Ça, mais on a encore cette limite que nous sommes d'être humain à être humain et que la faiblesse, c'est une faille. Hein. C'est Manuel Levinas qui disait « On peut tout échanger entre existence sauf l'exister. Je ne peux pas exister à la place de mon époux. » C'est une phrase que j'aime beaucoup, que je cite souvent parce que je trouve ça très fort. Puis Levinas avait une pensée du pardon aussi. Ça, c'est une chose et on peut aller très loin là-dedans. On peut aller très très loin. Et les amis que j'ai qui sont mariés, qui vivent en couple, m'en témoignent, c'est assez saisissant. C'est une chose, et non pas après, comme si c'était pour les derniers mètres, mais ailleurs et autrement, il y a notre relation à Dieu. On revient sur la question des scrupules, parce que c'est aussi ça ce qui va déverrouiller nos scrupules, c'est cette confiance et cet abandon qu'il peut se mettre auprès. Dieu vient pas se mettre à ma place, Dieu vient se mettre auprès, il se fait

0: proche, c'est de cette proximité qui est là pour que la dernière ouverture, le contact, qu'on passe de la proximité au contact, par cet accueil de confiance, et que la faiblesse soit même embrassée, soit portée, soit possible. On ne peut pas demander à notre humanité, et encore moins à l'humanité de l'autre, des choses qui sont hors de sa puissance. Ça, faut être prudent là-dessus. Là. Déjà, en psychologie, on le sait, a fortiori en spiritualité. Mais précisément, Dieu n'est pas comme l'autre, il est autrement autre. Et s'il est vraiment Dieu vivant, ça se joue au niveau de notre faiblesse, il me semble.
1: Daniel, tu allais rajouter quelque chose?
2: Oui, c'est ça. Ben, un peu suite à ce que Ariane disait, et dans la ligne de Frère Martin, au-delà de ce que le Christ nous demande en termes de don de soi, moi, je trouve que ce qui est déstressant dans le christianisme et qui nous libère, c'est que Dieu vient à nous. La perfection nous cherche. Elle vient à nous.
1: Nous rejoint dans cette proximité-là dont parlait Frère Martin.
2: Ouais. Exactement. Elle épouse notre misère, donc ouais. On n'a pas à la construire, on a à l'accueillir. Puis ça aussi, c'est difficile, mais d'une autre manière, puis d'une manière beaucoup plus saine que la construction, la construction de la perfection. Moi, une grande...
1: C'est un renversement de perspective révolutionnaire, il faut le souligner.
2: Absolument.
1: Ce que tu viens de dire, là, Daniel.
2: Ouais. C'est ouvrir ton cœur pour recevoir cet amour-là.
1: Il nous reste une minute.
2: Oui. En fait, moi, une des grandes guérisons de ma vie qui a été une grâce, c'est que Dieu m'a montré que non seulement il m'aime, mais il me désire. Il me désire parce que je suis bon, puis il me veut pour moi-même. Donc, c'est sûr que je suis bon si Dieu me désire. Puis ça guérit beaucoup de blessures dans le monde, de ne pas être choisi, de ne pas être aimé. Dieu me désire. Il me cherche. C'est extraordinaire.
1: Wow! C'était parfait comme émission, je pense. Merci à vous trois pour vous avez été parfait, sérieux, très généreux. Merci à vous trois. C'est déjà tout pour cet épisode sur la perfection, le perfectionnisme. Mais on ne pourrait pas vous laisser aller sans vous faire quelques suggestions de lecture, de films, que sais-je. Commençons avec toi, Daniel, tu as quelque chose à nous mettre sous la dent.
2: Oui, André Louf a écrit un excellent livre qui s'appelle « Au gré de sa grâce ».
1: OK.
2: Alors, dans le livre, il va nous apprendre, entre autres, à ne pas construire notre propre affaire, mais suite à notre échec, à demeurer dans nos ruines, à pas essayer de reconstruire, là, puis à attendre que vienne la miséricorde de Dieu et la grâce.
1: Il n'y a pas un père de l'Église, un père du désert qui avait dit « Si t'es dans l'enfer, reste-y. » Hein, c'est lequel?
0: C'est Raphim de Sarov, mais on est au 19e siècle.
1: Ah, c'est ça. OK, je pensais que c'était un père du désert. Mais c'est ça, c'est un peu cette idée-là d'attendre, d'accueillir, d'être patient et d'espérer finalement contre toute espérance.
2: Oui, plutôt que de construire sa propre affaire.
1: On est loin du volontarisme, là, clairement.
2: Ouais.
1: Merci, Daniel. Frère Martin, oui, quelque chose à nous suggérer en une minute?
0: Alors, je pensais au film de Pavel Lungin, Lille, qui est basé sur la question d'un remords, parce que cette fois, il y a vraiment un crime, en tout cas quelque chose de terrible qui a été commis. Or,
1: c'est pas une faute imaginée. Là,
0: non, c'est quelque chose de bien réel. Or, ce qui est intéressant, alors je ne vais pas divulguer la trame, pas divulgachage, mais un certain nombre de personnages dans ce monde monastique, un certain nombre de personnages qui, eux, sont aux prises avec peut-être des formes de conscience excessivement scrupuleuses, vont être confrontés à cet homme qui, lui aussi, a besoin de s'en sortir. Et personne, alors vous verrez dans le film, mais personne ne s'en sort seul. Ça s'appelle Lille. Il faut l'écouter en russe, sous-titré en français. De toute façon, ça n'existe que comme cela et c'est magnifique.
1: On mettra toutes les références sous l'épisode, là, sur nos réseaux sociaux. 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C'est vraiment, toutes nos émissions sont là-dessus. 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Et je remercie du fond du cœur nos invités d'aujourd'hui, Daniel Beauchemin, Ariane Blais-Lacombe et Frère Martin de la Trinité pour ce riche échange sur la perfection. Je remercie aussi Marianne Martin et Barthélémy Rieux qui sont parfaits à la technique. Ils font un job incroyable. Et merci à vous d'avoir été avec nous et je vous dis à très bientôt pour un autre épisode d'On n'est pas du monde.
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1: Maman du ciel, je te souhaite un joyeux anniversaire. Nous t'embrassons tous.
2: Notre-Dame de Lourdes, je prie pour que mon frère qui souffre de l'absence de sa fille puisse la revoir rapidement. Que le lien d'amour qui existait entre eux soit rétabli dans la paix. Merci.
3: Je souhaiterais que l'on prie énormément pour Philippe. Il fait beaucoup de dépression et sa vie est vraiment chamboulée. Donc je souhaiterais qu'on prie beaucoup pour lui. Merci, au revoir.
4: Au nom du Père et du Fils et du Saint-Esprit.
5: Amen.
4: Chers frères et sœurs, soyez les bienvenus à Lourdes, dans cette grotte de Massabielle, où la Vierge Marie, l'Immaculée Conception, est apparue à Bernadette. Aujourd'hui, nous fêtons sa nativité. Avec elle, nous méditerons les mystères douloureux du rosaire. Nous prions avec tous les pèlerins présents à Lourdes. Nous prions aussi avec tous ceux et celles qui, de par le monde, nous sont unis par l'écoute de leur radio chrétienne francophone, par l'écoute de la chaîne de télévision catholique Catéo, par leur connexion au site internet du sanctuaire de Lourdes.

0: résurrection de la terre et à la vie éternelle. Amen.
1: Prions aux intentions de notre Saint-Père le Pape, les intentions qu'il porte, les intentions de toute l'Église, et particulièrement pour son prochain voyage apostolique en France et ici à Lourdes. Notre Père qui es aux cieux, que ton nom soit sanctifié, que ton règne vienne, que ta volonté soit faite sur la terre comme au ciel.
0: Donne-nous aujourd'hui notre pain de ce jour. Pardonne-nous nos offenses, comme nous pardonnons aussi à ceux qui nous ont offensés. Et ne nous laisse pas entrer en tentation, mais délivre-nous du mal.
1: Je vous salue, Marie, pleine de grâce, le Seigneur est avec vous. Vous êtes bénie entre toutes les femmes, et Jésus, le fruit de vos entrailles, est béni.
0: Sainte Marie, Mère de Dieu, priez pour nous pauvres pécheurs, maintenant et à l'heure de notre mort.
1: Je vous salue, Marie, pleine de grâce, le Seigneur est avec vous. Vous êtes bénie entre toutes les femmes, et Jésus, le fruit de vos entrailles, est béni.
0: Sainte Marie, Mère de Dieu, priez pour nous pauvres pécheurs, maintenant et à l'heure de notre mort. Amen.
1: Je vous salue, Marie, pleine de grâce, le Seigneur est avec vous. Vous êtes bénie entre toutes les femmes, et Jésus, le fruit de vos entrailles, est béni.
0: Sainte Marie, Mère de Dieu, priez pour nous pauvres pécheurs, maintenant et à l'heure de notre mort. Amen.

0: Ô Marie conçue sans péché.
1: Priez pour nous qui avons recours à vous.
0: Premier mystère douloureux, l'agonie de Jésus. Du livre de la Genèse, Dieu dit au serpent, je mettrai une hostilité entre toi et la femme, entre ta descendance et sa descendance. Mère du Sauveur, au jardin des Oliviers, Jésus livre combat contre le diable. Fortifiez ceux qui ont des combats à livrer. Notre Père qui es aux cieux, que ton nom soit sanctifié, que ton règne vienne, que ta volonté soit faite sur la terre comme au ciel.
1: Donne-nous aujourd'hui notre pain de ce jour. Pardonne-nous nos offenses, comme nous pardonnons aussi à ceux qui nous ont offensés. Et ne nous laisse pas entrer en tentation, mais délivre-nous du mal.
0: Je vous salue, Marie, pleine de grâce. Le Seigneur est avec vous. Vous êtes bénie entre toutes les femmes, et Jésus, le fruit de vos entrailles, est béni.
1: Sainte Marie, Mère de Dieu, priez pour nous pauvres pécheurs, maintenant et à l'heure de notre mort. Amen.
0: Je vous salue, Marie, pleine de grâce. Le Seigneur est avec vous. Vous êtes bénie entre toutes les femmes, et Jésus, le fruit de vos entrailles, est béni.
1: Sainte Marie, Mère de Dieu, priez pour nous. Maintenant et à l'heure de notre mort. Amen.
0: Je vous salue Marie, pleine de grâce, le Seigneur est avec vous. Vous êtes bénie entre toutes les femmes, et Jésus, le fruit de vos entrailles, est béni.
1: Sainte Marie, Mère de Dieu, priez pour nous pauvres pécheurs. Maintenant et à l'heure de notre mort.
0: Je vous salue Marie, pleine de grâce, le Seigneur est avec vous. Vous êtes bénie entre toutes les femmes, et Jésus, le fruit de vos entrailles, est béni.
1: Sainte Marie, Mère de Dieu, priez pour nous pauvres pécheurs, maintenant et à l'heure de notre mort. Amen.
0: Je vous salue, Marie, pleine de grâce, le Seigneur est avec vous. Vous êtes bénie entre toutes les femmes, et Jésus, le fruit de vos entrailles, est béni.
1: Sainte Marie, Mère de Dieu, priez pour nous pauvres pécheurs, maintenant et à l'heure de notre mort. Amen.
0: Je vous salue, Marie, pleine de grâce, le Seigneur est avec vous. Vous êtes bénie entre toutes les femmes, et Jésus, le fruit de vos entrailles, est béni.
1: Sainte Marie, Mère de Dieu, priez pour nous pauvres pécheurs, maintenant et à l'heure de notre mort.
0: Je vous salue, Marie, pleine de grâce, le Seigneur est avec vous. Vous êtes bénie entre

0: entre toutes les femmes, et Jésus, le fruit de vos entrailles, est béni.
1: Sainte Marie, Mère de Dieu, priez pour nous pauvres pécheurs, maintenant et à l'heure de notre mort.
0: Je vous salue, Marie, pleine de grâce, le Seigneur est avec vous. Vous êtes bénie entre toutes les femmes, et Jésus, le fruit de vos entrailles, est béni.
1: Sainte Marie, Mère de Dieu, priez pour nous pauvres pécheurs, maintenant et à l'heure de notre mort. Amen.
0: Je vous salue, Marie, pleine de grâce, le Seigneur est avec vous. Vous êtes bénie entre toutes les femmes, et Jésus, le fruit de vos entrailles, est béni.
1: Sainte Marie, Mère de Dieu, priez pour nous pauvres pécheurs, maintenant et à l'heure de notre mort. Amen.
0: Je vous salue, Marie, pleine de grâce, le Seigneur est avec vous. Vous êtes bénie entre toutes les femmes, et Jésus, le fruit de vos entrailles, est béni.
1: Sainte Marie, Mère de Dieu, priez pour nous pauvres pécheurs, maintenant et à l'heure de notre mort.

0: Ô Marie, conçue sans péché.
1: Priez pour nous qui avons recours à vous.
0: Deuxième mystère douloureux, Jésus est flagellé. De l'Épître aux Galates, Dieu a envoyé son Fils, né d'une femme. Mère très pure, le sang que Jésus verse, il l'a reçu de vous. Que ce sang nous purifie. Par ses blessures, obtenez-nous des grâces de pureté et de chasteté. Notre Père qui es aux cieux, que ton nom soit sanctifié, que ton règne vienne, que ta volonté soit faite sur la terre comme au ciel.
1: Donne-nous aujourd'hui notre pain de ce jour. Pardonne-nous nos offenses comme nous pardonnons à ceux qui nous ont offensés. Et ne nous laisse pas entrer en tentation, mais délivre-nous du mal.
0: Je vous salue, Marie, pleine de grâce. Le Seigneur est avec vous. Vous êtes bénie entre toutes les femmes, et Jésus, le fruit de vos entrailles, est béni.
1: Sainte Marie, Mère de Dieu, priez pour nous pauvres pécheurs, maintenant et à l'heure de notre mort.
0: Je vous salue, Marie, pleine de grâce. Le Seigneur est avec vous. Vous êtes bénie entre toutes les femmes, et Jésus, le fruit de vos entrailles, est béni.
1: Sainte Marie, Mère de Dieu, priez pour nous pauvres pécheurs, maintenant et à l'heure de notre mort.
0: Je vous salue, Marie, pleine de grâce. Le Seigneur est avec vous. Vous êtes bénie entre toutes les femmes, et Jésus, le fruit de vos entrailles, est béni.
1: Sainte Marie, Mère de Dieu, priez pour nous pauvres pécheurs, maintenant et à l'heure de notre mort.
0: Je vous salue, Marie, pleine de grâce. Le Seigneur est avec vous. Vous êtes bénie entre toutes les femmes, et Jésus, le fruit de vos entrailles, est béni.
1: Sainte Marie, Mère de Dieu, priez pour nous pauvres pécheurs, maintenant et à l'heure de notre mort. Amen.
0: Je vous salue, Marie, pleine de grâce. Le Seigneur est avec vous. Vous êtes bénie entre toutes les femmes, et Jésus, le fruit de vos entrailles, est béni.
1: Sainte Marie, Mère de Dieu, priez pour nous pauvres pécheurs, maintenant et à l'heure de notre mort.
0: Je vous salue, Marie, pleine de grâce. Le Seigneur est avec vous. Vous êtes bénie entre toutes les femmes, et Jésus, le fruit de vos entrailles, est béni.
1: Sainte Marie, Mère de Dieu, priez pour nous pauvres pécheurs, maintenant et à l'heure de notre mort. Amen.
0: Je vous salue, Marie, pleine de grâce, le Seigneur est avec vous. Vous êtes bénie entre toutes les femmes, et Jésus, le fruit de vos entrailles, est béni.
1: Sainte Marie, Mère de Dieu, priez pour nous pauvres pécheurs, maintenant et à l'heure de notre mort. Amen.
0: Je vous salue, Marie, pleine de grâce, le Seigneur est avec vous. Vous êtes bénie entre toutes les femmes, et Jésus, le fruit de vos entrailles, est béni.
1: Sainte Marie, Mère de Dieu, priez pour nous pauvres pécheurs, maintenant et à l'heure de notre mort.
0: Je vous salue, Marie, pleine de grâce, le Seigneur est avec vous. Vous êtes bénie entre toutes les femmes, et Jésus, le fruit de vos entrailles, est béni.
1: Sainte Marie, Mère de Dieu, priez pour nous pauvres pécheurs, maintenant et à l'heure de notre mort.
0: Je vous salue, Marie, pleine de grâce. Le Seigneur est avec vous. Vous êtes bénie entre toutes les femmes, et Jésus, le fruit de vos entrailles, est béni.
1: Sainte Marie, Mère de Dieu, priez pour nous pauvres pécheurs, maintenant et à l'heure de notre mort.

0: Ô Marie conçue sans péché.
1: Priez pour nous qui avons recours à vous.
0: Troisième mystère douloureux, Jésus est couronné d'épines. De l'Épître aux Colossiens, ce qui reste à souffrir des épreuves du Christ, je l'accomplis pour son corps qui est l'Église. Mère de l'Église, nous vous offrons nos peines pour l'Église. Par vos soins maternels, qu'elles deviennent toutes belles. Notre Père qui es aux cieux, que ton nom soit sanctifié, que ton règne vienne, que ta volonté soit faite sur la terre comme au ciel.
1: Donne-nous aujourd'hui notre pain de ce jour. Pardonne-nous nos offenses, comme nous pardonnons aussi à ceux qui nous ont offensés. Et ne nous laisse pas entrer en tentation, mais délivre-nous du mal.
0: Je vous salue, Marie, pleine de grâce, le Seigneur est avec vous. Vous êtes bénie entre toutes les femmes, et Jésus, le fruit de vos entrailles, est béni.
1: Sainte Marie, Mère de Dieu, priez pour nous pauvres pécheurs, maintenant et à l'heure de notre mort.
0: Je vous salue, Marie, pleine de grâce, le Seigneur est avec vous. Vous êtes bénie entre toutes les femmes, et Jésus, le fruit de vos entrailles, est béni.
1: Sainte Marie, Mère de Dieu, priez pour nous pauvres pécheurs, maintenant et à l'heure de notre mort.
0: Je vous salue, Marie, pleine de grâce, le Seigneur est avec vous. Vous êtes bénie entre toutes les femmes, et Jésus, le fruit de vos entrailles, est béni.
1: Sainte Marie, Mère de Dieu, priez pour nous pauvres pécheurs, maintenant et à l'heure de notre mort.
0: Je vous salue, Marie, pleine de grâce, le Seigneur est avec vous. Vous êtes bénie entre toutes les femmes, et Jésus, le fruit de vos entrailles, est béni.
1: Sainte Marie, Mère de Dieu, priez pour nous pauvres pécheurs, maintenant et à l'heure de notre mort.
0: Je vous salue, Marie, pleine de grâce, le Seigneur est avec vous. Vous êtes bénie entre toutes les femmes, et Jésus, le fruit de vos entrailles, est béni.
1: Sainte Marie, Mère de Dieu, priez pour nous pauvres pécheurs, maintenant et à l'heure de notre mort.
0: Je vous salue, Marie, pleine de grâce, le Seigneur est avec vous. Vous êtes bénie entre toutes les femmes, et Jésus, le fruit de vos entrailles, est béni.
1: Sainte Marie, Mère de Dieu, priez pour nous pauvres pécheurs, maintenant et à l'heure de notre mort.
0: Je vous salue, Marie, pleine de grâce, le Seigneur est avec vous. Vous êtes bénie entre toutes les femmes, et Jésus, le fruit de vos entrailles, est béni.
1: Sainte Marie, Mère de Dieu, priez pour nous pauvres pécheurs, maintenant et à l'heure de notre mort.
0: Je vous salue, Marie, pleine de grâce, le Seigneur est avec vous. Vous êtes bénie entre toutes les femmes, et Jésus, le fruit de vos entrailles, est béni.
1: Sainte Marie, Mère de Dieu, priez pour nous pauvres pécheurs, maintenant et à l'heure de notre mort.
0: Je vous salue, Marie, pleine de grâce, le Seigneur est avec vous. Vous êtes bénie entre toutes les femmes, et Jésus, le fruit de vos entrailles, est béni.
1: Sainte Marie, Mère de Dieu, priez pour nous pauvres pécheurs, maintenant et à l'heure de notre mort.
0: Je vous salue, Marie, pleine de grâce, le Seigneur est avec vous. Vous êtes bénie entre toutes les femmes, et Jésus, le fruit de vos entrailles, est béni.
1: Sainte Marie, Mère de Dieu, priez pour nous pauvres pécheurs, maintenant et à l'heure de notre mort.

0: Sicut erat in principio, et nunc et semper, et in saecula saeculorum. Amen.
1: Ô Marie conçue sans péché,
0: priez pour nous qui avons recours à vous.
1: Quatrième mystère douloureux, Jésus porte sa croix. De l'Évangile selon saint Matthieu. Venez à moi, vous tous qui peinez. Consolatrice des affligés, consolez ceux qui souffrent, physiquement ou moralement. Faites-leur sentir votre présence, votre sourire. Notre Père qui es aux cieux, que ton nom soit sanctifié, que ton règne vienne, que ta volonté soit faite sur la terre comme au ciel.
0: Donne-nous aujourd'hui notre pain de ce jour. Pardonne-nous nos offenses, comme nous pardonnons à ceux qui nous ont offensés. Et ne nous laisse pas entrer en tentation.
1: Je vous salue Marie, pleine de grâce. Le Seigneur est avec vous. Vous êtes bénie entre toutes les femmes. Et Jésus, le fruit de vos entrailles, est béni.
0: Sainte Marie, Mère de Dieu, priez pour nous pauvres pécheurs, maintenant et à l'heure de notre mort. Amen.
1: Je vous salue Marie, pleine de grâce, le Seigneur est avec vous. Vous êtes bénie entre toutes les femmes, et Jésus, le fruit de vos entrailles, est béni.
0: Sainte Marie, Mère de Dieu, priez pour nous pauvres pécheurs, maintenant et à l'heure de notre mort. Amen.
1: Je vous salue Marie, pleine de grâce, le Seigneur est avec vous. Vous êtes bénie entre toutes les femmes, et Jésus, le fruit de vos entrailles, est béni.
0: Sainte Marie, Mère de Dieu, priez pour nous pauvres pécheurs, maintenant et à l'heure de notre mort. Amen.
1: Je vous salue Marie, pleine de grâce, le Seigneur est avec vous. Vous êtes bénie entre toutes les femmes, et Jésus, le fruit de vos entrailles, est béni.
0: Sainte Marie, Mère de Dieu, priez pour nous pauvres pécheurs.
1: Je vous salue Marie, pleine de grâce, le Seigneur est avec vous. Vous êtes bénie entre toutes les femmes, et Jésus, le fruit de vos entrailles, est béni.
0: Sainte Marie, Mère de Dieu, priez pour nous pauvres pécheurs, maintenant et à l'heure de notre mort.
1: Je vous salue Marie, pleine de grâce, le Seigneur est avec vous. Vous êtes bénie entre toutes les femmes, et Jésus, le fruit de vos entrailles, est béni.
0: Sainte Marie, Mère de Dieu, priez pour nous.
1: Je vous salue Marie, pleine de grâce, le Seigneur est avec vous. Vous êtes bénie entre toutes les femmes, et Jésus, le fruit de vos entrailles, est béni.
0: Sainte Marie, Mère de Dieu, priez pour nous.
1: Je vous salue Marie, pleine de grâce, le Seigneur est avec vous. Vous êtes bénie entre toutes les femmes, et Jésus, le fruit de vos entrailles, est béni. Je vous salue Marie, pleine de grâce, le Seigneur est avec vous. Vous êtes bénie entre toutes les femmes, et Jésus, le fruit de vos entrailles, est béni.
0: Sainte Marie, priez pour
1: nous. Je vous salue Marie, pleine de grâce, le Seigneur est avec vous. Vous êtes bénie entre toutes les femmes, et Jésus, le fruit de vos entrailles, est béni.
0: Sainte Marie, Mère de Dieu, priez pour nous pauvres pécheurs, maintenant et à l'heure de notre mort. Amen.

0: Ô Marie conçue sans péché.
1: Priez pour nous qui avons recours à vous.
0: Cinquième mystère douloureux, Jésus meurt sur la croix. De l'Évangile selon saint Jean. Voici ton fils. Voici ta mère. Porte du ciel, étoile du matin, ce jour de votre nativité vous célèbre comme patronne du diocèse de Tarbes et Lourdes. Avant même les apparitions, c'était déjà chez vous. Exercez votre maternité sur ce diocèse, son évêque, la ville de Lourdes, le sanctuaire. Et ceux qui se confient à vous en cet instant, prenez leur vie dans vos mains. Notre Père qui es aux cieux, que ton nom soit sanctifié, que ton règne vienne, que ta volonté soit faite sur la terre comme au ciel.
1: Donne-nous aujourd'hui notre pain de ce jour. Pardonne-nous nos offenses comme nous pardonnons aussi à ceux qui nous ont offensés. Et ne nous laisse pas entrer en tentation, mais délivre-nous du mal.
0: Je vous salue Marie, pleine de grâce, le Seigneur est avec vous. Vous êtes bénie entre toutes les femmes, et Jésus, le fruit de vos entrailles, est béni.
1: Sainte Marie, Mère de Dieu, priez pour nous pauvres pécheurs, maintenant et à l'heure de notre mort.
0: Je vous salue Marie, pleine de grâce, le Seigneur est avec vous. Vous êtes bénie entre toutes les femmes, et Jésus, le fruit de vos entrailles, est béni.
1: Sainte Marie, Mère de Dieu, priez pour nous pauvres pécheurs, maintenant et à l'heure de notre mort.
0: Je vous salue Marie, pleine de grâce, le Seigneur est avec vous. Vous êtes bénie entre toutes les femmes, et Jésus, le fruit de vos entrailles, est béni.
1: Sainte Marie, Mère de Dieu, priez pour nous.
0: Je vous salue Marie, pleine de grâce, le Seigneur est avec vous. Vous êtes bénie entre toutes les femmes, et Jésus, le fruit de vos entrailles, est béni.
1: Sainte Marie, Mère de Dieu, priez pour nous.
0: Je vous salue Marie, pleine de grâce, le Seigneur est avec vous. Vous êtes bénie entre toutes les femmes, et Jésus, le fruit de vos entrailles, est béni.
1: Sainte Marie, Mère de Dieu, priez pour nous pauvres pécheurs, maintenant et à l'heure de notre mort.
0: Je vous salue Marie, pleine de grâce, le Seigneur est avec vous. Vous êtes bénie entre toutes les femmes, et Jésus, le fruit de vos entrailles, est béni.
1: Sainte Marie, Mère de Dieu, priez pour nous pauvres pécheurs, maintenant et à l'heure de notre mort.
0: Je vous salue Marie, pleine de grâce, le Seigneur est avec vous. Vous êtes bénie entre toutes les femmes, et Jésus, le fruit de vos entrailles, est béni.
1: Sainte Marie, Mère de Dieu, priez pour nous pauvres pécheurs.
0: Je vous salue Marie, pleine de grâce, le Seigneur est avec vous. Vous êtes bénie entre toutes les femmes, et Jésus, le fruit de vos entrailles, est béni.
1: Sainte Marie, Mère de Dieu, priez pour nos pauvres pécheurs, maintenant et à l'heure de notre mort. Amen.
0: Je vous salue, Marie, pleine de grâce, le Seigneur est avec vous. Vous êtes bénie entre toutes les femmes, et Jésus, le fruit de vos entrailles, est béni.
1: Sainte Marie, Mère de Dieu, priez pour nos pauvres pécheurs, maintenant et à l'heure de notre mort. Amen.
0: Je vous salue Marie, pleine de grâce, le Seigneur est avec vous. Vous êtes bénie entre toutes les femmes, et Jésus, le fruit de vos entrailles, est béni.
1: Sainte Marie, Mère de Dieu, priez pour nous pauvres pécheurs, maintenant et à l'heure de notre mort. Amen.

0: Ô Marie conçue sans péché,
1: priez pour nous qui avons recours à vous.
0: Prions le Seigneur. Accorde à tes serviteurs, Seigneur notre Dieu, de posséder la santé de l'âme et du corps, et par la glorieuse intercession de la bienheureuse Marie, toujours vierge, libère-nous des tristesses du temps présent et fais-nous goûter les joies de l'éternité, par Jésus le Christ, notre Seigneur.
1: Amen.
0: Le Seigneur soit avec vous.
1: Et avec votre esprit.
0: Et que Dieu Tout-Puissant vous bénisse, le Père et le Fils et le Saint-Esprit.
1: Amen.
0: Notre-Dame de Lourdes,
1: priez pour nous.
0: Notre-Dame de Lourdes,
1: priez pour nous.
0: Notre-Dame de Lourdes,
1: priez pour nous.
0: Sainte Bernadette,
1: priez pour nous.

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1: Bonjour et merci de nous retrouver pour La foi prise au mot, votre rendez-vous de formation chrétienne. Cette semaine, un mot, évangéliser. Je vous propose en effet de parler de mission par le biais d'une question simple, celle du comment. Comment porter la bonne nouvelle? Pour y répondre, nous allons nous aider du regard du passé pour mieux comprendre le présent. Cela nous permettra de renverser un certain nombre d'idées toutes faites sur les missionnaires d'antan qui, soi-disant, n'auraient tenu aucun compte des cultures qu'ils rencontraient. Cela nous permettra aussi de regarder en face les travers de la mission du passé pour mieux envisager celle du présent. Pour répondre à ces questions, deux invités, Yannick Essertel, bonsoir.
2: Bonsoir.
1: Vous êtes historien, vous êtes chercheur au Credo, vous êtes professeur d'université et vous êtes spécialiste d'histoire de la mission. Et d'ailleurs, vous venez de faire paraître un gros volume, Évangélisation et culture, essai d'histoire et d'anthropologie d'une pédagogie missionnaire du 1er au 20e siècle. C'est paru dans la collection Cerf Patrimoine. Et puis, Pierre Diarra, bonsoir.
3: Bonsoir.
1: Vous êtes théologien, vous êtes historien des religions, vous êtes responsable de formation aux œuvres pontificales missionnaires et vous enseignez à l'Institut catholique de Paris. Et vous aussi, vous faites paraître un livre, « Évangéliser aujourd'hui, le sens de la mission », c'est paru chez MAM. Alors peut-être pour commencer, Yannick Essertel, dans votre livre, on sent que vous voulez renverser deux préjugés sur la mission. D'abord, un préjugé qui voudrait que, je l'ai commencé à le dire, l'inculturation était une sorte d'invention moderne, enfin, quelque chose qu'on aurait découvert à Vatican II, si on peut dire. Et puis aussi, alors c'est peut-être un petit peu plus compliqué à faire passer comme ça, mais que la question coloniale a été une sorte de trompe-l'œil dans cette histoire. Alors peut-être, on va commencer par la question coloniale.
2: Oui, alors effectivement, si on parle de préjugés, étant donné que l'histoire missionnaire n'a pas été une histoire, considérée comme ayant ses lettres de noblesse sur le plan universitaire, ça ne remonte finalement qu'à une quarantaine d'années que le monde universitaire s'est mis, et de la recherche, s'est mis à travailler sur cette question. Le blocage venait souvent aussi du fait que l'histoire missionnaire était considérée comme, ou le missionnaire était plutôt considéré comme une histoire qui allait de pair avec la colonisation. Et en fait, il fallait faire tomber ce mythe parce que quand on reprend toute l'histoire de l'histoire des missions catholiques depuis donc Saint Paul, on constate qu'il y a deux périodes où effectivement il y a une coïncidence dans le temps entre un mouvement missionnaire et un mouvement colonial. Les Portugais-Espagnols, donc au moment de la conquête de l'Amérique latine, et puis dit du Nouveau Monde, et puis la période du XIXe siècle. Et effectivement, si on regarde, on a l'impression que, de prime abord, il y a une corrélation. En fait, pas du tout, il n'y a pas de corrélation. Alors si, dans l'histoire du patronat, le pape a demandé que les puissances ibériques prennent en main l'évangélisation de ces peuples. Effectivement, au départ, on a le sentiment qu'il y a une relation étroite entre les deux. Très rapidement, l'Église va se rendre compte qu'effectivement, au départ avec un clergé parfois un peu médiocre, qui est un peu le clergé dans les mains des puissances coloniales, va se substitue progressivement à un clergé ou des missionnaires qui sont des congrégations qui viennent de l'extérieur et qui, elles, sont plutôt en opposition avec ce monde colonial.
1: C'est ça.
2: C'est-à-dire les franciscains, les dominicains, puis les jésuites. Et très vite, dès le discours de Montesino, en 1611, là, il y a un coup de tonnerre dans le monde colonial où il fustige finalement le système, les colons, en leur disant que c'est scandaleux de priver de droits ces peuples, c'est scandaleux de les mettre en esclavage et qu'ils ont des droits. À ce moment-là, ça fait réagir Charles Quint, avec notamment même Las Casas, et ont lieu finalement la controverse de Valladolid, qui n'est pas une controverse qui discute sur les âmes ou pas, ce sont des êtres humains comme les autres, mais simplement qui discute sur le fait de la légitimité d'une colonisation dans ces pays. Réponse oui, mais à condition, disent les dominicains, que l'on change les lois. Et c'est là tout un aréopage, finalement, de dominicains, Vitoria, Las Casas et d'autres, qui vont rédiger les nouvelles.

0: Leyes, hein, les Nuevas Leyes, pardon, de 1624, et ces lois prennent en compte les droits fondamentaux des Amérindiens, et le tribunal d'inquisition qui va s'installer en Amérique latine aura pour effet justement de régler les problèmes entre les Amérindiens et les colons, souvent, la plupart du temps, au profit des Amérindiens. Et notamment, on pense même aux jésuites qui vont développer, même des franciscains d'ailleurs, des systèmes d'évangélisation en les extrayant du milieu colonial pour les protéger contre les rafles des esclavagistes. Si on prend le 19e siècle, c'est autre chose. Au 19e siècle, on a une colonisation européenne des grandes puissances qui partent dans le monde entier pour augmenter leur puissance et pour avoir des points d'appui. Alors, d'abord, évidemment, on sait que la grande puissance coloniale, c'est l'Angleterre. La France arrive surtout sur la fin du deuxième moitié du 19e siècle. Et là, c'est le réveil aussi missionnaire de l'Église. Or, les prêtres et les missionnaires, les congrégations religieuses partent sur tous les continents, mais indépendamment des grandes puissances. C'est un fait qui est, c'est le pape qui nomme les missionnaires, c'est le pape qui donne des territoires de congrégation, des territoires des congrégations pour évangéliser, et ces territoires, les missionnaires qui sont là, vont le faire souvent en opposition avec le milieu colonial ou en trouvant un modus vivendi, leur place pour essayer de ne pas non plus trop s'opposer au monde colonial parce que il finirait par être expulsé. Donc, parfois, ça peut être une collaboration à minima, c'est-à-dire juste ce qu'il est possible de faire. Voilà. Mais tous les deux ont deux buts différents, et je terminerai là-dessus sur cette question-là, en disant que le missionnaire vient pour la conquête des âmes, les colonies viennent pour des conquêtes territoriales ou de la puissance. Donc, ce n'est pas du tout le même but, et en tout cas, on ne fait pas de corrélation entre les dates d'arrivée des missionnaires et de la colonisation.
1: Pierre Dira, est-ce que vous travaillez aux œuvres pontificales missionnaires, est-ce qu'il y a encore ce préjugé? Est-ce qu'il faut se battre contre ce préjugé?
2: Oui, il faut se battre contre ce préjugé parce que tout le monde n'a pas forcément une formation historique et tout le monde ne se rend pas compte de ce qui s'est réellement passé sur le terrain de la mission. Oui. Et donc, il y a un aspect qui me semble intéressant que Yannick a peut-être oublié de souligner, c'est que les missionnaires, pour aller donc dans les colonies, ils avaient besoin d'un contexte pacifié. Oui. Et c'est là où les relations entre donc les colons et notamment les administrateurs coloniaux et les missionnaires étaient délicates. En même temps, ils avaient besoin des militaires français, par exemple pour l'Afrique de l'Ouest. Ils avaient besoin, en tout cas, de la force coloniale pour être en sécurité, suffisamment en sécurité pour pouvoir proposer l'Évangile. Et d'un autre côté, ils sentaient bien qu'ils n'avaient pas le même but, comme Yannick vient de le souligner. Et par conséquent, il y a eu, en tout cas en Afrique c'est sûr, il y a eu des difficultés entre missionnaires et administrateurs coloniaux, parce qu'ils n'avaient pas le même but, et les missionnaires se préoccupaient de l'évangélisation, alors que certains administrateurs étaient très réticents par rapport à l'évangélisation, et parfois même, il y avait des buts qui n'étaient pas conciliable. Par exemple, l'école qui était proposée donc par l'administrateur colonial, eh bien, pour le missionnaire, souvent c'était un lieu pour former les futurs catéchistes qui vont les aider à évangéliser, alors que les administrateurs coloniaux y voyaient un lieu où on apprend à lire, à écrire et à devenir si possible, fonctionnaire de la République.
1: Oui,
2: donc il y a ces tensions-là qui ont existé, et par ailleurs, les locaux, ceux qui étaient évangélisés, essayaient de se servir des missionnaires pour avoir un peu plus de pouvoir et pouvoir lutter contre les exactions de certains administrateurs coloniaux ou même de responsables locaux qui étaient les représentants des administrateurs coloniaux. Et du coup, le missionnaire montrait clairement qu'il était plutôt du côté des personnes à qui il proposait l'Évangile.
0: Exactement, Pierre. Je suis entièrement d'accord avec vous, parce qu'on le voit même en Océanie, sur laquelle aussi j'ai travaillé. Eh bien, c'est très clair, les missionnaires se retrouvent parfois en opposition avec le système colonial. Alors, et aussi une chose qui est importante à préciser, c'est que dans certains cas, les missionnaires sont arrivés, il n'y avait pas de présence coloniale.
2: C'est ça.
0: Oui. Et il y a eu des cas, par exemple, en Nouvelle-Calédonie, il y a eu des cas... quand Pompalier est arrivé en Nouvelle-Zélande, il est arrivé en 36, 37, 38, il n'y avait personne, il n'y avait pas de présence coloniale. Et en 40, en revanche, la présence coloniale vient s'installer. Mmh. Et là, il se dit, il faut faire quoi ? Je suis pas... pour lui, il n'est pas heureux de les voir arriver.
2: Bien sûr.
0: Et qu'est-ce qu'il va faire ? Il va se présenter à la cérémonie où sont convoqués les chefs maoris, alors que lui n'a pas été convoqué. Mmh. Les protestants, les églises protestantes sont présentes, proches du capitaine Hobson, qui est le représentant de l'Angleterre. Et Pompalier arrive avec sa tenue d'évêque, la grande pompe. Mmh. Il va se mettre à la table des négociations. Et là, au moment où l'on discute, il se planche près du capitaine Hobson et il lui dit « Capitaine, est-ce qu'on a pensé à la liberté religieuse pour les Maoris ?» Et là, celui qui va rédiger va dire « Bon, notez ce qu'a dit l'évêque » et il va noter le quatrième article de Waitangi qu'on attribue à Pompalier où il est dit que l'on protège la culture maori et leur liberté religieuse. Alors c'est vrai que les Anglais avaient l'habitude de le faire, n'empêche que pour l'instant, et aujourd'hui toujours pour les Maoris, eh bien celui qui a défendu la culture maori, le Maori Tanga, c'est-à-dire le chemin de la culture maori, leur culture, c'est Pompalier. Et ils sont venus d'ailleurs en 2002 chercher sa dépouille à Puteaux, là près de Paris, et le ramener chez lui comme un porte-drapeau de leur défense culturelle, politique, indépendance par rapport à l'Angleterre et religieuse.
2: Et un des aspects forts justement sur ce terrain, c'est la langue.
0: C'est la langue.
2: Les missionnaires, ils apprenaient tout de suite la langue et ils se retrouvaient dans une position forte parce qu'ils parlaient la langue locale et du coup, ils comprenaient mieux, il me semble, les personnes qu'ils évangélisaient,
0: exactement,
2: mieux que les administrateurs qui étaient plutôt soucieux de proposer le français à l'ensemble des personnes colonisées.
0: Exactement, parce qu'ils vivaient avec eux, ils avaient l'habitude, ils connaissaient leur culture, leur mode de vie, leur langue. Et c'est vrai qu'anthropologiquement, le christianisme, au commencement du christianisme, il y a la langue et il y a la parole.
2: C'est ça.
0: Et si la parole, elle est adaptée au peuple qui est là, le peuple, il écoute parce que l'autre le comprend dans sa culture.
2: C'est ça.
0: Ce qui n'était pas le cas des autres. Et ça, je suis entièrement d'accord. C'est même fondamental. La langue est au début de l'évangélisation de la mission.
2: Et on pourrait là, puisque Yannick parle depuis le premier siècle jusqu'à aujourd'hui.
1: Justement, allons-y.
2: La langue, elle est tellement importante. Au temps de Jésus, avec donc l'évangile, la traduction assez régulière au cours de l'histoire de l'évangélisation, de l'évangile dans les langues locales, pour que justement les personnes qui reçoivent les missionnaires, ils puissent discuter avec les missionnaires et en même temps qu'ils puissent accéder à la parole de Dieu. Et qui fait que la langue est tellement importante. Et c'est là qu'on peut dire que dès le départ, les langues sont le lieu de l'inculturation, de l'évangile, est le lieu où on préserve la culture locale en proposant...
1: Alors on arrive donc à la deuxième question que je vous avais posée. On reviendra sur la question du 19e, 20e siècle et pourquoi est-ce qu'on a cette illusion. Mais l'inculturation, est-ce que c'est une invention moderne ? Vous, l'un et l'autre, vous repartez en fait à Saint-Paul, à l'évangile, au Nouveau Testament, pour dire le principe fondateur, c'est tout à tous.
0: Alors effectivement, le terme d'inculturation est un terme issu de la théologie catholique récente. C'est un jésuite japonais qui a inventé ce terme, donc dans les années 70. Très rapidement, chose curieuse, l'inculturation a été vue au départ comme quelque chose qui devait sortir l'Église des, entre guillemets, pour moi historien, prétendues ornières dans lesquelles l'Église se serait enfoncée, n'aurait pas respecté les cultures, etc. Donc avec l'inculturation, c'était un élément qui allait finalement redonner une nouvelle dynamique. Très rapidement, l'Église, et même Jean-Paul II, est rentré en lice sur cette question-là, et a fixé deux définitions au mot d'inculturation, en disant l'inculturation, c'est à la fois proposer l'Évangile dans une culture en la respectant, et c'est ensuite, deuxième chose, la dynamique qui opère cette parole et cela dans cette culture et qui va produire justement cette nouvelle Église. Curieusement, en travaillant, moi, sur les missions, je me suis dit, mais quand je vois ce que disent les missionnaires, ce que dit la propagande fidée, ce qu'ont fait certains, même depuis le Moyen-Âge, ça correspond à ça. En creusant, je me suis rendu compte que le jésuite Carrier, qui avait travaillé sur un dictionnaire qui avait donc mis tous les termes de théologie catholique, il expliquait l'inculturation comme de cette manière-là, il reprenait ce que disait Jean-Paul II. Mais en même temps, beaucoup d'historiens du Moyen-Âge, eux aussi, ont dit, mais en travaillant, on a l'impression que l'inculturation, le mot n'existe pas, mais c'est ça. Et effectivement, c'est le tout à tous, Et c'est ce qui a fait d'ailleurs que dans ma découverte de ce travail et qui m'a conduit donc à cette publication, c'est de constater qu'effectivement, je remarquais que l'Église avait mis avec le temps en place, construit, développé une pédagogie où c'était le tout à tous, c'est-à-dire se faire tout à tous, c'est-à-dire me faire ce que sont les personnes en face de moi, pour leur apporter le message, l'inculturer, les comprendre, et puis ensuite que naisse l'Église locale. Et ensuite, deuxième aspect qui m'est apparu, c'est que je me suis rendu compte que parfois, en apparence, il pouvait y avoir un échec, en apparence, la mission pouvait avoir disparu. Quelques siècles plus tard, l'inculturation avait produit des fruits dans telle ou telle partie de ces populations qui venaient rechercher des missionnaires pour fonder à ce moment-là de véritables églises. Donc l'inculturation est quelque chose qui n'est pas en soi la chose, le mot est peut-être né après Vatican II, mais la chose que désigne, on pourrait dire l'inculturation, c'est quelque chose qui en fait est très ancien dans l'Église.
1: Alors justement, je vous propose qu'on fasse une première pause. C'est un document qui est tout à fait c'est très très étonnant. Moi, quand j'ai découvert ce document, je me suis dit mais les négations sont pas au bon endroit. Voilà, c'est une instruction de la Sacrée Congrégation de la propagande de la foi, donc la fameuse propaganda fide, dont on pourrait penser que parce que ça date de 1659, qu'elle est en essayant de verrouiller toutes les questions d'inculturation, elle dit exactement le contraire. Vous allez voir, ne mettez aucun zèle, n'avancez aucun argument pour convaincre ces peuples de changer leur rite. C'est très étonnant.
3: Ne mettez aucun zèle, n'avancez aucun argument pour convaincre ces peuples de changer leurs rites, leurs coutumes et leurs mœurs, à moins qu'elles ne soient évidemment contraires à la religion et à la morale. Quoi de plus absurde que de transporter chez les Chinois la France, l'Espagne, l'Italie ou quelque autre pays d'Europe? N'introduisez pas chez eux nos pays, mais la foi, cette foi qui ne repousse ni ne blesse les rites ni les usages d'aucun peuple, pourvu qu'ils ne soient pas détestables, mais bien au contraire, veut qu'on les garde et les protège.
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1: Alors, peut-être Yannick Essertel, essayons de remettre le document en contexte. Donc, ça date de 1659. C'est quoi ce document ?
0: Alors, ce document est un texte, une instruction de la propaganda fide par l'abbé Wellesley. Il se trouve que la propaganda fide a été fondée en 1622. La propaganda fide, c'est un peu le ministère des missions de l'Église au moment où elle décide de tourner complètement le dos au patronat portugais-espagnol. C'était parti dans l'idée déjà du pape Pie V, progressivement, ça se met en place. Toutes les élites catholiques de l'Europe disent « mais pour les missions et l'évangélisation, il faut vraiment des institutions. Il faut des institutions qui permettent de former des prêtres, des missionnaires, d'apprendre les langues, etc. » On est vraiment dans une période où on a conscience de cela, pour à la fois reprendre aussi les églises dites schismatiques ou hérétique d'Orient, et en même temps évangéliser sans avoir le poids du colonial sur le dos. Donc l'Église reprend en fait en main le mandat pétrinien d'évangéliser, du mandat du Christ aux apôtres lors de l'Ascension, et elle décide donc de créer le collège urbain, et dans la foulée, dans la pratique, se fonde à Paris le séminaire des missions étrangères de Paris. Donc cette propagande affidée, l'abbé Wellesley décide de collationner tous les textes et de réinterroger le passé, tout ce que l'Église a fait en termes de mission, pour donner une sorte de vademécum aux vicaires apostoliques qui vont partir en Asie, pour leur dire « voilà ce que vous devez faire ». Donc le texte fait référence à José da Costa, donc, qui est un jésuite qui est parti évangéliser au Pérou, fait référence à le pape Grégoire le Grand, fait référence à saint Paul avec le tout à tous, et ces références sont des références qui... Au fond, et c'est le contenu du texte, d'une partie qui a été lue et que les spectateurs ont entendu, c'est à la fois, voilà, allez là-bas, respectez les coutumes, regardez-les, vivez avec eux, faites-vous, comme saint Paul, juif avec les juifs, païen avec les païens, pauvre avec les pauvres, noir avec les noirs, jaune avec les jaunes ou les asiatiques, etc. On peut prendre tout ce qu'on veut, hein, si on prend des couleurs, et amérindien avec les amérindiens, mais en fait, l'idée c'est ça, c'est de se mettre avec eux, de parler leur langue. La propagande fidèle dit bien qu'il y a obligation de parler la langue. On ajoutera même plus tard des condamnations canoniques pour ceux qui ne veulent pas parler langue, qui sont des missionnaires paresseux. Parce que là aussi, ça existait. Hein. Des missionnaires paresseux, des missionnaires incapables. Bon curé peut-être de paroisse en Europe, mais certainement pas bon missionnaire. Et il y en a eu. Hein. Comme il y a eu des échecs aussi. Mais c'est ça qui est important. Et ensuite, ne changez pas, ne cherchez pas à faire... Alors, dans le texte, il le dit bien. Ne cherchez pas à faire des Italiens, des Européens, des Français, des... Non, non, pas du tout. Vous faites avec eux, vous vivez avec eux, vous mangez avec eux, vous admirez même leurs coutumes, ce qui est admirable. Le temps se permettra de changer les choses. Ça veut dire que ceux qui viendront au christianisme comprendront que certaines choses ne peuvent pas s'accepter, mais ils créeront un christianisme qui est adapté à leur culture, tout en gardant le corps dogmatique et doctrinal essentiel, parce que le corps n'est pas européen, mais tout le reste, ça va se créer sur place. Donc cette charte qu'on appelait charte de la décolonisation de l'Église, c'est aussi une charte que tout missionnaire pourra appliquer dans toutes les cultures, et dont il devra faire d'ailleurs l'effort de les appliquer et de s'insérer lui-même dans la culture. Voilà.
2: Et je pense qu'on pourrait presque dire qu'il y a deux mots qui reflète cette situation, c'est le fait de dialoguer avec les cultures locales.
0: Voilà. Oui.
2: L'Évangile, qui est déjà inculturé, on va dire, dans une population donnée, celle des missionnaires, eh bien, va dialoguer avec la culture où les missionnaires arrivent pour proposer l'Évangile. Et puis, l'autre aspect, qui est d'ailleurs le mot retenu par les protestants pour parler d'inculturation, c'est le contexte,
0: voilà,
2: la contextualisation. Mm-hmm. Comment est-ce qu'on va prendre au sérieux le contexte pour que l'Évangile ne soit pas simplement un produit venant de l'extérieur qui va venir rentrer dans une culture, mais où il va y avoir vraiment un dialogue où les missionnaires vont faire sentir qu'ils apportent Jésus-Christ, mais ils ne viennent pas avec une domination culturelle pour imposer des valeurs culturelles d'ailleurs à cette population à qui ils proposent l'Évangile. Donc il y a vraiment ce dialogue et ce contexte qui est important et qui se traduit par l'apprentissage de la langue.
0: Et il y a quelque chose qui est très fort là-dedans, alors que moi, en tant qu'historien, j'ai pu voir à travers les textes, c'est que ce dialogue, il va très loin, parce qu'on a oublié une chose dans souvent l'histoire dont on parle avec, et qu'on ne connaissait pas, c'est que dans les textes, qui est le texte missionnaire, qui est un texte, même les différentes sources qu'on a, qui est un texte où on lit l'interaction qu'il y a entre les populations missionnaires, c'est que souvent les missionnaires sont désolés. La population se réapproprie, elle est actrice de ce christianisme.
2: Bien sûr.
0: Le missionnaire n'a rien imposé. Ils arrivent, d'ailleurs ils étaient souvent très peu nombreux, ils auraient pu se faire mettre à la mer, se faire tuer, se faire massacrer ou disparaître.
2: Il y a eu quelques-uns quand même qui ont...
0: Et il y en a eu quelques-uns quand même qui ont mal terminé. Eh bien, on constate que les populations, elles, ont écouté ce que disent les missionnaires et l'ont intégré. Parfois, certains ont fait du syncrétisme, d'autres l'ont utilisé pour des questions politiques, d'autres l'ont parfaitement intégré ce qu'il était pour avoir des conversions absolument... extraordinaire, on le voit dans les textes, mais les missionnaires en face qui reçoivent le message sont acteurs de ça. C'est-à-dire que par eux-mêmes, ils choisissent, ils acceptent, ils inculturent.
2: Ben oui, et là, il y a des éléments historiques que vous connaissez.
0: Oui.
2: Il y a d'abord tous les catéchistes qui étaient très engagés auprès des missionnaires. Et ce qui est fort, c'est que lors des guerres ou d'autres situations où les missionnaires étaient obligés de retourner en Europe, eh bien, les catéchistes continuaient le travail. Et ce qui est formidable, je ne sais plus combien d'années à Madagascar, les missionnaires étaient absents, les catéchistes et les communautés chrétiennes qui étaient nées, donc qui avaient accueilli l'Évangile, ils ont continué à poursuivre l'œuvre de l'évangélisation sans les missionnaires. Et pendant la Première et la Deuxième Guerre mondiale en Afrique, quand les missionnaires étaient obligés de revenir en Europe, les locaux qui avaient compris que l'Évangile est important, qu'il faut prier, qu'il faut se rassembler, ils ont continué à proposer l'Évangile alors que les missionnaires étaient... Ils avaient compris que c'est leur affaire d'accueillir l'Évangile et de le proposer à d'autres. C'est vraiment là la force de la mission, on pourrait dire.
1: Oui, et n'hésitons pas à dire, vous le redites, hein, qu'effectivement, il y en a certains qui ont terminé à la mer ou dans la marmite, parce que ça fait partie des sortes de préjugés, mais que l'essentiel des missionnaires sont malheureusement morts de typhus, de maladies... c'est surtout ça qui tue un missionnaire.
0: Ah bah, c'est le palu, etc.
1: Ah
0: bah, exactement. Hein, on peut prendre la première équipe...
1: On a monté en épingle certains cas, mais la plupart...
2: pardon. Les pères blancs, par exemple, attention. Quand ils ont envoyé les premières caravanes, je crois jusqu'à 3, ils n'ont pas réussi à aller en Afrique de l'Ouest. Ils ont été massacrés dans le désert de l'Afrique du Nord. Oui. Et ils ont dû attendre que la région d'Afrique de l'Ouest soit suffisamment pacifiée pour passer par Dakar, pour pouvoir aller donc jusqu'à Kay, Bamako, Tombouctou, pour proposer l'évangile. Et ceux qui sont morts, ils étaient convaincus qu'il fallait qu'ils partent, mais la situation n'était pas encore favorable pour pouvoir y aller.
1: Quoi de plus absurde que de transporter chez les Chinois la France, l'Espagne, l'Italie ou quelques autres

0: autre, enfin, quel autre pays d'Europe. Ça ressemble à du Paul, ça. Ça ressemble à « je me suis fait grec avec les Grecs ». Donc, tout ça, c'est, enfin, il faut peut-être le dire, monsieur le théologien, c'est de l'authentique théologie néo-testamentaire, si j'ose dire.
1: En fait, l'évangile accueilli par le missionnaire le convainc qu'il faut absolument qu'il témoigne de Jésus-Christ mort et ressuscité et qu'il propose l'évangile à d'autres. Yannick a fait allusion tout à l'heure au mandat missionnaire. Mm-hmm. Je crois que ça doit être dans le premier chapitre des Actes des Apôtres, peut-être le verset 8 si je ne me trompe, mm-hmm. où Jésus les envoie avec même un programme missionnaire. Vous serez mes témoins à Jérusalem, mm-hmm. en Samarie, et jusqu'au bout de la terre, jusqu'à Rome, mm-hmm. qui était considéré comme le bout de la terre. Donc en fait, il y a un programme, l'évangile qu'on accueille et dont on se rend compte que vraiment Jésus-Christ, c'est la vie du chrétien, eh bien on ne peut pas le garder pour soi, on doit le proposer à d'autres. Et on ne le propose pas en l'imposant, on le propose dans des termes d'amour, de dialogue et même de convivialité et de communion. Donc en fait, être chrétien, c'est aussi être missionnaire, parce que ce qu'on a reçu, ce dont on vit et qui nous rend heureux, on ne peut pas ne pas le proposer à d'autres. Et c'est ça la dimension. Bien sûr, quand on le lit du point de vue histoire, on peut oublier cette dimension-là, mais dès qu'il est question de mission, dès qu'il est question d'évangélisation, il est aussi question de témoins qui ont reçu Jésus, qui ont compris l'essentiel de son message et qui vont partout dans le monde pour le proposer. C'est ça, en fait, la dimension missionnaire.
0: Alors, c'est très rassurant, vous parlez comme le pape Paul VI. Je vous propose qu'on fasse une deuxième pause en écoutant l'exhortation apostolique Evangelii Nuntiandi du 8 décembre 1975, où il dit exactement ce que vous venez de dire.
2: L'évangile doit être proclamé d'abord par un témoignage. Voici un chrétien ou un groupe de chrétiens qui, au sein de la communauté humaine dans laquelle ils vivent, manifestent leur capacité de compréhension et d'accueil, leur communion de vie et de destin avec les autres, leur solidarité dans les efforts de tous pour tout ce qui est noble et bon. Voici que, en outre, ils rayonnent d'une façon toute simple et spontanée leur foi en des valeurs qui sont au-delà des valeurs courantes et leur espérance en quelque chose qu'on ne voit pas, dont on n'oserait pas rêver. Par ce témoignage sans parole, ces chrétiens font monter, dans le cœur de ceux qui les voient vivre, des questions irrésistibles. Pourquoi sont-ils ainsi? Pourquoi vivent-ils de la sorte? Qu'est-ce ou qui est-ce qui les inspire? Pourquoi sont-ils au milieu de nous? Un tel témoignage est déjà proclamation silencieuse, mais très forte et efficace, de la bonne nouvelle. Et cependant, cela reste toujours insuffisant. Car le plus beau témoignage se révélera à la longue impuissant s'il n'est pas éclairé, justifié. Ce que Pierre appelait donner les raisons de son espérance, explicité par une annonce claire, sans équivoque, du Seigneur Jésus. La bonne nouvelle proclamée par le témoignage de vie devra donc être tôt ou tard proclamée par la parole de vie. Il n'y a pas d'évangélisation vraie si le nom, l'enseignement, la vie, les promesses, le règne, le mystère de Jésus de Nazareth, Fils de Dieu, ne sont pas annoncés.
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0: Voilà, alors là, le pape Paul VI dit que la bonne nouvelle, c'est l'affaire de tous les chrétiens. Pourtant, on a quand même l'impression que... alors, est-ce que c'est une rupture? Est-ce que ça n'est pas une rupture? Au 19e, c'était l'affaire du pape, de quelques congrégations missionnaires. Et donc, on a pu avoir l'impression que la mission, c'est une affaire de hiérarchie. Ce qui a donné peut-être aussi l'impression que, comme vous l'avez dit très bien, Pierre Diarra, l'évangile, c'est l'affaire de tout le monde. Là, on a l'impression que c'est presque l'affaire d'une sorte de petit business de la hiérarchie qui essaie d'assurer son influence, quoi. C'est une autre, si vous voulez, un autre préjugé que je vous tends, là.
4: D'accord. Eh bien, effectivement, non, l'histoire montre que c'est pas du tout ça, parce que le 19e siècle, au moment de la reconquête, alors, le pays qui a été le plus missionnaire au 19e siècle, c'est la France. Il y a des missions

0: aux missions étrangères. Et elle décide de lancer une aide financière en partant de l'entreprise de son père de la famille concernant les ouvrières de la soie et de leur demander un sou par semaine. Et ce sou par semaine collecté sous forme de dizaines, centaines, etc., hein, millaines, etc., et de mettre tout ça ensemble et de le donner pour les missions. Ça donne en 1822 la fondation des œuvres pontificales missionnaires, d'où Pierre est
1: l'auguste représentant.
0: La propagation de la foi. Et ça va envoyer des sommes colossales parce que ça va irriguer, toute la chrétienté va le donner, les papes vont le valider et les évêques aussi. Et donc, du coup, cet argent va partir à l'extérieur. En partant à l'extérieur, dès 1822, est édité un petit cahier bleu avec les lettres des missionnaires. Oui. Ces lettres des missionnaires vont être lues, sont lues à ce moment-là dans les congrégations religieuses, dans les familles catholiques, au prône le dimanche par les missionnaires. Et là, on apprend ce que font des hommes, des femmes qui partent là-bas. Alors, le 19e siècle est en plus en France un 19e très, où la femme est très sous la coupe du mari avec notamment le code civil. Eh bien, les femmes qui seront totalement libres au 19e siècle et qui feront ce qu'elles ont envie de faire, ce sont toutes ces femmes religieuses, fondatrices de congrégations, missionnaires, même laïques consacrées, qui soutenues par l'Église, soutenues par les milieux catholiques et qui vont se dévouer à l'évangélisation. On pense aux femmes Bijard, on pense à toutes les aides missionnaires, faites par des femmes d'ailleurs, et qui vont aider des centaines de milliers de missionnaires répandus dans le monde entier. Et là, c'est tout, comme le dit d'ailleurs Jacques Gadille, finalement, c'est le génie de Pauline-Marie Jaricot d'avoir mis tout le peuple chrétien, même les plus simples, dans la mission et d'avoir mis le laïcat au service de la mission. Et on sent que tous les papes du début du XXe siècle bien et sûr. Autres vont le dire ça dans les encycliques en disant « mais c'est le peuple chrétien qui est missionnaire ».
2: Avec un aspect qui me semblait très intéressant, c'est qu'on ne soutient pas seulement quelques missionnaires qu'on connaît, voilà. Ou quelques missionnaires originaires de sa paroisse ou de son pays même, mais on soutient tous les missionnaires.
0: C'est universel.
2: Et on se préoccupe aussi de savoir ce qui se passe là-bas.
0: Oui,
2: donc, on a
0: important.
2: Besoin d'informations des missionnaires, on a besoin de savoir si les choses se passent bien, s'ils ont des projets à soutenir, etc. Donc, il y a un va-et-vient entre ceux qui envoient les missionnaires et ceux qui sont partis au nom justement des communautés chrétiennes européennes pour aller proposer l'évangile. Et c'est là où, on pourrait dire, les œuvres pontificales missionnaires sont fortes, en commençant par la propagation de la foi et puis les trois autres qui vont venir après, c'est que c'est l'ensemble du peuple de Dieu qu'il faut soutenir pour la mission, en commençant bien sûr par les missionnaires qui acceptent de tout abandonner et de partir le plus loin possible pour aller proposer l'évangile.
1: Alors attendez,
2: donc, soutenir tous les missionnaires.
1: Attendez Pierre Dira, moi je pensais que vous travailliez pour le bras armé du pape, et en fait vous nous dites que vous travaillez pour l'agence France Presse.
2: Non, je travaille pour le peuple de Dieu qui est,
1: non, mais
2: qui
1: c'est
2: est
1: très
2: représenté
1: important.
2: Par le pape, et c'est justement pourquoi les œuvres pontificales missionnaires, à commencer par la propagation de la foi, donc un siècle après sa création en 1922, ont été déclarées pontificales, justement pour dire le pape soutient cette création lyonnaise, cette création de Pauline-Marie Jaricot et de tous les autres qui étaient avec elle, parce qu'elle n'était pas seule à Lyon. Et il y a eu vraiment un mouvement missionnaire qui est parti de Lyon, qui a pris toute la France et même toute l'Europe et qui a donné les œuvres pontificales missionnaires. Donc, un siècle après, le pape s'est rendu compte qu'en fait, c'est une œuvre de l'Église catholique qu'il faut soutenir, et c'est pourquoi on appelle ça.
1: Je parlais de l'agence France Presse, évidemment en riant, mais en même temps, c'est pas faux. C'est-à-dire que dans certains endroits, si on veut avoir des informations, c'est par les
2: missionnaires.
1: Par les missionnaires qu'on sait.
2: Bien sûr, bien sûr. Et c'est ça qui est intéressant. Et les annales dont Yannick vient de parler, c'est vraiment une création en même temps historique et en même temps très missionnaire pour dire finalement. Nous envoyons nos missionnaires, nous les soutenons financièrement. Est-ce que nous nous préoccupons de ce qu'ils font là-bas? Est-ce que nous nous préoccupons des peuples qu'ils vont évangéliser? Est-ce que nous nous préoccupons de la manière dont la mission se déroule au quotidien? Qui fait que quand les missionnaires revenaient en France, en Europe, de façon générale, les gens étaient curieux de savoir comment ça se
0: Exactement.
2: Passe.
0: Oui.
2: Et ils étaient heureux de raconter la manière dont il proposait l'évangile.
0: Et il y a un point très important qu'il faut préciser et qui m'a frappé, c'est de découvrir dans les archives et avec les œuvres pontificales missionnaires que Hosanam et d'autres ont proposé aux missionnaires, dans une lettre, de dire aux missionnaires, mais vous partez là-bas, beaucoup de gens, et même l'Institut de Paris, vous partez là-bas, vous allez être près de ces peuples, envoyez-nous des lettres de la connaissance de leur culture.

0: culture, c'est-à-dire des lettres quasiment ethnographiques. Et les missionnaires, tout le mouvement missionnaire du XIXe siècle n'est pas en marge de la, de l'anthropologie et de la connaissance de ces peuples, parce qu'on a des quantités de lettres où l'on voit des descriptifs de ces peuples et qui sont des descriptifs de missionnaires qui ont fini par connaître progressivement la culture de ces missionnaires. C'est-à-dire parfois au début, dans les lettres, on voit des réactions de choc par rapport à des scènes de cannibalisme, à la situation de la femme, à des pratiques qui font un peu peur aux missionnaires ou qui même les dégoûtent. Puis progressivement, ces missionnaires finissent par s'habituer, vivent dans cette culture et disent « mais nous, on les connaît, ces gens ». Et finalement, dans les lettres, on trouve des choses extraordinaires. « Vous qui êtes là-bas en Europe, dites que vous êtes des civilisés ». Mais finalement, on a présenté ces peuples comme, comme des gens arriérés ou sauvages, mais pas du tout. D'ailleurs, si vous pensez que la civilisation, c'est la police, la gendarmerie, des prisons, etc., ben, ils n'ont pas ça ici. Non. Pas du tout. Même il y a du... et les missionnaires se font même les porte-parole des valeurs culturelles de ces peuples. Donc ça, c'est intéressant.
1: Hein. Et même, il y a eu des études scientifiques qui ont été faites. Bon, bien sûr, ce n'était pas toujours selon le cadre des universités ou autres, mais ils ont fait des études tellement pointues et tellement intéressantes sur les peuples qu'ils rencontraient que finalement, on peut s'appuyer sur ces études scientifiques pour pouvoir aller plus loin. Mm-hmm.
2: Ah, oui. Mais justement, quid de cette idée qui traîne que les missionnaires ont été des destructeurs de culture ?
0: Alors, l'idée vient de... souvent d'une, comment dire, de ces courants de l'anthropologie culturelle qui essentialisaient la culture et que quand on rentrait dans une culture, qu'on apportait quelque chose, on ébranlait la culture. Donc c'était les mouvements fonctionnalistes, etc., jusqu'au structuralisme de Claude Lévi-Strauss.
1: Il y a aussi l'idée que l'évangile vient nous bousculer, quelle que soit la culture.
2: Oui, et ça, c'est très important.
1: Et que justement, si on touche à certains fondements, évidemment, c'est toute la culture qui est bousculée. Il y a cette idée que finalement, il faudrait toucher à rien. Certains anthropologues ont pensé en ces termes. Oui. Donc, il ne faut pas bousculer les gens, les traditions, il faut les garder, etc. Et l'évangile est quand même dans une logique de dialogue, mais aussi de confrontation parfois, où toutes les traditions qui ne conviennent pas ou qui ne sont pas selon l'esprit de l'évangile, évidemment... celui qui a accueilli l'évangile, il doit se poser des questions et dire peut-être c'est pas la bonne manière de vivre, c'est pas la bonne manière de traiter les femmes, c'est pas la bonne manière de gérer une population, de gérer le pouvoir, etc. Parce que justement, on a compris que l'évangile a une orientation, l'amour, la justice, la paix, et que finalement, ça vient nous bousculer jusque dans nos traditions. Et cet aspect-là, on a souvent oublié quand on pense que les rites, il faut les garder, les manières de faire, etc.
2: Ce que vous dites, oui, c'est que en fait, la culture, c'est les gens qui la font, qui est important. C'est pas simplement une sorte de truc qu'il faudrait conserver à tout prix comme dans un musée.
0: Exactement, parce que c'est justement l'idée qui s'est imposée après avec notamment Alban Bensa de l'École des études en sciences sociales, Denis Cuche de la Sorbonne, et puis un certain nombre de Balandier, même le successeur, c'est de dire que finalement, on en revient à une vision que la culture, si l'homme n'est pas là, il n'y a pas de culture. L'homme est... La philosophie pérenne dirait l'homme est percé, P-E-R, et puis c'est par lui-même. C'est une essence, nous sommes une essence. La culture est un accident nécessaire parce que l'homme ne peut que produire de la culture pour s'en sortir. En produisant cette culture, eh bien, il la manipule, il la change, il la fait évoluer. Alors on a des sociétés froides, qui seraient plutôt des sociétés africaines ou autres, ou océaniques, parce qu'elles changent lentement. Il y a des micro-changements, mais elles changent. Alors que les sociétés chaudes, qui seraient les nôtres, évoluent plus vite ou changent plus vite. Alors je n'ai pas le terme évoluer.
1: Les anthropologues même disent que c'est comme un être vivant qui se transforme.
0: Qui se transforme.
1: Et donc, il y a des éléments on reçoit des éléments extérieurs, et ça vient bousculer,
0: on emprunte. Change,
1: mais la culture concerne toute la vie, tous les aspects de la vie. Et souvent, on oublie cet aspect, ce n'est pas seulement au niveau religieux.
0: Voilà, exactement. Et ce qui fait que justement, bien, comme l'homme manipule, change sa culture ou l'intègre, et bien, quand il trouve quelque chose, comme disait Pierre, tout à fait justement, et moi je m'en suis constaté dans le... j'explique un peu la fin de l'ouvrage, que finalement, le missionnaire, lui, il a prêché quelque chose, mais celui qui est en face dit « Tiens, ce qu'il a dit là-dedans m'intéresse. » Je prends juste un exemple. Le missionnaire, le futur Monseigneur Grandin, est chez les Dénés en Amérique du Nord, au Grand Canada. Et puis il est là en train de prêcher...
2: C'est à quelle époque, pardon ?
0: Alors nous sommes début 19e siècle.
2: Début 19e siècle.
0: Il prêche l'évangile et puis quelques temps après, il voit des Dénés revenir et puis qui lui disent « Bon, mon père, alors finalement, on a bien compris que la femme avait une âme. » Alors le père, il est séché, parce qu'il... Excusez-moi le terme. « Mais j'en ai pas parlé. » « Si, père. » Tu as dit, quand tu as prêché, que Jésus, qui est Dieu, a été envoyé par son Père à travers une femme de la terre. Si Dieu utilise une femme de la terre pour s'incarner et qu'elle lui donne naissance, c'est que la femme est un être humain comme moi. Donc elle est à égalité avec moi, donc elle a une âme et elle ira au paradis. Et le Père a dit, j'avais rien dit. Ouais. Rien que ça, ça a eu un effet.
1: Ils ont tiré les conclusions.
0: Que, conclusion, ouais. Peuple intelligent, comme tous les peuples, quel qu'il soit, il a tiré la conclusion et l'inculturation a opéré ça. Parce qu'après du coup, alors le Père dit, mais le plus difficile après a été de dire aux femmes que c'était pas ça leur condition, que justement elles étaient égales de l'homme et qu'elles pouvaient communier, etc. Ben, il dit là, elles avaient tellement des habitudes inverses qu'elles se sont dit, mais non, c'est pas possible, on change nos habitudes, etc. Alors que les hommes à côté avaient parfaitement compris cet aspect-là. Donc, et ça, c'est un aspect pour d'autres. Hein. Il y a un aspect par rapport à d'autres cas où on pourrait montrer effectivement combien de fois des missionnaires ont prêché quelque chose et telle parole, telle attitude, telle autre a eu un effet inculturant sur celui qui est en face et a provoqué un changement. Certains ont même pris des choses en missionnant en disant « Tiens, on ne veut plus faire la guerre. Chez les Maoris, on ne veut plus faire la guerre. On va prendre un missionnaire, il va venir, il va nous faire un prêche. Puis pendant le prêche, il va nous expliquer que. Et puis on va dire, ah ben on n'a pas perdu notre dignité, c'est le missionnaire qui a dit que c'était pas bien la guerre. Donc du coup, maintenant on va faire du commerce, mais on va arrêter de faire la guerre. Mmh. Et c'est eux qui sont, comme je disais tout à l'heure, ils sont acteurs. Oui. Donc toutes les idées qu'on a, les préjugés qu'on a sur ces questions-là, qu'elles soient sur l'inculturation, sur le rapport à la culture et autres, on a souvent oublié une chose. C'est que les gens qui étaient en face étaient des peuples intelligents qui comprenaient ce qu'on leur disait parce que les missionnaires parlaient dans leur langue et qu'eux-mêmes étaient acteurs de ce que disait le missionnaire. Et ils pouvaient accepter ou refuser. Mmh.
2: C'est quoi les qualités du bon missionnaire, justement, du coup? Parce que c'est complexe, hein, il faut à la fois donner le message et en même temps l'adapter, accepter qu'il soit adapté, ce qui ne doit pas être toujours facile.
1: Hein. Il y a d'abord l'idée de la rencontre d'un peuple. Que Yannick a bien exprimé. Donc, le missionnaire arrive et il attend, bien sûr, qu'on l'accueille. Mais le peuple qui l'accueille souhaite aussi qu'il soit attentif et qu'il les écoute pour essayer de voir, finalement, est-ce que l'attente du peuple, l'attente de salut, peut se concilier plus ou moins avec le salut que le missionnaire va proposer. Donc, ce dialogue culturel, mais aussi ce dialogue de salut, pour reprendre l'expression de Paul VI, dans Ecclesiam Suam, l'encyclique de 1964, c'est vraiment important. Je pense que c'est une des premières attitudes importantes. Ensuite, il y a l'idée, je pense, d'accompagnement mutuel. Le missionnaire, du jour au lendemain, ne peut pas tout proposer de l'évangile qui est très complexe. Et le peuple qui reçoit le missionnaire ne peut pas non plus tout comprendre tout de suite. Donc il y a un accompagnement mutuel. Et puis je pense, il faut accepter, il faut que le missionnaire, et comme le peuple qui accueille le missionnaire, accepte de rentrer dans une logique d'accueil, de conversion. Si on accueille Jésus, forcément, on se rend compte qu'il y a des choses qui ne vont pas dans notre vie. Mmh. Et on se rend compte que c'est exigeant de changer et de devenir vraiment disciple missionnaire, pour reprendre les termes de notre pape François, devenir non seulement un bon disciple de Jésus, mais un disciple missionnaire qui accepte non seulement d'accueillir l'évangile, mais de le proposer. Oui. Et c'est un cheminement, je pense, que les missionnaires font au contact d'autres peuples, et qui font qu'après, eux-mêmes, ils se rendent compte que l'évangile qu'ils venaient proposer est aussi exigeant pour eux. Mmh. Et Yannick le disait tout à l'heure, le missionnaire, il est témoin, mais l'évangile est tellement exigeant que lui-même, en rencontrant d'autres peuples, il va aussi rentrer dans une logique de meilleure conversion et de meilleur témoin, qui fait qu'il ne peut plus exiger tout. Ce sont les autres qui reçoivent l'évangile qui peuvent dire ça et ça, ça ne va pas. D'où l'idée d'inculturation où finalement, ce qui est posé comme préalable par le missionnaire dans le mouvement d'évangélisation, eh bien, c'est le peuple qui accueille le missionnaire, qui accueille l'évangile, qui va prendre le relais et qui va analyser et dire ça, ça convient, ça ne convient pas en fonction de ce qu'on a compris de l'évangile.
2: Yannick Essertel, est-ce que dans votre livre, vous avez rencontré, enfin dans vos recherches, vous avez rencontré des mauvais missionnaires? Est-ce que ça a existé dans l'histoire? Et la question, c'est sur quoi, qu'est-ce qui faisait que ça ne fonctionnait pas?
0: Alors, ce qu'on appellerait un mauvais missionnaire, on ne dira pas un mauvais prêtre au
2: non,
0: soi.
2: Non, non, non.
0: Voilà.
2: Pourquoi ça ne marche pas?
0: On est d'accord, pourquoi ça ne marche pas, c'est ça. Alors, parfois une incapacité à apprendre la langue, au bout de quelques temps. parfois une incapacité à se mettre dans la culture du peuple, parce que ben, ça demande la culture du missionnaire, ça demande des habitudes.

0: habitude qu'on n'a pas, on a déjà un peu de confort européen et ben, c'est difficile.
1: Donc c'est la souplesse mentale.
0: Voilà, c'est ça, souplesse mentale. Certains qui ont eu des... Ben, il faut le dire clairement, quoi, des rejets de ces peuples, parce que différents d'eux, les comprenant pas, on va pas dire du racisme, dans le sens où le racisme est un terme qui est galvaudé, qui signifie bon, considéré comme des inférieurs ou pas, mais certains n'ont pas, il y a eu une crainte, quoi, il y a eu un rejet, donc souvent ils sont repartis en métropole, c'est terminé, etc. Et c'est ça qui est important. La compréhension parfois des autres, certains n'ont jamais pu rentrer dedans, ils sont tombés malheureux, tombés malades, et ils sont repartis. Ça pourrait être ça. Certains n'ont pas bien compris les peuples qui étaient en face, ils n'ont pas appliqué la bonne méthode ou la méthode que demandait le vicaire apostolique, se sont disputés avec eux. Certains, il faut le dire, sont tombés dans... Certains n'arrivaient pas à tenir face à des populations où il y avait une forme de nudité ou de choses de genre et ben, ils avaient un blocage. Donc, il y a des choses de genre qui ont fait, quoi, voilà. Un certain nombre de missionnaires qui ont... Voilà. Après, il y a eu aussi, bien précisé, que s'il y a eu aussi des échecs et des missions qui ont échoué, il y a pu y avoir des persécutions, il y a pu y avoir des guerres, il y a pu y avoir...
1: Des maladies,
0: beaucoup sont morts de maladies, il y a pu y avoir de l'imprudence du missionnaire, une inadaptation au milieu parce qu'il faut s'adapter. Si on prend quelqu'un comme par exemple Jean-Baptiste Pompallier, je prends cet exemple, mais il y en a des milliers d'autres.
1: Donc, redites-nous, vous êtes le spécialiste de Jean-Baptiste Pompallier, quelle époque ?
0: Alors Pompallier, c'est donc Nouvelle-Zélande, c'est 19e siècle, hein, c'est un Lyonnais. Bah, j'ai fait ma thèse d'HDR là-dessus, sur Pompallier, édité au CERF aussi, un livre presque pas tout à fait aussi gros, mais pas loin. Et donc, Pompallier, lui, dès qu'il est reçu, il parle la langue, en 3 mois, il parle la langue anglaise, la langue maori, il est reçu chez les Maoris, et quand il est reçu chez les Maoris, on va lui faire boire le cava. Alors, qu'est-ce que le cava ? C'est une boisson fermentée... un peu de style de bière en Océanie. Le cava est fait à partir de l'eau puisée dans une rivière, dans un récipient, où la racine est mâchée devant les personnes qui vont le boire, et mâchée par des jeunes enfants. Donc on regarde si la dentition est saine, tout va bien. Garçon-fille, ils mâchent ça, on en fait des boules que l'on met dans l'eau et qui fermentent. Et après, on le fait passer. Alors on fait passer, il y a un rituel. Ben, Pompallier, il s'y est mis dès le début, il l'a bu. Et il a pris l'habitude. On lui passe après à manger dans un panier, ben, il mange en mettant la main comme les autres. Le missionnaire qui est à côté raconte qu'il a vu Pompallier manger. Il dit, je ne sais pas comment fait l'évêque, mais moi, j'ai du mal, avec un bâton, j'essaie d'écarter tout ce qui bouge dans le panier. Quoi. Mmh. Lui, Pompallier, il puise dedans. Ouais. Et eux le regardent, ils disent, ah, c'est pas un paquia comme les autres, il n'est pas paquia, il n'est pas colon, lui. Mmh. Il nous aime, il vit avec nous, etc. Et ça aussi, c'est une attitude, comme disait Pierre tout à l'heure, l'attitude d'être avec eux, d'être ouvert à eux, ce que demande la propagande fidée, c'est ça aussi. Oui. C'est se mettre vraiment dans la culture, les comprendre, parler avec eux. C'est... Le missionnaire, au départ, doit mener une vie sociale avec les missionnés. Et le comprendre leur culture, vivre avec eux, etc. Le message passera après. Déjà lui, si déjà lui s'est inséré dedans, il sera le bon missionnaire qui comprendra. Celui qui n'a pas compris, qui ne peut pas faire ça, ben, il faudra qu'il parte, parce qu'il ne pourra jamais être profitable. Il sera finalement une mauvaise graine, il ne pourra pas faire
1: germer. Ça suppose donc d'avoir une certaine santé.
0: Et ben, ça suppose d'avoir une certaine santé, exactement.
1: On arrive à la fin de l'émission, Pierre Diarra. La semaine missionnaire mondiale est en train de s'achever. Quel est le sens de la mission maintenant dans un monde complètement mondialisé où finalement c'est compliqué, on est tous missionnaires de tout le monde d'une certaine façon, c'est très difficile repérer les territoires de mission.
2: Alors tous les baptisés sont missionnaires, et c'est pourquoi le terme du pape François est intéressant, disciple missionnaire. On n'est pas disciple de temps en temps ou tout le temps et de temps en temps missionnaire, ouais. On est tout le temps disciple missionnaire. Et du coup, il faut, j'ai envie de dire, une piqûre de rappel chaque année pour dire, eh bien, chaque disciple, toute personne qui se réclame de Jésus-Christ doit se dire, je ne peux peut-être pas partir à l'autre bout du monde pour aller proposer l'Évangile, mais je peux soutenir l'Église qui, par nature, est missionnaire. Je peux soutenir tous les missionnaires en participant à cette semaine missionnaire, où cette journée missionnaire, selon les pays, il y a même des pays, c'est le mois missionnaire, le mois d'octobre. Et donc, chaque année, il y a un thème qui est proposé au niveau de Rome et des directeurs nationaux des œuvres pontificales missionnaires. Et cette année, c'est « Nous ne pouvons pas nous taire sur ce que nous avons vu et entendu ». C'est-à-dire, si on a fait l'expérience de Jésus-Christ, si on sait que l'Église, le chrétien, Jésus-Christ est amour, eh bien, on doit pouvoir donner les moyens à l'Église et à l'ensemble du peuple de Dieu pour qu'ils aient les moyens.

0: envoyés partout dans le monde pour proposer l'évangile. Et c'est ça, la semaine missionnaire en France et en Belgique, où on demande aux chrétiens non seulement d'être actifs en participant à la célébration du dimanche, mais aussi d'accepter de mettre la main à la poche, de donner de l'argent pour que les œuvres pontificales missionnaires puissent continuer à faire leur travail, bien sûr, au nom du pape. Et donc c'est ça, la semaine missionnaire, et chaque année, donc, le pape nous rappelle, et le pape a toujours un message approprié, avec un texte souvent biblique qui est donné, pour que, ensemble, l'ensemble du peuple de Dieu se rappelle que l'Église est missionnaire et que chacun de nous doit y mettre du sien.
1: Eh bien, on peut aussi s'informer, parce que l'évangélisation, c'est aussi la culture et c'est aussi l'intelligence. Donc, je vous rappelle les deux livres de mes deux invités. Pierre Diarra, Évangéliser aujourd'hui, c'est aux éditions MAM. Et puis, Yannick Essertel, Évangélisation et culture, essais d'histoire et d'anthropologie d'une pédagogie missionnaire, c'est aux éditions du CERF, dans la collection Patrimoine. Merci, merci beaucoup à tous les deux.
2: Merci.
1: Merci de nous avoir suivis. Vous savez que vous pouvez retrouver cette émission sur le site internet de la chaîne www.kto.tv.com. On se retrouve la semaine prochaine.

0: Bonjour à toutes et à tous, je suis ravie de vous retrouver sur KTO pour une nouvelle saison de la vie des diocèses. Chaque semaine, vous le savez, nous partons à la découverte d'un territoire, d'un diocèse et de son évêque, et aujourd'hui direction le Grand Est pour parler du diocèse de Reims, dont les limites correspondent au département des Ardennes, en ajoutant l'arrondissement de Reims dans la Marne. Dans cette édition, on suivra le pélé à VTT des collégiens et des lycéens du sanctuaire de Saint-Valfroid à la cathédrale de Reims, et on découvrira l'importance du pèlerinage diocésain à Lourdes, qui a eu lieu en août. Ce sera aussi l'occasion de parler avec l'archevêque de Reims du prochain voyage du pape en France. Quelques mots sur les particularités du diocèse de Reims avec un territoire à cheval sur les Ardennes et la Marne. Ici d'abord, la nature domine dans les Ardennes. 28% du territoire est boisé avec 19 sites Natura 2000 et les méandres sauvages de la Meuse et de la Semois. Et autour de Reims, une ville avec de nombreux sites classés à l'UNESCO, les coteaux de Champagne et le parc naturel de la montagne de Reims complètent ce paysage. Mais c'est aussi une terre chargée d'histoire. Saint-Rémy baptisa Clovis à la fin du 5e siècle. Le plus grand château fort d'Europe se dresse à Sedan et c'est à Reims que fut signé l'armistice de 1945 et le diocèse porte en lui un vrai contraste économique. D'un côté, les Ardennes, l'un des départements les plus industrialisés de France, métallurgie, agroalimentaire, agriculture, mais une population qui décline et vieillit. De l'autre, l'agglomération dynamique du Grand Reims portée par les maisons de Champagne et la bioéconomie. Un même territoire, deux visages, et pour parler du diocèse de Reims, je reçois son archevêque, Mgr Éric de Moulin-Beaufort. Bonjour Mgr.
1: Bonsoir Honorine.
0: Je viens de faire une présentation rapide de ce territoire dont vous avez la charge. Comment est-ce que vous pourriez nous présenter l'Église catholique sur ce territoire ?
1: Eh bien, c'est l'Église qui est là depuis longtemps. Vous avez rappelé le rôle de Saint-Remy, mais le premier évêque connu, Saint-Sixte, à peu près au début du IIIe siècle, au milieu du IIIe siècle, disons, le premier chrétien, Saint-Timothée, c'est tout début aussi au IIe siècle. Donc c'est une vieille ville romaine, c'est donc une vieille ville aussi chrétienne, et dans les Ardennes aussi, la trace de l'évangélisation à travers le temps, notamment à travers les moines, est assez sensible toujours aujourd'hui. Après, c'est une terre qui a connu beaucoup de malheurs, hein, beaucoup de guerres, alors on pourrait remonter à la guerre de Cent Ans et la Fronde, etc. Mais les trois guerres de 1870, les deux guerres mondiales, comptent beaucoup encore, non seulement dans le paysage, mais dans les mentalités. Et puis, c'est une terre, alors les Ardennes, de gens vraiment courageux, un peu taiseux, mais très, très courageux et très profondément enracinés souvent. Et puis, autour de Reims, évidemment, il y a toute la culture autour du champagne qui développe quelque chose d'un peu spécial, comme tous les pays de vin, mais ce vin-là, que le champagne, apporte autre chose encore.
0: Je donne quelques points de repère sur votre parcours, Mgr Éric de Moulin-Beaufort. Vous êtes donc archevêque de Reims depuis 2018 et vous avez été nommé au dicastère

0: ministère pour l'évangélisation par le pape en juin dernier. On y reviendra à la fin de cette émission. Vous êtes né en 1962 en Allemagne, après des études à Sciences Po notamment. Vous entrez au séminaire et vous êtes ordonné prêtre en 1991 pour le diocèse de Paris. Parmi vos missions, je cite celle de secrétaire particulier de l'archevêque de Paris ou bien encore d'enseignant en théologie à la faculté Notre-Dame, il y en aurait bien d'autres. En 2008, vous devenez évêque auxiliaire de Paris. Et puis en 2019, vous êtes élu président de la Conférence des évêques de France, une charge que vous avez occupée jusqu'en 2025. Je termine avec votre devise épiscopale, elle vient de l'évangile de Saint Jean, au chapitre 10, « Il entrera et il sortira ». Alors, en cette première émission de la saison, Mgr Éric de Moulin-Beaufort, vous qui êtes ancien président de la Conférence des évêques de France, on ne peut pas ne pas parler de ce voyage du pape, voyage tant attendu. Le pape qui arrive donc en France dans deux semaines pour ce voyage apostolique, en France et à l'UNESCO, à Paris, à Lourdes et à Metz. Qu'est-ce que cette visite, elle représente pour l'Église catholique en France ?
1: D'abord, il faut se dire que le pape François est quand même venu deux fois en France, bien sûr, toujours un peu en disant qu'il ne venait pas en France. Et Marseille, Ajaccio, c'est la France. Strasbourg, il est venu vraiment en tant que capitale de l'Europe. Mais Marseille, Ajaccio, c'est déjà quand même un peu venir en France. Et le cardinal Prévost, à l'époque, accompagnait le pape François. Donc il a vu quelque chose de ce qui s'est vécu dans ce désévénement. Voilà, alors, pour l'Église catholique en France, je dirais comme pour l'Église catholique en Espagne au mois de juin dernier, nous attendons du successeur de Pierre en encouragement. Ça fait maintenant un certain temps, depuis 2008, que aucun pape n'était venu en France.
0: Avec Benoît XVI.
1: Donc on est heureux de recevoir le successeur de Pierre. Pour l'Église catholique, c'est vraiment un lancement formidable dans cette année pastorale, mais aussi au-delà. On est encore un peu au début du pontificat du pape Léon, et nous sommes heureux de recevoir de lui quelques grandes intuitions, quelques lignes directrices. Voilà, et dans un moment où notre Église éprouve ses faiblesses, et ses pauvretés, ses misères, mais aussi connaît un élan de grâce, la joie d'accueillir des baptisés nouveaux, des confirmés nouveaux, etc., de susciter un certain intérêt. On voit que l'Évangile résonne dans le cœur des hommes et des femmes. Alors, c'est formidable de recevoir le pape. Nous allons vivre un moment très intense dont nous espérons qu'il fortifiera et qu'il encouragera beaucoup.
0: Qu'est-ce que vous en espérez ? Qu'est-ce que vous en attendez ?
1: Personnellement, je suis curieux d'entendre le pape Léon, avec sa voix propre, selon ce qu'il voudra nous dire à nous Français. J'ai un peu de curiosité de ma part, peut-être. Il a déjà écrit aux évêques de France, comme on le sait, à l'occasion du centenaire de la canonisation de Saint Jean-Marie Vianney, Saint Jean-Eudes, Sainte Thérèse de Lisieux. Mais voilà, on sera content de l'entendre s'exprimer un peu en direct. Alors, dans notre langue qu'il ne maîtrise pas complètement, il ne parle pas français spontanément.
0: Mais qu'on comprend très bien quand il parle en français.
1: Mais quand il parle français, on le comprend bien, et puis les textes, il les lira, et je pense que ce sera... Voilà, mais moi, donc j'ai un peu curiosité pour ce qu'il aura envie de nous dire. Visiblement, l'abondance des saints en France le touche, et voilà, comme beaucoup de catholiques de sa génération, il a quand même été marqué par beaucoup de saints français. Je pense qu'il sera un peu dans la ligne du pape François qui disait de l'Église de France qu'elle était spirituelle et créative. Voilà, mais il y aura sûrement les notes propres du pape Léon. Voilà, pour ma part, j'attends avec intérêt, un peu d'impatience même, je dois dire, ce qu'il aura envie de nous dire.
0: Comment est-ce que vous analysez ce contexte particulier en France, dans l'Église, mais pas seulement, dans lequel le pape va arriver ?
1: Comme je l'ai dit, nous sommes une Église comme dans tous les pays occidentaux, encore une fois, éprouve ses faiblesses, ses pauvretés, un peu ses misères, qui voit vu baisser, qui va voir encore baisser le nombre de prêtres, mais aussi, je tiens à le dire, le nombre des religieuses et des religieux, et c'est un grand drame quand même, parce que pour le témoignage chrétien, le témoignage de la vie consacrée est vraiment très, très important. Et en même temps, il y a beaucoup de vie. Depuis longtemps, personnellement, je dis que nous avons une belle jeunesse catholique, des gens très, très désireux de vivre bien, avec beaucoup d'ouverture aux autres, beaucoup d'attention, beaucoup de désir de sortir des cadres un peu tout prédéterminés. Voilà, beaucoup d'amour du Christ, un grand sens de la présence du Christ, notamment dans l'Eucharistie, donc à travers la liturgie, à travers les sacrements. Un grand sens de l'action du Christ ressuscité à travers les sacrements. Donc, l'avantage d'un voyage apostolique, c'est que nous allons vivre cela à très nombreux et de manière un petit peu intense. Et ça va nous fortifier pour tout ce que nous allons vivre dans l'année.
0: Alors, ceux qui y participeront, bien sûr, il y a les catholiques, on s'en doute. Mais c'est aussi un voyage qui va parler au plus grand nombre par la couverture médiatique sans précédent, semble-t-il. Bien sûr, on pourra suivre tout ça sur KTO. Peut-être que la société française, elle peut aussi recevoir quelque chose de ce voyage.
1: Ah ben la société française aura beaucoup à recevoir. Et le pape s'est montré, aussi bien en Afrique qu'en Espagne, très, très ajusté, dans son discours, dans ce qu'il avait à dire aux différentes sociétés qu'il a rencontrées. C'est comme ça à Monaco. Quand il était à Monaco, tout le monde a dit « qu'est-ce qu'il va faire à Monaco, chez les milliardaires ?» Bon. Et puis, si on lit on écoute ce qu'a dit le pape, il a vraiment dit des choses très précises, assez fortes, assez exigeantes. Il le dit très tranquillement, avec beaucoup de précision, pas du tout en cherchant un effet de disruption spéciale, mais vraiment en nous obligeant à aller à la racine de l'Évangile et du Christ, de la révélation du Christ, et en nous invitant à mesurer notre vie à la réalité de qui le Christ a été, de qui le Christ est aujourd'hui, pour que nous en vivions en vérité. Donc oui, il y aura des choses à dire à la société française, et on verra si la société française l'écoute. Il y a, à mon sens, dans la société française, une grande capacité de résistance, mais c'est ce qui est aussi la trace d'une grande attraction en réalité. Donc une espèce de... Pour moi, vraiment, entre la société française et le christianisme, il y a un jeu de bras de fer constant qui donne le meilleur, qui peut donner beaucoup de résistance, mais qui fait que l'Évangile est présent même dans la contradiction.
0: Alors, pour l'anecdote, j'ai découvert que la maîtrise de Reims serait à l'honneur pour la grande veillée des jeunes avec le Saint-Père, puisque la chanteuse Monroe, qui représentait la France à l'Eurovision, sera accompagnée par la maîtrise de Reims. Est-ce que c'est une fierté pour le diocèse ?
1: Oh ben oui, ça s'ajoute aux nombreuses fiertés du diocèse de Reims, et en particulier à la gratitude que nous avons pour la maîtrise, qui est une institution formidable à Reims, dont pour ma part je profite à chaque grande fête, et c'est toujours avec beaucoup d'attention. Il y aura aussi des jeunes de la maîtrise qui chanteront à Lourdes, donc la maîtrise de Reims apporte sa contribution à ce voyage.
0: On va partir maintenant sur les routes du diocèse de Reims, puisque née dans une paroisse des Ardennes, c'est aujourd'hui une proposition phare chaque été dans le diocèse. Ça s'appelle le Pélé à VTT, une proposition qui rassemble une cinquantaine d'adolescents de Reims et des Ardennes, à l'instar du camp Ski Prière, proposé au mois de février, qui mêle également sport et foi. Du sanctuaire de Saint-Valfroid jusqu'à la cathédrale de Reims, collégiens et lycéens ont traversé le diocèse à vélo au début du mois de juillet. C'est un reportage d'Ophélie Marien.
2: Pour la 7e étape de leur pélé à VTT, les 49 participants pédalent au milieu des vignes de Champagne. Pas toujours facile, sous un soleil de plomb.
3: Bois beaucoup là. Tu veux que je t'asperge ou pas ?
4: Non, c'est bon. C'est bon, les garçons.
2: Les aînés encouragent les plus jeunes. Cet esprit d'entraide plaît à Bénédicte, qui participe pour la première fois.
5: Alors, ce qui me marque particulièrement, c'est quand on est dans un effort physique tous ensemble, et bah, d'un coup, on est un peu plus fraternel, on va plus partager, on va se sentir plus lié dans le groupe. J'aime beaucoup l'ambiance, l'esprit d'équipe. Ça nous permet d'avoir des gens plus petits avec qui s'occuper, et en même temps des gens plus grands qui vont nous aider, nous guider, et c'est vraiment quelque chose d'assez agréable.
2: Le Pélé à VTT, ce n'est pas que du vélo. Les journées sont ponctuées par des temps de prière et par la messe une fois par jour. Pour le père Maxime Labesse, directeur du camp, il est important de proposer aux jeunes, quel que soit leur rapport à la foi, de faire l'expérience de cette vie d'église pendant toute une semaine.
6: On cherche à essayer de vivre l'évangile donc à travers les différentes dimensions aussi du projet pédagogique, par le service, par la vie de prière commune, par la vie fraternelle et puis le dépassement de soi, de vivre l'évangile dans le groupe et de manière concrète. Aussi, c'est un projet d'évangélisation parce que les jeunes font un pas dans leur vie spirituelle.
2: Ce soir, les cyclistes sont accueillis dans le parc du monastère des bénédictines de Saint-Thierry. Chaque jour, ils dorment sous la tente.
7: Je trouve le fait qu'on sorte un peu de notre zone de confort en faisant déjà beaucoup de vélo. Là, on est monté jusqu'à 38 km, donc ça fait beaucoup. Et aussi le fait de dormir en tente, c'est, bah, moi j'aime bien parce que on est proche, plus proche de la nature, on est tout le temps dehors, donc ça fait du bien.
2: Après une veillée animée, la journée se termine avec les complices.
6: Que Dieu Tout-Puissant vous bénisse, qu'il vous garde dans sa paix tout au long de cette nuit. Au nom du Père et du Fils et du Saint-Esprit.
8: Amen.
2: Le lendemain, les jeunes atteignent le point final de leur camp itinérant, la cathédrale de Reims.
9: Ce que je retiens, c'est que on peut découvrir la foi sous d'autres aspects, par exemple en faisant du vélo, et ça c'est beau parce que pour les gens qui ont un peu de mal avec les guides, ça permet de découvrir la foi sous un autre aspect.
2: 15 ans après sa création dans les Ardennes, le succès de cette proposition mêlant sport et foi ne faiblit pas.
0: Alors on l'a vu, pour suivre le Christ dans le diocèse de Reims, il faut savoir pédaler, il faut savoir aussi marcher, parce qu'il y avait cette retraite itinérante, cette marche pour les vocations, pour les 18-35 ans en avril dernier. Comment est-ce qu'on accompagne ces jeunes sur ce territoire pour les aider à découvrir le Christ ?
1: En tout cas, c'était ma tristesse de cet été, c'est que pour des raisons d'emploi du temps, j'ai pas pu participer au PLVTT. Bon, il y en a dans chaque diocèse, hein, ou presque aujourd'hui. C'est un produit, si je puis dire, assez répandu. Mais c'est un produit formidable, hein, parce que effectivement, ça crée beaucoup de joie, ça c'est facile, c'est sur place, ça permet aux jeunes aussi de découvrir l'histoire générale et puis l'histoire spirituelle du diocèse auquel ils appartiennent. Personnellement, je crois beaucoup à l'itinérance, donc à la marche ou bien à la bicyclette, ça va plus vite évidemment, et c'est peut-être un peu plus exigeant, mais dans le diocèse, nous essayons de marcher pas mal. Dans les visites pastorales, il y a toujours une marche pour commencer, nous avons un pèlerinage diocésain le lundi de Pentecôte, et on marche toujours un peu. Moi, je suis frappé du fait qu'on parle toujours de beaucoup de synodalité en ce moment, et synodalité, ça veut dire marcher ensemble, aller ensemble sur le même chemin, donc je trouve qu'il faut l'éprouver physiquement. Et voilà, une époque où on risque toujours d'être un petit peu cérébraux ou d'être uniquement dans le numérique ou dans des échanges oui, numérisés. Voilà, engager son corps, ça fait partie aussi de la vie chrétienne. Et voilà, le Christ est venu, il a commencé par marcher sur les routes et rencontrer les gens un peu au hasard de ce que permet un chemin. Donc je crois personnellement beaucoup à l'espèce de dépouillement qu'apporte le fait de se mettre en route.
0: Vous l'avez dit, il y a bien sûr des visites pastorales régulièrement. Vous étiez en Ardennes Nord au début 2026. Dans les Ardennes Sud, il y a l'espace missionnaire Ardennes Sud qui va accueillir dans quelques mois, l'année prochaine, la communauté Saint-Martin. C'est un essai de 3 ans. Pourquoi est-ce que vous appelez cette communauté à venir ? C'est quoi vos attentes ?
1: Donc en janvier 2020, nous avons découpé le diocèse en 11 espaces missionnaires. Enfin, tout est missionnaire, donc nos espaces en premier chef, évidemment. Donc on a revu un peu l'organisation, tout en maintenant les paroisses, mais en les groupant autour en espaces missionnaires centrés autour d'un lieu eucharistique, mais en invitant les prêtres à être itinérants, justement, à aller à la rencontre des fidèles, des gens, pas seulement des fidèles, des gens, justement, des personnes, et pas simplement en se mettant à un centre et en essayant d'y rester. Bon, voilà. Mais alors, sur ces 11, nous avons fait 11 espaces, parce que c'est ce que nous pouvions faire avec notre nombre de prêtres. Mais dès le début, il est apparu qu'il y en avait un qui était beaucoup trop grand. Donc, il se trouve que c'est dans le sud des Ardennes. Et donc, dès le début, dès même septembre 2019, en présentant le projet, j'avais dit que je chercherais à le découper en deux. Et aujourd'hui, la communauté qui peut nous aider dans ce genre de choses, c'est la communauté Saint-Martin, qui a accueilli cette invitation avec beaucoup de générosité. Et puis, beaucoup, je dirais, d'intelligence, d'exigence, en essayant de comprendre vraiment le projet que nous portions. Et les prêtres qui vont arriver vraiment avec le désir de vivre notre projet à la fois dans sa lettre et dans son esprit. Et j'en suis très reconnaissant, et je pense que pour tout notre diocèse, et c'est comme ça que les prêtres et les fidèles qui connaissent un peu les choses le perçoivent, ça va être un booster, si je puis dire. Donc nous l'attendons...
0: Comme on dit en bon français.
1: Nous l'attendons avec impatience, oui, comme on dit en bon français, voilà.
0: Parlons d'un autre rendez-vous important de l'été, 10 heures de voyage, 1100 km chaque été, un TGV spécialement affrété relie Charleville-Mézières, Rethel et Reims au sanctuaire de Lourdes pour le pèlerinage diocésain. Cette année, du 17 au 22 août, 91 personnes malades ont été accompagnées par 190 hospitaliers, parmi 550 pèlerins au total. Jean-Pierre Collinard, membre du service des pèlerinages depuis 2002, nous présente les nombreuses propositions de ce pèlerinage.
8: Lourdes, c'est quand même un engouement particulier pour un certain nombre de pèlerins, puisque depuis un certain nombre d'années, mais surtout cette année, nous avons eu des inscriptions précoces. Et on était même étonnés nous-mêmes de cet engouement vis-à-vis donc, de ce pèlerinage diocésain. On a des catéchumènes depuis un certain nombre d'années, ils sont une vingtaine cette année. Donc, encadré tout ça par leurs bénévoles. Et depuis quelques années, l'hospitalité de Lourdes a lancé ce qu'on appelle les cadets. C'est-à-dire que ce sont des jeunes de 15 à 17 ans, donc ils sont mineurs, pour lesquels, eh bien, on leur fait découvrir les activités de ce que c'est un hospitalier, une hospitalière qui encadre donc ces personnes accompagnées. Naturellement, ils ne peuvent pas assumer tous les services que l'adulte fait, mais ça permet de leur mettre un pied à l'étrier, si on peut dire. Et tous les ans, on a un nombre conséquent. Cette année, ils sont 20. Il y a les jeunes qui viennent avec leurs parents ou leurs grands-parents. Hein. Et puis, il y a ceux qui sont constitués en équipe spéciale, qu'on appelle les collégiens, pour lesquels ils sont une vingtaine cette année, donc encadrés par des animateurs.
0: On l'a vu, c'est évidemment un des temps forts hein, qui permet de rassembler toutes les générations. Comment accompagner les différentes fragilités, fragilités familiales, fragilités sociales? Comment est-ce que l'Église peut accompagner toutes ces fragilités tout au long de l'année?
1: Alors, en tout cas, le pèlerinage de Lourdes le permet. Alors après, tout au long de l'année, eh bien, nous avons différents...
0: Il y a la journée des pauvres, bien sûr.
1: Le pastoral, la journée des pauvres. Mais en fait, personnellement, ce qui m'a frappé, notamment dans la première mission à laquelle j'ai participé dans le diocèse, c'était en octobre 2019, et que je vérifie toujours dans l'émission, c'est qu'il y a toujours des chrétiens qui connaissent très bien les gens autour d'eux, qui sont attentifs aux autres. Il y a dans tous les villages, enfin peut-être pas dans tous les villages, mais en tout cas dans nos villages, et dans les quartiers de Reims, c'est pareil. Je connaissais ça aussi quand j'étais curé de paroisse à Paris. Il y a des personnes qui connaissent les autres, qui font attention, qui sont capables de dire « Allez voir telle personne, elle a vécu ceci, elle a vécu cela, elle ne peut plus sortir de chez elle, elle sera heureuse de vous rencontrer, etc. etc. » Donc, le premier degré, je peux dire, et par certains côtés le plus important, c'est ce niveau d'attention mutuelle, avec un défi aujourd'hui, y compris dans les villages, où s'installent beaucoup de gens qui sont là par opportunité, parce qu'ils trouvent une maison, mais qui ne travaillent pas, évidemment, dans le village.
0: Ils ne vivent pas réellement.
1: Qui ne sont pas destinés forcément à y rester toute leur vie, qui ont des centres d'intérêt ailleurs, parce que leur famille est ailleurs, etc. Et donc, ils ne se mêlent pas de la même manière à la population. Et comme la messe dominicale ne rassemble plus tout le monde comme elle a pu le faire à un moment donné, bien les occasions de se connaître sont moins grandes. Donc ça, c'est un défi que nous avons à relever. Et c'est une des raisons pour lesquelles, pour ma part, j'insiste un peu sur l'itinérance, sur le fait d'aller un peu au-devant des gens, y compris en tirant un peu des sonnettes. Pas simplement pour grossir le nombre de nos troupes, mais pour exprimer, directement ou indirectement, explicitement ou pas, la proximité de Dieu, l'attention que Dieu a pour chacun et chacune.
0: On passe déjà, Mgr Éric de Moulin-Beaufort, à la dernière séquence de cette émission, les questions de terrain. Et je vous propose d'écouter une question de Michel de la paroisse du Mont d'Or.
10: J'ai lu que vous aviez une grande mission qui vous a été confiée par le pape à Rome. Donc, est-ce que vous pourriez nous expliquer un peu en quoi consistera cette mission, ce que vous pensez y trouver et expliquer à tous vos paroissiens. Voilà, merci beaucoup.
1: Merci Michel pour cette question. Donc de fait, en juin, j'ai été nommé au dicaster pour l'évangélisation, qui est un dicaster qui a deux sections. Moi, je suis dans la section qui s'occupe des questions générales d'évangélisation. Alors certaines personnes m'ont écrit comme si j'allais être à la tête d'une armée d'évangélisateurs. C'est pas ça tout à fait, je crois pas. Je crois que plus modestement, je participerai à un conseil d'orientation de ce dicaster, chargé de réfléchir avec le préfet de cette section-là du dicaster, c'est-à-dire le responsable ultime, a un peu aux grandes lignes directrices de son action. Donc je ne crois pas que je serai convoqué très souvent à Rome, ceci pour rassurer les Rémois ou les Ardennais.
0: C'est pas toutes les semaines une journée à Rome.
1: Non, c'est pas toutes les semaines une journée à Rome. Voilà. Après, moi, ce que j'en recevrai, je l'espère, c'est de bénéficier de la réflexion d'évêques et venus et d'autres, d'ailleurs de laïcs aussi, venus du monde entier. Et donc ça, pour le coup, j'espère que ça enrichira ma propre réflexion et mon regard un petit peu sur ce que le Christ attend de nous.
0: Et puis on a une question de Ryan, qui est jeune baptisé, qui est en classe préparatoire.

0: préparatoire au lycée Clémenceau à Reims.
1: Bonjour Monseigneur, je voulais savoir si vous comptiez faire un pèlerinage des paroisses du diocèse dans les prochains mois ou années à venir, car je pense que c'est important que tous les paroissiens se sentent à égaux, pas seulement ceux qui habitent autour de Reims, mais aussi ceux qui habitent dans les coins un peu reculés du diocèse.
2: Voilà, alors ça rejoint ce que j'exprimais comme souci d'itinérance. Donc vous avez parlé de notre marche des vocations chaque année qui permet de traverser une partie du diocèse. Nous avons chaque année un rassemblement diocésain le lundi de Pentecôte qu'on appelle un pèlerinage dans lequel on marche un petit peu et que nous faisons chaque fois un coup dans la Marne, un coup dans les Ardennes. L'année dernière, c'était à Fumet, dans une boucle de la Meuse. Il faisait un temps magnifique, comme toujours.
0: Vous promettez le beau temps,
2: non,
0: ça
2: je
0: fait
2: promets
0: partie
2: le
0: de
2: beau
0: la promesse.
2: Temps. Il faisait peut-être 2 degrés de trop, mais bon, on ajustera pour l'année prochaine. Voilà, et donc on essaie comme ça de mêler un petit peu tout le monde et d'amener les Rémois à connaître les Ardennes réciproquement. Et surtout de créer une famille diocésaine. Et voilà, j'ai l'impression qu'après 5 ans, ça commence, enfin, voilà, en disant des souvenirs communs. Et c'est, le pèlerinage de Lourdes, il contribue aussi. Mais il faut accentuer cette dimension-là pour aller vraiment un peu vers tous ceux qui sont loin, en particulier qui se sentent un peu abandonnés par toutes les structures de notre pays, y compris par les structures ecclésiales, il faut bien le dire. C'est à nous, prêtres et puis fidèles, engagés, à aller au-devant d'eux. Nous essayons le plus possible.
0: On arrive déjà à la fin de cette émission. Monseigneur Éric de Moulin-Beaufort, une dernière question. Dans cette attente de la venue du pape Léon XIV en France, dans quel état intérieur est-ce que vous nous conseilleriez de nous mettre? Peut-être quelle intention de prière est-ce qu'on pourrait porter?
2: Ben, je pense que la qualité que nous devons avoir, c'est la disponibilité. C'est-à-dire, le pape va nous dire des choses précises, il faut que nous les écoutions, il ne faut pas que nous arrivions avec nos catégories préalables, en disant voilà ce qu'il doit nous dire, ou ce que je veux entendre. Voilà, écoutons ce qu'il nous dit. Je pense que le pape, en successeur de Pierre, est fait pour nous affermir dans la foi, nous enraciner davantage dans le Christ, mais nous ouvrir aussi davantage les uns aux autres, et puis nous ouvrir davantage aux exigences, disons, de Dieu à notre égard, dans ce monde plein d'inquiétudes et plein de défis dans lequel nous sommes. Donc, écoutons vraiment et laissons-nous transformer, acceptons que le pape nous déplace et nous amène un peu ailleurs que là où nous l'aurions attendu.
0: Un appel à la conversion, d'une certaine manière.
2: De toute façon, toute la vie chrétienne est conversion, parce que Dieu nous amène toujours à aimer davantage.
0: Merci beaucoup, Monseigneur Éric de Moulin-Beaufort, d'avoir
2: Merci,
0: été le premier invité de cette nouvelle saison
2: Un
0: de
2: grand
0: la
2: honneur.
0: Vie des diocèses. Pour en savoir plus sur le diocèse de Reims, on aurait pu aborder bien d'autres sujets, alors rendez-vous sur le site internet catholique-reims.fr. 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Merci pour votre fidélité et rendez-vous la semaine prochaine.

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1: Du psaume 129.
2: Des profondeurs, je crie vers toi, Seigneur. Seigneur, écoute mon appel. Que ton oreille se fasse attentive au cri de ma prière. Si tu retiens les fautes, Seigneur, Seigneur, qui subsistera? Mais près de toi se trouve le pardon pour que l'homme te craigne. J'espère le Seigneur de toute mon âme, je l'espère et j'attends sa parole. Mon âme attend le Seigneur, plus qu'un veilleur ne guette l'aurore. Plus qu'un veilleur ne guette l'aurore, attends le Seigneur, Israël. Oui, près du Seigneur est l'amour, près de lui abonde le rachat. C'est lui qui rachètera Israël de toutes ses fautes.

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De la lettre aux Romains. Les fils d'Israël ont pour eux l'adoption, la gloire, les alliances, la loi, le culte, les promesses de Dieu. Ils ont les patriarches, et c'est de leur race que le Christ est né, lui qui est au-dessus de tout, Dieu béni éternellement. Amen.

0: Pour ton humble servante, attentive à ta parole, modèle du cœur qui écoute.
1: Béni sois-tu, Seigneur, éternellement.
0: Pour celle qui a mis ton Fils au monde, la mère de l'homme nouveau.
1: Béni sois-tu, Seigneur, éternellement.
0: Pour celle qui a veillé sur la croissance de Jésus, présence maternelle dans l'Église.
1: Béni sois-tu, Seigneur, éternellement.
0: Pour celle qui s'est tenue debout au pied de la croix, force des accablés.
1: Béni sois-tu, Seigneur, éternellement.
0: Pour celle que tu as remplie de joie au matin de Pâques, espérance des vivants.
1: Béni sois-tu, Seigneur, éternellement.
0: Seigneur, nous te bénissons pour le voyage apostolique que le pape Léon va bientôt effectuer en France. Bénis ceux qui préparent ce voyage. Ouvre le cœur de tous au message qu'il délivrera à cette occasion. Pour celle que tu as fait monter au ciel près de ton Fils, secours des mourants.

Seigneur Dieu très bon, les richesses de grâce, puisque la maternité de la Vierge Marie fut pour nous le commencement du salut, que la fête de sa nativité nous apporte un surcroît de paix. Par Jésus-Christ, ton Fils, notre Seigneur, qui vit et règne avec toi, Père, dans la communion du Saint-Esprit, maintenant et pour les siècles des siècles.

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Célébrons dans la joie la naissance de la bienheureuse Vierge Marie. Par elle s'est levé le soleil de justice, le Christ notre Dieu. Au nom du Père et du Fils et du Saint-Esprit, la grâce de Jésus le Christ, notre Seigneur, l'amour de Dieu le Père et la communion de l'Esprit Saint soient toujours avec vous. Bienvenue, frères et sœurs. Welcome, brothers and sisters. Bienvenidos, hermanos y hermanas. Avec celles et ceux qui nous rejoignent par la télévision KTO, nous sommes heureux de célébrer la nativité de la Vierge Marie, l'une des plus anciennes fêtes mariales célébrées dès le VIe siècle en Orient, dès le VIIe siècle en Occident. La date de naissance de la Vierge Marie n'est pas forcément exactement celle-là, mais c'est une date qui a été retenue le 8 septembre parce que c'est la date de la dédicace de la basilique Sainte-Anne à Jérusalem, l'un des premiers endroits où cette fête a été célébrée. Entrons dans la célébration en nous présentant devant le Seigneur, en lui demandant d'ouvrir largement les oreilles de notre cœur à sa parole. Je confesse à Dieu Tout-Puissant, je reconnais devant vous, frères et sœurs, que j'ai péché en pensée, en parole, par action et par omission. Oui, j'ai vraiment péché. C'est pourquoi je supplie la bienheureuse Vierge Marie, les anges et tous les saints, et vous aussi, frères et sœurs, de prier pour moi, le Seigneur notre Dieu. Que Dieu Tout-Puissant nous fasse miséricorde, qu'il nous pardonne nos péchés et nous conduise à la vie éternelle.

Prions le Seigneur. Ouvre à tes serviteurs les richesses de la grâce du ciel. Seigneur, nous t'en prions. Puisque la maternité de la bienheureuse Vierge Marie fut à l'origine du salut, que la fête de sa nativité nous apporte un surcroît de paix. Par Jésus-Christ, ton Fils, notre Seigneur, qui vit et règne avec toi dans l'unité du Saint-Esprit, Dieu pour les siècles des siècles.

0: Lecture du livre du prophète Michée. Ainsi parle le Seigneur. Toi, Bethléem Ephrata, le plus petit des clans de Juda, c'est de toi que sortira pour moi celui qui doit gouverner Israël. Ses origines remontent aux temps anciens, aux jours d'autrefois. Mais Dieu livrera son peuple jusqu'au jour où enfantera celle qui doit enfanter, et ceux de ses frères qui resteront rejoindront les fils d'Israël. Il se dressera et il sera leur berger par la puissance du Seigneur, par la majesté du nom du Seigneur son Dieu. Ils habiteront en sécurité, car désormais il sera grand jusqu'au lointain de la terre, et lui-même il sera la paix. Parole du Seigneur.
1: Nous rendons grâce.

Généalogie de Jésus, Christ, fils de David, fils d'Abraham. Abraham engendra Isaac, Isaac engendra Jacob, Jacob engendra Judas et ses frères. Judas, de son union avec Tamar, engendra Phares et Zara. Phares engendra Esrom, Esrom engendra Aram. Aram engendra Aminadab, Aminadab engendra Naasson, Naasson engendra Salmon. Salmon, de son union avec Rahab, engendra Boaz. Boaz, de son union avec Ruth, engendra Jobed. Jobed engendra Jessé. Jessé engendra le roi David. David, de son union avec la femme d'Urias, engendra Salomon. Salomon engendra Roboam. Roboam engendra Abia. Abia engendra Asa. Asa engendra Josaphat. Josaphat engendra Joram. Joram engendra Ozias. Ozias engendra Joatam. Joatam engendra Akaz. Akaz engendra Ézéchias. Ézéchias engendra Manassé. Manassé engendra Amon. Amon engendra Josias. Josias engendra Jéconias et ses frères à l'époque de l'exil à Babylone. Après l'exil à Babylone, Jéconias engendra Salathiel. Salathiel engendra Zorobabel. Zorobabel engendra Abioud. Abioud engendra Éliakim. Éliakim engendra Azor. Azor engendra Sadoc. Sadoc engendra Akim. Akim engendra Éliud. Éliud engendra Éléazar. Éléazar engendra Matan. Matan engendra Jacob. Jacob engendra Joseph, l'époux.

ou de Marie, de laquelle fut engendré Jésus, que l'on appelle Christ. Voici comment fut engendré Jésus-Christ. Marie, sa mère, avait été accordée en mariage à Joseph. Avant qu'ils aient habité ensemble, elle fut enceinte par l'action de l'Esprit-Saint. Joseph, son époux, qui était un homme juste et ne voulait pas la dénoncer publiquement, décida de la renvoyer en secret. Comme il avait formé ce projet, voici que l'ange du Seigneur lui apparut en songe et lui dit « Joseph, fils de David, ne crains pas de prendre chez toi Marie, ton épouse, puisque l'enfant qui est engendré en elle vient de l'Esprit-Saint. Elle enfantera un fils, et tu lui donneras le nom de Jésus, c'est-à-dire le Seigneur sauve, car c'est lui qui sauvera son peuple de ses péchés. » Tout cela est arrivé pour que soit accomplie la parole du Seigneur prononcée par le prophète. Voici que la Vierge concevra et elle enfantera un fils. On lui donnera le nom d'Emmanuel, qui se traduit « Dieu avec nous ».

Frères et sœurs, les fêtes mariales se sont développées, bien sûr, parce qu'on aime la Vierge Marie, par piété mariale, et aussi parce que chacune de ces fêtes est l'occasion de méditer les mystères du Christ. Les textes de ce jour nous aident à réfléchir sur l'origine de Jésus. C'est une des questions que méditaient les premières générations des disciples. Quelle est l'origine de Jésus-Christ ? La question peut sembler annexe parce que le cœur de la foi réside dans le mystère pascal, la mort et la résurrection de Jésus, mais elle est légitime car la résurrection n'est pas la dernière étape de la glorification. Il y a encore l'ascension. Si le Christ remonte aux cieux, c'est qu'il en est descendu. Comment s'est faite cette descente? C'est ce à quoi répondent les évangiles de l'enfance chez Matthieu et Luc. Nous l'avons entendu, Matthieu commence par une généalogie à la manière des engendrements que l'on trouve dans le livre de la Genèse. Et il poursuit par un récit, une généalogie organisée en trois parties, une généalogie symbolique, elle n'est pas complète, avec à chaque fois 14 générations. Il y a deux coupures. La première correspond à l'avènement du roi David. Le peuple de Dieu est entré en possession de la terre promise. Les tribus sont unifiées autour de Jérusalem, autour du roi David. Bientôt, Salomon construira le temple pour abriter l'Arche d'Alliance. C'est le point culminant de l'histoire d'Israël, de l'institution royale. La seconde coupure correspond à l'exil à Babylone. C'est exactement l'opposé. Le peuple de Dieu a perdu sa terre. Jérusalem est détruite. Il n'y a plus ni roi ni temple. Un petit reste reviendra et la ville sera reconstruite. Mais la beauté du second temple ne suffira pas à rendre au peuple sa dignité. Sans roi, il n'est plus vraiment chez lui. Ce sont les Romains qui gouvernent et qui décident. Le retour d'exil a un goût d'inachevé. Il faut un nouveau roi, un nouveau David, pour que la terre promise ruisselle à nouveau de lait et de miel. Dans le récit qu'il nous fait de l'engendrement de Jésus, Matthieu n'a qu'un seul objectif. Inscrire l'enfant dans la filiation davidique, le présenter comme un prétendant légitime au trône de Juda. Il le fait explicitement dans la généalogie en présentant Jésus comme fils de David et dans le récit en mentionnant l'ascendance davidique de Joseph. Joseph, fils de David. Il le fait aussi de manière moins évidente en usant du nombre symbolique 14, qui correspond à la valeur numérique des lettres hébraïques du mot David. Jésus est d'ascendance davidique par son père adoptif, Joseph. Cette ascendance légale est essentielle, mais Jésus est aussi d'ascendance davidique par sa mère, car nous dit saint Paul, Jésus selon la chair est né de la descendance de David, de la Vierge Marie. Si la généalogie de Jésus ne mentionne pas la Vierge, le récit nous révèle le secret de l'origine de Jésus, secret que Joseph partageait avec Marie. Celui qui est monté au ciel est d'abord descendu. Le Verbe s'est incarné en s'inscrivant comme tout homme dans une histoire, celle de son père et de sa mère. La nativité de Marie nous rappelle que Jésus
n'a pas assumé l'humanité en général, mais une humanité particulière. Il s'est fait chair de la Vierge Marie.

priez, frères et sœurs, que mon sacrifice, qui est aussi le vôtre, soit agréable à Dieu le Père Tout-Puissant. Que le Seigneur reçoive de vos mains ce sacrifice à la louange et à la gloire de son nom, pour notre bien et celui de toute l'Église. Dans son amour pour l'humanité, que ton Fils unique vienne à notre secours, Seigneur. Sa naissance n'a pas altéré, mais consacré l'intégrité virginale de sa mère, qu'il nous délivre de nos péchés et te rende agréable cette offrande, lui qui vit et règne pour les siècles des siècles. Le Seigneur.

Vraiment, il est juste et bon pour ta gloire et notre salut de t'offrir notre action de grâce toujours et en tout lieu. Seigneur, Père très saint, Dieu éternel et tout-puissant, en ce jour où nous célébrons la bienheureuse Vierge Marie, nous voulons te chanter, te bénir et te glorifier, car elle a conçu ton Fils unique lorsque le Saint-Esprit l'a couvrit de son ombre et gardant pour toujours la gloire de sa virginité, elle a donné au monde la lumière éternelle, Jésus le Christ notre Seigneur. Par lui, les anges célèbrent ta grandeur et les esprits bienheureux adorent ta gloire. Par lui s'inclinent devant toi les puissances d'en haut et tressaillent d'une main.

Toi qui es vraiment saint, toi qui es la source de toute sainteté, Dieu notre Père, nous voici rassemblés devant toi et dans la communion de toute l'Église. Nous célébrons le jour de la naissance de la Vierge Marie, que tu avais choisie depuis toujours pour être la mère de notre Rédempteur et Sauveur Jésus-Christ. Par lui, nous te prions. Sanctifie ces offrandes en répandant sur elles ton esprit, qu'elles deviennent pour nous le corps et le sang de Jésus le Christ, notre Seigneur.

0: En faisant ainsi mémoire de la mort et de la résurrection de ton Fils, nous t'offrons, Seigneur, le pain de la vie et la coupe du salut, et nous te rendons grâce, car tu nous as estimés dignes de nous tenir devant toi pour te servir. Humblement, nous te demandons qu'en ayant part au corps et au sang du Christ, nous soyons rassemblés par l'Esprit Saint en un seul corps.
1: Souviens-toi, Seigneur, de ton Église répandue à travers le monde. Fais-la grandir dans ta charité. En union avec notre pape Léon, notre archevêque Laurent et ses auxiliaires, et tous les évêques, les prêtres et les diacres.
2: Souviens-toi aussi de nos frères et sœurs qui se sont endormis dans l'espérance de la résurrection, et souviens-toi dans ta miséricorde de tous les défunts. Accueille-les dans la lumière de ton visage. Sur nous tous enfin, tout spécialement sur Marie-Agnès Raffen, Marie-Angela et Pete Ponov, nous implorons ta bonté. Permets qu'avec la Vierge Marie, la bienheureuse Mère de Dieu, avec Saint Joseph son époux, les apôtres, Saint Denis, Sainte Geneviève et tous les saints qui ont fait ta joie au long des âges, nous ayons part à la vie éternelle et que nous chantions ta louange et ta gloire par ton Fils, Jésus, le Christ.

0: Comme tu nous l'as appris, Seigneur Jésus, selon ton commandement, nous osons dire, Notre Père, qui es aux cieux, que ton nom soit sanctifié, que ton règne vienne, que ta volonté soit faite sur la terre comme au ciel. Donne-nous aujourd'hui notre pain de ce jour. Pardonne-nous nos offenses, comme nous pardonnons aussi à ceux qui nous ont offensés. Et ne nous laisse pas entrer en tentation, mais délivre-nous du mal. Délivre-nous de tout mal, Seigneur, et donne la paix à notre temps. Soutenus par ta miséricorde, nous serons libérés de tout péché, à l'abri de toute épreuve. Nous qui attendons que se réalise cette bienheureuse espérance, l'avènement de Jésus-Christ, notre Sauveur. Car c'est à toi qu'appartiennent le règne, la puissance et la gloire pour les siècles des siècles. Seigneur Jésus-Christ, tu as dit à tes apôtres, « Je vous laisse la paix, je vous donne ma paix. » Ne regarde pas nos péchés, mais la foi de ton Église. Pour que ta volonté s'accomplisse, donne-lui toujours cette paix et conduis-la vers l'unité parfaite, toi qui vis et règnes pour les siècles des siècles.
1: Amen.
0: Que la paix du Seigneur soit toujours avec vous.
2: Et avec votre esprit.
0: Dans la charité du Christ, donnez-vous la paix.

0: Voici l'agneau de Dieu, voici celui qui enlève les péchés du monde. Heureux les invités au repas des noces de l'agneau. Seigneur, je ne suis pas digne de te recevoir, mais dis seulement une parole et je serai guéri.
1: Frères et sœurs, voici maintenant venu le moment de la communion. Ceux d'entre nous qui ne sont pas baptisés, qui n'ont pas fait leur première communion, ou qui ne communient pas pour une raison qu'ils connaissent, peuvent s'approcher, les bras croisés sur la poitrine, pour recevoir la bénédiction de Dieu. This is now, brothers and sisters, the Holy Communion. If you are not a Roman Catholic, you can cross your arms over your chest to receive God's blessing.

Voici que la Vierge enfantera un fils, c'est lui qui sauvera son peuple de ses péchés. Prions le Seigneur. Qu'exulte ton Église.

0: Église, Seigneur, elle dont tu as refait les forces par tes saints mystères, car elle se réjouit de la nativité de la bienheureuse Vierge Marie, qui fit lever sur le monde entier l'espérance et l'aurore du salut, par le Christ notre Seigneur.
1: Amen.
0: Le Seigneur soit avec vous.
1: Et avec votre esprit.
0: Que Dieu Tout-Puissant vous bénisse, le Père et le Fils et le Saint-Esprit. Amen.
2: Allez dans la paix du Christ.

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2: Première JMJ pour des milliers de jeunes ouest-africains aujourd'hui à Accra. Le pape les appelle à être des bâtisseurs de ponts dans une région déchirée. Vous êtes l'aujourd'hui de Dieu, leur a-t-il lancé. Nous y reviendrons juste après les titres. 12 pays dont la France, le Royaume-Uni.

0: Le Canada annonce leur intention de sanctionner le commerce avec les colonies israéliennes, durcissant ainsi le ton face à Israël qui menace de représailles. Vous entendrez la réaction du curé de Taïbé en Cisjordanie. Dans ce journal, nous reviendrons sur les ambitions américaines en Amérique latine à l'occasion de la début de tournée du secrétaire d'État Marco Rubio, attendu ce soir en Colombie. Enfin, nous irons au Soudan. Le quintet composé de l'UA, de l'UE, de l'ONU, de l'IGAD et de la Ligue arabe entame une visite de 3 jours à Khartoum.
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0: Bonsoir à tous. Un moment de fête commence ce soir pour des milliers de jeunes catholiques réunis à Accra, au Ghana. Ils sont venus de 16 pays pour participer à la première édition des Journées de la Jeunesse de l'Afrique de l'Ouest, une initiative espérée depuis 7 ans par la CEREAO. Avant une messe d'ouverture ce soir, les jeunes invités à être enracinés dans la foi, audacieux dans le témoignage, ont reçu un message vidéo en anglais et en français de la part du pape. Léon XIV les appelle à être des bâtisseurs de ponts entre les peuples, les cultures, les religions, dans une zone géographique confrontée à de multiples crise. Il les encourage à lutter contre la tentation de désespérer. Un compte-rendu signé Cécile Mérieux.
2: Léon XIV l'affirme. Non, vous n'êtes pas une génération sacrifiée. Vous êtes l'aujourd'hui de Dieu, l'aujourd'hui de l'Église. Et le pape d'inciter les jeunes à mettre toutes leurs qualités, leur énergie, rêve et espérance au service du monde et de l'Église.
3: Chers jeunes, je compte sur vous et je vous fais confiance. L'Église vous fait confiance. Par vos paroles et vos actions, donnez un message fort à notre monde, traversé de guerres et de conflits de toutes sortes. Soyez les témoins de l'amour, de la justice, de la paix. Ne sacrifiez pas votre jeunesse si précieuse sur l'autel des plaisirs factices et de la superficialité.
2: Le pape souligne que les jeunes qui se posent tant de questions ne trouveront pas de réponse, ni même d'écoute sur leur téléphone. Au contraire, le défilement infini des nouvelles vide l'esprit et le cœur, fatigue et isole les jeunes. Ainsi, le pape les exhorte à quitter les cercles restreints et à s'ouvrir au monde.
3: La réalisation de nos désirs authentiques passe toujours par le fait de sortir de nous-mêmes.
0: Le pape Léon XIV, autre moment de joie et cette fois de visu entre le pape et les jeunes. Ce sera au Stade de France à Paris, le premier rendez-vous géant de sa visite en France du 25 au 28 septembre. La conférence des évêques de France est exprimée aujourd'hui sur les préparatifs de l'événement, détaillant les principales étapes, les attentes de l'Église de France. C'est à retrouver en détail sur notre site internet vaticannews.va. C'est un conflit désormais ouvert entre le Royaume-Uni et Israël. L'État hébreu annonce ce soir fermer le consulat britannique dans la ville du statu quo, Jérusalem. 12 personnalités britanniques jugées antisémites sont également interdites d'entrer sur le sol israélien, notamment l'ancien chef du Labour, Jeremy Corbyn. Ce qui a provoqué la crise, ce sont des propos d'Ed Miliband, le ministre britannique des Affaires étrangères, qui a accusé aujourd'hui le gouvernement israélien de fermer les yeux sur un nettoyage ethnique perpétré par des colons en Cisjordanie, annonçant de surcroît dans le même temps une interdiction des importations de produits issus des colonies dans les territoires occupés. Cette deuxième annonce est en réalité une déclaration d'intention collective faite ce soir par 12 pays, dont la France, l'Espagne, la Pologne ou encore le Canada, pour protester contre les violences justement commises par les colons. Dans le seul village chrétien de Cisjordanie à Taïbé, le père Bachar accueille la nouvelle avec un certain scepticisme, son attention se focalisant sur la permanence des agressions des colons. On écoute.
4: Jusqu'à maintenant, nous vivons la même vie ici à la Terre Sainte, spécialement ici à Taïbé. Le colon est entré jusqu'à le centre de la ville avec le vache, avec le cheval. Et il fait beaucoup de restrictions militaires. Il a jeté les pierres contre les voitures palestiniennes d'un coup de Taïbé. Et à la route commune entre les Israéliens et les Palestiniens, il s'appelle route al-Mu'arrajat. Notre vie maintenant, c'est une vie très, très compliquée, très dure. Et après tout ça, la reconnaissance de la Bretagne ou Angleterre et France, après l'annonciation qu'ils veulent couper tout avec les colons israéliens ici à la Terre Sainte ou à l'Israël ou à la Cisjordanie. Donc notre situation, c'est une situation très compliquée, c'est une situation à comprendre jusqu'à maintenant. Et nous ne pouvons pas dire quelque chose de très spécial.
0: Le père Bachar Curé latin de Taïbé est sceptique, mais l'autorité palestinienne salue l'annonce des sanctions occidentales contre les colonies. Une étape importante, dit-elle, pour que les autorités israéliennes rendent des comptes. L'actualité au Moyen-Orient, c'est aussi la guerre entre Israël et les États-Unis face à l'Iran, alors que le prix du gallon d'essence ne cesse de monter aux États-Unis. Washington décide d'adopter ce soir de nouvelles mesures économiques contre Téhéran. C'est maintenant l'ensemble du secteur aérien aérien iranien qui est placé.

0: placée sur liste noire. Toute organisation travaillant avec les compagnies aériennes d'Iran feront également l'objet de sanctions. Et tandis que le détroit d'Ormuz est encore impraticable, un proxy de Téhéran, les Houthis chiites, ont lancé au Yémen une offensive au sud contre les forces gouvernementales pour récupérer les zones qui bordent le détroit, cette fois de Bab el-Mandeb, où transite là 12% du commerce mondial. Les combats ont commencé jeudi dernier. Ils ont fait plus de 500 morts et 18 000 déplacés selon un dernier bilan. Lutte contre le narcotrafic, mais aussi ambition économique. Le secrétaire d'État américain débute aujourd'hui une tournée en Amérique latine qui le conduira en Colombie, en Équateur et au Pérou. Marco Rubio devrait y rencontrer les dirigeants conservateurs, pour certains investis il y a quelques semaines seulement, et qui partagent de nombreuses positions de Donald Trump. La correspondance de Gwendal Lavina.
1: Washington entend appuyer sa doctrine Monroe qui fait de l'Amérique latine la chasse gardée des États-Unis, surtout au moment de l'arrivée au pouvoir d'une droite populiste se revendiquant proche du président américain et de ses idées. Première étape de cette tournée, la Colombie. Marco Rubio doit rencontrer le président Abelardo de la Esprilla, investi il y a un mois. Ils évoqueront le soutien américain à la reconstruction après le séisme du 10 août, mais surtout un autre dossier brûlant, la lutte contre les groupes armés et le narcotrafic. Depuis son arrivée au pouvoir, le nouveau président colombien se montre intraitable et pourrait donc obtenir de nouveaux engagements de la part de Washington. Même chose en Équateur, partenaire de longue date des États-Unis sur le sujet. Autre objectif, renforcer les relations commerciales. Ce sera notamment le cas au Pérou où Marco Rubio rencontrera la présidente Keiko Fujimori, investie fin juillet. Cette tournée régionale est surtout l'occasion pour Washington de chercher du soutien 9 mois après l'enlèvement de Nicolas Maduro au Venezuela et alors que la pression s'accentue sur Cuba. Gwendal Lavina, New York, Radio Vatican.
0: Et un coup de fil aujourd'hui entre les présidents américains et russes, et c'est Vladimir Poutine qui s'en est fait l'écho. Le Kremlin évoque une conversation d'extrême franchise. On imagine sur l'Ukraine, après la visite à Moscou, puis Kiev des émissaires de Donald Trump. Le président russe a assuré le président américain que son pays n'a pas de visée agressive à l'égard de l'Europe. Les 27 qui ont donné ce mardi leur feu vert à l'achat par l'Ukraine d'intercepteurs de missiles Patriot, en utilisant une partie du prêt de 90 milliards d'euros qui lui a été accordé. Il faut de toute urgence instaurer un cessez-le-feu au Soudan, un pays ravagé par la guerre depuis plus de 3 ans. Le haut-commissaire des Nations Unies aux droits de l'homme, Volker Türk, s'inquiète d'un nouveau rapport qui conclut à l'utilisation croissante de drones à longue portée contre les civils. Dans ce contexte, la visite d'un groupe de médiateurs à Khartoum suscite peu d'espoir. Les précisions d'Augustine Passy.
2: Le quintet, composé de l'ONU, de l'Union africaine, de l'IGA, de la Ligue arabe et de l'Union européenne, démarre ce mardi des consultations de 3 jours à Khartoum, la capitale soudanaise contrôlée par les troupes régulières. Dans un communiqué publié la veille, le groupe qui se concentre sur le dialogue entre les civils affirme rester en étroite coordination avec le Quad, qui rassemble, lui, les États-Unis, l'Arabie saoudite, l'Égypte et les Émirats arabes unis pour tenter d'organiser des pourparlers entre les deux belligérants. Mais voilà, ni les forces armées soudanaises du général Abdel Fattah al-Burhan, ni les forces de soutien rapide du général Mohamed Hamdan Dagalo, surnommé Hemeti, ne semblent prêtes à faire taire les armes. Elles refusent en outre de respecter la déclaration signée à Jeddah dès le début du conflit. Le quintet est quant à lui régulièrement accusé d'avoir perdu sa neutralité pour pencher du côté du gouvernement pro-armé. Ces autorités, basées entre Khartoum et Port-Soudan, entendent d'ailleurs lancer leur propre dialogue interne, auquel ni l'alliance Somoud de l'ancien Premier ministre Abdallah Hamdok, ni Tassis, le bras politique des FSR, ne devraient participer. Augustine Passy pour Radio Vatican.
0: Et toujours au Soudan, au moins 12 personnes ont été tuées aujourd'hui dans une attaque devant un tribunal d'une ville contrôlée par l'armée au Kordofan Nord, dans le centre du pays. À quelques mois d'élections législatives et municipales très attendues au Cameroun, l'opposant Maurice Kamto démissionne aujourd'hui de la présidence de son parti, le gouvernement refusant de reconnaître son élection à la tête du mouvement pour la renaissance du Cameroun. Maurice Kamto avait déjà brièvement quitté le MRC en juillet 2025 pour briguer la présidentielle sans succès. Voilà, c'est la fin de ce journal. Merci de l'avoir suivi. Merci de votre fidélité aux ondes de Radio Vatican. L'actualité revient demain matin à 8h30. Une excellente soirée à tous.
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est attendrissante, cette petite chapelle, se dit Durtal lorsqu'il fut seul. Elle est vraiment appariée à l'endroit qu'elle abrite, à la triste rivière des tanneurs qui coule en deçà de la rue de la Glacière dans les cours. Elle me fait l'effet d'être à Notre-Dame de Paris ce que sa voisine la Bièvre est à la Seine. Elle est le ruisselet de l'église, la panne pieuse, la misérable banlieue du culte. Et elles sont aussi indigentes et exquises, les voix au sexe indécis, au fondu de ces pauvres nonnes. Et Dieu sait pourtant si j'exècre la voix de la femme dans le lieu saint, car elle reste quand même impure. Il me semble que la femme apporte toujours avec elle les miasmes permanents de ses malaises, et qu'elle fasse tourner les psaumes. Puis quand même, la vanité, la concupiscence sourde de la voix mondaine et ses cris d'adoration auprès de l'orgue ne sont que les cris de l'instance charnelle. Ces plaintes même dans les hymnes liturgiques les plus sombres ne s'adressent que des lèvres à Dieu, car au fond, la femme ne pleure que le médiocre idéal du plaisir terrestre qu'elle ne peut atteindre. Aussi comme je comprends que l'Église l'ait rejetée de ses offices et qu'elle emploie pour ne pas contaminer l'étole musicale de ses proses la voix de l'enfant et de l'homme, voire même celle du castrat. Et cependant, dans les couvents de femmes, cela change. Il est certain que la prière, que la communion, que les abstinences, que les vœux épurent le corps et l'âme et l'odeur vocale qui s'en dégage. Leurs effluves donnent à la voix des religieuses si écrues, si mal équarries qu'elles puissent être ces chastes inflexions, ces naïves caresses d'amour pur. Ils la ramènent au son ingénu de l'enfance. Dans certains ordres, ils semblent même l'émonder de la plupart de ses branches et concentrer les filets de sève qui restent sur quelques tiges. Et il songeait à un monastère de Carmélites où il était parfois allé se rappelant leur voix défaillante, presque morte, dont le peu de santé s'était réfugié dans trois notes, des voix ayant perdu les couleurs musicales de la vie, les teintes du grand air, ne conservant plus dans le cloître que celles des costumes qu'elles semblaient refléter, des sons blancs et bruns, des sons chastes et sombres. Ah, ces Carmélites, il y repensait maintenant, tandis qu'il descendait la rue de la Glacière, et il évoquait une prise de voile dont le souvenir l'emballait chaque fois qu'il rêvait à des couvents. Il se revoyait un matin dans la petite chapelle de l'avenue de Saxe, une chapelle de style ogival, espagnol, percée d'étroites fenêtres tendues de vitraux si foncés que la lumière séjournait dans leurs couleurs, sans éclairer. Au fond se dressait dans l'ombre le maître-autel surélevé de 6 marches, à sa gauche, une grande grille de fer en forme d'ogive était voilée d'un rideau noir, et du même côté, mais presque au bas de l'autel, alors une petite ogive tracée sur un mur plein s'allongeait en lancette trouée au milieu d'une ouverture simulant une sorte de chatière carrée, un cadre sans panneau, vide. Ce matin-là, cette chapelle froide et obscure rutilait, incendiée par des taillis de cierges, et l'odeur d'un encens non altéré comme celui des autres églises, par des bancs joints et des gommes, l'emplissait d'une fumée sourde. Elle regorgeait de monde. Tapis dans un coin, Durtal s'était retourné et avait ainsi que ses voisins suivi du regard le dos des turiféraires et des prêtres qui se dirigeaient vers l'entrée. À la porte s'était brusquement écarté et il avait eu dans une explosion de jour la vision rouge du cardinal archevêque de Paris, traversant la nef, branlant une tête chevaline, précédée d'un grand nez à lunettes, voûtant sa haute taille, la penchant tout d'un côté, bénissant d'une longue main tordue telle qu'une patte de crabe les assistants. Il était monté avec sa suite à l'autel, s'était agenouillé sur un prie-dieu, puis on lui avait enlevé sa pèlerine, on lui avait passé une chasuble de soie à croix claire, tissée d'argent, et la messe avait commencé. Un peu avant la communion, le voile noir avait été doucement tiré derrière la haute grille, et dans un jour bleuâtre, pareil à une nuit de lune, Durtal avait entrevu des fantômes blancs qui glissaient et des étoiles qui clignotaient en l'air,
et tout contre la grille, une forme de femme agenouillée, immobile sur le sol, tenant elle aussi une étoile au bout d'un cierge. La femme ne bougeait pas, mais l'étoile tremblait. Puis quand le moment de la communion avait été proche, la femme s'était levée, avait disparu, et sa tête, comme décapitée, était venue remplir le cadre du guichet ouvert dans la lancette. Penché en avant, il avait alors aperçu pendant une seconde une figure morte, les paupières tombées, blanches, sans yeux, de même que les statues en marbre de l'antique. Et tout s'était effacé avec le cardinal, courbé, le Saint-Ciboire à la main sur la chatière. Ce fut si prompt qu'il se demanda s'il n'avait pas rêvé. La messe s'était achevée. L'on entendait derrière la claire voix de fer, des psalmodies lamentables, des chants lents, traînés, pleurés, toujours sur la même note, des lueurs vagabondes et des formes blanches passaient dans l'azur fluide des encens. Monseigneur Richard s'était alors assis, mitre en tête, et il interrogeait la postulante, revenue à sa place, agenouillée devant lui derrière la grille. Il parlait à voix basse, on ne pouvait l'entendre. Toute la chapelle se penchait pour écouter la novice prononcer ses vœux, mais l'on ne percevait qu'un long murmure. Durtal se rappelait qu'il avait joué des coudes, qu'il était parvenu à s'approcher du cœur et que là, au travers des barres croisées de la herse, il avait aperçu la femme en blanc étendue à plat ventre dans un cadre de fleurs, et tout le couvent défilait en se courbant sur elle, entonnait le chant des trépassés, l'aspergeait d'eau bénite comme une morte. « C'est admirable !» s'écria-t-il, soulevé dans la rue par le souvenir de cette scène. Et il se disait « la vie de ces femmes, couchées sur une paillasse piquée de crin, sans oreiller ni drap, jeûnées 7 mois de l'année sur 12, sauf les dimanches et les jours de fête. Toujours manger debout, des légumes et des aliments maigres, rester sans feu l'hiver, psalmodier pendant des heures sur des dalles glacées, se châtier le corps, être assez humble pour, si l'on a été douillettement élevé, accepter avec joie de laver la vaisselle, de vaquer aux besognes les plus viles, prier dès le matin, toute la journée jusqu'à minuit, jusqu'à ce que l'on tombe en défaillance, prier ainsi jusqu'à la mort. Faut-il qu'elles aient pitié de nous et qu'elles tiennent à expier l'imbécilité de ce monde qui les traite d'hystériques et de folles, car il est inapte à comprendre les joies suppliciées de ces âmes ? On ne se sent pas très fier de soi quand on songe aux carmélites, et même à ces humbles franciscaines qui sont cependant plus vulgaires. Il est vrai que celles-là n'appartiennent pas à un ordre contemplatif, mais c'est égal. Leurs règles sont assez rigides. Leur existence est assez dure pour qu'elles puissent, elles aussi, compenser par leurs oraisons et par leurs œuvres les excès de la ville qu'elles protègent. Il s'exaltait en pensant au monastère. Ah ! Être terré chez eux à l'abri des mufles, ne plus savoir si des livres paraissent, si des journaux s'impriment, ignorer pour jamais ce qui se passe hors de sa cellule chez les hommes, et parfaire le bienfaisant silence de cette vie murée en se nourrissant d'actions de grâce, en se désaltérant de plein champ, en se saturant avec les inépuisables délices des liturgies. Puis qui sait, à force de bonne volonté, de suppliques ardentes, parvenir à l'approcher, à l'entretenir, à le sentir près de soi, presque content de sa créature peut-être. Et il évoquait les allégresses de ces abbayes où Jésus vivait. Il se rappelait cet étonnant couvent d'Unterlinden, près de Colmar, où au XIIIe siècle, ce n'était pas une, deux nonnes, c'était le monastère tout entier qui surgissait éperdu devant le Christ dans des cris de joie. Des religieuses s'élevaient au-dessus de terre, d'autres entendaient des chants séraphiques ou sécrétaient de leur

leurs corps épuisés des paumes, d'autres encore devenaient diaphanes ou se nimbaient d'étoiles. Tous les phénomènes de la vie contemplative étaient visibles dans la haute école de mystique que fut ce cloître. Emballé comme il l'était, il se trouva devant sa porte, sans même se souvenir de la route qu'il avait prise. Et une fois dans sa chambre, il eut une distension et un éclat d'âme. Il avait envie de remercier, de demander miséricorde, d'appeler, il ne savait qui, de quérir, il ne savait quoi. Et soudain, ce besoin de s'épancher, de sortir de lui-même, se précisa, et il tomba à genoux, disant à la Vierge « Ayez pitié, écoutez-moi, j'aime mieux tout plutôt que de rester ainsi, que de continuer cette existence ballottée et sans but, ces étapes vaines. Pardonnez, Sainte Vierge, au salaud que je suis, car je n'ai aucun courage pour commencer les hostilités, pour me combattre. Ah, si vous vouliez, je sais bien que c'est fort d'oser vous supplier, alors que l'on n'est même pas résolu à retourner son âme, à la vider comme un seau d'ordure, à taper sur son fond pour en faire couler la lie, pour en détacher le tartre, mais... Mais que voulez-vous, je me sens si débile, si peu sûr de moi qu'en vérité, je recule. Oh, tout de même, ce que je voudrais, m'en aller, être hors d'ici, à mille lieues de Paris, je ne sais où, dans un cloître. Mon Dieu, c'est fou ce que je vous raconte, car je ne resterai pas 2 jours dans un couvent, et l'on ne m'y recevrait pas d'ailleurs. Il se fit cette réflexion. Pour une fois que je suis moins sec, moins malpropre que de coutume, je ne trouve à dire à la Vierge que des insanités et des niaiseries, alors qu'il serait si simple de solliciter son pardon, de l'implorer pour qu'elle ait pitié de ma vie déserte, pour qu'elle m'aide à résister aux sommations de mes vices, à ne plus payer, ainsi que je le fais, des redevances des nerfs, l'impôt des sens. « C'est égal, » reprit-il en se relevant. « En voilà assez. Je ferai au moins le peu que je puis, sans plus tarder. J'irai chez l'abbé demain. Je lui expliquerai mes litiges d'âme et nous verrons bien après. »

0: Chapitre 5. Il éprouva un véritable soulagement lorsque la bonne lui répondit « Monsieur l'abbé est chez lui ». Il entra dans un petit salon et attendit que le prêtre, qui l'entendait converser avec une personne dans une autre chambre, fût seul. Il regardait cette petite pièce et constatait que rien n'était changé depuis sa dernière visite. Elle restait meublée d'un divan de velours dont le rouge, jadis incarnat, était devenu de ce rose fané qu'à la confiture de framboise bu par du lait. Il y avait en outre deux fauteuils Voltaire, placés de chaque côté d'une cheminée que parait une pendule empire et des vases de porcelaine remplis de sable dans lesquels s'enfonçaient des tiges de roseaux secs. En un coin, contre le mur, sous un ancien crucifix de bois, on apercevait un prie-Dieu où la place des genoux était marquée. Une table ovale au milieu, quelques gravures pieuses le long des murs, et c'était tout. Ça sent l'autel et le logis de la vieille fille, se dit Durtal. La vulgarité des meubles, des rideaux en damas d'étain, des cloisons tapissées d'un papier de tenture semées de bouquets de pavots et de fleurs des champs aux teintes inexactes, rappelaient en effet les chambres garnies au mois, mais certains détails, d'abord la méticuleuse propreté de la pièce, les coussins de tapisserie posés sur le divan, les ronds de sparterie sous les chaises, un hortensia semblable à un chou-fleur peint placé dans un cache-pot couvert d'une dentelle, évoquait d'autre part l'intérieur futile et glacé d'une dévote. Il n'y manquait alors qu'une cage à serin, des photographies dans des cadres de peluche, des coquillages et des pelotes. Durtal en était là de ses réflexions, quand l'abbé survint, lui tendit la main, tout en lui reprochant doucement son abandon. Durtal s'excusa de son mieux, prétexta des occupations inaccoutumées, de longs ennuis. « Et notre bienheureuse Lidvine, qu'en faites-vous ? » « Je n'ai même pas commencé sa vie. Je ne suis vraiment point dans un état d'âme qui me permette de l'aborder. » L'accent découragé de Durtal surprit le prêtre. « Voyons, qu'est-ce qu'il y a ? Puis-je vous être utile ?»« Je ne sais, monsieur l'abbé. J'ai un peu honte de vous entretenir de semblables misères. » Et subitement, il se débanda, épanchant au hasard des mots ses plaintes, avouant l'inconscience de sa conversion, ses débats avec sa chair, son respect humain, son éloignement des pratiques ecclésiales, son aversion pour tous les rites exigés, pour tous les jougs. L'abbé l'écoutait sans broncher, le menton dans sa main. « Vous avez plus de 40 ans, » dit-il lorsque Durtal se tut. « Vous avez franchi l'âge où, avant toute impulsion d'idées, c'est l'éveil de la chair qui suscite les tentations. Maintenant, vous en êtes à cette période où ce sont les pensées lubriques qui se présentent d'abord à l'imagination avant que les sens ne tressaillent. Il s'agirait donc de combattre moins votre corps endormi que votre âme qui le stimule et le trouble. » D'autre part, vous avez des lots arriérés de tendresse à placer. Pas de femme, pas d'enfant qui les puisse prendre. De sorte que les affections refoulées par le célibat, vous finissez par les reporter là où elles eussent dû tout d'abord aller. Votre fin d'âme, vous tentez de la contenter dans les chapelles, et comme vous hésitez, comme vous n'avez pas le courage de vous arrêter à une décision, de rompre une bonne fois avec vos vices, vous en êtes arrivé à cet étrange compromis. Réservez votre tendresse pour l'Église et les manifestations de cette tendresse pour les filles. Voilà, si je ne me trompe, votre bilan exact. Eh bien, mais mon Dieu, il ne faut pas trop vous plaindre, car voyez-vous, l'important, c'est de n'aimer que corporellement la femme. Quand le ciel vous a départi cette grâce de n'être pas pris par les sentiments, avec un peu de bonne volonté, tout s'arrange. « Il est indulgent, ce prêtre, » pensa Durtal. « Oui, mais, » reprit l'abbé, « vous ne pouvez rester toujours entre deux selles. le moment va venir où il faudra enjamber l'une et repousser l'autre. » Et regardant Durtal, qui baissait le nez sans répondre, « Priez-vous seulement. Je ne vous demande pas si vous faites oraison le matin, car tous ceux qui finissent par s'engager dans la voie divine, après avoir vagabondé pendant des années au hasard des routes, n'invoquent pas le Seigneur dès leur réveil. L'âme se croit mieux portante au lever du jour, elle s'estime plus solide, et elle profite aussitôt de cette passagère énergie pour oublier Dieu. Mais il en est d'elle ainsi que du corps lorsqu'il est malade. Dès que la nuit vient, les affections s'aggravent, les douleurs assoupies se réveillent, la fièvre qui dormait se ranime, les ordures ressuscitent et les plaies ressaignent. Et alors, elle songe au divin thaumaturge, elle songe au Christ. Priez-vous le soir. » Parfois, et c'est si difficile pourtant, les après-midi sont encore possibles, mais vous le dites justement, quand le jour disparaît, les mots sévissent. C'est toute une chevauchée d'idées obscènes qui me passe alors dans la cervelle. Allez donc vous recueillir dans ces moments-là.
1: Si vous ne vous sentez pas la force de résister dans la rue ou chez vous, pourquoi ne vous réfugiez-vous point dans les églises?
0: Mais elles sont fermées. Lorsqu'on a le plus besoin d'elles, le clergé couche Jésus aussitôt que la nuit tombe.
1: Je le sais, mais si la plupart des églises sont closes, il en est quelques-unes pourtant qui restent entrebâillées assez tard. Tenez, Saint-Sulpice est du nombre. Et puis il en est encore une qui demeure ouverte tous les soirs et qui par tous les temps assure les prières et les chants du salut de ses visiteurs, Notre-Dame des Victoires. Vous la connaissez, je pense.
0: Oui, monsieur l'abbé, elle est laide à faire pleurer. Elle est prétentieuse, elle est baroque, et ses chantres y baratent une margarine de

vraiment, vraiment rance. Je ne la fréquenterai donc pas comme Saint-Séverin et Saint-Sulpice pour y admirer l'art des anciens logeurs du bon Dieu, ou y écouter même falsifier les amples et les familières mélodies du plein chant. Notre-Dame des Victoires est, au point de vue esthétique, nulle. Et j'y suis allé quelquefois pourtant parce que, seule à Paris, elle possède l'irrésistible attrait d'une piété sûre, parce que seule, elle conserve intacte l'âme perdue des temps. À quelque heure qu'on y aille, dans un silence absolu, des gens prosternés y prient. Elle est pleine lorsqu'on l'ouvre et elle est encore pleine quand on la ferme. C'est un va-et-vient continu de pèlerins issus de tous les quartiers de Paris, débarqués de tous les fonds de la province, et il semble que chacun d'eux alimente avec les prières qu'il apporte l'immense brasier de foi dont les flammes se renouvellent sous ses cintres enfumées, ainsi que ses milliers de cierges qui se succèdent en brûlant du matin au soir devant la Vierge. Eh bien, moi qui recherche dans les chapelles les coins les plus déserts, les endroits les plus sombres, moi qui exècre les cohues, je me mêle presque volontiers aux siennes. C'est que là, chacun s'isole, et que néanmoins, chacun s'entraide. L'on ne voit même plus les corps humains qui vous environnent, mais l'on sent le souffle des âmes qui vous entourent. Si réfractaire, si humide que l'on puisse être, l'on finit par prendre feu à ce contact, et l'on s'étonne de se trouver tout à coup moins vil. Il me semble que les prières qui, autre part, lorsqu'elles me sortent des lèvres, retombent épuisées et presque froides sur le sol, s'élancent dans ce lieu et sont emportées, soutenues par les autres, et qu'elles s'échauffent, et qu'elles planent, et qu'elles vivent. À Saint-Séverin, j'ai bien éprouvé déjà cette sensation d'une assistance s'épandant des piliers et coulant des voûtes, mais tout bien considéré, ses secours étaient plus faibles. Peut-être que depuis le Moyen-Âge, cette église use à force de ne pas les renouveler les célestes effluves dont elle est chargée, tandis qu'à Notre-Dame, cette aide qui jaillit des dalles est continuellement vivifiée par la présence ininterrompue d'une ardente foule. Dans l'une, c'est la pierre imprégnée, c'est l'église même qui veut réconforte. Dans l'autre, c'est surtout la ferveur des multitudes qui l'emplissent. Et puis j'ai cette impression bizarre que la Vierge attirée, retenue par tant de foi, ne fait que séjourner dans les autres églises, qu'elle n'y va qu'en visite, tandis qu'elle est installée à demeure, qu'elle réside réellement à Notre-Dame. L'abbé souriait. Allons, je vois que vous la connaissez et que vous l'aimez. Et pourtant, cette église n'est pas située sur notre rive gauche, hors de laquelle il n'est point de sanctuaire qui vaille, m'avez-vous dit un jour. Oui, et cela m'étonne, d'autant qu'elle se dresse en plein quartier commerçant, à deux pas de la Bourse, dont elle peut entendre les cris ignobles. « Et elle fut elle-même une bourse !» répliqua l'abbé. « Comment ?»« Après avoir été baptisée par des moines et avoir servi de chapelle aux Augustins des Chaux, elle a, pendant la Révolution, subi les derniers outrages. La Bourse s'est installée dans ses murs. » « J'ignorais ce détail. » s'écria Durtal. Mais, reprit l'abbé, il en fut d'elle comme de ces saintes qui, si l'on en croit leur biographe, recouvrèrent dans une vie d'oraison la virginité qu'elles avaient autrefois perdue. Notre-Dame s'est lavée de son stupre, et bien qu'elle soit relativement jeune, elle est aujourd'hui saturée d'émanations, injectée d'effluences angéliques, pénétrée de sel divin. Elle est pour les âmes infirmes ce que certaines stations thermales sont pour le corps. On y fait des saisons, on y accomplit des neuvaines, on y obtient des cures. Eh bien, revenons à nos moutons. Je vous disais donc que vous agiriez sagement en allant, les mauvais soirs, assister au salut de cette église. Je serais surpris si vous n'en sortiez pas émondé et vraiment calme. « S'il n'a que cela à m'offrir, c'est peu, » pensa Durtal. Et après un silence découragé, il reprit. « Mais monsieur l'abbé, quand même je fréquenterai ces sanctuaires et suivrai les offices des autres églises, alors que les tentations m'assaillent, quand même je me confesserai et m'approcherai

0: Durtal, il s'exclama : Perdre son âme pour le plaisir de projeter un peu de boue hors de soi, car c'est cela votre amour humain. Quelle démence ! Et depuis le temps que vous vous réprouvez, cela ne vous dégoûte point ?
1: Si, je me dégoûte. Mais après que mes porcheries sont satisfaites, si seulement je pouvais arriver au vrai repentir.
0: Soyez tranquille, fit l'abbé qui se rassit. Vous l'avez.
1: Et voyant que Durtal hochait la tête,
0: rappelez-vous ce que dit sainte Thérèse. Une peine des commençants, c'est de ne pouvoir reconnaître s'ils ont un vrai repentir de leur faute. Ils l'ont pourtant, et la preuve en est de leur résolution si sincère de servir Dieu. Méditez cette phrase. Elle s'applique à vous car cette répulsion de vos péchés qui vous excède témoigne de vos regrets. Et vous avez le désir de servir le Seigneur puisque vous vous débattez en somme pour aller à lui.
1: Il y eut un instant de silence. Enfin, monsieur l'abbé, que me conseillez-vous ?
0: Je vous recommande de prier chez vous, à l'église, le plus que vous pourrez, partout. Je ne vous prescris aucun remède religieux. Je vous invite tout bonnement à mettre à profit quelques préceptes d'hygiène pieuse. Nous verrons après.
1: Durtal restait indécis, mécontent, de même que ces malades qui en veulent aux médecins lorsque, pour les contenter, ceux-ci ne leur ordonnent que de pâles drogues. Le prêtre se mit à rire.
0: Avouez, fit-il en le regardant bien en face, avouez que vous vous dites, ce n'était pas la peine de me déroger, car je ne suis pas plus avancé qu'avant. Ce brave homme de prêtre pratique la médecine expectante au lieu de me couper par des médicaments énergiques mes crises. Il me lanterne, me recommande de me coucher de bonne heure, de ne pas attraper froid.
1: Oh, monsieur l'abbé, protesta Durtal,
0: je ne veux cependant pas vous traiter comme un enfant ou vous parler comme à une femme. Entendez-moi donc. La façon dont s'est opérée votre conversion ne peut me laisser aucun doute. Il y a eu ce que la mystique appelle un attouchement divin. Seulement, et ceci est à remarquer, Dieu s'est passé de l'intervention humaine, de l'entremise même d'un prêtre, pour vous ramener dans une voie que vous aviez depuis plus de 20 ans quittée. Or, nous ne pouvons raisonnablement supposer que le Seigneur ait agi à la légère et qu'il veuille laisser maintenant inachevée son œuvre. Il la parfera donc. Et si vous n'y mettez aucun obstacle, en somme, vous êtes à l'heure actuelle ainsi qu'une pierre d'attente entre ses mains. Qu'en fera-t-il ? Je l'ignore. Mais puisqu'il s'est réservé la conduite de votre âme, laissez-le agir. Patientez. Il s'expliquera. Ayez confiance, il vous aidera. Contentez-vous de proférer avec le psalmiste « Doce me facere voluntatem tuam, quia Deus meus est tu ».
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0: Bienvenue dans la parole aux associations. Je suis aujourd'hui avec la Société de Saint-Vincent-de-Paul et j'accueille Valérie Admettre. Bonjour.
1: Bonjour Alice.
0: Vous êtes rédactrice en chef du magazine de l'association Hosanna Magazine et vous avez choisi de nous parler aujourd'hui de la rentrée.
1: Cette saison, non ? En fait, je voudrais vous parler d'une rentrée un peu particulière, Alice, parce que pendant qu'on ressort les cartables, les cahiers et qu'on règle le réveil, certaines familles, elles doivent repartir de zéro. C'est le cas de tous ceux qui ont été touchés par les incendies cet été en Gironde ou dans le sud de la France. Alors, les équipes se sont mobilisées pendant les incendies pour apporter une aide immédiate. Aujourd'hui, les besoins sont différents et les bénévoles agissent toujours. C'est par exemple le cas du côté de Lège-Cap-Ferret. Il y a une trentaine de collégiens qui ont besoin d'un coup de main pour remplir les cartables. Et c'est une de leurs profs qui a sollicité l'équipe de bénévoles du secteur et qui a fourni la liste des fournitures. Fin août, ils se sont organisés, ces bénévoles, pour acheter et livrer le matériel aux jeunes. Marie-Noëlle Laporte, la présidente de l'équipe départementale, elle rappelle tout ça, elle nous dit, il faut les aider à préparer la rentrée scolaire, car la vie continue.
0: Cette aide et cette mobilisation dépassent la Gironde d'ailleurs.
1: Exactement, l'aide arrive de toute la France, c'est la force d'un réseau de 17 000 bénévoles. Dans le Val d'Oise, il y a tous les ans une collecte de fournitures qui est organisée avec une asso partenaire et cette collecte, cette année, va aussi bénéficier aux familles de la Gironde. Dans le Bas-Rhin, les bénévoles vont envoyer une aide financière pour acheter aussi du matériel. Du côté du Var, ce sont des sinistrés de Cotignac qui ont vu arriver début août des colis expédiés depuis Salon de Provence avec du linge, des ustensiles de cuisine, des jouets, des vêtements. Tout ça livré d'ailleurs dans une camionnette aux couleurs de la Société de Saint-Vincent-de-Paul. Alors ça, c'est pour l'aide matérielle immédiate, mais les bénévoles organisent aussi des concerts solidaires ou des événements pour collecter des fonds qui serviront dans les prochaines semaines en fonction des besoins. C'est un coup de pouce pour payer la cantine, du matériel scolaire, des vêtements, du mobilier, des besoins qui vont donc apparaître petit à petit.
0: C'est un accompagnement dans la durée, en somme.
1: Oui, c'est ça. Pour tous, il faut reprendre le cours de sa vie, retrouver ses habitudes, créer du lien. Le lien, justement, c'est ce que proposent ces bénévoles de la Société de Saint-Vincent-de-Paul. Ils visitent des personnes chez elles, ils organisent des sorties ou des repas, ils ouvrent un café sourire. Ce sont des choses qui paraissent simples, mais qui sont tellement importantes parce qu'elles permettent aux personnes de ne pas se sentir seules face aux difficultés.
0: Valériane, c'est la rentrée, un moment qui mobilise aussi plus largement les bénévoles d'une façon générale.
1: Oui, parce qu'ils collectent des fournitures scolaires, par exemple. Alors en Martinique, les collectes, ça commence dès le mois de juillet. Les bénévoles connaissent les familles, leurs besoins, ils confectionnent des kits, des trousses par exemple, ou ils proposent des fournitures à bas prix dans leur boutique solidaire. Le prix, justement, c'est important. Cette année, il y a un bénévole qui m'a expliqué que son équipe offrait depuis 2 ans des trousses aux élèves de 2 écoles primaires. Ils ne peuvent pas renouveler cette opération. Cette année, ça coûte trop cher. Mais l'équipe va quand même pouvoir aider une famille avec 2 collégiens pour financer leur fourniture. L'aide, ça ne passe pas seulement par des achats. Dans le sud de la France, il y a plusieurs bénévoles qui proposent de l'aide aux devoirs à des enfants d'une école primaire. Donc, alors évidemment, on fait les devoirs, mais il n'y a pas que ça, il y a aussi le goûter et les jeux de société. Parce que bon, c'est pas parce que c'est la rentrée qu'on n'a quand même plus le droit de s'amuser. En fait, tout ça, ce sont des occasions de se retrouver et de créer du lien. Et c'est surtout ça, l'accompagnement, être là dans la durée. C'est ce que visent les bénévoles de la Société de Saint-Vincent-de-Paul.
0: Accompagner les familles pendant la rentrée. Plus d'infos sur ssvp.fr. Merci Valérie Admettre de la Société de Saint-Vincent-de-Paul. On se retrouve dans 15 jours sur KTO Radio et bonne rentrée.
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4: Bonjour à tous, une grande fête annoncée dans les rues de Paris pour le passage de la Papa Mobile. L'appel de la Commission Théologique Internationale a fondé l'écologie sur la foi. Et près de 5000 coureurs au Paris Église Tour, c'est aujourd'hui dans SIC, la sélection de l'info catholique. Le trajet de la Papa Mobile dans les rues de Paris est désormais connu. Vendredi 25 septembre, le pape Léon XIV suivra un itinéraire de 2,5 km entre 16h et 17h au cœur de Paris pour une heure de fête populaire et ouverte à tous. Un moment de ferveur, de joie et de communion selon les organisateurs qui pourrait rassembler jusqu'à 250 000 personnes selon le préfet de Paris. Son parcours commencera boulevard du Montparnasse devant l'église Notre-Dame-des-Champs avant d'emprunter le boulevard Saint-Michel à partir de Port-Royal jusqu'à la place Saint-Michel. Plus de 50 groupes de musique amateurs et des centaines de bénévoles seront présents sur le trajet pour accompagner le temps d'attente puis de passage de la Papa Mobile. Si l'accès est gratuit et ne demande aucun

0: Aucune réservation, il ne sera possible que via des points de filtrage sécurisés, ouverts à l'entrée de chaque zone à partir de midi. Le Saint-Père est attendu ensuite à Notre-Dame pour y célébrer les vêpres avec les évêques, les prêtres, les diacres, les personnes consacrées et les séminaristes.
1: C'est avec profonde tristesse que j'ai suivi les nouvelles des violentes attaques qui ont touché récemment plusieurs villes et infrastructures civiles en Ukraine. Causant la mort de personnes innocentes.
0: À l'issue de l'Angélus dimanche et au lendemain de nouvelles frappes russes en Ukraine, Léon XIV a exprimé sa solidarité avec la population ukrainienne qui vit dans l'angoisse et la peur depuis des années. Le pape a lancé un nouvel appel au dialogue et à la paix alors qu'une mission diplomatique américaine reçue samedi à Moscou était attendue dimanche à Kiev pour poursuivre les discussions. Devant les fidèles réunis place Saint-Pierre, il a dit espérer que ses efforts pour reprendre les négociations porteront des fruits concrets et ouvriront la voie à la diplomatie. La Commission théologique internationale, rattachée au Dicastère pour la doctrine de la foi, a publié mercredi dernier son dernier rapport. Rédigé à la demande du pape François et approuvé par Léon XIV, le document se penche sur le thème de la création à la lumière de la révélation de la Trinité dans le Christ, s'attachant à identifier le fondement théologique de la sauvegarde de notre maison commune. Les théologiens insistent sur le besoin d'entrer dans une histoire de communion avec Dieu, avec les autres et avec la création, ce qui résulte en une anthropologie intégrale entre un anthropocentrisme prédateur et un biocentrisme ou un écocentrisme radical, avant d'esquisser les contours d'une spiritualité écologique. Au fil de ces pages, le texte appelle les chrétiens à respecter la vie animale, à modérer la consommation de viande et à réaliser un virage écologique, et évoque également la notion de péché contre le créé et contre le créateur, la préférant au terme d'écocide ou de péché écologique, tour à tour mise en avant en 2019 par le pape François et le synode pour l'Amazonie. Les jardins du Vatican ont accueilli samedi plusieurs centaines d'employés du gouvernorat de l'État de la Cité du Vatican ainsi que leurs familles pour la traditionnelle fête de la famille. Pizza, attractions gonflables et spectacles étaient au programme de cette rencontre organisée après les vacances. Le pape a remercié les familles d'être un grand miracle en donnant la vie et l'amour. Il les a également invités à être un miroir de Dieu. Avec les plus jeunes, Léon XIV a plaisanté sur ses connaissances en mathématiques, rappelant la tendance virale sur les réseaux sociaux. Il leur a demandé combien font 6-7. Près de 5000 personnes se sont élancées ce dimanche dans les rues de Paris pour le Paris Église Tour. Du départ à l'église Sainte-Jeanne de Chantal dans le 16e arrondissement, en passant par une dizaine d'autres églises, les coureurs ont parcouru 10 km, 5 km pour les marcheurs, pour allier la basilique du Sacré-Cœur de Montmartre pour terminer par la messe. Une troisième édition organisée par Holy Games, le programme de la CEF qui lie sport et foi. Et en bref, le rassemblement Jésus est roi, qui devait se tenir samedi dernier à la plaine des Cafres à La Réunion, a finalement été annulé par la mairie. Dans un communiqué publié la veille, l'évêque de Saint-Denis de La Réunion, Mgr Pascal Chanteng, avait mis en garde les fidèles contre les manipulations de Jean-Pierre Grondin et de l'église Abuna ou Aera. Il faut faire un choix clair, ou bien vous êtes dans une secte, ou bien vous êtes dans l'église catholique. Le diocèse de Perpignan a fêté ce week-end les 100 ans du couronnement de la statue de la Vierge de Font-Romeu dans les Pyrénées-Orientales. Après la procession jusqu'à l'ermitage, la messe en plein air a été présidée par Mgr Thierry Scherrer. L'occasion également d'ouvrir l'année diocésaine de la paix. Ce lundi, la conférence des évêques de France a rendu public le budget global prévu pour l'organisation du voyage du pape en France, évalué à 27 millions d'euros, dont 5,5 millions ont déjà été récoltés. Afin de couvrir l'ensemble des dépenses, l'organisation relance son appel aux dons. La campagne, ouverte sur le site pape-france.fr, se poursuivra pendant toute la durée du voyage apostolique. C'était SIC, la sélection de l'info catholique.
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Bonjour. Le dernier jour du temps n'arrive pas. Il n'est pas arrivé après la fin des apparitions du ressuscité. Pourtant, Paul l'attendait avec ardeur. Les premiers chrétiens aussi. Mais non, Dieu n'a pas mis un terme à l'histoire. Le Christ est venu dans le temps pour que l'être humain devienne ce qu'il est. Par conséquent, son retour est marqué d'un délai. Il n'est pas pour tout de suite. Les siècles continuent de se dérouler, mais ne doivent pas nous faire oublier le terme. Tout est accompli du côté du Christ, même si, dans le cours du temps, rien apparemment n'est changé. La manifestation glorieuse du Christ est différée et réservée pour le terme de l'histoire, sous une modalité qui débordera celle des apparitions. Tout sera achevé avec la parousie. Et nous, en attendant, nous marchons avec la cohorte de nos frères sous l'instance du ressuscité. Nous sommes en devenir. Ce délai n'est pas un incident qui viendrait perturber le dessein de Dieu. Il en est au contraire partie intégrante. Il ne faut pas dormir pendant ce temps-là, recommandait Blaise Pascal. Les chrétiens ne peuvent pas se désengager du monde et de ses réalités. Ils doivent vivre la vie commune de tous, fondée sur le ressuscité qui, invisible à leurs yeux, accompagne leur quotidien. Paul souhaiterait certes être dès à présent auprès du Seigneur. Cependant, la nécessité du témoignage à rendre au Christ ici et maintenant le convainc d'œuvrer ici et maintenant. En effet, le temps constitutif de l'humanité n'est pas aboli. L'être humain, pour devenir véritablement humain, doit s'engager dans le monde, sans pour autant s'y attacher, et surtout sans s'y perdre. C'est pourquoi Paul enseigne aux Corinthiens que la perspective de la fin ne doit pas les contraindre à se marier ou à ne pas se marier, à fuir l'esclavage ou à se faire circoncire. De même, il exhorte les Thessaloniciens, tentés d'attendre passivement le retour du Seigneur, à vivre leur foi dans la réalité quotidienne, en particulier à gagner leur nourriture en travaillant. L'attente du retour du Christ ne dévalue pas l'histoire. Au contraire, elle lui confère une portée qui sera pleinement manifestée au terme. Le chrétien accepte que le temps lui échappe, mais il inscrit sa foi dans le temps, pas dans le ciel. Si Paul rappelle aux Philippiens que notre cité se trouve dans les cieux, d'où nous attendons ardemment comme sauveur le Seigneur Jésus-Christ, il s'empresse d'ajouter qu'ici-bas, nous devons continuer de courir en vue du prix que Dieu nous appelle à recevoir là-haut dans le Christ Jésus. À bientôt !

De la lettre aux Romains. Les fils d'Israël ont pour eux l'adoption, la gloire, les alliances, la loi, le culte, les promesses de Dieu. Ils ont les patriarches, et c'est de leur race que le Christ est né, lui qui est au-dessus de tout, Dieu béni éternellement. Amen.

0: Pour ton humble servante, attentive à ta parole, modèle du cœur qui écoute. Pour celle qui a mis ton Fils au monde, la mère de l'homme nouveau.
1: Béni sois-tu, Seigneur, éternellement.
0: Pour celle qui a veillé sur la croissance de Jésus, présence maternelle dans l'Église. Pour celle qui s'est tenue debout au pied de la croix, force des accablés.
1: Béni sois-tu, Seigneur, éternellement.
0: Pour celle que tu as remplie de joie au matin de Pâques, espérance des vivants. Seigneur, nous te bénissons pour le voyage apostolique que le pape Léon va bientôt effectuer en France. Bénis ceux qui préparent ce voyage. Ouvre le cœur de tous au message qu'il délivrera à cette occasion.
1: Béni sois-tu, Seigneur, éternellement.
0: Pour celle que tu as fait monter au ciel près de ton Fils, secours des mourants.

Ouvre à tes serviteurs, Dieu très bon, les richesses de grâce, puisque la maternité de la Vierge Marie fut pour nous le commencement du salut, que la fête de sa nativité nous apporte un surcroît de paix. Par Jésus-Christ, ton Fils, notre Seigneur, qui vit et règne avec toi, Père, dans la communion du Saint-Esprit, maintenant et pour les siècles des siècles.

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Du psaume 89. D'âge en âge, Seigneur, tu as été notre refuge. Avant que naissent les montagnes, que tu enfantes la terre et le monde, de toujours à toujours, toi, tu es Dieu. Tu fais retourner l'homme à la poussière, tu as dit « Retournez, fils d'Adam ». Nous voici anéantis par ta colère. Ta fureur nous épouvante. Tu étales nos fautes devant toi, nos secrets à la lumière de ta face. Reviens, Seigneur. Pourquoi tarder? Ravise-toi par égard pour tes serviteurs. Rassasie-nous de ton amour au matin, que nous passions nos jours dans la joie et les chants. Rends-nous en joie tes jours de châtiment et les années où nous connaissions le malheur. Fais connaître ton œuvre à tes serviteurs et ta splendeur à leurs fils. Que vienne sur nous la douceur du Seigneur notre Dieu. Consolide pour nous l'ouvrage de nos mains, oui, consolide l'ouvrage de nos mains.

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1: Tu parlais de ta préparation, là. Mm-hmm. Probablement, là, moi, j'estime en te regardant aller là, que tu as mis ton 20 % d'effort pour 80 % du résultat, puis que si tu en avais mis plus, ça aurait peut-être pas valu la peine.
2: Je me sens jugé, là. Il y a une chose qui m'a aidé. C'est aussi une chose que Dieu m'a invité à faire, c'est la danse.
3: Derrière, il y a une deuxième question, c'est la question aussi de la norme. Lorsque la norme devient quelque chose qui est insurmontable, tu évoquais des normes sociales, la norme devient insurmontable, on va tous étouffer à ce jeu-là.
4: Bonjour et bienvenue à votre magazine Foi et culture. Ici Antoine Malenfant, votre animateur à la coupe de cheveux parfaite, n'est-ce pas? Et on parle aujourd'hui de perfection. C'est à peu près tout ce que j'ai de parfait, je pense, ma coupe de cheveux. Peut-être mes amis ici pourront en témoigner. Sinon, ils pourront nous parler de leur rapport à la perfection. J'ai très hâte de vous entendre. Présentons donc avec qui nous mènerons à bien ce projet d'épisode sur la perfection.

0: pense que vous êtes les invités parfaits pour l'occasion. Par qui je pourrais commencer? Daniel. Bonjour, Daniel.
1: Bonjour.
0: Daniel Beauchemin, étudiant en théologie. C'est parfait, ça, un étudiant en théologie.
1: C'est parfait, oui.
0: C'est parfait, hein?
1: Oui, c'est la discipline parfaite.
0: Oui, pour vrai, tu penses?
1: Ben oui.
0: OK.
1: La plus grande de toutes.
0: Celle qui, oui, c'est ça, qui chapeaute tout.
1: C'est ça.
0: C'est le tout, hein? Vous parlez du grand tout.
1: Exactement.
0: Du Manitou.
1: Donc, c'est un étudiant en perfection, en fait.
0: Ah ouais, bon, ben... Très hâte d'entendre tes sages paroles. Mettons un rapport à la perfection. Et plus précisément, à la question des scrupules, tu auras un témoignage à nous livrer assurément sur cet enjeu.
1: En effet.
0: Ouais. Merci d'être avec nous, Daniel Beauchemin.
1: Ça fait plaisir.
0: Ariane Blais-Lacombe, un visage et une voix connue de nos auditeurs. Bonjour.
2: Bonjour, Antoine.
0: Chroniqueuse pour Le Verbe Média. Chroniqueuse toute désignée pour cet épisode?
2: Si tu le dis, on va voir.
0: C'est quoi ton rapport, toi, à la perfection?
2: Je pense pas que je suis particulièrement perfectionniste.
0: Okay.
2: J'ai peut-être même tendance à aller un peu plus de l'autre bord, à tourner les coins ronds, autant en matière d'habillement, de cuisine,
0: de ménage. C'est une botcheuse, comme on dit en québécois.
2: Mais je pense que fut un temps où j'étais beaucoup plus, peut-être pas perfectionniste, mais beaucoup plus organisée. J'étais ponctuelle, je faisais bien les choses. Puis il est arrivé que j'ai eu des enfants, puis là, ça a lancé toutes mes bonnes habitudes.
0: Je ne fais pas nécessairement le lien entre les deux événements. J'aimerais ça que tu nous expliques ça un peu plus tard dans l'épisode, s'il te plaît, pour éclairer mon esprit obtus.
2: Sur ce sujet que tu connais nullement.
0: Merci, Ariane, d'être là. Et un invité de marque aujourd'hui, un autre, hein, parce que les deux autres sont de marque quand même. Martin de la Trinité, frère Carme à Trois-Rivières, bienvenue.
3: Merci.
0: Première fois sur notre plateau, n'est-ce pas?
3: Eh oui.
0: Ça a pris plus de 400 épisodes avant qu'on ait l'idée de t'inviter. Et là, sur un sujet que tu maîtrises parfaitement, je pense, celui de la perfection.
3: Alors moi, je ne suis pas dans la catégorie des perfectionnistes, mais il est vrai que jusqu'à un récent concile, les communautés religieuses, les instituts religieux étaient des instituts de perfection.
0: Ah ouais.
3: Et je pense qu'on y reviendra, ça m'a traversé l'esprit dans ta présentation, on y reviendra au sujet d'une sainte que beaucoup aiment, hein, la Sainte Thérèse de l'Enfant Jésus et de la Sainte Face, et son rapport à la perfection et aux scrupules que ça peut engendrer.
0: Celle qu'on appelle la petite Thérèse, hein, c'est bien...
3: La petite Thérèse, exact. La petite Thérèse aux petites fleurs, mais qui est bien plus que cela.
0: Qui est une grande Thérèse, sous bien des rapports, bien entendu. Bon, alors, j'ai déjà commencé le travail avec vous, voir c'est quoi votre rapport à la perfection, mais je me tourne d'emblée vers Daniel. D'ailleurs, ton nom a un sens assez intéressant pour l'épisode d'aujourd'hui. Qu'est-ce que ça veut dire, Daniel?
1: Ça signifie Dieu juge.
0: OK, c'est vrai, ça, que Dieu juge?
1: Dieu juge, absolument, ben oui. Mais il juge miséricordieusement.
0: Ah.
1: Il sait qu'on est seulement de la poussière, donc c'est un bon juge. Ben, ça signifie aussi « Dieu est mon juge ». Donc, oui, il y a...
0: C'est dur à accepter, cette idée-là que Dieu nous juge. Surtout aujourd'hui, on veut pas... On aime bien l'image d'un Dieu qui est un père tendre. Tu sais, mais le juge, c'est quand même...
1: C'est vrai qu'on a la difficulté...
0: Un rapport à la loi, une autorité, non?
1: Oui, ouais, je pense que c'est vrai qu'on a la difficulté à accepter ça, à vivre ça.
0: Mm-hmm.
1: Mais reste que c'est une part... De Dieu, Dieu est justice, donc il juge. Mais je pense que souvent, quand on a de la difficulté avec ça, c'est qu'on connaît mal le Père qui juge avec miséricorde, qui sait à quel point on est faible. Donc, une découverte de Dieu qui est nécessaire pour sortir de cette mauvaise image du jugement.
0: Mm.
1: Puis en fait, c'est bien que Dieu soit un juge, parce que si c'est seulement les hommes qui sont les juges, si c'est nous la justice...
0: On est mal pris.
1: Là, on a un méchant trouble, parce que notre justice, elle a des failles.
0: Mais hein?
1: Donc, c'est une bonne nouvelle.
0: Puis même envers nous-mêmes, on est souvent, sinon tout le temps, d'assez mauvais juges de nous-mêmes. Hein?
1: En effet.
0: Des fois, on se juge trop ou pas assez, ou en tout cas, il y a comme des déséquilibres qui sont inhérents à notre nature blessée, en tout cas, nos failles, nos limites. Ce qui fait qu'on a un regard pas toujours ajusté sur nous-mêmes. Donc, Dieu merci que c'est Dieu notre juge.
1: Exactement.
0: Mm-hmm. Ton rapport à la perfection, toute une histoire. On définira peut-être... Bon, tiens, commençons avec ça. Ça a l'air d'aller nulle part. Là, vous allez devoir composer avec mes imperfections comme animateur. Des fois, ça va dans tous les sens. Commençons par faire une distinction importante, parce qu'aujourd'hui, on va parler de scrupules aussi. Et ça, c'est peut-être même un élément central dans ton témoignage. C'est quoi la, ça serait quoi la distinction de

0: prendre une grande respiration, Martin.
1: Oui, parce que j'aurais peut-être ajouté là-dedans la notion de culpabilité. Parce que par rapport... Je prends un gros mot, là,
0: ouais,
1: c'est du lourd, là. Le sentiment de faute, hein, Daniel le disait, au sens de si dans la question du tri, la récupération, t'es excessif, là, tu sais, tu vas loin, là, tu mets la pression à des enfants, si t'en avais éventuellement, etc. On n'est pas encore dans le scrupule. Le scrupule, il y a, comme le disait très bien Daniel, il y a le sentiment que derrière, il y a une faute. Alors, faute vis-à-vis de moi-même, faute vis-à-vis des autres, faute vis-à-vis de Dieu, c'est le pire de tout parce que c'est à la puissance haine. Mais il y a la notion de faute qui vient ajouter une dimension dont on a pour le coup beaucoup de mal à se sortir. Tant qu'on est encore que dans du perfectionnisme, de l'excessif, comme disait très bien Daniel, que tu le reprenais, c'est déjà difficile à vivre, mais si on ajoute l'idée d'une faute, puis d'une faute qui est en train de s'éloigner dans le passé, dans notre dos, là on ajoute quelque chose d'assez intolérable dans la question du scrupule.
0: Ariane?
2: Mais est-ce que les scrupules, ça se manifeste seulement par rapport à des actions passées, ou est-ce que ça affecte aussi dans la prise de décision, puis la peur excessive en amont de faire une action ou une décision?
3: Oui, bien, je dirais que c'est surtout dans les choses que tu as fait avant, mais ça peut aussi influencer le futur, parce que si tu as excessivement peur de faire une faute, bon, ben peut-être que je dois éviter de faire ça. Donc, je n'irai pas à la danse parce que je pourrais peut-être faire une faute ici. Donc, ça peut influencer le futur, mais je dirais qu'en général, l'esprit est plus en arrière. Okay. Il pense, quelle est la faute que j'ai faite? Est-ce qu'il me reste une faute plus dans le passé, je dirais?
0: Et tu dis, est-ce qu'il me reste une faute? Est-ce qu'il y a quelque chose qui traîne? Est-ce qu'il y a quelque chose que... C'est ça.
3: Exactement.
0: Et d'ailleurs, le sens du mot scrupule, en fait, l'étymologie, l'origine, c'est un petit caillou pointu là, qu'on aurait dans notre botte là, qui nous fait mal, qui nous meurtrit la chair là, à chaque pas qu'on fait et dont on peut pas se débarrasser. C'est un peu ça?
3: Oui, exactement. Puis je disais à un ami que je voyais des signes de scrupule chez lui. Je lui disais, occupe-toi de ça vite. Parce que la petite pierre que t'as, si tu marches dessus longtemps, ça va faire une blessure, puis à un moment donné, ça devient grave. Fait que c'est quelque chose que... Faut que tu agisses. Cherche à enlever cette petite pierre-là, cet esprit de scrupule, parce que ça peut faire beaucoup de dommages. Ça l'a même mené des saints proches de la mort.
0: Ah ouais?
3: Donc, les scrupules, là, c'est gros, c'est un martyr. Comme disait Sainte Thérèse de l'Enfant Jésus.
0: Uh-huh.
3: Donc, voilà, à faire attention, chercher à enlever cette petite pierre-là rapidement.
0: Dans ta vie, comment ça s'est manifesté, ça?
3: Oui, voilà, moi, en fait, lorsque j'étais petit, très petit, je ne me souviens plus quel âge exactement, je me suis mis à avoir des tocs. Des tocs qui n'étaient pas très gros. Donc, un TOC, c'est un trouble obsessionnel compulsif. Donc, il y a une obsession, une peur, et on va répondre à cette peur-là avec une compulsion, souvent de vérification. Donc, exemple de ça, petit enfant, il y a un été, j'avais une peur extrême qu'un moustique me rentre à l'intérieur d'une oreille. Donc, j'avais continuellement une peur de ça, puis j'étais allé faire du camping avec un ami, et je demandais continuellement à la mère de l'ami de vérifier s'il n'y avait pas un moustique, parce que je sentais quelque chose à l'intérieur de l'oreille. Ça a duré une été, puis ensuite, j'ai plus eu ça, mais j'ai eu d'autres traces semblables de TOC qui étaient là à l'intérieur de l'enfance. Puis c'est ça. Ben, éventuellement, lorsque j'ai découvert la foi, vers l'âge de 21 ans, à travers la philosophie, les raisons de croire, ce trouble-là a ressorti en force sur les choses de Dieu. C'est là que c'est devenu plus compliqué.
0: Donc, une peur qui devait aller... qui se traduisait en compulsion, qui devait aller se faire vérifier, ou il y avait une compulsion qui était associée à ces obsessions-là. C'était quoi les obsessions? C'était quoi les compulsions dans le cas de Dieu, de ta vie après?
3: Ben c'est ça. Là, avec Dieu... Cette obsession-là, c'est bon, est-ce que ça, c'était une faute? Est-ce que j'ai mangé trop ici. Est-ce que

0: ce mot-là, cette phrase-là, à un autre était trop dur, etc. Puis souvent, ça vient sur des choses en particulier et pas sur d'autres. Donc, ça ne touche pas tout. Des fois, tu peux manquer clairement de charité envers un proche.
1: Ouais.
0: Puis ça, tu fais aucun examen de ça. Mais si tu te parques comme... Mais il faut que tu te parques vraiment comme entre les lignes. Sinon, peut-être qu'il y a une faute, peut-être que quelqu'un va se blesser. Tu sais, c'est complètement irrationnel.
1: Mais ça prend toute la place.
0: C'est ça.
1: OK.
0: C'est ça. Je lisais un exemple. Et quelqu'un qui va à l'intérieur d'un magasin, il voit une feuille à terre, il marche, puis il passe, puis il touche pas à la feuille. Puis là, après, il se dit, « Ouais, mais j'ai laissé la feuille là, peut-être que quelqu'un va glisser dessus. » Puis là, ben, je serais coupable de ça. Puis là, ben, ça vient un peu comme une obsession. C'est très irrationnel. Puis après, ben, il y a un mécanisme de vérification. Donc, soit tu vas essayer de dialoguer avec ton scrupule, de le rationaliser, de dire en fait, bon, j'ai pas vraiment de faute là-dessus. Mm-hmm. Le dialogue est très difficile parce que tu dialogues avec quelque chose qui est complètement irrationnel. Mm. Comme s'il y a un chien à l'intérieur de toi qui aboie, t'es coupable, t'es coupable, t'es coupable. Ben, même si tu essaies de lui expliquer, ça marche pas, ben. Et ben, la compulsion classique des scrupuleux aussi, c'est à la confession. Donc là, tu vas à la confession, tu dis ce que tu penses à des fautes. Souvent, les scrupuleux disent trop de détails. Disent trop de choses, des choses qui... En fait, il n'y a aucune faute. Ou c'est juste des petites fautes, puis tu vas chercher à mettre trop de circonstances. Mm-hmm. Et... La confession, c'est la bête noire des scrupuleux. C'est le moment le plus anxiogène. Puis souvent, le moment de souffrance le plus extrême, c'est après la confession.
1: OK. Est-ce que j'ai tout dit? Est-ce que j'ai bien fait ça?
0: Exactement.
1: Ah ouais, OK.
0: Habituellement, là, ça part immédiatement. Là, puis t'as une voix qui trouve par n'importe quel angle. Genre, t'as peut-être oublié de dire ça. Très irrationnel, très souffrant.
1: Donc, ce qui devait apaiser, finalement, ça règle rien, ça empire presque la situation.
0: Exactement. Donc soit tu essaies encore de te rationaliser, soit il y en a qui vont retourner à la confession pour redire ça, mais c'est de la compulsion. Donc là, ça va agrandir le trouble. Éventuellement, la solution, c'est de ne pas faire la compulsion, puis de juste laisser l'obsession-là sans lui parler. Tu dialogues pas avec elle. Puis éventuellement, l'obsession va diminuer.
1: Je sais, Frère Martin, que tu fais de l'accompagnement spirituel. C'est quelque chose que tu vois, tu constates. Est-ce que tu dirais que c'est plus fort ou que c'est comme propre à... Il y a ça dans l'air du temps, cette ces scrupules-là ou c'est une maladie spirituelle qui est sans âge?
2: Quand tu dis maladie spirituelle, d'abord, je ferai un petit peu un... Là, ce que Daniel t'évoque, là, c'est quelque chose... On est dans la totalité de la vie sous l'angle d'une question de santé mentale, mais ça touche à toute la vie, là.
1: Ouais.
2: C'est assez clair, c'est assez saisissant quand on parle. J'avoue que c'est même assez troublant. Maladie spirituelle, je sais pas. Je précise que moi, je suis accompagnateur spirituel. Moi, je ne suis pas confesseur dans la vie. En plus, je ne suis pas prêtre, donc c'est pas un ministère que je fais. Je ne confesse pas les gens. Là. Je fais de l'accompagnement spirituel. Or, ce que je dirais, c'est que il est vrai que dans ce qu'on vient d'évoquer à l'instant, il y a toujours un rapport à soit un autre intérieur à moi-même, soit l'autre de la société, soit éventuellement l'autre de Dieu. C'est un rapport à l'autre et à la vie qui est abîmé. Enfin, en tout cas, moi, c'est comme ça que je l'entends. Il y a un rapport à la vie et aux autres vivants, incluant Dieu, qui est abîmé, qui n'est pas régulé. Et on le cherche... en tout cas, j'entends ça dans des gens qui sont pas simplement... qui ont une conscience scrupuleuse, qui cherchent à bien faire, mais qui sont habités par les scrupules, quasiment habités au sens de posséder. Là, d'un certain point de vue, c'est presque ça. Il y a une difficulté à retrouver le sens et la liberté de la vie. Et une chose que je, qui me frappe, c'est que des personnes qui demandent des accompagnements spirituels, et j'en suis pas le seul cas, puisque j'en parle avec d'autres, il arrive assez régulièrement que les gens nous demandent et nous mettent même en demeure, en quelque sorte, de devenir leur directeur. Non pas dans un sens traditionnel, comme on l'a pu entendre au siècle passé, mais concrètement qu'on leur dise quoi faire dans la vie. Éventuellement pour sortir, par exemple, soit carrément de troubles profonds, soit tout simplement parce que la responsabilité de sa propre vie est telle, surtout avec la pression dont je pense on va reparler de ça, qui est une pression perfectionniste, ouais. Qui fait que ces gens-là attendent qu'on leur donne leur juste et qu'on le fasse à leur place, quasiment.
1: Qu'on leur donne une recette ou une technique ou qu'on règle le problème. Exact. Parce qu'on on est face à quelqu'un qui souffre et qui ne sait pas par où, dans quel bras se jeter pour résoudre ce problème-là. On parlait hors d'onde un peu aujourd'hui des coachs de vie, de tout. Il y a toutes sortes d'accompagnements qui se fait pour justement se perfectionner, devenir toujours meilleur. Ariane faisait quelques distinctions. On veut. Et t'en as fait une intéressante. Hein? On peut avoir une conscience scrupuleuse, c'est-à-dire on bien faire les choses, il n'y a rien de mal à ça. Hein? Ramasser la feuille par terre à l'épicerie, c'est pas mauvais en soi, mais de là à ce que ça bascule vers une obsession, vers quelque chose qui nous pourrit la vie, il y a tout un pas. Écoutez, on prend une petite pause, puis on revient sur certains des éléments qui ont émergé ici et là. On va plus en profondeur tout de suite après. À tout de suite.
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1: De retour à On n'est pas du monde, je suis accompagné de Daniel Beauchemin, Ariane Blais-Lacombe et Martin de la Trinité, frère Carme. Et on parle aujourd'hui de perfectionnisme, de quête de la perfection. On vit, bon, c'est un truisme là, de le dire, c'est on vit avec les réseaux sociaux, on est bombardé de corps parfaits, le voisin a donc ben, j'ai commencé avec ça hein, d'ailleurs aujourd'hui, le gazon parfait. Là. Ma femme me parlait du gazon du voisin récemment, mais pourquoi le voisin a un si beau gazon? Ah ouais, peut-être parce qu'il n'y a pas 10 enfants qui l'abîment en courant, en faisant du vélo. Bon, petite parenthèse. Alors, ben, c'est intéressant parce que... On désire cette perfection-là. C'est comme si on était appelé à ça. On veut ça, on veut une belle vie, on veut une vie heureuse, on veut une vie bonne. Puis on a l'impression que c'est en contrôlant le plus de paramètres possible, en s'améliorant dans toutes les sphères de notre vie, qu'on va atteindre cette perfection-là. Ariane, c'est normal d'avoir cette quête-là de la perfection, en tout cas de bien faire les choses. Là, on n'est pas contre la vertu. Mais c'est quoi la différence entre la perfection, disons, et le perfectionnisme, là, comme quelque chose d'un peu plus difficile.
4: Oui, un peu plus difficile. C'est sûr que c'est normal chez l'être humain d'être à la recherche. Dans la nature humaine, on aime le beau, le bon, le juste. C'est normal qu'on ait une partie de nous qui tende vers l'excellence, vers la vertu, puis dans un idéal lointain, vers la perfection. Mais il y a une différence entre un certain perfectionnisme qui est normal et un certain perfectionnisme qui vire dans le pathologique, qui peut être lié à l'anxiété, à toutes sortes d'autres troubles. Puis ça va être vraiment... Il va y avoir plusieurs distinctions, mais notamment le fait que, comme je disais, on peut viser le bien, l'excellence. Quand on est dans le perfectionnisme pathologique, on va non seulement viser des éléments au-delà de soit nos capacités personnelles ou carrément au-delà des capacités de tout être humain. T'sais, c'est impossible d'être perfectionniste partout, tout le temps, en chaque chose, à chaque moment. Il y a aussi notre, dans le perfectionnisme pathologique, une certaine rigidité, une certaine obsession, comme Daniel disait. Quelqu'un qui cherche le bien, qui cherche l'excellence, va quand même être capable va finalement peut-être plus chercher à faire de son mieux, tout en gardant en tête que, ah ben si telle chose n'est pas possible, ben c'est pas plus grave que ça. Ou si, par exemple, un exemple que je donnais à mon mari, on discutait ensemble, je disais, si tu vas chez quelqu'un puis tu dis, moi, en tant qu'hôte parfait, il faut que j'amène un cadeau à la personne qui me reçoit, puis là, ben le magasin est fermé ou j'ai oublié mon portefeuille. On peut imaginer que quelqu'un qui cherche tout simplement à bien faire serait capable de passer par-dessus ces obstacles-là, mais quelqu'un qui serait vraiment perfectionniste pathologique essaierait soit d'aller à un autre magasin, retournerait
2: à tout prix.
4: Puis, ou s'il n'était pas capable, peut-être finirait par même pas se rendre chez la personne.
1: Au prix d'une engueulade avec son ou sa conjointe, au prix d'arriver en retard,
4: de carrément pas y aller, ou même s'il s'y rendait, je posais la question pour voir si avec le scrupule, il y avait ce parallèle-là, mais va passer peut-être toute la soirée à se dire... « Ah non, j'ai pas amené quelque chose, j'ai pas été... je suis pas un bon invité. » Il doit être en train de se dire que je suis donc ingrat. Donc, d'avoir toute une prévalence des émotions et des expériences négatives par rapport à l'atteinte de la perfection. Tandis que dans le perfectionnisme dit « normal », on va surtout mettre l'accent sur la satisfaction, la joie d'avoir fait quelque chose. T'sais, si je réussis un gâteau puis qu'il est vraiment... parfait, tu sais, je vais être contente là, quand même quand on est dans juste la recherche du bien. Ce qu'on en ressent généralement, c'est de la joie, de la satisfaction. Tandis que quelqu'un qui est vraiment perfectionniste pathologique, même s'il fait quelque chose qui peut-être aux yeux de tout le monde est parfait...
1: Objectivement, c'est super. Là,
4: cette personne-là va peut-être dire « Ah, ben il manque le persil décoratif sur telle chose. » On parlait de minutie, donc aussi une certaine disproportion entre le bien qui, par exemple, et cette recette que je suis en train de faire. Au final, tout le monde va manger, ça va être bon, mais d'aller vraiment dans l'obsession des détails ou des trucs superflus ou superficiels... c'est plus dans ce côté-là qu'on tombe dans le perfectionnisme pathologique.
1: Je te voyais réagir, Martin.
2: Oui, je pensais à cela que... J'aime beaucoup les exemples que tu prends, Ariane, parce qu'il nous montre qu'on est dans la dimension de la vie et à partir du moment où on est du côté de ce qui se mesure, là, on est parti sur une mauvaise pente. Y a des perfections qui ne sont pas mesurables. Il y a des choses qui sont parfaites, qui sont achevées. Elles sont excellentes. C'est intéressant dans le monde de la musique. Moi, je ne suis pas un musicien professionnel, mais j'en côtoie quelques-uns. Et le concert parfait, ce n'est pas le concert où il y a le moins de fausses notes. Idéalement, il n'y en a aucune, là. Ce n'est pas ça. Il y a quelque chose... Puis concert de jazz, concert de pop, concert de classique, tout ce que vous voulez. Il y a quelque chose qui est parfait. Et cette perfection-là, Dieu sait, je pense spécialement de musique classique, cette fois, Dieu sait si les solistes sont des gens qui travaillent, c'est rendu fou, là, c'est absolument fou, mais c'est intéressant de les écouter, et ceux et celles qui rayonnent le plus, et j'ai quelques exemples dans la tête, sont des personnes, des artistes, qui nous mènent à quelque chose qui est parfait, qui n'est pas de l'ordre du mesurable. C'est pas mesurable, c'est même pas qu'on a dépassé la possibilité même de mesurer, c'est qu'on n'est pas dans le mesurable, on est dans la vie, et on est dans la vie qui... Il y a quelque chose de l'ordre de la manifestation, et ça, je trouve ça... Ça nous fait sortir... derrière, il y a une deuxième question, c'est la question aussi de la norme. Lorsque la norme devient quelque chose qui est insurmontable, à évoquer des normes sociales, la norme devient insurmontable, on va tous étouffer à ce jeu-là. Or, il est un fait, et c'est important qu'on se le dise, parce qu'on est tous un petit peu pris les uns par les autres. C'est pour ça aussi que j'aime beaucoup ton exemple de la visite chez l'autre, parce qu'on est dans le code social, on est dans ce qui nous relie les uns aux autres, et qu'est-ce qui va prévaloir? Est-ce que c'est la vie, et les codes sociaux nous permettent de nous rencontrer? Ou est-ce que, dans le fond, il y a quelque chose qui nous emprisonne?
1: Est-ce que les codes sont au service de la vie ou l'inverse? C'est un peu ça. C'est le même
2: exact.
1: Pour la loi et l'amour. On peut faire le même parallèle.
2: En plein ça. Or, aujourd'hui, on a des moyens. On parlait de coach tout à l'heure. Aujourd'hui, nous avons, je n'en ai pas une, mais nous avons des outils connectés. On pourrait beaucoup parler de ça. et en plus, on se les refile les uns les autres et on se compare les uns les autres avec ça. Ce sont des outils qui nous mesurent intégralement, qui peuvent même mesurer nos émotions dépendamment de différents capteurs, etc. Alors, ça entraîne beaucoup d'avenues, mais si on dézoome, si on regarde en arrière, la chose la plus simple, c'est qu'on est du côté de la mesure, de ce qui se mesure, et en plus, mesurer les émotions, je vous souhaite bonne chance, là. Il y a un Américain qui a essayé, mais c'est pas très probant quand même. Et on n'est plus du tout dans ce que ça donne. Et là, je pense spécialement à une soliste pianiste internationale qui, à cause d'un problème justement qui lui arrive en termes de perfection, explique très bien cela, elle l'évoque et elle le vit, et ça se voit sur son visage lorsqu'elle joue, lorsqu'elle interprète au piano. Elle qui est à peu près absolue et sans faute, c'est pas ça ce qu'elle donne aux gens, elle donne pas quelque chose d'absolu et sans faute, elle donne quelque chose qui est magnifique, qui est parfait, qui est débordant. Elle donne quelque chose de l'ordre de la vie, non pas quelque chose de l'ordre du mesuré.
1: Il y a un adage populaire qui, je pense, pourrait être le slogan de cette émission, qui est le mieux est l'ennemi du bien. Je répète souvent ça à mes enfants. Et je me le répète à moi-même aussi, parce que, bon, en préparant cette émission-là, j'aurais pu consacrer des dizaines, voire des centaines d'heures en lecture, et ça aurait été excellent, en quelque sorte, de me plonger dans les grands auteurs. Mais ça aurait été forcément au prix de quelque chose, ou au détriment, au dépens de ma vie de famille, de mes autres responsabilités au travail. Donc, et là, entre ça et complètement bâcler la préparation de cet épisode-là en faisant ça sur le coin d'une table, il y a tout un spectre, là, tout un... Et je trouve ça intéressant ce que tu dis, Martin. On est dans la mesure ou dans la démesure de l'amour, de la vie qui est débordante, qui est incontrôlable, qui est foisonnante. Je pensais aussi tu parlais des outils connectés Strada ou je sais pas trop, n'importe quelle application qui nous permet de mesurer nos... et de comparer les uns aux autres nos performances. Bon, j'ai fait 10 kilomètres aujourd'hui, mais ce que l'application dit pas, c'est pendant ce temps-là, mon épouse préparait le repas toute seule. Mais waouh, quelle performance, bravo! On choisit ou on met le follow spot sur certains éléments de notre vie qui sont soi-disant parfaits, parfois au détriment d'autres. Ça te rejoint ou ça suscite des questions, des commentaires chez toi, Daniel?
0: Ben oui, au sujet de ce que tu disais un peu qu'est-ce qu'on peut arriver à mesurer. Moi, il y a eu trois providences de Dieu dans ma vie que j'expliquerai pas parce que là, ce serait un petit peu long, mais où Dieu m'a crié « Arrête de calculer ». Puis c'était clair, c'était Dieu qui disait « Arrête de calculer ». Puis de fait, dans ces troubles-là, dans le scrupule,
1: ouais,
0: aussi, il y a trop de calculs, il y a une trop grande analyse. T'es comme pris à l'intérieur de cette analyse-là. Et une des voies de sortie, c'est, comme tu disais un peu, la reconnexion à la réalité. Il faut que tu te replonges à l'intérieur de la vie pour plus être juste là, mais être dans le réel.
1: Comment, par exemple? Comment ça s'est vécu chez toi, cette reconnexion-là?
0: Bien, il y a une chose qui m'a aidé. C'est aussi une chose que Dieu m'a invité à faire, c'est la danse. J'ai appris des danses, plusieurs danses de couple. Puis dans la danse, il faut vraiment que tu sois dans l'instant, parce que il faut que tu fasses le bon move, puis il faut que tu sois clair. Puis il y a quelque chose aussi d'intuitif,
1: ouais,
0: et d'instinctif. Et ça, c'est une autre voie de sortie des scrupules. C'est que j'ai appris à me reconnecter à mon intuition, puis je sens immédiatement si c'est la voie des scrupules ou la voie de Dieu, qui est complètement autre chose. Donc, quand tu peux sentir intuitivement ça, c'est scrupuleux, tu laisses juste, puis t'entres pas dans la compulsion.
1: C'est fascinant, ça. Ça vous fait sourire, les deux, Ariane?
4: Moi, j'adore ça.
0: se
4: reconnecter à son intuition, son instinct, je pense que... Puis de ne pas être trop cérébral, là, je
1: Mais
4: pense
1: toi, c'est
4: que...
1: la maternité qui a eu cet effet-là chez toi. Tu le disais tantôt un peu. Tu avais peut-être cette tendance-là d'être perfectionniste, puis là, tu as 5 enfants, tu peux plus faire le gâteau parfait, Ariane.
4: Non, c'est ça. Moi, quelque chose qui m'aide beaucoup là-dedans, là, puis je suis désolée, je vais ramener des chiffres, mais c'est pas tant pour mesurer, mais je ne sais pas si vous connaissez la loi du 80-20. Puis ça s'applique à vraiment beaucoup de choses. Fait que
1: vas-y.
4: Pour les auditeurs, si vous voulez le tester, c'est l'idée que dans presque tout ce qu'on fait, avec 20 % d'effort, on obtient 80 % du résultat. Puis pour aller chercher le 20 % qui nous sépare de la perfection, ça prend 80 % des efforts. Fait que, tu sais, mettons, si je passe mon gâteau, là, avec à peu près 20 % d'efforts, là, je suis capable d'avoir 80 % un bon gâteau. Puis pour aller chercher, là, tous les éléments manquants, là, va vraiment falloir que je déploie beaucoup d'efforts. Fait que le rendement est moins. Fait que c'est pas pour rentrer dans une logique trop obsessive d'aller vers la rentabilité à tout prix, mais des fois, quand on sent qu'on est tenté de... je pourrais... est-ce qu'il manque mon époussetage? Est-ce qu'il est... mon habit n'est pas tout à fait parfait? De vraiment s'arrêter et de dire, là, est-ce que avec les efforts que j'ai faits...
1: C'est correct.
4: J'ai atteint, là, quelque chose comme un 80 %. Est-ce que mon manque à gagner va me demander vraiment beaucoup d'efforts? Tu sais, où tu parlais de ta préparation, là. Mm-hmm. Probablement, là, moi, j'estime, en te regardant aller, là, que tu as mis ton 20 % d'effort pour 80 % du résultat, puis que si tu en avais mis plus, ça aurait peut-être pas valu la peine.
1: Je me sens jugé, là.
4: Non, mais t'as bien fait ça.
0: Non, évaluer, pas juger, évaluer.
1: Évaluer, ouais, c'est ça.
4: Mais je trouve que ça aide à justement, parce que la limite n'est pas toujours claire entre est-ce qu'on est dans le normal ou est-ce qu'on est dans l'exagéré. Puis ça, c'est un petit truc. Maintenant, je n'ai pas besoin d'y penser. Des fois, c'est très instinctif, mais de justement s'arrêter un petit peu puis regarder les choses avec perspective.
2: Martin, je t'écoutais, Daniel. Je trouve ça magnifique. D'abord, la danse, je trouve

0: exceptionnel. Et puis, tu as clairement dit danse de couple. Et je pensais à Madeleine Delbrel, une femme absolument exceptionnelle du XXe siècle, qui écrit, elle avait une plume magnifique, elle écrit un texte qui s'appelle « Le bal de la confiance ». Et elle dit que bah, si on veut jouer l'aventure de la vie avec toi, mon Dieu, bah, il faut accepter de danser. Et elle dit, sinon on sera comme ces âmes. Alors, c'est des expressions du milieu du XXe siècle, mais nos grands-mamans s'en souviennent, là. Sinon, on va être de ces âmes qui font constamment tapisserie, donc qu'attendent, hein, dans les anciennes manières, il fallait qu'une jeune fille se fasse inviter, enfin, se fasse demander une danse. Bref, hein, on sera comme ces vieilles âmes qui font tapisserie en attendant que quelqu'un vienne.
1: En marge de la vie, finalement.
0: Exact. Mmh. Et puis, surtout, cette idée qu'à partir du moment où on est dans une danse de couple, il y a une confiance mutuelle. Et ça, c'est important parce que tu l'as évoqué dans ta manière de reprendre pied dans la vie. Mais c'est aussi dans notre manière de reprendre pied avec l'autre, bien évidemment, lorsqu'il s'agit d'une relation de... Bah, pas seulement une relation de couple, mais une relation mutuelle. Et puis, dans notre relation avec Dieu, c'est foncièrement... Ça prend beaucoup de confiance. Avant d'être frère, moi, quand j'étais jeune, j'aimais beaucoup danser. Et il y avait entre autres une de mes amies. Tout le monde croyait qu'on était ensemble, ce qui n'était pas le cas. Mais parce que ça fitait bien, parce qu'il y avait... Je n'étais pas un excellent danseur, elle non plus. On était dans les 20%, là. Mais il y avait une connexion, il y avait une confiance. On faisait même des trucs un peu étonnants parce qu'il y avait cette confiance. Et je trouve ça... cette confiance, elle est mutuelle. Je trouve ça inspirant parce que c'est normal que dans notre monde, on cherche à faire quelque chose de bien de notre vie. Ça, c'est tous autant qu'on est, tous ouais. Et toutes. Alors peut-être qu'au plan social, on pourrait collectivement remettre en cause certaines façons de le faire, là, puis certaines façons de se faire fliquer par ce qu'on nous met au poignet, ce qu'on nous met un peu partout, là, pour mesurer et pour vérifier, pour rapprocher à des normes. En revanche, c'est quelque chose de l'ordre de la confiance qui nous fait renouer avec la vie.
1: Clairement. Puis, Ariane?
2: Est-ce que, je pose la question, est-ce que être scrupuleux d'une certaine façon, c'est pas un peu manquer de confiance en Dieu, en sa miséricorde envers nous?
1: Volontairement ou involontairement?
2: Ouais. Est-ce que tu le dirais comme ça, Daniel?
3: Ben oui, c'est sûr qu'il y a un manque de confiance. En même temps, je pense que pour plusieurs gens, c'est une épreuve que tu n'es pas coupable de ça. Je veux dire, c'est une épreuve que tu as à vivre. Puis oui, il y a un dépassement de confiance à faire dans cette épreuve-là. C'est éventuellement ça qui te sort de la situation, une relation de confiance avec Dieu. Mais en même temps, c'est une sorte de maladie. Donc, ça te tombe dessus, puis ben, il faut que tu fasses avec. C'est sûr qu'il y a des causes. Là. Il y a des causes, soit des blessures, soit le tempérament qui peuvent aider. Mais il y a beaucoup, oui, une question de confiance dans cette situation-là. Mais c'est aussi extraordinaire les liens qu'il y a à faire entre la danse de couple et la relation avec Dieu. J'ai suivi plusieurs cours de danse, puis il me vint plusieurs idées des apprentissages que tu peux voir de comment la danse de couple fonctionne. Tu peux appliquer ça sur la relation à Dieu.
4: Par exemple?
3: Ben, exemple, l'écoute. Habituellement, dans les danses de couple, c'est plutôt l'homme qui guide et c'est la femme qui suit. Et là, pour la femme, ben, elle n'entre pas dans la danse avec son plan de danse. Je vais faire ce mouvement-là, puis lui. Il faut dire que ça arrive, des fois d'un cours, les filles sont un peu plus de stress, puis là, elles veulent absolument que ça marche, fait qu'elles te guident, tu sais. Puis, faut que ce soit beau, tu sais, c'est viscéral, tu sais. Mais, lentement, c'est apprendre l'écoute. Et en fait, je sais pas où est-ce qu'on va. Puis j'accepte de juste être dans cette écoute-là, dans cette réception, pour me laisser conduire. C'est ça que Dieu veut aussi avec nous, plutôt qu'on construise notre plan puis qu'on lui dise, regarde, notre danse, là, mon Dieu, elle va ressembler à ça. Ben, il veut qu'on entre dans cette danse-là qui demande beaucoup d'écoute puis de souplesse. Mm-hmm. C'est exigeant, mais c'est beaucoup plus vivant que ton propre projet de vie.
4: C'est très genré ce que tu viens de dire là, pour parler en langage de notre époque, mais ça s'applique clairement à toutes les relations.
3: Oui.
4: Les relations d'amitié, les relations dans, avec Dieu aussi, mais je pense à, c'est ça, à certaines relations d'amitié où j'aimerais donc que ça aille dans telle direction.

0: Mais je n'ai pas le contrôle du plan de l'autre, de la vision de l'autre.
1: Ben non, c'est ça.
0: Je ne peux pas jouer, dans une certaine mesure, peut-être en le manipulant des fois, ou justement comme cette partenaire de danse qui impose son programme, en quelque sorte, avec des résultats mitigés, bien entendu. Là, c'est ce que je comprends, je ne connais rien à la danse. Là.
1: Non, c'est ça.
0: Martin?
2: C'est un mouvement partagé. Hein.
0: Ouais.
2: C'est un mouvement partagé, c'est-à-dire qu'à l'arrivée, c'est bien le couple qui danse, c'est pas deux qui se mettent ensemble.
0: Ouais, ouais.
2: Puis la deuxième chose qui est fascinante dans la danse, c'est que on dit que c'est de la musique pour les yeux. Hein. Mais ça va nulle part, la danse. ça va strictement nulle part. Mais si je dis ça, c'est que c'est intéressant parce que dans nos vies par objectif, tout objectif qui n'est pas atteint, c'est une pierre dans notre jardin, là. C'est une pierre dans ton gazon qui ressemble à rien. Et c'est vrai que si on revient à un petit peu ce qui nous travaille, je veux dire ce qui nous obsède un petit peu tous, c'est à ce perfectionnisme. Si on envisage les relations dans la vie en général, et puis aussi notre relation à Dieu, comme sur le mode d'une danse, l'objectif, c'est pas absolument et à tout prix de se rendre à tel point, d'aller jusque-là. Si vous avez couru un demi-marathon, il faudra courir un marathon. Si vous en êtes au marathon, après, il y a l'ultra-trail. Puis ça s'arrête jamais, ces histoires-là. Bon, dans tous les cas, c'est aussi pour aller nulle part, sauf que ça vous aura beaucoup fatigué. Mais ce qui est beau dans la danse, c'est que c'est... En fait, c'est très riche. Là, on la décortique, donc on est un peu en train de la fadir, là. Mais en soi, il y a quelque chose d'intense. Comment ça se fait qu'on passe des heures à danser, tout ça, dans 2 mètres sur 4, là ? Parce qu'il y a quelque chose qui se joue entre les deux personnes. Et je pense que c'est une figure qui est très, très forte de la vie. Et puis, alors, bien évidemment, que ce soit de la danse de ballet ou que ce soit d'autres formes de danse, on peut danser seul, bien évidemment. Mais la danse de couple, pas la danse en ligne, etc. La danse de couple, c'est deux personnes ouvertes l'une à l'autre. Et ça ne marchera que si il y a cette entente. Et c'est ça l'intérêt de la chose. Et c'est ça l'intérêt de la vie.
0: Ça nous donne une expérience de la providence ou de la gratuité, même dans cet acte-là qui mène à rien, en quelque sorte. Ariane, t'allais ajouter quelque chose? Non?
3: Pas,
0: avec tes yeux?
3: J'ai...
0: On prend une pause? On revient tout de suite après.
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0: De retour à On n'est pas du monde, avec Daniel Beauchemin, Ariane Bellacombe et le frère Martin de la Trinité, frère Carme à Trois-Rivières. On est tellement accueillants ici, on n'est pas du monde. On accueille même des gens de Trois-Rivières, c'est pas rien. On salue nos auditeurs de ce coin de pays, de la Mauricie. Alors, Daniel, tu allais ajouter quelque chose, oui?
1: Oui, c'est ça. Ben, à l'intérieur de la danse, mais qu'est-ce qu'on cherche? Puis qu'est-ce qui fait la perfection de la danse? C'est la relation. C'est la relation entre les deux. Puis plus elle est profonde et vraie, plus la danse, après, elle va être belle. Puis, c'est la même chose avec Dieu. En fait, c'est une question de relation. Éventuellement, quelle est la perfection vraiment qu'on cherche? C'est de la relation avec les autres et avec Dieu. Mais souvent, on cherche d'autres formes de perfection.
0: On cherche la performance, ou il y a comme un orgueil aussi, des fois,
1: absolument,
0: plus ou moins caché derrière ça, qui essaie de s'exprimer, là, regardez comment j'ai bien fait ça.
1: Ouais.
0: Le gâteau, le gazon, la danse, peu importe. En tout cas, je vais parler au jeu. Là. Je veux pas tant la relation avec l'autre que l'admiration de l'autre, l'approbation que oui, je me suis bien comporté, j'ai marché dans les clous, et même d'une façon formidable. Il y a quelque chose qu'on souhaite se remplir de la... De ce regard de l'autre, et bien maladroitement, souvent avec des résultats, encore une fois, assez mitigés, frère Martin.
2: J'ajouterais juste qu'il y a aussi l'aspect « on est quitte ». On est quitte, je l'ai fait.
0: Ouais.
2: Donc, c'est pas forcément « regardez-moi », mais je l'ai fait.
0: J'ai fait ce que j'avais à faire.
2: On est quitte, ouais. Exact.
3: Alors que ce que Jésus nous appelle à faire, c'est tellement plus que ça. Si on regarde... dans la Bible, la fameuse
0: plus
3: phrase...
0: Plus que cocher des éléments de loi ou de... Ouais.
3: C'est ça, parce que ça peut être stressant un peu, parce que Jésus dit effectivement, dans le contexte de son sermon sur la montagne, « Et vous, vous serez parfait comme votre Père au ciel est parfait. » Fait qu'on peut effectivement se dire, « ça va être difficile, ça a l'air exigeant. » Et chrétien, il faut qu'on soit parfait, mais la perfection qui nous appelle à... pas nécessairement à atteindre, mais du moins à viser. C'est pas la perfection de la danse parfaite ou du gâteau parfait.

0: il va vraiment donner... c'est dans le Sermon sur la montagne, il commence avec les béatitudes, donc heureux les doux, heureux les justes et tout ça, mais après, il va comme passer au crible plusieurs impératifs de la loi juive, donc pour vraiment amener un dépassement ou un renversement de la loi dans certaines situations. Donc, c'est à ce moment-là qu'ils vont dire, hein, si on vous frappe, tendez l'autre joue, si quelqu'un vous demande son manteau... Votre manteau, donnez-lui, non, votre veste, donnez-lui le manteau. Bref, d'aller toujours au-delà de ce qu'on est appelé à faire, puis d'aller vraiment dans le don de soi, donc dans la relation, marcher un mille avec l'autre, aimer vos ennemis, prier pour eux.
1: C'est impossible, Ariane, cet appel-là au dépassement, au don de soi. Moi, je m'excuse, mais je me lève le matin et j'ai pas envie de me vider de moi-même pour mes enfants. J'ai juste envie de survivre, d'être le moins dérangé possible et de faire ce que j'ai à faire, c'est-à-dire aller travailler, pas trop crier après les gens là, dans la voiture, pas faire de cas de rage au volant, pas faire trop d'excès de vitesse, rentrer à la maison, coucher tout le monde le plus tôt possible,
0: oui.
1: Puis avoir mon moment tranquille. Non, mais ça, c'est mon programme. Je veux dire, toute ma chair appelle à se préserver, à se conserver. Et là, ce que tu viens de dire là, c'est un tout autre programme, celui de la perfection selon...
0: Bien, on a ces deux tensions à l'intérieur de nous. T'sais, au début, je disais, dans la nature humaine, on cherche le beau, le bon, le juste. Mais je veux dire, à l'intérieur de nous, on a ces passions-là qui...
1: Cette nature-là
0: est blessée. Oui, c'est ça, qui nous traîne aussi vers le bas. Fait qu'on est tendu un peu, mais c'est aussi de dire qu'il faut pas... c'est pas parce qu'on peut pas atteindre la perfection qu'on se dit, OK, c'est bon, on abandonne tout, comme tu dis. Si on fait juste le juste minimum ou on tombe dans le botchage. Puis, je veux dire, on parlait plutôt de la confession. Puis moi, je trouve qu'il y a quelque chose de toujours paradoxal parce qu'on va là, on dit la plupart du temps les mêmes affaires, puis à la fin, on récite un acte de contrition où on dit « Je jure de faire pénitence et de ne plus pécher. » Puis on retourne le mois d'après avec exactement la même chose. Donc, on vit cette perfection-là, cette vertu, on vit cette sainteté. Et pourtant, on a constamment l'impression de jamais l'atteindre.
1: J'ai une petite citation pour vous. Je vais vous demander de commenter après. Mm-hmm. La connaissance de Dieu, sans la connaissance de notre propre misère, ça fait l'orgueil. La connaissance de sa misère, sans celle de Dieu, ça fait le désespoir. La connaissance de Jésus-Christ fait le milieu parce que nous y trouvons et Dieu et notre misère. Commentez, frère Martin.
2: Et pourquoi moi?
1: En 800 mots.
2: Pascal. Blaise Pascal.
1: Blaise Pascal, exactement.
2: Blaise Pascal. Ouf, j'irais peut-être pas commenter Blaise Pascal drette, mais s'il y a quelque chose qui est tout de même important, c'est que... Et je pense que, pour le peu que je connais de Blaise Pascal, c'était quand même dans quelque chose d'important dans sa pensée. L'abaissement, tel que Blaise Pascal le pense, de Jésus, n'est pas un anéantissement au sens de ne devenir rien. C'est ce que tu disais tout à l'heure, c'est un petit peu normal, nous voulons vivre. Et ce que Blaise considère chez Jésus, c'est la faiblesse qui est rejointe. Quand je t'écoutais, je pensais à, on l'a évoqué tout à l'heure, la petite Thérèse, la Thérèse la plus de rose. Là. Lorsque Thérèse est rentrée fin 19e dans son Carmel, c'était un institut de perfection. Il faut être au top, sachant qu'il y en a la moitié qui n'en est pas capable, si ce n'est pas... Pour dire toute là.
1: D'ailleurs, il y avait un tri.
2: Il y avait un tri, et elle a beaucoup souffert avec ses sœurs de sang. Elle était dans une communauté où elle avait ses propres sœurs de sang dans la même communauté. Et puis il y a un échange qui est très très beau avec une de ses sœurs, qui elle, peut-être un peu plus tôt que les autres, a compris qu'elle n'y arriverait jamais. Et puis il y a un échange sur un quiproquo un petit peu étonnant qui vaut à Thérèse de lui parler de la faiblesse. La faiblesse, c'est pas la limite, c'est pas l'insuffisance. C'est-à-dire que l'insuffisance, c'est le. Tu fais 100 mètres, mais aux 80 mètres, tu stalles là où tu fais un marathon, puis au 39e kilomètre, il paraît que ça se produit souvent. J'en ai jamais fait.
1: Ça casse.
2: Tu stalles, bing. La faiblesse, ça te prend dès le début, là. Et ça te prend dès le début comme quelque chose qui t'habite. Alors si, en plus, on est dans une société où on nous dit tranquillement, pas vite, qu'on peut faire ce qu'on veut, sauf qu'il faut tous être au top, donc faites comme vous voulez, mais à l'arrivée, on se retrouve tous au top, ça va...
1: Et débrouillez-vous pour les moyens.
2: Et débrouillez-vous pour le faire. Ça va être difficile à faire. Mais je le dis parce que c'est important qu'on... Tout à fait. On est tous et toutes là-dedans, là. Donc c'est bien aussi de se défaire, de se libérer les uns les autres de ça. Lorsque Blaise Pascal voit Jésus, c'est un petit peu l'expérience que Thérèse fait, c'est que en Jésus, Dieu, le vivant... Il s'approche de ce qui est faible, et ce qui est faible ne va pas soudain se revêtir d'une force absolument herculéenne. C'est pas ça l'idée. La confession, c'est pas « j'ai pas réussi, mais

0: la fois prochaine, je finirai par réussir. La confession, ce qu'il y a en arrière, c'est que je reste faible, ce qui ne veut pas dire que je vais me comporter selon ma faiblesse, mais ma faiblesse demeure. La fragilité, je pense, j'ai une amie qui faisait, elle ne fait plus de la danse, classique cette fois, et de la danse indienne. Elle vit en Inde. Lorsqu'on fait de la danse, il y a beaucoup de force. En même temps, c'est très fragile. Dans les mouvements qui sont faits, c'est de l'ordre d'une perfection de mouvement corporel. Et c'est très fragile. Mais il y a, c'est absolument pas faible. La faiblesse, elle, c'est une défaite intime. Hein. Ça nous vient... Alors, dans notre monde où les niveaux de perfection ont encore été relevés, il n'empêche que tous et toutes, ou en tout cas, je suis le seul, je ne sais pas, on reste pris avec notre faiblesse. Et ça, c'est de l'ordre d'une défaite intime. Là, je parle d'une réalité psychologique qui forcément se démultiplie dans notre rapport à l'autre et à Dieu. Accepter, reconnaître ce qu'il en est de la faiblesse et surtout croire, parce qu'il y a, comme dit Thérèse, c'est la confiance, et rien que la confiance, qui peut nous conduire à l'amour. Dans cette espèce d'échange compliqué avec sa sœur, il y a un moment, à bout d'argument, elle lui dit « Mais ma sœur, c'est la confiance et rien que la confiance. » Il n'y a rien d'autre, ce n'est pas la confiance plus quelque chose. La confiance et rien que la confiance qui peut nous conduire à l'amour, parce que seul l'amour peut accepter, non pas seulement mes limites, mais mes faiblesses, le fait que même ce que je devrais être capable de faire, je n'arrive pas à le faire. Parce qu'en couple, en famille, en communauté, dans les amitiés, on vit. Et ce que Blaise Pascal voit en Jésus. Jésus, ce n'est pas celui qui vient, qui nous prend en bas et qui va enfin nous faire passer la barre
1: de nous défendre.
0: Exact, tu vas voir, avec un beau coach. Jésus, ce n'est pas le super coach. Avec un petit peu d'entraînement, on va y arriver. Essaye encore une fois. Essaye encore une fois. Les bons films américains où à l'arrivée, le gars, il y arrive. Sauf que nous tous et toutes dans la salle, on sait très bien que ce n'est pas vrai qu'à l'arrivée, on y arrive. On n'y arrive jamais. Parce qu'il n'y a pas de prise en compte de la faiblesse. Or, l'enjeu dans nos vies, c'est cette acceptation de la faiblesse parce que ça fait partie de notre énigme humaine. Et puis, d'accepter qu'un autre soit proche de nous, qui sache qu'il en est de notre faiblesse. C'est notre conjoint, c'est notre meilleur ami, c'est que sais-je. Et puis, d'accepter que Dieu ne va certainement pas déroger à cette découverte de l'humanité la plus profonde, de pouvoir s'approcher de notre faiblesse. Je vais la vivre avec toi. Ça, c'est quelque chose qui est capital chez Blaise Pascal. En passant, ça a façonné une grande part de la spiritualité du XVIIe siècle.
2: Et là, tu parlais de la confiance, frère Martin, dans la mesure où je sais, où j'ai confiance, par exemple, que mon épouse va m'aimer inconditionnellement, cette acceptation-là de la faiblesse va être beaucoup plus pesée, beaucoup plus aisée, beaucoup plus presque naturelle, dans la mesure de cette confiance-là, non?
0: À quelque part, il y a deux choses. Il y a d'une part les relations fortes, pleines de sens, que nous avons avec quelques autres, notre conjoint, notre conjointe, quand on est en couple, un bon ami, une bonne amie, quelqu'un de proche. Ça, c'est, mais on a encore cette limite que nous sommes d'être humain à être humain et que la faiblesse, c'est une faille. Hein. C'est Manuel Levinas qui disait « On peut tout échanger entre existants sauf l'exister. Je ne peux pas exister à la place de mon époux. »
2: Ouais.
0: C'est une phrase que j'aime beaucoup, que je cite souvent parce que je trouve ça très fort. Puis Levinas avait une pensée du pardon aussi. Ça, c'est une chose et on peut aller très loin là-dedans. On peut aller très très loin. Les amis que j'ai qui sont mariés, qui vivent en couple, m'en témoignent, c'est assez saisissant. C'est une chose, et non pas après, comme si c'était pour les derniers mètres, mais ailleurs et autrement, il y a notre relation à Dieu. On revient sur la question des scrupules, parce que c'est aussi ça ce qui va déverrouiller nos scrupules, c'est cette confiance et cet abandon qu'il peut se mettre auprès. Dieu ne vient pas se mettre à ma place, Dieu vient se mettre auprès, il se fait proche. C'est de cette proximité qui est là pour que la dernière ouverture, le contact, qu'on passe de la proximité au contact, par cet accueil de confiance, et que la faiblesse soit même embrassée, soit portée, soit possible. On ne peut pas demander à notre humanité, et encore moins à l'humanité de l'autre, des choses qui sont hors de sa puissance. Ça, faut être prudent là-dessus, là. Déjà en psychologie, on le sait, a fortiori en spiritualité. Mais précisément, Dieu n'est pas comme l'autre, il est autrement autre, et s'il est vraiment Dieu vivant, ça se joue au niveau de notre faiblesse, il me semble.
2: Daniel, tu allais rajouter quelque chose?
3: Oui, c'est ça. Mais un peu suite à ce que Ariane disait et dans la ligne de frère Martin, au-delà de ce que le Christ nous demande en termes de don de soi, moi, je trouve que ce qui est déstressant dans le christianisme et qui nous libère, c'est que Dieu vient à nous. La perfection nous cherche, elle vient à nous.
2: Nous rejoint dans cette proximité-là dont parlait frère Martin.
3: Ouais. Exactement. Elle épouse notre misère, donc on n'a pas à la construire, on a à l'accueillir.

0: ça aussi, c'est difficile, mais d'une autre manière, puis d'une manière beaucoup plus saine que la construction.
1: Ouais.
0: La construction de la perfection. Moi, une grande...
1: C'est un renversement de perspective révolutionnaire, il faut le souligner.
0: Absolument.
1: Ce que tu viens de dire, là, Daniel. Ouais.
0: C'est ouvrir ton cœur pour recevoir cet amour-là.
1: Il nous reste une minute.
0: Oui. En fait, moi, une des grandes guérisons de ma vie qui a été une grâce, c'est que Dieu m'a montré que non seulement il m'aime, mais il me désire. Il me désire parce que je suis bon, puis il me veut pour moi-même. Donc, c'est sûr que je suis bon si Dieu me désire. Puis ça, ça guérit beaucoup de blessures dans le monde, de ne pas être choisi, de ne pas être aimé. Dieu me désire. Il me cherche. C'est extraordinaire.
1: Wow! C'était parfait comme émission, je pense. Merci à vous trois pour ce... Vous avez été parfait, sérieux, très généreux. Merci à vous trois. C'est déjà tout pour cet épisode sur la perfection, le perfectionnisme. Mais on ne pourrait pas vous laisser aller sans vous faire quelques suggestions de lecture, de films, que sais-je. Commençons avec toi, Daniel. Tu as quelque chose à nous mettre sous la dent.
0: Oui, André Louffe a écrit un excellent livre qui s'appelle « Au gré de sa grâce ».
1: OK.
0: Alors, dans le livre, il va nous apprendre, entre autres, à ne pas construire notre propre affaire, mais suite à notre échec, à demeurer dans nos ruines, à ne pas essayer de reconstruire, là, puis à attendre que vienne la miséricorde de Dieu et la grâce.
1: Il n'y a pas un père de l'Église, un père du désert qui avait dit « Si t'es dans l'enfer, reste-y ». Hein, c'est lequel?
2: C'est Raphim Nassarov, mais on est au 19e siècle.
1: Ah, c'est ça. OK, je pensais que c'était un père du désert. Mais c'est ça, c'est un peu cette idée-là d'attendre, d'accueillir, d'être patient et d'espérer finalement contre toute espérance.
0: Oui, plutôt que de construire sa propre affaire.
1: On est loin du volontarisme, là, clairement.
0: Ouais.
1: Merci, Daniel. Frère Martin, oui, quelque chose à nous suggérer en une minute?
2: Alors, je pensais au film de Pavel Lungin, Lille, qui est basé sur la question d'un remords, parce que cette fois, il y a vraiment un crime, enfin un crime, en tout cas quelque chose de terrible qui a été commis. Or,
1: c'est pas une faute imaginée. Là,
2: non, c'est quelque chose de bien réel. Or, ce qui est intéressant, alors je ne vais pas divulguer la trame, pas divulgachage, mais un certain nombre de personnages dans ce monde monastique, un certain nombre de personnages qui, eux, sont aux prises avec peut-être des formes de conscience excessivement scrupuleuses, vont être confrontés à cet homme qui, lui aussi, a besoin de s'en sortir. Et personne... Alors, vous verrez dans le film, mais personne ne s'en sort seul. Ça s'appelle Lille. Il faut l'écouter en russe, sous-titré en français. De toute façon, ça n'existe que comme cela, et c'est magnifique.
1: On mettra toutes les références sous l'épisode, là, sur nos réseaux sociaux. 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C'est vraiment... toutes nos émissions sont là-dessus. 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Et je remercie du fond du cœur nos invités d'aujourd'hui, Daniel Beauchemin, Ariane Blais-Lacombe et frère Martin de la Trinité pour ce riche échange sur la perfection. Je remercie aussi Marianne Martin et Barthélémy Rieux qui sont parfaits à la technique. Ils font un job incroyable. Et merci à vous d'avoir été avec nous. Et je vous dis à très bientôt pour un autre épisode d'On n'est pas du monde.
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0: Bonjour et bienvenue sur KTO et KTO Radio pour notre rendez-vous hebdomadaire dédié à la doctrine sociale de l'Église. Nous terminons aujourd'hui notre découverte du thème de la sauvegarde de l'environnement, un thème dont on a beaucoup parlé, notamment avec l'encyclique Laudato Si du pape François, mais dont d'autres papes avaient déjà parlé avant lui, et avec toujours de façon constante ce souci d'élargir le sujet de l'écologie au-delà des thématiques directement environnementale. Jean-Paul II parlait d'écologie humaine, le pape François parlait d'écologie intégrale. Nous allons essayer de voir à quoi est-ce que cela nous invite avec nos invités. Paola De Waï, bonjour.
1: Bonjour.
0: Vous êtes chargée de formation au CERAS, le Centre de Recherche et d'Action Sociale, une institution jésuite. Et Audrène Anouil, bonjour, viticultrice, au domaine de la Bénissons Dieu. Paola, j'évoquais le pape François dans l'introduction avec cette phrase, notamment, il a beaucoup parler, lier la clameur de la terre et la clameur des pauvres, et je le cite au paragraphe 49 de Laudato Si, aujourd'hui nous ne pouvons pas ne pas reconnaître qu'une vraie approche écologique se transforme toujours en une approche sociale qui doit intégrer la justice dans les discussions sur l'environnement pour écouter la clameur de la terre et la clameur des pauvres. Pourquoi est-ce que le pape François lit les deux? Comment comprendre ce lien entre la sauvegarde de l'environnement et le souci de la dignité des personnes plus fragiles?
1: Oui, c'est un thème qui, en effet, est très cher au pape François, et cette expression « clameur de la terre, clameur des pauvres », c'est quelque chose qu'il emprunte à la théologie de la libération, dont on sait, on connaît le souci pour les exclus, les plus pauvres. Et pourquoi lier cette crise écologique et cette crise sociale? Simplement parce qu'en fait, elles ont les mêmes causes, parce que les causes sont entrelacées, et le pape François va situer ces causes aussi dans une sorte d'esprit, une espèce de culture de domination, de prédation, d'exploitation, qui exploite de la même manière les sols, les ressources, mais aussi les personnes, les travailleurs, et qui exclut de la société ceux qui ne sont plus capables. Et c'est là où il introduit cette notion très intéressante de culture du déchet. Voilà, notre manière de penser la consommation, nous exploitons des ressources, nous les consommons puis nous les jetons, et bien en fait nous faisons pareil avec les êtres humains. Toutes les personnes qui ne sont plus assez capables ou plus assez productives, voilà, nous les mettons au banc de la société.
0: Est-ce qu'il y a un lien aussi qui est expliqué entre le fait que des dérèglements climatiques sont aussi la raison de situations de pauvreté qui poussent les gens à migrer, qui poussent les gens à quitter leurs terres?
1: Oui, évidemment. En fait, par exemple, une crise sociale comme une guerre va avoir d'énormes impacts environnementaux, et puis une crise environnementale, une sécheresse due au dérèglement climatique, par exemple, ou bien une perte de biodiversité dans une zone de pêche où des personnes dépendent de la pêche artisanale, mais en fait vont forcément avoir des conséquences plus graves sur les personnes qui n'ont pas d'autre choix, n'ont pas de capital économique pour migrer, n'ont pas d'autres possibilités de subsistance. Donc en effet, les victimes des crises écologiques sont à chaque fois les plus pauvres.
0: Vous avez évoqué notre rapport aussi à la consommation, justement cette culture du déchet, et donc on trouve dans les textes de la doctrine sociale une invitation à de nouveaux styles de vie plus sobres. Audrène, vous êtes installée à proximité de l'éco-hameau de la Bénissons Dieu, où des familles cherchent, c'est comme ça qu'est présenté le projet, à mettre en pratique l'écologie intégrale comme l'application des vertus écologiques à tous les aspects de la vie humaine, agricole, éducative, sociale, économique, environnementale, politique, culturelle et même spirituelle. Comment est-ce que vous faites ce lien justement entre un travail de viticultrice, mais plus largement aussi un style de vie plus sobre?
2: En fait, ça découle. Quand vous faites attention à la terre, d'une certaine manière, cela vous entraîne à plus de simplicité, plus de permanence, plus d'attention à l'autre. Vous voyez, c'est assez étonnant, mais dans la vie du sol, la vie des plantes, il y a le maître mot, c'est la relation, la collaboration. Et finalement, c'est aussi ce qu'on vit dans un sens évangélique. Nous avons souhaité, en changeant de vie, ne pas partir seul, parce que la vie paysanne, la vie agricole aujourd'hui est dure, et le fait de se retrouver, voyez, d'avoir un peu cette famille auquel nous appartenons, l'éco-hameau, où il y a une vie fraternelle, une vie spirituelle, une vie écologique, où on s'entraide mutuellement, c'est essentiel pour nous, dans la mesure où nous allons quand même un peu à l'encontre du mouvement général. Et c'est vrai que ce qu'on essaye de vivre aussi, pas uniquement pour nos vins, mais pour toute la production, c'est d'avoir une action de consommation ciblée, c'est-à-dire d'acheter localement, de connaître le producteur des produits que nous allons consommer, de faire attention à la manière dont ils vont le produire. Et en fait, on réalise là aussi juste une petite goutte d'eau dans l'océan, mais c'est une manière d'encourager ces viticulteurs, ces producteurs, ces maraîchers à continuer de vivre d'une manière digne. Parce que vous parliez du cri des pauvres. Aujourd'hui, moi, ce que j'entends, c'est le cri des paysans qui sont complètement, écrasés par un complexe agro-industriel qui les écrase à l'amont et à l'aval, c'est-à-dire qu'ils ne maîtrisent ni les semences, ni les engrais, ni les machines, et ils ne maîtrisent pas non plus le cursus alimentaire, le cursus de l'agroalimentaire. Et en fait, on a beau leur reprocher de polluer la terre, parce qu'effectivement, ils utilisent des engrais, mais ils sont sous les dettes, ils ne peuvent pas faire autrement. Donc il y a tout un enjeu de politique, là, qui est important et que les chrétiens devraient se saisir. Alors je rajoute juste, pardon, de rapporter ça, mais par exemple, moi, un sujet qui me touche, parce que voilà, nous produisons du vin et nous proposons notre vin à la messe pour que voilà, ce soit l'une des offrandes qui va être portée.
0: Fruit de la vigne et du travail des hommes.
2: Exactement. Nous avons eu la chance de pouvoir proposer notre vin à Marseille quand le pape est venu pour l'inauguration de Notre-Dame. Et là, cette fois-ci, c'est le pape Léon XIII qui va pouvoir, qui va recevoir notre Léon XIV pour la messe à Monaco. Je pense que l'Église aussi doit se saisir de ça en disant mais quel produit je mets sur les autels qui vont devenir le corps et le sang du Christ.
0: Il y a un enjeu, justement, vous parlez de réglementation aussi au niveau, alors là pour l'Église, mais au niveau politique, on retrouve aussi cette invitation, Paola, dans les textes de la doctrine sociale, les papes invitent les États et au niveau mondial à penser une réglementation pour préserver l'environnement, pour défendre le droit de l'environnement, le droit des populations indigènes, la préservation des forêts.
1: Parfait. Tout à fait, les papes ont vraiment été engagés dans les processus multilatéraux depuis qu'il y en a, en fait, très optimistes sur la possibilité que des États puissent collaborer pour trouver

0: dit, c'est oui, la préservation de l'environnement, mais en fait, tout est lié et en fait, c'est une conversion, des conversions personnelles et collectives qu'il nous faut vivre.
1: Tout à fait. Le tout est lié, il désigne cette liaison entre les quatre relations fondamentales qu'on n'a pas encore évoquées, mais qui sont très importantes. La relation à soi-même, la relation à Dieu, la relation aux autres et la relation à l'environnement. Mmh. L'idée, c'est celle qu'exprimait Audrey, c'est qu'en fait, à travers une proximité à la terre, un soin de la terre, eh bien, on s'ouvre aussi à un soin des autres, etc. Donc, il y a en effet cette espèce de cohérence dans son fort intérieur qui produit une forme de conversion. Mais cette conversion, évidemment, on peut prier pour, on peut attendre qu'elle arrive, mais ce à quoi aussi nous enjoint le pape François et les autres, c'est que ça commence aussi par des actes. Et les actes que nous posons, nous convertissent, même si à l'origine, ils sont peut-être vécus comme une contrainte, on saura que la conversion est arrivée au moment où c'est un plaisir et un bonheur de poser des actes d'amour politique. Et je trouve cette expression très belle du pape François. Voilà, nous posons, voilà, quand on trie des déchets, bah, peut-être en effet c'est une goutte d'eau dans l'océan, et à la fois c'est un acte d'amour politique.
0: Vous, Audrey, vous retrouvez dans ce que dit Paola, le fait de poser des actes d'amour politique, même si ce sont des toutes petites gouttes.
2: Politique ou environnementale ?
0: Politique au sens du service de la cité, vous voyez, de la cité qui nous est confiée.
2: Et voyez, moi, un déclic pour nous, pour un changement de vie, ça a été le film Demain. C'est cette série d'initiatives de villes où, en fait, par exemple, au lieu de mettre des fleurs dans les bacs à fleurs pour eux, ils mettaient des légumes. Et je me dis que, d'une certaine manière, chacun de nous devrait se dire que ce lien à la terre, il doit le vivre profondément. Même si on habite en appartement, on peut avoir quelque chose qui vous permet de voir le miracle de la vie.
0: Et est-ce que ce lien à la terre, il n'est pas aussi directement lié à notre lien avec Dieu ? En tout cas, à la conscience de Dieu, je cite le compendium au paragraphe 464, c'est le rapport que l'homme a avec Dieu qui détermine le rapport de l'homme avec ses semblables et son environnement. On retrouve aussi cette idée dans la doctrine sociale du lien, j'allais dire, vertical, ajusté pour un lien horizontal ajusté. Paola.
1: Oui, mais il me semble que le tout est lié nous amène à voir cette espèce de lien dans toutes les quatre dimensions. Voilà, les quatre dimensions des quatre relations fondamentales, elles se nourrissent les unes les autres. Les grands saints, des personnes très spirituelles, vont peut-être être aimés par les animaux, les bébés leur sourient, et ils sont attentifs, ils ont la main verte. Enfin, je fais une sorte de cliché. Ouais. Mais à la fois, le paysan qui vit son métier avec passion, etc., va peut-être aussi petit à petit s'ouvrir à une forme de transcendance, une idée du vertical. Donc je ne dirais pas forcément qu'il y a une précédence entre le spirituel et les autres relations, mais qu'en tout cas, il y a une disposition d'ouverture de relation à l'autre qui se nourrit.
0: Et sur ce sujet, vous en faites l'expérience peut-être de cette rencontre, de toucher un petit peu Dieu à travers le lien à la terre.
2: Non mais en tout cas, vous avez posé une question très importante. A-t-on perdu le sens de la terre parce qu'on a perdu le sens de Dieu ? Et en fait, je pense que c'est le contraire. On a perdu le sens de Dieu parce qu'on a perdu le sens de la terre, voyez. Depuis deux siècles, en fait, une société qui était paysanne, qui était chrétienne parce que paysanne, d'une certaine manière, est passée à un niveau où elle n'a plus contact avec la terre. Eh bien, quand vous n'avez plus ce contact avec la terre, d'une certaine manière, la terre, le ciel.
0: Avec le ciel.
2: Voilà.
0: Alors, je vous propose qu'on se quitte avec cette dernière citation dans le compendium au paragraphe 487, pour faire le lien avec la louange aussi. L'attitude qui doit caractériser l'homme face à la création est essentiellement celle de la gratitude et de la reconnaissance. Le monde, en effet, renvoie au mystère de Dieu qui l'a créé et le soutient. Le monde s'offre au regard de l'homme comme trace de Dieu, lieu où se révèle sa puissance créatrice, providentielle et rédemptrice. C'est quand même bien dit. Et je propose qu'on se quitte en méditant cette phrase. Merci beaucoup Paola Dewailly, Audrey, à nous de nous avoir partagé votre témoignage et votre regard sur cet enjeu de la sauvegarde de l'environnement, de la doctrine sociale de l'Église. Et on se retrouve le mois prochain avec un nouveau thème. En attendant, rendez-vous bien sûr sur ktotv.com et ktoradio.com pour retrouver toutes ces émissions. À bientôt.

0: Chers amis, bonjour et soyez les bienvenus dans ce nouvel épisode du Kézako, l'émission qui fait la part belle à la culture, la bonne humeur, l'histoire, la liturgie, l'étymologie, la symbolique, la spiritualité et l'Ancien comme le Nouveau Testament. Bon, vous voyez là, je viens de faire ce qu'on appelle une litanie, c'est-à-dire, selon la définition moderne et populaire, une énumération assez longue et ennuyeuse. Et bien justement, on va évoquer le mot litanie qui n'a rien d'ennuyeux, bien au contraire, d'autant plus qu'on approche de la Toussaint et qu'il existe une litanie des saints. On vous en parle dans quelques instants, mais juste avant, notre micro-trottoir.
1: C'est un récit de... Bah, comment dire, de, ben des dogmes, des...
2: Oui, le litanie, quelque litanie, chose de latin. Peut-être une forme d'évangile par le chant ou quelque chose dans cet ordre-là.
3: Ça fait partie de la messe catholique et c'est quelque chose qu'on récite à un moment donné.
4: J'associe ça au chant religieux, voilà. Je pense que c'est un rituel religieux.
0: Voilà pour les réponses de notre panel de la semaine et il est temps d'accueillir le Père Clazen. Bonjour.
5: Bonjour.
0: Alors, comment définiriez-vous la litanie ?
5: En effet, c'est une liste. C'est une liste un peu longue, une énumération. C'est une prière répétitive et responsoriale.
0: Alors, qui les a inventées et quand ?
5: Alors, qui a inventé ? Moi, je dirais que la prière litanique, c'était répétitive, remonte à la nuit des temps, c'est-à-dire dès que les gens prient, ils répètent. Et très souvent, ils répètent des formules toutes bêtes. Voilà, je pense que depuis qu'on prie, on ne prie pas en formulant des phrases, on prie de manière litanique.
0: Alors à quoi ça sert de se répéter la prière, justement ? Qu'est-ce que ça fait intérieurement ?
5: Alors ça sert à ne pas raisonner, si j'ose ainsi m'exprimer. Alors, est-ce que ça veut dire bêtifier pour autant ? Certainement pas. Mais ça veut dire qu'on arrête de raisonner et qu'on occupe le terrain par autre chose que le seul émotionnel, que les soucis du quotidien ou les raisonnements.
0: Alors, pour revenir justement à la création de ces litanies, les premières viennent d'où ?
5: Alors, on a un texte écrit, le plus haut qu'on ait, c'est 595, et c'est une litanie des saints. C'est-à-dire, on invoque les grands personnages qui, dans un diocèse, ont marqué la vie du diocèse.
0: Voilà. Et c'est une litanie qu'on chante au moment des conclaves, lorsque les évêques, les cardinaux, appellent l'Esprit Saint et tous les saints à leur venir en aide et à les épauler dans cette difficile tâche.
5: Parce qu'on croit en la communion des saints. Alors c'est ça le fondement, la litanie des saints, c'est qu'on croit en la communion des saints, c'est-à-dire on croit qu'on ne fait rien sans le soutien de la foule immense de ceux qui nous ont précédés, à qui non seulement on doit la foi, mais avec lesquels on est lié encore. Donc c'est ça la communion des saints.
0: Et la litanie des saints, donc il y a Ora pro nobis, priez pour nous, et on donne le nom du saint avant. Donc Saint Jean-Paul II, Ora pro nobis,
5: voilà.
0: Sainte Thérèse d'Avila, Ora pro nobis,
5: c'est
0: etc.
5: Ça,
0: etc.
5: Ça.
0: Et ça dure très très très longtemps.
5: Alors ça peut, voilà, c'est plus ou moins long.

0: Selon les circonstances, bien sûr. Pour une ordination sacerdotale, par exemple, ça va être un peu long. Pour un baptême, il y a une litanie des saints qui est souvent assez courte. Quand on fait des pèlerinages à pied, qu'on monte à pied à Rocamadour, il y a une litanie des saints. Et les conclaves, bien entendu, ou les pères du conclave, synode, rentrent en procession en invoquant la foule immense des saints. Donc là, il peut y avoir beaucoup.
1: Et dans cette litanie des saints, est-ce qu'il y a un ordre, je dirais presque hiérarchique, à respecter ?
0: Il y a un ordre hiérarchique à respecter, qui est obligatoire. On commence évidemment toujours et on finit par le Christ. On invoque le Christ. Alors, on ne prie pas les saints sans le Christ. Ensuite, il y a la Vierge Marie. Ensuite, il y a les anges, puis les apôtres, puis les docteurs, pères de l'Église, puis les fondateurs d'ordre, et puis alors tous les autres. Là, c'est tout à fait ouvert.
1: Et il n'y a pas que la litanie des saints, évidemment, il y en a bien d'autres. Alors, est-ce que vous pourriez nous en citer quelques-unes ?
0: Alors, il y a la litanie mariale autour de la Vierge Marie, ou qu'on appelle la litanie de Lorette. Il y a la litanie de Saint-Joseph. Donc ça, c'est autour, si vous voulez, d'un mystère où on énumère, on tourne autour du mystère. Tout ça, c'est pour rester, pour occuper le mental autour d'un mystère contemplé.
1: Eh bien, merci Père Clazen de nous avoir expliqué toute l'importance de ces litanies. Donc, ce ne sont pas du tout des paroles ennuyeuses, hein, comme le langage familier nous le laisse croire assez souvent, vous l'avez bien compris. Merci à vous de nous avoir suivis, puis je vous dis à très vite sur KTO. Ciao.

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1: Bonjour et merci de nous retrouver pour La foi prise au mot, votre rendez-vous de formation chrétienne. Cette semaine, un mot, évangéliser. Je vous propose en effet de parler de mission par le biais d'une question simple, celle du comment. Comment porter la bonne nouvelle ? Pour y répondre, nous allons nous aider du regard du passé pour mieux comprendre le présent. Cela nous permettra de renverser un certain nombre d'idées toutes faites sur les missionnaires d'antan qui, soi-disant, n'auraient tenu aucun compte des cultures qu'ils rencontraient. Cela nous permettra aussi de regarder en face les travers de la mission du passé pour mieux envisager celle du présent. Pour répondre à ces questions, deux invités, Yannick Essertel, bonsoir.
2: Bonsoir.
1: Vous êtes historien, vous êtes chercheur au Credo, vous êtes professeur d'université et vous êtes spécialiste d'histoire de la mission. Et d'ailleurs, vous venez de faire paraître un gros volume, Évangélisation et culture, essai d'histoire et d'anthropologie d'une pédagogie missionnaire du 1er au 20e siècle. C'est paru dans la collection Cerf Patrimoine. Et puis, Pierre Diarra, bonsoir.
3: Bonsoir.
1: Vous êtes théologien, vous êtes historien des religions, vous êtes responsable de formation aux œuvres pontificales missionnaires et vous enseignez à l'Institut catholique de Paris et vous aussi vous faites paraître un livre, Évangéliser aujourd'hui, le sens de la mission, c'est paru chez MAM. Alors peut-être pour commencer, Yannick Essertel, dans votre livre, on sent que vous voulez renverser deux préjugés sur la mission. D'abord, un préjugé qui voudrait que, je l'ai commencé à le dire, l'inculturation était une sorte d'invention moderne, enfin, quelque chose qu'on aurait découvert à Vatican II, si on peut dire. Et puis aussi, alors c'est peut-être un petit peu plus compliqué à faire passer comme ça, mais que la question coloniale a été une sorte de trompe-l'œil dans cette histoire. Alors peut-être, on va commencer par la question coloniale.
2: Oui, alors effectivement, si on parle de préjugés, étant donné que l'histoire missionnaire n'a pas été une histoire, considérée comme ayant ses lettres de noblesse sur le plan universitaire, ça ne remonte finalement qu'à une quarantaine d'années que le monde universitaire s'est mis, et de la recherche, s'est mis à travailler sur cette question. Le blocage venait souvent aussi du fait que l'histoire missionnaire était considérée comme, ou le missionnaire était plutôt considéré comme une histoire qui allait de pair avec la colonisation. Et en fait, il fallait faire tomber ce mythe parce que quand on reprend toute l'histoire de l'histoire des missions catholiques depuis donc Saint Paul, on constate qu'il y a deux périodes où effectivement il y a une coïncidence dans le temps entre un mouvement missionnaire et un mouvement colonial. Les Portugais et Portugais espagnols, donc au moment de la conquête de l'Amérique latine, et puis du Nouveau Monde, et puis la période du XIXe siècle. Et effectivement, si on regarde, on a l'impression que, de prime abord, il y a une corrélation. En fait, pas du tout, il n'y a pas de corrélation. Alors si, dans l'histoire du patronat, le pape a demandé que les puissances ibériques prennent en main le, euh, f- le,

0: l'évangélisation de ces peuples. Effectivement, au départ, on a le sentiment qu'il y a une relation étroite entre les deux. Très rapidement, l'Église va se rendre compte qu'effectivement, ben, au départ avec un clergé parfois un peu médiocre, qui est un peu le clergé dans les mains des puissances coloniales, va se substitue progressivement à un clergé ou des missionnaires qui sont des congrégations qui viennent de l'extérieur et qui, elles, sont plutôt en opposition avec ce monde colonial.
1: C'est ça.
0: C'est-à-dire les franciscains, les dominicains, puis les jésuites. Et très vite, dès le discours de Montesino, en 1611, là, il y a un coup de tonnerre dans le monde colonial où il fustige finalement le système, les colons, en leur disant que c'est scandaleux de priver de droits ces peuples, c'est scandaleux de les mettre en esclavage et qu'ils ont des droits. À ce moment-là, ça fait réagir Charles Quint, avec notamment même Las Casas, et ont lieu finalement la controverse de Valladolid, qui n'est pas une controverse qui discute sur les âmes ou pas, ils savaient, ce sont des êtres humains comme les autres, mais simplement qui discute sur le fait de la légitimité d'une colonisation dans ces pays. Réponse oui, mais à condition, disent les dominicains, que l'on change les lois. Et c'est là toute une, j'allais dire, tout un aréopage, finalement, de dominicains, Vitoria, Las Casas et d'autres, qui vont rédiger les Nuevas Leyes, de 1624, et ces lois prennent en compte les droits fondamentaux des Amérindiens, et le tribunal d'inquisition qui va s'installer en Amérique latine aura pour effet justement de régler les problèmes entre les Amérindiens et les colons, souvent, la plupart du temps, au profit des Amérindiens. Et notamment, on pense même aux jésuites qui vont développer, même des franciscains d'ailleurs, des systèmes d'évangélisation en les extrayant du milieu colonial pour les protéger contre les rafles des esclavagistes. Si on prend le 19e siècle, c'est autre chose. Au XIXe siècle, on a une colonisation européenne, des grandes puissances qui partent dans le monde entier pour augmenter leur puissance et pour avoir des points d'appui. Alors, d'abord, évidemment, on sait que la grande puissance coloniale, c'est l'Angleterre. La France arrive surtout sur la fin du deuxième moitié du XIXe siècle. Et là, c'est le réveil aussi missionnaire de l'Église. Or, les prêtres et les missionnaires, les congrégations religieuses partent sur tous les continents, mais indépendamment des grandes puissances, c'est un fait qui est, c'est le pape qui nomme les missionnaires, c'est le pape qui donne des territoires de territoires des congrégations pour évangéliser, et ces territoires, les missionnaires qui sont là, vont le faire souvent en opposition avec le milieu colonial ou en trouvant un modus vivendi, leur place pour essayer de ne pas non plus trop s'opposer au monde colonial parce que il finirait par être expulsé. Donc, parfois, ça peut être une collaboration à minima, c'est-à-dire juste ce qu'il est possible de faire. Voilà. Mais tous les deux ont deux buts différents, et je terminerai là-dessus sur cette question-là, en disant que le missionnaire vient pour la conquête des âmes, les colonies viennent pour des conquêtes territoriales ou de la puissance. Donc, ce n'est pas du tout le même but, et en tout cas, on ne fait pas de corrélation entre les dates d'arrivée des missionnaires et de la colonisation.
1: Pierre Dira, est-ce que vous travaillez aux œuvres pontificales missionnaires, est-ce qu'il y a encore ce préjugé? Est-ce qu'il faut se battre contre ce préjugé?
2: Oui, il faut se battre contre ce préjugé parce que tout le monde n'a pas forcément une formation historique et tout le monde ne se rend pas compte de ce qui s'est réellement passé sur le terrain de la mission. Oui. Et donc, il y a un aspect qui me semble intéressant que Yannick a peut-être oublié de souligner, c'est que les missionnaires, pour aller donc dans les colonies, ils avaient besoin d'un contexte pacifié. Oui. Et c'est là où les relations entre donc les colons et notamment les administrateurs coloniaux et les missionnaires étaient délicates. En même temps, ils avaient besoin des militaires français, par exemple pour l'Afrique de l'Ouest. Ils avaient besoin, en tout cas, de la force coloniale pour être en sécurité, suffisamment en sécurité pour pouvoir proposer l'Évangile. Et d'un autre côté, ils sentaient bien qu'ils n'avaient pas le même but, comme Yannick vient de le souligner. Et par conséquent, il y a eu, en tout cas en Afrique c'est sûr, il y a eu des difficultés entre missionnaires et administrateurs coloniaux, parce qu'ils n'avaient pas le même but, et les missionnaires se préoccupaient de l'évangélisation, alors que certains administrateurs étaient très réticents par rapport à l'évangélisation, et parfois même, il y avait des buts qui n'étaient pas conciliable. Par exemple, l'école qui était proposée donc par l'administration

0: administrateur colonial, eh bien, pour le missionnaire, souvent, c'était un lieu pour former les futurs catéchistes qui vont les aider à évangéliser, alors que les administrateurs coloniaux y voyaient un lieu où on apprend à lire, à écrire et à devenir, si possible, fonctionnaire de la République.
1: Oui,
0: donc il y a ces tensions-là qui ont existé, et par ailleurs, les locaux, ceux qui étaient évangélisés, essayaient de se servir des missionnaires pour avoir un peu plus de pouvoir et pouvoir lutter contre les exactions de certains administrateurs coloniaux ou même de responsables locaux qui étaient les représentants des administrateurs coloniaux. Mmh. Et du coup, le missionnaire montrait clairement qu'il était plutôt du côté des personnes à qui il proposait l'évangile.
2: Exactement, Pierre. Je suis entièrement d'accord avec vous, parce que on le voit même en Océanie, sur laquelle aussi j'ai travaillé. Eh bien, c'est très clair. Les missionnaires se retrouvent parfois en opposition avec le système colonial. Alors, et aussi une chose qui est importante à préciser, c'est que dans certains cas, les missionnaires sont arrivés, il n'y avait pas de présence coloniale.
0: C'est ça.
2: Oui.
0: C'est ça.
2: Et il y a eu des cas, par exemple, en Nouvelle-Calédonie. Il y a eu des cas. Quand Pompalier est arrivé en Nouvelle-Zélande, il est arrivé en 36, 37, 38. Il n'y avait personne. Il n'y avait pas de présence coloniale. Et en 40, en revanche, la présence coloniale vient s'installer. Mmh. Et là, il se dit, il faut faire quoi ? Je suis pas. Pour lui, il n'est pas heureux de les voir arriver.
0: Bien sûr.
2: Et qu'est-ce qu'il va faire ? Il va se présenter à la cérémonie où sont convoqués les chefs maoris. Alors que lui n'a pas été convoqué. Mmh. Les protestants, les églises protestantes sont présentes, proches du capitaine Hobson, qui est le représentant de l'Angleterre, et Pompalier arrive avec sa tenue d'évêque, la grande pompe, il va se mettre à la table des négociations, et là, au moment où l'on discute, il se planche près du capitaine Hobson et il lui dit « Capitaine, est-ce qu'on a pensé à la liberté religieuse pour les Maoris ?» Et là, celui qui va rédiger va dire « Bon, notez ce qu'a dit l'évêque », et il va noter le quatrième article de Waitangi qu'on attribue à Pompalier, où il est dit que l'on protège la culture maori et leur liberté religieuse. Alors c'est vrai que les Anglais avaient l'habitude de le faire, n'empêche que pour l'instant, et aujourd'hui toujours pour les Maoris, eh bien, celui qui a défendu la culture maori, le Maori Tanga, c'est-à-dire le chemin de la culture maori, leur culture, c'est Pompalier. Et ils sont venus d'ailleurs en 2002 chercher sa dépouille à Puteaux, là près de Paris, et le ramener chez lui comme un porte-drapeau de leur défense culturelle, politique, indépendance par rapport à l'Angleterre et religieuse.
0: – Et un des aspects forts justement sur ce terrain, c'est la langue.
2: – C'est la langue.
0: – Les missionnaires, ils apprenaient tout de suite la langue et ils se retrouvaient dans une position forte parce qu'ils parlaient la langue locale et du coup, ils comprenaient mieux, il me semble, les personnes qu'ils évangélisaient,
2: exactement.
0: Mieux que les administrateurs qui étaient plutôt soucieux de proposer le français à l'ensemble des personnes colonisées.
2: – Exactement, parce qu'ils vivaient avec eux, ils avaient l'habitude, ils connaissaient leur culture, leur mode de vie, leur langue, et c'est vrai que anthropologiquement, le christianisme, au commencement du christianisme, il y a la langue et il y a la parole.
0: C'est ça.
2: Et si la parole, elle est adaptée au peuple qui est là, le peuple, il écoute, parce que l'autre le comprend dans sa culture.
0: C'est ça. Ouais.
2: Ce qui n'était pas le cas des autres, et ça je suis entièrement d'accord. C'est même fondamental, la langue est au début de l'évangélisation de la mission.
0: Et on pourrait là, puisque Yannick parle depuis le premier siècle jusqu'à aujourd'hui.
1: Ben justement, allons-y.
0: La langue, elle est tellement importante, au temps de Jésus, avec donc l'évangile, la traduction assez régulière, au cours de l'histoire de l'évangélisation, de l'évangile dans les langues locales, pour que justement les personnes qui reçoivent les missionnaires, ils puissent discuter avec les missionnaires et en même temps qu'ils puissent accéder à la parole de Dieu. Et qui fait que la langue est tellement importante. Et c'est là qu'on peut dire que dès le départ, les langues sont le lieu de l'inculturation, de l'évangile est le lieu où on préserve la culture locale en proposant.
1: Alors on arrive donc à la deuxième question que je vous avais posée. On reviendra sur la question du 19e, 20e siècle et pourquoi est-ce qu'on a cette illusion. Mais l'inculturation, est-ce que c'est une invention moderne ? Vous, l'un et l'autre, vous repartez en fait à Saint-Paul, à l'évangile, au Nouveau Testament, pour dire le principe fondateur, c'est tout à tous.
2: Alors effectivement, le terme d'inculturation est un terme issu de la théologie catholique récente, c'est un jésuite japonais qui a inventé ce terme, donc dans les années 70. Très rapidement, chose curieuse, l'inculturation a été vue au départ comme quelque chose qui devait sortir l'Église des, entre guillemets, pour moi historien, prétendues ornières dans lesquelles l'Église se serait enfoncée, n'aurait pas respecté les cultures, etc. Donc avec l'inculturation, c'était un élément qui allait finalement redonner une nouvelle dynamique. Très rapidement, l'Église et même Jean-Paul II est rentré en lice sur cette question-là et a fixé deux définitions au mot d'inculturation en disant ben, l'inculturation, c'est à la fois proposer l'Évangile dans une culture en la respectant et c'est ensuite, deuxième chose, la dynamique qui opère cette parole et c'est dans cette culture et qui va produire justement cette nouvelle Église. Curieusement, en travaillant moi sur les missions, je me suis dit, mais quand je vois ce que disent les missionnaires, ce que dit la propagande fidée, ce qu'ont fait certains même depuis le Moyen-Âge, ça correspond à ça. En creusant, je me suis rendu compte que le jésuite Carrier, qui avait travaillé sur un dictionnaire qui avait donc mis tous les termes de théologie catholique, il expliquait l'inculturation comme de cette manière-là, il reprenait ce que disait Jean-Paul II. Mais en même temps, beaucoup d'historiens du Moyen-Âge, eux aussi, ont dit, mais en travaillant, on a l'impression que l'inculturation, le mot n'existe pas, mais c'est ça. Et effectivement, c'est le tout à tous. Et c'est ce qui a fait d'ailleurs que dans ma découverte de ce travail et qui m'a conduit donc à cette publication, c'est de constater qu'effectivement, je remarquais que l'Église avait mis avec le temps en place, construit, développé une pédagogie où c'était le tout à tous, c'est-à-dire se faire tout à tous, c'est-à-dire me faire ce que sont les personnes en face de moi pour leur apporter le message, l'inculturer, les comprendre, et puis ensuite que naisse l'Église locale. Et ensuite, deuxième aspect qui m'est apparu, c'est que je me suis rendu compte que parfois, en apparence, il pouvait y avoir un échec, en apparence, la mission pouvait avoir disparu. Quelques siècles plus tard, l'inculturation avait produit des fruits dans telle ou telle partie de ces populations qui venaient rechercher des missionnaires pour fonder à ce moment-là de véritables églises. Donc l'inculturation est quelque chose qui n'est pas en soi la chose. Le mot est peut-être né après Vatican II, mais la chose que désigne on pourrait dire l'inculturation, c'est quelque chose qui en fait est très ancien dans l'Église.
1: Alors justement, je vous propose qu'on fasse une première pause. C'est un document qui est tout à fait c'est très très étonnant. Moi, quand j'ai découvert ce document, je me suis dit mais les négations sont pas au bon endroit. Voilà, c'est une instruction de la Sacrée Congrégation de la propagande de la foi, donc la fameuse propaganda fidei, dont on pourrait penser que parce que ça date de 1659, qu'elle est en essayant de verrouiller toutes les questions d'inculturation, elle dit exactement le contraire. Vous allez voir, ne mettez aucun zèle, n'avancez aucun argument pour convaincre ces peuples de changer leur rite. C'est très étonnant.
3: Ne mettez aucun zèle, n'avancez aucun argument pour convaincre ces peuples de changer leurs rites, leurs coutumes et leurs mœurs, à moins qu'elles ne soient évidemment contraires à la religion et à la morale. Quoi de plus absurde que de transporter chez les Chinois la France, l'Espagne, l'Italie ou quelque autre pays d'Europe? N'introduisez pas chez eux nos pays, mais la foi, cette foi qui ne repousse ni ne blesse les rites ni les usages d'aucun peuple, pourvu qu'ils ne soient pas détestables, mais bien au contraire, veut qu'on les garde et les protège.
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1: Alors, peut-être Yannick Essertel, essayons de remettre le document en contexte. Donc, ça date de 1659. C'est quoi ce document ?
2: Alors, ce document est un texte, une instruction de la propaganda fidei par l'abbé Wellesley. Il se trouve que la propaganda fidei a été fondée en 1622. La propaganda fidei, c'est un peu le ministère des missions de l'Église au moment où elle décide de tourner complètement le dos au patronat portugais-espagnol. C'était parti dans l'idée déjà du pape Pie V, progressivement, ça se met en place. Toutes les élites catholiques de l'Europe disent « mais pour les missions et l'évangélisation, il faut vraiment des institutions. Il faut des institutions qui permettent de former des prêtres, des missionnaires, d'apprendre les langues, etc. » On est vraiment dans une période où on a conscience de cela, pour à la fois reprendre aussi les églises dites schismatiques ou hérétique d'Orient, et en même temps évangéliser sans avoir le poids du colonial sur le dos. Donc l'Église reprend en fait en main le mandat pétrinien d'évangéliser, hein, du mandat du Christ aux apôtres lors de l'ascension, et elle décide donc de créer le collège urbain

0: Et dans la foulée, dans la pratique, se fonde à Paris le séminaire des missions étrangères de Paris. Donc cette propagande affidée, l'abbé Wellesley décide de collationner tous les textes et de réinterroger le passé, tout ce que l'Église a fait en termes de mission, pour donner une sorte de vade-mecum aux vicaires apostoliques qui vont partir en Asie, pour leur dire « voilà ce que vous devez faire ». Donc le texte fait référence à José da Costa, donc, qui est un jésuite qui est parti évangéliser au Pérou, fait référence à le pape Grégoire le Grand, fait référence à saint Paul avec le tout à tous, et ces références sont des références qui, au fond, et c'est le contenu du texte, hein, d'une partie qui a été lue et que les spectateurs ont entendu, c'est à la fois, voilà, allez là-bas, respectez les coutumes, regardez-les, vivez avec eux, faites-vous, comme saint Paul, juif avec les juifs, païen avec les païens, pauvre avec les pauvres, noir avec les noirs, jaune avec les jaunes ou les asiatiques, etc. On peut prendre tout ce qu'on veut, hein, si on prend des couleurs, et amérindien avec les amérindiens, mais en fait, l'idée c'est ça, c'est de se mettre avec eux, de parler leur langue. La propagande fidèle dit bien qu'il y a obligation de parler la langue. On ajoutera même plus tard des condamnations canoniques pour ceux qui ne veulent pas parler la langue, qui sont des missionnaires paresseux. Parce que là aussi, ça existait. Hein. Des missionnaires paresseux, des missionnaires incapables. Bon curé peut-être de paroisse en Europe, mais certainement pas bon missionnaire. Et il y en a eu. Hein. Comme il y a eu des échecs aussi. Mais c'est ça qui est important. Et ensuite, ne changez pas, ne cherchez pas à faire... Alors, dans le texte, il le dit bien. Ne cherchez pas à faire des Italiens, des Européens, des Français, des... Non, non, pas du tout. Vous faites avec eux, vous vivez avec eux, vous mangez avec eux, vous admirez même leurs coutumes, ce qui est admirable. Le temps se permettra de changer les choses. Ça veut dire que ceux qui viendront au christianisme comprendront que certaines choses ne peuvent pas s'accepter, mais ils créeront un christianisme qui est adapté à leur culture, tout en gardant le corps dogmatique et doctrinal essentiel, parce que le corps n'est pas européen, mais tout le reste, ça va se créer sur place. Donc cette charte qu'on appelait charte de la décolonisation de l'Église, c'est aussi une charte que tout missionnaire pourra appliquer dans toutes les cultures, et dont il devra faire d'ailleurs l'effort de les appliquer et de s'insérer lui-même dans la culture. Voilà.
1: Et je pense qu'on pourrait presque dire qu'il y a deux mots qui reflète cette situation, c'est le fait de dialoguer avec les cultures locales.
0: Voilà. Oui.
1: L'Évangile, qui est déjà inculturé, on va dire, dans une population donnée, celle des missionnaires, eh bien, va dialoguer avec la culture où les missionnaires arrivent pour proposer l'Évangile. Et puis, l'autre aspect, qui est d'ailleurs le mot retenu par les protestants pour parler d'inculturation, c'est le contexte, la contextualisation. Mm-hmm. Comment est-ce qu'on va prendre au sérieux le contexte pour que l'Évangile ne soit pas simplement un produit venant de l'extérieur qui va venir rentrer dans une culture, mais où il va y avoir vraiment un dialogue où les missionnaires vont faire sentir qu'ils apportent Jésus-Christ, mais ils ne viennent pas avec une domination culturelle pour imposer des valeurs culturelles d'ailleurs à cette population à qui ils proposent l'Évangile. Donc il y a vraiment ce dialogue et ce contexte qui est important et qui se traduit par l'apprentissage de la langue.
0: Et il y a quelque chose qui est très fort là-dedans, alors que moi en tant qu'historien, j'ai pu voir à travers les textes, c'est que ce dialogue, il va très loin, parce qu'on a oublié une chose dans souvent l'histoire dont on parle avec, et qu'on ne connaissait pas, c'est que dans les textes, le texte missionnaire qui est un texte, même les différentes sources qu'on a, qui est un texte où on lit l'interaction qu'il y a entre les populations et les missionnaires, c'est que souvent les missionnaires sont désolés. La population se réapproprie, elle est actrice de ce christianisme.
1: Bien sûr.
0: Le missionnaire n'a rien imposé. Ils arrivent, d'ailleurs ils étaient souvent très peu nombreux, ils auraient pu se faire mettre à la mer, se faire tuer, se faire massacrer ou disparaître.
1: Il y a eu quelques-uns quand même qui
0: ont...
2: Et
0: il y en a eu quelques-uns quand même qui ont mal terminé. Bien, on constate que les populations, elles, ont écouté ce que disent les missionnaires et l'ont intégré. Parfois, certains ont fait du syncrétisme, d'autres l'ont utilisé pour des questions politiques, d'autres l'ont parfaitement intégré ce qu'il était pour avoir des conversions absolument extraordinaire, on le voit dans les textes, mais les missionnaires en face qui reçoivent le message sont acteurs de ça, c'est-à-dire que par eux-mêmes ils choisissent, ils acceptent, ils inculturent.
1: Ben oui, et là il y a des éléments historiques que vous connaissez.
0: Oui.
1: Il y a d'abord tous les catéchistes qui étaient très engagés auprès des missionnaires, et ce qui est fort, c'est que lors des guerres ou d'autres situations où les missionnaires étaient obligés de retourner en Europe, eh bien les catéchistes continuaient le travail. Et et ce qui est formidable, je ne sais plus combien d'années à Madagascar, oui. les missionnaires étaient absents, les catéchistes et les communautés chrétiennes qui étaient nées, donc qui avaient accueilli l'évangile, ils ont continué à poursuivre l'œuvre de l'évangélisation sans les missionnaires. Et pendant la première et la deuxième guerre mondiale en Afrique, quand les missionnaires étaient obligés de revenir en Europe, les locaux qui avaient compris que l'évangile est important, qu'il faut prier, qu'il faut se rassembler, ils ont continué à proposer l'évangile alors que les missionnaires étaient... Ils avaient compris que c'est leur affaire d'accueillir l'évangile et de le proposer à d'autres. C'est vraiment là la force de la mission, on pourrait dire.
2: Oui, et n'hésitons pas à dire, vous le redites, hein, qu'effectivement, il y en a certains qui ont terminé à la mer ou dans la marmite, parce que ça fait partie des sortes de préjugés, mais que l'essentiel des missionnaires sont malheureusement morts de typhus, de maladies. C'est surtout ça qui tue un missionnaire.
0: Ah bah, c'est surtout ça qui tue un missionnaire.
2: Le palu, etc.
0: Ah bah, exactement. Ouais. Hein, on peut prendre la première équipe.
2: On a monté en épingle certains cas, mais la plupart
1: du... Les Pères Blancs, par exemple, quand ils ont envoyé les premières caravanes, je crois jusqu'à 3, ils n'ont pas réussi à aller en Afrique de l'Ouest. Ils ont été massacrés dans le désert de l'Afrique du Nord. Oui. Et ils ont dû attendre que la région d'Afrique de l'Ouest soit suffisamment pacifiée pour passer par Dakar, pour pouvoir aller donc jusqu'à Kaï, Bamako, Tombouctou, pour proposer l'évangile. Et ceux qui sont morts, ils étaient convaincus qu'il fallait qu'ils partent, mais la situation n'était pas encore favorable pour pouvoir y aller.
2: Quoi de plus absurde que de transporter chez les Chinois la France, l'Espagne, l'Italie ou quelques autres pays d'Europe ? Ça ressemble à du Paul, ça. Ça ressemble à « je me suis fait grec avec les Grecs ». Donc tout ça, c'est, il faut peut-être le dire, monsieur le théologien, c'est de l'authentique théologie néo-testamentaire, si j'ose dire.
1: En fait... L'évangile accueilli par le missionnaire le convainc qu'il faut absolument qu'il témoigne de Jésus-Christ mort et ressuscité et qu'il propose l'évangile à d'autres. Yannick a fait allusion tout à l'heure au mandat missionnaire. Mm-hmm. Je crois que ça doit être dans le premier chapitre des Actes des Apôtres, peut-être le verset 8 si je ne me trompe, mm-hmm. où Jésus les envoie avec même un programme missionnaire. Vous serez mes témoins à Jérusalem, en Samarie, et jusqu'au bout de la terre, jusqu'à Rome, qui était considéré comme le bout de la terre. Donc en fait, il y a un programme, l'évangile qu'on accueille et dont on se rend compte que vraiment Jésus-Christ, c'est la vie du chrétien, eh bien on ne peut pas le garder pour soi, on doit le proposer à d'autres. Et on ne le propose pas en l'imposant, on le propose dans des termes d'amour, de dialogue, et même de convivialité et de communion. Donc en fait, être chrétien, c'est aussi être missionnaire, parce que ce qu'on a reçu, ce dont on vit et qui nous rend heureux, on ne peut pas ne pas le proposer à d'autres. Et c'est ça la dimension. Bien sûr, quand on le lit du point de vue histoire, on peut oublier cette dimension-là, mais dès qu'il est question de mission, dès qu'il est question d'évangélisation, il est aussi question de témoins qui ont reçu Jésus, qui ont compris l'essentiel de son message, et qui vont partout dans le monde pour le proposer. C'est ça, en fait, la dimension missionnaire.
2: Alors, c'est très rassurant, vous parlez comme le pape Paul VI. Je vous propose qu'on fasse une deuxième pause en écoutant l'exhortation apostolique Evangelii Nuntiandi du 8 décembre 1975, où il dit exactement ce que vous venez de dire.
3: L'évangile doit être proclamé d'abord par un témoignage. Voici un chrétien ou un groupe de chrétiens qui, au sein de la communauté humaine dans laquelle ils vivent, manifestent leur capacité de compréhension et d'accueil, leur communion de vie et de destin avec les autres, leur solidarité dans les efforts de tous pour tout ce qui est noble et bon. Voici que, en outre, ils rayonnent d'une façon toute simple et spontanée leur foi en des valeurs qui sont au-delà des valeurs courantes et leur espérance en quelque chose qu'on ne voit pas, dont on n'oserait pas rêver. Par ce témoignage sans parole, ces chrétiens font monter, dans le cœur de ceux qui les voient vivre, des questions irrésistibles. Pourquoi sont-ils ainsi ? Pourquoi vivent-ils de la sorte ? Qu'est-ce ou qui est-ce qui les inspire ? Pourquoi sont-ils au milieu de nous ? Un tel témoignage est déjà proclamation silencieuse, mais très forte et efficace de la bonne nouvelle. Et cependant, cela reste toujours insuffisant. Car le plus beau témoignage se révélera à la longue impuissant s'il n'est pas éclairé, justifier, ce que Pierre appelait donner les raisons de son espérance, explicité par une annonce claire, sans équivoque, du Seigneur Jésus. La bonne nouvelle proclamée par le témoignage de vie

0: devra donc être tôt ou tard proclamé par la parole de vie. Il n'y a pas d'évangélisation vraie si le nom, l'enseignement, la vie, les promesses, le règne, le mystère de Jésus de Nazareth, Fils de Dieu, ne sont pas annoncés.
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2: Voilà, alors là, le pape Paul VI dit que la bonne nouvelle, c'est l'affaire de tous les chrétiens. Pourtant, on a quand même l'impression que... Alors, est-ce que c'est une rupture? Est-ce que ça n'est pas une rupture? Au 19e, c'était l'affaire du pape, de quelques congrégations missionnaires. Et donc, on a pu avoir l'impression que la mission, c'est une affaire de hiérarchie. Ce qui a donné peut-être aussi l'impression que, comme vous l'avez dit très bien, Pierre Diarra, l'évangile, c'est l'affaire de tout le monde. Là, on a l'impression que c'est presque l'affaire d'une sorte de petit business de la hiérarchie qui essaie d'assurer son influence, quoi. Oui. C'est une autre, si vous voulez, un autre préjugé que je vous tends, là.
3: D'accord. Eh bien, effectivement, non, l'histoire montre que c'est pas du tout ça, parce que le 19e siècle, au moment de la reconquête, alors, le pays qui a été le plus missionnaire au 19e siècle, c'est la France. Il y a des missions qui partent ailleurs, mais il faut savoir que la France sort de la Révolution française et de l'Empire. Les congrégations religieuses pour les missions ont été détruites. Pendant la Révolution française, impossible de trouver un modus vivendi avec le pape Pie VII et puis Napoléon Ier. Donc les congrégations vont se constituer qu'à partir de 1917. Or là, la France est en plein redémarrage spirituel, religieux. Beaucoup de congrégations religieuses se mettent en place, mais ce sont des laïcs souvent qui y parlent, et puis des religieuses, des prêtres aussi, et on voit une floraison de congrégations religieuses. Et parmi les laïcs pour le redémarrage de la mission... étant donné que les missions étrangères redémarrent, on est dans les années donc, de 1817-19, à Lyon, il y a une fille qui s'appelle Marie-Pauline Jaricot, oui. De l'aristocratie, de la petite bourgeoisie lyonnaise, qui décide finalement de consacrer sa vie aux missions, et dont le frère, justement, est aux missions étrangères. Et elle décide de lancer une aide financière en partant de l'entreprise de son père de la famille concernant les ouvrières de la soie et de leur demander un sou par semaine. Et ce sou par semaine collecté sous forme de dizaines, centaines, etc., hein, millièmes, etc., et de mettre tout ça ensemble et de le donner pour les missions. Ça donne en 1822 la fondation des œuvres pontificales missionnaires, d'où Pierre est
2: directeur l'auguste représentant.
3: La propagation de la foi. Oui. Et ça va envoyer des sommes colossales parce que ça va irriguer, toute la chrétienté va le donner, les papes vont le valider et les évêques aussi. Et donc, du coup, cet argent va partir à l'extérieur. En partant à l'extérieur, dès 1822, est édité un petit cahier bleu avec les lettres des missionnaires. Oui. Ces lettres des missionnaires vont être lues, sont lues à ce moment-là dans les congrégations religieuses, dans les familles catholiques, au prône le dimanche par les missionnaires, et là, on apprend ce que font des hommes, des femmes, qui partent là-bas. Alors, le 19e siècle était en plus, en France, un 19e très... où la femme est très sous la coupe du mari, avec notamment le code civil. Eh bien, les femmes qui seront totalement libres au 19e siècle, et qui feront ce qu'elles ont envie de faire, ce sont toutes ces femmes religieuses, fondatrices de congrégations, missionnaires, même laïques consacrées, qui soutenues par l'Église, soutenues par les milieux catholiques, et qui vont se dévouer à l'évangélisation. On pense aux femmes Bijard, on pense à toutes les aides missionnaires, faites par des femmes d'ailleurs, et qui vont aider des centaines de milliers de missionnaires répandus dans le monde entier. Et là, c'est tout, comme le dit d'ailleurs Jacques Gadille, finalement, c'est le génie de Pauline-Marie Jaricot d'avoir mis tout le peuple chrétien, même les plus simples, dans la mission et d'avoir mis le laïcat au service de la mission. Et on sent que tous les papes du début du XXe siècle autres vont le dire ça dans les encycliques en disant « mais c'est le peuple chrétien qui est missionnaire ».
4: Avec un aspect qui me semblait très intéressant, c'est qu'on ne soutient pas seulement quelques missionnaires qu'on connaît, voilà, ou quelques missionnaires originaires de sa paroisse ou de son pays même, mais on soutient tous les missionnaires.
3: C'est universel.
4: Et on se préoccupe aussi de savoir ce qui se passe là-bas.
3: Oui,
4: donc, on a besoin d'informations des missionnaires, on a besoin de savoir si les choses se passent bien, s'ils ont des projets à soutenir, etc. Donc, il y a un va-et-vient entre ceux qui envoient les missionnaires et ceux qui sont partis au nom justement des communautés chrétiennes européennes pour aller proposer l'évangile. Et c'est là où, on pourrait dire, les œuvres pontificales missionnaires sont fortes, en commençant par la propagation de la foi et puis les trois autres qui vont venir après, c'est que c'est l'ensemble du peuple de Dieu qu'il faut soutenir pour la mission, en commençant bien sûr par les missionnaires qui acceptent de tout abandonner et de partir le plus loin possible pour aller proposer l'évangile.
2: Alors attendez,
4: pour soutenir tous les missionnaires.
2: Attendez Pierre Dira, moi je pensais que vous travailliez pour le bras armé du pape, et en fait vous nous dites que vous travaillez pour l'agence France Presse.
4: Non, je travaille pour le peuple de Dieu qui est,
2: non, mais
4: qui
2: c'est
4: est
2: très
4: représenté
2: important.
4: Par le pape, et c'est justement pourquoi les œuvres pontificales missionnaires ont commencé par la propagation de la foi, donc un siècle après sa création en 1922, ont été déclarées pontificales justement pour dire le pape soutient cette création lyonnaise, cette création de Pauline-Marie Jaricot et de tous les autres qui étaient avec elle, parce qu'elle n'était pas seule à Lyon. Et il y a eu vraiment un mouvement missionnaire qui est parti de Lyon, qui a pris toute la France et même toute l'Europe et qui a donné les œuvres pontificales missionnaires. Donc, un siècle après, le pape s'est rendu compte qu'en fait, c'est une œuvre de l'Église catholique qu'il faut soutenir, et c'est pourquoi on appelle ça
2: je parlais de l'agence France Presse, évidemment en riant, mais en même temps, c'est pas faux. C'est-à-dire que dans certains endroits, si on veut avoir des informations, c'est par les
4: missionnaires.
2: Par les missionnaires qu'on sait.
4: Bien sûr, bien sûr. Et c'est ça qui est intéressant. Et les annales dont Yannick vient de parler, c'est vraiment une création en même temps historique et en même temps très missionnaire pour dire finalement, nous envoyons nos missionnaires, nous les soutenons financièrement. Est-ce que nous nous préoccupons de ce qu'ils font là-bas? Est-ce que nous nous préoccupons des peuples qu'ils vont évangéliser? Est-ce que nous nous préoccupons de la manière dont la mission se déroule au quotidien? Qui fait que quand les missionnaires revenaient en France, en Europe, de façon générale, les gens étaient curieux de savoir comment ça se passe.
3: Oui.
4: Et ils étaient heureux de raconter la manière dont il proposait l'évangile.
3: Et il y a un point très important qu'il faut préciser et qui m'a frappé, c'est de découvrir dans les archives et avec les œuvres pontificales missionnaires que Ozanam et d'autres ont proposé aux missionnaires, dans une lettre, de dire aux missionnaires, mais vous partez là-bas, beaucoup de gens, et même l'Institut de Paris, vous partez là-bas, vous allez être près de ces peuples, envoyez-nous des lettres de la connaissance de leur culture, c'est-à-dire des lettres quasiment ethnographiques. Et les missionnaires, tout le mouvement missionnaire du 19e siècle, n'est pas en marge de l'anthropologie et de la connaissance de ces peuples, parce qu'on a des quantités de lettres où l'on voit des descriptifs de ces peuples, et qui sont des descriptifs de missionnaires, qui ont fini par connaître progressivement la culture de ces missionnaires. C'est-à-dire que parfois au début, dans les lettres, on voit des réactions de choc par rapport à des scènes de cannibalisme, à la situation de la femme, à des pratiques qui font un peu peur aux missionnaires ou qui même les dégoûtent. Puis progressivement, ces missionnaires finissent par s'habituer, vivent dans cette culture et disent « mais nous, on les connaît, ces gens ». Et finalement, dans les lettres, on trouve des choses extraordinaires. « Vous qui êtes là-bas en Europe, dites que vous êtes des civilisés ». Mais finalement, on a présenté ces peuples comme des gens arriérés ou sauvages, mais pas du tout. D'ailleurs, si vous pensez que la civilisation, c'est la police, la gendarmerie, des prisons, etc., ben, ils n'ont pas ça ici. Ouais. Pas du tout. Même il y a du... Et les missionnaires se font même les porte-parole des valeurs culturelles de ces peuples. Donc ça, c'est intéressant.
4: Hein. Et même, il y a eu des études scientifiques qui ont été faites. Bon, bien sûr, ce n'était pas toujours selon le cadre des universités ou autres, mais ils ont fait des études tellement pointues et tellement intéressantes sur les peuples qu'ils rencontraient que finalement, on peut s'appuyer sur ces études scientifiques pour pouvoir aller plus loin.
2: Mm-hmm. Ah, oui. Mais justement, quid de cette idée qui traîne que les missionnaires ont été des destructeurs de culture?
3: Alors, l'idée vient de... souvent de ces courants de l'anthropologie culturelle qui essentialisaient la culture et que quand on rentrait dans une culture, qu'on apportait quelque chose, on ébranlait la culture. Donc c'était les mouvements fonctionnalistes, etc., jusqu'au structuralisme de Claude Lévi-Strauss.
4: Il y a aussi l'idée que l'évangile vient nous bousculer, quelle que soit la culture.
2: Oui, et ça c'est très important.
4: Et que justement, si on touche à certains fondements, évidemment c'est toute la culture qui est bousculée. Il y a cette idée que finalement, il faudrait toucher à rien. Certains anthropologues ont pensé en ces termes. Oui. Donc, il ne faut pas bousculer les gens, les traditions, il faut les garder, etc. Et l'évangile est quand même dans une logique de dialogue, mais aussi de confrontation parfois, où toutes les traditions qui ne conviennent pas ou qui ne sont pas selon l'esprit de l'évangile, évidemment, celui qui a accueilli l'évangile, il doit se poser des questions et dire peut-être que ce n'est pas la bonne manière de vivre.

0: C'est PER et puis c'est par lui-même. C'est une essence, nous sommes une essence. La culture est un accident nécessaire parce que l'homme ne peut que produire de la culture pour s'en sortir. En produisant cette culture, eh bien, il la manipule, il la change, il la fait évoluer. Alors on a des sociétés froides, qui seraient plutôt des sociétés africaines ou autres, ou océaniques, parce qu'elles changent lentement. Il y a des micro-changements, mais elles changent. Alors que les sociétés chaudes, qui seraient les nôtres, évoluent plus vite ou changent plus vite. Alors je n'aime pas le terme évoluer.
1: Les anthropologues même disent que c'est comme un être vivant. Voilà. Qui se transforme. Et donc, il y a des éléments. On reçoit des éléments extérieurs, vient bousculer.
0: On emprunte.
1: Mais la culture concerne toute la vie, tous les aspects de la vie. Et souvent, on oublie cet aspect, c'est pas seulement au niveau religieux.
0: Voilà, exactement. Ouais. Ce qui fait que, justement, comme l'homme manipule, change sa culture ou l'intègre, quand il trouve quelque chose, comme disait Pierre, tout à fait justement, et moi je m'en suis constaté dans le. J'explique un peu à la fin de l'ouvrage, que finalement, le missionnaire, lui, il a prêché quelque chose, mais celui qui est en face dit, tiens, ce qu'il a dit là-dedans m'intéresse. Je prends juste un exemple. Le missionnaire, le futur Monseigneur Grandin, est chez les Dénés en Amérique du Nord, au Grand Canada. Et puis il est là en train de prêcher.
2: C'est à quelle époque, pardon?
0: Alors nous sommes début 19e siècle.
2: Début 19e siècle.
0: Il prêche l'évangile et puis quelques temps après, il voit des Dénés revenir et puis qui lui disent « Bon, mon père, alors finalement on a bien compris que la femme avait une âme. » Alors le père, il est séché, parce que, excusez-moi le terme, mais j'en ai pas parlé. Oui. « Si, père, tu as dit quand tu as prêché que Jésus qui est Dieu a été envoyé par son Père à travers une femme de la terre. Si Dieu utilise une femme de la terre pour s'incarner et qu'elle lui donne naissance, c'est que la femme est un être humain comme moi. Donc elle est à égalité avec moi, donc elle a une âme et elle ira au paradis. » Et le père a dit, j'avais rien dit. Ouais. Rien que ça, ça a
1: ils
0: eu un effet.
1: Ils ont tiré les conclusions.
0: Peuple intelligent, comme tous les peuples, quel qu'il soit, il a tiré la conclusion et l'inculturation a opéré ça. Parce qu'après, du coup, alors le père dit, mais le plus difficile après a été de dire aux femmes que c'était pas ça leur condition, que justement elles étaient égales de l'homme et qu'elles pouvaient communier, etc. Ben, il dit là, elles avaient tellement des habitudes inverses qu'elles se sont dit, mais non, c'est pas possible, on change nos habitudes, etc. Alors que les hommes à côté avaient parfaitement compris cet aspect-là. Donc, et ça, c'est un aspect pour d'autres. Il y a un aspect par rapport à d'autres cas où on pourrait montrer effectivement combien de fois des missionnaires ont prêché quelque chose et telle parole, telle attitude, telle autre a eu un effet inculturant sur celui qui est en face et a provoqué un changement. Certains ont même pris des choses dans le missionnaire, ils ont dit, tiens, on ne veut plus faire la guerre. Chez les Maoris, on ne veut plus faire la guerre, on va prendre un missionnaire, il va venir, il va nous faire un prêche, puis pendant le prêche, il va nous expliquer que, et puis on va dire, ah ben on n'a pas perdu notre dignité, c'est le missionnaire qui a dit que c'était pas bien la guerre, donc du coup maintenant on va faire du commerce, mais on va arrêter de faire la guerre. Et c'est eux qui sont, comme je disais tout à l'heure, ils sont acteurs. Donc toutes les idées qu'on a, les préjugés qu'on a sur ces questions-là, qu'elles soient sur l'inculturation, sur le rapport à la culture et autres, on a souvent oublié une chose, c'est que les gens qui étaient en face étaient des peuples intelligents qui comprenaient ce qu'on leur disait parce que les missionnaires parlaient dans leur langue et qu'eux-mêmes étaient acteurs de ce que disait le missionnaire. Et ils pouvaient accepter ou refuser.
2: C'est quoi les qualités du bon missionnaire, justement? Du coup, parce que c'est complexe, hein, il faut à la fois donner le message et en même temps l'adapter, accepter qu'il soit adapté, ce qui ne doit pas être toujours facile.
1: Il y a d'abord l'idée de la rencontre d'un peuple que Yannick a bien exprimé. Donc, le missionnaire arrive et il attend, bien sûr, qu'on l'accueille. Mais le peuple qui l'accueille souhaite aussi qu'il soit attentif et qu'il les écoute pour essayer de voir, finalement, est-ce que l'attente du peuple, l'attente de salut, peut se concilier plus ou moins avec le salut que le missionnaire va proposer. Donc, ce dialogue culturel, mais aussi ce dialogue de salut, pour reprendre l'expression de Paul VI, dans Ecclesiam Suam, l'encyclique de 1964, c'est vraiment important. Je pense que c'est une des premières attitudes importantes. Ensuite, il y a l'idée, je pense, d'accompagnement mutuel. Le missionnaire, du jour au lendemain, ne peut pas tout proposer de l'évangile qui est très complexe. Et le peuple qui reçoit le missionnaire ne peut pas non plus tout comprendre tout de suite. Donc il y a un accompagnement mutuel. Et puis je pense, il faut accepter, il faut que le missionnaire, et comme le peuple qui accueille le missionnaire, accepte de rentrer dans une logique d'accueil, de conversion. Si on accueille Jésus, forcément, on se rend compte qu'il y a des choses qui ne vont pas dans notre vie. Et on se rend compte que c'est exigeant de changer et de devenir vraiment disciple missionnaire, pour reprendre les termes de notre pape François, mm-hmm.

0: devenir non seulement un bon disciple de Jésus, mais un disciple missionnaire qui accepte non seulement d'accueillir l'Évangile, mais de le proposer. Oui. Et c'est un cheminement, je pense, que les missionnaires font au contact d'autres peuples et qui font qu'après, eux-mêmes, ils se rendent compte que l'Évangile qu'ils venaient proposer est aussi exigeant pour eux. Mm-hmm. Et Yannick le disait tout à l'heure, le missionnaire, il est témoin, mais l'Évangile est tellement exigeant que lui-même, en rencontrant d'autres peuples, il va aussi rentrer dans une logique de meilleure conversion et de meilleurs témoins, qui fait qu'il ne peut plus exiger tout. Ce sont les autres qui reçoivent l'Évangile qui peuvent dire ça et ça, ça ne va pas. D'où l'idée d'inculturation où finalement, ce qui est posé comme préalable par le missionnaire dans le mouvement d'évangélisation, eh bien, c'est le peuple qui accueille le missionnaire, qui accueille l'Évangile, qui va prendre le relais et qui va analyser et dire ça, ça convient, ça, ça ne convient pas en fonction de ce qu'on a compris de l'Évangile.
1: Mm-hmm. Yannick Essertel, est-ce que dans votre livre, vous avez rencontré, enfin dans vos recherches, vous avez rencontré des mauvais missionnaires? Est-ce que ça a existé dans l'histoire? Et la question, c'est sur quoi, qu'est-ce qui faisait que ça ne fonctionnait pas?
2: Alors, ce qu'on appellerait un mauvais missionnaire, on ne dira pas un mauvais prêtre au
1: non,
2: soi.
1: Non, non,
2: voilà.
1: Pourquoi mais ça marche pas?
2: On est d'accord, pourquoi ça marche pas, c'est ça. Alors, parfois une incapacité à apprendre la langue, au bout de quelques temps. Parfois une incapacité à se mettre dans la culture du peuple, parce que ben, ça demande la culture du missionnaire, ça demande des habitudes qu'on n'a pas. On a déjà un peu de confort européen et ben, c'est difficile.
1: Donc c'est la souplesse mentale.
2: Ben, voilà, c'est ouais. ça, souplesse mentale. Ouais, ouais. Certains qui ont eu des... Il faut le dire clairement, quoi, des rejets de ces peuples, parce que différents d'eux, les comprenant pas, on va pas dire du racisme, dans le sens où le racisme est un terme qui est galvaudé, qui signifie, bon, considéré comme des inférieurs ou pas. Mais certains n'ont pas, il y a eu une crainte, quoi, il y a eu un rejet. Donc, souvent, ils sont repartis en métropole, c'est terminé, etc. Et c'est ça qui est important. La compréhension, parfois, des autres. Certains n'ont jamais pu rentrer dedans, ils sont tombés malheureux, tombés malades, et ils sont repartis. Ça pourrait être ça. Certains n'ont pas bien compris les peuples qui étaient en face, ils n'ont pas appliqué la bonne méthode ou la méthode que demandait le vicaire apostolique, se sont disputés avec eux. Certains, il faut le dire, sont tombés dans... Certains n'arrivaient pas à tenir face à des populations où il y avait une forme de nudité ou de choses de genre et ben, ils avaient un blocage. Donc il y a des choses de genre qui ont fait, quoi, voilà. Un certain nombre de missionnaires qui ont... Voilà. Après, il y a eu aussi, bien précisé, que s'il y a eu aussi des échecs et des missions qui ont échoué, il y a pu y avoir des persécutions, il y a pu y avoir des guerres, il y a pu y avoir
1: des maladies,
2: beaucoup sont morts de maladies, il y a pu y avoir de l'imprudence du missionnaire, une inadaptation au milieu parce qu'il faut s'adapter. Si on prend quelqu'un comme par exemple Jean-Baptiste Pompallier, je prends cet exemple, mais il y en a des milliers d'autres.
1: Donc, redites-nous, vous êtes le spécialiste de Jean-Baptiste voilà, Pompallier, quelle époque?
2: Alors Pompallier, c'est donc Nouvelle-Zélande, c'est 19e siècle, hein, c'est un Lyonnais. Bah, j'ai fait ma thèse d'HDR là-dessus, sur Pompallier, édité au CERF aussi, je crois, un livre presque pas tout à fait aussi gros, mais pas loin. Et donc, Pompallier, lui, dès qu'il est reçu, il parle la langue, en 3 mois, il parle la langue anglaise, la langue maori, il est reçu chez les maoris, et quand il est reçu chez les maoris, on va lui faire boire le cava. Alors, qu'est-ce que le cava? C'est une boisson fermentée... un peu de style de bière en Océanie. Le cava est fait à partir de l'eau puisée dans une rivière, dans un récipient, où la racine est mâchée devant les personnes qui vont le boire, est mâchée par des jeunes enfants. Donc on regarde si la dentition est saine, tout va bien. Garçon-fille, ils mâchent ça, on en fait des boules que l'on met dans l'eau et qui fermentent. Et après, on le fait passer. Alors on fait passer, il y a un rituel. Ben, Pompallier, il s'y est mis dès le début, il l'a bu. Et il a pris l'habitude. On lui passe après à manger dans un panier, ben, il mange en mettant la main comme les autres. Le missionnaire qui est à côté raconte qu'il a vu Pompallier manger. Il dit, je ne sais pas comment fait l'évêque, mais moi, j'ai du mal, avec un bâton, j'essaie d'écarter tout ce qui bouge dans le panier. Quoi. Mmh. Lui, Pompallier, il puise dedans. Ouais. Et eux le regardent, ils disent, ah, c'est pas un paquia comme les autres, il n'est pas paquia, il n'est pas colon, lui. Mmh. Il nous aime, il vit avec nous, etc. Et ça aussi, c'est une attitude, comme disait Pierre tout à l'heure, l'attitude d'être avec eux, d'être ouvert à eux, ce que demande la propagande fidée, c'est ça aussi. Oui. C'est se mettre vraiment dans la culture, les comprendre, parler avec eux. C'est... Le missionnaire, au départ, doit mener une vie sociale avec les missionnés. Et le comprendre leur culture, vivre avec eux, etc. Le message passera après. Déjà lui, si déjà lui s'est inséré dedans, il sera le bon missionnaire qui comprendra. Celui qui n'a pas compris, qui qu'il ne peut pas faire ça, ben, il faudra qu'il parte, parce qu'il ne pourra jamais être profitable. Il sera finalement une mauvaise graine, il ne pourra pas faire germer.
1: Ça suppose donc d'avoir une certaine santé.
2: Eh bien, ça suppose d'avoir une certaine santé, exactement.
1: On arrive à la fin de l'émission, Pierre Diarra. La semaine missionnaire mondiale est en train de s'achever. Quel est le sens de la mission maintenant dans un monde complètement mondialisé où finalement c'est compliqué, on est tous missionnaires de tout le monde d'une certaine façon. Il y a plus, c'est très difficile repérer les territoires de mission.
0: Alors tous les baptisés sont missionnaires. Et c'est pourquoi le terme du pape François est intéressant, disciple missionnaire. On n'est pas disciple de temps en temps ou tout le temps et de temps en temps missionnaire, ouais. On est tout le temps disciple missionnaire. Et du coup, il faut, j'ai envie de dire, une piqûre de rappel chaque année pour dire, eh bien, chaque disciple, toute personne qui se réclame de Jésus-Christ doit se dire, je ne peux peut-être pas partir à l'autre bout du monde pour aller proposer l'Évangile, mais je peux soutenir l'Église qui, par nature, est missionnaire. Je peux soutenir tous les missionnaires en participant à cette semaine missionnaire ou cette journée missionnaire, selon les pays, il y a même des pays, c'est le mois missionnaire, le mois d'octobre. Et donc, chaque année, il y a un thème qui est proposé au niveau de Rome et des directeurs nationaux des œuvres pontificales missionnaires. Et cette année, c'est « Nous ne pouvons pas nous taire sur ce que nous avons vu et entendu ». C'est-à-dire, si on a fait l'expérience de Jésus-Christ, si on sait que l'Église, le chrétien, Jésus-Christ est amour, eh bien, on doit pouvoir donner les moyens à l'Église et à l'ensemble du peuple de Dieu pour qu'ils aient les moyens partout dans le monde pour proposer l'Évangile. Et c'est ça, la semaine missionnaire en France et en Belgique, où on demande aux chrétiens non seulement d'être actifs en participant à la célébration du dimanche, mais aussi d'accepter de mettre la main à la poche, de donner de l'argent pour que les œuvres pontificales missionnaires puissent continuer à faire leur travail, bien sûr, au nom du pape. Et donc c'est ça, la semaine missionnaire, et chaque année, donc, le pape nous rappelle, et le pape a toujours un message approprié, avec un texte souvent biblique qui est donné, pour que, ensemble, l'ensemble du peuple de Dieu se rappelle que l'Église est missionnaire et que chacun de nous doit y mettre du sien.
1: Eh bien, on peut aussi s'informer, parce que l'évangélisation, c'est aussi la culture et c'est aussi l'intelligence. Donc, je vous rappelle les deux livres de mes deux invités. Pierre Diarra, Évangéliser aujourd'hui, c'est aux éditions MAM. Et puis, Yannick Essertel, Évangélisation et culture, essais d'histoire et d'anthropologie d'une pédagogie missionnaire, c'est aux éditions du CERF, dans la collection Patrimoine. Merci beaucoup à tous les deux.
2: Merci
1: de nous avoir suivis. Vous savez que vous pouvez retrouver cette émission sur le site internet de la chaîne www.kto.tv.com. On se retrouve la semaine prochaine.

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est attendrissante, cette petite chapelle, se dit Durtal lorsqu'il fut seul. Elle est vraiment appariée à l'endroit qu'elle abrite, à la triste rivière des tanneurs qui coule en deçà de la rue de la Glacière dans les cours. Elle me fait l'effet d'être à Notre-Dame de Paris ce que sa voisine la Bièvre est à la Seine. Elle est le ruisselet de l'église, la panne pieuse, la misérable banlieue du culte. Et elles sont aussi indigentes et exquises, les voix au sexe indécis, au fondu de ces pauvres nonnes. Et Dieu sait pourtant si j'exècre la voix de la femme dans le lieu saint, car elle reste quand même impure. Il me semble que la femme apporte toujours avec elle les miasmes permanents de ses malaises, et qu'elle fasse tourner les psaumes. Puis quand même, la vanité, la concupiscence sourde de la voix mondaine et ses cris d'adoration auprès de l'orgue ne sont que les cris de l'instance charnelle. Ces plaintes même dans les hymnes liturgiques les plus sombres ne s'adressent que des lèvres à Dieu, car au fond, la femme ne pleure que le médiocre idéal du plaisir terrestre qu'elle ne peut atteindre. Aussi comme je comprends que l'Église l'ait rejetée de ses offices et qu'elle emploie pour ne pas contaminer l'étole musicale de ses proses la voix de l'enfant et de l'homme, voire même celle du castrat. Et cependant, dans les couvents de femmes, cela change. Il est certain que la prière, que la communion, que les abstinences, que les vœux épurent le corps et l'âme et l'odeur vocale qui s'en dégage. Leurs effluves donnent à la voix des religieuses si écrues, si mal équarries qu'elles puissent être ces chastes inflexions, ces naïves caresses d'amour pur. Ils la ramènent au son ingénu de l'enfance. Dans certains ordres, ils semblent même l'émonder de la plupart de ses branches et concentrer les filets de sève qui restent sur quelques tiges. Et il songeait à un monastère de Carmélites où il était parfois allé se rappelant leur voix défaillante, presque morte, dont le peu de santé s'était réfugié dans trois notes, des voix ayant perdu les couleurs musicales de la vie, les teintes du grand air, ne conservant plus dans le cloître que celles des costumes qu'elles semblaient refléter, des sons blancs et bruns, des sons chastes et sombres. Ah, ces Carmélites, il y repensait maintenant, tandis qu'il descendait la rue de la Glacière, et il évoquait une prise de voile dont le souvenir l'emballait chaque fois qu'il rêvait à des couvents. Il se revoyait un matin dans la petite chapelle de l'avenue de Saxe, une chapelle de style ogival, espagnol, percée d'étroites fenêtres tendues de vitraux si foncés que la lumière séjournait dans leurs couleurs, sans éclairer. Au fond se dressait dans l'ombre le maître-autel surélevé de 6 marches, à sa gauche, une grande grille de fer en forme d'ogive était voilée d'un rideau noir, et du même côté, mais presque au bas de l'autel, alors une petite ogive tracée sur un mur plein s'allongeait en lancette trouée au milieu d'une ouverture simulant une sorte de chatière carrée, un cadre sans panneau, vide. Ce matin-là, cette chapelle froide et obscure rutilait, incendiée par des taillis de cierges, et l'odeur d'un encens non altéré comme celui des autres églises, par des bancs joints et des gommes, l'emplissait d'une fumée sourde. Elle regorgeait de monde. Tapis dans un coin, Durtal s'était retourné et avait ainsi que ses voisins suivi du regard le dos des turiféraires et des prêtres qui se dirigeaient vers l'entrée. À la porte s'était brusquement écarté et il avait eu dans une explosion de jour la vision rouge du cardinal archevêque de Paris, traversant la nef, branlant une tête chevaline, précédée d'un grand nez à lunettes, voûtant sa haute taille, la penchant tout d'un côté, bénissant d'une longue main tordue telle qu'une patte de crabe les assistants. Il était monté avec sa suite à l'autel, s'était agenouillé sur un prie-dieu, puis on lui avait enlevé sa pèlerine, on lui avait passé une chasuble de soie à croix claire, tissée d'argent, et la messe avait commencé. Un peu avant la communion, le voile noir avait été doucement tiré derrière la haute grille, et dans un jour bleuâtre, pareil à une nuit de lune, Durtal avait entrevu des fantômes blancs qui glissaient et des étoiles qui clignotaient en l'air,
Et tout contre la grille, une forme de femme agenouillée, immobile sur le sol, tenant elle aussi une étoile au bout d'un cierge. La femme ne bougeait pas, mais l'étoile tremblait. Puis quand le moment de la communion avait été proche, la femme s'était levée, avait disparu, et sa tête, comme décapitée, était venue remplir le cadre du guichet ouvert dans la lancette. Penché en avant, il avait alors aperçu pendant une seconde une figure morte, les paupières tombées, blanches, sans yeux, de même que les statues en marbre de l'antique, et tout s'était effacé avec le cardinal, courbé, le Saint-Ciboire à la main sur la chatière. Ce fut si prompt qu'il se demanda s'il n'avait pas rêvé. La messe s'était achevée. L'on entendait derrière la claire voix de fer, des psalmodies lamentables, des chants lents, traînés, pleurés, toujours sur la même note, des lueurs vagabondes et des formes blanches passaient dans l'azur fluide des encens. Monseigneur Richard s'était alors assis, mitre en tête, et il interrogeait la postulante, revenue à sa place, agenouillée devant lui derrière la grille. Il parlait à voix basse, on ne pouvait l'entendre. Toute la chapelle se penchait pour écouter la novice prononcer ses vœux, mais l'on ne percevait qu'un long murmure. Durtal se rappelait qu'il avait joué des coudes, qu'il était parvenu à s'approcher du cœur et que là, au travers des barres croisées de la herse, il avait aperçu la femme en blanc étendue à plat ventre dans un cadre de fleurs, et tout le couvent défilait en se courbant sur elle, entonnait le chant des trépassés, l'aspergeait d'eau bénite comme une morte. « C'est admirable !» s'écria-t-il, soulevé dans la rue par le souvenir de cette scène. Et il se disait « la vie de ces femmes, couchées sur une paillasse piquée de crin, sans oreiller ni drap, jeûnées 7 mois de l'année sur 12, sauf les dimanches et les jours de fête, toujours manger debout des légumes et des aliments maigres, rester sans feu l'hiver, psalmodier pendant des heures sur des dalles glacées, se châtier le corps, être assez humble pour, si l'on a été douillettement élevé, accepter avec joie de laver la vaisselle, de vaquer aux besognes les plus viles, prier dès le matin, toute la journée jusqu'à minuit, jusqu'à ce que l'on tombe en défaillance, prier ainsi jusqu'à la mort. Faut-il qu'elles aient pitié de nous et qu'elles tiennent à expier l'imbécilité de ce monde qui les traite d'hystériques et de folles, car il est inapte à comprendre les joies suppliciées de ces âmes? On ne se sent pas très fier de soi quand on songe aux carmélites, et même à ces humbles franciscaines qui sont cependant plus vulgaires. Il est vrai que celles-là n'appartiennent pas à un ordre contemplatif, mais c'est égal. Leurs règles sont assez rigides. Leur existence est assez dure pour qu'elles puissent, elles aussi, compenser par leurs oraisons et par leurs œuvres les excès de la ville qu'elles protègent. Il s'exaltait en pensant au monastère. Ah ! Être terré chez eux à l'abri des mufles, ne plus savoir si des livres paraissent, si des journaux s'impriment, ignorer pour jamais ce qui se passe hors de sa cellule chez les hommes et parfaire le bien.

en faisant silence de cette vie murée, en se nourrissant d'actions de grâce, en se désaltérant de plein champ, en se saturant avec les inépuisables délices des liturgies. Puis qui sait, à force de bonne volonté, de suppliques ardentes, parvenir à l'approcher, à l'entretenir, à le sentir près de soi, presque content de sa créature peut-être. Et il évoquait les allégresses de ces abbayes où Jésus vivait. Il se rappelait cet étonnant couvent d'Unterlinden, près de Colmar, où, au XIIIe siècle, ce n'était pas une, deux nonnes, c'était le monastère tout entier qui surgissait éperdu devant le Christ dans des cris de joie. Des religieuses s'élevaient au-dessus de terre, d'autres entendaient des chants séraphiques où sécrétaient de leur corps épuisé des paumes, d'autres encore devenaient diaphanes ou se nimbaient d'étoiles. Tous les phénomènes de la vie contemplative étaient visibles dans la haute école de mystique que fut ce cloître. Emballé comme il l'était, il se trouva devant sa porte, sans même se souvenir de la route qu'il avait prise. Et une fois dans sa chambre, il eut une distension et un éclat d'âme. Il avait envie de remercier, de demander miséricorde, d'appeler, il ne savait qui, de quérir, il ne savait quoi. Et soudain, ce besoin de s'épancher, de sortir de lui-même, se précisa, et il tomba à genoux, disant à la Vierge: « Ayez pitié, écoutez-moi, j'aime mieux tout plutôt que de rester ainsi, que de continuer cette existence ballottée et sans but, ces étapes vaines. Pardonnez, Sainte Vierge, au salaud que je suis, car je n'ai aucun courage pour commencer les hostilités, pour me combattre. Ah, si vous vouliez, je sais bien que c'est fort d'oser vous supplier, alors que l'on n'est même pas résolu à retourner son âme, à la vider comme un seau d'ordure, à taper sur son fond pour en faire couler la lie, pour en détacher le tartre, mais que voulez-vous, je me sens si débile, si peu sûr de moi qu'en vérité, je recule. Oh, tout de même, ce que je voudrais, m'en aller, être hors d'ici, à mille lieues de Paris, je ne sais où, dans un cloître. Mon Dieu, c'est fou ce que je vous raconte, car je ne resterai pas deux jours dans un couvent, et l'on ne m'y recevrait pas d'ailleurs. » Il se fit cette réflexion. « Pour une fois que je suis moins sec, moins malpropre que de coutume, je ne trouve à dire à la Vierge que des insanités et des niaiseries, alors qu'il serait si simple de solliciter son pardon, de l'implorer pour qu'elle ait pitié de ma vie déserte, pour qu'elle m'aide à résister aux sommations de mes vices, à ne plus payer, ainsi que je le fais, des redevances des nerfs, l'impôt des sens. C'est égal, reprit-il en se relevant. En voilà assez. Je ferai au moins le peu que je puis, sans plus tarder. J'irai chez l'abbé demain. Je lui expliquerai mes litiges d'âme, et nous verrons bien après. »

0: Chapitre 5. Il éprouva un véritable soulagement lorsque la bonne lui répondit « Monsieur l'abbé est chez lui ». Il entra dans un petit salon et attendit que le prêtre, qu'il entendait converser avec une personne dans une autre chambre, fût seul. Il regardait cette petite pièce et constatait que rien n'était changé depuis sa dernière visite. Elle restait meublée d'un divan de velours dont le rouge, jadis incarnat, était devenu de ce rose fané qu'à la confiture de framboise bu par du lait. Il y avait en outre deux fauteuils Voltaire, placés de chaque côté d'une cheminée que parait une pendule empire et des vases de porcelaine remplis de sable dans lesquels s'enfonçaient des tiges de roseaux secs. En un coin, contre le mur, sous un ancien crucifix de bois, on apercevait un prie-dieu où la place des genoux était marquée. Une table ovale au milieu, quelques gravures pieuses le long des murs, et c'était tout. « Ça sent l'hôtel et le logis de la vieille fille », se dit Durtal. La vulgarité des meubles, des rideaux en damas d'étain, des cloisons tapissées d'un papier de tenture semé de bouquets de pavots et de fleurs des champs aux teintes inexactes, rappelaient en effet les chambres garnies au mois. Mais certains détails, d'abord la méticuleuse propreté de la pièce, les coussins de tapisserie posés sur le divan, les ronds de sparterie sous les chaises, un hortensia semblable à un chou-fleur peint placé dans un cache-pot couvert d'une dentelle, évoquait d'autre part l'intérieur futile et glacé d'une dévote. Il n'y manquait alors qu'une cage à serins, des photographies dans des cadres de peluche, des coquillages et des pelotes. Durtal en était là de ses réflexions, quand l'abbé survint, lui tendit la main, tout en lui reprochant doucement son abandon. Durtal s'excusa de son mieux, prétexta des occupations inaccoutumées, de longs ennuis. « Et notre bienheureuse Lidvine, qu'en faites-vous ? » « Je n'ai même pas commencé sa vie. Je ne suis vraiment point dans un état d'âme qui me permette de l'aborder. » L'accent découragé de Durtal surprit le prêtre. « Voyons, qu'est-ce qu'il y a ? Puis-je vous être utile ?»« Je ne sais, monsieur l'abbé. J'ai un peu honte de vous entretenir de semblables misères. » Et subitement, il se débanda, épanchant au hasard des mots ses plaintes, avouant l'inconscience de sa conversion, ses débats avec sa chair, son respect humain, son éloignement des pratiques ecclésiales, son aversion pour tous les rites exigés, pour tous les jougs. L'abbé l'écoutait sans broncher, le menton dans sa main. « Vous avez plus de 40 ans, » dit-il lorsque Durtal se tut. « Vous avez franchi l'âge où, avant toute impulsion d'idées, c'est l'éveil de la chair qui suscite les tentations. Maintenant, vous en êtes à cette période où ce sont les pensées lubriques qui se présentent d'abord à l'imagination avant que les sens ne tressaillent. Il s'agirait donc de combattre moins votre corps endormi que votre âme qui le stimule et le trouble. » D'autre part, vous avez des lots arriérés de tendresse à placer. Pas de femme, pas d'enfant qui les puisse prendre. De sorte que les affections refoulées par le célibat, vous finissez par les reporter là où elles eussent dû tout d'abord aller. Votre fin d'âme, vous tentez de la contenter dans les chapelles, et comme vous hésitez, comme vous n'avez pas le courage de vous arrêter à une décision, de rompre une bonne fois avec vos vices, vous en êtes arrivé à cet étrange compromis. Réservez votre tendresse pour l'Église et les manifestations de cette tendresse pour les filles. Voilà, si je ne me trompe, votre bilan exact. Eh bien, mais mon Dieu, il ne faut pas trop vous plaindre, car voyez-vous, l'important, c'est de n'aimer que corporellement la femme. Quand le ciel vous a départi cette grâce de n'être pas pris par les sentiments, avec un peu de bonne volonté, tout s'arrange.
1: « Il est indulgent, ce prêtre, » pensa Durtal.
0: « Oui, mais, » reprit l'abbé, « vous ne pouvez rester toujours entre deux selles.
1: le moment va venir où il faudra enjamber l'une et repousser l'autre. »
0: Et regardant Durtal, qui baissait le nez sans répondre,
1: « Priez-vous seulement. Je ne vous demande pas si vous faites oraison le matin, car tous ceux qui finissent par s'engager dans la voie divine, après avoir vagabondé pendant des années au hasard des routes, n'invoquent pas le Seigneur dès leur réveil. L'âme se croit mieux portante au lever du jour, elle s'estime plus solide, et elle profite aussitôt de cette passagère énergie pour oublier Dieu. Mais il en est d'elle ainsi que du corps lorsqu'il est malade. Dès que la nuit vient, les affections s'aggravent, les douleurs assoupies se réveillent, la fièvre qui dormait se ranime, les ordures ressuscitent et les plaies ressaignent. Et alors, elle songe au divin thaumaturge, elle songe au Christ. Priez-vous le soir. »
0: Parfois, et c'est si difficile pourtant, les après-midi sont encore possibles, mais vous le dites justement, quand le jour disparaît, les mots sévissent. C'est toute une chevauchée d'idées obscènes qui me passe alors dans la cervelle. Allez donc vous recueillir dans ces moments-là.
1: Si vous ne vous sentez pas la force de résister dans la rue ou chez vous, pourquoi ne vous réfugiez-vous point dans les églises?
0: Mais elles sont fermées. Lorsqu'on a le plus besoin d'elles, le clergé couche Jésus aussitôt que la nuit tombe.
1: Je le sais, mais si la plupart des églises sont closes, il en est quelques-unes pourtant qui restent entrebâillées assez tard. Tenez, Saint-Sulpice est du nombre. Et puis il en est encore une qui demeure ouverte tous les soirs et qui par tous les temps assure les prières et les chants du salut de ses visiteurs, Notre-Dame des Victoires. Vous la connaissez, je pense.
0: Oui, monsieur l'abbé, elle est laide à faire pleurer. Elle est prétentieuse, elle est baroque, et ses chantres y baratent une margarine de sons vraiment rance. Je ne la fréquenterai donc pas comme Saint-Séverin et Saint-Sulpice pour y admirer l'art des anciens logeurs du bon Dieu, ou y écouter même falsifier les amples et les familières mélodies du plein chant. Notre-Dame des Victoires est, au point de vue esthétique, nulle. J'y suis allé quelques fois pourtant parce que, seule à Paris, elle possède l'irrésistible attrait d'une piété sûre, parce que seule, elle conserve intacte l'âme perdue des temps. À quelque heure qu'on y aille, dans un silence absolu, des gens prosternés y prient. Elle est pleine lorsqu'on l'ouvre et elle est encore pleine quand on la ferme. C'est un va-et-vient continu de pèlerins issus de tous les quartiers de Paris, débarqués de tous les fonds de la province. Et il semble que chacun d'eux alimente avec les prières qu'il apporte l'immense brasier de foi dont les flammes se renouvellent sous ses cintres enfumées, ainsi que ses milliers de cierges qui se succèdent en brûlant du matin au soir devant la Vierge. Eh bien, moi qui recherche dans les chapelles les coins les plus déserts, les endroits les plus sombres, moi qui exècre les cohues, je me mêle presque volontiers aux siennes. C'est que là, chacun s'isole, et que néanmoins, chacun s'entraide. L'on ne voit même plus les corps humains qui vous environnent, mais l'on sent le souffle des âmes qui vous entourent. Si réfractaire, si humide que l'on puisse être, l'on finit par prendre feu à ce contact, et l'on s'étonne de se trouver tout à coup moins vil. Il me semble que les prières qui, autre part, lorsqu'elles me sortent des lèvres, retombent épuisées et presque froides sur le sol, s'élancent dans ce lieu, et sont emportées, soutenues par les autres, et qu'elles s'échauffent, et qu'elles planent, et qu'elles vivent. À Saint-Séverin, j'ai bien éprouvé déjà cette sensation d'une assistance s'épandant des piliers et coulant des voûtes, mais tout bien considéré, ses secours étaient plus faibles. Peut-être que depuis le Moyen-Âge, cette église use à force de ne pas les renouveler les célestes effluves dont elle est chargée. Tandis qu'à Notre-Dame, cette aide qui jaillit des dalles est continuellement vivifiée par la présence ininterrompue d'une ardente foule. Dans l'une, c'est la pierre imprégnée, c'est l'Église même qui veut réconforte. Dans l'autre, c'est surtout la ferveur des multitudes qui l'emplissent. Et puis j'ai cette impression bizarre que la Vierge attirée, retenue par tant de foi, ne fait que séjourner dans les autres églises, qu'elle n'y va qu'en visite,
1: tandis qu'elle est installée à demeure, qu'elle réside réellement à Notre-Dame. L'abbé souriait.
2: Allons, je vois que vous la connaissez et que vous l'aimez. Et pourtant, cette église n'est pas située sur notre rive gauche, hors de laquelle il n'est point de sanctuaire qui vaille, m'avez-vous dit un jour.
1: Oui, et cela m'étonne, d'autant qu'elle se dresse en plein quartier commerçant, à deux pas de la bourse, dont elle peut entendre les cris ignobles.
2: Et elle fut elle-même une bourse,
1: répliqua l'abbé.
0: Comment ?
2: Après avoir été baptisée par des moines et avoir servi de chapelle aux Augustins des Chaux, elle a, pendant la Révolution, subi les derniers outrages. La bourse s'est installée dans ses murs.
1: J'ignorais ce détail, s'écria Durtal.
2: Mais, reprit l'abbé, il en fut d'elle comme de ces saintes qui, si l'on en croit leur biographe, recouvrèrent dans une vie d'oraison la virginité qu'elles avaient autrefois perdue. Notre-Dame s'est lavée de son stupre, et bien qu'elle soit relativement jeune, elle est aujourd'hui saturée d'émanations, injectée d'effluences angéliques, pénétrée de sel divin. Elle est pour les âmes infirmes ce que certaines stations thermales sont pour le corps. On y fait des saisons, on y accomplit des neuvaines, on y obtient des cures. Eh bien, revenons à nos moutons. Je vous disais donc que vous agiriez sagement en allant, les mauvais soirs, assister au salut de cette église. Je serais surpris si vous n'en sortiez pas émondé et vraiment calme.
1: S'il n'a que cela à m'offrir, c'est peu, pensa Durtal. Et après un silence découragé, il reprit. Mais monsieur l'abbé, quand même je fréquenterais ces sanctuaires et suivrais les offices des autres églises, alors que les tentations m'assaillent, quand même je me confesserais et m'approcherais des sacrements, à quoi cela m'avancerait-il ? Je rencontrerai en sortant une femme dont la vue me tisonnerait les sens, et bien ce serait comme après mes départs énervés de Saint-Séverin. L'attendrissement même que j'aurais eu dans la chapelle me perdrait, je suivrais la femme. Qu'en pensez-vous ? Et subitement le prêtre se leva et arpenda la chambre.
2: Vous n'avez pas le droit de parler ainsi, car la vertu du sacrement est formelle. L'homme qui a communié n'est plus seul. Il est armé contre les autres et défendu contre lui-même. Et se croisant les bras devant Durtal, il s'exclama « Perdre son âme pour le plaisir de projeter un peu de boue hors de soi, car c'est cela votre amour humain. Quelle démence ! Et depuis le temps que vous vous réprouvez, cela ne vous dégoûte point ?
1: Si, je me dégoûte. Mais après que mes porcheries sont satisfaites, si seulement je pouvais arriver au vrai repentir.
2: Soyez tranquille, fit l'abbé qui se rassit. Vous l'avez.
1: Et voyant que Durtal hochait la tête,
2: rappelez-vous ce que dit sainte Thérèse. Une peine des commençants, c'est de ne pouvoir reconnaître s'ils ont un vrai repentir de leur faute. Ils l'ont pourtant, et la preuve en est de leur résolution si sincère de servir Dieu. Méditez cette phrase. Elle s'applique à vous, car cette répulsion de vos péchés qui vous excède témoigne de vos regrets, et vous avez le désir de servir le Seigneur, puisque vous vous débattez en somme pour aller à lui.
1: Il y eut un instant de silence. Enfin, monsieur l'abbé, que me conseillez-vous ?
2: Je vous recommande de prier chez vous, à l'église, le plus que vous pourrez, partout. Je ne vous prescris aucun remède religieux. Je vous invite tout bonnement à mettre à profit quelques préceptes d'hygiène pieuse. Nous verrons après.
1: Durtal restait indécis, mécontent, de même que ces malades qui en veulent aux médecins lorsque, pour les contenter, ceux-ci ne leur ordonnent que de pâles drogues. Le prêtre se mit à rire.
2: Avouez, fit-il en le regardant bien en face, avouez que vous vous dites, ce n'était pas la peine de me déroger, car je ne suis pas plus avancé qu'avant. Ce brave homme de prêtre pratique la médecine expectante au lieu de me couper par des médicaments énergiques mes crises. Il me lanterne, me recommande de me coucher de bonne heure, de ne pas attraper froid.
1: « Oh, monsieur l'abbé, » protesta Durtal,
2: « je ne veux cependant pas vous traiter comme un enfant ou vous parler comme à une femme. Entendez-moi donc. La façon dont s'est opérée votre conversion ne peut me laisser aucun doute. Il y a eu ce que la mystique appelle un attouchement divin. Seulement, et ceci est à remarquer, Dieu s'est passé de l'intervention humaine, de l'entremise même d'un prêtre, pour vous ramener dans une voie que vous aviez depuis plus de 20 ans quittée. Or, nous ne pouvons raisonnablement supposer que le Seigneur ait agi à la légère et qu'il veuille laisser maintenant inachevée son œuvre. Il la parfera donc. Et si vous n'y mettez aucun obstacle, en somme, vous êtes à l'heure actuelle ainsi qu'une pierre d'attente entre ses mains. Qu'en fera-t-il ? Je l'ignore. Mais puisqu'il s'est réservé la conduite de votre âme, laissez-le agir. Patientez. Il s'expliquera. Ayez confiance, il vous aidera. Contentez-vous de proférer avec le psalmiste « Doce me facere voluntatem tuam, quia Deus meus est tu. »
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0: Bonjour à toutes et à tous, je suis ravie de vous retrouver sur KTO pour une nouvelle saison de la vie des diocèses. Chaque semaine, vous le savez, nous partons à la découverte d'un territoire, d'un diocèse et de son évêque, et aujourd'hui direction le Grand Est, pour parler du diocèse de Reims, dont les limites correspondent au département des Ardennes, en ajoutant l'arrondissement de Reims dans la Marne. Dans cette édition, on suivra le pélé à VTT des collégiens et des lycéens du sanctuaire de Saint-Valfroid à la cathédrale de Reims, et on découvrira l'importance du pèlerinage diocésain à Lourdes, qui a eu lieu en août. Ce sera aussi l'occasion de parler avec l'archevêque de Reims du prochain voyage du pape en France. Quelques mots sur les particularités du diocèse de Reims avec un territoire à cheval sur les Ardennes et la Marne. Ici d'abord, la nature domine dans les Ardennes. 28% du territoire est boisé avec 19 sites Natura 2000 et les méandres sauvages de la Meuse et de la Semois. Et autour de Reims, une ville avec de nombreux sites classés à l'UNESCO. Les coteaux de Champagne et le parc naturel de la montagne de Reims complètent ce paysage. Mais c'est aussi une terre chargée d'histoire. Saint-Rémy baptisa Clovis à la fin du 5e siècle. Le plus grand château fort d'Europe se dresse à Sedan et c'est à Reims que fut signé l'armistice de 1945 et le diocèse porte en lui un vrai contraste économique. D'un côté, les Ardennes, l'un des départements les plus industrialisés de France, métallurgie, agroalimentaire, agriculture, mais une population qui décline et vieillit. De l'autre, l'agglomération dynamique du Grand Reims portée par les maisons de Champagne et la bioéconomie. Un même territoire, deux visages, et pour parler du diocèse de Reims, je reçois son archevêque, Mgr Éric de Moulin-Beaufort. Bonjour Mgr.
1: Bonsoir Honorine.
0: Je viens de faire une présentation rapide de ce territoire dont vous avez la charge. Comment est-ce que vous pourriez nous présenter l'Église catholique sur ce territoire ?
1: Eh bien, c'est une Église qui est là depuis longtemps. Vous avez rappelé le rôle de Saint-Remy, mais le premier évêque connu, Saint-Sixte, c'était à peu près au début du IIIe siècle, au milieu du IIIe siècle, disons, le premier chrétien, Saint-Timothée, c'est tout début aussi au IIe siècle. Donc c'est une vieille ville romaine, c'est donc une vieille ville aussi chrétienne, et dans les Ardennes aussi, la trace de l'évangélisation à travers le temps, notamment à travers les moines, est assez sensible toujours aujourd'hui. Après, c'est une terre qui a connu beaucoup de malheurs, hein, beaucoup de guerres, alors on pourrait remonter à la guerre de Cent Ans et la Fronde, etc. Mais les trois guerres de 1870, les deux guerres mondiales, comptent beaucoup encore, non seulement dans le paysage, mais dans les mentalités. Et puis, c'est une terre, alors les Ardennes, de gens vraiment courageux, un peu taiseux, mais très, très courageux et très profondément enracinés souvent. Et puis, autour de Reims, évidemment, il y a toute la culture autour du champagne qui développe quelque chose d'un peu spécial. Comme tous les pays de vin, mais ce vin-là, que le champagne, apporte autre chose encore.
0: Je donne quelques points de repère sur votre parcours, Mgr Éric de Moulin-Beaufort. Vous êtes donc archevêque de Reims depuis 2018 et vous avez été nommé au dicastère pour l'évangélisation par le pape en juin dernier. On y reviendra à la fin de cette émission. Vous êtes né en 1962 en Allemagne, après des études à Sciences Po notamment. Vous entrez au séminaire et vous êtes ordonné prêtre en 1991 pour le diocèse de Paris. Parmi vos missions, je cite celle de secrétaire particulier de l'archevêque de Paris ou bien encore d'enseignant en théologie à la faculté Notre-Dame, il y en aurait bien d'autres. En 2008, vous devenez évêque auxiliaire de Paris. Et puis en 2019, vous êtes élu président de la Conférence des évêques de France, une charge que vous avez occupée jusqu'en 2025. Je termine avec votre devise épiscopale, elle vient de l'évangile de Saint Jean, au chapitre 10, « Il entrera et il sortira ». Alors en cette première émission de la saison, Mgr Éric de Moulin-Beaufort, vous qui êtes ancien président de la Conférence des évêques de France, on ne peut pas ne pas parler de ce voyage du pape, voyage tant attendu, le pape qui arrive donc

0: Donc, en France, dans 2 semaines, pour ce voyage apostolique, en France et à l'UNESCO, à Paris, à Lourdes et à Metz. Qu'est-ce que cette visite, elle représente pour l'Église catholique en France ?
1: D'abord, il faut se dire que le pape François est quand même venu 2 fois en France, bien sûr, toujours un peu en disant qu'il ne venait pas en France. Et Marseille, Ajaccio, c'est la France. Strasbourg, il est venu vraiment en tant que capitale de l'Europe. Mais Marseille, Ajaccio, c'est déjà quand même un peu venir en France. Et le cardinal Prévost, à l'époque, accompagnait le pape François. Donc, il a vu quelque chose de ce qui s'est vécu dans ce désévénement. Alors, pour l'Église catholique en France, je dirais comme pour l'Église catholique en Espagne, au mois de juin dernier, nous attendons du successeur de Pierre en encouragement. Ça fait maintenant un certain temps, depuis 2008, que aucun pape n'était venu en France.
0: Avec Benoît XVI.
1: Donc on est heureux de recevoir le successeur de Pierre. Pour l'Église catholique, c'est vraiment un lancement formidable dans cette année pastorale, mais aussi au-delà. On est encore un peu au début du pontificat du pape Léon, et nous sommes heureux de recevoir de lui quelques grandes intuitions et quelques lignes directrices. Voilà, et dans un moment où notre Église éprouve ses faiblesses et ses pauvretés, ses misères, mais aussi connaît un élan de grâce, la joie d'accueillir des baptisés nouveaux, des confirmés nouveaux, etc., de susciter un certain intérêt. On voit que l'Évangile résonne dans le cœur des hommes et des femmes. Alors, c'est formidable de recevoir le pape. Nous allons vivre un moment très intense dont nous espérons qu'il fortifiera et qu'il encouragera beaucoup.
0: Qu'est-ce que vous en espérez ? Qu'est-ce que vous en attendez ?
1: Personnellement, je suis curieux d'entendre le pape Léon, avec sa voix propre, selon ce qu'il voudra nous dire à nous Français. J'ai un peu de curiosité de ma part, peut-être. Il a déjà écrit aux évêques de France, comme on le sait, à l'occasion du centenaire de la canonisation de Saint-Jean-Marie Vianney, Saint-Jean-Eudes, Sainte-Thérèse de Lisieux. Mais voilà, on sera content de l'entendre s'exprimer un peu en direct. Alors, dans notre langue qu'il ne maîtrise pas complètement, il ne parle pas français spontanément.
0: Mais qu'on comprend très bien quand il parle en français.
1: Mais quand il parle français, on le comprend bien, et puis les textes, il les lira, et je pense que ce sera... Voilà, mais moi, donc j'ai un peu de curiosité pour ce qu'il aura envie de nous dire. Visiblement, l'abondance des saints en France le touche, et voilà, comme beaucoup de catholiques de sa génération, il a quand même été marqué par beaucoup de saints français. Je pense qu'il sera un peu dans la ligne du pape François qui disait de l'Église de France qu'elle était spirituelle et créative. Voilà, mais il y aura sûrement les notes propres du pape Léon. Pour ma part, j'attends avec intérêt, un peu d'impatience même, je dois dire, ce qu'il aura envie de nous dire.
0: Comment est-ce que vous analysez ce contexte particulier en France, dans l'Église, mais pas seulement, dans lequel le pape va arriver ?
1: Comme je l'ai dit, nous sommes une Église comme dans tous les pays occidentaux, encore une fois, éprouve ses faiblesses, ses pauvretés, un peu ses misères, qui va voir encore baisser le nombre de prêtres, mais aussi, je tiens à le dire, le nombre des religieuses et des religieux, et c'est un grand drame quand même, parce que pour le témoignage chrétien, le témoignage de la vie consacrée est vraiment très, très important. Et en même temps, il y a beaucoup de vie. Depuis longtemps, personnellement, je dis que nous avons une belle jeunesse catholique, des gens très, très désireux de vivre bien, avec beaucoup d'ouverture aux autres, beaucoup d'attention, beaucoup de désir de sortir des cadres un peu tout prédéterminés. Beaucoup d'amour du Christ, un grand sens de la présence du Christ, notamment dans l'Eucharistie, donc à travers la liturgie, à travers les sacrements. Un grand sens de l'action du Christ ressuscité à travers les sacrements. Donc, l'avantage d'un voyage apostolique, c'est que nous allons vivre cela à très nombreux et de manière un petit peu intense. Et ça va nous fortifier pour tout ce que nous allons vivre dans l'année.
0: Alors, ceux qui y participeront, bien sûr, il y a les catholiques, on s'en doute. Mais c'est aussi un voyage qui va parler au plus grand nombre par la couverture médiatique sans précédent, semble-t-il. Bien sûr, on pourra suivre tout ça sur KTO. Peut-être que la société française, elle peut aussi recevoir quelque chose de ce voyage.
1: La société française aura beaucoup à recevoir. Et le pape s'est montré, aussi bien en Afrique qu'en Espagne, très, très ajusté, dans son discours, dans ce qu'il avait à dire aux différentes sociétés qu'il a rencontrées. C'est comme ça à Monaco. Quand il était à Monaco, tout le monde a dit qu'est-ce qu'il va faire à Monaco, chez les milliardaires. Et puis, si on lit ce que, on écoute ce qu'a dit le pape, il a vraiment dit des choses très précises, assez fortes, assez exigeantes. Il le dit très tranquillement, avec beaucoup de précision, pas du tout en cherchant un effet de disruption spéciale, mais vraiment en nous obligeant à aller à la racine de l'Évangile et du Christ, de la révélation du

0: Ben oui, ça s'ajoute aux nombreuses fiertés du diocèse de Reims, et en particulier à la gratitude que nous avons pour la maîtrise, qui est une institution formidable à Reims, dont pour ma part je profite à chaque grande fête, et c'est toujours avec beaucoup d'attention. Il y aura aussi des jeunes de la maîtrise qui chanteront à Lourdes, donc la maîtrise de Reims apporte sa contribution à ce voyage.
1: On va partir maintenant sur les routes du diocèse de Reims, puisque née dans une paroisse des Ardennes, c'est aujourd'hui une proposition phare chaque été dans le diocèse. Ça s'appelle le Pélé à VTT, une proposition qui rassemble une cinquantaine d'adolescents de Reims et des Ardennes, à l'instar du camp Ski Prière, proposé au mois de février, qui mêle également sport et foi. Du sanctuaire de Saint-Valfroid jusqu'à la cathédrale de Reims, collégiens et lycéens ont traversé le diocèse à vélo au début du mois de juillet. C'est un reportage d'Ophélie Marien.
2: Pour la 7e étape de leur pélé à VTT, les 49 participants pédalent au milieu des vignes de Champagne. Pas toujours facile, sous un soleil de plomb.
3: Bois beaucoup là. Tu veux que je t'asperge ou pas?
4: Allez. Bon, les
2: aînés encouragent les plus jeunes. Cet esprit d'entraide plaît à Bénédicte, qui participe pour la première fois.
5: Alors, ce qui me marque particulièrement, c'est quand on est dans un effort physique tous ensemble, et bah, d'un coup, on est un peu plus fraternel, on va plus partager, on va se sentir plus lié dans le groupe. J'aime beaucoup l'ambiance, l'esprit d'équipe. Ça nous permet d'avoir des gens plus petits avec qui s'occuper, et en même temps des gens plus grands qui vont nous aider, nous guider, et c'est vraiment quelque chose d'assez agréable.
2: Le Pélé à VTT, ce n'est pas que du vélo. Les journées sont ponctuées par des temps de prière et par la messe une fois par jour. Pour le père Maxime Labesse, directeur du camp, il est important de proposer aux jeunes, quel que soit leur rapport à la foi, de faire l'expérience de cette vie d'église pendant toute une semaine.
6: On cherche à essayer de vivre l'évangile donc à travers les différentes dimensions aussi du projet pédagogique, par le service, par la vie de prière commune, par la vie fraternelle et puis le dépassement de soi, de vivre l'évangile dans le groupe et de manière concrète. Aussi, c'est un projet d'évangélisation parce que les jeunes font un pas dans leur vie spirituelle.
2: Ce soir, les cyclistes sont accueillis dans le parc du monastère des Bénédictines de Saint-Thierry. Chaque jour, ils dorment sous la tente.
7: Je trouve le fait qu'on sorte un peu de notre zone de confort en faisant déjà beaucoup de vélo. Là, on est monté jusqu'à 38 km, donc ça fait beaucoup. Et aussi le fait de dormir en tente, moi j'aime bien parce que on est plus proche de la nature, on est tout le temps dehors, donc ça fait du bien.
8: Marie, Jésus.
2: Après une veillée animée, la journée se termine avec les complices.
9: Que Dieu Tout-Puissant vous bénisse, qu'il vous garde dans sa paix tout au long de cette nuit, au nom du Père et du Fils et du Saint-Esprit.
10: Amen.
2: Le lendemain, les jeunes atteignent le point final de leur camp itinérant, la cathédrale de Reims.
11: Ce que je retiens, c'est que on peut découvrir la foi sous d'autres aspects, par exemple en faisant du vélo, et ça c'est beau parce que pour les gens qui ont un peu de mal avec les guides, ça permet de découvrir la foi sous un autre aspect.
2: 15 ans après sa création dans les Ardennes, le succès de cette proposition mêlant sport et foi ne faiblit pas.
1: Alors, on l'a vu, pour suivre le Christ dans le diocèse de Reims, il faut savoir pédaler, il faut savoir aussi marcher, parce qu'il y avait cette retraite itinérante, cette marche pour les vocations, pour les 18-35 ans en avril dernier. Comment est-ce qu'on accompagne ces jeunes sur ce territoire pour les aider à découvrir le Christ ?
0: En tout cas, c'était ma tristesse de cet été, c'est que pour des raisons d'emploi du temps, je n'ai pas pu participer au PLVTT. Bon, il y en a dans chaque diocèse, ou presque aujourd'hui, c'est un produit, si je puis dire, assez répandu. Mais c'est un produit formidable, parce que effectivement, ça crée beaucoup de joie, c'est assez facile, c'est sur place, ça permet aux jeunes aussi de découvrir l'histoire générale, et puis l'histoire spirituelle du diocèse auquel ils appartiennent. Personnellement, je crois beaucoup à l'itinérance, donc à la marche ou bien à la bicyclette, ça va plus vite évidemment, et c'est peut-être un peu plus exigeant, mais dans le diocèse, nous essayons de marcher pas mal. Dans les visites pastorales, il y a toujours une marche pour commencer, nous avons un pèlerinage diocésain le lundi de Pentecôte, et on marche toujours un peu. Moi, je suis frappé du fait qu'on parle toujours de beaucoup de synodalité en ce moment, et synodalité, ça veut dire marcher ensemble, aller ensemble sur le même chemin.

0: Donc je trouve qu'il faut l'éprouver physiquement. Et voilà, une époque où on risque toujours d'être un petit peu cérébraux ou d'être uniquement dans le numérique ou dans des échanges oui, numérisés. Voilà, engager son corps, ça fait partie aussi de la vie chrétienne. Et voilà, le Christ est venu, il a commencé par marcher sur les routes et rencontrer les gens un peu au hasard de ce que permet un chemin. Donc je crois personnellement beaucoup, beaucoup à l'espèce de dépouillement qu'apporte le fait de se mettre en route.
1: Vous l'avez dit, il y a bien sûr des visites pastorales régulièrement. Vous étiez en Ardennes Nord au début 2026. Dans les Ardennes Sud, il y a l'espace missionnaire Ardennes Sud qui va accueillir dans quelques mois, l'année prochaine, la communauté Saint-Martin. C'est un essai de 3 ans. Pourquoi est-ce que vous appelez cette communauté à venir ? C'est quoi vos attentes ?
0: Donc en 2020, janvier 2020, nous avons découpé le diocèse en 11 espaces missionnaires. Enfin, tout est missionnaire, donc nos espaces en premier chef, évidemment. Donc on a revu un peu l'organisation, tout en maintenant les paroisses, mais en les groupant autour en espaces missionnaires centrés autour d'un lieu eucharistique, mais en invitant les prêtres à être itinérants, justement, à aller à la rencontre des fidèles, des gens, pas seulement des fidèles, des gens, justement, des personnes, et pas simplement en se mettant un centre et en essayant d'y rester. Bon, voilà. Mais alors, sur ces 11, nous avons fait 11 espaces, parce que c'est ce que nous pouvions faire avec notre nombre de prêtres. Mais dès le début est apparu qu'il y en avait un qui était beaucoup trop grand. Donc il se trouve que c'est dans le sud des Ardennes. Et donc dès le début, dès même septembre 2019, en présentant le projet, j'avais dit que je chercherais à le découper en deux. Aujourd'hui, la communauté qui peut nous aider dans ce genre de choses, c'est la communauté Saint-Martin, qui a accueilli cette invitation avec beaucoup de générosité, et puis beaucoup, je dirais, d'intelligence, d'exigence, en essayant de comprendre vraiment le projet que nous portions. Et les prêtres qui vont arriver vraiment avec le désir de vivre notre projet à la fois dans sa lettre et dans son esprit. Et j'en suis très reconnaissant, et je pense que pour tout notre diocèse, et c'est comme ça que les prêtres et les fidèles qui connaissent un peu les choses le perçoivent, ça va être un booster, si je puis dire. Donc nous l'attendons...
1: Comme on dit en bon français.
0: Nous l'attendons avec impatience, c'est comme on dit en bon français, voilà.
1: Parlons d'un autre rendez-vous important de l'été, 10 heures de voyage, 1100 km chaque été, un TGV spécialement affrété relie Charleville-Mézières, Rethel et Reims au sanctuaire de Lourdes pour le pèlerinage diocésain. Cette année, du 17 au 22 août, 91 personnes malades ont été accompagnées par 190 hospitaliers, parmi 550 pèlerins au total. Jean-Pierre Collinard, membre du service des pèlerinages depuis 2002, nous présente les nombreuses propositions de ce pèlerinage.
2: Lourdes, c'est quand même un engouement particulier pour un certain nombre de pèlerins, puisque depuis un certain nombre d'années, mais surtout cette année, nous avons eu des inscriptions précoces. Et on était même étonnés nous-mêmes de cet engouement vis-à-vis donc de ce pèlerinage diocésain. On a des catéchumènes depuis un certain nombre d'années, ils sont une vingtaine cette année. Donc, encadré tout ça par leurs bénévoles. Et depuis quelques années, l'hospitalité de Lourdes a lancé ce qu'on appelle les cadets. C'est-à-dire que ce sont des jeunes de 15 à 17 ans, donc ils sont mineurs, pour lesquels, eh bien, on leur fait découvrir les activités de ce que c'est un hospitalier et une hospitalière qui encadre donc ces personnes accompagnées. Naturellement, ils ne peuvent pas assumer tous les services que l'adulte fait, mais ça permet de leur mettre un pied à l'étrier, si on peut dire. Et tous les ans, on a un nombre conséquent. Cette année, ils sont 20. Il y a les jeunes qui viennent avec leurs parents ou leurs grands-parents. Hein. Et puis, il y a ceux qui sont constitués en équipe spéciale, qu'on appelle les collégiens, pour lesquels ils sont une vingtaine cette année, donc encadrés par des animateurs.
1: On l'a vu, c'est évidemment un des temps forts qui permet de rassembler toutes les générations. Comment accompagner les différentes fragilités, fragilité familiale, fragilité sociale ? Comment est-ce que l'Église peut accompagner toutes ces fragilités tout au long de l'année ?
0: Alors, en tout cas, le pèlerinage de Lourdes le permet. Alors après, tout au long de l'année, nous avons différents...
1: Il y a la journée des pauvres, bien sûr.
0: Le pastoral, la journée des pauvres. Mais en fait, personnellement, ce qui m'a frappé, notamment dans la première mission à laquelle je vais participer dans le diocèse, c'était en octobre 2019, et que je vérifie toujours dans l'émission, c'est qu'il y a toujours des chrétiens qui connaissent très bien les gens autour d'eux, qui sont attentifs aux autres. Il y a dans... dans tous les villages, enfin peut-être pas dans tous les villages, mais en tout cas dans nos villages, et dans les quartiers de Reims, c'est pareil. Je connaissais ça aussi quand j'étais curé de paroisse à Paris. Il y a des personnes qui connaissent les autres, qui font attention, qui sont capables de dire, allez voir telle personne, elle a vécu ceci, elle a vécu cela, elle ne peut plus sortir de chez elle, elle sera heureuse de vous rencontrer, etc. etc. Donc le premier degré, je peux dire, et par certains côtés le plus important, c'est ce niveau d'attention mutuelle, avec un défi aujourd'hui, y compris dans les villages, où s'installent beaucoup de gens qui sont là par opportunité, parce qu'ils trouvent une maison, mais qui ne travaillent pas, évidemment, dans le village.
1: Ils ne vivent pas réellement.
0: Qui ne sont pas destinés forcément à y rester toute leur vie, qui ont des centres d'intérêt ailleurs, parce que leur famille est ailleurs, etc. Et donc, ils ne se mêlent pas de la même manière à la population. Et comme la messe dominicale ne rassemble plus tout le monde, comme elle a pu le faire à un moment donné, bien les occasions de se connaître sont moins grandes. Donc ça, c'est un défi que nous avons à relever. Et c'est une des raisons pour lesquelles, pour ma part, j'insiste un peu sur l'itinérance, sur le fait d'aller un peu au-devant des gens, y compris en tirant un peu des sonnettes. Pas simplement pour, ni d'abord peut-être pour grossir le nombre de nos troupes, mais pour exprimer, directement ou indirectement, explicitement ou pas, la proximité de Dieu, l'attention que Dieu a pour chacun et chacune.
1: On passe déjà, Mgr Éric de Moulin-Beaufort, à la dernière séquence de cette émission, les questions de terrain. Et je vous propose d'écouter une question de Michel, de la paroisse du Mont-d'Or.
3: J'ai lu que vous aviez une grande mission qui vous a été confiée par le pape à Rome. Donc, est-ce que vous pourriez nous expliquer un peu en quoi consistera cette mission, ce que vous pensez y trouver et expliquer à tous vos paroissiens. Voilà, merci beaucoup.
0: Merci Michel pour cette question. Donc de fait, en juin, j'ai été nommé au dicaster pour l'évangélisation, qui est un dicaster qui a deux sections. Moi, je suis dans la section qui s'occupe des questions générales d'évangélisation. Alors, certaines personnes m'ont écrit comme si j'allais être à la tête d'une armée d'évangélisateurs. Alors, c'est pas ça, tout à fait, je crois pas. Je crois que plus modestement, je participerai à un conseil d'orientation de ce dicaster, chargé de réfléchir avec le préfet de cette section-là du dicaster, c'est-à-dire le responsable ultime, à un peu aux grandes lignes directrices de son action. Donc je ne crois pas que je serai convoqué très souvent à Rome, ceci pour rassurer les Rémois ou les Ardennais.
1: – C'est pas toutes les semaines une journée à Rome. –
0: Non, c'est pas toutes les semaines une journée à Rome. Voilà. Après, moi, ce que j'en recevrai, je l'espère, c'est de bénéficier de la réflexion d'évêques et venus et d'autres, d'ailleurs de laïcs aussi, venus du monde entier. Et donc ça, pour le coup, j'espère que ça enrichira ma propre réflexion et mon regard un petit peu sur ce que le Christ attend de nous.
1: Et puis on a une question de Ryan, qui est jeune baptisé, qui est en classe préparatoire au lycée Clémenceau à Reims.
4: Bonjour Monseigneur, je voulais savoir si vous comptiez faire un pèlerinage des paroisses du diocèse dans les prochains mois ou années à venir, car je pense que c'est important que tous les paroissiens se sentent à égaux, pas seulement ceux qui habitent autour de Reims, mais aussi ceux qui habitent dans les coins un peu reculés du diocèse.
0: Voilà, alors ça rejoint ce que j'exprimais comme souci d'itinérance. Donc vous avez parlé de notre marche des vocations chaque année, qui permet de traverser une partie du diocèse. Nous avons chaque année un rassemblement diocésain le lundi de Pentecôte, qu'on appelle un pèlerinage, dans lequel on marche un petit peu, et que nous faisons chaque fois un coup dans la Marne, un coup dans les Ardennes. L'année dernière, c'était à Fumet, dans une boucle de la Meuse. Il faisait un temps magnifique, comme toujours.
1: – Vous promettez le beau temps,
0: je promets le beau temps. Il faisait peut-être 2 degrés de trop, mais bon, on ajustera pour l'année prochaine. Voilà, et donc on essaie comme ça de mêler un petit peu tout le monde et d'amener les Rémois à connaître les Ardennes réciproquement. Et surtout de créer une famille diocésaine. Et voilà, j'ai l'impression qu'après 5 ans, ça commence, enfin, voilà, nous avons des souvenirs communs. Et c'est, le pèlerinage de Lourdes, il contribue aussi. Mais il faut accentuer cette dimension-là pour aller vraiment un peu vers tous ceux qui sont loin, en particulier qui se sentent un peu abandonnés par les structures de notre pays, y compris par les structures ecclésiales, il faut bien le dire. C'est à nous, prêtres et puis fidèles, engagés, à aller au-devant d'eux, nous essayons le plus possible.
1: On arrive déjà à la fin de cette émission. Monseigneur Éric de Moulin-Beaufort, une dernière question. Dans cette attente de la venue du pape Léon XIV en France, dans quel état intérieur est-ce que vous nous conseilleriez de nous mettre? Peut-être quelle intention de prière est-ce qu'on pourrait porter?
0: Ben, je pense que la qualité que nous devons avoir, c'est la disponibilité. C'est-à-dire, le pape va nous dire des choses précises, il faut que nous les écoutions, il ne faut pas que nous arrivions avec nos catégories préalables, en nous disant voilà ce qu'il doit nous dire, ou ce que je veux entendre. Voilà, écoutons ce qu'il nous dit. Je pense que le pape, en successeur de Pierre, est fait pour nous affermir dans la foi, nous enraciner davantage dans le Christ, mais nous ouvrir aussi davantage les uns aux autres, et puis nous ouvrir davantage aux exigences, disons, de Dieu à notre égard, dans ce monde plein d'inquiétudes et plein de défis dans lequel nous sommes. Donc, écoutons vraiment et laissons-nous transformer, acceptons que le pape nous déplace et nous amène un peu ailleurs que là où nous l'aurions attendu.
1: Un appel à la conversion, d'une certaine manière.
0: De toute façon, toute la vie chrétienne est conversion, parce que Dieu nous amène toujours à aimer davantage.
1: Merci beaucoup, Monseigneur Éric de Moulin-Beaufort, d'avoir
0: Merci
1: été le premier invité de cette nouvelle saison
0: Un
1: de
0: grand
1: la
0: honneur.
1: Vie des diocèses. Pour en savoir plus sur le diocèse de Reims, on aurait pu aborder bien d'autres sujets, alors rendez-vous sur le site internet catholique-reims.fr. 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Merci pour votre fidélité et rendez-vous la semaine prochaine.

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0: Déposez dès maintenant votre intention de prière au 0892 46 00 12. Nous la présenterons pour vous à la grotte de Massabielle.
1: Maman du ciel, je te souhaite un joyeux anniversaire. Nous t'embrassons tous.
2: Notre-Dame de Lourdes, je prie pour que mon frère, qui souffre de l'absence de sa fille, puisse la revoir rapidement. Que le lien d'amour qui existait entre eux soit rétabli dans la paix. Merci.
3: Je souhaiterais que l'on prie énormément pour Philippe. Il fait beaucoup de dépression et sa vie est vraiment chamboulée. Donc je souhaiterais qu'on prie beaucoup pour lui. Merci, au revoir.
4: Au nom du Père et du Fils et du Saint-Esprit,
5: Amen.
4: Chers frères et sœurs, soyez les bienvenus à Lourdes, dans cette grotte de Massabielle, où la Vierge Marie, l'Immaculée Conception, est apparue à Bernadette. Aujourd'hui, nous fêtons sa nativité. Avec elle, nous méditerons les mystères douloureux du rosaire. Nous prions avec tous les pèlerins présents à Lourdes. Nous prions aussi avec tous ceux et celles qui, de par le monde, nous sont unis par l'écoute de leur radio chrétienne francophone, par l'écoute de la chaîne de télévision catholique Catéo, par leur connexion au site internet du sanctuaire de Lourdes. Je crois en Dieu, le Père Tout-Puissant, Créateur du ciel et de la terre, et en Jésus-Christ, son Fils unique, notre Seigneur, qui a été conçu du Saint-Esprit, est né de la Vierge Marie, a souffert sous Ponce Pilate, a été crucifié, est mort et a été enseveli, et descendu aux enfers. Le troisième jour est ressuscité des morts, est monté aux cieux, est assis à la droite de Dieu, le Père Tout-Puissant, d'où il viendra juger les vivants et les morts.
6: Je crois en l'Esprit Saint, à la Sainte Église catholique, à la communion des saints, à la rémission des péchés, à la résurrection de la terre et à la vie éternelle. Amen.
4: Prions aux intentions de notre Saint-Père le Pape, les intentions qu'il porte, les intentions de toute l'Église, et particulièrement pour son prochain voyage apostolique en France et ici à Lourdes. Notre Père qui es aux cieux, que ton nom soit sanctifié, que ton règne vienne, que ta volonté soit faite sur la terre comme au ciel.
6: Donne-nous aujourd'hui notre pain de ce jour. Pardonne-nous nos offenses, comme nous pardonnons aussi à ceux qui nous ont offensés. Et ne nous laisse pas entrer en tentation, mais délivre-nous du mal.
4: Je vous salue, Marie, pleine de grâce. Le Seigneur est avec vous. Vous êtes bénie entre toutes les femmes. Et Jésus, le fruit de vos entrailles, est béni.
6: Sainte Marie, Mère de Dieu, priez pour nous.
4: Je vous salue, Marie, pleine de grâce. Le Seigneur est avec vous. Vous êtes bénie entre toutes les femmes. Et Jésus, le fruit de vos entrailles, est béni.
6: Sainte Marie, Mère de Dieu, priez pour nous pauvres pécheurs, maintenant et à l'heure de notre mort. Amen.
4: Je vous salue, Marie, pleine de grâce. Le Seigneur est avec vous. Vous êtes bénie entre toutes les femmes. Et Jésus, le fruit de vos entrailles, est béni.
6: Sainte Marie, Mère de Dieu, priez pour nous pauvres pécheurs, maintenant et à l'heure de notre mort. Amen.

0: Ô Marie conçue sans péché,
1: priez pour nous qui avons recours à vous.
0: Premier mystère douloureux, l'agonie de Jésus. Du livre de la Genèse, Dieu dit au serpent, je mettrai une hostilité entre toi et la femme, entre ta descendance et sa descendance. Mère du Sauveur, au jardin des Oliviers, Jésus livre combat contre le diable. Fortifiez ceux qui ont des combats à livrer. Notre Père qui es aux cieux, que ton nom soit sanctifié, que ton règne vienne, que ta volonté soit faite sur la terre comme au ciel.
1: Donne-nous aujourd'hui notre pain de ce jour. Pardonne-nous nos offenses, comme nous pardonnons aussi à ceux qui nous ont offensés. Et ne nous laisse pas entrer en tentation, mais délivre-nous du mal.
0: Je vous salue, Marie, pleine de grâce, le Seigneur est avec vous. Vous êtes bénie entre toutes les femmes, et Jésus, le fruit de vos entrailles, est béni.
1: Sainte Marie, Mère de Dieu, priez pour nous pauvres pécheurs, maintenant et à l'heure de notre mort. Amen.
0: Je vous salue, Marie, pleine de grâce, le Seigneur est avec vous. Vous êtes bénie entre toutes les femmes, et Jésus, le fruit de vos entrailles, est béni.
1: Sainte Marie, Mère de Dieu, priez pour nous pauvres pécheurs, maintenant et à l'heure de notre mort. Amen.
0: Je vous salue, Marie, pleine de grâce, le Seigneur est avec vous. Vous êtes bénie entre toutes les femmes, et Jésus, le fruit de vos entrailles, est béni.
1: Sainte Marie, Mère de Dieu, priez pour nous pauvres pécheurs, maintenant et à l'heure de notre mort.
0: Je vous salue, Marie, pleine de grâce, le Seigneur est avec vous. Vous êtes bénie entre toutes les femmes, et Jésus, le fruit de vos entrailles, est béni.
1: Sainte Marie, Mère de Dieu, priez pour nous pauvres pécheurs, maintenant et à l'heure de notre mort. Amen.
0: Je vous salue, Marie, pleine de grâce, le Seigneur est avec vous. Vous êtes bénie entre toutes les femmes, et Jésus, le fruit de vos entrailles, est béni.
1: Sainte Marie, Mère de Dieu, priez pour nous pauvres pécheurs, maintenant et à l'heure de notre mort. Amen.
0: Je vous salue, Marie, pleine de grâce, le Seigneur est avec vous. Vous êtes bénie entre toutes les femmes, et Jésus, le fruit de vos entrailles, est béni.
1: Sainte Marie, Mère de Dieu, priez pour nous pauvres pécheurs, maintenant et à l'heure de notre mort.
0: Je vous salue, Marie, pleine de grâce, le Seigneur est avec vous. Vous êtes bénie entre toutes les femmes, et Jésus, le fruit de vos entrailles, est béni.
1: Sainte Marie, Mère de Dieu, priez pour nous pauvres pécheurs, maintenant et à l'heure de notre mort.
0: Je vous salue, Marie, pleine de grâce, le Seigneur est avec vous. Vous êtes bénie entre toutes les femmes, et Jésus, le fruit de vos entrailles, est béni.
1: Sainte Marie, Mère de Dieu, priez pour nous pauvres pécheurs, maintenant et à l'heure de notre mort. Amen.
0: Je vous salue, Marie, pleine de grâce, le Seigneur est avec vous. Vous êtes bénie entre toutes les femmes, et Jésus, le fruit de vos entrailles, est béni.
1: Sainte Marie, Mère de Dieu, priez pour nous pauvres pécheurs, maintenant et à l'heure de notre mort. Amen.
0: Je vous salue, Marie, pleine de grâce, le Seigneur est avec vous. Vous êtes bénie entre toutes les femmes, et Jésus, le fruit de vos entrailles, est béni.
1: Sainte Marie, Mère de Dieu, priez pour nous pauvres pécheurs, maintenant et à l'heure de notre mort.

0: Ô Marie, conçue sans péché.
1: Priez pour nous qui avons recours à vous.
0: Deuxième mystère douloureux, Jésus est flagellé. De l'Épître aux Galates, Dieu a envoyé son Fils né d'une femme. Mère très pure, le sang que Jésus verse, il l'a reçu de vous. Que ce sang nous purifie. Par ses blessures, obtenez-nous des grâces de pureté et de chasteté. Notre Père qui es aux cieux, que ton nom soit sanctifié, que ton règne vienne, que ta volonté soit faite sur la terre comme au ciel.
1: Donne-nous aujourd'hui notre pain de ce jour. Pardonne-nous nos offenses comme nous pardonnons aussi à ceux qui nous ont offensés.

0: et ne nous laisse pas entrer en tentation, mais délivre-nous du mal.
1: Je vous salue, Marie, pleine de grâce. Le Seigneur est avec vous. Vous êtes bénie entre toutes les femmes, et Jésus, le fruit de vos entrailles, est béni.
0: Sainte Marie, Mère de Dieu, priez pour nous pauvres pécheurs, maintenant et à l'heure de notre mort.
1: Je vous salue, Marie, pleine de grâce. Le Seigneur est avec vous. Vous êtes bénie entre toutes les femmes, et Jésus, le fruit de vos entrailles, est béni.
0: Sainte Marie, Mère de Dieu, priez pour nous pauvres pécheurs, maintenant et à l'heure de notre mort.
1: Je vous salue, Marie, pleine de grâce. Le Seigneur est avec vous. Vous êtes bénie entre toutes les femmes, et Jésus, le fruit de vos entrailles, est béni.
0: Sainte Marie, Mère de Dieu, priez pour nous pauvres pécheurs, maintenant et à l'heure de notre mort. Amen.
1: Je vous salue, Marie, pleine de grâce. Le Seigneur est avec vous. Vous êtes bénie entre toutes les femmes, et Jésus, le fruit de vos entrailles, est béni.
0: Sainte Marie, Mère de Dieu, priez pour nous pauvres pécheurs, maintenant et à l'heure de notre mort. Amen.
1: Je vous salue, Marie, pleine de grâce. Le Seigneur est avec vous. Vous êtes bénie entre toutes les femmes, et Jésus, le fruit de vos entrailles, est béni.
0: Sainte Marie, Mère de Dieu, priez pour nous pauvres pécheurs, maintenant et à l'heure de notre mort.
1: Je vous salue, Marie, pleine de grâce. Le Seigneur est avec vous. Vous êtes bénie entre toutes les femmes, et Jésus, le fruit de vos entrailles, est béni.
0: Sainte Marie, Mère de Dieu, priez pour nous pauvres pécheurs, maintenant et à l'heure de notre mort. Amen.
1: Je vous salue, Marie, pleine de grâce. Le Seigneur est avec vous. Vous êtes bénie entre toutes les femmes, et Jésus, le fruit de vos entrailles, est béni. Je vous salue, Marie, pleine de grâce. Le Seigneur est avec vous. Vous êtes bénie entre toutes les femmes, et Jésus, le fruit de vos entrailles, est béni.
0: Sainte Marie, Mère de Dieu, priez pour nous pauvres pécheurs, maintenant et à l'heure de notre mort.
1: Je vous salue, Marie, pleine de grâce. Le Seigneur est avec vous. Vous êtes bénie entre toutes les femmes, et Jésus, le fruit de vos entrailles, est béni.
0: Sainte Marie, Mère de Dieu, priez pour nous pauvres pécheurs,
1: Je vous salue, Marie, pleine de grâce. Le Seigneur est avec vous. Vous êtes bénie entre toutes les femmes, et Jésus, le fruit de vos entrailles, est béni.
0: Sainte Marie, Mère de Dieu, priez pour nous pauvres pécheurs, maintenant et à l'heure de notre mort. Amen.

0: Ô Marie conçue sans péché.
1: Priez pour nous qui avons recours à vous.
0: Troisième mystère douloureux, Jésus est couronné d'épines. De l'épître aux Colossiens, ce qui reste à souffrir des épreuves du Christ, je l'accomplis pour son corps qui est l'Église. Mère de l'Église, nous vous offrons nos peines pour l'Église. Par vos soins maternels, qu'elles deviennent toutes belles. Notre Père qui es aux cieux, que ton nom soit sanctifié, que ton règne vienne, que ta volonté soit faite sur la terre comme au ciel.
1: Donne-nous aujourd'hui notre pain de ce jour. Pardonne-nous nos offenses, comme nous pardonnons aussi à ceux qui nous ont offensés. Et ne nous laisse pas entrer en tentation, mais délivre-nous du mal.
0: Je vous salue, Marie, pleine de grâce, le Seigneur est avec vous. Vous êtes bénie entre toutes les femmes, et Jésus, le fruit de vos entrailles, est béni.
1: Sainte Marie, Mère de Dieu, priez pour nous pauvres pécheurs, maintenant et à l'heure de notre mort.
0: Je vous salue, Marie, pleine de grâce, le Seigneur est avec vous. Vous êtes bénie entre toutes les femmes, et Jésus, le fruit de vos entrailles, est béni.
1: Sainte Marie, Mère de Dieu, priez pour nous pauvres pécheurs, maintenant et à l'heure de notre mort.
0: Je vous salue, Marie, pleine de grâce, le Seigneur est avec vous. Vous êtes bénie entre toutes les femmes, et Jésus, le fruit de vos entrailles, est béni.
1: Sainte Marie, Mère de Dieu, priez pour nous pauvres pécheurs, maintenant et à l'heure de notre mort.
0: Je vous salue, Marie, pleine de grâce, le Seigneur est avec vous. Vous êtes bénie entre toutes les femmes, et Jésus, le fruit de vos entrailles, est béni.
1: Sainte Marie, Mère de Dieu, priez pour nous pauvres pécheurs, maintenant et à l'heure de notre mort.
0: Je vous salue, Marie, pleine de grâce, le Seigneur est avec vous. Vous êtes bénie entre toutes les femmes, et Jésus, le fruit de vos entrailles, est béni.
1: Sainte Marie, Mère de Dieu, priez pour nous pauvres pécheurs, maintenant et à l'heure de notre mort.
0: Je vous salue, Marie, pleine de grâce, le Seigneur est avec vous. Vous êtes bénie entre toutes les femmes, et Jésus, le fruit de vos entrailles, est béni.
1: Sainte Marie, Mère de Dieu, priez pour nous pauvres pécheurs, maintenant et à l'heure de notre mort.
0: Je vous salue, Marie, pleine de grâce. Le Seigneur est avec vous. Vous êtes bénie entre toutes les femmes, et Jésus, le fruit de vos entrailles, est béni.
1: Sainte Marie, Mère de Dieu, priez pour nous pauvres pécheurs, maintenant et à l'heure de notre mort.
0: Je vous salue, Marie, pleine de grâce. Le Seigneur est avec vous. Vous êtes bénie entre toutes les femmes, et Jésus, le fruit de vos entrailles, est béni.
1: Sainte Marie, Mère de Dieu, priez pour nous pauvres pécheurs, maintenant et à l'heure de notre mort.
0: Je vous salue, Marie, pleine de grâce. Le Seigneur est avec vous. Vous êtes bénie entre toutes les femmes, et Jésus, le fruit de vos entrailles, est béni.
1: Sainte Marie, Mère de Dieu, priez pour nous pauvres pécheurs, maintenant et à l'heure de notre mort.
0: Je vous salue, Marie, pleine de grâce. Le Seigneur est avec vous. Vous êtes bénie entre toutes les femmes, et Jésus, le fruit de vos entrailles, est béni.
1: Sainte Marie, Mère de Dieu, priez pour nous pauvres pécheurs, maintenant et à l'heure de notre mort.

0: Ô Marie conçue sans péché.
1: Priez pour nous qui avons recours à vous.
0: Quatrième mystère douloureux, Jésus porte sa croix. De l'Évangile selon saint Matthieu. Venez à moi, vous tous qui peinez. Consolatrice des affligés, consolez ceux qui souffrent, physiquement ou moralement. Faites-leur sentir votre présence, votre sourire. Notre Père qui es aux cieux, que ton nom soit sanctifié, que ton règne vienne, que ta volonté soit faite sur la terre comme au ciel.
1: Donne-nous aujourd'hui notre pain de ce jour. Pardonne-nous nos offenses, comme nous pardonnons à ceux qui nous ont offensés. Et ne nous laisse pas entrer en tentation.
0: Je vous salue Marie, pleine de grâce, le Seigneur est avec vous. Vous êtes bénie entre toutes les femmes. Et Jésus, le fruit de vos entrailles, est béni.
1: Sainte Marie, Mère de Dieu, priez pour nous pauvres pécheurs, maintenant et à l'heure de notre mort. Amen.
0: Je vous salue Marie, pleine de grâce, le Seigneur est avec vous. Vous êtes bénie entre toutes les femmes, et Jésus, le fruit de vos entrailles, est béni.
1: Sainte Marie, Mère de Dieu, priez pour nous pauvres pécheurs, maintenant et à l'heure de notre mort.
0: Je vous salue Marie, pleine de grâce, le Seigneur est avec vous. Vous êtes bénie entre toutes les femmes, et Jésus, le fruit de vos entrailles, est béni.
1: Sainte Marie, Mère de Dieu, priez pour nous pauvres pécheurs, maintenant et à l'heure de notre mort. Amen.
0: Je vous salue Marie, pleine de grâce, le Seigneur est avec vous. Vous êtes bénie entre toutes les femmes, et Jésus, le fruit de vos entrailles, est béni.
1: Sainte Marie, Mère de Dieu, priez pour nous pauvres pécheurs.
0: Je vous salue Marie, pleine de grâce, le Seigneur est avec vous. Vous êtes bénie entre toutes les femmes, et Jésus, le fruit de vos entrailles, est béni.
1: Sainte Marie, Mère de Dieu, priez pour nous pauvres pécheurs, maintenant et à l'heure de notre mort.
0: Je vous salue Marie, pleine de grâce, le Seigneur est avec vous. Vous êtes bénie entre toutes les femmes, et Jésus, le fruit de vos entrailles, est béni.
1: Sainte Marie, Mère de Dieu, priez pour nous.
0: Je vous salue Marie, pleine de grâce, le Seigneur est avec vous. Vous êtes bénie entre toutes les femmes, et Jésus, le fruit de vos entrailles, est béni.
1: Sainte Marie, Mère de Dieu, priez pour nous.
0: Je vous salue Marie, pleine de grâce, le Seigneur est avec vous. Vous êtes bénie entre toutes les femmes, et Jésus, le fruit de vos entrailles, est béni. Je vous salue Marie, pleine de grâce, le Seigneur est avec vous. Vous êtes bénie entre toutes les femmes, et Jésus, le fruit de vos entrailles, est béni.
1: Sainte Marie, priez pour nous.
0: Je vous salue Marie, pleine de grâce, le Seigneur est avec vous. Vous êtes bénie entre toutes les femmes, et Jésus, le fruit de vos entrailles, est béni.
1: Sainte Marie, Mère de Dieu, priez pour nous pauvres pécheurs, maintenant et à l'heure de notre mort.

0: Ô Marie conçue sans péché.
1: Priez pour nous qui avons recours à vous.
0: Cinquième mystère douloureux, Jésus meurt sur la croix. De l'Évangile selon saint Jean. Voici ton fils. Voici ta mère. Porte du ciel, étoile du matin, ce jour de votre nativité vous célèbre comme patronne du diocèse de Tarbes et Lourdes. Avant même les apparitions, c'était déjà chez vous. Exercez votre maternité sur ce diocèse, son évêque, la ville de Lourdes, le sanctuaire. Et ceux qui se confient à vous en cet instant, prenez leur vie dans vos mains. Notre Père qui es aux cieux, que ton nom soit sanctifié, que ton règne vienne, que ta volonté soit faite sur la terre comme au ciel.
1: Donne-nous aujourd'hui notre pain de ce jour. Pardonne-nous nos offenses, comme nous pardonnons aussi à ceux qui nous ont offensés. Et ne nous laisse pas entrer en tentation, mais délivre-nous du mal.
0: Je vous salue, Marie, pleine de grâce, le Seigneur est avec vous. Vous êtes bénie entre toutes les femmes, et Jésus, le fruit de vos entrailles, est béni.
1: Sainte Marie, Mère de Dieu, priez pour nous pauvres pécheurs, maintenant et à l'heure de notre mort.
0: Je vous salue Marie, pleine de grâce, le Seigneur est avec vous. Vous êtes bénie entre toutes les femmes, et Jésus, le fruit de vos entrailles, est béni.
1: Sainte Marie, Mère de Dieu, priez pour nous pauvres pécheurs, maintenant et à l'heure de notre mort.
0: Je vous salue Marie, pleine de grâce, le Seigneur est avec vous. Vous êtes bénie entre toutes les femmes, et Jésus, le fruit de vos entrailles, est béni.
1: Sainte Marie,
0: je vous salue Marie, pleine de grâce, le Seigneur est avec vous. Vous êtes bénie entre toutes les femmes, et Jésus, le fruit de vos entrailles, est béni.
1: Sainte Marie, Mère de Dieu, priez pour nous, pauvres pécheurs, maintenant et à l'heure de notre mort.
0: Je vous salue Marie, pleine de grâce, le Seigneur est avec vous. Vous êtes bénie entre toutes les femmes, et Jésus, le fruit de vos entrailles, est béni.
1: Sainte Marie, Mère de Dieu, priez pour nous, pauvres pécheurs.
0: Je vous salue Marie, pleine de grâce, le Seigneur est avec vous. Vous êtes bénie entre toutes les femmes, et Jésus, le fruit de vos entrailles, est béni.
1: Sainte Marie, Mère de Dieu, priez pour nous pauvres pécheurs, maintenant et à l'heure de notre mort.
0: Je vous salue Marie, pleine de grâce, le Seigneur est avec vous. Vous êtes bénie entre toutes les femmes, et Jésus, le fruit de vos entrailles, est béni.
1: Sainte Marie, Mère de Dieu, priez pour nous pauvres.
0: Je vous salue Marie, pleine de grâce, le Seigneur est avec vous. Vous êtes bénie entre toutes les femmes, et Jésus, le fruit de vos entrailles, est béni.
1: Sainte Marie, Mère de Dieu, priez pour nos pauvres pécheurs, maintenant et à l'heure de notre mort. Amen.
0: Je vous salue Marie, pleine de grâce, le Seigneur est avec vous. Vous êtes bénie entre toutes les femmes, et Jésus, le fruit de vos entrailles, est béni.
1: Sainte Marie, Mère de Dieu, priez pour nous pauvres pécheurs, maintenant et à l'heure de notre mort. Amen.
0: Je vous salue Marie, pleine de grâce, le Seigneur est avec vous. Vous êtes bénie entre toutes les femmes, et Jésus, le fruit de vos entrailles, est béni.
1: Sainte Marie, Mère de Dieu, priez pour nous pauvres pécheurs, maintenant et à l'heure de notre mort.

0: Ô Marie conçue sans péché,
1: priez pour nous qui avons recours à vous.
0: Prions le Seigneur. Accorde à tes serviteurs, Seigneur notre Dieu, de posséder la santé de l'âme et du corps, et par la glorieuse intercession de la bienheureuse Marie, toujours vierge, libère-nous des tristesses du temps présent et fais-nous goûter les joies de l'éternité. Par Jésus le Christ, notre Seigneur.
1: Amen.
0: Le Seigneur soit avec vous.
1: Et avec votre esprit.
0: Et que Dieu Tout-Puissant vous bénisse, le Père et le Fils et le Saint-Esprit.
1: Amen.
0: Notre-Dame de Lourdes.
1: Priez pour nous.
0: Notre-Dame de Lourdes.
1: Priez pour nous.
0: Notre-Dame de Lourdes.
1: Priez pour nous.
0: Sainte Bernadette.
1: Priez pour nous.

0: Bonjour à tous et bienvenue sur le plateau d'Un cœur qui écoute, votre émission de spiritualité. Eh bien aujourd'hui, j'ai la très grande joie de recevoir Laurent Guay. Bonjour Laurent.
1: Bonjour.
0: Alors vous venez avec un livre, « Espère, petit manuel pour avoir foi en la vie », par l'auteur de « Arraché à l'enfer », 30 000 exemplaires vendus, ça fait quelques années déjà.
1: Oui, il y a plusieurs années, mais on est un peu plus. Hein. Là, ils ont mis 30 000, mais on est un peu plus.
0: D'accord, donc 300 000, j'ai mal lu, pardon. Donc merci, quand même pas, mais... merci d'être présent. Je pense que votre visage est quand même connu de plusieurs personnes parmi les téléspectateurs. Pour la radio, c'est peut-être plus difficile. On est content de vous avoir. Et puis, bien aujourd'hui, évidemment, on va parler un petit peu du contenu de ce livre, mais aussi revenir sur ce moment qui a complètement transformé votre vie, cette rencontre, on peut dire, interpersonnelle, avec ben, le Christ, tout simplement, hein, faisons simple. Alors juste avant, je vais vous inviter à nous lire un extrait de texte de votre choix.
1: Je vous demande d'être constructeur du monde, de vous mettre au travail, de ne pas regarder la vie du balcon, de vous immerger en elle comme Jésus l'a fait. La jeunesse est le temps des rêves et des choix. Il est clair que la parole de Dieu ne t'invite pas seulement à préparer demain, mais à vivre le présent. Mais il ne s'agit pas de nous lancer dans une frénésie irresponsable qui nous laisserait vides et toujours insatisfaits, mais de vivre le présent à fond, en utilisant les énergies pour de bonnes choses, en cultivant la fraternité et en appréciant chaque petite joie de la vie comme un don. S'il vous plaît, ne laissez pas les autres être les protagonistes du changement. Vous, vous êtes ceux qui avez l'avenir. Par vous, l'avenir entre dans le monde. Je vous demande aussi d'être protagoniste de ce changement. Le pape François, il s'adressait aux jeunes et c'est vrai que je trouve ce texte inspirant. En tous les cas, c'est ce que j'essaye de dire avec mes mots aux jeunes.
0: Oui, ça fait quelques années que vous tournez dans les écoles pour donner votre témoignage et inviter les gamins, à partir de quel âge à peu près d'ailleurs? C'est quoi, c'est collège, fin de collège?
1: Fin de collège, on me demande maintenant de plus en plus tôt, quatrième, lycéen. Et puis de plus en plus des étudiants qui m'ont entendu, qui m'invitent. Alors ils se débrouillent pour organiser des ventes de scie pour pouvoir que me payer le déplacement et, donc ça c'est plutôt positif parce que ça veut dire qu'ils ont entendu quelque chose quand ils étaient au lycée par exemple. Oui. Et ça les a touchés, ils veulent partager aux autres et donc ce texte, pour revenir là-dessus, c'est vraiment pour moi un encouragement. Moi je leur dis à notre façon, sortez de votre canapé quoi, bougez, arrêtez de scroller quoi. La vie elle est entre vos mains, il faut foncer quoi.
0: Le monde a changé là en 10 ans, 20 ans?
1: Oui, énormément. Le monde de la jeunesse a complètement changé. Des ados, ça reste des ados. Hein. Je pense que on m'aurait calé un smartphone à mon époque. Je pense que j'aurais été aussi très conditionné à regarder tout un tas de contenu. Non, c'est la violence. La violence qui se banalise.
0: Le couteau qui sort tout seul pour
1: exactement.
0: Ouais. Ça c'est un peu plus qu'avant quand même.
1: Ouais. Ouais, ouais, c'est terrible parce que ça se passe aujourd'hui dans les enceintes de la connaissance, c'est-à-dire dans les instituts, dans nos écoles, quoi. On est dans un niveau un peu plus, un niveau au-dessus, et aujourd'hui, on s'attaque vraiment à la connaissance, quoi. Et ça touche nos jeunes. Et il suffit de voir les contenus qu'ils regardent en même temps. Hein. Et il y a une ultra-violence qui comment ils se parlent exactement, et puis bon, voilà. Donc je parle pas mal sur ce petit livret de la parole, ce petit livre, hein, pardon. J'ai essayé de faire un résumé de ce que je vois un petit peu aujourd'hui.
0: Et évidemment, le cœur de ce livre, c'est ce que vous avez dit au départ, il y a la vie à vivre en fait.
1: Exactement.
0: Donc, faut pas s'arrêter... Faut vivre l'instant présent, se projeter dans un avenir qui n'est pas aussi noir qu'on pourrait le croire en écoutant juste les informations. Et puis, quand même, c'est mieux qu'il y ait Dieu dans le coin.
1: Bah oui, c'est pour ça. Et la foi en la vie, hein, et puis la foi, c'est une source de joie de croire en Dieu. Et du coup, bah, cette joie, voilà, on l'inculque, on la pratique, et ça devient un art de vivre, hein, puisqu'on a une joie de vivre, et c'est ça qui nous permet d'être heureux et d'orienter notre vie vers quelque chose qui va nous permettre justement d'avoir un avenir, une espérance, pouvoir construire des projets.
0: Alors si les enfants ou les jeunes gens peut-être vous écoutent, c'est pas juste parce que vous venez de Vendée avec votre super boucle d'oreille, vos lunettes, votre coupe de cheveux, ça suffit pas ça pour qu'ils vous écoutent.
1: Je sais pas.
0: Vous avez peut-être une histoire, un témoignage un peu particulier à raconter.
1: Oui, après...
0: Vous n'êtes pas vendéen à l'origine.
1: Non, ils m'ont accueilli, voilà. C'est une terre bénie la Vendée.
0: Là, au, dé-

0: part, c'est plutôt Paris 19e.
1: Voilà, je suis pas très loin, enfin pas très loin, je sais pas où se situe dans le studio, mais
0: par là.
1: Par là. Voilà, on va dire les quartiers un peu durs. Voilà, j'aime appeler ça le Zombieland.
0: Quand ça se passe, c'est en quelle année vous, vous naissez là-bas vers quelle année à peu près?
1: Alors moi, je suis né en 64.
0: D'accord.
1: Voilà. Donc un autre siècle, d'autre époque, voilà. Pour situer, première dose à l'héroïne, j'avais 14 ans, donc 1978. Donc avant, j'avais déjà consommé des produits.
0: Vers 12 ans, vous commencez à toucher à ces choses-là?
1: Ouais, plus au shit, d'accord. Et puis un peu avant, un peu au tabac.
0: Pourquoi? Comment vous vous retrouvez là-dedans? C'est pas un jour quelqu'un qui a fait ding-dong et qui vous en a proposé?
1: Non, bah, il y a plusieurs facteurs là-dedans. L'environnement, déjà, c'est vrai. Moi, personnellement, la personne que j'étais, j'avais un profil au sein de la famille, j'étais un enfant qui sentait, qui ressentait des difficultés. Moi, j'avais des troubles de l'apprentissage. Voilà, j'avais un papa qui était pas méchant, mais voilà, un peu à l'ancienne. J'avais peur, en fait.
0: Oui.
1: Et un enfant, il a besoin d'un cadre pour être rassuré. Il a besoin de paroles bienveillantes. Oui. Il a besoin d'un langage d'amour. Encore une fois, je jette pas du tout la pierre à mes parents. Je sais combien c'est difficile d'éduquer un enfant. Et il faut avoir beaucoup d'humilité quand on parle d'éducation aussi. Hein. Voilà. Donc, ces trois facteurs, la personne que j'étais, l'environnement... voilà.
0: Du quartier de l'immeuble, même, tout simplement.
1: Du quartier, et puis le produit. Parce que le produit peut avoir un effet sur une personne, un autre effet sur une autre personne. En fait, moi, j'ai pris le shit au départ comme une solution à mes problèmes. Et mes problèmes, c'était justement de ne pas croire en la vie, de ne pas avoir la foi en la vie. Moi, j'étais un enfant qui était terrorisé, j'avais peur de tout, j'avais même peur de regarder mes parents. Aujourd'hui, quand je regarde quelqu'un, j'essaie de regarder d'abord la couleur de ses yeux. C'est le reflet de ce qu'il y a au-dedans de nous. Et quand on découvre ce trésor à l'intérieur, ça se voit à l'extérieur. Mmh. Et non, j'avais des peurs. Et très, très vite, en fait, c'est comme une protection. Hein. Quand moi, je suis devenu, entre guillemets, un spécialiste des addictions, et généralement, voilà, on prend un produit, hein, quelque part, et dans ce mécanisme, c'est souvent des protections, parce que c'est pour soulager ou un manque, ou un...
0: On fuit le réel.
1: Exactement.
0: On fuit le réel, on essaye de le vivre un peu mieux. Le problème, c'est que c'est double effet qui se coule. C'est que si on part à un moment, le moment où on part se raccourcit un petit peu, on a besoin d'augmenter un peu les doses aussi. Et puis, il y a cette fichue dépendance.
1: Ah oui.
0: Et puis, après, il faut bien le payer aussi, ce machin-là.
1: On est toujours obligé d'augmenter les doses. Mm-hmm. Ça, il faut bien le savoir. Et en fait, bah, bien sûr, ce n'est pas la bonne solution. Hein, parce qu'au départ, on a même ce côté un petit peu... voilà, je me sens plus libre. Voilà, en fait, à partir du moment où on n'a plus cette liberté de s'abstenir, peu importe le produit.
0: Même si on arrive à se faire croire qu'on pourrait s'arrêter quand on veut.
1: Ah oui, ça c'est...
0: Ça va, je gère.
1: Voilà.
0: Je suis pas comme les autres, là.
1: Ça, c'est ce qu'on appelle un délit, en fait. Ouais. Et à un moment donné, on se réveille, quoi. Et en fait, le drogué, il va rêver d'une seule chose, c'est d'arrêter.
0: Mais attendez, à 14 ans, on est encore à un moment où le corps continue à se fabriquer, c'est plus fort, les effets sont plus forts.
1: Ah bah c'est sûr qu'au niveau du cerveau, le cerveau n'est pas tout à fait fini.
0: Oui.
1: Et du coup, alors moi je dirais, attention à ce que je vais dire aux téléspectateurs qui m'écoutent, aujourd'hui les produits sont tellement plus forts. Et l'héroïne c'est on va dire comme un anesthésiant. Mmh. Mais je parle par rapport à des produits de synthèse ou même le cannabis aujourd'hui qui tourne va avoir des effets beaucoup plus forts dans le cerveau. C'est pour ça qu'il y a beaucoup plus, malheureusement, de pathologies. En tous les cas, ça peut entraîner davantage de pathologies. Et à l'époque où j'ai commencé, on ne voyait pas... je parlais de Zombieland.
0: Oui.
1: Il n'y avait pas on n'avait même pas des clochards ou des personnes comme ça, comme on peut voir dans certains quartiers, ceux qui prennent du crack ou des choses comme ça. Dans nos mentalités, les jeunes des quartiers qui prenaient de l'héroïne, à mon époque, c'était un peu... voilà, des gars qui avaient un peu de thunes faciles, qui voilà, moi je vais pas citer les marques, mais les survêtements à l'époque à 500 balles,
0: donc
1: 500
0: il fallait
1: francs.
0: Faucher.
1: Bah oui, dealer. Voilà, c'est comme ça que ça se passait. Hein. Les plus grands, ils nous donnaient.

0: Et mon frère, il est parti à... Voilà, c'était mon grand frère. C'était un peu celui qui se substituait, je dirais, à mon papa. C'était dur avec mon père. Il est parti à 18 ans et moi j'avais 12 ans quand j'ai basculé un petit peu. Voilà, j'ai senti ça comme une trahison, quoi. Lui, il fallait qu'il fasse sa vie. Et du coup, bah, ouais, moi j'ai les mauvaises personnes, les mauvaises rencontres, les mauvais choix. Et puis,
1: alors, bah, l'engrenage. Ça valait de moins en moins bien.
0: Ah, bah là, oui, c'est.
1: Et vous allez vous retrouver à la casse-prison, tout simplement?
0: Ouais, ouais. Ben, je pense que c'est un petit peu le profil type, enfin, en tous les cas, à l'époque, puisque les profils, on les voit monter. Alors, c'est vrai qu'aujourd'hui, il n'y a plus de place dans les prisons, donc c'est un autre sujet. Je vais pas Mais on voit les profils arriver, on voit les enfants. Moi, je travaille beaucoup dans le monde de l'éducation et pas uniquement dans les lycées bien propres. Il m'arrive d'aller dans des foyers aussi. On voit le gamin qui peut malheureusement se retrouver à voilà ce qu'on appelle les guetteurs ou ceux qui vont vendre, qui vont dealer, voilà, qui vont charbonner comme ils disent aujourd'hui.
1: Et pourquoi vous retrouvez en prison?
0: Une bagarre. On va chercher de la drogue, voilà.
1: Là vous êtes plus vieux. Hein.
0: Ah oui, là je suis majeur, on va dire. Je vais chercher de la drogue avec un pote, ça se passe mal, mon pote il se fait agresser, je le défends. Et tout à l'heure je parlais de...
1: Et vous étiez sous effet ou...
0: Non, plutôt même le manque.
1: Ah oui.
0: Donc c'est peut-être même pire parce que, en fait, quand on est dans la drogue, on perd le contrôle, mais quand on est dans le manque, on est tellement... Ah bah on contrôle plus. Hein. Donc bagarre, rixe, donc je suis blessé. La personne, voilà, elle court, mon pote... Il devient fou, il prend la voiture, il l'emplâtre. Voilà. Résultat des courses, homicide.
1: Ouais.
0: Oh. Tous les deux, on va en prison.
1: Oh là là là là.
0: Ouais, c'est terrible. Je me retrouve à Fresnes, donc une prison en région parisienne quand même dure à l'époque. En plus, il y a la surpopulation. J'arrive le quatrième d'une cellule de trois. Il y a trois lits superposés, j'arrive le quatrième. Bon, je rentre pas dans les détails de l'incarcération, mais c'est compliqué.
1: Ouais.
0: Il y a pas de... À l'époque, on donnait aucune substitution. Donc je me retrouve malade parce que voilà, quand on est un drogué, on a le manque, on est... voilà.
1: Vous avez 20 ans, là?
0: J'ai exactement 24 ans, je passe mes 25 ans en prison. Oui. Voilà. Je ne passe pas 25 ans en prison.
1: Oui,
0: hein.
1: Oui.
0: Mais voilà, donc il y a eu tout un démonté, des descentes. Mais quand j'arrive là-bas, en fait, on me fait un dépistage, à l'époque, par rapport au sida et compagnie, et on m'apprend que je suis porteur de la maladie. À l'époque, aucun traitement. Moi, j'ai vu autour de moi, même des très très proches, puisque j'ai perdu ma compagne du sida. Donc, on m'annonce la maladie. Donc, c'est terminé. Là, je sais que je pars pour un fait grave. J'ai cette maladie. Donc, là, il n'y a plus rien qui... voilà. Et la seule idée qui me vient en tête, penser à une mort. Donc... comment je vais préparer mon propre suicide? Et c'est horrible de dire ça. En prison, il y a énormément de personnes qui mettent fin à leur vie.
1: Vous n'êtes pas tout seul. Vous n'êtes pas tout seul dans votre cellule, donc c'est pas non plus très simple.
0: Oui. Mais après, c'est pas simple non plus pour voilà. En tous les cas, voilà, je prépare tout. Hein.
1: Oui.
0: Enfin, je prépare tout.
1: Mais oui.
0: On se met dans le voilà. Et c'est peut-être même très étonnant ce que je vais vous dire. Au moment où j'ai préparé tout, j'étais presque serein. J'attends la nuit, voilà. Et en fait, la seule chose dans laquelle je crains, c'est pas de mourir. Alors, c'est très bête ce que je dis. J'étais tellement angoissé à l'idée de vivre, mais il y a quelque chose qui me terrorisait. Pourquoi, j'en sais rien, j'avais peur de me retrouver en enfer.
1: On n'en avait pas trop parlé à la maison de ça.
0: De l'enfer? Non. j'ai surtout pas entendu parler d'un dieu d'amour, de voilà.
1: Il y avait rien.
0: Alors non. J'ai été baptisé, plus par tradition. J'ai jamais été dans une église.
1: Il y avait une grand-mère qui priait pour vous.
0: J'ai pas connu mes grands-parents. Mon père était plutôt, j'ai l'habitude de dire athée pratiquant, donc
1: d'accord.
0: Lui, voilà, fallait pas parler. Ma mère, elle pratiquait, mais toute une sorte de croyances, donc c'était un peu.
1: Donc là, il y a cette peur de l'enfer tout d'un coup qui est là.
0: Ouais.
1: Mais bon, vous êtes quand même prêt à passer à l'action.
0: Oui.
1: Qu'est-ce qui se passe à ce moment-là ?
0: Alors, En fait, je ne sais pas trop bien ce qui se passe, c'est que je m'adresse...

0: fait, j'ai une lame, j'attends, les détenus sont endormis, et je m'adresse à Dieu, juste en lui disant, je sais pas qui tu es, voilà, enfin je vous la fais un peu courte, mais est-ce que tu peux m'accepter dans ton paradis ? C'est un peu ça, c'est un cri, hein, voilà. Et là, je me mets à pleurer. Bon, c'était pas mon habitude de pleurer, j'étais plutôt un dur. Et en fait, plus je pleure, plus je ressens dedans de moi comme une paix. Et tout à l'heure, je parlais d'être serein, bon, ça n'a rien à voir. Hein. Saint Paul, il nous parle d'une paix qui dépasse toute paix. Et en fait, comme une présence. Je ne vois rien avec mes yeux.
1: Oui.
0: Mais au-dedans de moi, comment expliquer ça? J'en parle avec du recul aujourd'hui. Pour moi, c'est comme un songe éveillé. C'est-à-dire, je vois quelque chose, mais à l'intérieur. Ce que je vois, je ne l'oublierai jamais. C'est un visage. Un visage marqué, parce que pour moi, c'était comme une ombre. Comme, ouais, noir et blanc, quoi. C'était pas, et deux mots en filigrane, confiance, espérance. Je lâche la lame, je crois au-dedans de moi que ce visage, c'est le visage du Christ. Je commence à me dire, mais ça, je ne sais pas en combien de temps ça se passe, je me dis, il y a peut-être quelqu'un pour qui je compte. Et pour moi, ce quelqu'un, c'est Jésus-Christ. Et je lâche, bon, je ne sais pas, encore une fois, dans la durée, combien de temps ça dure, mais le lendemain, je me vois essayer de faire une petite croix, un objet, pourquoi la croix, voilà. Et je me mets à prier.
1: Mon Dieu.
0: Prier le Dieu de la croix. Et je ne connais rien, je ne sais pas une prière, je ne connais pas le Notre Père, je ne connais rien, rien, rien. Mais pour moi, il y a eu un avant, un après. Et c'est bien après que je découvre sur ce visage, que j'apprends que ce visage, c'est le Saint-Sphère de Turin, la sainte face du Christ. Quoi. Quand je vois cette image sur un tableau, une icône, ce qu'on appelle une icône, bon, il s'est passé d'autres choses à la sortie de la prison, mais... il y a une petite sœur qui s'occupait de moi. Je lui demande, mais qu'est-ce que c'est? Explique-moi. Et là, tout ce... voilà. Il s'est passé quand même pratiquement entre la sortie et le moment où je vois ce visage sur l'icône dans une communauté, la communauté des Béatitudes, qui m'a accueilli. Il s'est passé 4 ans quand même. Voilà. Donc, toutes ces... En fait, il faut bien comprendre que en prison, Jésus m'a sauvé la vie. Parce que, voilà,
1: ben oui.
0: Je me suis battu contre... En fait, là, il y a eu comme une force de croire en Dieu. Je sais pas dans quel sens.
1: Une force de vie, quelque chose de... On a l'impression quand même que c'est la goutte du baptême qui a infusé pendant tout ce temps-là et qui fait que, que là, à ce moment-là, au dernier moment, on va dire quand même, Dieu se manifeste, vous le reconnaissez.
0: Moi,
1: donc c'est limite le Saint-Esprit en vous qui le reconnaît. Enfin, il y a quelque chose où vous n'êtes vraiment pas tout seul, là.
0: Je crois tellement à ce sacrement. Parce que, en fait, et moi je le dis même à des... Voilà, vous voulez, on veut donner le meilleur à nos enfants, baptisez-les, quoi. Alors maintenant, il y a beaucoup de baptêmes d'adultes, c'est génial. Oui. Parce que souvent, les parents, on va laisser le choix. Oui. Moi, je bénis le ciel que ma mère, elle n'a pas laissé le choix. Oui. Même si c'était par pure tradition. Ce que je regrette, c'est ne pas avoir pratiqué plus tôt ou d'avoir découvert ce Dieu d'amour. Parce que ce que j'ai découvert, c'est un Dieu qui m'a sauvé la vie. Donc, et Jésus, ça veut dire Dieu sauve. Hein. Et après, il a fallu quand même...
1: Vous avez découvert que le Père, c'était pas tout à fait le même profil que votre propre Père.
0: Exactement. On en veut un petit peu des fois quand on n'a pas ressenti d'amour, quand on... on en veut quelque part. Alors, grâce à Dieu, il y a eu la réconciliation et vraiment un chemin avec mes parents. C'était incroyable. Là aussi, vous avez parlé du Saint-Esprit. Le Saint-Esprit était là pour ça. Mais, bon, pour expliquer peut-être... au bout d'un certain temps, je fais 1 an de prison, la justice des hommes reconnaît une légitime défense. Non-lieu. Et je sors de prison avec la conviction que Jésus, il est dans mon cœur.
1: Donc, vous êtes quelqu'un d'autre.
0: Sauf que ce Jésus, je l'ai découvert moi, mais autour.
1: Non. Un petit décalage.
0: Et en fait, quelque part... pour moi, dans mon cœur, ça avait changé, mais autour de moi, rien n'a changé. Et en fait, le problème, et ça, c'est incroyable. En fait, je pense que ça peut arriver à plusieurs personnes. Mais s'il n'y a pas un cœur qui se tourne vers Dieu. Moi, quand je suis sorti de prison, on m'a reproposé de la drogue.
1: Mais oui.
0: Mais j'étais incapable de résister. C'est là que j'ai découvert que l'addiction, c'est une pathologie chronique, c'est une maladie chronique, et c'est dur. Et même si j'avais Jésus dans mon cœur, en fait, peut-être que ça va choquer, mais quelque part, j'en voulais même à Dieu. Pourquoi ça ne change pas ?
1: Et, oui.
0: Et là, il a fallu le temps de l'épreuve, le temps de la souffrance, le temps, je dirais... et je me suis retrouvé quelques années après à galérer encore. Je suis passé par l'hôpital psychiatrique, enfin bon. Je me retrouve à l'hôpital, on me dit qu'il me reste très peu de temps à vivre. Et c'est un homme qui visite les malades, c'est devenu un ami, Paul Emmanuel aujourd'hui, voilà, qui est sur Paris d'ailleurs, et qui me permet, comment dire, de découvrir au-dedans de moi qu'il y a, que je suis quelqu'un de bien. Parole de vie. Et on revient à ce petit... Et c'est grâce à lui où j'ai pu m'accrocher et avoir foi en la vie. Et cet homme-là, il m'a conduit dans cette communauté. Et après, il y a eu tout un chemin et un chemin de vie, puisque...
1: Et qui vous permet de vous voir aujourd'hui avec ce gros sourire et ce beau regard.
0: Bah oui, parce que Dieu a rempli mon cœur. Voilà.
1: Ce que vous nous dites bien, c'est que c'est pas un coup de baguette magique.
0: Non.
1: La rencontre, ça suffisait pas. Après, il y avait vous aussi à le rechoisir avec votre volonté.
0: Exactement.
1: Et à essayer de faire ce que vous pouviez pour le rejoindre, ouais, en luttant contre une partie de vous-même.
0: Exactement.
1: Un peu sombre.
0: La volonté, la connaissance, la pratique. Et les frères. Les frères et sœurs, j'entends. Et c'est eux qui m'ont conduit. On a besoin d'être accompagnés, on a besoin d'être guidés. Et puis, c'est dans cette communauté que, voilà, j'ai vraiment donné un oui à Dieu. Voilà. Et donc, Dieu m'a béni, puisque j'ai rencontré une femme extraordinaire, voilà. Et puis, les choses sont devenues possibles. En fait, la foi nous ouvre à des écrans de possibilités. Et les médecins me disaient que j'aurais jamais d'enfants, j'ai deux grands-enfants, voilà, maintenant ils sont épanouis dans ce qu'ils aiment. Et aujourd'hui, je suis devenu éducateur, c'est pour ça que je passe mon temps dans les écoles pour essayer de leur donner, on revient à ce petit texte, leur donner foi en fait, foi en la vie quoi.
1: On arrive déjà à la fin de l'émission.
0: Ça va trop vite.
1: Question courte, réponse courte.
0: Oh là là.
1: Je vous écoute entre 1 et 10.
0: Allez, 3.
1: Quel endroit vous porte le plus à la prière, Laurent ?
0: Ah, Lourdes, sans hésiter.
1: À nouveau ?
0: 7.
1: Si vous pouviez revenir en arrière et changer quelque chose dans votre vie, que feriez-vous ?
0: Je pense que, voilà, ce langage d'amour dont j'ai manqué, voilà. J'aurais aimé l'entendre.
1: Plus tôt.
0: Oui.
1: Une dernière ?
0: Allez, 2.
1: Quelle est votre prière préférée ?
0: Ah, c'est une consécration de Saint-Louis Grignon de Montfort, Saint-Louis-Marie, pardon, Grignon de Montfort, qui est justement en Vendée, et c'est la consécration de Marie vers Jésus. Ouais. Voilà.
1: Merci beaucoup, Laurent.
0: Merci, ça va trop vite.
1: Merci, oui, mais merci. C'est beau, c'est bon.
0: Merci beaucoup.
1: Je rappelle le titre de votre livre, « Espère, petit manuel pour avoir foi en la vie » par Laurent Guay aux éditions Arthège. Merci à vous tous pour votre fidélité. 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Je salue tous ceux qui nous écoutent en podcast. À bientôt.

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1: Madame, Monsieur, bonjour et bienvenue sur Point d'Orgue, votre rendez-vous de musique sacrée. Je suis très heureux de vous retrouver pour un nouveau numéro consacré aux merveilles du répertoire. Et aujourd'hui, nous allons terminer le voyage que nous avions entrepris au fil des siècles pour évoquer cette extraordinaire école française d'orgue que nous avons débuté sous le règne du Roi Soleil et que nous allons aujourd'hui terminer au XXe siècle. Un siècle où l'orgue cesse d'être seulement un instrument liturgique pour devenir aussi un lieu d'exploration spirituelle, poétique et, vous allez l'entendre parfois, visionnaire. Alors pour cela, nous allons suivre trois figures majeures. Ça a été très difficile pour moi de les départager tant j'aime ce siècle musical. Alors j'ai sélectionné pour vous trois grandes figures. Charles Tournemire en premier lieu, puis ensuite Jean Alain et enfin Olivier Messiaen. Et d'évoquer au passage un maître dont l'influence irrigue toute cette époque, Marcel Dupré. Alors, je vais vous présenter trois univers très différents, trois manières d'écouter la tradition, mais un même désir d'élargir l'espace intérieur, vous allez l'entendre. On va commencer avec Charles Tournemire, qui est d'abord l'héritier de César Franck, vous savez, cet extraordinaire organiste dont je vous avais parlé la semaine dernière. Il lui succède à la tribune mythique de Sainte-Clotilde, là aussi un très très bel orgue signé Aristide Cavaillé-Coll, facteur d'orgue dont je vous avais également parlé. Il en prolonge la tradition, Charles Tournemire, mais il va également lui donner une orientation totalement nouvelle à cette musique à Sainte-Clotilde. Alors il est connu spécialement pour deux choses, d'une part ses talents d'improvisateur, il paraît qu'il improvisait absolument formidablement, et également son œuvre monumentale, l'orgue mystique, qui est encore aujourd'hui sans équivalent. Il a écrit 51 offices couvrant toute l'année liturgique, imaginez le travail de titan, et chaque office s'appuie directement sur le chant grégorien, mais de manière très particulière. Alors en effet, chez Tournemire, le grégorien n'est pas un simple matériau à harmoniser, si j'ose dire. Alors il faut savoir qu'à l'orgue, harmoniser le grégorien, c'est extrêmement difficile. Donc il n'en fait pas seulement une harmonisation, il l'utilise comme une véritable source. Il l'écoute, il le laisse résonner, et finalement il en déploie la couleur modale et la fluidité. Sa musique semble parfois improvisée, ça rejoint ce que je vous disais sur ses talents d'improvisateur. Et en fait, cette musique, qui est bel et bien écrite, sonne comme une respiration élargie de la liturgie, c'est ce qui donne son aspect totalement magique. Alors cette sensibilité au grégorien marquera beaucoup de compositeurs français du siècle, parmi eux Maurice Durufflet, dont je parle un petit peu parce qu'il a fait un travail sur le chant liturgique 25 ans plus tard, qui lui sera beaucoup plus structuré, beaucoup plus rigoureux, presque archéologique. Mais à leur manière, Tournemire et Durufflet partagent la même intuition que le grégorien est un lieu de lumière intérieure, un socle sur lequel l'orgue peut devenir un véritable chant spirituel. Alors pour illustrer mes propos, je vous propose d'écouter un premier extrait musical. Il s'agit du premier morceau, l'entrée de la messe du Samedi Saint. C'est interprété par M. Delvalet.

Vous l'entendez parfaitement ici, le nom de l'œuvre de Charles Tournemire, l'orgue mystique, prend ici tout son sens. Vous entendez cette musicalité si planante qui semble improviser ce pont entre le ciel et la terre, en même temps avec le grégorien en filigrane qui tient lieu d'architecture sonore qui est absolument extraordinaire. Une très très belle musique. Naturellement, si vous avez du temps, je vous invite à écouter les 51 offices de l'orgue mystique de Charles Tournemire, de la très très belle musique. Alors avant de poursuivre notre voyage, il faut quand même dire un mot sur le patron, le grand maître, Marcel Dupré, car son influence tient presque de l'architecture. C'est lui qui tient l'édifice. C'est un virtuose absolument prodigieux, un improvisateur phénoménal, compositeur, pédagogue et titulaire à Saint-Sulpice. Dupré a formé une génération entière d'organistes, Jean Alain, Maurice Duruflet, Olivier Messiaen, que des gens dont vous allez entendre parler aujourd'hui, et bien d'autres encore naturellement. Son enseignement, son exigence technique et sa vision de l'orgue comme instrument total ont façonné l'école française du XXe siècle. Tous, d'une manière ou d'une autre, se situent par rapport à lui, parfois en continuité, parfois en rupture, mais toujours dans son sillage. Voilà, je voulais lui rendre un hommage parce que, bien sûr, c'est un compositeur absolument extraordinaire. J'aurais pu vous en parler, j'aurais pu vous présenter sa musique, mais il a fallu arbitrer et faire des choix. Je vous invite à découvrir certaines de ses œuvres, notamment, je pense, à son cortège et ses litanies, et également toute sa vie du Christ. Alors maintenant, nous allons parler de Jean Alain, le météore. Poétique, c'est justement un des élèves de Dupré. C'est un météore, je vous le disais, une vie de 29 ans à peine, une œuvre brève, mais une voix absolument unique dans la musique du XXe siècle. Sa musique est traversée d'élan, de danse, de rythme, et toute cette musique est empreinte d'une grande liberté. Il y a chez lui un goût pour l'Orient, avec des couleurs étranges, avec des ostinatos qui tournent comme des spirales. Rien de lourd, rien de massif. Sa musique respire, scintille, s'envole, vous allez l'entendre. Alors, il faut également faire une mention à sa sœur, Marie-Claire Alain, qui a consacré sa vie à faire connaître l'œuvre de Jean. Sans elle, beaucoup de ses pages seraient restées confidentielles. Alors, parmi les œuvres de Jean Alain les plus célèbres, il y a naturellement c'est Litanie, qui est une de ses œuvres les plus fulgurantes. Aujourd'hui encore, ça fait partie des incontournables dans les concerts. Et il y a cette petite citation « Quand l'âme ne trouve plus de mots pour implorer, disait-il, elle répète la même invocation. » Et c'est ce que nous pouvons retenir dans ces litanies, c'est-à-dire un espèce d'ostinato musical qui revient encore et encore avec des rythmes déstructurés, mais en même temps si allant. Écoutez donc les litanies de Jean Alain sous les doigts de sa sœur Marie-Claire.

La joie, la jubilation, l'exubérance, la luxuriance du météore Jean-Alain dans ses litanies sous les doigts de sa sœur Marie-Claire, une musique incroyable qui aujourd'hui encore parle à tous les organistes du monde. C'est une façon synthétique de jouer, de composer. On dirait un jaillissement spontané, comme si là encore, l'organiste voulait improviser, se laisser guider par sa joie et la jubilation de l'orgue qui sert cette musique-là. Je trouve que c'est une des plus belles pages du XXe siècle et nombre d'organistes sont d'accord avec moi. Et elle résume cette synthèse entre improvisation et musique écrite, je vous en parlais, avec Tournemire. Mais il y a également toute une tradition derrière, vous l'avez maintenant compris, puisque depuis le XVIIe siècle, l'orgue français est si caractéristique. Alors, d'une part, entre la musique liturgique d'un côté, où il fallait improviser pour les offices, également composer pour ces mêmes offices, également l'aspect concertant. C'est cette grande synthèse que nous pouvons observer au fil des siècles, et qui a donné libre cours à des musiciens comme Jean-Alain de nous montrer, nous faire entendre cette musique rare, précieuse, qui aujourd'hui encore fait école. Il faut bien entendu évoquer la facture d'orgue, parce que je l'ai dit hein, sur les siècles précédents, l'organiste se sert de son instrument qui est une machine. Donc évidemment, il y a un lien entre l'organiste, le compositeur, et les facteurs d'orgue. Alors, je vous avais parlé des spécificités, des sonorités de l'orgue classique, évidemment de l'orgue romantique et de l'orgue symphonique, avec Aristide Cavaillé-Coll notamment. Le XXe siècle, lui, ne sera pas en reste de grands facteurs d'orgue, et notamment d'innovations techniques qui vont permettre de pouvoir jouer différemment. Alors, je vous avais parlé au XIXe siècle de la machine Barker qui avait permis aux organistes de faire de la musique de manière bien plus virtuose, puisque le clavier devenait bien moins lourd. Eh bien, le XXe siècle, lui aussi, va connaître son lot d'innovations, notamment la transmission pneumatique qui, aujourd'hui,

aujourd'hui est assez décriée, et naturellement la transmission électrique. Avant, vous saviez, vous aviez des tirants de registres qui sont de part et d'autre du clavier, et l'organiste devait se pencher, etc., souvent avec des assistants sur le côté, si on devait changer les sonorités rapidement. Et ensuite, au fil du temps, eh bien, grâce à la transmission électrique, d'un simple bouton, en fait, vous pouvez changer complètement les sonorités de l'orgue et ça va donner lieu, là aussi, à de grands changements qui vont permettre aux organistes de s'exprimer de manière encore plus fulgurante, abrupte et en même temps spectaculaire. Et ça, naturellement, certains grands compositeurs, je pense notamment à Olivier Messiaen, vont s'en saisir. Alors, évidemment, l'orgue suit les innovations. C'est un instrument incroyablement moderne. D'ailleurs, quand on parle du 19e siècle et d'exposition universelle, hein, à l'orée du 20e siècle, eh bien, l'orgue a toujours été mis au centre. Je pense notamment à l'exposition universelle de Paris, hein, au Palais du Trocadéro, où un orgue Cavaillé-Coll avait été présenté comme une innovation technique. Eh bien, au XXe siècle, bien sûr, l'orgue suit son temps avec l'électricité et donne à l'organiste des possibilités multiples, et bien entendu également aux compositions, ce qui nous permet d'entendre ces musiques si diverses, si météoriques, si joyeuses et si contrastées. Alors maintenant, on va parler d'un autre élève de Dupré. Il s'agit de Olivier Messiaen, une figure immense du XXe siècle, probablement le compositeur français le plus célèbre. Il fut compositeur, théologien, pédagogue mythique du Conservatoire de Paris et titulaire pendant plus de 60 ans de l'orgue de la Sainte Trinité à Paris, qui est là aussi un orgue Cavaillé-Coll, on y revient encore. Orgue cependant qu'il a fait évoluer pour obtenir de lui des couleurs sonores qu'il imaginait, parce que vous allez l'entendre, Messiaen, c'est le magicien de la couleur. Alors pourquoi la couleur est si importante chez lui ? Eh bien parce qu'il faisait de la couleur une musique. En fait, il avait toute une théorie autour de la synesthésie, c'est-à-dire cette façon de rendre la couleur physique. Et alors lui, étant donné que son matériau c'était la musique, il la rendait physique grâce à divers artifices, notamment ses modes à transposition limitée, ses rythmes non rétrogradables et surtout sa passion pour les oiseaux qui va nous intéresser maintenant. Il les écoute, il les relève, il les transcrit, mais pas par souci d'imitation naturaliste, parce que pour lui, le chant de l'oiseau, c'est une forme de joie pure, une musique qui ne ment pas d'ailleurs. Il disait que les oiseaux étaient les premiers des musiciens. Alors pourquoi est-ce que je vous parle des oiseaux ? Non seulement parce qu'il était absolument fanatique de ces animaux, il faut savoir que quand il partait en voyage, il partait toujours avec un petit carnet et il retranscrivait le chant des oiseaux. Alors imaginez l'oreille qu'il faut avoir pour le faire. Alors il l'a fait notamment au piano. Et d'ailleurs, il convient là aussi de saluer Yvonne Loriot, qui a été son élève puis sa femme et qui a permis de retranscrire l'œuvre de Messiaen au piano. Et c'est pas une chose facile, croyez-moi. Donc, cette passion pour les oiseaux, elle est constante hein, dans la vie de Messiaen. Et lui aussi va s'intéresser, je parlais avec Jean-Alain de la musique orientale, également Messiaen va beaucoup s'interroger sur les rythmes, notamment indiens, cette façon de faire des rythmes que nous n'avons pas l'habitude d'entendre en Occident et qui va donner beaucoup de déstructuration dans sa façon de composer l'orgue. Il faut savoir qu'il allait tellement loin dans ses compositions et également dans son improvisation qu'il avait négocié avec le curé de la Sainte Trinité la messe de midi qui serait la messe des musiciens et qu'on avait bientôt baptisé la messe des fous. Vous allez très vite comprendre pourquoi. Alors pourquoi est-ce que je vous parle des oiseaux ? C'est pas seulement pour le plaisir de l'anecdote, bien que effectivement ça soit quelque chose d'assez savoureux, mais parce que je vais vous présenter un morceau qui est extrait de la Nativité du Seigneur, on rentre dans le temps de l'Avent, qui est l'un des premiers grands cycles de sa carrière, avec une présence des oiseaux qui est déjà très très forte, et notamment dans le morceau que je vais vous présenter qui s'appelle Les Anges. Ici vous allez entendre des arpèges très rapides et frémissants qui évoquent presque le battement des ailes des anges, le froufrou lumineux qui accompagne la venue du divin. Et vous allez entendre, on se croirait presque dans la jungle avec l'orgue qui fait des petits arpèges extrêmement espiègles et qui viennent nous chercher. Et on se sent un petit peu perdu au milieu de cette musique tourbillonnante qui nous rappelle le génie de ce compositeur qui est Olivier Messiaen. Alors je vous propose d'écouter le début de la Nativité du Seigneur avec les anges. Alors c'est pas le début, hein, pardon, c'est la sixième pièce je crois de mémoire. Ici c'est Olivier Latric qui l'interprète sur le grand orgue Cavaillé-Coll de Notre-Dame de Paris.

0: Quelle musique extraordinaire! À peine la dernière note entendue, on est déjà dans le souvenir du froufrou des ailes des anges ou bien des oiseaux. Évidemment, quand on pense à Messiaen, l'un et l'autre vont de pair. Cette joie, cette exubérance en même temps qui annonce les débuts de la nativité, on peut imaginer le bonheur des anges de volter autour du nouveau-né. Évidemment, cette façon de jouer devait être spéciale à l'époque, imaginez-vous, au milieu du XXe siècle, avec cette musique-là que vous entendiez à la messe. C'était quelque chose d'absolument extraordinaire et vous aviez beaucoup d'élèves de la classe du Conservatoire de Paris qui venaient écouter le maître improviser ou jouer ses propres œuvres à la tribune de la Trinité à Paris. Voilà, nous avons fait ce fameux tour entre quatre grands noms, Tournemire, Dupré, Alain, Messiaen, quatre mondes distincts, quatre manières de faire parler l'orgue au XXe siècle entre tradition liturgique, poésie intérieure, exigences techniques et révélations colorées, l'école française aura façonné un siècle de musique d'orgue d'une richesse incomparable. Et ce sont les mots de la fin sur cette série que nous avons entamée il y a 3 semaines à propos de l'école française d'orgue, entamée au XVIIe et XVIIIe siècle. Vous l'avez entendu, une tradition ininterrompue d'immenses talents, de marchands jusqu'à Messiaen, de très très grands compositeurs, de très très grands organistes qui ont donné à cette école, à cette façon de faire de la musique, toutes ces lettres, de noblesse, une façon de faire de la musique, de la faire résonner non seulement dans les églises, mais aussi dans les salles de concert, qui est unique et reconnue aujourd'hui encore partout dans le monde. L'école française d'orgue a encore aujourd'hui de beaux jours devant elle. C'est tout le malheur qu'on lui souhaite. D'ici au prochain siècle, peut-être que si on se retrouve dans 100 ans pour discuter de la musique du XXe siècle, en tout cas, je nous le souhaite à tous, eh bien, je serai heureux de vous retrouver pour en parler. D'ici là, ça te laisse un petit laps de temps. Portez-vous bien, je vous retrouve bientôt sur Point d'Orgue. À très bientôt.
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Bonsoir, bienvenue dans ce nouvel épisode d'Église du Monde sur KTO. Ce soir, nous prenons la direction de l'Irak, précisément au nord du pays, dans la région autonome du Kurdistan irakien, là où la majorité des chrétiens de la plaine de Ninive vont trouver refuge après avoir été chassés par Daesh en 2014. L'Irak, c'est un territoire marqué par des décennies de guerre, de violence et d'exil, mais un territoire où les communautés chrétiennes notamment continuent de vivre, de reconstruire et parfois même timidement de revenir. Nous en parlons ce soir avec notre invité Dylan Adamat, un franco-irakien qui a fait ce choix du

0: retour, mais avant cela, je vous propose quelques repères. Alors l'Irak, c'est un pays du Moyen-Orient. Ses frontières actuelles ont été dessinées par les Britanniques en 1922. Le pays couvre une grande partie de la Mésopotamie. C'est le berceau de grandes civilisations parmi les plus anciennes. La capitale de l'Irak fédéral est Bagdad. Erbil est quant à elle la capitale de la région autonome du Kurdistan. Le territoire irakien compte plus de 45 millions d'habitants, une population très jeune, puisque selon le dernier recensement national, c'était il y a un an et demi, plus d'un tiers de la population a moins de 15 ans. Du côté des religions, c'est un pays majoritairement musulman avec une forte opposition entre les chiites majoritaires et les sunnites. Alors on parle souvent de l'Irak comme d'un pays mosaïque. Parmi les groupes religieux minoritaires, il faut noter la présence des yézidis, des sabéens mandéens et des chrétiens. Alors s'il n'existe pas de statistiques précises, on considère que les chrétiens, ils constituent bien moins d'1% de la population. Tout de suite, je retrouve mon invité. Alors Dylan Adamat, bonsoir.
1: Bonsoir Marie.
0: On ne va pas faire semblant de ne pas se connaître, hein, puisqu'on s'est connus en Irak, à Erbil précisément, où j'ai travaillé quelques années. Alors on va se tutoyer. Pour te présenter à nos téléspectateurs, tu es né en Irak, dans une famille chaldéenne, catholique. Vous êtes arrivé en France quand toi tu avais un an. Grandi à Nantes, où tu as étudié le droit. Et puis donc, tu as fait le choix de retourner vivre en Irak, à Erbil, précisément à Ankawa. Ankawa, à l'origine, c'est un village chrétien, et puis donc en périphérie d'Erbil. Et puis aujourd'hui, c'est collé à la ville. On va revenir sur ton choix du retour, mais est-ce que tu peux nous expliquer à quel moment, pour toi, l'Irak, ça a cessé d'être seulement le pays de tes parents ?
1: Alors, je pense que j'ai eu la chance d'y aller régulièrement, même dans mon enfance. Donc, finalement, j'ai toujours plus ou moins eu des souvenirs vivants de l'Irak. Et c'est, donc, ça n'a jamais vraiment été le pays de mes parents. Mais je dirais, autour de l'adolescence, quand on commence à avoir une certaine conscience des choses et que ces voyages, en fait, sont plus que du simple tourisme, c'est vraiment un retour aux sources. On retrouve notre famille, nos amis, des gens avec qui on aurait pu grandir aussi. Et donc, très rapidement, je pense que ce pays, finalement, a toujours été le mien, comme la France, mais chacun à sa manière.
0: Je le disais, tu es chaldéen. Alors, on va pas refaire la longue et grande histoire. Il y a plus d'une dizaine de courants au sein du christianisme irakien. Quand même, pour situer pour les téléspectateurs, les deux tiers sont catholiques de rite oriental. Donc, il y a principalement les chaldéens, les syriaques, un tiers d'orthodoxes. Il y a aussi les assyriens. Dans ce contexte, l'unité, est-ce que ça représente un défi?
1: Oui, évidemment, c'est un défi. Alors, au sein de la communauté chrétienne d'Irak, qui n'est pas uniquement une communauté religieuse, c'est une communauté ethno-religieuse. On est donc les Assyro-Chaldéens, comme on dit souvent. On n'est donc ni kurde ni arabe. On parle l'araméen. Donc, on a vraiment une appartenance ethnique et religieuse différente. Ensuite, les divisions viennent des divisions successives de l'Église de l'Orient à l'époque. Mais aujourd'hui, quand on parle l'araméen, on s'appelle tous Suraye. Et en fait, ça englobe tous ces termes que tu viens de citer, oui.
0: Et est-ce que ces différentes communautés, elles se côtoient ou est-ce que chacun reste, pour le dire comme ça, dans sa paroisse ?
1: Non, non, elles se côtoient complètement. C'est dans le quotidien, en fait, on se connaît tous. Et comme tu l'as cité tout à l'heure, à Ankawa notamment, qui est devenue la grande ville assyro-chaldéenne, syriaque du pays, on se retrouve tous au quotidien. Ensuite, bon, chacun a ses affinités avec l'un ou l'autre, mais ce n'est pas du tout basé sur une appartenance religieuse ou une appartenance d'église, au contraire.
0: Il y a une grande actualité pour l'Église chaldéenne. Le mois dernier, l'élection du nouveau patriarche, Marpol III Nona, c'est le chef donc, de l'Église chaldéenne de Bagdad. Comment est-ce que vous avez accueilli cette nomination ?
1: Alors, plutôt positivement, là, je pense que Monseigneur Nona...
0: On voit sa photo à l'image.
1: On voit à l'image, effectivement, est quelqu'un de plutôt apprécié au sein de l'Église chaldéenne et au-delà également. C'est quelqu'un qui vient d'Al-Khosh, une partie de ses ancêtres est survivante du génocide de 1915. Donc, c'est des gens qui ont migré du sud-est de la Turquie vers l'Irak à l'époque. Et finalement, c'est quelqu'un qui rassemble jusqu'à présent. Et c'est un rôle très très importants et très particuliers qu'il a dans le contexte irakien.

0: Donc, beaucoup de défis, mais jusqu'à présent, ça a l'air plutôt positif. Oui.
1: Je précise, pour donner un peu plus de contexte, il a été archevêque de Mossoul dès 2010. Il a donc aussi vécu l'arrivée de Daesh dans la plaine de Ninive dans les années 2014. Et donc, il a été contraint à l'exil et il était considéré comme le pasteur de la diaspora, puisqu'il était archevêque du diocèse chaldéen d'Australie et de la Nouvelle-Zélande. Donc c'est pour ça que vous le connaissez bien. Est-ce qu'il y a des attentes particulières suite à cette nomination ou de cette figure au sein de la communauté ?
0: Alors les attentes, c'est effectivement rassembler au sein de la communauté, avoir cette sensibilité à l'égard de la diaspora, puisqu'aujourd'hui, malheureusement, la majorité de notre population, si on parle de l'Église chaldéenne notamment, mais pas seulement, se trouve en diaspora et non plus dans les pays d'origine, puisque c'est pas seulement l'Irak, c'est aussi la Syrie, la Turquie et l'Iran. Donc, il y a cette attente, effectivement, il y a aussi un côté géopolitique qui doit être assumé. Aujourd'hui, les figures religieuses en Irak sont également devenues de gré ou de force des figures politiques. Donc il y a ce rôle qui est très stratégique, et d'autant plus quand on connaît la situation des chrétiens aujourd'hui en Irak, qui sont quasiment en voie d'extinction, malheureusement. Donc son rôle sera crucial. C'est une époque charnière aujourd'hui entre cette présence chrétienne massive en Irak à peut-être demain une présence beaucoup plus symbolique.
1: Alors, on va reparler de cet exode des chrétiens, mais avant ça, les chrétiens d'Irak, ils ne se définissent pas uniquement par leur foi. Avant d'aller plus loin, c'est ce qu'expliquait il y a quelques semaines le frère Amir Jagé. C'est un dominicain irakien. Il est membre du Conseil pontifical pour le dialogue interreligieux. Il était interrogé par Philippine de Saint-Pierre à l'occasion des 170 ans de l'œuvre d'Orient.
2: Les chrétiens en Irak, ils ont joué dans l'histoire d'Irak, ils ont joué un rôle important, un rôle plus un rôle dans le domaine culturel, dans le domaine d'éducation, dans le domaine de santé. Et je pense qu'aujourd'hui, les chrétiens, ils peuvent jouer ce rôle-là pour pouvoir vraiment servir leur pays et pouvoir construire ce pays. Parce qu'aujourd'hui, le projet de Daesh, le projet de tous ces groupes extrémistes, c'était de vraiment, de pas seulement instabiliser, de déstabiliser l'Irak, mais surtout de couper tous ces liens, de couper tous ces bonnes relations. Et je pense qu'aujourd'hui, nous avons besoin de pouvoir vraiment jouer ce rôle de facteur de paix.
1: Dylan, aujourd'hui, quelle place occupent les chrétiens au sein de la société irakienne ?
0: Alors, le frère Amir le dit très bien. Aujourd'hui, on est, et on l'a peut-être toujours été d'une certaine manière, on est cette strate qui permet de rassembler toute la population irakienne, puisqu'on n'est ni dans le conflit chiite-sunnite, ni dans le conflit arabe-kurde. C'est deux conflits qui ne nous concernent pas, mais que nous subissons. Donc on arrive à dialoguer avec tout le monde, et ce rôle, finalement, n'est pas récent. On a toujours eu cette mission, peut-être, en Mésopotamie et au-delà. Et j'ai eu la chance d'aller avec le frère Amir lui-même au sud de Bagdad, voir les vestiges de la première église construite dans le sud de l'Irak, à une demi-heure au sud de Bagdad, au 1er siècle, par les disciples de saint Thomas lui-même. Et finalement, c'est un marqueur de cette présence très ancienne de notre communauté dans le pays, pas uniquement là où on est aujourd'hui, plutôt vers le nord de la Mésopotamie, mais à Sélezi Ctésiphon, au sud de Bagdad.
1: Et comment tu t'es senti à ce moment-là, quand tu as découvert cet endroit ?
0: C'est incroyable. Tu imagines ces apôtres, ces premiers chrétiens, ces premières personnes qui ont voulu croire dans le message du Christ, et qui ont trouvé une communauté à quelques kilomètres au sud de Bagdad, et qui se sont dit, bon, on va construire cette église ici. Et puis on a récité un cantique très ancien de l'église de l'Orient qui parle de, justement, construire cette église, la construire sur une pierre. Donc c'était

0: d'elle-même, et on le voit déjà dans les pays où notre communauté a massivement migré ces dernières décennies. On le voit notamment en Amérique du Nord, plus récemment en Europe et en Australie. Au bout de deux ou trois générations, la langue se perd, le rite se perd, les mariages se diversifient également, ce qui est naturel, hein, c'est quelque chose qu'on voit dans toutes les communautés, toutes les diasporas. Mais s'il ne reste plus de noyaux durs aujourd'hui en Irak et dans les pays du Moyen-Orient, alors effectivement, notre communauté va disparaître, la langue avec, on parle quand même l'araméen moderne, c'est notre langue maternelle, notre langue vernaculaire. Donc toutes ces choses-là ne peuvent pas survivre quand le gros de notre population est à Chicago et Sydney et Stockholm. Donc, je suis assez cynique là-dessus, mais on garde espoir.
1: Malgré tout, tu gardes l'espoir.
0: Oui, bien sûr, et puis ça fait partie du message chrétien. On doit avoir cette espérance, bien sûr, mais aussi agir en ce sens. C'est pas quelque chose de passif. On doit vraiment prendre cette question, se l'approprier et travailler dessus. Chacun à sa manière.
1: On va revenir à tes missions depuis ton retour en Irak, mais on parle quand même aussi des reconstructions depuis quelques années dans la plaine de Ninive. KTO suit d'ailleurs ces différents chantiers, suit la population aussi. Je pense notamment aussi au projet de l'œuvre d'Orient. Hein. Il y a eu en octobre dernier l'inauguration de deux églises de restaurer, Mar Thoma, les Syriaques orthodoxes, Altaïra, des Chaldéens. On parle de Mossoul, on pourrait parler plus globalement de la plaine de Ninive, mais la question que je me pose, c'est comment est-ce qu'on reconstruit la confiance entre les populations ?
0: Alors ça prend énormément de temps, finalement, et j'ai envie de dire, seul le temps peut faire son œuvre. Donc on peut reconstruire des églises, c'est absolument important, mais il faut aussi que les fidèles reviennent dans ces églises. Et pour ça, il faut une stabilité économique, il faut que des années passent sans guerre. Et ça, malheureusement, en Irak, c'est devenu un petit peu compliqué. Beaucoup de gens me disent là-bas, tous les 10 ans, on s'attend à une nouvelle guerre. Donc, et puis la preuve en est, on a vu récemment ces attaques, ce conflit régional, et puis il y a 10 ans, c'était l'État islamique, 10 ans avant, c'était donc l'invasion de l'Irak et toutes les guerres confessionnelles qui s'en ont suivies, l'embargo avant, la guerre Iran-Irak. Donc les gens se sont habitués à ça. Ce qu'il faut, c'est vraiment une période de stabilité plutôt longue, avec un dynamisme économique, et surtout s'éloigner du rigorisme religieux et de tout ce qui menace la présence chrétienne et les chrétiens eux-mêmes.
1: Toi, les chrétiens déplacés qui sont aujourd'hui à Erbil ou à Ankawa, qui étaient originaires de Mossoul, quand tu leur demandes, quand tu leur parles, est-ce qu'ils seraient prêts à retourner vivre à Mossoul ?
0: Je pense que beaucoup aimeraient, peut-être, d'une certaine manière, mais aujourd'hui encore, la plupart n'a pas cet espoir. Ils ont été traumatisés par le départ forcé par un groupe armé qui envahit la ville et qui les force à partir. Mais non seulement le groupe armé, mais aussi beaucoup de leurs propres voisins, parfois de gré, parfois de force ou par crainte de l'organisation de l'État islamique. Donc c'est leurs propres voisins qui se sont retournés contre eux après des décennies de coexistence. Effectivement, le traumatisme est encore très présent. Malheureusement, beaucoup des gens qui se sont retrouvés à Dohuk ou à Erbil n'ont pas vraiment envie de retourner à Mossoul. Et à l'inverse, certains envisagent encore d'émigrer.
1: Alors, on a évoqué les départs, parlons des retours, puisque tu es le cofondateur de l'ONG Le Retour. Avant d'aller plus loin, je vous propose d'écouter le témoignage de Rita. Elle est originaire de Mossoul, elle a quitté son pays dans les années 2000 à cause de la guerre. Avec sa famille, ils ont trouvé refuge en France, elle est devenue architecte et c'est précisément la reconstruction de sa ville natale, Mossoul, donc, qu'elle a choisi comme sujet de thèse. Elle fait aussi partie de l'ONG Le Retour et elle raconte la première fois qu'elle est revenue en Irak.
2: J'ai beaucoup pleuré la première fois quand tu es arrivée à Mossoul. Parce que ce que je n'ai pas dit, c'est que je pensais que j'allais pleurer en descendant de l'avion et ce n'est pas venu. Et c'était fort pour moi parce que je,

0: J'attendais ce moment, je l'ai imaginé des milliers et des milliers de fois dans ma tête quand j'étais en France, pendant 10 ans du coup. Et j'ai pleuré d'abord quand j'ai vu ma famille, donc ma cousine que je n'avais pas vue depuis 10 ans, ma tante, mes cousins. Voilà, j'ai pleuré en voyant les gens finalement, pas en voyant l'endroit. Et puis j'ai pleuré une deuxième fois quand je suis arrivée devant chez moi, à Mossoul. Et j'ai vu l'état dans lequel il était, donc il n'était pas complètement détruit, il y a des gens qui y habitent, etc. Mais ce n'était pas celui que j'avais en souvenir, finalement. Et j'ai pleuré une deuxième fois quand j'étais devant la porte de ma paroisse, donc Om al-Ma'un al-Da'ima, qui était fermée pour la première fois. Enfin, moi, je l'ai toujours vue ouverte. Et là, c'était fermé. Et je pense que ces deux endroits étaient très difficiles. Enfin, à la fois chez moi, la paroisse, parce que c'est là aussi où j'ai fait mes études, en école primaire et en maternelle aussi. Donc voilà, c'était des moments très forts et à chaque fois que je m'en souviens, j'ai encore les larmes aux yeux. Donc oui, le retour, c'était pas un retour facile.
1: Elle en parle très bien, Rita, de ce retour qui est pas facile. Alors Rita, elle travaille sur Mossoul, ce qui lui permet d'aller et venir, mais elle ne s'est pas complètement installée en Irak. Qui revient? Quels sont les profils que tu reçois au sein de ton ONG?
2: Alors les profils des revenants sont très variés et c'est ce qui est intéressant, ça reflète aussi les vagues d'émigration. Donc on a aujourd'hui des jeunes de la deuxième ou troisième génération qui ont complètement été déconnectés de leur pays d'origine. Parfois leurs parents ne sont jamais revenus en 50 ans et eux choisissent de revenir redécouvrir leur pays sans les traumatismes du passé. Ils ont un regard complètement neuf et ils voient ce qu'est l'Irak aujourd'hui alors que leurs parents leur racontent ce qu'était l'Irak hier. Et donc ce profil, c'est le profil un peu militant ou pas forcément dans le sens politique, mais en tout cas des gens qui ont conscience de la question du retour. On a cela. Ensuite, on a beaucoup de retraités, des gens qui veulent retourner au village pour leurs dernières années. Et puis un profil un peu intermédiaire qui est pour moi celui qui a le plus gros potentiel, c'est les gens qui sont partis il y a 10, 15, 20 ans, qui se sont plus ou moins intégrés dans leur nouveau pays. J'en connais beaucoup ici en France, dans d'autres pays européens et ailleurs. Et donc ceux-là ont cette capacité à revenir parce qu'ils n'ont pas encore été complètement déconnectés du pays, ils connaissent les langues locales, ils ont souvent encore un peu de famille là-bas, voire un logement, une maison. Et donc ceux-là peuvent revenir de manière, je dirais, plus efficace dans le sens où leur intégration sera peut-être plus réussie que ceux qui sont partis à 50 ans et qui doivent tout réapprendre de zéro.
1: Est-ce que tout le monde doit revenir selon toi? Est-ce que tout le monde peut revenir?
2: Alors, si ça tenait qu'à moi, effectivement, la majorité reviendrait, mais je suis aussi réaliste. Je sais bien que c'est très difficile. Et puis, on vit dans une époque où il y a une logique de carrière, des logiques économiques, et puis les gens se construisent une vie de famille. Donc revenir n'est pas du tout évident et n'est pas donné à tout le monde.
1: Quelles sont les limites?
2: Les limites, c'est tout simplement le quotidien qu'on vit dans le monde occidental. Pour beaucoup, pour moi, il y a deux grandes limites qui viennent un peu après les études, quand on commence dans la vie active. C'est souvent un crédit immobilier qui finalement nous attache à ce pays pendant 20 à 30 ans. Et puis, la vie de famille. Quand on commence donc à être marié, à avoir des enfants, les enfants sont scolarisés et on ne veut pas chambouler ça. Donc, il y a une espèce de moment, une espèce de flottement, pardon, entre l'âge de 25-30 ans et 50 ans, où finalement, on est un peu figé. Et migrer, que ce soit dans un sens ou dans l'autre, sera dans tous les cas difficile. Donc ceux qui envisagent de le faire, je leur conseille de le faire avant 30 ans, ou alors avant que les enfants grandissent trop, parce que ça devient compliqué de revenir.
1: Mais il y a aussi l'instabilité de la région, on en parlait un peu, on l'a vu ces derniers mois avec la guerre en Iran, toi-même t'étais encore à Erbil, enfin t'étais à Erbil à ce moment-là, c'est pas forcément évident de tout quitter pour aller dans un pays qui reste instable. Une dernière question, on arrive doucement à la fin de l'entretien. Dans ce contexte, dans un pays comme l'Irak, ce pays mosaïque, comment est-ce qu'on passe, selon toi, de la coexistence au vivre ensemble ?
2: Alors,

0: Finalement, dans cette région, on a toujours plus ou moins coexisté, plus ou moins vécu ensemble, entre toutes les communautés. C'est un patchwork incroyable de communautés et de religions, donc en Irak et puis dans le Moyen-Orient en général. Et finalement, il n'y a pas de bonne solution. Il y aura toujours des ajustements en continu, et puis parfois des religions ou des communautés qui vont dominer les autres. Et puis demain, ça sera peut-être une autre. Donc il ne faut pas être naïf à cet égard. Ça évoluera toujours. Et puis les guerres que tu as citées tout à l'heure, il y en aura probablement encore dans le futur. Et voilà, il faut réussir à intégrer tout ça.
1: Dylan, juste avant de se quitter, je te propose de passer à la toute dernière partie de cet entretien, des questions courtes, des réponses très très courtes. Quelle figure catholique marquante en Irak t'inspire particulièrement ?
0: Alors je dirais Monseigneur Najib, qui a sauvé les manuscrits à Mossoul, mais aussi le Père Antoine, qui était directeur des jésuites, d'une ONG jésuite là-bas, très inspirant, c'est des gens très inspirants.
1: Quel sanctuaire ou lieu de pèlerinage dans lequel tu aimes te ressourcer en Irak ?
0: Le monastère Marmati, qui est un monastère syriaque orthodoxe dans la plaine de Ninive, dans les hauteurs, un endroit magnifique. Et puis il faut imaginer des milliers de moines qui ont vécu là-bas il y a quelques siècles. C'est très très beau.
1: Et une intention de prière pour les chrétiens d'Irak ?
0: Oui, évidemment, on prie pour les chrétiens, pour eux et puis pour nous finalement, puisqu'on est là-bas. Et pour tous ceux qui nous soutiennent, ce soutien qui est absolument précieux et indispensable.
1: Merci beaucoup, Dylan, d'être venu sur le plateau, d'avoir accepté l'invitation. J'étais ravie de cet échange.
0: Merci.
1: Tout de suite, on continue avec la chronique du monde. Cette semaine, nous prenons la direction du Liban, où l'on retrouve le père Michel Aboud.
2: Bonjour à tous. La culture de la rencontre dans un monde de l'indifférence. Je vous adresse ce message depuis le Moyen-Orient, une terre marquée par l'histoire, les blessures, mais aussi par une extraordinaire capacité de vivre ensemble. Aujourd'hui, notre monde est plus connecté que jamais, et pourtant beaucoup de personnes se sentent seules. Nous communiquons davantage, mais nous nous rencontrons moins. Nous savons ce qui se passe à l'autre bout du monde, mais parfois, nous ignorons la souffrance de notre voisin. L'un des grands défis de notre temps n'est pas seulement la guerre ou la pauvreté, mais c'est aussi l'indifférence. Lorsque nous cessons de voir l'autre comme un frère ou une sœur, nous construisons des murs invisibles qui divisent les familles, les peuples et les nations. La tradition spirituelle du Moyen-Orient nous enseigne une autre voie, la rencontre. Rencontrer l'autre, c'est reconnaître sa dignité, écouter son histoire, accueillir sa différence et découvrir que nous appartenons à une même famille humaine. Chaque geste de proximité, chaque parole de respect, chaque acte de solidarité devient alors une lumière qui éclaire notre société. Le monde n'est pas seulement besoin de nouvelles technologies ou de nouvelles stratégies. Il a besoin de femmes et d'hommes capables de regarder l'autre avec un cœur ouvert. Que nous devenions partout des artisans de la rencontre, afin que personne ne se sente oublié, exclu ou abandonné.
1: C'est la fin de cette édition. Merci d'avoir été avec nous. 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Je vous souhaite une très belle semaine. Prenez soin de vous et à jeudi prochain.

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1: Bonjour et merci de nous retrouver pour La foi prise au mot, votre rendez-vous de formation chrétienne. Cette semaine, un mot, évangéliser. Je vous propose en effet de parler de mission par le biais d'une question simple, celle du comment. Comment porter la bonne nouvelle? Pour y répondre, nous allons nous aider du regard du passé pour mieux comprendre le présent. Cela nous permettra de renverser un certain nombre d'idées toutes faites sur les missionnaires d'antan qui, soi-disant, n'auraient tenu aucun compte des cultures qu'ils rencontraient. Cela nous permettra aussi de regarder en face les travers de la mission du passé pour mieux envisager celle du présent. Pour répondre à ces questions, deux invités, Yannick Essertel, bonsoir.
2: Bonsoir.
1: Vous êtes historien, vous êtes chercheur au Credo, vous êtes professeur d'université et vous êtes spécialiste d'histoire de la mission. Et d'ailleurs, vous venez de faire paraître un gros volume, Évangélisation et culture, essais d'histoire et d'anthropologie d'une pédagogie missionnaire du 1er au 20e siècle. C'est paru dans la collection Cerf Patrimoine. Et puis, Pierre Diarra, bonsoir.
3: Bonsoir.
1: Vous êtes théologien, vous êtes historien des religions, vous êtes responsable de formation aux œuvres pontificales missionnaires et vous enseignez à l'Institut catholique de Paris. Et vous aussi, vous faites paraître un livre, Évangéliser aujourd'hui, le sens de la mission, c'est paru chez MAM. Alors peut-être pour...